0: il ne m'a pas coupé de mes personnes ressources, même si à un moment donné, j'ai été en effet dans un écosystème assez restreint avec juste lui, son frère et sa sœur qui sont venus s'installer géographiquement dans notre ville. Et c'est en tombant malade, en fait, j'ai été malade chroniquement pendant 2 saisons,
1: bah oui,
0: que je me suis dit, waouh, qu'est-ce qui va pas, qu'est-ce que tu veux pas voir? Et c'est là que je me suis rendu compte qu'en effet, il m'oppressait, que j'étais sous contrôle et qu'il voulait juste me posséder. Et il me disait, tu n'as pas à penser ci, tu n'as pas à penser ça. Et c'est vrai que c'est à partir de ce moment-là où j'ai mis mes limites, je me suis rendu compte qu'il violait mes limites constamment. Et je me suis reprise en main et j'ai recultivé toutes mes relations amicales, sociales et familiales. Et aujourd'hui, je suis absolument soutenue par énormément de monde, et notamment les femmes qui sont là pour aussi témoigner pour moi. Donc je les en remercie si elles m'écoutent. Vous êtes mes sauveuses et mes protectrices.
1: Oui, donc c'est très important. Et là, évidemment, il est en rage puisque quand il essaye d'attaquer votre réputation, à défaut de vous d'arriver à vous retenir vous, eh ben, il voit bien que vous avez du soutien et qu'il n'a pas de prix sur ce soutien. Donc pour lui, c'est intolérable. Donc la seule chose à faire pour le moment, c'est d'essayer de mettre un maximum de distance par de l'évitement diplomatique, ne pas le prendre au téléphone. Si vous êtes sous le même toit, essayez de trouver des astuces pour ne pas être là avec les enfants un maximum de temps, etc. Peut-être partir pendant les vacances, dans de la famille ou chez des amis, c'est-à-dire plutôt des stratégies de non-confrontation. Parce que la personne qui est en colère, de toute façon, faut juste la mettre à l'abri des conséquences irréparables de sa colère. Et donc, moi, je pense que l'évitement est très bien. Vous voyez, quand des divorces sont compliqués, mais même quand ils sont pas compliqués d'ailleurs, hein, je dis toujours les week-ends, les fameux week-ends avec les enfants, plutôt que de dire je te le redépose le dimanche soir, ce qui est glauquissime pour tout le monde, et qui oblige l'enfant à quitter quelqu'un qu'il aime pour retrouver une autre personne qu'il aime, donc ça le met dans un conflit. Et ben, vous déposez l'enfant à l'école le vendredi matin, celui qui est à la gare le week-end le récupère et le redéposera le lundi matin. Il a 3 soirées avec son enfant et c'est très bien pour tout le monde. Et ça évite la confrontation. Moi, je pense que pour refroidir les choses, il faut de l'évitement, en fait, au début. Parce qu'on peut pas toujours parler. On peut pas parler avec quelqu'un qui est pas de bonne foi, de toute façon. C'est de l'épuisement. Donc, vous parlez pas, mais l'évitement, ça peut vous aider.
0: C'est bien ce que j'essaye de mettre en place. Aujourd'hui, il viole les moments où je dis que je suis à la maison et donc il trouve toujours un moyen pour venir quand même. C'est vrai que c'est très très dur. Ou alors il prend un sadique plaisir la nuit, par exemple, à allumer la chaudière parce que je me suis mise dans la petite pièce du bureau où il y a la chaudière à gaz. Donc on est sur vraiment du sadisme là. Donc il faut absolument que je respire et que ça me passe au-dessus. Mais en effet, c'est difficile parce que je fais face à ce trauma déjà d'avoir été victime de violence conjugale. Chose que j'ai découvert il y a très peu. Et maintenant, je dois faire face à la protection de mes enfants et pas rentrer dans le conflit. Et en effet, je fais cette stratégie d'évitement, mais qui est plus difficile à mettre en place qu'on ne croit.
1: Oui, alors tout ça aura une fin, déjà. Ne vous inquiétez pas trop pour vos enfants, parce qu'en fait, tout ce que vous prenez dans la poire, c'est justement parce que vous voulez protéger. Et plus tard, vos enfants feront la part des choses. En fait, ils verront. On peut pas mentir aux enfants. Ils finiront toujours par voir derrière les masques, le masque de la victime, le masque du gentil papa et conduit, ou de la gentille maman, parce que là, c'est l'exemple d'une femme qui est sous emprise d'un homme. Mais mon Dieu, comme je connais nombre d'hommes qui sont sous l'emprise d'une femme perverse, manipulatrice, humiliante, qui fait sa petite chose fragile. Et donc, ils finiront par voir. Donc, déjà, soyez rassurés là-dessus. Vous faites le boulot. Ça veut pas dire que c'est facile. Mais ça veut dire que vous ne devez pas vous sentir coupable et vous devez être patiente avec vous-même. Parce que effectivement, ils ne vous aident pas. On n'est pas dans le cas d'un divorce où les deux sont raisonnables et on essaye quand même de faire les choses avec le moins de dégâts possible pour les enfants.
0: Tout à fait, Marie-Estelle. Mais ce qui m'angoisse le plus, c'est quand il prend à partie mes enfants et que mon fils se met à défendre sa mère en mon absence. Il n'a pas à jouer ce rôle-là, mon fils de 9 ans.
1: Non.
0: Il me dit, maman, tu te fais malmener. Maman, papa, il fait que dire des choses, mais moi, j'observe le contraire. Et il m'appelle souvent hein, pour que je vienne le chercher, même à la maison, sous les temps de garde de son père. Tellement il est oppressé, oui. Lui aussi, à son tour.
1: Bien sûr, les petits garçons sont d'une immense loyauté vis-à-vis de leur maman. Et les petits garçons ont envie d'être les chevaliers qui défendent et qui protègent maman. Et vous avez raison de lui rappeler qu'il est l'enfant et que vous êtes une grande fille qui se protège et qui se fait protéger toute seule, qui se fait protéger par ses amis si elle a besoin d'être protégée, mais que ce n'est pas à lui de vous protéger. Mais que vous entendez, et c'est important de lui dire que vous l'entendez, son immense colère. Parce que il est à la fois triste qu'on parle mal de sa maman, et très déçu de découvrir que son papa, à qui il était attaché, évidemment, est un menteur. Donc il a un double chagrin. Le chagrin de on attaque la figure de maman, et le chagrin de celui qui attaque maman, bah c'est papa, et je peux pas avoir confiance, donc je suis un petit garçon qui va devoir pousser tout seul sans figure paternelle parce que mon papa c'est un menteur. Donc il vit cette trahison. Vous voyez ce que je veux dire? Vous êtes trahi dans le discours, mais il est trahi aussi. Et je pense que c'est très important que vous lui disiez que sa colère, elle est légitime, il a le droit d'être en colère. Voilà, il a le droit d'être en colère. Peut-être créer des espaces, peut-être qu'il a besoin de parler avec quelqu'un, avec un psychologue, ou peut-être qu'il a besoin de dessiner, ou peut-être qu'il a besoin effectivement d'aller chez des amis, chez des parents-marraines, chez des grands-parents, pour créer des espaces sains. Parce que le pauvre, effectivement, il a conscience d'être dans quelque chose de très malsain, et ça le colonise psychiquement. Mais j'ai l'impression que la parole est très libre avec vous, donc il va pas trop somatiser.
0: Eh ben, il est très très ouvert avec moi, et en effet, je le laisse même appeler les grandes personnes de confiance. Pour en effet, des fois quand j'ai plus les mots, il appelle ma sœur, il appelle mes parents, et il me dit qu'ils se sentent très bien à l'école aussi, où ils sont bien au courant de la situation. Et il me dit que c'est l'endroit dans lequel il se sent le mieux, l'école en ce moment.
1: Bon, alors vous faites le mieux possible, Thérèse, dans une situation extraordinairement difficile. Voilà. Et vous faites le mieux possible pas à pas, et je vous souhaite que dans quelques mois, les choses se soient apaisées, que vous puissiez avoir à nouveau des rêves à vous.
0: Je vous tiendrai au courant, mais je suis sûre qu'avec votre bouquin, ça va encore m'inspirer.
1: Bon courage, hein. Bon courage. Mon bouquin, il rend pas les gens malhonnêtes courageux, hein, mais il essaye de rendre les gens courageux plus forts.
0: Ben, je pense que le seul levier que j'ai, c'est moi-même. Hein.
1: Bon courage, on vous embrasse très fort.
2: On vous embrasse, Thérèse. Merci beaucoup. Merci d'avoir eu le courage d'échanger avec Marie-Estelle Dupont, de témoigner. Voilà, ça aide le témoignage, ça aide les autres.
3: 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Et puis que vous retrouverez aussi aujourd'hui, mercredi, de 14h à 15h sur Europe 1 pour continuer à parler du divorce, à l'occasion donc de la sortie du livre de Marie-Estelle Dupont, « Se séparer sans s'abîmer » aux éditions Fayard. Et puis tiens, je vous donne les thèmes pour la suite de la semaine. Jeudi, on parlera de la dépendance affective. Et puis vendredi, du wokisme. Donc si vous souhaitez parler de ce sujet à l'antenne, si vous souhaitez témoigner, poser une question, 01 80 20 39 21. Et puis il y a aussi une adresse mail, et si on en parlait, tout attaché, @europe1.fr. Notez enfin, parce que j'ai pas fini, à propos de Marie-Estelle Dupont, qu'elle sera l'invitée de Valérie Darmon dans la Libre Antenne de jeudi soir, dans la seconde partie de l'émission, entre 22h45 et minuit. Justement, la Libre Antenne, c'est dans un instant, enfin, en nouvelle diffusion, c'est-à-dire qu'on va redécouvrir des témoignages, le temps d'écouter une nouveauté, Ella Langley, avec son titre « Choosing Texas », et j'aurai des choses à vous dire sur cette chanson.

0: l'anglais. L-A-N-G-L-E-Y. Et cette chanson que l'on vient d'écouter à l'instant sur Europe 1, Chosen Texas, a égalé un record. Record historique. Elle a effectivement égalé la performance de Mariah Carey avec son All I Want for Christmas is You, qui est resté le plus longtemps en tête du Billboard Hot 100, qui est donc un classement musical américain très connu, numéro 1 pour la 22e semaine consécutive, comme la chanson de Mariah Carey. Et si ce titre, Chosen Texas, conserve la première place la semaine prochaine, eh bien Ella Langley deviendra l'artiste ayant le titre resté le plus longtemps numéro 1 du Billboard Hot 100, devant Mariah Carey. Voilà pourquoi je vous disais qu'on en entendra certainement parler dans les jours à venir ou dans les semaines à venir. Ça, c'était pour l'info musicale. On va à présent poursuivre notre balade en compagnie de Valérie Darmon. La Libre Antenne, c'est tous les soirs, hein, de 21h30 à minuit. Vous pouvez vous confier auprès de Valérie Darmon, parler de vos histoires d'amour, un petit peu comme Ella Langley. C'est une histoire un peu malheureuse quand même dans ce cas précis. Mais vous pouvez aussi parler de belles histoires. Et puis, vous pouvez aussi évoquer l'actualité, surtout si elle touche votre quotidien. C'est une nouveauté cette année dans la Libre Antenne. 01 80 20 39 21, vous pouvez appeler à tout moment et on vous rappellera. Donc, je le disais, redécouverte de vos témoignages tout de suite avec Valérie Darmon. Je vous souhaite une excellente nuit. 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
1: Bonsoir Stéphane.
2: Bonsoir, bonsoir Valérie, bonsoir.
1: Vous m'entendez bien Stéphane ?
2: Oui, oh, je vous entends très bien.
1: Très bien. Alors, de quoi voulez-vous nous parler ce soir ? Merci d'être avec nous. Par contre, moi je m'entends. Je pense que vous avez dû laisser la radio allumée.
2: Non, pas du tout. Vous m'entendez pas mieux ? C'est pas mieux.
1: Ah, c'est parce que moi je m'entends en écho. Ça y est, c'est terminé, je ne m'entends plus. Peut-être que vous aviez mis le haut-parleur.
2: Ah.
1: Alors, nous vous écoutons avec les auditeurs de la Libre Antenne, Stéphane. Quel est votre sujet de ce soir ?
2: Mais en fait, c'est par rapport à la relation que j'ai avec mon fils, qui a 23 ans aujourd'hui.
1: Oui.
2: Disons que c'était un petit garçon qui, en fait, on a été séparés quand il avait 7 ans, donc je me suis séparé avec sa maman.
1: Oui.
2: Et on vivait à l'époque en France. Et donc, comme on était de nationalité étrangère, elle a voulu retourner dans son pays d'origine, en Afrique.
1: Oui.
2: Évidemment, il fallait faire un choix, donc évidemment, vu que le petit était encore tout petit, donc le plus simple, c'était qu'il retourne avec sa maman.
1: Oui.
2: Et donc, moi, entre ces 7 ans et, disons, ces 15, 16, 17 ans, tous les Noëls et tous les grandes vacances, je les faisais revenir en Europe. Donc, on passait du temps deux fois par an.
1: Oui. Mais bon, du temps un petit peu long, l'été.
2: Voilà, l'été et puis les vacances de Noël. Toutes les vacances de Noël et tout l'été, il était avec moi.
1: Et le reste du temps, vous appeliez, vous faisiez des visios, vous étiez présent, Stéphane ?
2: Oui, tout à fait, je lui passais des coups de fil. Oui, vous savez, ça va vite, entre deux mois et puis les vacances scolaires, ça va vite. Non, on échangeait, ça se passait très bien.
1: D'accord.
2: De toutes les façons, chaque fois qu'il venait me voir et qu'il retournait en Afrique, c'était toujours très difficile pour lui parce que, voilà, je sentais la séparation, il pleurait énormément. Et mes parents me disaient toujours que quand il récupérait à l'aéroport en Afrique, tout le long du trajet, c'était douloureux. Donc, on était très attachés.
1: Oui, voilà. Bon, vous avez été un papa présent en dépit de la distance géographique.
2: Oui, ça, je pense que ça, tout le monde le sait. Et je pense que ça, lui-même, il le sait. Mais disons que depuis 2-3 ans, il est venu après son bac. Donc, je l'ai inscrit dans une école de commerce à Paris. Il a réussi sa première année, mais depuis à peu près 2 ans, ça va plus du tout. Une fois, on m'a convoqué, enfin convoqué, c'est trop dit. La directrice de l'école m'a fait venir et m'a dit que ça fait déjà 3 mois qu'il ne venait plus puisque c'était une école privée. Donc, quand même, ils essayaient d'être sûr que l'étudiant est là. Ils m'ont dit que ça fait au moins 3 mois qu'on ne le voit plus. Et moi, j'étais vraiment surpris. J'ai dit, mais comment ça se fait ? Et c'est à ce moment-là qu'il m'a dit que non, il n'allait pas bien. Fait que c'est à ce moment-là que j'ai vraiment réalisé qu'il n'allait pas bien. Et en fait, je l'ai fait suivre par un psychologue, par un psychiatre. Et ce qu'il en ressort, c'est qu'en fait, je pense qu'il a accumulé beaucoup de sa séparation, de la séparation de ses parents. Et tout d'un coup, ça ressort. Donc, il m'en veut énormément. Il en veut aussi beaucoup à sa maman. Parce qu'en fait, quand il est retourné en Afrique avec elle, elle l'a plutôt laissé chez sa sœur à elle.
1: Vous le saviez, vous, ou pas, ça?
2: Si, moi, je le savais. Mais d'accord. Je ne comprenais pas pourquoi. Mais en même temps, j'avais une petite explication. C'était une famille qui était très soudée. Oui. C'était vraiment une famille, il y a des familles comme ça qui c'est-à-dire que si elle laisse son enfant, c'est sa sœur, elle sait que sa sœur va
1: s'en occuper. Va bien s'en occuper.
2: Mmh. Et en même temps, je savais que donc, non seulement ils étaient liés, mais que sa sœur avait aussi des enfants du même âge que mon fils. Donc je me suis dit, à mon avis, c'était pour qu'il ne se sente pas seul, qu'elle s'est dit que c'était mieux qu'il soit dans ce cadre. Moi, c'est comme ça que j'ai interprété, parce que voilà, je sais qu'elle aimait son fils, donc il n'y avait pas d'autre raison. Et je me suis aussi dit que c'était certainement une manière pour elle pour se reconstruire aussi de cette séparation. Mais disons que, bon, je pense qu'elle aurait pu peut-être faire ça maximum 6 mois, mais pendant quand même 4 ans, il a été dans cette situation. En tout cas, il n'a jamais apprécié.
1: Les deux sœurs, elles vivaient tout près l'une de l'autre, c'est-à-dire qu'ils pouvaient aller d'une maison à l'autre, d'un appartement à l'autre, où elle était, s'était éloignée.
2: Non, même sa sœur, en fait, vivait chez sa sœur, en fait.
1: Ah oui, donc il vivait quand même avec sa maman. Alors il vivait avec sa maman chez la sœur de sa mère. Ah oui, donc tout le monde vivait ensemble. Oui.
2: Voilà. Mais bon, apparemment, lui, il n'était pas content parce que par rapport à l'Europe où il avait son espace, il se sentait pas à l'aise. Mais moi, je n'ai su ça qu'un peu trop tard parce que quand il a commencé à me... C'est vrai que quand il venait parfois en vacances, bon, il me disait quand même qu'il avait parfois des infections de ses cousins qui n'étaient pas très agréables. Vous savez, quand on est jeune, parfois on se lance des pics et... En tout cas, il s'est senti par moments étranger dans cette maison, je pense. En tout cas, il en ressort que depuis 2-3 ans, tout ça remonte.
1: Oui.
2: Et ça remonte vraiment. Et voilà, il m'en veut énormément. Mais moi, il me l'a dit seulement il n'y a pas longtemps. Mais il a commencé d'abord par invectiver dans mon serment qu'il ne voulait plus l'avoir. Voilà, qu'elle est indigne, etc. Au point que même quand elle venait en vacances ces dernières années, il ne voulait pas l'avoir, et c'est moi qui ai essayé de tout faire quand même pour qu'on mange un morceau, etc. Bon. Donc, c'est ça. Mais ces derniers temps, il s'est aussi beaucoup braqué avec moi, et voilà. D'autant plus que donc, ça fait 2 dernières années où il n'a pas vraiment scolarisé, il n'a pas été vraiment scolarisé.
1: Il vit chez vous, Stéphane. Depuis qu'il est à Paris, il vit chez vous, hein?
2: Il vit chez moi, oui. Ah oui, moi, j'avais pas voulu le mettre prendre une chambre universitaire parce que je me disais non, c'était pas pour de toute façon. Je préférais qu'on vive ensemble.
1: Oui. Bah, si vous pouvez, vous avez raison, bien sûr. Oui.
2: Tout à fait. Donc, depuis 2 ans, il n'a pas, on peut pas dire qu'il a toujours fait une année scolaire assez. Donc, voilà, il n'a pas fini. Et donc, moi, j'ai pris quand même, pris la décision, c'est trop dire. Après l'avoir fait par un psychologue pendant 1 an et demi, aussi par une psychiatre pendant pratiquement 1 an, bon, que tous les médicaments qu'elle a donnés,
1: C'était ma question, elle lui a donné des médicaments, la psychiatre.
2: Donc oui, des antidépresseurs, des antipsychotiques, mais sincèrement,
1: donc
2: parlant,
1: il était en dépression, votre fils, le diagnostic a été posé?
2: Oui, le diagnostic a été posé, qu'il était en dépression.
1: Ah oui, d'accord. Donc il y a autre chose que l'école de commerce qu'il déserte. Hein. C'est vraiment un profond mal-être que vous avez ressenti ces trois dernières années.
2: Oui, un très profond mal-être. Pour vous dire que j'ai eu peur une fois parce que je suis rentré du boulot et j'ai voulu introduire la clé dans l'appartement et ça ne s'ouvrait pas. Je lui ai téléphoné, je me suis dit, mais est-ce qu'il est là? Est-ce qu'il s'est endormi? Il a laissé la clé à l'intérieur de la serrure. Et... toujours rien, j'ai dû appeler un serrurier, et je vous assure, vous imaginez, vous appelez un serrurier, le temps qui débloque la porte, ça prend quand même 20 minutes, une demi-heure, et j'arrête pas d'appeler, de téléphoner, ou même de crier s'il est là, et je vous assure que quand le serrurier a ouvert la porte, il était assis sur son lit. Alors je vous assure que là, je...
1: Assis figé, assis le regard dans le vide.
2: Oui. Et là, vraiment, j'ai vraiment pris peur. Hein. Ce jour-là, je me suis dit, alors là, vraiment... Je suis passé à côté de quelque chose parce que je lui dis, mais pourquoi tu aurais pu quand même répondre? Mmh. Voilà, je dis, mais tu vois que je t'appelle, tu vois que je fais venir un serrurier. Et il me dit que non, je crois qu'il me dit qu'il avait peur de mes réactions, qu'il ne soit pas là en cours. Je lui dis, mais écoute, tu veux bien, bon, j'aurais pas été content, mais quand même pas à ce point. Donc, bref, tout ça pour vous dire que vraiment, c'est ce moment-là que j'ai pris conscience que vraiment ça n'allait pas. Donc, malgré qu'il a été suivi donc par psychologue, mais après, j'ai arrêté avec le psychologue parce qu'il me disait qu'il n'avançait pas avec elle et qu'il ne se sentait pas mieux. Bon, j'ai quand même pris la psychiatre, on a essayé des médicaments. Moi-même, je suis pharmacien de formation, mais je voyais que ça ne donnait rien. Et donc, depuis le mois de septembre, j'ai dit à sa maman qu'il vit en Afrique et que c'était bien qu'il retourne quand même un peu là-bas, parce que je pense qu'il faut d'abord qu'il renoue aussi avec sa maman, parce que c'est important tout ça, parce que tant qu'il ne retrouve pas un certain équilibre, ça n'ira pas. Donc, effectivement, il est donc en Afrique depuis le mois de septembre, et j'ai posé sa rentrée académique pour janvier-février, donc j'ai eu au téléphone pour lui souhaiter les vœux. Et donc, voilà, donc je me dis...
1: Mais comment ça se passe, là, en Afrique, avec sa mère? Comment ça se passe?
2: Bon, en fait, au départ, et c'est vrai que 2-3 mois avant qu'il y aille, on m'a fait présenter un médecin gynécologue qui s'était reconverti en coach pour jeunes.
1: Oui.
2: Et je les ai mis en contact, et franchement, le travail qu'elle faisait avec lui, je pense que payait, parce qu'elle avait une autre manière de procéder. Donc, c'était pas du tout... Elle m'avait d'ailleurs dit, les médicaments, on va essayer de diminuer, mais c'était tout un autre processus. C'était un autre processus, elle posait des questions, elle faisait des exercices.
1: Oui, en tout cas, des objectifs clairs.
2: Et quand il ne les obtenait pas, quand il ne les faisait pas, il lui faisait même faire des pompes, 50 pompes, 100 pompes. Oui. En tout cas, c'était une méthode que je trouve qui était très bien, d'autant plus que j'ai eu l'occasion de la présenter à sa maman, etc. Bon. Donc là, le problème, c'est que depuis qu'il est en Afrique, on voulait continuer cet exercice, mais c'est difficile parce que, bon, il ne prend pas souvent le téléphone, etc. Donc ça fait au moins 2-3 mois qu'on n'a pas avancé avec cet exercice. Donc moi, je me dis, de toutes les façons, je lui ai dit encore au téléphone que je pense que pour le mois de février, je vais essayer de tout faire pour qu'il revienne, même si cette année académique est mise entre parenthèses, c'est pas bien grave, mais qu'on va essayer de retravailler avec la dame, parce qu'il a réclamé quand même, hein, pas moins il a réclamé.
1: Et en visio, ça marchait pas, parce qu'il y a des coachs, hein, qui travaillent en visio aussi,
2: il prend pas le téléphone.
1: Il la réclame, mais en même temps, il se refuse à faire le nécessaire. D'accord.
2: Tout à fait. Il faut vraiment le pousser. Il faut qu'il soit, voilà. Tout doit être fait de visio à visio, parce que moi, quand je l'appelle, généralement, il décroche pas. Il faut que je passe par sa grand-mère, comme le premier, à ce moment-là.
1: Vous êtes le père, avec les parents, c'est différent. Mais là, la coach, c'est lui qui était demandeur. Il aurait pu accepter qu'une tierce personne qui lui est dédiée, et en plus qu'il garde le secret, évidemment, puisqu'il est majeur, en plus, l'aide. Voilà, c'est pour ça. Mais non, en fait, il est quand même dans une posture du non.
2: Et pourtant, il la réclame. Pourtant, il a dit à sa maman dernièrement qu'il aimerait bien échanger avec elle. Mais le problème, c'est qu'il a des hauts et des bas. C'est-à-dire que je crois qu'il veut, s'il était ici en Europe, ça, quand on allait à...
1: Il l'aurait vu.
2: Mais comme il est là-bas, bon, il y a la distance, etc. Et après, peut-être qu'il se bonfond encore un peu. Je me souviens quand je l'ai mis dans l'avion en août pour y aller. Je me demandais bien si je me demandais s'il allait vraiment monter dans l'avion, parce que je l'ai accompagné à l'aéroport, mais le connaissant, je me suis dit parce qu'il voulait pas y aller, en fait.
1: Alors c'était ma question. Voilà. Est-ce qu'il était OK pour rentrer en Afrique au

0: Ça dépend comment il l'a vécu. Est-ce qu'il a retrouvé un équilibre, justement, en Afrique? Quand vous échangez avec lui, il est comment?
1: Bon, déjà, je vous dis, quand j'ai du téléphone, vraiment, il décroche pas. J'ai encore le premier parce que j'ai appelé sa grand-mère qui ne l'a pas fait. Bon, on a quand même pu échanger. Il m'avait l'air assez posé, mais bon, ça, c'est une impression. Moi, j'ai l'intention d'y aller fin du mois. Donc, dans tous les cas, je vais le voir. Et je vais un peu voir comment il est. Et puis,
0: évaluer. Vous parlez encore à sa mère aujourd'hui, Stéphane?
1: Oui, mais elle aussi, c'est difficile, parce que quand j'ai téléphone, par exemple, elle répond pratiquement, elle ne répond pas. Et pourtant, elle n'a pas de, comment dirais-je...
0: De ressentiment.
1: Non, j'ai pas de ressentiment négatif, mais bon, je pense qu'elle aussi, je crois qu'elle n'a vraiment pas encore digéré tout ça, et en plus, bon, elle n'a pas eu beaucoup de sens, parce qu'entre-temps, elle s'était remariée, et son mari est décédé il y a un an, donc vous voyez un peu l'histoire. Donc tout ça, c'est elle-même, je pense qu'elle n'est pas dans un état très...
0: Oui, je vous pose cette question parce que c'est important de faire alliance entre les parents, vous restez un couple parental, donc c'est important qu'il y ait alliance entre les parents pour évaluer l'état psychologique de votre fils. Merci. Donc là, quand même, il est reparti en Afrique, donc déjà, il était parti quand il avait 7 ans. Peut-être qu'il a eu un petit peu les boules, hein, pour parler un petit peu crûment, au moment où... Alors, 7 ans, évidemment, ça s'entend. Puis vous étiez un père présent. Vous appeliez régulièrement, vous étiez concerné par son éducation. L'autorité parentale, j'imagine, était conjointe. Bon, vous avez été un papa présent. Il est venu régulièrement, etc. Mais il n'a pas été tellement interrogé, cet enfant. Et là, à 23 ans, comme vous êtes aussi un peu dépassé par la situation... en France, même si vous faites complètement le nécessaire, hein, loin de moi l'idée de trouver un responsable, évidemment. Hein. Vous le renvoyez en Afrique aussi sans lui demander vraiment son avis. D'ailleurs, il ne veut pas y aller. Donc, il n'est pas tellement entendu. C'est l'impression que j'ai. Il n'est pas, peut-être pas à son sens assez entendu. Peut-être. Vous avez vraiment la sensation de bien faire. Hein. On sent que vous êtes un papa investi, un papa inquiet. Mais lui, dans son ressenti, peut-être qu'il se dit qu'on lui a un petit peu imposé tout ça.
1: En tout cas, il voulait pas y aller. Hein,
0: voilà, oui. Et c'est peut-être aussi pour cette raison qu'il maintient pas trop le lien non plus, parce qu'il décroche une fois de temps en temps et encore. Vous passez par les grands-parents pour avoir des nouvelles. La mère, elle veut pas donner de nouvelles non plus. Donc en fait, vous savez pas quel est son état psychique aujourd'hui. On ne sait pas si l'Afrique lui a fait du bien ou non. Est-ce que la famille, ça l'a aidé parce qu'il peut s'appuyer vraiment? Est-ce qu'il a trouvé du sens en étant là-bas? Voyez, on ne sait pas. Vous savez pas comment il va.
1: Tout à fait.
0: Bah, ce serait peut-être bien d'avoir quelqu'un. Alors, c'est bien que vous y alliez déjà, parce que vous allez vous rendre compte.
1: Exactement.
0: Et vous allez favoriser une réelle communication dans une réelle écoute. Hein, pas en posture de sachant, en posture d'accompagnant.
1: Exactement.
0: Parce qu'il a quand même 23 ans, c'est pas tout à fait pareil, hein. Parce que nous, les parents, on a toujours tendance à trouver des solutions pour nos enfants. Mais parfois, ils ont pas envie de solutions, ils ont juste envie d'une écoute.
1: Non, je suis tout à fait d'accord avec vous. D'ailleurs, je pense que c'est peut-être à ce stade qu'il en est. Parce que moi, je lui ai dit, bon, écoute, je vais venir en fin janvier, début février, et on va discuter, et probablement, je lui ai dit, on va remonter ensemble. Bon, il a pas dit non. En même temps, je me suis dit, j'aurais peut-être pas dû dire, il faut que j'évalue la situation et que je lui demande, voilà, qu'est-ce qu'il veut aussi.
0: Oui, c'est bien. Parce que maintenant, il est quand même adulte, il peut décider. Alors même si c'est un adulte un peu perdu, c'est important que vous le remettiez un peu au centre du dispositif. Même si vous êtes là, évidemment, en backup, ça c'est évident. Mais peut-être qu'il faut que vous lui disiez, Stéphane, avançons ensemble. Avançons ensemble. Dites-lui, bien sûr, que vous avez été démunis, que, comme tous les parents, vous avez fait des erreurs sans doute, que vous êtes prêt à faire votre mea culpa, mais qu'aujourd'hui, à l'instant présent, qu'on peut pas refaire le passé, ça c'est certain, et qu'on va peut-être démarrer justement par maintenant. De quoi tu as besoin maintenant? De quoi tu aurais envie maintenant? Et s'il sait pas, lui dire, alors écoute, avançons tous les deux, avançons ensemble. Est-ce que tu penses que ça te ferait du bien de rentrer en France? Mais si tu rentres en France, c'est pour faire quelque chose. Est-ce que cette école de commerce, il a eu envie de la faire ou c'est vous qui avez dit, bon allez, comme l'école de commerce, les débouchés sont larges, on fait une école de commerce?
1: Il a toujours été intéressé par ça. mais c'est moi qui lui ai proposé le code commun, mais il a toujours été intéressé par la vente, et ça ne lui déplaisait pas. Mais je lui ai toujours dit, si

0: ça ne te plaît pas, si tu veux faire autre chose, quel que soit ce que tu veux faire, franchement, dis-moi et on change. Donc ça, je suis très ouvert à ça. Même si j'ai insisté pour qu'il fasse un peu ça, très souvent, franchement, depuis un ou deux ans où j'ai vu qu'il n'était pas bien, je lui ai dit vraiment si c'est cette école qui ne te plaît pas. D'ailleurs, je lui ai changé d'école pour le mettre en deuxième année dans une autre. Comme ce sont des mêmes crédits, il n'y a pas eu de problème. Comme ça, s'il voulait changer d'endroit, il m'a dit bon, ça soit là. Mais malgré tout, il n'est pas bien. Donc je pense que quel que soit ce qu'il fait maintenant, il n'est pas en situation d'être concentré.
1: Oui.
0: Mais je suis assez ouvert pour qu'il choisisse de faire ce qu'il veut.
1: Hein. Oui. Ça, c'est ça. Mais je crois que c'est important de lui répéter. Est-ce que tu sais, ça la coach, il va revoir la coach évidemment en rentrant parce qu'il peut pas rester tout seul, hein. Voilà, sans thérapeute en tous les cas, même si le coaching c'est pas une thérapie, mais en tous les cas si l'alliance elle est en place avec cette coach et que vous avez vu les résultats et que lui les a vus, et visiblement on voit bien qu'elle met du cadre et comme vous l'avez dit, ça lui a fait du bien parce que quand elle lui dit par exemple de faire les pompes, etc. Bon, c'est du cadre, hein, tout ça. Il a peut-être besoin d'avoir un cadre solide pour trouver une forme de sécurité. Parce que là, il était ballotté entre deux parents et entre deux continents. C'est pas rien, hein.
0: Tout à fait.
1: Donc, pour trouver sa place, c'est quand même compliqué, hein. Et entre deux cultures, en plus.
0: Tout à fait.
1: Donc, il est quand même clivé, hein, votre fils, visiblement. Les copains, comment ça se passe? Il a des copains?
0: Non, là aussi, il n'en a pas du tout. Et il m'a dit justement qu'il en avait quand il était en Afrique. Et puis, tout d'un coup, vers la quinzaine de secondes, il m'a raconté une histoire qui s'est passée. En tout cas, il n'a plus de copains. Donc, et quand il est venu ici en Europe, il en avait peut-être un ou deux, mais il ne s'attache pas. Donc, en fait, il n'a pas de copains. Donc, il ne sort pas. Il ne sort pas. Donc, il se sent seul.
1: Donc, il se sent
0: tout
1: seul.
0: À fait.
1: Voilà.
0: Tout à fait.
1: Donc, là aussi, il y a la difficulté à trouver sa place. Donc c'est vraiment une question de place, vous voyez, mais c'est normal, parce qu'il a été ballotté, hein, même s'il est resté un bon moment en Afrique de ses 7 ans à ses 17-18 ans, où il aurait pu tisser, hein, des liens sociaux, en plus de ses liens familiaux, mais on l'entend dans votre voix, c'était pas idéal non plus les liens familiaux.
0: Non, certainement.
1: Voilà, donc ça aussi, ça lui a été imposé. Alors, non seulement un enfant doit se remettre du divorce de ses parents, il est petit, il est éloigné de son papa, même s'il sait qu'il le voit et que le papa est quand même présent au maximum de ce que vous pouviez faire. Donc, on lui impose la famille, on lui impose de partir d'un continent, on lui impose une autre culture. Et après, il repart dans l'autre sens. Donc, vous voyez, c'est compliqué tout ça à gérer. Et les histoires de cœur dans tout ça, est-ce que vous savez s'il a eu une histoire amoureuse qui a mal tourné, par exemple, il y a 3 ans, quand il a commencé à aller si mal?
0: Non, je ne pense pas, parce que j'en ai un peu parlé avec lui, il m'a dit que non, ça n'a rien à voir avec des histoires sentimentales. Et c'est important, je ne pense pas.
1: D'accord. Et est-ce que vous, si on enlève les injonctions éventuelles d'une grande école, d'un cursus, des choses comme ça, ce qui est aussi logique, hein, de la part d'un parent de faire ses propositions à son enfant, hein, qu'est-ce qui le passionne dans la vie?
0: C'est un enfant qui aimait énormément le sport quand il était petit. C'était un grand sportif.
1: Oui.
0: Énormément le tennis, le football. D'ailleurs, il était presque classé. Donc, il a eu des passions. Mais maintenant, je vous assure, il y a des matchs de la Champions League qui passent et il ne regarde pas. Et ça, on me l'aurait dit il y a 5-10 ans, j'aurais jamais cru. Alors qu'il était incollable. Donc, c'est vraiment ses passions. Même maintenant, de temps en temps, il regarde, mais plus du tout avec la même activité. Parfois, même des grands matchs, il ne les regarde pas. Donc, non, il a perdu goût à
1: tout.
0: Il a perdu goût à beaucoup de choses, à presque tout.
1: Oui, presque tout. Alors, quand vous dites le presque, c'est quoi qui fait la différence?
0: Non, c'est parce que j'ai pas envie de dire tout. Mais il a presque. Quand il était allé en Afrique, moi, j'ai des parents. Il est resté chez mes parents quand même une semaine avant d'aller chez ses grands-parents maternels. Et ma maman l'a amené un peu dans une église pour voir un peu le pasteur et prier. Et alors, elle m'a rapporté après des échanges qu'il a eus. Il a dit qu'il n'y avait rien qui l'intéressait. On lui a demandé qu'est-ce qu'il veut faire dans la vie. Il a dit que pour l'instant, il n'y a absolument rien, qu'il va laisser les choses comme ça. En tout cas, il a des réponses qui sont parfois très fratricides, mais je crois qu'il révèle vraiment son état du moment, quoi. Et ça, c'était il y a 2 mois.
1: Il y a 2 mois.
0: Donc, elle m'a fait le rapport, oui.
1: Oui, donc ça ne va pas mieux. Donc, ce n'est pas parce qu'il est en Afrique qu'il va mieux, en fait.
0: Non, je ne pense pas. Il venait d'arriver en Afrique, mais bon, je ne sais pas si ça, Et depuis 2 mois, ça a changé un peu.
1: Oui. Moi, je crois qu'il faut le rassurer. Lui dire que quoi que tu fasses, d'abord, il n'y a pas de temps perdu. Ça, c'est important, qu'il n'ait pas cette pression de la réussite. Je ne sais pas quel type de parents vous êtes tous les deux, mais vous, vous êtes pharmacien. Donc, voilà, c'est quand même une belle situation. Est-ce que vous lui mettez la pression pour la réussite? Alors là, maintenant, moi, puisque vous avez vu qu'il allait mal, mais est-ce que vous lui avez
0: dit... Ah oui, oui. Mais avant, je lui ai la pression, je lui ai toujours fait comprendre qu'il fallait être indépendant. Ça, je lui ai toujours dit que pour moi, le plus important dans la vie, c'était quand même d'être indépendant, parce que l'indépendance vous permet de faire ce qu'on veut.
1: Oui.
0: Et à ce moment-là, on peut claquer la porte à son père ou à sa maman, parce qu'on sait quand même comment on va vivre, on va manger. Et ça, je lui ai dit, ça, c'est la clé de la liberté. Je lui ai dit, c'est ça. Ça, je lui ai toujours dit, quel que soit ce qu'il fait, il faut qu'il fasse quelque chose, qu'il puisse se débrouiller de ses deux mains. Parce que s'il doit tendre la main dans la vie, il va être toujours dépendant des autres. Ça, c'est de ce discours que je lui tiens tout le temps. Hein.
1: Oui, mais ça, c'est pas mettre la pression. Ça, c'est lui donner une clé. Donc ça, c'est plutôt positif. Ouais. Mais est-ce qu'en parallèle de ça, dans votre manière d'être avec lui, il y a quand même une forme de pression sociale que vous lui mettez? Genre, écoute, t'as 23 ans, il s'agirait peut-être de savoir ce que tu veux faire. Choisis une voie, quelle qu'elle soit, mais fais quelque chose de tes journées. Enfin, voyez, des choses comme ça.
0: Non, pas du tout. Quand je lui demande de faire quelque chose de ses journées, c'est juste parce que je me dis, mais comment tu... Parfois, je me dis, mais qu'est-ce que tu as fait de ta journée? C'est plutôt dans le sens où, mais tu peux pas rester comme ça, parce que c'était plutôt dans le sens que tu vas exploser. Tout le monde a besoin de faire quelque chose, de courir un peu, d'aller voir un ami. Et c'est ça qui m'embêtait plutôt, cette solitude qui l'accaparait. C'était plus dans le sens où je lui disais, mais tu peux pas rester comme ça. D'ailleurs, pour ça que j'ai favorisé qu'il retourne quand même en Afrique, parce que je me suis dit, non, il faut qu'il retourne d'où il a été un peu, changer au moins un peu d'air, parce que moi j'avais peur. Chaque fois je suis qu'avec lui, je rentre, bon, je sais pas dans quel état je vais être, je vous assure
1: c'est une peur permanente qui était perpétuelle.
0: Surtout que quand je téléphone, il ne répond même pas. Donc il y a des moments où je suis quitté du boulot très rapidement, parce que ça fait des 2 heures que je téléphone et il ne décroche pas. Donc c'est ça qui m'angoisse.
1: Est-ce que votre ex-épouse elle vit la même peur en Afrique?
0: Je ne pense pas, parce que déjà, quand je vois la réflexion des appels qu'elle fait quand elle est là-bas et je suis ici avec, ça m'a toujours consterné. Elle n'appelle pratiquement pas. Alors que moi, je vous assure, je l'appelle X fois avant qu'elle ne décroche pas, et finalement, je passe par la tante ou par la grand-mère. Mais ça, elle ne fait pas. Hein. Donc ça, vraiment, ça m'a toujours beaucoup étonné. Mais c'est une relation que je trouve d'une maman qui m'a toujours un peu étonné. Parce que je n'ai, pour une mère, pour ce que j'ai toujours entendu dire, à la limite que ce soit moi qui me comportais comme ça, je ne dis pas que je dois le faire, mais j'aurais dit compris, il y a beaucoup d'hommes qui en prennent distance. Mais pour une mère, je vous assure, ça m'a toujours étonné. Elle a une distance incroyable.
1: Le premier point, c'est vraiment de parler à votre ex-épouse en lui disant, il faut qu'on soit un couple parental solide. Voilà, il a besoin de repères solides. Et le premier repère, évidemment, pour les enfants, c'est les parents. Alors, même s'ils sont divorcés. Ça, c'est le premier point qui est important, Stéphane. La deuxième chose, c'est évidemment de remettre en place la coach quand il va revenir en France. Et puis, c'est surtout d'établir une communication vraiment accompagnante dans l'accueil de qui il est. L'accueil, pas que le conseil. De manière à ce qu'il puisse vraiment vous dire ce qu'il a. Même si c'est confus, même s'il ne sait pas non plus, il ne connaît pas ses besoins, ses envies, et qu'il est peut-être perdu encore, qu'il se sente là aussi libre de tout dire, libre de tout vous dire. Si vous n'êtes que dans le conseil, ou dans la solution, d'une certaine manière, bizarrement, ça bloque un peu la communication. Et si vous êtes dans une écoute attentive, de cœur, sans jugement jamais, alors il s'autorisera à vous parler. Et puis, peut-être que, quand il va rentrer en France, ce serait bien que vous fassiez un petit voyage, pas forcément loin, pas forcément en Afrique, parce que, voilà, là, ça réveille aussi d'autres blessures. Tous les deux. Que vous élargissiez les horizons. C'est quand la dernière fois que vous êtes partis tous les deux?
0: Généralement, on part souvent avec sa sœur, hein, parce qu'il a une petite sœur, mais on part souvent à trois.
1: Il est proche de sa sœur?
0: Il aimait beaucoup, mais depuis au moins 2 ans aussi, il est devenu distant.
1: Quel âge elle a, sa petite sœur?
0: Elle a 12 ans maintenant.
1: 12 ans. Oui, c'est pas le même voyage quand on part à 3 avec une petite fille de 12 ans et quand on part père et fils.
0: Exactement.
1: Et je crois que ce serait pas mal d'aller faire quelque chose. Est-ce que vous êtes sportif, vous?
0: Oui, tout à fait. Si.
1: Et lui, il aime le sport, vous m'avez dit.
0: Oui, on a toujours fait beaucoup de tennis. Hein. Quand il était petit, on en faisait tout le temps.
1: Voilà, vous faisiez du sport ensemble, ça vous liait. Est-ce que vous pourriez, par exemple, lui proposer une rando ou des chiens de traîneau, par exemple? Moi, je crois beaucoup aux vertus des animaux. Surtout quand il y a un enfant plutôt dépressif, et vous m'avez dit que le diagnostic était tombé. Peut-être faire... vous aimez le froid ou pas?
0: Pas trop.
1: Pas trop, donc c'est pas la bonne idée. Les chiens de traîneau, c'est pas une bonne idée. Mais ça peut être une randonnée, ça peut être... voilà, trouver quelque chose qui va créer du lien. Créer du lien... sans être non plus, bon, lui c'est un sportif, vous êtes sportif, donc quelque chose où il y a quand même de l'effort, parce que ça veut dire que le mental va lâcher aussi. Vous voyez, quand on est dans le corps, c'est pas la même chose.
0: Tout à fait.
1: Donc il faudrait trouver quelque chose comme ça sur une petite semaine où vous êtes tous les deux à faire quelque chose et en même temps il y a des moments où vous pouvez juste être et échanger et discuter. Pour créer une autre proximité, une autre intimité. Et puis le dernier levier, et tout à l'heure vous m'avez dit que vous l'avez emmené, enfin sa maman l'a emmené voir un pasteur en Afrique.
0: Donc ça. C'était ma maman à moi.
1: Sa grand-mère. Oui. Donc voilà, sa grand-mère. Oui. Il est croyant, votre fils, s'il a accepté de voir le pasteur?
0: Pas plus que ça, vous savez, pas plus que ça.
1: Alors, est-ce qu'il est empathique?
0: Oui.
1: Je vous pose la question, mais j'avais un peu la réponse parce que je sens que c'est un enfant qui a un peu souffert quand même, des blessures en tout cas du divorce, ça c'est sûr, c'est petit quand il y a un divorce, et pour toutes les raisons qu'on a évoquées plus haut, hein, avec ce clivage hein, entre les deux pays, les deux continents, les deux cultures, etc. Peut-être que en attendant de reprendre des études, il va pas rester sans rien faire, mais il faut voir avec lui, il faut vraiment parler avec lui, hein, peut-être après ce voyage. Lui proposer peut-être un peu de bénévolat. Parce que c'est une activité aussi. Et quand on est tourné vers les autres, ben on se tourne un petit peu vers soi.
0: Tout à fait. J'avais fait quelques lundis, j'étais tombé sur un garçon qu'on m'avait conseillé, qui faisait... généralement les lundis, mardis, il y a une expression, j'ai oublié l'expression, c'est-à-dire que c'était pas une espèce de resto du cœur comme ça, c'est-à-dire qu'il faisait 2 fois par semaine, on allait près des gares et on donnait un peu de
1: Ah, les maraudes.
0: C'est les maraudes, exactement. Mm-hmm. Et ça, j'ai fait avec lui pendant, on a fait ça 3-4 fois.
1: Ouais.
0: Et très sincèrement, ça n'avait pas déplu. On n'a pas suivi parce que bon, après, mon emploi du temps ne me permettait plus de le faire avec lui, et quand je lui demandais de prendre le métro, il était pas très motivé, mais on a fait ça quand même pendant 3 fois, et je sentais quand même que ça
1: le
0: changeait.
1: Bah oui. Exactement. Il était investi parce qu'il n'était pas en train de ruminer sa propre peine ou la ressentir, parce que quand on s'occupe des autres, ça rend meilleur, en fait. Ça nous renvoie une bonne image de nous-mêmes aussi, même si on le fait pas pour ça, bien sûr. C'est pour ça que j'utilise ce levier de l'empathie. Donc peut-être trouver voilà quelque chose qui pourrait où il pourrait être utile. Comme ça, il retrouve du sens. Et tout ça, évidemment, accompagné par la coach et accompagné par vous et accompagné par sa mère, parce que vous allez devoir communiquer tous les deux. Mais toujours en parlant avec votre fils. Si votre fils vous dit, écoute, franchement, j'ai pas la force de parler à maman. Bon, c'est pas grave. Il faut l'accompagner. Vous savez, c'est subtil, hein. La communication avec les enfants, c'est subtil. Moi, je suis défavorable à la perte de la communication, hein. C'est vraiment, c'est un fil, hein, parfois. Mais c'est le boulot de parents.
0: Tout à fait.
1: Moi, je crois que si vous mettez déjà en place tout ça, après avoir évalué dans quel état psychique il est là-bas, déjà, ça peut vous sécuriser aussi, Stéphane.
0: Exactement. exactement.
1: Parce que sinon, vous allez, c'est très difficile hein, d'accompagner un enfant qui est, qu'on sent. D'abord, c'est toujours difficile de voir ses enfants malheureux. On a envie de porter leur douleur. Hein.
0: Tout à fait.
1: On a envie de les alléger. D'ailleurs, c'est dans le livre de Roland Pérez. Hein, je fais un clin d'œil à mon ami Roland, qui reviendra lundi. Dans son livre, Ma mère du Sylvie Vartan, sa mère à lui, qui est une mère exceptionnelle, qui fait des miracles. Je ne sais pas si vous avez lu son livre. A une expression d'Afrique du Nord qui dit Chikpara et avec le prénom de son enfant. Et quand on dit Chikpara, le prénom de son enfant, c'est comme si on prenait toutes ses souffrances à notre charge pour le décharger, lui, de ses souffrances à venir.
0: Tout à fait.
1: Et en tant que parent, on a toujours envie de les décharger, mais on ne peut pas.
0: Exactement.
1: Parce qu'ils doivent faire leur expérience.
0: Je vous ai souvent entendu parler de EMDR et toutes ces techniques-là. Oui. Qu'est-ce que vous en pensez? Ou bien c'est à voir en second lieu ou...
1: Il n'a pas de psychothérapeute, votre fils?
0: Non.
1: Parce qu'il a la coach. On ne fait pas le même travail avec une coach. Souvent, on travaille d'ailleurs en binôme avec des coachs hein, ou en binôme avec des psychiatres. Hein, ça, beaucoup. Hein, moi, c'est mon cas. Le MDR, oui, pourquoi pas. Moi, c'est un de mes outils de prédilection. J'aime aussi beaucoup l'hypnose. Mais... Est-ce qu'il a... Pourquoi ça n'a pas fonctionné en psychothérapie pour votre fils, Stéphane?
0: Il trouvait que c'était la dame était trop répétitive et donc il ne se sentait pas forcément mieux. Il trouvait qu'il lui avait déjà tout dit et que ça n'avançait pas. Il me l'a vraiment clairement dit hein, que ça n'avançait pas. Alors moi je lui dis, écoute, ça doit prendre du temps, bon, mais maintenant, vous savez bien que moi, hein, il faut aussi qu'il y ait une alchimie qui se passe.
1: Ah, ça c'est sûr, ça c'est sûr.
0: Il en avait marre de tourner. Pour lui, il tournait en rond, en fait, il tournait en rond à ses séances, donc...
1: Oui, pourquoi pas, moi je suis favorable toujours aux psychothérapies, hein, c'est mieux d'aller parler avec des outils comme les thérapies comportementales et cognitives, hein, les TCC, ou effectivement le MDR parce que c'est plus rapide et on n'a pas forcément envie de se raconter, et encore moins de se raconter sur un divan. Après, chaque type de travail personnel... a un objectif, c'est pas le même travail quand on fait une analyse avec un psy qui fait... Oui, mais ça vous dit quoi? Que quelqu'un qui va vous parler en face à face, on va faire que des séances de psychanalyse, ou que quelqu'un qui va faire de l'EMDR, on va moins se parler et on va aller droit au but. Vous voyez, c'est pas... Mais chaque chose a du sens. Chaque chose a du sens. Moi, je serai vous. Ne le heurtez pas. C'est-à-dire, là, pour l'instant, il a trouvé sa coach. Il va être ravi de la retrouver. Il va être ravi de la retrouver. Donc, qu'il continue avec sa coach.
0: Oui, je pense, c'est d'accord.
1: Peut-être, je ne sais pas, il faisait une séance tous les 15 jours ou une séance toutes les semaines?
0: C'est une séance tous les 15 jours. Et je vous assure que une fois, elle m'a envoyé une vidéo, parce que je l'avais laissée chez la coach, et ils étaient en train de faire à manger ensemble. Donc, ils étaient en train de couper des carottes, etc. Et moi, j'étais vraiment stupéfait. Donc, quand je suis venu le chercher, j'étais vraiment stupéfait, parce que bon, moi, je ne l'avais jamais vu dans cet exercice. Mais ça, c'était une façon pour elle
1: de le mettre dans l'action.
0: Ouais.
1: De le mettre dans l'action.
0: Le mettre dans l'action.
1: Ouais, c'est ça.
0: C'est incroyable. Mais il le faisait. Donc elle a créé une alliance.
1: Ce qu'on appelle une alliance. Donc moi, je n'irai pas lui casser la tête avec d'autres techniques. Moi, je garderai la coach puisque l'alliance elle est en place et que surtout vous avez vu des résultats. Parce que là, je le dis aussi aux auditeurs d'Europe 1, quand on commence un travail, ce qui vaut, c'est les résultats. Hein, sinon, on peut rester 20 ans à se raconter. Et parfois, ça fait aussi du bien. Mais le principal, c'est comment on se sent. Hein, c'est nous le baromètre interne. Donc moi, je continuerai la coach et j'avancerai avec lui. Si à un moment donné, il a un autre besoin... Bon, vous rappellerez Nicolas, je vous donnerai des contacts en région parisienne, j'en ai plein. Hein. Donc, il n'y a pas de problème. Mais ne l'asseyez pas, mettez en place le voyage, voyez avec lui ce qui pourrait être sympa. Vous, évidemment, déblayez le terrain avant, proposez-lui des trucs fun. Hein.
0: Tout à fait.
1: Mais quand même, vous voyez, je vous l'ai dit, dans l'action, où on sent son corps, où on pousse ses limites un petit peu, voilà. Hein. Et faites ensemble.
0: Tout à fait.
1: Faites ensemble et sécurisez-le. Et rappelez-nous pour nous donner de vos nouvelles, Stéphane, surtout à tous les deux.
0: important qu'il y ait cette famille.
1: D'accord. Et réfléchissez sur le bénévolat. Okay. Et il n'y a pas d'urgence pour une école. C'est pas grave s'il y a une année blanche. Le principal, c'est d'aller bien.
0: Exactement, je suis d'accord avec vous.
1: Et de trouver sa voie.
0: Exactement.
1: Et parfois, on met du temps à trouver sa voie. C'est pas grave.
0: Exactement.
1: Merci Stéphane, merci beaucoup d'avoir appelé au repas ce soir.
0: Merci beaucoup pour vos conseils, merci beaucoup. Et meilleur plus encore. Hein.
1: Merci vous aussi, vous de même à vous et votre fils. Et puis à très bientôt. Donnez-nous de vos nouvelles, s'il vous plaît.
0: Je ne manquerai pas à vous. Merci beaucoup. Merci
1: à
0: Nicolas, merci bien. Au revoir.

0: Bonsoir Sophie.
1: Bonsoir Roland.
0: Vous aviez envie de nous parler de cette histoire d'amour qui avait bien commencé et qui s'est hélas finie parce que
1: oui. Rien ne dure jamais.
0: Rien, si, ça aurait pu durer, mais vous avez été totalement empoisonné par la maman des enfants de l'homme avec lequel vous viviez, et puis ce qui arrangeait finalement un peu cet homme aussi.
1: Oui, c'était un papa qui était démissionnaire, et puis il y a eu beaucoup de choses aussi qui se sont entravées dans notre route, on va dire.
0: Alors, comment tout a commencé? Racontez-nous.
1: Alors, moi j'ai rencontré ce monsieur, je travaille dans une compagnie d'assistance, je suis une personne non-voyante.
0: Oui, totalement non-voyante, totalement.
1: Oui, je suis aveugle de naissance, moi.
0: D'accord.
1: Et j'ai eu des parents formidables, qui ont la foi et qui ont fait en sorte que je vive comme les autres.
0: Oui.
1: Et donc, je travaille, j'ai une vie tout à fait normale, j'ai fait des études, j'ai fait mon bac littéraire A2.
0: Oui.
1: Et puis, ma foi, je travaille, ça fait maintenant 26 ans que je travaille.
0: Ouais.
1: Et puis, je la fais courte. Et puis, j'ai rencontré ce monsieur avec des amis. Et puis, il a deux petites filles. Et il a eu deux petites filles. Et puis, la maman, ça c'est quand il a vu que j'étais, parce que j'habite à Niort, dans une petite ville. Et puis, avec la maman n'a pas très bien apprécié parce que ses enfants ont eu une maman, mais la maman était malade et elle avait des problèmes de drogue.
0: Ah.
1: Donc moi j'ai essayé, je me suis dit, ma fille, si tu peux pas avoir d'enfants, tu vas peut-être t'occuper des enfants.
0: Parce que vous pouviez pas avoir d'enfants, c'est ça aussi, Sophie.
1: Non, parce que moi j'ai eu des problèmes d'épilepsie, j'ai pris trop de médicaments, et puis on m'a expliqué après que les enfants, pour moi, les grossesses, c'était incompatible.
0: D'accord.
1: Donc, en gros, je me suis dit, tant bien que mal, si ce monsieur a des enfants, c'est pas grave, hein. Il faut prendre la vie comme elle vient, donc je prends la vie comme elle vient.
0: Comment vous l'aviez rencontré chez des amis, c'est ça, par des amis,
1: hein. Oui, on a fait un barbecue avec l'entreprise, et puis je l'ai rencontré comme ça.
0: D'accord.
1: Et puis,
0: qu'est-ce qui vous avait plu chez lui? Qu'est-ce que vous aviez décelé chez lui?
1: Il avait l'air, il était très sympathique, il aimait bien la randonnée. Moi, j'avais un chien guide, il avait l'air d'aimer les animaux. Les enfants avaient l'air d'aimer les animaux. Oh, ça se passait bien. Moi, je faisais partie d'une chorale à l'époque. Je lui avais donné les billets pour la chorale, les enfants avaient l'air d'aimer. À l'époque, moi, j'étais chef de chœur, les enfants, je leur donnais des cours de chant.
0: Ah ouais.
1: Tout avait l'air de bien.
0: Oui, vous vous disiez, il a des enfants que je ne pourrais pas avoir et que je n'ai pas. C'était l'idéal de cette famille un peu recomposée. La femme avait, c'est lui qui avait divorcé ou c'est sa femme qui l'avait quitté?
1: Non, je connaissais pas sa femme. Hein. Il avait quitté sa femme.
0: D'accord.
1: Et puis sa femme n'était plus là. Donc il me dit, il m'avait draguée et tout. Il m'avait draguée. On s'était revus à plusieurs fois de reprise.
0: Mmh.
1: Et puis, je savais qu'il avait des enfants. Donc, j'ai dit, écoute, à ce moment-là, pourquoi pas. J'avais une ouverture, quoi.
0: C'était donc, votre premier vraie relation?
1: Non, j'en avais eu quelques-unes, mais qui n'avaient pas beaucoup marché.
0: Vous aviez quel âge à l'époque, Sophie?
1: 33 ans.
0: 33 ans, d'accord, oui. Donc,
1: maintenant, j'en ai 54 maintenant.
0: Oui, donc 33 ans, l'âge de construire, pourquoi pas une vie à deux, oui.
1: Pourquoi pas? Vous savez, moi je suis du genre, espérons toujours, hein. J'ai toujours gardé l'espoir, hein. J'ai toujours été quelqu'un de très positif.
0: Mm-hmm. Vous avez raison, oui.
1: Et puis,
0: il plaisait à vos parents?
1: Ah oui, il plaisait à mes parents, il plaisait à tout le monde. Tout le monde avait l'air même outré de voir que comme j'étais handicapée, je pouvais encore draguer.
0: C'est pas vrai. Qui pouvait penser ça, hein?
1: Vous savez ce que c'est dans les petites villes, et puis les gens sont pas toujours très ouverts d'esprit. Quand on est handicapé et qu'on est trop différent, on n'accueille pas toujours très bien tout ça.
0: Les gens devraient se réjouir justement dans les couples on ne s'arrête pas au handicap.
1: Quand on est différent, non, moi je suis, dans la société dont on vit actuellement, c'est ça que je voulais dire aussi, c'est que quand on est trop différent, on accueille très mal la maladie, parce que moi, à l'heure actuelle, j'ai un cancer du sein, je me bats pour... Si j'avais pas un mental d'acier, je peux vous dire que je serais pas guérie et je serais pas comme je suis actuellement.
0: Mm-hmm.
1: Je suis toujours été très positive, et heureusement que je suis très positive, que j'ai un mental d'athlète, parce que je vais vous dire, on n'aime pas la maladie, on est sur une planète où on a le droit, on a à la rigueur le droit d'être malade.
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4: Bonjour à tous. Emmanuel Macron a pris la parole ce mardi soir à la tribune de l'ONU. Le chef de l'État français a déploré le retour de l'impérialisme, de l'arrogance, du retour à la force, sans règles ni retenues. Il a promis que la France s'engagera à la réouverture du détroit d'Ormuz, passage stratégique des hydrocarbures. Mais cette initiative est conditionnée à un accord entre les États-Unis et l'Iran. Quelques heures auparavant, Donald Trump avait déclaré qu'il devait encore décider entre anéantir l'Iran ou passer un accord avec Téhéran. En France, le gouvernement a décidé de renouveler l'aide aux grands rouleurs pour les mois d'octobre et de novembre. C'est la mesure phare. Le nombre de Français qui pourront en bénéficier sera également élargi. 5,5 millions seront éligibles au lieu de 3 millions auparavant. Cette aide représentera l'équivalent de 40 centimes par litre de carburant pour 3 mois en moyenne, soit une indemnité totale de 100 euros. Dans l'actualité également, Romain Bouvier appelé à la barre au procès de l'assassinat de Federico Martín Aramburu. Ce collectionneur d'armes est poursuivi pour tentative d'assassinat. C'est lui qui avait fait feu en premier sur l'ex-rugbyman argentin. Il a exprimé devant la cour d'assises de Paris son immense culpabilité et affirmé qu'il n'avait jamais eu l'intention de tuer. L'Observatoire international des prisons critique l'incarcération des adolescents en France. L'organisme déplore dans une étude sur la détention des 13-17 ans la solitude, l'oisiveté, la circulation des drogues, des fouilles à nu régulières ou encore du manque de formation des agents. L'instance propose donc de mettre fin à l'enfermement des enfants et des adolescents comme réponse pénale. L'inquiétude des organisations de lutte contre le VIH, elles disent regretter l'absence d'une campagne de prévention de santé publique France cette année. Le gouvernement a été amené à établir des priorités, mais affirme avoir une politique publique complète avec des outils aussi efficaces qu'une campagne nationale. Et puis l'équipe de France de volley a largement battu la Roumanie en quart de finale de l'Euro 3-0. Les joueurs d'Andrea Gianni retrouveront l'Italie ou la Finlande pour une place en finale. Bon début de journée à tous, à notre écoute.

0: Freedom, il est 5h05, voici la revue de presse préparée et présentée par Christophe Damour. Bonjour Christophe.
1: Bonjour Francky, bonjour à toutes et à tous.
0: À la une du quotidien de ce matin, on parle sécurité et sanctions.
1: Oui Francky, avec à la une cette photo, la photo où l'on voit en arrière-plan des poubelles incendiées, quelqu'un, un individu sur un vélo, et puis en premier plan, le préfet de la Réunion et la maire de Saint-Denis, Patrice Latron et Erika Baredge. Sécurité et sanctions aux parents de payer, s'interroge et titre le quotidien de ce matin. Alors, le quotidien parle d'un préfet qui assume l'expulsion d'une famille de son logement social à cause d'un fils condamné pour trafic de stupéfiants. Une maire de Saint-Denis qui veut envoyer aux parents la facture des dégâts causés par leurs enfants. Les derniers faits pose la question de la responsabilité familiale face aux actes individuels. Est-ce que ce sont aux parents de payer? C'est la question que se pose le quotidien de ce matin.
0: À la une de Info 974, on parle d'un ancien syndicaliste mêlé à une affaire d'agression sexuelle.
1: Oui, l'ex-président d'un syndicat patronal de la Réunion poursuivi pour agression sexuelle sur une stagiaire, titre Info 974 ce matin, Francky. Le restaurateur Saint-Paulois, Didier Mazot, 58 ans, ancien candidat à la présidence de la Chambre de Métiers et de l'Artisanat, a été placé sous contrôle judiciaire dans l'attente de son procès pour agression sexuelle. En fait, il lui serait reproché d'avoir agressé une stagiaire âgé de 18 ans, dans son restaurant situé dans les Hauts-de-Saint-Paul à la fin du mois d'août. Le prévenu qui conteste les faits doit être jugé au mois de décembre.
0: À la une de l'info.re, les questions des aides pour le prix de l'essence.
1: Carburant, l'aide aux grands rouleurs élargie aux adaptations au territoire, une adaptation au territoire ultramarin en cours de finalisation, titre l'info.re. Alors le gouvernement a annoncé hier soir de nouvelles aides face à la flambée des prix des carburants. L'aide par exemple, Francky, aux grands rouleurs qui serait élargie jusqu'à 100 euros, tandis que le BTP et les agriculteurs toucheraient respectivement 20 et 15 centimes par litre jusqu'à fin décembre. La prime carburant grimperait même à 1000 euros défiscalisée et le chèque énergie serait maintenu en 2027. Seulement, reste une question, reste à savoir comment ces mesures s'appliqueraient à la Réunion.
0: Et à la une de freedom.fr, on parle d'un jeune conducteur contrôlé à plus de 150 km/h sur la route du littoral.
1: Oui, la grande chaloupe, un jeune conducteur contrôlé à 155 km/h au lieu de 90, titre freedom.fr. Ce jeune conducteur a été flashé en fait lundi soir à 155 km/h au lieu de 90 sur la route du littoral sur l'axe entre La Possession et Saint-Denis au niveau de la grande chaloupe. Sa Citroën C3 n'était ni assurée ni à jour du contrôle technique et son permis lui a bien évidemment été immédiatement retiré. Les dépistages d'alcool et de stupéfiants, eux, se sont révélés cependant négatifs.
0: Voilà pour cette revue de presse. 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
0: Pas de vigilance en cours, Christophe Damour.
1: Non, mais je peux... Oui. Prévoir, si je peux dire. Regardez, je vais regarder dans mon café.
0: Ça, c'est bien. Alors, allez-y, je vous écoute attentivement.
1: Je sens, oui. Vous allez me dire si j'ai tort ou raison.
0: Allez-y.
1: Qu'il y aura une vigilance vague submersion.
0: Ah bon? Et pourquoi vous dites ça?
1: Alors, parce que Météo France prévient que l'élément marquant de cette journée concerne la mer. Mmh. Une houle de sud-sud-ouest va déferler sur les côtes ouest et sud avec une hauteur moyenne de 2 mètres à 2 mètres 50. Puis, même jusqu'à 3 mètres ce soir. Donc, voilà. Pour l'instant, pas de vigilance, mais voilà, l'information est passée. Le beau temps est au rendez-vous aujourd'hui avec une évolution nuageuse beaucoup plus marquée, un petit peu comme hier l'après-midi dans les hauteurs. Des températures qui restent de saison. Il faut savoir que par exemple en fin de nuit, Météo France a relevé 8 degrés dans les cirques et sur les plaines des Cafres notamment, et 4 à 5 degrés au volcan et au Maïdo. Donc il fait encore froid.
0: Ouais, c'est pas le moment d'aller traîner là-haut pour camper là. Hein. Enfin, moi, d'aimer vraiment.
1: Après, il y a ceux qui aiment le froid, se chauffer et tout, ça peut être sympa. Et puis.
0: Oui.
1: 28 degrés attendus de maxi sur le littoral, 23 dans les cirques et jusqu'à 19 degrés du côté de la plaine des Cafres et de la plaine des Palmistes attendus au meilleur de la journée.
0: Voilà, pour rappel, vous n'avez pas une gueule de métèque, mais on a plutôt un gueule cabri. Donc Nawa Thaler, c'est un bulletin de vigilance qui tombe.
1: Mi-interprète, Météo France est dit l'élément marquant de cette journée. Ouais.
0: Surtout
1: ce
0: que
1: sera
0: ça va
1: l'état de la mer.
0: Voilà, de cette journée parce que c'est du
1: ça va commencer déjà en fin de matinée.
0: Et voilà, et ça va continuer jusqu'à ce soir.
1: Et ce soir, on va voir 3 mètres.
0: Donc c'est vrai que ça peut évoluer. Ouais, peut-être
1: pas tort. Sans la vigilance houle.
0: Si jamais ça tombe, c'est de sa faute, hein, vous l'aurez compris. Merci Christophe Damour. Prochain rendez-vous 5h30.
1: Bonne journée, bon réveil, à tout à l'heure.
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0: Freedom, bonjour, bienvenue. Aujourd'hui, mercredi 23 septembre 2026, 02 62 99 14 00. C'est donc la ligne anniversaire et chanson. Et 02 62 41 51 51 pour toute information concernant le réseau routier. Vous êtes les bienvenus, on vous rejoint. Freedom, allô?
4: Allô, bonjour.
0: Bonjour madame.
4: C'est Monique Dubrulé.
0: Monique Dubrulé, je vous écoute.
4: Oui, je souhaite un joyeux anniversaire à mon frère. Jean-Pierre de la Belle-Pierre.
0: Oh, notre fidèle auditeur.
4: Ah oui, mon dada.
0: Ah ben voilà, bonne fête.
4: On se remet à lire.
0: Quelle chanson veut pour Lila?
4: Jamais, Marche tout seul.
0: Marche tout seul, Jean-Pierre.
4: Ouais.
0: Alors.
4: La part de mes enfants.
0: Oui.
4: La part de ma maman.
0: Mm-hmm.
4: Joséphine Dubrulé.
0: Oui.
4: Mon papa. La famille Lode, la famille Thomas, la famille Longin, la famille Robert. C'est tout.
0: On a fait le tour. Jean-Pierre pour la chanson, le groupe Marche tout seul.
4: Oui. Puis m'envoyer un petit bonjour pour mon parrain, la famille de Louise de la Montagne.
0: Eh bien, nous souhaitons à tout le monde de passer une belle journée. Surtout, bon anniversaire Jean-Pierre.
4: Merci
0: Monique.
4: Au revoir.
0: Merci, à très bientôt. L'extrait de cette chanson pour l'ouverture de notre antenne ce matin. Voici Marche tout seul.

0: Marche tout seul avec le titre Jean-Pierre. Marie de Saint-André nous a envoyé un message. 06 92 91 5000. Un joyeux anniversaire à sa maman, Madame Muron. Roselyne, elle a fêté un an de plus ce lundi, en lui souhaitant de passer une belle journée. Avec un petit peu de retard, on lui souhaite un très joyeux anniversaire. Freedom, place à Christy maintenant pour l'horoscope du jour. Et dans quelques instants, prenez de quoi noter, on vous donne les résultats des jeux. Mais tout d'abord, Christy pour l'horoscope. Bonjour.
1: Bonjour à tous, c'est Christy. Les vibrations des étoiles pour ce mercredi 23 septembre. Le soleil est en balance, c'est la Saint-Constant. Bélier, sachez composer et attendre votre heure. Ne visez que l'essentiel. Taureau, pour les célibataires, la rencontre d'un lion risque de déboucher sur une grande aventure. Gémeaux, transactions à court terme et jalons posés à l'étranger sont favorisés. Cancer, vous allez régler des comptes avec l'un de vos collègues. Soyez ferme et montrez-lui de quel bois vous vous chauffez. Lion, soyez d'une rigueur absolue dans toute transaction et demeurez disponible pour la vie affective. Vierge, aérez-vous, marchez, courez, vous en avez besoin. Balance, impatience et réactions trop émotives ou brusques suscitent des querelles. Scorpion, la fatigue accumulée cette semaine vous rend morose, mais comptez sur votre famille pour vous rendre le sourire. Sagittaire, en amour, exigence exacerbée, jalousie étouffante ou sentiment d'insécurité. Capricorne, bien des choses vont se débloquer côté cœur. Cramponnez-vous encore un peu, le dénouement est proche. Verseau, soyez prudent, vos réflexes sont moins bons. Poisson, la journée vous est offerte sur un plateau d'argent. Réjouissez-vous. Je vous souhaite à tous une journée pleine de succès. À bientôt.
0: Belle journée également. Le rendez-vous tout à l'heure à 16h15. L'heure de la bourrique pour l'arrivée du quintet du côté de Auteuil. Dans la quatrième, il fallait cocher l'As, le 4, le 3, le 10 et le 8. As, 4, 3, 10 et 8 pour le quintet du côté de Auteuil dans la quatrième. Rapport du quintet dans l'ordre 39 773,80 € et dans le désordre 454,80 €. À 10h30, les pronostics de Thierry Léger, ce sera le quintet du côté de Argentan. Ce sera dans la première cet après-midi. Résultat Euromillions, il fallait cocher le 13, le 14, le 16, le 44, le 50, les étoiles, le 10 et le 12. 13, 14, 16, 44, 50 et les étoiles, 10 et 12. My Million de tirage, BE 101 88 33. BE 101 88 33. Et je vous donne également le montant de la cagnotte pour le Free 2 millions. Tiens, 628 € dans la cagnotte du Free 2 millions. C'est la somme qui a été laissée par Max hier. Bonne journée, Constant. On parle donc de quelqu'un souvent décrit comme une personne souriante, positive, enthousiaste et dotée d'un bon sens de l'humour. Ah, ben s'il déborde de la joie de vivre, c'est tant mieux. Freedom, aujourd'hui c'est la journée de la bisexualité. 02 62 99 14 00. Freedom, bonjour. Allô?
2: Allô, bonjour. C'est madame l'allemand Marie-Odette, la confiance de Benoît.
0: Oui, Marie-Odette.
2: Oui, je voudrais souhaiter à moi-même mon anniversaire, 81 ans cette année, de la part de tous mes enfants, mes petits-enfants et mes trois arrière-petits-enfants. Et je donne aussi mon bonjour à l'équipe de Radio Freedom.
0: Merci Marie-Odette.
2: Ma chanson, c'est Zeko la Flamme.
0: Zeko, ah, ça fait un moment qu'on n'a pas entendu le groupe Zeko.
2: Oui, moi j'aime bien ça, cette chanson-là.
0: Eh ben, on a bien raison parce que c'est frais. Et ça fait du bien.
2: Ah ben oui, il donne l'ambiance ce matin en réveillant et tout, tu vois.
0: Ben on a besoin de ça là, aujourd'hui d'anniversaire à la Marie-Odette.
2: Ah ben oui.
0: Bon anniversaire Marie-Odette de la confiance à Benoît. Ben, belle journée à vous.
2: Merci.
0: Voici pour vous Zeko avec la flamme. À très bientôt.
2: Merci. Allez, merci.

0: Zeco avec La Flamme. Bon anniversaire à Dominique, c'est de la part de Suzy de Saint-André. Et bisous à maman Arlette du côté de Saint-Paul. J'ai une question là, on nous dit que sur freedom.fr, compliqué, impossible même d'écouter Freedom sur le site. Vous avez un souci vous de votre côté? Vous voulez bien vérifier les auditeurs sur le site freedom.fr? Est-ce que vous avez un souci pour avoir Freedom 1? Hein, on parle de Freedom 1. 02 62 41 51 51, juste pour nous donner rapidement la réponse là, qu'on informe si jamais c'est le cas. 02 62 99 14 00, on continue avec vous en attendant. Freedom, allô, bonjour. Allô?
1: Allô, bonjour, ils sont qui?
0: Oui, bonjour. Ah, apparemment, ça marche, ça fonctionne bien. Freedom.fr, bon, très bien. Merci pour la réponse. Bonjour, madame. Oui.
1: Mais écoutez, parce que j'en ai.
0: Ah là, c'est moi qui attends? Ah, fais pas ça. Alors, c'est quoi la chanson?
1: Chanson violon, ça, hein?
0: Oui.
1: Marron 5.
0: Oui.
1: Memory. Après, couvert, violon. Est-ce que vous trouvez ça, s'il vous plaît?
0: On n'a pas entendu ça, Dianico, avec Max ou?
1: Ah oui, oui.
0: Maroon 5, il y a un monsieur qui avait appelé d'ailleurs pour ça, oui. Je l'ai entendu avec Bobby, et c'est Max qui apparemment aurait mis la chanson, c'est ça? Un petit morceau, l'instrumental.
1: Oui, ben là, vous regardez le titre, mais à moi, il m'a trouvé.
0: Vous l'avez trouvé où? Ah, vous êtes doué comme ça, non? Alors, c'est Maroon 5 avec Memories, hein, c'est ça?
1: Merci beaucoup.
0: Par contre, on n'a pas compris de prénom, c'est qui à l'antenne?
1: C'est Françoise de Saint-Leu.
0: Françoise de Saint-Leu. Ben, voici l'extrait de la chanson, de l'instru, c'est un instru, hein?
1: Et pour toute l'équipe de Freedom, hein?
0: D'accord.
1: Bisous à vous, Francky, hein?
0: Mais je vous en prie, en vous souhaitant une belle journée, et merci pour la chanson. À très bientôt. Alors, Maroon 5, Memories, au violon apparemment, hein, donc à apprécier bien sûr. Hein.

0: Memories Violon Cover by Yann Violin. Voilà pour l'extrait de cet instrumental. Merci encore, Françoise. On continue vos messages arrivés sur le 06 92 91 5000. Nana dit arrête avec Chaplin. Et comment ça, Cosmo? 02 62 99 14 00 dans quelques instants. Message qui nous vient de Margaret Kiss Me. Qui passent le bonjour à leur famille. Nous passons de belles vacances chez Tati Angèle et Yves de l'Ardèche. Un temps magnifique, on se promène, on mange bien, on boit bien aussi avec modération. Et aujourd'hui, c'est visite le Puy en Velay pour donner des nouvelles de leur à leurs proches ici à la Réunion. Gros bisous, maman, papa et à tout le monde. Bon, ça marche, hein, le site, ça fonctionne très bien, me dit-on sur le site internet. Alors, il y a peut-être un petit souci par rapport à la métropole là pour la dame qui nous a envoyé un message. Faudrait peut-être redémarrer les affaires là. Hein. Peut-être qu'il y a un problème de flux, mais en tout cas, ça fonctionne. Merci pour les personnes qui ont répondu. 02 62 99 14 00. Frida Malo.
1: Oui, bonjour Francky.
0: Bonjour madame.
1: C'est Céline de Saint-Denis.
0: Oui, Céline.
1: Alors, j'aimerais bien écouter Roméo avec maman, je crois.
0: Oui,
1: maman
0: bien
1: ou maman.
0: Ça. Oui, oui, oui.
1: Voilà, pour mon seul et unique morceau qui me reste, ma maman,
0: oui.
1: Qui s'appelle Christiane,
0: mm-hmm.
1: Et mon parrain du CKD, du Guillaume.
0: Et vous avez choisi Roméo avec maman.
1: Voilà, j'adore ça.
0: M'y crois que vous n'êtes pas tout seul, Céline. Hein.
1: Ah, t'es Francky.
0: Très apprécié cette chanson de Roméo.
1: Très apprécié, ouais. Mm. Ben, bonne journée, Francky, gros bisous.
0: Merci
1: à toi.
0: Céline, on embrasse votre maman et à très bientôt.
1: Merci, au revoir.
0: Voici l'extrait de cette chanson interprétée par Roméo Maman.

0: Allô.
1: Bonjour madame.
0: Bonjour monsieur Francky ou monsieur Moss, mais vous ne retiens pas des vrais, c'est presque pareil.
1: Ben oui, ben Freedom, c'est ça l'essentiel, c'est Francky pour ce matin.
0: Ben c'est pour demander une chanson de Daniel Waro, Gustave.
1: Gustave, mon voisin.
0: Oui, et c'est pour vous, et c'est pour mes quatre enfants, pour mes soeurs, et pour mon petit frère Jean-Marie, et pour que nous soyons dans une très longue vie et une bonne journée.
1: Eh bien, merci beaucoup. C'est de la part de qui ce beau message?
0: C'est mamie Christiane.
1: Mamie Christiane, vous êtes de quelle commune?
0: De Saint-Louis.
1: De Saint-Louis. Eh bien, merci pour cette pensée, mamie Christiane.
0: Merci.
1: Et on demande donc la chanson de Daniel Waro, Gustave, mon voisin.
0: Oui, oui.
1: La version de Daniel Waro, à l'origine Pierre Roselli. Merci beaucoup, belle chanson, belle journée à vous plutôt.
0: Ben merci beaucoup, merci à vous aussi.
1: Allez, à bientôt, mamie Christiane.
0: Oui, à bientôt.
1: Dans quelques instants, on marque la pause et ensuite la revue de presse. Mais avant, Daniel Waro avec Gustave.

0: Daniel Waro, Gustave, mon voisin. Allez, on marque une courte pause et ensuite la revue de presse.
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0: Freedom, voici la revue de presse préparée et présentée par Christophe Damour. Bonjour Christophe.
6: Bonjour Francky, bonjour à tous.
0: À la une du quotidien de ce matin, on parle des agents de la région qui n'avaient pas vu leur contrat renouvelé.
6: Oui, absolument. Agents évincés de la région, la justice donne raison. Titre le quotidien de ce matin. On parle en fait des fameux emplois familiaux à la région et de nouvelles victoires judiciaires pour des agents évincés. Souvenez-vous, il y a plusieurs mois, plusieurs anciens agents de la région avaient été évincés. Ils ont vu leur contrat non renouvelé après l'arrivée de la nouvelle majorité en 2021. Et ces agents, ils viennent d'obtenir gain de cause devant la cour administrative d'appel. Les indemnités accordées atteignent désormais 8 000 à 15 000 euros. Parallèlement, une information judiciaire ouverte en mars 2024 à la suite d'une plainte pénale déposée en 2023 se poursuit sur les conditions de recrutement au sein de la collectivité.
0: À la une de Freedom.fr, on parle de ce policier municipal condamné pour des violences sexuelles.
6: Oui, Francky, Saint-Denis, un policier municipal condamné pour agression sexuelle, c'est le titre à la une de Freedom.fr ce matin à Saint-Denis.

0: États-Unis, un policier municipal a été condamné à 8 mois de prison avec sursis pour agression sexuelle sur une collègue qu'il avait rencontrée en formation. Suspendu depuis le début de la procédure, il avait rejoint les effectifs de la police municipale de la ville Saint-Denis depuis seulement le 1er juin dernier.
1: À la une de Info 974, on parle des nouveaux dirigeants qui viennent d'être nommés au sein de la police à La Réunion.
0: Après la polémique, de nouveaux responsables de la police réunionnaise ont pris leurs fonctions. Titre Info 974, on les voit d'ailleurs en photo ce matin à la une de Info 974. Il s'agit donc de deux nouveaux responsables qui ont pris leurs fonctions hier à la police nationale de La Réunion. La commissaire Juliette Janin, à la tête de la police aux frontières, et le commissaire divisionnaire Hugo Pizzo comme directeur territorial adjoint. La nomination de ce dernier, qui remplace un commissaire, souvenez-vous, visé par une enquête disciplinaire, avait suscité la colère de syndicats dénonçant un manque de promotion des cadres réunionnais.
1: Et à la une des infos, de l'info.re, il est question de ces femmes atteintes d'un cancer du sein et qui se sont lancées un défi.
0: Oui, et elles sont en photo à la une de l'info.re ce matin, on peut les voir. Après le cancer, 15 femmes en rémission se lancent un défi sportif au cœur de ma fête, titre l'info.re. 15 femmes en rémission d'un cancer du sein se sont lancées hier dans la traversée du cirque de Sillaos jusqu'au Maïdou en passant par Mafate, portée par l'association Run Hider. Après 6 mois de préparation, elles seront encadrées tout de même par des guides et pas n'importe lesquels, un coach et 2 médecins tout au long de ces 3 étapes. En tout cas, bravo à ces 15 femmes qui sont lancées.
1: Oui, des femmes courage.
0: Exactement.
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1: Le temps maintenant avec une mer agitée.
0: Il fera beau.
1: Voilà, ça c'est le temps.
0: Ça, c'est sûr, il fera beau en tout cas ce matin. Cet après-midi, ça va se gâter un petit peu puisque les nuages feront leur apparition sur les hauteurs comme d'habitude. Alors l'élément marquant de cette journée sera quand même la mer, nous dit Météo France, avec une houle cet après-midi qui pourra atteindre les 2,50 m sur le sud-sud-ouest et jusqu'à 3 m en soirée. Des températures qui restent de saison, on attend jusqu'à 28 degrés sur le littoral, jusqu'à 23 degrés dans les cirques et jusqu'à 12 degrés du côté du volcan et du Maïdo.
1: Voilà donc pour la météo et le prochain rendez-vous tout à l'heure à 6h.
0: Bon réveil avec Freedom, à tout à l'heure.
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1: 02 62 99 14 00 pour la suite de vos appels. Freedom, bonjour. Allô?
3: Oh, bonjour, Francky.
1: Bonjour, madame.
3: Vous allez bien?
1: Bon, en pleine forme.
3: Ah bon, moi aussi.
1: Vous voulez une salmona ou là, arrachez-moi les mots de la bouche.
3: Ah, ben oui, ben écoute, ça demandait.
1: Alors, je vous écoute.
3: C'est Marie-Annick de Salazie.
1: Oui, Marie-Annick.
3: Eh, hey, mi téléphone toutes les semaines, vas-y par ici, il m'a téléphoné.
1: C'est vrai, hein, moi aussi, on a ce sentiment-là, mais je connais la réalité, elle est autrement.
3: Après-midi, t'as appris qu'il te rompit, m'a fini téléphoné.
1: Tu m'avais envie de dire, moi, là, mais ou là,
3: ah,
1: mais
3: non.
1: On la coupe
3: non.
1: Devant.
3: Ouais, de toute façon, mi téléphone toutes les semaines, on connaît, hein.
1: Oui, m'y connaît.
3: Quand il gagne la ligne. Oui.
1: Marie-Annick.
3: Mieux veut la chanson Nova.
1: Oui.
3: Nos plus belles années.
1: Mm-hmm.
3: Oui. Chanson romantique.
1: N'est-ce pas?
3: Oui.
1: On change un peu, quoi.
3: Ah, c'est Ivan, hein?
1: Voilà.
3: Elle
1: oui.
3: Oui. M'y demande ça pour mon mari Bernard.
1: Mm-hmm.
3: Pour mes enfants de métropole, mes petits-enfants. Et puis m'y demande pour tous les seigneurs de Saint-André.
1: Pour tous les seigneurs de Saint-André.
3: Oui. Bon, lui, à Saint-André, une bonne journée.
1: Mm-hmm.
3: Ben, ah aussi, Francky, bonne journée à la chanson est pour.
1: Merci beaucoup.
3: Et bonne journée à toute l'équipe de Freedom. Bonne continuation.
1: Merci encore. Oui. Nos plus belles années
3: oui,
1: interprétées
3: Nova.
1: Par le groupe Nova.
3: Oui, au revoir, Francky. Bonne journée.
1: Marie-Annick, merci encore. Belle journée. À très
3: oui,
1: bientôt.
3: À la prochaine.
1: Merci beaucoup.
3: Allez.
1: Le temps pour moi de mettre la main sur la chanson du groupe Nova. Et à cause, je ne trouve pas, moi, Nova, nos plus belles années. Il y a un problème. Tiens, bizarrement, un Beans, là. On se serait trompé d'artiste, là. Nos plus belles années, interprétées par Nova. Non, mais après celle-là, bizarrement, tiens. On s'est pas trompé, là, madame Marie-Annick. Est-ce que c'est bien le groupe Nova? Dans le temps, m'y prend un autre appel, m'y fait une recherche en simultané. Hein. 02 62 99 14 00. Freedom, bonjour, allô?
4: Allô, bonjour.
1: Bonjour, madame.
4: C'est madame Akensi de Saint-Gilles-les-Bains.
1: Mais la vacadine, on a encore de monnaie d'or dans la case ou quoi?
3: Mais il dort même encore, faut venir là.
1: Ben oui, mais cause avec moi quand même, parce que ça ne m'attend pas ou trop.
3: Bon, ben voilà, la chanson, c'est une larme d'amour par Axelman.
1: Ouais, voilà, une larme d'amour, oui, oui, on est Axelman. Passé juste à côté, juste avant.
3: Bon, ben, c'est souhaiter un bon anniversaire à ma belle-fille, Françoise.
1: Mm-hmm.
3: Pour ma belle-fille Françoise.
1: Oui.
3: Et pour son mari Pascal et sa fille Olivia.
1: Mm-hmm.
3: Et aussi pour monsieur Zamba Daniel et sa femme Jacqueline. Pour monsieur Eric et sa femme Zitane. Je souhaite tout ce petit monde-là une bonne journée et bon anniversaire à ma belle-fille Françoise que j'aime beaucoup.
1: Ça sert à comment c'est que vous êtes chapelet là? Au bout d'un moment, t'es fini à arrêter, là, Yara reprend là.
3: M'a fini.
1: Ben oui, ben le chapelet aussi a fini. M'a fini, ben le chapelet a fini, oui. Allez, Madame Akadine, Art Sullivan pour la chanson. Belle journée à vous.
3: Oui.
1: Ah, il donne un pied pour un carreau. Juste pour Marianic, il trouve pas la chanson qu'elle a demandé, là, Nova, nos plus belles années. Mais Art Sullivan, Manena, une larme d'amour.

Art Sullivan pour cette chanson, une larme d'amour. Je vais quand même faire plaisir à Marianne qui a pris quand même le temps de nous appeler ce matin pour demander une chanson du groupe Nova. J'ai choisi pour elle ce titre Mélodie pour un cœur brisé. Voici l'extrait de la chanson. Sur cette...

0: Nova pour l'extrait de sa chanson Mélodie pour un cœur brisé. Bon, apparemment, il y a bien des brèves coupures là sur Freedom 1. On me dit que hier soir encore, du côté de la chaloupe Saint-Leu, ça a été ressenti avec Charlotte. Ben, on va regarder ça de plus près hein, pour voir ce qui se passe. Merci pour les informations, les auditeurs. 02 62 99 14 00. Encore un appel. Freedom, bonjour. Allô.
1: Francky, bonjour.
0: Monsieur, bonjour.
1: C'est Jean-Pierre, ben Pierre.
0: Ouais, ben, bon anniversaire.
1: Merci à vous, pareil. Merci, merci.
0: Comment ça va alors, un an de plus?
1: Ah ben, ça va, tranquille.
0: À la retraite, Jean-Pierre?
1: Ah oui, il a 3 ans.
0: Oh, la vie est belle.
1: Bah oui, je dis, il a 65 ans.
0: Ouais, ça c'est joli, ça. Hein. Bel anniversaire à vous, Jean-Pierre, de la belle pierre.
1: Je me viens d'aîné, là, je dis, il a 65 ans déjà.
0: Eh oui. La, quand on fait un compte, là, au garde des hier, ça fait pas vite, hein?
1: Ah, que rien que toi, il passe vite, donc. De plus en plus, ça va, là du monde, la vie est chère maintenant.
0: Ben, il baise en descendant.
1: Ah oui.
0: Allez, que ça pourrait faire plaisir à vous ce matin, Jean-Pierre?
1: Mais mettre un petit morceau, Mario Sico, petite fille.
0: En mode nostalgie, là, alors?
1: Ah oui, ça même, c'est un morceau.
0: Eh oui.
1: Rien d'autre là-dessus, même nous, que la Marianne d'autre là-dessus, même.
0: Ah, les vrais?
1: Ben.
0: Ah ben, ça, c'est un très beau souvenir, là, ce matin.
1: Ah oui, ben, il y a déjà 35 ans, Maria, déjà.
0: 35 ans de mariage, 65 ans sous tête. Un petit clin d'œil à Lydia, hein, c'est bien ça?
1: Oui, Lydia, oui.
0: Voilà. Ouais. Eh bien, le bonjour à Lydia et puis ben, bon anniversaire encore une fois.
1: Bonjour à toute ma famille.
0: Merci Jean-Pierre.
1: Je connais déjà tout maman, papa, hein. Mes 4 sœurs.
0: Oui.
1: Mon beau-frère, moi, mes belles-sœurs.
0: La famille, comme on dit.
1: Ben, et puis la famille Lode.
0: Ok.
1: Parce que maintenant, dans la famille Lode, on a trois blondes dedans.
0: La famille Lode, la trois blondes. Ça, c'est un moukatal, ça. Allez, Jean-Pierre, mais ça, t'as un bon anniversaire. Bonne journée.
1: Merci, pareil.
0: À bientôt.
1: Au revoir.
0: Voici Mario Sico avec ce titre Petite fille.

0: Chico sur ce titre Petite Fille. Et vous savez quoi, les auditeurs, il y a quelques jours là, une chanson a été demandée, vous vous souvenez, Super Schleu avec Tu es ma chanson, et je vous disais que la voix ressemblait beaucoup à celle de Mario Chico. Et ben je remercie Eric Citalis puisque lui m'a appris qu'effectivement, c'est bien Mario Chico qui à l'époque dans les années 80 faisait partie de ce groupe et il en était le chanteur, et c'est d'ailleurs lui qui interprète cette chanson Tu es ma chanson de Super Schleu. Eh, le monde est petit, hein. 02 62 99 14 00. Encore un appel. Freedom, bonjour. Rapide alors, parce qu'il est bientôt l'heure.
1: Bonjour.
0: Bonjour, monsieur. Oui.
1: Bon, c'est Christian du Tampon, là.
0: Oui, Christian du Tampon.
1: Je téléphone, maman, c'est pour ma fille Sylvaine aujourd'hui. Elle est née en 1963.
0: Ok. Mais, maman de Roméo?
1: Ben, c'est ça, oui, maman, oh maman.
0: Monsieur, Christian, Mohamed Talayala.
1: Hein?
0: Mohamed Talayala, il n'y avait pas mal de même chanson.
1: Redis un autre équivalent, parce que bon, bah, il aime les chansons, quoi. Hein?
0: Bon, on va lui faire plaisir. Maman, en tout cas, c'est ça qu'on veut.
1: C'est anniversaire Sylvain, ça, hein?
0: Sylvain, c'est qui par rapport à où, là, dis-moi?
1: Ben, c'est ma fille.
0: Ma fille, la fille de Christian du Tampon. Ok.
1: Voilà. La sœur de Christian, aussi. Oh.
0: D'accord.
1: Allez.
0: Eh bien, mes souhaits, une belle journée. La chanson Mikalsa, juste après les avis communiqués.
1: Ouais, et n'oublie pas la famille Freedom aussi, d'accord?
0: Ah, c'est important ça, quand même. Ah, comment il oublie ça, hein?
1: Ah, ben c'est ça, il oublie pas ça, hein?
0: Merci beaucoup, Christian. À très bientôt.
1: Merci.
0: Une chanson méchante pour le moment, d'ailleurs, sera calée pour tout à l'heure avec le groupe Apollonia. Pour l'instant, nous allons laisser place aux avis communiqués. 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

0: Saint-Denis, décès de Madame Josson, Anne-Marie. Décès de Madame Josson, Anne-Marie. Décès survenu dimanche à l'âge de 81 ans. Le convoi mortuaire sortira du centre funéraire de commune Prima, où se tiendra une veillée à partir de 16h demain après-midi. La bénédiction aura lieu en la chapelle du centre funéraire de Prima à 10h vendredi matin, suivie de la crémation. À Saint-Pierre, décès de Madame Rifosta Vidal-Laure. Décès de Madame Rifosta Vidal-Laure. Décès survenu lundi à l'âge de 88 ans. Le convoi mortuaire sortira du centre funéraire Sudling Paradis Saint-Pierre aujourd'hui. Une cérémonie laïque aura et se fera en la chapelle du centre funéraire Sud, suivie de la crémation. À Versailles, en métropole, et au Guillaume Saint-Paul, décès de Madame Dolphin Michel Mahé. Décès de Madame Dolphin Michel Mahé. Décès survenu en métropole mercredi 9 septembre à l'âge de 74 ans. Le corps sera rapatrié sur l'île vendredi. La bénédiction aura lieu en l'église Saint-Amand du Guillaume à 11h30 vendredi matin. L'inhumation se fera au cimetière du Guillaume Saint-Paul. À Saint-Leu, décès de Monsieur Baleinier Marcel Michael. Décès de Monsieur Baleinier Marcel Michael, résident chez la famille Rangapin à Saint-Leu. Décès survenu lundi à l'âge de 74 ans. Le convoi mortuaire sortira de la maison des veillées de Stella Saint-Leu aujourd'hui. La bénédiction aura lieu en l'église de Saint-Leuville à 15h cet après-midi. L'inhumation se fera au cimetière de Saint-Leu. À Saint-André, décès du bébé Alagama Mohan Chris Louis. Décès du bébé Alagama Mohan Chris Louis. Fils de Monsieur Alagama Michael et de Madame Voltigeur Aïssa. Décès survenu samedi à la naissance. Le convoi mortuaire sortira de chez ses parents, 16 lotissement Les Feuillantines à Saint-André aujourd'hui. La bénédiction aura lieu en l'église de Saint-André, centre-ville à 14h30 cet après-midi. L'inhumation se fera au cimetière de Chamborne-Saint-André. En Corse, décès de Madame Angot, Marcel, Suzanne et Le Breton. Décès de Madame Angot, Marcel, Suzanne et Le Breton. Originaire de Sainte-Rose. Décès survenu en Corse vendredi à l'âge de 94 ans. La bénédiction aura lieu en Corse en l'église Sainte-Marie-Majeure de Calvi à 15h demain après-midi. Les cendres seront rapatriées sur l'île à une date ultérieure. À Bois d'Olive Saint-Pierre, impasse Labrador, décès de Monsieur Patiama Fred. Décès de Monsieur Patiama Fred. Décès survenu lundi à l'âge de 59 ans. La famille ne souhaite ni fleurs ni couronnes. Le convoi mortuaire sortira du centre funéraire Sudling Paradis Saint-Pierre aujourd'hui. La bénédiction aura lieu en l'église, en la chapelle du centre funéraire Sud à 16h cet après-midi. L'inhumation se fera au cimetière de Saint-Pierre. À la Ravine-Creuse Saint-André, décès de Madame Govindin Ramsamy Christiane et Nagou. Décès de Madame Govindin Ramsamy Christiane et Nagou. Décès survenu hier à l'âge de 85 ans. Le convoi mortuaire sortira de son domicile 219 chemin Badami à la Ravine-Creuse Saint-André aujourd'hui. La bénédiction aura lieu au domicile à 13h30 cet après-midi. L'inhumation se fera au cimetière de Saint-André. À Bois de Nèfle Sainte-Clotilde, décès de Monsieur Dubard Gabriel Evenor. Décès de Monsieur Dubard Gabriel Evenor. Domicilié à Bois de Nèfle Sainte-Clotilde. Ancien employé communal à Saint-Denis. Décès survenu lundi à l'âge de 79 ans. Le convoi mortuaire sortira du centre funéraire de commune Prima aujourd'hui. La bénédiction aura lieu en l'église du Moufia à 16h cet après-midi, suivie de la crémation. En métropole, décès de Monsieur Nanekou Max Alfred. Décès de Monsieur Nanekou Max Alfred. Retraité de l'armée de l'air, originaire de Saint-Denis. Décès survenu en métropole le mardi 15 septembre à l'âge de 84 ans. La bénédiction aura lieu en métropole, en l'église de Saint-Pierre, dans les Bouches-du-Rhône, à 14h45 demain après-midi. À Saint-Joseph, décès de Madame Ahoc Marie-Noéline. Décès de Madame Ahoc Marie-Noéline. Décès survenu lundi à l'âge de 88 ans. Le convoi mortuaire sortira de la maison des veillées du buteur Saint-Joseph aujourd'hui. La bénédiction aura lieu en la maison des veillées du buteur à 15h cet après-midi. L'inhumation se fera au cimetière du buteur à Saint-Joseph. Au Moufia à Saint-Denis et à Sainte-Marie. Décès de Madame Payette, Marie-Flavie, dite Mamie. Décès de Madame Payette, Marie-Flavie, dite Mamie. Fille de Monsieur Payette Jean-Jacques et de Madame Payette Brigitte. Domicilié au Moufia à Saint-Denis. Décès survenu hier à l'âge de 41 ans. Le convoi mortuaire sortira du centre funéraire de Bois-Rouge-Sainte-Marie aujourd'hui. La bénédiction aura lieu en la chapelle du centre funéraire de Bois-Rouge à 14h45 cet après-midi. L'inhumation se fera au cimetière de Sainte-Marie. À l'étang Salé-Léo, décès de Monsieur Laurette François. Décès de Monsieur Laurette François. Décès survenu lundi à l'âge de 75 ans. Le convoi mortuaire sortira du centre funéraire de l'étang Salé aujourd'hui. La bénédiction aura lieu en l'église de l'étang Salé à 15h cet après-midi. L'inhumation se fera au cimetière de l'étang Salé. À Saint-Joseph, décès de Monsieur Chanuit Jean-Marc. Décès de Monsieur Chanuit Jean-Marc. Décès survenu jeudi dernier à l'âge de 69 ans. Le convoi mortuaire sortira de la maison des veillées de Saint-Joseph aujourd'hui. La bénédiction aura lieu en l'église de Saint-Joseph à 15h cet après-midi. L'inhumation se fera au cimetière de Saint-Joseph. À Saint-Louis, décès de Monsieur Angama Claude Dominique Marc, dit Quatre Chevaux. Décès de Monsieur Angama Claude Dominique Marc, dit Quatre Chevaux. Décès survenu lundi à l'âge de 83 ans. Le convoi mortuaire sortira de son domicile, 57 rue des Écoliers. Plateau Goyave à Saint-Louis demain. La bénédiction aura lieu en l'église de Saint-Louis à 11h demain matin. L'inhumation se fera au cimetière de Saint-Louis. À Sainte-Suzanne, décès de Monsieur Rayapin Christophe dit Rosaire. Décès de Monsieur Rayapin Christophe dit Rosaire. Décès survenu hier à l'âge de 74 ans. Le convoi mortuaire sortira du centre funéraire de Bois-Rouge-Sainte-Marie aujourd'hui. La bénédiction aura lieu en l'église de Elbourg-Salazie à 14h30 cet après-midi. L'inhumation se fera au cimetière de Elbourg-Salazie. Au tampon, décès de Monsieur Rivière Gaston. Décès de Monsieur Rivière Gaston. Instituteur à Terrain-Fleury, à la retraite. Décès survenu hier à l'âge de 80 ans. Le convoi mortuaire sortira de la maison des veillées du tampon demain. La bénédiction aura lieu en l'église du 12e kilomètre au tampon à 14h demain après-midi. L'inhumation se fera au cimetière du tampon. À Saint-Philippe, décès de Monsieur Nogent Roger. Décès de Monsieur Nogent Roger. Époux de Madame Dijoux Josette. Décès survenu en métropole dimanche à l'âge de 80 ans. La bénédiction aura lieu en métropole en l'église Charbonnières-les-Bains. À 13h45 cet après-midi. En métropole, décès de Monsieur Pitou Jean-Pierre Jérôme. Décès de Monsieur Pitou Jean-Pierre Jérôme, originaire de Saint-Philippe. Décès survenu en métropole mardi dernier à l'âge de 76 ans. La bénédiction aura lieu en métropole à 10h30 ce matin. À Saint-Denis, décès de Madame Gonneau Marie Suzelle Renette Néboyer, dite Renette. Décès de Madame Gonneau Marie Suzelle Renette Néboyer, dite Renette. Décès survenu lundi à l'âge de 86 ans. Le convoi mortuaire sortira du centre funéraire de Commune Prima. La veillée débutera à partir de 14h cet après-midi. La bénédiction aura lieu en la chapelle du centre funéraire de Prima à 13h demain après-midi, suivie de la crémation. À Saint-Denis, décès de Monsieur Delarichaudy Léonus Dominique. Décès de Monsieur Delarichaudy Léonus Dominique. Décès survenu hier à l'âge de 88 ans. Le convoi mortuaire sortira du centre funéraire de Commune Prima aujourd'hui. La bénédiction aura lieu en la chapelle du centre funéraire de Prima à 14h cet après-midi. L'inhumation se fera au cimetière de Sainte-Clotilde. À Saint-Paul, décès de Monsieur Ho Ming Kwan Roger Bernard, dit Roger Chinois. Décès de Monsieur Ho Ming Kwan Roger Bernard, dit Roger Chinois. Décès survenu hier à l'âge de 65 ans. Le convoi mortuaire sortira de son domicile 362 rue Saint-Louis à Saint-Paul. Une veillée se tiendra à partir de 18h ce soir. La date et le lieu des obsèques vous seront communiqués ultérieurement. À l'étang salé, Léo. Décès de Madame Bietz, Marie-Suzine et Payette. Décès de Madame Bietz, Marie-Suzine et Payette. Décès survenu samedi à l'âge de 73 ans. Le convoi mortuaire sortira de la chapelle ardente de l'étang salé Léo, où se tiendra une veillée à partir de 13h vendredi après-midi. La date et le lieu des obsèques vous seront communiqués ultérieurement. Au tampon, décès de Madame Gerbite, Marie-Thérèse, née docteur, dite Suzette ou Suzy. Décès de Madame Gerbite, Marie-Thérèse, née docteur, dite Suzette ou Suzy. Décès survenu hier à l'âge de 79 ans. Le convoi mortuaire sortira du centre funéraire sud, ligne Paradis Saint-Pierre. La date et le lieu des obsèques vous seront communiqués ultérieurement. En métropole, à Narbonne, décès de Madame Dubrulle, Janine, née Figuin. Décès de Madame Dubrulle, Janine, née Figuin, originaire de Sillaos. Décès survenu en métropole vendredi à l'âge de 83 ans. La bénédiction aura lieu en métropole en l'église de Narbonne demain. Et à la Saline Léo Saint-Paul, décès de Madame Agévidame, née Larive Béatrice. Décès de Madame Agévidame, née Laravine Béatrice. Décès survenu hier à l'âge de 41 ans. Le convoi mortuaire sortira de son domicile, 7 rue Ivoula à la Saline Léo Saint-Paul. La date et le lieu des obsèques vous seront communiqués ultérieurement. Pour tous vos avis décès, un seul numéro, le 02 62 41 51 51.
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vous informe qu'il y aura une collecte ce jour, mercredi 23 septembre. Oui, nous ne sommes plus le 13 septembre. Mercredi 23 septembre, au niveau du centre commercial Grand Nord à Sainte-Clotilde, de 12h à 17h. Au niveau du centre commercial Grand Nord, du côté de Sainte-Clotilde, de 12h à 17h. Autre collecte ce jour au niveau de la mairie de Saint-Joseph, salle municipale de la mairie de Saint-Joseph, de 8h à midi. Il est quasiment 6h à La Réunion. On marque une courte page musicale et on revient juste après.

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1: Bonjour à tous. Un paquet de mesures à 450 millions d'euros pour faire face à la flambée des prix des carburants. Le gouvernement a annoncé dans la soirée de mardi que l'aide pour les grands rouleurs de 100 euros allait être prolongée jusqu'à la fin de l'année. Elle sera également élargie à 5,5 millions de personnes contre 3 jusqu'à présent. L'exécutif promet aussi le prolongement jusqu'au 31 décembre des aides sectorielles, notamment pour les pêcheurs, les agriculteurs et le BTP. Emmanuel Macron, lui, s'est exprimé devant l'Assemblée générale de l'ONU ce mardi soir. Le chef de l'État français a promis que la France s'engagerait à la réouverture du détroit d'Ormuz, un passage stratégique des hydrocarbures. Le chef de la diplomatie iranienne, en parallèle, a rencontré ce mardi l'émissaire américain Steve Witkoff en marge de l'Assemblée générale de l'ONU. Le dirigeant du régime de Téhéran a communiqué ses conditions pour une réouverture du détroit d'Ormuz. Elles comprennent la levée immédiate du blocus naval américain, le versement rapide de l'ensemble des avoirs iraniens gelés, ainsi que la fin de la guerre sur tous les fronts. Et après l'annonce des discussions entre Washington et Téhéran en marge de l'Assemblée générale de l'ONU, le prix du baril de Brent est repassé sous les 100 dollars, son équivalent américain en dessous des 95 dollars. Dans l'actualité également, ce probable infanticide dans le Loir-et-Cher, une fillette de 5 ans a été découverte morte à Blois lundi au domicile de son père. L'homme de 42 ans a été retrouvé grièvement blessé. Il aurait tenté de se suicider en s'infligeant plusieurs coups de couteau. La mort de l'enfant intervient dans un contexte de séparation entre ses parents. Arnaud Denis est mort. Le comédien français en état d'invalidité sévère après la pose d'un implant anti-hernie s'est fait euthanasier ce mardi en Belgique pour mettre fin à ses souffrances. Il avait 43 ans. Et puis le NBA Paris Games 2027 affiche complet. Ce match de saison régulière de la NBA opposera les Spurs aux New Orleans Pelicans le 14 janvier à l'Accor Arena à Paris. Bon début de journée à tous, à notre écoute.
2: Freedom, 6h passées de 2 minutes. Voici maintenant la revue de presse préparée et présentée par Christophe Damour. Bonjour Christophe.
3: Bonjour Francky, bonjour à tous.
2: À la une du quotidien de ce matin, on parle sécurité et sanctions.
3: Oui, avec cette photo en une du quotidien où l'on voit des poubelles enflammées, un jeune sur un vélo et en premier plan, le préfet de la Réunion, Patrice Latron, et la maire de Saint-Denis, Erika Baredge. Sécurité et sanctions aux parents de payer, titre et s'interroge le quotidien de ce matin. Alors, Francky, le quotidien parle d'un préfet qui assume l'expulsion d'une famille de son logement social à cause d'un fils condamné pour trafic de stupéfiants. Il parle également d'une mère de Saint-Denis qui veut envoyer aux parents la facture des dégâts causés par leurs enfants lors des échauffourées qui se sont produites ces derniers jours au Chaudron. Alors, ces derniers faits pose la question de la responsabilité familiale face aux actes individuels. Aux parents de payer, c'est la question que se pose le quotidien de ce matin.
2: À la une de l'info.ru, les questions des aides pour le prix de l'essence.
3: Carburant, l'aide aux grands rouleurs élargie, une adaptation au territoire ultramarin en cours de finalisation, titre l'info.ru. Alors le gouvernement a annoncé hier soir de nouvelles aides face à la flambée des prix de l'essence. L'aide aux grands rouleurs serait élargie jusqu'à 100 euros, tandis que BTP et agriculteurs toucheraient respectivement 20 et 15 centimes par litre jusqu'à fin décembre. La prime carburant, elle grimperait à 1000 euros défiscalisés et le chèque énergie serait maintenu en 2027. Reste à savoir comment ces mesures vont s'appliquer à la Réunion.
2: À la une de Freedom.fr, on parle de ce policier municipal condamné pour des violences sexuelles.
3: Oui, Saint-Denis, un policier municipal condamné pour agression sexuelle. C'est le titre qui barre la une de Freedom.fr ce matin. À Saint-Denis, un policier municipal a été condamné à 8 mois de prison avec sursis pour agression sexuelle sur une de ses collègues rencontrée lors d'une formation. Mais il a été relaxé pour harcèlement sexuel. Ce policier est suspendu depuis le début de la procédure et il avait rejoint les effectifs de la police de la ville de Saint-Denis le 1er juin dernier.
2: Voilà donc pour cette revue de presse, la météo maintenant avec Express Électronique.
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2: Pour cette journée de mercredi, le soleil sera donc au rendez-vous.
3: Oui, il fera beau aujourd'hui sur la Réunion, avec quelques petits nuages qui feront leur apparition, mais on en a l'habitude maintenant au fil des heures, notamment à la mi-journée, sur les hauteurs. Mais l'impression que beau temps devrait perdurer toute cette journée. Mais l'élément marquant de ce mercredi, Francky, ce sera la houle, car on attend une houle qui devrait atteindre 2,50 m cet après-midi sur le sud-sud-ouest, et voire même 3 mètres ce soir. Alors, ça sent tout ça, la vigilance, mais on n'y est pas encore, hein, on n'a pas encore de vigilance vague sur ma
2: fourmi. Il faut quand même rester prudent, c'est pas parce qu'il n'y a pas de vigilance que voilà, on se dit, ben, on n'a rien à craindre.
3: Hein, si on voit que la mer est agitée, on va pas aller se mettre juste au bord du rivage.
2: Ah ben non, on l'avait point vigilance. Oui, mais c'est pas une raison. Hein. La mer, elle est agitée, donc il faut en tenir compte.
3: Chacun prend ses responsabilités quand même.
2: Oui, mais si on peut éviter les accidents,
3: un peu de monde, la tête n'est pas bon, ou n'a peu de monde. Des fois, votre corps est un peu bizarre, ça va prendre une substance, je sais pas.
2: Amateur de sensations fortes. Ouais, ça existe effectivement.
3: Ça existe, mon Dieu. Mais on en rit, mais c'est.
2: Ça peut mal se terminer, surtout.
3: Très, très mal se terminer. C'est un fléau qui touche et qui gangrène notre île, malheureusement.
2: On continuera de parler de la drogue, d'ailleurs. Troisième volet aujourd'hui dans le baromètre. J'en dirai plus à nos auditeurs tout à l'heure. Merci Christophe Damour. À 16h30, le premier journal de la rédaction.
3: Eh ben, ce sera avec plaisir. Merci d'être avec Freedom. Francky est là pour vous réveiller. Et c'est café crème et vitamine. À tout à l'heure.
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2: Freedom, dans quelques instants, votre rubrique, la Moukatali.
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2: Petit causement maintenant avec Zabelle qui nous a rejoint. Bonjour Zabelle.
13: Bonjour Francky, bonjour à tous. Francky, criquet.
2: Craqué. heureusement, on va prévenir moins.
13: Il était une fois.
2: Oui.
13: Un commérage.
2: Ah.
13: Un bavardage.
2: Oui.
13: Et l'occupation au bureau.
2: Ben,
13: parce que vous êtes dans le même commérage que moi, hein, que ça vous raconte tout là. Fais pas comme si vous connaissez pas.
2: De quoi on parle, s'il te plaît?
13: Mais parle de notre collègue.
2: Oui, c'est
13: ça.
2: Ça
13: a franchi la porte, il a dit à moi, hé, m'en a eu un appel.
2: Oui.
13: Ah, c'est d'être un petit causement, gros moment. Du coup, vous connaissez ma malaresse là-dessus.
2: Oui, c'est-à-dire, de quel causement on parle?
13: Mais parle de Max, dit Jean-Pierre, bye Jean-Pierre.
2: Oui, hier, oui.
13: Oui, dites-vous, parle à moi du Malbar Caf.
2: Ah là là.
13: Et du Caf Malbar.
2: Ah là là, travail. Bon.
13: Mais, oui, mais bien sûr, parce que moi, mais t'y connais pas que la nuance. figurera où que oui.
2: Oui, il y a une nuance, mais moi, je suis pas sûr que tout le monde y connaît la nuance, hein, entre ben, Malbar Caf et Caf Malbar.
13: On connaît que c'est un commérage, la souffrance.
2: Ah bon?
13: Oui, c'est un commérage, la souffrance.
2: Oh, pas quoi de gros moments, non.
13: Non, mais c'est gros moment, Max, ça finit de donner à moi. Elle a dit, elle bon, quand besoin, moi, on connaît à moi, quand pas besoin. Mais dis, non, gros moment, c'est pas ça. C'est que, ben, là, m'a pas compris la nuance. Ne revenez pas là-dessus, s'il te plaît, merci.
2: Oui, oui, bah, bonne journée, gros moment. Non, mais Malbar Caf, Caf Malbar.
13: C'est pas le même vibe.
2: Non, pas du tout. Ben, on a raison d'utiliser le terme.
13: Mais c'est plus gros que l'autre.
2: Hein?
13: Oui!
2: Ah non.
13: Ah, moi, Mizao. Dans le degré, il n'est pas. Hein?
2: Ah bon?
13: Mais apparemment, on est un commérage la souffrance des yeux. Et vous connaissez, en maman stylée comme il est.
2: Oui.
13: Moi, il partage avec mon enfant.
2: N'est-ce pas?
13: Il disait qu'elle. Mmh. Et au final, mmh. elle disait à moi comme ça. Il y a midi, elle me dit, ou tu es la sorte plus Malbar,
2: oui.
13: ou la sorte plus Caffrine.
2: Exact.
13: Voilà. Et elle, elle disait à moi, ah non, moi je veux pas être une Caffrine.
2: Ben,
13: mais
2: pour...
13: je veux comment ça? Comment ça, on va pas être Caffrine, on ressemble à Caffrine?
2: Ou les Caffrines, après c'est tout.
13: Caffrine, ou les Caffrines.
2: Voilà.
13: Non, madame, maman, parce que moi je me baigne, je sens bon. Mais dis, mais c'est quoi le commérage? Justement, elle a eu le même rire. Mais c'est quoi la rivale? Et en fait, dans la discussion, elle me dit, mais qui l'a dit où ça?
2: Oui.
13: Et apparemment, le Caffrine, le Caffrine attitude, le Caf attitude,
2: oui.
13: ben, il a une mauvaise réputation de...
2: Une mauvaise odeur.
13: Il sent... D'où l'expression, ou sent le Caffrine, ou bien ou sent le Caf.
2: Ah ouais, ouais, ouais, ou sent Caf, oui,
13: mais je savais pas que c'était encore marqué pour les jeunes. Quand Max disait, moi, ça y est, mais dis, mais quoi la différence, Malbar, Caf, Caf, Malbar.
2: Peut-être que les auditeurs vont dire nous plus que ça, d'ailleurs, sur le style Caf, Malbar, Malgar, Malbar, Caf, on a déjà même prononcé Mimaï, d'ailleurs. Mais attends, on a ça, 02-62-99-12-00.
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2: Madame Lamoukatali, maintenant, nous allons parler drogue dans Lamoukatali. On va parler aussi de violences urbaines, faire payer les dégâts. Ça fait la une du quotidien, d'ailleurs, de ce matin. On parlera du budget 2027, il veut tirer dessus la retraite. Et puis, on parlera d'Emmanuel Macron, qui voyage pas mal, là, en ce moment. Il est aux États-Unis. Il est passé par les États-Unis. Donc, dans Lamoukatali, eh bien, un moukatage. 02-62-21-08-08. Un extrait de vos appels.
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15: Ah, vous gagnez donc, Adrien, c'est. Un bout qui cause sur Radio Freedom, qu'on peut nous y aller, vous dites, un bout qui cause, vous connaissez, tu vas. Allez, vous demandez, Max, c'est pareil, c'est pas là-bas la drogue. Ouais, Max, faut pas dire, s'il prend le doute, moi, s'il prend le egg. Allez, au revoir.
16: Oui, bonjour la Moukatali. Mais qu'est-ce qu'il veut dire ce créole, quoi ça? Bon, créole l'a fait à la pâte, quoi ça? Là, le maire, là, comment elle a fait, elle est pas bon, le maire Saint-Denis, là, il a raison. Il a raison, fait payer la poubelle, ben, maman, ils ont dit, il y a une petite gratelle, là. Ils mettent deux feux dans la poubelle, ils cassent toutes les affaires, caléra, tout ça. Ben, fait payer à ça. Tout pour machin, si la voie publique, je te détruis. C'est payé à ça, les abribis, c'est tout ça. Mais après, là, de mon, il dit ceci, il dit là, c'est pas ça, là, par la faute des parents. Ton enfant devait rentrer ton cas. Le soir, on est allé, pourquoi te la case? Ou ton enfant, c'est en train de chemin 21, pourquoi arriver là, quand il arrive, quoi, qu'il y a un bon baissement? Conseil veut dire ça. Bravo, le maire. Bravo, madame la maire de Saint-Denis. Les bien. Mais j'espère que le reste des maires, les 23 maires, vont prendre le même exemple, si, ou, le maire Saint-Denis. Ok?
17: Alors, bonjour, mon catalé. Eh, mais là, je ne comprends pas. Éclairez mon antenne, là. La France, elle est en déficit de 53 milliards. Et là, il met ça, c'est mon petit retraité. Mais lui, en attendant, il est en bas carré, là-bas, Canada, là-bas, avec son femme. Il est en train de promener, il est en train de manger, il est en train de boire. L'autre bouteille, ils sont en panne des 1000, 3000 euros, il est en train de boire, hein. Et puis, il tire à nous aussi. Nous, tu retraites, là, du tir. Tiens l'argent sur la retraite, hein. Et il est en train de bac carré, mais il est malade, il bougra, le Macron, là. Lui est malade, il connaît, là, il présente pays. Il est en train de vivre son meilleur temps dans l'hôtel, tout ça. Alors, et puis en plus, là, il y a où ça le débat avec un Benoît, hein, ça aussi nous va payer. Hein, il faudra nous payer, Allez, un jour qu'on peut faire tic-tac, boum, le soir, aussi avec tout le bonhomme. Ah ben, il faudra payer aussi. On va qu'on va aller dans son poste, là-bas.
18: Monsieur Macron, qu'est-ce que vous allez foutre là-bas aux États-Unis? Restez en France et occupez-vous la vie chère. Venez à La Réunion. Venez ici au lieu d'aller là-bas gratuit de boyeux là-bas aux États-Unis. Allez, salut la Moukatali.
19: Salut La Réunion, Farid.
2: Zéro 02 62 21 08 08. Je vous le rappelle, c'est le standard pour laisser votre moukatage. Et d'ailleurs, ce standard également pour laisser vos petits causements, les petits causements auditeurs, vendredi pour le rendez-vous d'ailleurs. Donc, si vous avez un petit causement qui passe par votre tête là, appelle tout de suite. 02 62 21 08 08 et Isabelle se chargera de récupérer votre petit causement. Nous, on laisse à Christy le temps de parler des astres. Voici l'horoscope avec Christy. Bonjour.
19: Bonjour à tous, c'est Christy. Les vibrations des étoiles pour ce mercredi 23 septembre. Le soleil est en balance, c'est la Saint-Constant. Bélier, sachez composer et attendre votre heure, ne visez que l'essentiel. Taureau, pour les célibataires, la rencontre d'un lion risque de déboucher sur une grande aventure. Gémeaux, transactions à court terme et jalons posés à l'étranger sont favorisés. Cancer, vous allez régler des comptes avec l'un de vos collègues. Soyez ferme et montrez-lui de quel bois vous vous chauffez. Lion, soyez d'une rigueur absolue dans toute transaction et demeurez disponible pour la vie affective. Vierge, aérez-vous, marchez, courez, vous en avez besoin. Balance, impatience et réactions trop émotives ou brusques suscitent des querelles. Scorpion, la fatigue accumulée cette semaine vous rend morose, mais comptez sur votre famille pour vous rendre le sourire. Sagittaire, en amour, exigence exacerbée, jalousie étouffante ou sentiment d'insécurité. Capricorne, bien des choses vont se débloquer côté cœur. Cramponnez-vous encore un peu, le dénouement est proche. Verseau, soyez prudent, vos réflexes sont moins bons. Poisson, la journée vous est offerte sur un plateau d'argent. Réjouissez-vous. Je vous souhaite à tous une journée pleine de succès. À bientôt.
2: Merci beaucoup Christy, très belle journée à vous. Notre prochain rendez-vous, ce sera donc tout à l'heure aux environs de 8h15. L'heure de la bourrique pour l'arrivée du quintet, direction Auteuil, dans la quatrième. Il fallait cocher l'As, le 4, le 3, le 10 et le 8. As, 4, 3, 10 et 8 pour le quintet du côté de Auteuil dans la quatrième. Rapport du quintet, dans l'ordre, 39 773,80 €, et dans le désordre, 454,80 €. Je vous rappelle qu'à 10h30, vous retrouverez les pronostics de Thierry Léger, ce sera pour le quintet du côté de Argentan, cet après-midi. Freedom, résultat Euromillions, le 13, le 14, le 16, le 44, le 50, et les étoiles, le 10 et le 12. 13, 14, 16, 44, 50, les étoiles 10 et 12, et My Million le tirage, BE 101, 88, 33, BE 101, 88, 33. Voilà donc pour les résultats des jeux. Et bonne journée aux personnes se prénommant Constant. On le décrit souvent comme une personne souriante, positive, enthousiaste. Mais je l'ai dit ça tout à l'heure, bah, on redonne la même affaire. Ouais. Oh, c'est quelqu'un d'actif qui aime se cultiver, apprendre et comprendre le monde qui l'entoure. Voilà, quand même, un autre trait de son caractère. 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Journée internationale de la maladie de Willis Eggbaum. Quelqu'un connaît de quoi il s'agit? On parle des jambes là. Une affection qui a été longtemps appelée syndrome des jambes sans repos. Vous savez de quoi on parle là, les auditeurs? 02 62 99 12 00. Freedom, je vous le disais. Troisième volet aujourd'hui pour parler drogue justement. On va attaquer une réalité que personne ne peut nier. La drogue explose à La Réunion, entre cannabis, cocaïne, crack et maintenant le doux, cette poudre de synthèse là qui rend accro. Hein, on en a parlé encore hier avec les réseaux qui s'installent, les consommateurs qui se diversifient et les autorités qui parlent d'une grande cause régionale. Mais est-ce qu'on a vraiment pris la mesure du problème ou est-ce qu'on laisse la situation glisser? 02 62 99 12 00. Vos avis, vos réactions sur la lutte contre le narcotrafic. 02 62 99 12 00. Freedom, bonjour.
20: Bonjour.
2: Bonjour, monsieur.
20: C'est Freedom, là, oui.
2: Oui, nous l'avons en direct, de où?
20: Voilà. Voilà une petite chose à dire, là. Hier, Bobby s'est fait rouiller avec une dame, là, hier soir.
2: Oui, oui, oui, je vous écoute, monsieur.
20: Oui, ben non, ben ça, il fallait couper. Il fallait couper vraiment.
2: Ben, il a peut-être fait le choix d'ouvrir la discussion, je sais pas, oui.
20: Non, là, depuis une discussion, j'ai une dispute.
2: Ah, c'était carrément une dispute?
20: Ah, oui, là, j'ai fini d'arriver loin même.
2: À ce point-là?
20: Oui.
2: Oui, là, dis donc.
20: Non, j'ai marché. Natacha a téléphoné avant. Il a dit que j'aimais un jeune homme. La tante vient de caler sur les voitures dans le chemin.
2: Oui.
20: Et le mot qu'elle dit, il n'a pas dit le nom.
2: Oui.
20: Il n'a pas dit l'endroit où j'ai été.
2: Oui.
20: Et une femme l'a téléphoné juste après.
2: Oui.
20: Là, elle a dit, là, mon cas de Bobby, elle a dit, Bobby, j'ai pas le droit de défendre le bug. Défendre le bug, dire ça, parce que. Donc, elle a pris pour elle.
2: Ah. Elle a pris pour elle, mais c'était un jeune homme, il était jeune galé, c'était pas une femme.
20: Ben oui, mais c'est sûrement c'était son fils.
2: Ah, d'accord. Mais là, on l'a bien dit qu'elle n'a pas donné de nom ni d'endroit.
20: Elle n'a pas donné de nom, non, elle n'a pas donné de nom, elle n'a pas donné l'adresse, elle n'a pas donné rien.
2: Mais il apprend pour son garçon.
20: Eh ben, il a pris son garçon, donc il est vrai.
2: Ah oui, enfin oui, ça.
20: Ben, c'est logique.
2: Oui, enfin oui et non. Peut-être que oui, peut-être que non.
20: Ben, comment il a fait ça pour prendre la police?
2: Ben, bonne question.
20: Ben oui, voilà quoi est arrivé.
2: Ouais.
20: Bobby a gagné. Ah, mais il a gagné, le bobette.
2: Ben oui. Dis plus rien, alors.
20: Ah, ben là.
2: Faut plus dire rien.
20: Ah, il a mis, ben, il y a comment, après, il y a essayé de corriger à des fois, mais moi, c'est libre qui coupe, ça, semble là, moi.
2: Quand c'est comme ça, on dit, il faut couper.
20: Ah, couper, ben, c'est pas un côté de dire, là.
2: Bon, ben, souhaitons que Bobby ou la dame y entend, comme ça, vous êtes au courant d'autres interventions.
20: Ben, ouais. J'y vais dire où.
2: D'accord. Monsieur, merci à vous.
20: Allez, ben bonne journée.
2: Bonne journée, à bientôt. 02 62 99 12 00. Freedom, allô?
0: Oui, allô, oui, Freedom.
2: Bonjour.
0: Bonjour, comme je suis. Téléphone, là. C'est un gros moment, grand matin, là. Mais déjà avant, déjà où? Et il y a un CAF. Ils sont sur le qu'on est à cause et le dé à fort.
2: Ah oui, tu as dit ça avant, oui, c'est vrai.
0: Oui, je dis à vous ça là, moi, c'est pas raciste, Nena, les familles, j'ai bien métissé, c'est ma famille.
2: Oui. Ben, la demande, ils sont forts, oui, c'est la nature, hein, des fois.
0: Oui, on dit comment. Ils sont, dis ça là. Avec le blanc, le noir, le rouge, tout ça, nous, ben, pas nous, tout, même nous, quand.
2: Alors, m'ajoute encore un bout, même si ou bien, monsieur, il y en a des gens qui ont une forte transpiration, c'est comme ça, c'est la nature.
0: Oui,
2: vous pouvez baigner tant que vous voulez, hein.
0: Oui, je connais.
2: Ah, oui.
0: Oui, il y a là, c'est pas fou, il faut le faire dans la, et pas de canne. Mais dis avant, même tu connais ça, dis attention, il faut de faire, j'en compte ça là. Attention, tout ça, il faut de faire dans la pâte cabri. Il dit aussi, là, mon zingin gâté, parce qu'il a fait mal au ventre, il faut de faire dans la pâte cabri. Il donne un ouin, le ventre est bien, confitier, si les soleils, il dit, pas manger, il faut de faire dans la pâte cabri. Soit mon j'ai fait mal là-haut là. Il dit, ça l'a démerdé d'en haut. La rodée, on l'a gagné.
2: Ah ouais, d'accord, ça ne te connaît pas, hein. Faut te faire de la pâte cabri.
0: Oui, ça aussi.
2: C'est un causement longtemps aussi, celle-là.
0: Ouais.
2: Eh ben, monsieur, merci beaucoup. Ben, dis donc, il y en a des causements. Faut te faire de la pâte cabri, ça te connaît, ça? 02-62-99-12-00. Allô, bonjour.
21: Allô, oui, bonjour, Frankie.
2: Bonjour, madame.
21: Donc, je vous appelle par rapport à une voiture qui s'est garée devant chez moi depuis dimanche soir.
2: Oui.
21: Une voiture neuve, matriculation ASCAP. C'est neuve.
2: Oui.
21: Une 308. Une très belle voiture. Mais là, il y a deux pneus droites sont crevés. Et dans mon quartier, tout le monde se connaît. On connaît qui est qui la voiture. Mais ça, personne ne connaît c'est qui cette voiture. Bonjour Jean-Jacques.
2: Bonjour Jean-Jacques.
21: C'est la voiture.
2: Bah, madame, bah, je me dis bonjour aussi, moi. Quoi. Je dis bonjour. Donc. Alors, oui, la voiture, tout le monde se connaît, mais.
21: Quelqu'un a signalé une voiture perdue ou bien volée ou quelque chose comme ça, je ne sais pas.
2: Alors, 308 rouge, vous dites, devant chez vous. Mais ça bloque votre portail, oui. Madame, ou pas? Enfin, pour,
21: Oui, non, ça bloque pas.
2: Voilà, ça d'accord, ça pas, ne bloque rien. Ok.
21: J'ai peur que cette belle voiture finisse en carcasse, quoi.
2: Ben, oui. Alors, on va pas dire où elle se trouve pour l'instant, mais lancer un appel à son propriétaire. Vous avez donné quelques éléments importants, tout de même. Hein. 308 rouge, 9, l'immatriculation commence par HK. S'il y a quelqu'un là qui, justement, HK, vous avez dit, hein?
21: Oui, HK, oui.
2: Voilà. S'il y a quelqu'un qui reconnaît sa voiture, bah, qu'il nous appelle tout de suite, 02 62 41 51 51.
21: Et voilà. Et si possible, vous pouvez lui donner mon numéro aussi, je l'explique où j'habite.
2: Ah, bah oui,
21: voilà.
2: oui, bien sûr. Là, on ne dira pas plus, mais, on lance un appel au propriétaire.
21: La côté gauche, presque sur la route.
2: Côté gauche, presque sur la route, ça gêne.
21: Oui. Ah, ça oui. Ça gêne pas. Ouais. Et si quelqu'un il roule pas très bien, donc il risque de prendre le pare-choc arrière, quoi.
2: Ben, elle est mal garée, madame. Si si Moon il risque à battre dedans, c'est qu'elle est mal garée.
21: Oui, donc c'est non, mais ça. Depuis hier, j'essaie d'appeler. Mm-mm. J'ai dit mais non, j'appelle pas. Peut-être que quelqu'un a laissé là, mais c'est un peu bizarre quand même. Depuis dimanche soir, on est déjà mercredi.
2: Ouais.
21: Et si il était en panne avec matriculation pareille, je pense que c'est avec assurance. Touriste qui peut avoir, je sais pas moi, quelque chose pour ramener chez lui, mais là, c'est un peu bizarre.
2: Ben, disons que la voiture neuve, certainement assurée, comme on dit, tout risque, mais s'il n'y appelle pas son assurance, là, l'auto ne dépannera pas tout seul.
21: Ben voilà, c'est la personne qui doit appeler l'assurance.
2: Ah ouais. Il y a une intervention humaine pour que ça bouge.
21: Voilà.
2: En tout cas, c'est gentil à vous que de le faire savoir, madame.
21: Il n'y a pas de souci.
2: Merci à vous et belle journée.
21: Bonne journée à vous aussi.
2: À bientôt, au revoir. Je rappelle qu'il s'agit d'une 308 rouge, l'immatriculation commence par HK, 9 donc, une voiture qui depuis dimanche soir est devant la maison de cette dame là, un appel lancé au propriétaire, il y a deux roues crevées d'ailleurs à cette voiture, 0262 80.

0: Bobby a juste dit ça. La femme l'a sonné. Oh, femme, moi, Bobby, de moun ça que tu as où? Me dit, oh, Bobby, de moun ça que tu as où, Bobby? Ah, mais franchement, ben, c'est incroyable.
1: La dame l'a dit tout ça là?
0: Ah oui. Et je, la cause, elle ne te laisse pas, Bobby, trop parler non plus. Bobby dit, comment vous appelez, madame? Comment je vous appelle? Je m'appelle Corinne. Elle ne peut pas Corinne, moi. Hein, Bobby, on va mourir, Bobby, de moun ça que tu as où, Bobby? On va crever, Bobby, de moun ça que tu as où? Ça me dit, ben, dit, franchement, elle était vraiment, t'es impressionnant, en tout cas, hein.
1: Ah ben oui, quand même, ouais.
0: Après, elle a dit, c'était pas la maman, elle était la tante du conseiller, ah, de la personne qui lance galet. Ben.
1: Oui, mais on ne sait pas, là, si avec le peu d'éléments qu'on a à l'annonce, la demande l'a appelé après pour dire, on veut dire.
0: Non, mais je le vois. Ouais, voilà, quelqu'un a dit que c'est la personne a reconnu le voisin, il pensait qu'il lance galet chez lui, il a rappelé. Il a dit que quand c'est pas la maman, c'est la tante.
1: Ah oui, d'accord.
0: Ben, mais il a raconté, les voisins, il a dit comme quoi il lance galet, il passe avec le pied Zamal dans une coffre voiture, il trafique Zamal, bon ça, après c'est autre chose. Mais là, le fait qu'elle a sonné Bobby comme ça, elle a invective Bobby comme ça, me dit, ben, pourtant Bobby, il fait son travail, il a juste dit, ah ben, il est dangereux, monsieur, il peut prendre un galet dans la tête, il fait peur.
1: C'est oui, ça. Quand même, oui, il y a une réalité derrière aussi. Hein.
0: Ben oui, il me dit, là, l'animateur, il est là, mais il n'est pas là pour, il n'a rien dit, il n'a rien, il n'a pas pris parti d'un ou de l'autre, il a juste dit que, voilà, parce que la personne, il fait les dangereux, il fait peur, il peut prendre un galet dans la tête. Et juste pour ça, ben, la femme, la sonne, elle est comme ça, elle est un peu mort, le monde va tuer au Bobby. Déjà, enfin, répète ça au moins une dizaine de fois. Ben,
1: ah ouais?
0: Oui, elle était bien remontée, en tout cas, contre Bobby. Hein.
1: Ah ben, m'y veut bien croire, pour aller jusqu'à dire tout ça, fallait ça, vraiment l'été en colère ou dépasser, enfin, je sais pas comment dire, mais t'es chaud, quoi.
0: Voilà, c'est sûr, parce que franchement, on n'a jamais entendu un auditeur parler avec un animateur comme ça, franchement. Hein.
1: Ben, moi non plus.
0: Là, c'est vraiment des menaces, Bobby, là, tu menaces de mort. Si c'est là, ben, elle me dit franchement, ben là, t'es vraiment impressionnant, en tout cas. Allez, Francky, bonne journée.
1: Monsieur, merci beaucoup. Merci, bonne journée. Eh ben, dis donc, ça a chauffé à ce point-là. Frida, nous, on va marquer la pause. Hein. Il y a un journal qui nous attend dans quelques instants. Christophe Damour et la suite de vos appels juste après.
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1: Freedom, voici maintenant les informations. Point sur l'actualité avec vous, Christophe Damour, bonjour.
12: Bonjour Francky, bonjour à tous. Une femme risque de mourir suite à une grave chute dans un bus Alterneo à Saint-Louis. Elle a été gravement blessée et aurait fait une septicémie. Vous entendrez le témoignage de la nièce de la victime. On reparle de la drogue ce matin, le trafic et la consommation de drogue qui gangrènent notre île. Vous entendrez le témoignage poignant d'une maman qui a vécu la descente aux enfers de son fils. Et puis une histoire touchante pour terminer ce journal. Une jeune femme qui a été sauvée du suicide en juin dernier sur le pont de la rivière de l'Est, aujourd'hui lance un appel afin de retrouver la femme qui l'a aidée à l'époque à retrouver la raison. Mais

0: Soleil sur toute l'île, attention à la forte houle sur le sud-sud-ouest. Bulletin à la fin de ce journal. Je vous le disais, à Saint-Louis, une femme est actuellement entre la vie et la mort après avoir chuté dans un bus. Cette terrible histoire s'est déroulée le week-end dernier. La jeune fille qui voulait entendre raconte que, ce que vous allez entendre, raconte que sa tante descendait d'un bus au Waki à la rivière Saint-Louis et elle a eu la jambe coincée lors de la fermeture des portes par le chauffeur. Celui-ci n'aurait rien remarqué car en plus les caméras ne fonctionnaient pas. La femme aurait été traînée par terre, emmenée aux urgences et souffrante de plaies importantes. Ces dernières se sont infectées et mettent aujourd'hui sa vie en péril après une septicémie. Selon les médecins, ses jours seraient comptés.
1: La porte s'est refermée sur ses jambes, elle est tombée et le chauffeur a décollé. Donc il n'a pas vu apparemment dans son rétroviseur et ni dans la caméra, parce qu'apparemment la caméra ne fonctionnait pas. Et du coup, elle a été hospitalisée et depuis, son état s'est dégradé, elle est en train de mourir. C'est pas la première fois que ça arrive. Je veux dire, les autres fois, il n'y a pas eu de blessés, mais apparemment à chaque fois, quand les passagers descendent, ils attendent pas que les gens soient sortis. Ils ferment les portes et ils passent de justesse. En fait, elle sortait du bus et au moment où elle sortait, les portes se sont refermées sur ses jambes. Du coup, elle est tombée et lui, il a décollé et je pense que ça l'a traîné. Il l'a traîné un petit peu. Et c'est les gens du bus, donc il y avait des témoins qui étaient à l'intérieur, qui ont crié pour dire d'arrêter. Elle aurait eu les jambes coincées entre le bus et le trottoir. En fait, elle a eu les deux jambes avec des plaies très ouvertes et ces plaies se sont infectées. Elle a fait un choc septique et du coup, ça a attaqué ses reins et son foie. Elle risque de mourir. Enfin, nous, c'est ce que le médecin nous a dit, qu'on n'a plus à compter, enfin, on attend les heures, quoi.
0: Incroyable, hein. Et une plainte a été déposée à l'encontre du réseau Alternéo. Affaire à suivre. Un sujet qui fait mal rien qu'à le prononcer, Francky. Les enfants drogués. Parce qu'un enfant qui touche à la drogue, même une seule fois dans sa vie, tombe dans un piège qui se referme immédiatement. La dépendance qui arrive, l'accoutumance qui suit et sa vie qui bascule. Les parents qui vivent, eux, qui vivent ça, parlent d'un véritable enfer, d'une horreur dont on ne sort pas. Alors comment sauver ses enfants avant qu'ils ne disparaissent? Réponse.
2: Je l'ai changé d'établissement scolaire. La première fois qu'il l'a eu, on s'en a aperçu, il n'était pas bien. Toute la nuit, il en est pris, on a essayé de discuter le lendemain. Après, il a parlé, on a essayé de porter plainte. La police ne prend pas plainte. Ah, il faut le surveiller maintenant, parce qu'il a touché ça une fois, il n'était pas bien. On ne sait pas comment ça va se passer, ça va se terminer. Si on n'arrête pas les gros réseaux de trafiquants qui ne sont pas à l'intérieur de la Réunion, ça je suis sûr. Quand ils arrêtent une mule pour 10 kilos, il y a 5 ou 600 kilos qui rentrent dans un endroit.
3: Par rapport à la drogue qui se fait choper à l'aéroport. Ils font quoi avec? Détruites devant qui? Il y a quelqu'un qui voit qu'ils sont détruits vraiment?
4: Toutes ces drogues que Banaï saisit là, est-ce qu'il faut être assez naïf pour croire que Banaï détruit tout ça là? Les adultes, je suis croisé au-dessus de tout parce que vous n'en avez ça dans tous les milieux. Les autres font comme si les autres ne voient pas. Et nous n'avons la drogue dans tous les milieux sans exception.
5: Moi-même, j'étais ancien consommateur et on a commencé par. On a eu pour essayer. Donc, comme on a essayé une fois, deux fois, trois fois, la vie est gaillard. Et à un moment donné, voilà, on nous rend le fléau parce qu'on devient accro. Et on paye. Donc, ce bon enfant-là, ce bon maman, ben, n'a pas forcément l'argent. Donc, je demande à notre parent, peut-être. Mais à un moment donné, quand on voit qu'on ne trouve plus l'argent, on invente autre chose. C'est un drôle qui libère à mettre tout dans le monde. On invente des choses où tu vas faire ceci, ou la faire cela, ou la faire valoir ceci, ou la faire cela. Donc, on va avoir des sous.
0: Et Francky, certains enfants tombent jeunes, très jeunes dans la drogue. Cette maman que vous allez entendre, a vécu la descente aux enfers avec son fils qui a consommé du doux depuis l'âge de 12-13 ans. Aujourd'hui, il est en prison et cette maman a décidé de briser le silence. Elle raconte son histoire entre son fils, la prison et la drogue.
6: Mon fils, en fait, qui est un grand, grand consommateur de ce stupéfiant-là. Et ma descente aux enfers a commencé depuis qu'il avait 13 ans, 14 ans. Il a été placé dans un foyer. Et dans ce foyer, il y avait des consommateurs. Alors là, c'était la fête au village. J'ai écrit au procureur de la République. Mais tout ça, ça s'est tassé. Je l'ai retrouvé à l'âge de 16 ans, 17 ans, dans des fugues, jusqu'à ce qu'un jour, on m'appelle à l'étang salé. On a retrouvé un pull pas loin du gouffre. Donc, je suis partie. J'arrive là-bas, on me dit, ah non, c'était pas lui. Mais effectivement, il a donné ce pull à quelqu'un et cette personne s'était jetée du gouffre. Vous imaginez un petit peu la scène. Aujourd'hui, mon fils, il a sa majorité. Et au moment où je vous parle, je dois aller le rendre visite en détention. Et il est toujours dans cette drogue. Il est toujours dans cette drogue. Quand j'ai commencé à dire aidez-moi pour mon fils parce qu'il faut peut-être le mettre dans un centre en désintoxication, j'ai demandé une supervision d'un tiers. Est-ce qu'on m'a écouté? Non. C'est-à-dire que mon fils il était dans son délire. Ah, maman m'a tiré dessus. Ah, maman m'a fait ça. Le pire, c'est quand il y a les gens qui sont compétents, les gens qui travaillent dans la détention, eh bien ils passent. Comment ils font pour faire des choses comme ça? Ils passent. Et je peux vous dire qu'ils passent. Il n'y a pas que le drone en haut sur la tête. Il passe à l'intérieur. Moi, je peux vous dire, la première fois que j'ai mis les pieds dans détention, c'était horrible pour moi. C'était horrible. J'avais l'impression que tout à l'intérieur de moi s'était détérioré. Nous aussi, parents, on est victimes de ça. Nos enfants sont victimes, on est victimes, et c'est horrible.
0: C'est horrible, pour reprendre les mots de cette maman, témoignage en tout cas poignant. Et ce matin, justement, Francky, dans le baromètre, on attaque une réalité que plus personne ne peut nier. La drogue explose à La Réunion. Cannabis, cocaïne, crack, doux, etc. Maintenant, le doux, cette poudre de synthèse qui rend accro dès la première bouffée. Les réseaux s'installent, les consommateurs se diversifient, et les autorités parlent d'une grande cause régionale. Mais est-ce qu'on a vraiment pris la mesure du problème? Ou est-ce qu'on laisse la situation glisser doucement, mais sûrement? Vous aviez vos réactions juste après le journal de 7h30 au 02 62 99 12 00. Freedom 6h38, ce témoignage poignant pour terminer. Une jeune femme a été sauvée du suicide grâce à une inconnue. Aujourd'hui, elle lance un appel pour retrouver celle qui lui a sauvé la vie. Les faits remontent au 19 juin dernier. Cette femme a été sauvée d'une tentative de suicide sur le pont de la rivière de l'Est à Sainte-Rose. Au moment de sauter, une femme l'avait retenue par le dos. Celle-ci lui avait même remis un bracelet qu'elle porte toujours en lui soufflant des mots réconfortants. Mais tout est flou dans ses souvenirs. Son fils lui a donné quelques détails, mais elle aimerait vraiment retrouver cette belle âme qui l'a sauvée d'une mort certaine ce jour-là. Écoutez.
7: J'aimerais retrouver la dame qui m'a sauvé la vie le 19 juin 2026 sur le pont de la rivière de l'Est. Je la connais pas, je ne l'ai pas vue, je connais pas son visage, je connais pas son prénom. Elle m'a juste mis un bracelet dans les bras que mon fils m'a dit que cette dame avait mis dans mon bras et qu'il fallait pas enlever. Mais j'aimerais rencontrer cette dame et j'aimerais pouvoir la remercier de vive voix et lui dire combien elle compte pour moi. Elle fait partie de ma vie. En fait, quand j'allais sauter, elle a juste réussi à m'attraper par le dos et je suis tombée sur le sol du pont en bois. Et je me souviens plus de rien du tout, c'est le trou noir. Je connais pas son visage, je connais ni son prénom, j'ai plus rien entendu, plus rien vu en fait. Et mon fils m'a dit qu'elle m'avait mis un bracelet dans le bras que j'ai toujours. Ben, vous savez, il y a eu tellement d'appels ce jour-là que mon fils a perdu ses numéros parmi tous les numéros que les gens ont appelés. J'allais tomber dans le vide, j'ai dit pardon, Jésus, pour ce que je vais faire. Et elle a dit à mon fils, je mets ce bracelet dans son bras et dites-lui que c'est Jésus qui lui a sauvé la vie. Je lui ai dit merci, au revoir, sauvé la vie.
0: Voilà cette jeune femme qui a tenté de se suicider le 19 juin dernier sur le pont de la rivière de l'Est à Sainte-Rose. Si la dame qui l'a sauvée, cette fameuse sauveuse, veut se manifester puisqu'elle la recherche, 02 62 41 51 51, le standard de la radio, Francky.
8: Sacrée histoire. 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
8: Je vais te dire que pour l'instant tout va bien.
0: Oui. Hein? Mais ça ira bien au niveau du ciel.
8: D'accord, oui, oui.
0: Toute la journée, à part quelques petits nuages à la mi-journée qui s'installeront sur les hauteurs, mais il fera beau, l'impression de beau temps perdurera tout au long de cette journée sur La Réunion. En fait, l'élément marquant, ce sera la mer, parce qu'on prévoit une houle assez forte sur le sud-sud-ouest, sur les côtes ouest et sud, jusqu'à 2,50 m cet après-midi, jusqu'à 3 mètres en soirée, des températures de saison, jusqu'à 28 degrés sur le littoral, jusqu'à 23 dans les cirques et jusqu'à 19 du côté, par exemple, de la plaine des Cafres.
8: Voilà donc pour la météo de cette journée. Un prochain rendez-vous pour vous, ce sera tout à l'heure à 7h30. Au fait, on a Maître Massé ce soir en mode rendez-vous là. Maître Massé, ce sera pour le rendez-vous de 17h-18h. On a une pensée pour Madame Aude, d'ailleurs. On lui souhaite un prompt rétablissement.
0: Absolument. On l'embrasse très très fort, Madame Aude. Et ce soir, donc, Maître Massé. Et puis, j'aimerais vous informer que ce soir, à 20h...
8: Ah oui, le président.
0: Aura... Non.
8: Ah, c'est pas le président?
0: Il n'y aura plus de radio.
8: Ah, oh pardon.
0: C'est vrai. La radio sera coupée parce que nous sommes dans l'obligation de faire des travaux sur notre réseau électrique. Donc Freedom 1, Freedom 2, voilà, c'est normal. Si vous voyez qu'il n'y a plus de radio à 20h, c'est normal, c'est que nous faisons des travaux et ça reviendra dans les minutes qui suivront.
8: Voilà, donc pas d'affolement, on doit tout éteindre pour tout
0: relancer,
8: rallumer, voilà exactement. Et ça peut prendre quelques minutes, donc voilà. 20h pile poil. Hein.
0: Voilà, à 20h, à partir de 20h. Donc, et tout cela, bien sûr, dans le but d'améliorer l'écoute et d'améliorer l'audience pour votre confort.
8: Ouais, et moi, quand vous avez parlé de 20h, je pensais à l'intervention du président de la République.
0: Il est aux États-Unis.
8: Il est peut-être rentré là, non? Puisqu'il c'est demain d'ailleurs, c'est pas aujourd'hui. Hein, je suis un peu en avance là. Ouais. C'est demain sur TF1 et France 2 hein, qu'il y aura l'interview exclusive d'Emmanuel Macron. Bon, on se dit 20h heure métropole, mais c'est 22h heure de la Réunion.
0: Il enchaîne les discours en ce moment. Hier, il en a fait un, hein, déjà.
8: Ah, ouais. Je poserai la question à nos auditeurs. Est-ce que vous allez suivre cette interview ou alors vous préférez plutôt attendre le lendemain pour savoir ce qui a été dit, hein? 02 62 99 12 00. Allez-vous suivre l'interview exclusive d'Emmanuel Macron demain?
0: En sachant que c'est le deuxième interview en l'espace de 48 heures du coup.
8: Ah ben, on est en pleine crise, hein, mon cher Christophe Damour, hein, et ça rigole pas, hein, avec la dette abyssale que nous avons. Oui, ce serait bien qu'il intervienne et qu'il donne un peu les directives pour améliorer la situation.
0: Est-ce qu'il lui reste du temps pour...
8: Ah non, ouais, là vous ouvrez un débat sans fin. Merci Christophe Damour.
0: On peut maintenant que constater.
8: Oui, on peut se poser plein de questions.
0: Et se poser plein de questions, voilà. Je vous l'accorde.
8: Voilà, 02 62 99 12 00. La suite avec vous tout à l'heure à 7h30.
0: Bon mercredi à tous.
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8: Allez, 02 62 99 12 00 pour la suite de vos appels. Freedom, bonjour. Allô?
11: Oui, bonjour Francky.
8: Bonjour monsieur.
11: Tim, ça parle aussi pour la drogue, parce que bon, c'est le sujet ces derniers jours là.
8: Oui.
11: Bon, comment les rentrer à la Réunion? C'est vrai qu'il arrive pour l'aéroport et pour le... Bon, aussi, on y a voilà, vu la télé qu'on avait dans les nœuds des voitures et tout ça. Bon, ben, il arrive par le port de la Pointe des Galets aussi. Mais il pense aussi qu'il faudrait voir dans les autres petits ports qu'il y en a à La Réunion, qu'ils soient Saint-Gilles, les Temps Salés, Saint-Pierre, Saint-Rose, Sainte-Marie, tout ça là. Parce que, il pense que vous n'allez pas contrôler vraiment. Surtout si vous alliez, là.
8: Hein?
11: Il pense que, bon, les vrais, les gens qui vivent là-dessus, ils ont un peu de moyens au départ, mais à un moment, ces moyens-là, ça a force de tirer dans la caisse, hein, à un moment, on a plus de là.
8: J'ai quand même un petit point quand même, parce que la brigade maritime, on en avait un bout d'un moment, et après, elle a pu. Est-ce que la brigade maritime est de retour, là, à ce jour?
11: Bon, après, on a la brigade maritime, on a aussi, quand on dit brigade maritime, c'est la gendarmerie,
8: oui.
11: Et puis, oui.
8: Mais est-ce qu'elle est encore là, toujours et encore là?
11: De temps en temps, il y a des bateaux, un peu au large de Saint-Leu, Saint-Gilles et tout ça, mais
8: ouais.
11: Il y a des petits contrôles, de la côte, ils reconnaissent, hein, la couleur de bon bateau, un peu gris-gris, bon bateau, l'armée, ou bien c'est la marine nationale même qui fait des contrôles aussi, hein, faut pas, d'un point que les gens dans machin, la marine aussi, il fait un peu de temps en temps. Mais moi, je suis parti à la pêche de trois fois en bateau, mais arrivé sur Saint-Pierre, par exemple, ben moi, là, jamais constaté un contrôle, même à Saint-Gilles, n'a jamais eu de contrôle, même en mer, qui quand même à l'arrivée, mais il trouve qu'il devrait, pas tout le temps, il est vrai qu'il ne peut pas mettre non plus un gendarme derrière chaque bateau ou autre, c'est peut-être une mission impossible. Mais de temps en temps, un petit contrôle, peut-être va dissuader un petit peu tout ça. On comprend, parce qu'en mer là-bas, mais il pense qu'il y en a des gens pas trop chrétiens, il passe aussi, on comprend.
8: Donc, voie maritime, hein, ça rejoint, de toute façon, quand il parle des ports, voie maritime, ça devrait concerner tout ce qui arrive par la mer, de toute manière.
11: Oui, bien sûr, mais il y a, contrairement au grand port, la pointe des Galets là-bas, où peut-être un peu plus de contrôle, ces petits ports-là, c'est, voilà, c'est un moyen pour entrer plus facilement. Par exemple, à Maurice, pour lui, là-bas, dans le grand port, là, il y a un contrôle assez sérieux, mais après, là-bas, à Maurice, partout, toute la côte mauricienne, contrairement ici, où il y a cosse un peu partout.

0: Monsieur, enfin, ça pas douté de ce que vous dites, mais vous rappelle que la bonne, comment ça s'appelle, bonne Tibato, enfin, me dit Tibato, il t'est arrivé de Maurice, trafic de cigarettes et de je ne sais quoi, là, vous rappelle de ça? Qu'il avait échoué. Il veut dire quand même que les gars, ils sortent de l'île Maurice pour y arriver, t'es là, donc, Nena aussi le trou par là-bas.
1: Oui, non, oui, bien sûr, non, là-bas, bien souvent, c'est des bateaux volés aussi que j'y arrive.
0: Non, mais soit, volé, pas volé, les gars, ils quittent quand même le port ou les côtes de Maurice, de l'île Maurice, pour arriver à La Réunion. Donc, bien qu'il y en a des contrôles, plus de contrôles, mais il y en a le trou aussi dans cette contrôle.
1: Ben, les normes, c'est ça, Médiaou, puisque Médiaou, là-bas, là, a mis à port pour lui, s'il y arrive, mais qu'il n'est pas, moi, mais qu'on vient de Diaou à l'instant, un peu partout, il y a coche là-bas. Donc là-bas est pareil qu'ici, les vrais, on a beaucoup plus de policiers, mais ben, on n'a pas contrôle tous les petits coins de Maurice, qu'on voit, mais partout notre petit bateau y arrive. Donc là aussi, il y a un peu de... déjà les échanges, bien souvent ils sont en mer. Bien souvent ils ont les échanges en mer, les petits bateaux y accostent n'importe où là-bas, et on n'a pas trop de contrôle non plus. Hein.
0: Ouais, mais m'y termine avec vous sur cette question. Alors, Aou, simple auditeur Nanda, le créole, là, vous êtes au courant que les échanges les effectués en mer, etc. Mais alors, les autorités ne connaissent pas?
1: Ok, bien sûr, moi, je dois connaître.
0: Ben alors.
1: Dis, oh, non, mais attends, Fonky, mais après, il manque aussi des moyens.
0: Ah, voilà, on y vient.
1: Oh, il manque des moyens. Il peut, comme on l'a dit tout à l'heure, la possibilité de mettre un gendarme derrière chaque petit plaisancier ou professionnel, c'est impossible.
0: Ouais, mais il a d'autres moyens, non, avant d'arriver à mettre un dé à chacun.
1: Oui, il va faire un contrôle comme ça au hasard, mais tout le temps, il ne pourra pas faire. C'est comme l'aéroport, c'est pareil. Quand il fait un grand contrôle, où on a les médias, tout est là, où on a le préfet, où on a tous ces têtes-là, il fait un grand blabla. Mais après, il est fini. Fait comme en Australie, il y a des reportages, j'ai jamais été là-bas. Mais là-bas, les plus sérieux. Le matériel est plus sophistiqué. La France, il ne gagne pas de taille des matériels comme ça.
0: Eh bien, la question est posée. Merci, voilà. Monsieur.
1: Allez.
0: Merci de votre avis. 02 62 99 12 00. Est-ce que toi, tu penses que la lutte contre le narcotrafic doit devenir la priorité numéro 1 ici, à La Réunion? Eh bien, 02 62 99 12 00. Freedom, bonjour. Allô?
2: Oui, bonjour.
0: Oui, bonjour monsieur, je vous écoute, oui.
2: Voilà, bon, Francky me raconte une petite histoire.
0: Oui.
2: On m'a fait mon service militaire, là, m'a bien mis dans la sécurité, d'ailleurs, il passe mon bonjour à Fabrice Sandrien, lui cité avec moi. On m'a bien un diplôme, s'appelle NEDEX, neutralisation, enlèvement, destruction, tout type d'explosifs. Donc là, apprendre à nous à détecter des engins piégés et à manipuler un peu tous les types d'explosifs.
0: Mm-hmm.
2: Les bouillies, ça veut dire les fabriquer à base des substances chimiques, des engrais chimiques, tout ça.
0: Mm-hmm.
2: Et du coup, là, le but, c'est voilà, si plus tard on voulait travailler dans le domaine, de l'aéroport, tout ça.
0: Oui.
2: Et une année, là, en 2007, il y avait l'aéroport Orly à Paris.
0: Oui.
2: Ils avaient envoyé un recruteur à La Réunion pour recruter toutes les gens qui avaient le diplôme de NEDEX.
0: Mm-hmm.
2: Et du coup, bon, le gars a fait un briefing, il a dit voilà, explique à nous que ça nous doit faire comme job.
0: Oui.
2: C'est-à-dire, chaque fois, on a des bagages enregistrés pendant 15 minutes. Nous devions être rivés sur les valises qui passent, si nous détectent des engins piégés. Mais par contre, le gars a dit à nous, tout ce qui est drogue, on s'en fout, nous laisse passer. Et c'est ça, m'a trouvé bizarre.
0: Mmh.
2: Et du coup, il me dit, bon, est-ce qu'il y a une volonté de laisser les drogues passer sous prétexte que, voilà, bon, les drogues, il ne fait pas exploser un avion, par exemple, et c'est à la destination que les douaniers vont occuper aux autres.
0: M'y rappelle qu'on la parle à moins d'un diplôme concernant, on la parle de neutralisation, de détection des explosifs, hein, c'est ça, voilà. On le dit, hein.
2: NEDEX, ça veut dire neutralisation, enlèvement, destruction, tout type d'explosifs. Là, apprendre à nous-mêmes à piloter
0: des robots. Donc, il veut dire que quelque part, la drogue n'est pas concernée, c'est ça?
2: Voilà, pour eux, c'est-à-dire pour eux, les douaniers, ils disent que voilà, les explosifs vont...
0: Non, pas les douaniers, les agents, les diplômés du NEDEX, pas les douaniers.
2: Voilà, non, mais nous, justement, on devait travailler à l'aéroport avec les douaniers,
0: oui.
2: Justement, pour essayer de détecter les engins piégés qui peuvent passer dans l'avion, tout ça, les
0: accessoires. Oui.
2: Et du coup, ils nous ont dit que, voilà, on s'en fout de la drogue, quoi. La drogue, c'est à la destination que les douaniers, dans le pays que l'avion va atterrir, c'est eux qui vont s'occuper de la drogue.
0: D'accord, voilà, oui, c'est bien ce que m'a compris, d'accord. Et vous trouvez pas ça normal, quelque part, parce que, mais ça un peu...
2: Justement, midi, en fin de compte, il y a le temps, par exemple, si on trouve une valise, on a le numéro du voyageur, tout cela, son enregistrement, donc on peut l'intercepter tout de suite.
0: Monsieur, mais il n'y a pas un risque que vous soyez plus concentré?

0: aller sur la drogue justement, au lieu d'avoir, comme on l'a dit au départ, hein, d'avoir les yeux rivés sur les bagages pour détecter les explosifs, il n'y a pas un risque justement que ça passe au travers de votre attention justement, un explosif ou je ne sais quoi là
1: Ben, c'est en fin de compte, dans l'armée, justement, on nous a appris à détecter, comme je t'ai dit, Franck, hein, les explosifs dits type bouillie, parce qu'il y en a beaucoup de types d'explosifs,
0: oui.
1: C'est fait avec des substances chimiques, et même des détonateurs. Donc, tout cela avec le rayon X, on peut détecter tout ça. On a été formés pour arriver, il y a beaucoup de détonateurs différents, hein. Il y en a qui sont faits avec des téléphones. Mmh. Donc, on nous a formés pour détecter ce genre d'engin. Donc, avec le rayon X, en 3D, on peut bien voir en trois dimensions, tout ce qui est drogue et tout ce qui est explosif.
0: Mais oui, mais j'ai bien compris que vous, votre travail, c'était les explosifs et pas la drogue.
1: Voilà, pour les douaniers, c'est-à-dire la priorité. Bon, après, comme je dis, c'est un peu logique.
0: Ben, je trouve, oui.
1: Il y avait le temps. Oui. Il y avait le temps d'intercepter des drogues, parce que les drogues aussi, c'est une forme d'explosif, quoi.
0: Ah non, ça n'a rien à voir.
1: Le cerveau, ça tue la jeunesse. Donc, je dis, voilà, pourquoi il y avait le temps de signaler tout ça. Et du coup, voilà, parce que et en plus que ça, la dernière fois aussi, j'ai vu qu'en Colombie, ils fabriquent des sous-marins artisanaux pour transporter de la drogue avec des grosses tuyaux qui fait à peu près 300 mètres de diamètre. Ils prennent des familles en otage, ils obligent un mec à transporter la drogue avec des mini sous-marins artisanaux submersibles. C'est-à-dire qu'il plonge pas tout à fait dans l'eau, mais il est un petit peu à la surface, pour pas être détecté par les autres sous-marins, ben des navires qui font les patrouilles, quoi. Il y en a beaucoup qui passent en Amérique, il y en a beaucoup qui se font intercepter aussi, hein.
0: D'accord.
1: Il y en a beaucoup qui passent. Moi, je pense que peut-être plus tard, les trafiquants de drogue, peut-être ils vont commencer à fabriquer ce type de sous-marin pour envoyer à la Réunion. Hein. Il y avait un auditeur qui...
0: C'est où ça, loin, ou là? Oui.
1: Il y a de la drogue qui est jetée avec des GPS, ça c'est vrai. Hein. Il y a même de l'or qui vient de Madagascar, qui est jeté dans la mer. Il y a même des trafics d'or qui arrivent comme ça. Ils sont jetés au large de la mer avec des GPS. Et il y a des gars qui vont plonger la nuit pour récupérer ça. Tout cela, c'est une réalité. Hein.
0: Oui, on en doute.
1: Je voulais dire, monsieur Lecornu, il avait dit comme ça que... bon, il avait.
0: Tu respires un peu de temps en temps aussi, hein. Oui, monsieur Lecornu.
1: Voilà, dépister les élus qui sont dans l'hémicycle. Moi, je pense qu'il y a beaucoup d'élus, hein, et qui prennent de la drogue, mais eux, ils prennent de la bonne drogue à 400 € le gramme du sang du pur.
0: Mm-hmm.
1: Et du coup, voilà, ils voulaient pas rendre public ça. Moi, je pense que voilà, il y a beaucoup de gens qui prennent de la drogue dans l'école blanc. Et même ici à La Réunion, c'est pas ça. Et comme hier, il y avait beaucoup d'auditeurs, j'écoutais, il y a une volonté de cacher ça. C'est vrai, il y a une volonté. Il y a des cols blancs, il y a des gens haut gradés qui en prennent, ben qui y a des membres de leur famille qui en prennent, mais ils veulent pas mettre le moyen. Le moyen, il y en a, Francky, il y en a,
0: oui.
1: Le moyen, parce que nous aussi, on avait appris à former des chiens pour détecter tout type de drogue, mais maintenant il y a des chiens qui dépistent même des balles, de la peau, de l'argent. Donc voilà, c'est une volonté, et comme il y avait cet élu du ciel qui disait, il y a des gens, ben voilà, et il faut choper quelques mules, comme ça l'opinion publique va être apaisée, et puis les grosses carrières, ben ils passent facilement dans les mailles de filet, quoi. Hein.
0: Monsieur, merci beaucoup de votre intervention. Il a dit beaucoup de choses, auditeurs, donc vous, c'était réagir. 02 62 99 12 00, et ce sera justement le sujet du baromètre ce matin, la lutte contre le narcotrafic. Est-ce que la Réunion est devenue cette plaque tournante, là? 02 62 99 12 00. Freedom, allô, bonjour.
2: Allô, bonjour, monsieur.
0: Bonjour.
2: Je voulais réagir un petit peu sur le sujet.
0: Oui, la drogue. C'est ça?
2: Oui, c'est ça.
0: Oui.
2: Et puis les voies maritimes aussi, comme vous avez dit.
0: Oui.
2: Peut-être dans un premier lieu, je voulais dire, si les gens vivent mieux, peut-être ils se drogueraient moins. Donc, dans la société, il doit y avoir une grosse réflexion pour voir qu'est-ce qui fait qu'autant de gens...
0: excusez-moi, j'ai pas compris. Vous avez dit quoi? Si les gens vivent mieux en se droguant, c'est ça que vous avez dit?
2: Non, si les gens vivaient mieux...
0: Ah, vivaient mieux, pardon. Oui, pardon.
2: Drogués, voilà.
0: Oui, vous voulez dire qu'il y a peut-être un mal-être, hein, c'est ça?
2: Ah ben, il y a beaucoup de choses que, dans la société, ça donne envie aux jeunes, aux moins jeunes et à n'importe qui, de vouloir sortir de la réalité. Quand on se drogue, on n'a pas envie de rester dans la réalité, on veut sortir de la réalité. Sinon, on n'a pas besoin de drogue, de toute façon. Sinon,
0: ben, disons que c'est une mauvaise façon de voir la vie, effectivement, oui. Parce que si tout le monde réagit comme ça, on est mal barré, monsieur.
2: Ben, il y a ça. Après, tout à l'heure, vous dites, Maurice, voilà, il y a des trous.
0: Oui.
2: Ben, peut-être les Mauriciens, ils laissent sortir, ils laissent pas entrer. Donc, il y a une façon aussi de réagir. Proportionnel au danger qu'ils veulent arrêter.
0: Vous voulez dire que les autorités mauriciennes laisseraient sortir de la drogue volontairement de leur pays ?
2: Pas volontairement, c'est qu'ils ont, je dis n'importe quoi, 1000 euros pour protéger les côtes, on met 990 pour que ça rentre pas et 10 euros pour que ça. On n'a pas. On protège notre population, mais c'est dans le bien-être de la population s'il n'y a rien qui rentre. Ben, si ça sort, c'est pas pour sa population. On peut comprendre qu'il dépense pour sa population. Nous, si on va donner des millions, des milliards en Ukraine, après, chez nous, on a des problèmes parce qu'on manque d'argent. C'est notre problème. Les Mauriciens, depuis des années, ils essaient d'agir pour les Mauriciens, même s'il y a des dérives, comme dans tous les pays. Hein. C'est pas mieux.
0: Oui, mais la drogue, on entendra d'ailleurs un témoignage tout à l'heure, c'est pareil, le problème de drogue, c'est partout dans le monde, monsieur, c'est pas qu'à La Réunion. Mais sauf que à La Réunion, il y a une montée en puissance quand même de consommation de drogue et de drogue dure. C'est tout le problème.
2: Ah, s'en étonner, faut pas s'en étonner.
0: Ah ouais.
2: La drogue, c'est l'argent facile. On a pu cultiver dans la société la valeur de gagner son argent en travaillant ou en ayant des belles valeurs comme ça. L'argent facile, tout le monde est séduit par l'argent facile. Et quand vous avez un problème de drogue qui, il y a 30 ans, ça concernait 3% de la population, aujourd'hui, si ça concerne toujours 3% de la population, on est passé de 250 000 à 800 000, automatiquement, ça fait beaucoup plus de monde. Vous le voulez, vous le voulez pas, il y aura forcément le problème qui va vous donner l'impression qu'il est plus gros que ce qu'il n'est, alors qu'il concerne peut-être toujours que 3%.
0: J'ai le sentiment que finalement vous dites que c'est pas si grave que ça, quoi. Je me trompe ou pas?
2: Je trouve ça, moi je trouve extrêmement grave. C'est pas que je dis que c'est pas si grave. Je dis que c'est tellement grave ce problème-là.
0: Oui.
2: Que comment le gouvernement ou les autorités qui ont tous les pouvoirs n'ont pas suffisamment pris la dimension du phénomène pour pouvoir donner une belle éducation, donner des motivations aux gens, faire travailler, mériter ce que l'on a.
0: Bah, la question que l'on pourrait se poser, parce que là vous mettez en cause l'éducation, est-ce que c'est une question d'éducation justement que de la consommation de drogue ? Monsieur, merci beaucoup, il est 7h.
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4: Bonjour à tous. Les annonces du gouvernement pour faire face à la flambée des prix des carburants, un paquet de mesures estimé à 450 millions d'euros pour soutenir les Français touchés par la hausse des prix à la pompe. L'aide pour les grands rouleurs de 100 euros va donc être prolongée jusqu'à la fin de l'année. Elle sera également élargie à 5,5 millions de personnes contre 3 millions jusqu'à présent. Emmanuel Macron a pris la parole ce mardi soir à la tribune de l'ONU. Le chef de l'État français a déploré le retour à la force sans règles ni retenue. Il a promis que la France s'engagera à la réouverture du détroit d'Hormuz, passage stratégique des hydrocarbures. Mais cette initiative est évidemment conditionnée à un accord entre Washington et Téhéran. Quelques heures auparavant, Donald Trump avait déclaré qu'il devait encore décider entre anéantir l'Iran ou passer un accord avec les gardiens de la révolution. Cette rencontre cruciale attendue ce mercredi à New York, Donald Trump et Volodymyr Zelensky doivent s'entretenir en marge de l'Assemblée générale des Nations unies. Le président ukrainien qui s'est dit prêt à une trêve énergétique mutuelle avec la Russie. Retour en France où les candidats à la primaire de la gauche s'affrontent ce mercredi soir sur LCI. Raphaël Glucksmann, Olivier Faure, Ségolène Royal, Jérôme Gage et Emmanuel Morel participeront au tout premier débat en vue de la primaire prévue les 9 et 10 octobre prochains. Le grand absent, ce sera évidemment Philippe Brun, dont l'avenir se jouera ce mercredi matin devant le tribunal judiciaire de Paris. Le juge devra se prononcer sur la suspension à titre conservatoire du PS et surtout la non-ratification de la candidature du député socialiste à la primaire en raison d'accusations de violences sexuelles sur l'une de ses anciennes collaboratrices. Et puis un mot de sport pour terminer, direction le dernier carré pour l'équipe de France de volley à l'Euro. Les Bleus ont largement battu la Roumanie en quart de finale 3-0. Une revanche sur les Roumains qui les avaient battus en phase de poule. Les joueurs d'Andrea Gianni retrouveront l'Italie ou la Finlande pour une place en finale. Excellent début de matinée à tous, à notre écoute.

0: Et le titre de cette chanson, In the Air Tonight, interprété par Phil Collins. Phil Collins qui ne va pas bien, hein, ce célèbre chanteur a frôlé la mort l'année dernière. Un hommage donc à ce célèbre chanteur britannique Phil Collins. Il n'est pas mort, hein, je vous le rassure, hein, mais il est bien vivant, mais il va très très mal. Freedom, dans quelques instants, la suite de vos appels au 02 62 99 12 00.
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0: Freedom, 7 heures passées de 7 minutes. La suite de vos appels au 02 62 99 12 00. Dans quelques instants, un Frido Million. Mais avant cela, le rappel du sujet du baromètre. Nous allons parler ce matin, eh bien, de la lutte contre le narcotrafic avec cette drogue qui explose, la consommation de drogue qui explose à La Réunion. Que ce soit cannabis, cocaïne, crack, maintenant le doux. Avec ces réseaux qui s'installent, ces consommateurs qui se diversifient. Et les autorités qui parlent désormais d'une grande cause régionale. Mais est-ce qu'on a vraiment pris la mesure du problème? 02 62 99 12 00. Question que l'on pourrait vous poser ce matin. La drogue est-elle devenue l'une des principales urgences sociales à La Réunion? Et qui doit agir en priorité? Est-ce que c'est l'État, les collectivités, les familles, l'école, les entreprises aussi ou les associations? Eh bien 02 62 99 12 00, on en parle dans le baromètre ce matin. Freedom, allô, bonjour. Allô?
12: Oui, je vais donner mon avis sur le trafic à La Réunion.
0: Oui, je vous écoute monsieur, parlez un peu plus fort, je vous écoute, allez-y. Oui.
12: Alors, moi je pense qu'aujourd'hui, il y a de nouveaux moyens pour faire venir la drogue, notamment comme hier j'ai pu entendre,
0: oui.
12: Déposer la drogue avec une balise en mer.
0: Mm-hmm.
12: Mais maintenant, il existe des jet skis qui sont capables de faire Réunion Maurice en moins de 30 minutes.
0: Oui.
12: Il y a ça, il y a aussi les drones. Ils peuvent acheter des drones qui sort de Maurice et dépose un colis ici, et après il revient à Maurice.
0: Un drone?
12: Oui, ça c'est des drones très sophistiqués. Hein.
0: Ah ben déjà, un drone, c'est quoi la durée de charge là, d'un drone?
12: Ben, je pense que quand on est sur des drones de type trafic de drogue,
0: oui.
12: Eux ils ont déjà le budget pour acheter des drones qui coûtent au moins 100 000 euros.
0: Ah ouais.
12: Parce que c'est ce qui se fait en Espagne. De l'Espagne, ils peuvent transférer la drogue en France avec des drones.
0: Mais ça transporte quoi en quantité là, un drone?
12: Ben, je sais pas du tout.
0: Non, ben on parle de drone, moi je veux bien, mais ça, c'est quoi la valeur de ce que ça transporte quoi? Ben, c'est quand même.
12: Mais je pense que par voyage, ça doit au moins amortir le coût du drone. Parce que c'est en fonction de la marchandise, on va dire. Par exemple, si c'est de la cocaïne, ça va coûter cher. Ils vont pas utiliser un drone pour faire venir de l'herbe, on va dire.
0: Ah ouais. Et ça, ce serait un moyen pour faire entrer la drogue à La Réunion.
12: Oui.
0: Okay.
12: Après, il y a aussi notre démarche, c'est qu'il n'y a pas de moyens ici pour arrêter ce type de trafic.
0: Selon vous, quels seraient les moyens, justement?
12: Déjà de mettre plus de budget dans tout ce qui dit détection. Justement, il y a un monsieur qui a dit des gardes-mer qui vont faire des patrouilles au niveau de la mer.
0: Mmh.
12: Et après, ce que je me demande, c'est avoir des moyens pour bloquer ce genre de trafic. Ça existe, mais ils le mettent pas. Est-ce que c'est volontaire ou c'est involontaire?
0: Oui, mais quels sont ces moyens pour qu'on puisse justement insister sur le sujet? Quels sont ces moyens qui nous manquent pour pouvoir stopper cette arrivée de la drogue, cette entrée de la drogue?
12: Il faudrait déjà de l'argent, du personnel, plus de personnel qui contrôle au niveau de la côte, des radars par exemple qui peuvent détecter par exemple tout véhicule en mer, tout signal qui vient de d'en haut, par exemple au niveau des drones.
0: Ouais, monsieur, quand même juste dire aux auditeurs, bon, c'est vrai qu'il y a une petite distance à vol d'oiseau, je dis petite distance, on se comprend, entre l'île Maurice et La Réunion par exemple, hein, pour parler de l'île Maurice, hein, mais quand même c'est large quoi. C'est pas quand on est en hélicoptère ou d'un bateau, on n'a pas une vue à des kilomètres, quoi.
12: Oui, oui.
0: Et comment après, détecter un bateau? Enfin, je veux dire, ça représente quoi sur un radar, un petit bateau, ça?
12: Un jet ski.
0: Ça se voit?
12: C'est toute la subtilité, je pense.
0: Ah ouais, quand même, ouais.
12: C'est là-dessus qu'il joue.
0: C'est quoi? C'est il faut un contrôleur tous les 1 km².
12: Mais là, je sais pas du tout.
0: Bah, vous voyez, c'est énorme quand même. Hein, quand on dit ça manque de personnel, c'est costaud. Hein.
12: Oui. Mais c'est là-dessus qu'il joue le trafiquant, je pense. Hein.
0: Ah ouais. Sur l'infaisabilité du contrôle, quoi.
12: C'est ça. Mais après, je pense qu'ici aussi, il y a des personnes très haut placées qui font en sorte de laisser ce trafic-là. Parce qu'en gros, le trafic de drogue, l'argent que ça génère, c'est énorme. Et ça permet de financer beaucoup de choses. Par exemple, ça permet de financer peut-être des campagnes politiques.
0: Wow.
12: Des choses comme ça.
0: Il y a des contrôles.
12: J'ai beaucoup plus loin dans le débat, mais voilà.
0: Ah, non, mais je comprends ce que vous êtes en train de dire, mais j'espère que les contrôles financiers, justement, sont attentifs à ça, parce que si l'argent de la drogue sert réellement à faire des élections, ben, on n'est pas dans la gadoue, hein.
12: C'est ça, parce que, par exemple, l'argent de la drogue a financé, par exemple, les élections présidentielles au niveau de Sarkozy. Quand j'entends des choses comme ça, ben voilà, ça laisse à penser autre chose ici, ce que ça peut se passer à La Réunion, surtout que c'est un territoire qui a beaucoup d'enjeux, qui a beaucoup d'avantages. Voilà.
0: Bon, c'est vrai qu'il y a eu une suspicion à un moment donné concernant l'argent qui a financé, enfin il y a une suspicion sur la drogue qui a financé, mais il n'y a aucune preuve, hein.
12: C'est ça. Enfin,
0: voilà, il y a beaucoup de théories, oui, exact.
12: Ils vont pas cracher dans l'assiette.
0: Oui, après, il faut tirer le veau du frais. Mais la question aujourd'hui, c'est de se dire, ben, comment on se défend? Parce que bien entendu, depuis hier, ils disent, oh ouais, l'île, c'est, voilà, l'île de La Réunion, voilà, c'est un petit bout de terre, elle est pas normale que la drogue y rentre. Ok, mais on fait quoi alors?
12: Oui, ben, là, c'est des moyens financiers, du personnel et de la technologie.
0: Bien. Monsieur, merci pour votre avis.
12: Merci beaucoup.
0: Je vous en prie, 02 62 99 12 00. Ouais, parce que en attendant, à un moment donné, on parlait de drogue festive, hein. Je m'excuse pour ce que je vais dire, mais vraiment pour prendre l'ampleur des choses. C'est-à-dire que certains consommaient de la drogue, c'était pour faire la fête. Mais aujourd'hui, quand on entend parler de consommation de drogue, ben, c'est quasiment du 24 sur 24, matin, midi, soir, c'est à tout bout de champ. Et dans toutes les classes sociales, ça peut être aussi des chefs d'entreprise, ça peut être l'employé, ça peut être un chauffeur de bus, ça peut être un moniteur d'activité sportive, ça peut être monsieur, madame, tout le monde, quoi, qui consomme de la drogue. 02 62 99 12 00. Alors, la lutte, comment on fait? Allô?
13: Ok, bonjour.
0: Bonjour, monsieur. Oui?
13: Oui, ben, le monsieur vient de dire ce que vient de dire, ben, la première chose, c'est que c'est financièrement, pour la France, ils mettent l'argent dedans. Et deuxièmement, mettez en bas du monde en plus dans les aéroports partout. Et au niveau technologie, on a des appareils, ben, les derniers écrits, ben, ils mettent en place. Hein, voilà.
0: Ben, juste, il y a le temps de parler d'appareillage, là, justement, ben, le scanner de container, là, c'est le dernier cri, hein.
13: Oui, oui, mais après, il faut mettre suffisamment de personnes pas corrompues, parce que vous connaissez, dans l'histoire, il y en a toujours ben, corrompues partout, même à l'aéroport, il y en a ça. Ben oui, parce que, enfin, écoute, souvent, on voit la personne, mais pas écrit, son front, il est corrompu. Hein.
0: Ah oui, un monde sauvage, ça se voit pas, hein, bien sûr.
13: Ah oui, oui hein, parce que Raoul, il est là, il dit, ben, lui, il a gagné une opportunité, le bouc d'aller, je sais pas, 10-20 000 euros, il dit, bon, vous gagnez, parce à quel est au travail? Moi, je travaille des 10 heures à quelle heure? Bon, il me passe le sujet à la main. Et les affaires, ils passent. Mm-hmm. Et après, sujet, trois collègues à côté où? Mais ils passent avec où? Le temps, vous comprenez? Mais la bande, ils traversent. Mais la France, quand on envoie l'argent, on fait la guerre. Hein? En Ukraine, la bataille gaspille l'argent. Et après, on est en train de laisser tout le peuple à travers ce drogue-là. Et après, on dit comment il a des problèmes. Mais non, investit plus dans le système. On a des solutions.
0: Il y a le budget aussi qui doit augmenter là. Le budget de la défense, budget 2020, dans le budget 2027.
13: Mais tranquille, ben,
0: ça augmente de quelques milliards, je crois.
13: Mais il envoie l'argent pour faire toutes les affaires là-bas. Et que lui voit que le NF Léo, que l'entraînement en plus n'est pas possible. Et que ben il fait pas rien, parce que regarde l'aéroport à La Réunion. C'est l'aéroport, un petit aéroport comme ça. Aujourd'hui, nous l'avons 2027. Hein, l'aéroport est si tellement bloqué qu'on sorte Maurice en France, là, il y a un contrôle, il n'y a pas de passeport. Dans notre pays, partout, ça va, il y a 10 contrôles, il y a 10 postes de contrôle. Mais comment on va bouger le passeport encore? Ben, mettre plus de moyens, vraiment, en bas du monde, fais les choses comme il faut. Après, tu plains à nous qu'il y a un problème partout. Mais parce que l'État, il ne met pas les moyens. Si l'État, il met les moyens vraiment réels, là, il pense que les choses vont diminuer et l'emploi aussi des amendes. Et l'emploi au niveau mettre le monde pour gagner matériel bon vrai.
0: Les condamnations.
13: Ah oui, mais il pense que le monde il fait rapide. Je ne veux pas qu'on vient.
0: Parce que, en fait, n'empêche là, le problème est costaud, hein, parce que nous plaignons à nous, pardon. Il y a les syndicats pénitentiaires là qui se plaignent justement parce que en prison le nombre de places ça explose. Personne n'y veut pas non plus que justement ait construit de prison dans sa ville.

0: Comment vous avez compris ça? Comment vous avez su?
1: Les bananes, ils mangent avec. Comme ça, le marmite, il peut jouer avec dans le bus. Nous-mêmes, des fois, nous, les nanas, ils boivent la bière, ils boivent le rhum dans le bus. Monsieur, il fait peur pour le bus.
0: Ah, quand même, ouais.
1: Ah oui, parce que là, il faut les policiers du port ou quoi que ce soit, les autres côtés, là, ils surveillent le bus bien, parce que, ben, là, il y avait des autres côtés, tranquille, hein. Quand on m'a appris ça, tu vois, les policiers, ils ça contrôlent le car, là. Mm-hmm. Qui sait, à ça, côté, les autres, dans le coin, où ça, nana, banquette. Le manque d'enquête, là.
0: Ouais, madame, il revient sur l'agression, là, au dis-moi, car jeune, là. C'était à quel endroit, dis-moi, Jardin de l'État?
1: Oui.
0: D'accord. Et c'était vers quelle heure, ça?
1: 15h, la personne sort au port, 15h. Mais quand elle arrive là-bas, elle ne peut pas à peu près qu'elle est. Mais avant 16h, là, il se passe ça. Avant 15h30.
0: D'accord. Et au final, vous connaissez comment elle a terminé, cette agression au couteau?
1: Ah, mais la bataille. Le marin a été dans le bus, ça l'avait fait. Et il avait couteau avec lui, mais il a blessé l'autre marin. Mais l'autre marin a aussi la place à défendre la vie, en fin de compte, pour nous comprendre.
0: Alors, patiente un instant, s'il vous plaît, mais reviens vers vous juste après une inforoute, là, pour une voiture en panne, nous est dans le secteur de Sainte-Suzanne. Eric avec nous pour cette information. Eric, bonjour.
2: Oui, bonjour. Oui. Je vous signaler une voiture en panne sur la 4 voies dans le sens Saint-André-Saint-Denis. C'est au niveau, là où il y a la, comment ça s'appelle, la médiathèque à l'entrée de Sainte-Suzanne.
0: Oui.
2: Donc, il y a une voiture sur la voie de gauche et elle a fait arrêter un fourgon. Bon, certainement, l'idée a poussé la voiture pour mettre sur le côté, je sais pas, mais la dame était en dehors de sa voiture, sur la 4 voies, en train de parler à un chauffeur de fourgon.
0: Et la fourgon a arrêté aussi, dans le milieu?
2: Oui, non, la fourgon s'est arrêtée apparemment pour donner un coup de main, et le fourgon l'a remis son fourgon, lui a remis le fourgon devant la voiture en panne, et voilà. C'est tout ce que j'ai vu, parce que ben, moi je continue, mais dans l'autre sens.
0: Ouais, mais c'est dangereux, là, l'affaire, là.
2: Exactement. Donc, ça commence à bouchonner, bien bouchonner. Donc,
0: d'accord. Avec deux véhicules dans la voie de gauche maintenant. Une en panne et l'autre qui est venu secourir.
2: Voilà, je suis venu secourir, voilà. Parce que la dame était en train de parler au monsieur du fourgon, donc il s'est mis devant la voiture en panne, je sais pas. Peut-être il va à la remorque pour mettre sur côté, je sais pas. Mais en tout cas, elle est la voiture en panne avec les warnings sur la voie de dépassement.
0: Ok, on va prévenir tout de suite là avec le flux qui arrive depuis la marine, là, Sainte-Suzanne.
2: Exactement, et ouais. Je confirme qu'il y a beaucoup de... J'ai un gros flux de véhicules qui descend cette fois-ci, justement.
0: Ouais, on prévient tout de suite. Voilà. Merci beaucoup, merci Eric.
2: Bonne journée, route.
0: Merci, au revoir.
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0: Freedom, il est 7h passé de 26 minutes. Freedom Information, auditeur de Freedom 2, deux véhicules arrêtés dans la voie de gauche. Nous sommes à hauteur de la médiathèque de Sainte-Suzanne sur la 4 voies en direction de Saint-Denis. Soyez extrêmement prudents, vous qui arrivez de la marine, hein, depuis la pente Bel Air, en direction de Saint-Denis, 0262 41 51 51 pour toute autre information. Eric, un autre Eric d'ailleurs qui nous rejoint pour des précisions.

0: C'est clair, oui. Vu l'heure qu'il est, en plus, il y a pas mal de circulation. On ne s'attend pas à ce que le bus déboîte, quoi.
1: Ouais, pour un mercredi matin, ça va, ça roule. On est à une vitesse moyenne de 60 km/h, donc en direction Ramine des Chèvres.
0: Ok. Merci pour l'info, Eric.
1: Bonne journée.
0: Merci, bonne route, à bientôt, au revoir. 7h passées de 28 minutes. Freedom Information, auditeur de Freedom 2, la voiture signalée en panne dans la voie de gauche est désormais dans la voie de bus à hauteur de la médiathèque Sainte-Suzanne en direction de Saint-Denis. Donc prudence hein, pour les véhicules qui empruntent la voie de bus, les tracteurs également à tout moment qui pourraient déboîter dans la voie normale de circulation. 02 62 41 51 51. Continuez de nous informer. Merci d'avoir patienté. Donc, vous dites que finalement, la bagarre a continué en dehors du bus.
2: Oui.
0: Oui. Et vous avez, il y a eu l'intervention de la police là sur cette agression.
2: Oui, oui, la police existe parce que c'est un bureau du PMU. Il a dû appeler la police.
0: Oui, juste en face du jardin de l'État, là, le PMU du jardin.
2: Oui. Oui.
0: D'accord, d'accord. Eh ben dis donc, ça crée ambiance dans le bus, hein.
2: Les policiers contrôlent le bus, parce qu'ils se disent qu'ils contrôlent plus les armes, mais il y en a toujours les armes, à l'alcool, ils boivent, ils cachent les armes côté de la banquette, nous l'avons vu tout, nous, tout le monde a vu. Voilà.
0: Eh bien, merci beaucoup.
2: Merci.
0: Merci pour ce signalement. Et puis, ben, j'invite également toute autre personne témoin de cette agression au couteau, à l'arme blanche, donc, du côté du Jardin de l'État. C'était hier, un peu après 15h que ça s'est produit. Jardin de l'État, hier, un peu après 15h. 02 62 41 51 51 pour vos témoignages. Freedom, on va marquer la pause. Il est bientôt l'heure de retrouver Christophe Damour pour le journal.

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8: Un Freedom, voici maintenant les informations. Le point sur l'actualité avec vous, Christophe Damour, bonjour.
9: Bonjour Francky, bonjour à tous.
8: Scène incroyable et surprenante dans un supermarché du tampon. Il y a une cliente qui a été giflée par un autre client.
9: Oui Francky, ça s'est passé hier au tampon dans un supermarché du centre-ville. Une jeune femme d'une trentaine d'années aurait reçu une gifle de la part d'un homme âgé, lui aussi client du magasin. La cause, la quantité de produits en promotion achetés, révoltée. Cette dernière ne compte pas en rester là. Elle s'en sort avec 3 jours d'ITT. Elle témoigne.
10: Il a un rayon promotion. La ville est dure, dans la précarité, lui n'a pas de soucis. Ça, mais comprend. Ne fait la queue. Nous demande une dizaine et à côté de

0: Moi, en fait, une petite dame me prend mes affaires, elle y prend si c'est elle. Je dis, inquiète pas, ne rapporte pas tout le monde, nous fait une rotation, tout le monde me rend, en fait. La dame, elle a fini de prendre ses affaires, elle est debout, le vieux monsieur garde elle, il dit, ah, mais vous avez pris tout ça? Et le fond, en fait, un petit créole, il fait penser à ma maman. Il dit, monsieur, c'est pas une façon de parler, il parle pas comme ça. Inquiète pas, nous rapporte pas tout le monde, en fait. Nous l'a pas prendre non plus en grande quantité pour dire qu'une lance sur consommation. Pour le petit peu que la dame, elle a pris juste deux plaquettes de saucisses, un yaourt avec deux fromages. Et après, moi, vous savez quoi? Vous êtes une conne. Il dit, dans ce cas, moi, je peux vous traiter de machin, en fait. Et là, il arrive. Aussi, il y a besoin de calotte de mon figure. Puis, il y a besoin de calotte de mon figure. Aussi, il est cafri. Ni du celui de la Réunion. Au point, promotion, elle aurait besoin de calotte de mon figure. T'es. Il y a 30 ans, il y a calotte. Ben, de mon était choqué. Moi aussi, il était saisi. Moi, il pensait qu'une soeur rouanguette allait bien décharger. Allait tout. Vous connaissez quoi? Ben, il était tétanisé comment? Après, il dit que tout le monde. De la vie, il n'y a pas moins. Ben, là, c'est vrai. Cochon de ma vie. Toi, en fait. Aussi, ben, nous vit dans quel monde? Il dit, Seigneur, pour deux fois, promotion, ma gueule calotte.
1: Et une autre cliente, Francky, de ce même magasin, était présente, témoin de la scène. Elle était également choquée de cette violence pour une simple promotion. Et elle le dit, si elle avait été la victime, elle ne se serait pas laissée faire et se serait défendue, quitte à le faire avec son boucanet à la main.
2: Elle était témoin, mais elle est malheureuse. Ah non, mais maladie, elle m'a dit, elle te la prend la honte, ta personne. Lui, il vigile toute la nuit. Il demande à moi si vraiment, s'il a gagné une grosse claque ou bien une petite claque. M'a dit, ben, c'est une grosse claque. Moi, c'était moi, là. M'avait mon manche boucané dans ma main, mais me nourrit dans sa gueule. Quand m'a vu la claque, la fait pas. M'a plus gagné dit rien. Et c'était une claque d'un bonhomme pour deux promotions. Tu sais, il dit que la pointe la honte est grand, mon quatre, comme, excusez-moi de dire ça. Il tape. Une jeune comme ça, encore, elle était polie. Mais pas possible, ça. Toi, point là-haut, que je verra. Quand ma la sorte dans la grande surface, ça m'a parti redonner une petite bombe pour moi. Waouh, il arrive à moi, ça là, il baisse dans la gueule après m'y pétrier. La dame, il dit avec le vigile, non, il est malade. Le vigile, la dit, elle, la dit, où il est malade, et puis où t'as pas informe. Elle dit, ben non, il n'est pas bien malade, parce que comment il fait pour lève la main sur lui? Ben, c'est informe. Ou à cette ménage, sa jambe là, moi, on aurait râle dessus, et on aurait compris là. Ouais, hein.
1: Incroyable, même en faisant ses courses, Francky, dans un supermarché, eh bien, on n'est peut-être pas vraiment en sécurité.
3: Sans commentaire. Un restaurateur Saint-Paulois devra s'expliquer pour une agression sexuelle devant la justice.
1: Oui, le restaurateur Saint-Paulois Didier Mazot, 58 ans, ancien candidat à la présidence de la Chambre de métiers de l'artisanat, a été placé sous contrôle judiciaire dans l'attente de son procès pour agression sexuelle. Il lui serait reproché d'avoir agressé une stagiaire de 18 ans dans son restaurant des Hauts-de-Saint-Paul fin août. Le prévenu qui conteste les faits doit être jugé au mois de décembre.
3: Face au prix record des carburants, le gouvernement a confirmé hier l'élargissement de l'aide aux grands rouleurs.
1: Oui, Francky, une aide pour 5,5 millions de bénéficiaires à 100 €, ainsi qu'une prime carburant portée à 1 000 € défiscalisée. À La Réunion, le samplon et le gasoil ont grimpé respectivement de 5 et 13 centimes depuis le 1er septembre, sans risque de pénurie, hein, selon Bercy. Reste à savoir comment ces mesures vont s'appliquer dans notre île.
3: Ils font condamner la région après que leur emploi avait été attribué à des proches de la présidence.
1: Oui, et c'est la Cour administrative d'appel de Bordeaux qui a jugé illégal le non-renouvellement des contrats de 5 agents des lycées de la région, dont 2 postes avaient été attribués au neveu du gaz de Bello et au frère de Céline Sitouz. La collectivité devra verser jusqu'à 54 000 € d'indemnité et envisage un pourvoi devant le Conseil d'État.
3: Il n'y a pas qu'à La Réunion où les trafics de drogue explosent.
1: Non, Francky, nous parlons beaucoup en ce moment de drogue, cannabis, cocaïne, le doux, etc. Des drogues qui font des ravages ici, à La Réunion, du plus petit citoyen au plus grand pont de notre société. Et ce n'est pas un sujet spécifique à notre île. L'homme que vous allez entendre nous précise qu'à Paris, eh ben, ce n'est pas mieux, voire pire.
4: Ici à Paris, c'est pire encore, c'est pire. Ça se prend maintenant facilement. Les doses ne sont même pas 150 € ou 100 €. Les doses ici sont à 35 €, 40 €. En plus, il y a plusieurs types de cocaïne. Il y a de la cocaïne qui vient du Pérou, il y a de la cocaïne. Ça veut dire que c'est vraiment plus dangereux encore. Et il y a même des gens qui vendent tout ce qu'il y a dans leur appartement. Tout, ils vendent tout. éventuellement, il y a aussi des gens qui rentrent dans le trafic. Et ici, à Paris, comme vous entendez, ça tire. Ah, mais ça tire à la Kalachnikov. Là, faut pas croire que ça va s'améliorer, hein. Encore, on parle de cocaïne. Avant, les gens, c'était quoi? C'était fumer du shit, fumer du zamal, fumer de l'herbe. C'était de la drogue douce, hein. Et là, aujourd'hui, c'est fini, ça. Les gens, ici, à Paris, quand ils fument un zamal, pour eux, c'est normal de prendre une raille de cocaïne, hein. Mais après, les plus grandes personnes qui prennent des drogues comme la cocaïne, ce sont les cravatés. Et on se dirait même pas que c'est eux. Les médecins, les PDG, là. Moi, j'ai 45 ans, moi, je suis dépassé, moi.
1: Et justement, ce matin, dans le baromètre, Francky, on attaque une réalité que plus personne ne peut nier. La drogue explose à La Réunion. Cannabis, cocaïne, crack. Et maintenant, le doux, cette poudre de synthèse qui rend accro dès la première bouffée. Les réseaux s'installent, les consommateurs se diversifient et les autorités parlent d'une grande cause régionale. Mais est-ce qu'on a vraiment pris la mesure du problème ou est-ce que on laisse la situation glisser doucement, mais sûrement? Vos avis et vos réactions dans quelques instants, juste après la météo.
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3: Beau temps, enfin beau temps...
1: Oui.
3: Ouais, si.
1: Mais il fera beau. Oui, oui, il fera beau.
3: Pour 7h30, soleil était bruit plus fort que ça hier, hein.
1: Ouais, mais le ciel est bien dégagé et bon. C'est la tendance de la journée, sur toute l'île. En tout cas, du soleil, du beau temps. Quelques nuages feront leur apparition à la mi-journée sur les hauteurs, mais l'impression de beau temps devrait perdurer tout au long de cette journée et des températures agréables jusqu'à 28 degrés sur le littoral ou encore jusqu'à 11 degrés sur les plus hauts sommets de l'île, Francky.
3: Voilà.
1: L'élément quand même important, marquant de cette journée, même s'il n'y a pas de vigilance, c'est la houle sur l'ouest et le sud qui pourra atteindre 3 mètres de haut en soirée notamment.
3: Donc ça va bouger. On vous invite à être très attentif, hein, au cas où les choses évoluent, notamment si un bulletin de vigilance apparaît, tombe. Donc on compte sur vous, Christophe Damour.
1: Absolument, très bon mercredi à tous.
3: À tout à l'heure.
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3: Freedom, juste avant ce baromètre, rappel de l'information. Tout d'abord, ce bus en panne du côté de Saint-Gilles-Léo à proximité de Weldom. On parle d'un bus du réseau CarWest là qui est tombé en panne avec à l'intérieur des passagers. Soyez donc vigilants. Un embouteillage s'est formé. Il y a une circulation alternée dans le secteur. Et puis côté Sainte-Suzanne en direction de Sainte-Marie, à hauteur de la médiathèque, dans la voie de bus, il y a donc une voiture arrêtée, une voiture en panne. Ça va gêner, hein, pour les bus, les tracteurs et autres professionnels qui empruntent la voie de bus. 02 62 41 51 51. Restez vigilants, automobilistes. 02 62 41 51 51. La Freedom, voici maintenant votre baromètre. Freedom, c'est le troisième volet, hein, troisième jour où nous parlons de la drogue. La consommation de drogue, d'ailleurs, change de visage. Le cannabis est partout, la cocaïne s'invite dans les soirées et même au quotidien. Le crack apparaît dans les quartiers, même des chefs d'entreprise prennent de la coke pour tenir le stress, hein, et même le doux. Et maintenant, le doux, une drogue de synthèse, plus forte que la coke, plus rapide que l'héroïne, qui attaque le cerveau dès la première prise. Il y a les réseaux qui se structurent, les livraisons qui se font par containers, par petites mules, et même par les réseaux sociaux. On n'est plus dans le petit trafic de quartier, on est dans une économie parallèle avec des marges énormes et une violence qui monte aussi. Les dégâts sont là. Addiction dure, accident, famille éclatée, entreprise touchée. La drogue n'est plus un symptôme, c'est un moteur de violence. Alors, ce matin, on vous pose la question, est-ce que La Réunion il devient une île sous influence? Est-ce que tu penses que la lutte contre le narcotrafic doit devenir la priorité numéro 1? Eh bien, 02 62 99 12 00. Et qui, selon vous, doit agir face à cette installation de la drogue à La Réunion? L'État, les collectivités, les familles, l'école, les entreprises, les associations? 02 62 99 12 00. Freedom, allô, bonjour.
7: Oui, allô, bonjour.
3: Oui, bonjour, monsieur, je vous écoute, oui.
7: Voilà, concernant le baromètre, concernant la trafic de drogue.
3: Oui.
7: Moi, je pense qu'à un moment donné, il y a commencé un peu à entendre ça régulièrement. C'est-à-dire, je sais pas exactement, effectivement, il y a des cas de mules qui arrêtées, mais combien qui passent au travers du filet, quoi.
3: Oui, c'est...
7: Là, c'est toute la question, quoi. Et effectivement, les mules, je veux dire, ce sont que les transporteurs. Mais ceux justement qui organisent ça, comment ça se fait qu'on n'arrive pas à mettre la main sur les gros bonnets, ceux justement qui en met, qui se servent la misère pour pouvoir emmener leur merde ici à La Réunion.
3: Mmh. On avait entendu cette année même, je crois, qu'il y a eu un réseau qui a été démantelé. Mais le problème, c'est combien existent.
7: Oui, mais les réseaux, peut-être aussi pour pouvoir aussi calmer un petit peu l'opinion publique. Mais il y a d'autres derrière ça, à mon avis, il y a vous avez des personnes très très importantes qui est derrière, qui sont protégées, quoi.
3: Mm-hmm.
7: Là, dernièrement, par exemple, vous avez le Premier ministre qui lui demandait de faire un prélèvement de drogue au niveau de l'Assemblée.
3: Mm-hmm.
7: Eh bien, je suis désolé, jusqu'à présent, on n'a jamais rien entendu. Rien n'est entendu concernant ce résultat. Vous avez l'ancien Premier ministre Gabriel Attal qui disait, oui, il ne va pas le faire.
3: Mm-mm.
7: Donc, je pense qu'à un moment donné, il faudrait mettre déjà l'ordre au sommet de l'État.
3: L'ordre au sommet de l'État, c'est une chose, mais le consommateur, enfin, à La Réunion, je veux dire, en attendant, on en meurt, quoi.
7: Oui, en attendant, mais ce qu'il vous dit aussi, c'est que ça ne vient pas au sommet de l'État. Et que eux justement qui se servent un petit peu de ça pour pouvoir répondre sur leur saloperie un peu partout.
3: Mmh.
7: Vous avez des hommes politiques de par rapport à l'intervention, quand vous voyez le visage comment ils sont, vous me demandez sous quels effets ils sont.
3: Ouais, vous avez des doutes. Mais monsieur, la question ce matin, c'est comment s'en protéger, parce qu'ils mettent pas un couteau sous de gorge pour consommer de la drogue. Vous êtes d'accord avec moi?
7: Oui, mais pas le couteau sur la gorge. Le problème, c'est que le doux, par exemple, moi-même, personnellement, bon, c'est ça le prix-là, mais d'après les témoignages que j'entends, il suffit d'avoir goûté une fois pouvoir être pris au piège à tout jamais, quoi.
3: Tout à fait. La première prise est fatale, ça c'est clair.
7: Ben justement. Donc voilà, mais en tout cas, je dirais aux parents, de toute façon, chacun devrait faire leur travail à côté, qu'il soit le rectorat, qu'il soit les associations, qu'il soit aussi les autorités de nos policiers, a aussi de mettre la main à la pâte, parce que moi, il ne faut pas négliger tout ce fléau, quoi. Ça commence à prendre un peu trop d'ampleur.
3: Monsieur, merci beaucoup. 02 62 99 12 00, Freedom, bonjour.
8: Oui, bonjour Francky.
3: Oui, bonjour monsieur. Oui,
8: oui voilà, pour parler de la drogue, hein, voilà. Mmh.
3: Bah, la lutte. Oui.
8: La lutte, bon, mais, bon, on a plusieurs facteurs qui ont arrangé pour le monde aller dans la vente de la drogue. Pourquoi le monde a besoin de l'argent aussi, voilà.
3: Oui, mais monsieur, le monde a besoin de l'argent, mais on a d'autres moyens de gagner l'argent, hein.
8: Francky, excusez-moi, j'ai dit ça, mais oui. c'est l'argent facile, hein, voilà. Parce que, médio, maintenant, là, où on trouve plus le drogue de synthèse, là, puisque le cannabis, Francky, il n'est pas tout le temps, non. N'est période, n'a point.
3: Même entre la drogue douce et la drogue dure, il y a une différence, hein, quand même. Hein.
8: Oui, il y a une différence. Mais après, le bouglivan, la Francky, il y a besoin de l'argent. Parce qu'il est plus facile de produire que le drogue dure, là. Parce que le cannabis, quoi, il prend 6 mois, 8 mois pour gagner les affaires, quoi, qu'on plante. Mais tandis que le drogue dure, ben, les plus facile à produire. Même on a des tutos, ils montrent à comment faire un dérivé de drogue. Mais le gars, il fabrique ça, lui, hein.
3: Est-ce que quelque part on est en train de minimiser la montée de la consommation de la drogue à La Réunion? Parce que là, ou même, oui, mais c'est de l'argent facile. Oui, mais le problème, c'est la consommation en elle-même, non?
8: Oui, dans la consommation, mais après, on a le bougie vendre, parce que sur les réseaux sociaux, le gars, la pipe, il vend son cannabis, hein, il met un pseudo, il vend son truc, quoi. Ouais. Les gens ont besoin de l'argent en ce moment-là. Ils pensent plus que ça, hein, parce que un pas de cannabis et un pas de drogue, il y a une différence entre le prix. Hein. Le prix, est énorme. Hein.
3: Monsieur, vous êtes d'accord avec vous de mettre en avant le côté tarif, prix et tout ce qu'on veut, etc. Ouais. Mais le problème, c'est que la drogue tue.
8: La drogue tue, mais le problème, ne peut pas avoir un gendarme derrière chaque trafiquant, tu comprends? Mais les compliqués.
3: Parce que vous-même, vous venez à moi, de monde sur les réseaux sociaux, ils vendent cannabis librement, mais il fait rien. Les réseaux sociaux sont d'accord avec ça?
8: Eh ben oui, ben taper le Jeffrey Rousset, ça les a mal dans la cour, ben on va voir que tout le monde y vend ça, quoi, voilà. Il y en a pas mal qui les déchirent, ils utilisent un pseudo, et on voit toute qualité du modèle de trucs, quoi.
3: Mais il est dangereux, l'affaire.
8: Ah oui, ben tape dessus Facebook, ils montrent le photo, le pied comment il est, la qualité comment il est, les gars ils causent, ils veulent tel pas, mais punaise, ben ça nous a varé, ouais.
3: Ah ben oui, c'est clair.
8: Mais ça, normalement, c'est doué fermé, ça, ce truc-là. Ben, je ne comprends pas pourquoi les autorités ne font pas ça. Hein.
3: Ben, c'est bien la question qu'on est en train de poser à moi.
8: Voilà.
3: Ah. Merci, en tout cas, monsieur. Ben oui, on parle de la lutte contre le narcotrafic, mais si la vente reste libre sur les réseaux sociaux, ben, on va où ? 02 62 99 12 00. Freedom, bonjour, allô ?
9: Oui, bonjour.
3: Monsieur.
9: Bonjour.
3: Hein. Oui, bonjour.
9: Excusez-moi, j'ai oublié votre prénom.
3: C'est Francky, mais voilà. C'est pas grave, monsieur, je vous invite à réagir, oui ?
9: Oui, la drogue à La Réunion. Ça, c'est facile d'arrêter carrément.
3: Alors, expliquez.
9: Parce que l'île n'est pas grande, l'île. Mais je veux dire, le préfet, avec les crosses, devrait avoir une entente, déjà pour poser les radars à un niveau très bas, parce que le radar qu'il y a, qui détecte les grands bateaux en mer, mais on voudrait des radars qui détectent les canottes, les petits bateaux, tout ça, etc.
3: D'accord, mais oui, donc des moyens.
9: Deuxièmement.
3: Voilà, ok.
9: Deuxièmement, tout d'abord, il y a toutes les voitures qui rentrent tout neuf devraient inspecter. Ou les camions.
3: Oui.
9: Deux. Troisièmement, il y a à surveiller à 100% l'aéroport.
3: Mais c'est déjà surveillé l'aéroport, monsieur ?
9: Insuffisamment.
3: Ah, d'accord. Donc plus, encore plus de personnel. Oui.
9: Et après, il y a les bateaux qui viennent du port.
3: Oui.
9: Voilà.
3: Ça, ça permettrait de mettre fin au trafic, ou du moins d'empêcher la drogue d'entrer à La Réunion.
9: Oui, et à cette heure, je dirais au monsieur, le préfet, tous, ils ne savent pas, il y en a des gens, ils peuvent les aider et détecter à 100%. Parce que, au port,
3: oui.
9: Il faut un chien.
3: Oui.
9: Ce chien n'arrive pas à une certaine hauteur. Sur le quai.
3: Ben, les containers, ils sont empilés les uns sur les autres. Hein. Oui, je suis d'accord, oui.
9: Mm-hmm. Il y en a des gens qui restent par terre, ils peuvent détecter tout à 100%.
3: Des gens ?
9: Oui.
3: Sans moyens techniques ? C'est quoi cette affaire-là ?
9: Non, le chien, on n'a pas besoin de ça.
3: D'accord. Monsieur, merci beaucoup. 02 62 99 12 00. Comment lutter contre le narcotrafic? Le préfet Patrice Latron justement proposait aux chefs d'entreprise d'ouvrir le débat au sein de leur établissement, non pas pour pénaliser ou pour sanctionner, mais ouvrir le débat pour une prise de conscience. Est-ce que vous seriez d'accord justement que l'on en parle au sein de votre entreprise de la consommation de drogue? Parce qu'aujourd'hui, certains consomment de la drogue pour aller travailler. Ça peut être dangereux effectivement quand il s'agit d'un travail où la sécurité doit être à 100%, doit être respectée à 100%. 02 62 99 12 00. Freedom, allô, bonjour.
10: Bonjour monsieur.
3: Bonjour madame.
10: Monsieur, pas les drogues dures et tout là monsieur.
3: Mm-hmm.
10: Monsieur, il y en a trop de variétés en ce moment, ils rentrent ici avec nous, même partout dans le monde.
3: Ouais, c'est pas que nous qui sommes concernés, hein. C'est un fléau mondial, hein, la drogue, hein.
10: C'est nous les entraînons empoisonnés à nous déjà avec les médicaments, monsieur.
3: Mmh.
10: Ils disent qu'on m'a oublié déjà drogué. Je comprends pas pourquoi les jeunes, le monde, tout ça là, pourquoi ils font vendre à eux des trucs comme ça, monsieur. Hein? Ça c'est un poison. Déjà, il y a où il y en a le doux. Demain, que ça, il y aura le amer, le hack, le egg, le sucré. Il faut savoir quand même où ça se trouve, tous ces drogues-là. Tous les noms des drogues-là, je ne comprends pas. Alors, regarde le pavot. Qui aurait dit longtemps la fleur de pavot procurer la drogue?
3: Oui, ça aussi, oui.
10: Mmh. Une belle fleur, pourtant le pavot, c'était une très belle fleur. Je ne comprends pas comment tu connais qu'il y a quelque chose là-dedans, il n'est pas bon. Il attaque le cerveau, il attaque le corps et tout. Monsieur, regardez. Le témoignage du monsieur d'avant-hier, là, monsieur, ça les poignons, hein? Quand on voit où des enfants, comme on est en train de finir son corps dedans des trucs pareils, monsieur.
3: Oui, c'était poignant son témoignage, puisqu'il disait lui-même, hein, son fils, là, avec sa chemise, était comme, c'était exactement comme un cintre, comme une chemise sur un cintre. Incroyable ce que disait le monsieur. 02 62 99 12 00. Freedom, bonjour, allô?
11: Oui, allô, bonjour, Francky.
3: Oui, bonjour, monsieur.
11: Ouais, je veux parler un petit peu du baromètre, là.
3: Allez-y.
11: Bon, déjà, moi, personnellement, hein, les comptes, tout ce qui dit les drogues, le tout, le cocaïne, tout ça. Après, on a un petit truc aussi, microphone en bas, nous, en train de focaliser à nous là-dessus. C'est vrai, hein, c'est un vrai danger pour le peuple. Hein.
3: Ouais, totalement.
11: Et après, là, le premier drogue, puis on parle jamais, parce que, quoi, l'État gagne tellement d'argent dessus et qu'elle est en vente libre, c'est l'alcool.
3: Bah, il y a le problème du fléau de l'alcool aussi, oui, c'est vrai.
11: L'alcool, c'est un grand ravage, hein, sur la Réunion, comme dans la France entière, hein. Moi, je trouve que l'État est un petit peu hypocrite là-dessus, parce que, bon, tu gagnes l'argent, hein, c'est des milliards et des milliards d'euros, et on parle pas, hein, ça c'est un truc où on parlera jamais, il y en a des pubs, il y en a tout dessus. Après aussi, regarde tous les pays que la légalise le cannabis. Ben, on n'a point de problème avec tout ce commérage de drogue, là, putain.
3: Il n'y a pas de drogue dure qui circule dans les pays où le cannabis a été légalisé, c'est ça?
11: Si, il y en a qui circule. Ah. C'est pas un fléau. C'est pas un fléau comme l'ENA en métropole.
3: Mm-hmm.
11: Parce que regarde le Zamal. Le Zamal a toujours existé, la Réunion. N'a jamais été un danger, pour moi, n'a jamais été un danger comme les drogues dures.
3: Ben, disons que ça reste un danger, parce que même si vous parlez légalisation, la consommation, il reste quand même encadré, monsieur.
11: Oui.
3: Bien dans sûr. Les pays où l'a dit où ça allait légaliser. C'est-à-dire que vous sortez pas là où ça allait légaliser. Ou peu importe le taux pour les battre carrés, pour avoir le problème de famille, je veux dire.
11: Oui, bien sûr.
3: Mais aujourd'hui, nous n'est là ça, ici à La Réunion. C'est la consommation se fait du matin au soir et dans toutes circonstances.
11: Ah oui, bien sûr. Mais là, les gens, maintenant, quand ils fument plus de cannabis, ils sarotent la drogue. Ouais. Justement, le doux. Pourquoi? Parce que le problème, c'est que le Zamal a eu une mauvaise image.
3: Heureusement,
11: tout le bordel, c'est un mauvais image, hein. Le Zamal, il faut dire comme il est.
3: Oui, mais c'est une drogue, monsieur, une drogue douce, oui, bien sûr, oui.
11: Oui, bien sûr, mais c'est une drogue. Maman, elle est tout à fait d'accord avec vous là-dessus. Elle est contre tout ça, là, man. Mm-hmm. Il boit pas, il fume pas, il consomme pas, il fait pas rien, man. Mais comme il voit quelqu'un, quand il fume un Zamal, ou quelqu'un que lui prend une drogue, ben, il est désolé. La drogue, là, il est fatigué au plus, hein. Les détruit au plus, les détruit la famille, les détruit tout. Un moun, il sort de travail, il fume son petit joint, là. Il sort, prend son petit bain, ça décompresse, il fume son petit joint. Il en met pas personne, hein.
3: Mais c'est exactement le rapport que m'y faisait tout à l'heure en parlant de la drogue festive, c'est-à-dire qu'anciennement, il y a quelques années, on parlait de drogue utilisée dans les soirées, ou à domicile, etc. Mais aujourd'hui, l'ampleur fait que la drogue est utilisée à tout bout de champ, même pour aller travailler, quoi. Monsieur, où ça travaillait, où les drogués?
11: Ah oui, non, bien sûr.
3: Bah, là, où prend le taux, où ça va amener Marmaille, l'école, où les drogués?
11: Ah oui, non, là-dessus, les tout à fait d'accord.
3: Et où fume Zamal pour aller travailler? Parce que, il y a un problème, monsieur.
11: Oui, bien sûr, il y a un grand problème, oui. Mais Michaoul, il ne détruit pas où, comme il détruit la drogue.
3: Oui, mais...
11: l'alcool aussi. quelqu'un, il s'en boit une bouteille de rhum ou une bouteille de whisky. Il s'en va travailler.
3: Elle est pareille, monsieur. Elle est pareille. C'est le même problème. Le problème est là, c'est le problème de sécurité. Là, il rôde pas, c'est de l'alcool, la drogue, du Zamal ou autre, drogue douce ou drogue dure. Quand on sera travail, il ne doit pas fumer, il ne doit pas boire, monsieur.
11: Ah non, bien sûr.
3: Ben, oui, voilà, donc la point à minimiser, parce que le danger, le risque pour le bon Marmaille qu'on transporte, il est le même.
11: Oui, bien sûr. Après, il y a une autre chose aussi, mais ça dire. Le bon drogue, il rentre la Réunion, là. C'est pas un Marmaille au cul, c'est pas un Marmaille au RSA qui fait rentrer à la Réunion. Hein.
3: Certainement quelqu'un qui a des moyens, je veux bien l'entendre, mais voilà.
11: C'est quelqu'un qui a les moyens, c'est quelqu'un qui est haut placé. Mais lui, il ne bouge pas de son coin, il est normal, parce qu'il est investi. Il est investi, il gagne le triple argent.
3: Oui, monsieur, vous donnez la définition de ce qu'on appelle un réseau. Donc là, oui.
11: C'est ça qu'il faut tremper.
3: Merci beaucoup, monsieur. Oui, il y a un réseau qui s'est installé, hein, ou plusieurs réseaux d'ailleurs. 02 62 99 12 00. Mais comment lutter contre ça? Freedom, bonjour, allô?
12: Oui, bonjour.
3: Oui, bonjour, monsieur.
12: Voilà, oui. Voilà. Dans les médicaments aussi, il y a la drogue là-dedans. Oui.
3: Ouais, oui, moi, d'accord avec vous, monsieur, hein, oui. Mais m'y pense pas que ce soit la même quantité que ça que nous est en train de parler. Oui?
12: Non, laboratoire qui fabrique, là. Il y a une petite quantité qui est limée. Il peut mettre l'héroïne, il peut mettre la cocaïne, il peut mettre un tout petit peu seulement.
3: Monsieur, il m'a dit oui. Il dit oui, on a raison. Il ne donne pas autant, mais la quantité n'est pas la même en termes de médicaments et de consommation, comme on en parle à l'instant.
12: Oui. Mais on ne voit pas quand quelqu'un est malade et quand il prend les médicaments cassés, il y a une puce en passé, il est obligé de prendre le cassé même, il est obligé de tout le temps.
3: Oui, l'addiction aux médicaments, ça existe aussi, hein. Oui, tout à fait.
12: Oui, oui. Mais parce que là-dedans, il y a une petite quantité de la drogue aussi là-dedans.
3: Mais une quantité qui ne va pas vous tuer, hein, contrairement à la drogue dont on est en train de parler, hein. Non, c'est pas la même chose. Hein.
12: Comme la dame a dit, le pavot. Mais le pavot, c'est une grande usine, ça. C'est fabriqué en Afghanistan. Là-bas, ils plantent ça en carreau, comme un carreau calme, là-bas. Mais après, ils ont une usine, ils fabriquent ça là-bas. Ben, ça sort comme de la bouche, là.
3: Ouais, ouais.
12: Et après, ça file, ils filent ça, ça devient comme un genre de toute chose, quand ils filtrent. Voilà.
3: Et la question aujourd'hui, c'est de se dire comment lutter justement contre l'entrée de la drogue à La Réunion, hein, quel que soit le lieu où c'est fabriqué. Freedom, bonjour, allô ?
13: Oui, allô ?
3: Oui, bonjour.
13: Oui, je voulais parler des drogues que personne n'en parle pas, que les très dangereux en ce moment, qu'ils vont partout dans les magasins, partout. Il y en a des magasins à moins, sur La Réunion, à moins une vingtaine. Que l'illégal, soi-disant.
3: Mais pourquoi on dit pas, alors, si illégal, monsieur?
13: Non, il dit l'illégal. Mais c'est moi, l'affaire est dangereuse. Parce que me disons, franchement, moi-même, c'est quelqu'un. Il m'a fumé pendant 15 ans pour m'arrêter. Parce que par rapport à des tests salivaires, il m'a peut-être mon permis une fois. Mais il me dit, bon, comme le CBD est illégal, mais ça a fumé. Et il me dit, m'a fumé. Mais t'es pas bien. Étourdissement, vomissement. Un camarade, pareil, il peut faire cause comme un bon camarade.
3: Alors, monsieur, on va terminer cette conversation après les informations d'Europe 1. On vous rappelle juste après.
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6: Alexandre Lemaire. À la une ce matin, 450 millions d'euros pour tenter de calmer la colère des automobilistes. C'est la réponse du gouvernement face au prix des carburants. Le dispositif grand rouleur va être prolongé et étendu. Le détail dans un instant. À suivre également, Israël se dit sidéré par les propos, je cite, grotesques d'Emmanuel Macron à la tribune de l'ONU. Le chef de l'État a dénoncé l'action d'Israël en Cisjordanie. Vous allez entendre. Et puis, Léon XIV attendu en France dans la ferveur à 2 jours maintenant de son arrivée. Europe 1 continue de vous présenter le souverain pontife. Ce matin, son rapport à l'intelligence artificielle. 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Europe 1, 6h. Le journal Théo Grévin. Bonjour Théo.
14: Bonjour Alexandre. Bonjour à tous. Des annonces attendues par des millions de travailleurs qui utilisent quotidiennement leur voiture. Le gouvernement a donc dévoilé son nouveau volet d'aide carburant. À retenir en premier lieu ce coup de pouce élargi à des des grands rouleurs. 5,5 millions de Français pourront en bénéficier contre 3 actuellement. Alors comme prévu, pas de révolution fiscale, Aurélien Fleureau, mais une enveloppe limitée.
15: Oui, 450 millions d'euros, mais cela ne vient pas s'ajouter aux 1,4 milliards déjà annoncés pour couvrir la première vague de mesures de soutien. La raison est simple, tout juste 40% des bénéficiaires de l'aide de 100 euros prévue pour les grands rouleurs ont effectué la démarche en ligne. L'État n'a donc pas besoin de trouver une autre source d'économie pour financer ce renouvellement d'aide jusqu'à fin décembre. Les critères pour y avoir droit sont plus larges, 2,050 euros de revenus nets pour une personne seule ou par exemple 6,100 euros pour un couple avec 2 enfants. Roland Lescure, ministre de l'économie, a défendu la logique des aides ciblées.
16: Nous amplifions les aides en augmentant certains soutiens comme l'aide aux gros rouleurs de 20 centimes en moyenne à 40 centimes sur 3 mois. Nous souhaitons préserver les plus modestes, les travailleurs, rester aux côtés des Français dans un moment difficile.
15: Et parmi les autres mesures, le plafond de la prime carburant défiscalisée que les entreprises peuvent verser à leurs salariés est relevé à 1000 euros. Les aides à domicile pourront bénéficier de l'aide aux grands rouleurs des 30 km parcourus par jour et d'un bonus de 80 euros pour 80 km parcourus. Enfin, le chèque énergie, traditionnellement versé en avril, le sera dès janvier 2027.
14: Aurélien Fleureau du service économie d'Europe 1. Cette crise crise énergétique mondiale largement au menu du sommet des Nations Unies qui s'est ouvert lundi à New York. Depuis, les chefs d'État et de gouvernement des 193 pays membres prennent la parole à la tribune de l'ONU. Hier soir, c'était au tour d'Emmanuel Macron de s'exprimer. Il a été question du soutien à l'Ukraine, mais aussi de la situation au Moyen-Orient pour son dernier discours en tant que président.
17: Un discours d'Emmanuel Macron marqué également par la polémique après une charge du chef de l'État contre Israël.
14: Oui, des critiques visant l'action de l'État hébreu, notamment en Cisjordanie. Écoutez.
18: Regardez ce qui se passe en Cisjordanie, où chaque jour des violations sont faites. Au nom de quoi ? Le Hamas n'a jamais sévi en Cisjordanie. C'est construire chaque jour l'impossibilité d'un projet qui est le respect des droits légitimes du peuple palestinien à exister.
14: Voilà, déclaration qui fait vivement réagir et provoque la colère du Premier ministre israélien. L'absurdité grotesque des propos d'Emmanuel Macron est sidérante, écrit Benjamin Netanyahou, qui affirme que des terroristes du Hamas mènent des attaques contre des juifs presque tous les jours en Cisjordanie. Benjamin Netanyahou qui s'exprimera à son tour demain à la tribune des Nations Unies.
17: Dans l'actualité également, l'ancien djihadiste français Othmane Garrido, condamné hier soir à une peine de 30 ans de prison.
14: Oui, c'est moins que les réquisitions de l'avocat général qui avait demandé la réclusion criminelle à perpétuité contre cet homme, reconnu coupable d'avoir été l'un des bourreaux de Daesh en Syrie entre 2012 et 2020. Et puis une énième affaire de violence sexuelle dans le périscolaire à Paris. Un intervenant en anglais placé en garde à vue hier. Il est soupçonné de viol et d'agression sexuelle sur plusieurs enfants de l'école maternelle privée Saint-Laurent dans le 10e arrondissement.
19: Il est 6h03.
17: Il posera le pied vendredi matin après-demain sur le sol français. Ce sont les derniers préparatifs avant l'arrivée de Léon XIV.
14: Oui, il sera accueilli par Emmanuel Macron qui s'exprimera aux côtés de Léon XIV à l'Élysée, puis à Metz trois jours plus tard. Le chef de l'État qui ne participera pas en revanche à aucune des messes célébrées par le souverain pontife. De quoi alimenter les rumeurs de tension entre Paris et le Vatican, Mayaline Trémollet.
20: À la proposition de visite d'État en grande pompe, le Vatican répond par un voyage apostolique. Pas de politique donc, et place aux religieux. Ces dernières semaines, les invitations de l'Élysée ont pour la plupart été refusées par le Saint-Siège. Pas de visite commune de la cathédrale Notre-Dame de Paris. Pas de rencontre avec les bâtisseurs. Pas de protocole de visite d'État non plus, à savoir accueil militaire avec la garde républicaine ou encore grand dîner à l'Élysée. Des camouflets minimisés par l'exécutif. Dans l'entourage d'Emmanuel Macron, on revendique une simple adaptation du cérémonial. Mais pour Caroline Pigozzi, spécialiste du Vatican, l'adoption de la loi euthanasie il y a quelques semaines n'y est pas pour rien.
21: Cette loi sur la fin de vie, c'est vraiment une chose pénible pour l'Église. Donc le pape ne peut pas avoir l'air d'approuver. Et s'il avait tout accepté, c'était plus problématique pour les catholiques. Si le président allait à la messe, ça créerait une confusion. Chacun son rôle.
20: Décision qui intervient au terme de deux mandats à l'Élysée, durant lesquels Emmanuel Macron, malgré ses efforts, n'aura jamais obtenu de visite officielle ni du pape François, ni de Léon XIV.
14: Mayalène Trémollet.
17: Êtes-vous choqué qu'Emmanuel Macron n'assiste à aucune messe célébrée par le pape lors de sa venue en France? C'est la question du jour. Vous votez, vous répondez dès à présent sur l'appli et le site Europe 1.
14: Et à deux jours de l'arrivée de Léon XIV, Europe 1 continue de vous dresser le portrait du souverain pontife. Aujourd'hui, son rapport à l'innovation et particulièrement l'intelligence artificielle, à l'heure où ces technologies transforment profondément nos sociétés. Frédéric Michel.
22: Premier pape à avoir été présent avant son élection sur les réseaux avec des comptes Facebook et surtout X, où il commentait activement des questions sociales, politiques et contemporaines. Léon XIV s'intéresse à la technologie. Il n'y est pas opposé, mais alors que l'intelligence artificielle se développe à une vitesse incroyable et inquiétante, il alerte la liberté, la démocratie et la famille sont menacées.
23: L'intelligence artificielle doit être désarmée. Le mot est fort, je le sais, mais il a été choisi délibérément parce que ce moment exige des mots capables d'attirer l'attention, d'éveiller les consciences et d'indiquer la voie à suivre pour l'humanité.
22: Saluant grâce à l'IA les grandes avancées, notamment dans le domaine médical, le Saint-Père estime que l'homme doit garder le contrôle, le cardinal Jean-Marc Aveline.
24: Il faut regarder les progrès techniques comme des outils qui sont donnés, mais dont il faut bien vérifier que la façon dont on les utilise ne perd pas de vue la dignité de la personne humaine et la magnifique humanité.
22: Magnifica Humanitas, le titre de la première encyclique de son pontificat, où Léon invite les hommes de bonne volonté à choisir à l'ère de l'IA la vérité, le dialogue et la paix.
14: Frédéric Michel pour Europe 1 et le pape Léon XIV qui pourra compter sur ses papas mobiles pour saluer la foule, que ce soit à Paris ou à Lourdes, les deux véhicules véhicules blindés viennent d'arriver en France.
17: Merci Théo Grévin, il est 6h06, soyez les bienvenus sur Europe 1. 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
3: Freedom, 8h passées de 8 minutes. Dans quelques instants, on fait le point avec la direction régionale des routes pour l'infotrafic. Juste vous rappeler qu'il a été signalé une voiture en panne du côté de Sainte-Suzanne sur la 4 voies à hauteur de la médiathèque en direction de Saint-Denis. C'est la voie de bus qui est donc neutralisée. Soyez prudents, automobilistes. Et puis du côté de Saint-Gilles-Léo à hauteur du Weldom, bus du réseau Car West a signalé en panne avec dans le secteur une circulation alternée. 0260 62 41 51 51 pour toute information. Dans quelques instants, on retrouvera la direction régionale des routes pour faire le point. En attendant, nous, on va rejoindre Christy pour l'horoscope du jour et ensuite vous donner les résultats des jeux. Pour toute information, je vous rappelle 02 62 41 51 51. Bonjour Christy.
25: Bonjour à tous, c'est Christy. Les vibrations des étoiles pour ce mercredi 23 septembre. Le soleil est en balance, c'est la Saint-Constant. Bélier, sachez composer et attendre votre heure, ne visez que l'essentiel. Taureau, pour les célibataires, la rencontre d'un lion risque de déboucher sur une grande aventure. Gémeaux, transactions à court terme et jalons posés à l'étranger sont favorisés. Cancer, vous allez régler des comptes avec l'un de vos collègues. Soyez ferme et montrez-lui de quel bois faut vous chauffer. Lion, soyez d'une rigueur absolue dans toute transaction et demeurez disponible pour la vie affective. Vierge, aérez-vous, marchez, courez, vous en avez besoin. Balance, impatience et réactions trop émotives ou brusques suscitent des querelles. Scorpion, la fatigue accumulée cette semaine vous rend morose, mais comptez sur votre famille pour vous rendre le sourire. Sagittaire, en amour, exigence exacerbée, jalousie étouffante ou sentiment d'insécurité. Capricorne, bien des choses vont se débloquer côté cœur. Cramponnez-vous encore un peu, le dénouement est proche. Verseau, soyez prudent, vos réflexes sont moins bons. Poisson, la journée vous est offerte sur un plateau d'argent. Réjouissez-vous. Je vous souhaite à tous une journée pleine de succès. À bientôt.
3: Merci Christy, nous vous souhaitons une très très belle journée. Le prochain rendez-vous, ce sera donc demain matin. Avant les résultats des jeux, j'accueille sur notre antenne Dolène de la direction régionale des routes. On voit comment ça se passe au niveau du réseau routier. D'ailleurs, je rappelle, a été signalé une voiture en panne 80 de Sainte-Suzanne. Bonjour Dolène.
26: Bonjour Francky, bonjour à tous. Et bien justement, c'est votre équipe qui nous signalait ce véhicule en panne. Donc notre équipe est en sécurisation. La voie bus est donc neutralisée dans le sens est-nord à la fin de la montée de Bel Air. Donc soyez prudents si vous êtes par ici. Le trafic est du coup dans ce secteur. Et bien on parlera d'un trafic dense, on va dire entre la ravine Charpentier à Sainte-Marie et le Chaudron à Saint-Denis. Dans le chef-lieu, ça circule plutôt bien sur les boulevards Dionysien. Sur l'entrée ouest de Saint-Denis, quelques ralentissements sont à prévoir dans le secteur de la Caserne-Lambert. On part dans l'ouest maintenant à Saint-Paul avec un bouchon de 3 km entre Belmaine et Savannah en direction du nord. Dans le sud, les bouchons du matin se sont déjà dissipés. Et enfin dans le Grand Est à Saint-Benoît, ça bouchonne entre Beaulieu et Bracanotte. Donc patience si vous êtes dans ces zones embouteillées. Et attention, je vois que sur le boulevard Lancastel, ça commence à bien se charger au niveau de la gare routière en direction de Sainte-Marie, donc patience également par ici.
3: Voilà pour les points marquants ce matin. Merci Dolène pour ces informations. Bonne journée à vous. 02 62 41 51 51, je vous le rappelle, pour toute information concernant le réseau routier. 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L'heure de la bourrique maintenant pour l'arrivée du quintet. Pour cela, direction Auteuil. Il fallait cocher l'As, le 4, le 3, le 10 et le 8. As, 4, 3, 10 et 8 pour le quintet du côté d'Auteuil dans la quatrième. Je vous rappelle que tout à l'heure, vous retrouverez les pronostics de Thierry Léger. Ce sera pour le quintet du côté de Argentan dans la première. Ce sera donc à 10h30 avec Julie. Résultat Euromillions, le 13, le 14, le 16, le 44, le 50 et les étoiles, le 10 et le 12. 13, 14, 16, 44, 50, les étoiles 10 et 12. My Million, le tirage, BE 101, 88, 23, BE 101, 88, 33. Et puis, bonne journée aux personnes se prénommant Constant. Alors, on dit, sa nature profonde peut aussi compter un côté ombrageux ou un caractère bien trempé qui n'abandonne pas facilement ses positions. La tête des dieux, alors. Bonne journée, Constant. Freedom 02 62 99 12 00. On est parti pour un Freedom Million. Ah ouais, la cagnotte est encore toujours là, hein. Il y a ton azote, hein. Alors, numéro de téléphone composé pour joindre, pour vous joindre, auditeur, auditrice, tenez-vous prêt. C'est à Marine Noël de jouer. Elle habite chemin Morel. On est à Sillaos, là. Hein.
5: Dans la fraîcheur des hauts.
3: Sillaos, où nous avons pas mal d'auditeurs et d'auditrices, d'ailleurs. Hein. Tiens, on les salue tous, là. Dans ce petit coin charmant. Silas, nous est là. Marie-Noël.
8: Bonjour.
3: Eh ben non, pas de Marie-Noël non plus. Bon ben, peut-être que Julie, tout à l'heure, aura plus de chance, la chance de vous joindre, la chance de faire gagner cette prochaine cagnotte, dont le montant s'élève à 659 euros. 659, 659 euros, c'est donc la cagnotte du Freedom Million. Votre cagnotte, tout à l'heure, le rendez-vous calé pour 11h15. Bonne chance. Freedom 02 62 99 12 00. On avait tout à l'heure un auditeur qui nous parlait de CBD. On va terminer cette conversation avec lui, monsieur.
9: Oui.
3: Oui, oui, merci d'avoir rappelé. Hein. Justement, on était en train de parler de CBD, on disait que vous-même l'avez consommé, vous l'étiez pas bien.
9: C'est ça, hein. Parce que c'est des molécules de synthèse qui étaient modifiées, c'est du shit ou de zamal, c'est des têtes zamal, et les modifier génétiquement. Et franchement, crois-moi, des traits très chimiques, des traits dangereux. Si quelqu'un, bah, me dit, oh, franchement, il arrive une soirée, il ça, ça, il a fait une baisse de tibia, ben, crois-moi, il peut tomber à terre, il fait convulsion.
3: Ah
9: et
3: ouais.
9: Se disant, on parle des drogues, se disant, zéro tolérance, tout ça là, et sur Internet, comme le monsieur Tétron dit tout à l'heure, les vrais, sur Facebook, il y a un réseau, ils vendent tout.
3: Mais vous êtes toutes au courant là, enfin vous êtes toutes, c'est pour ça qu'il en parle, excusez-moi. Voilà, vous êtes au courant, mais personne, enfin il n'y a pas une autorité là qui doit intervenir pour mettre fin à cette vente libre d'un produit qui soit interdit.
9: Une autorité, mais une autorité mobile, par exemple sur la route, bah ouais, je filme un petit amas, nous mettons un filet de poche. Bah, où ça prend 500 euros, mon camarade dès la rivière s'est vu là et.
3: Ah mais c'est tout à fait normal, elle est interdite, monsieur.
9: Oui, mais il me connaît. Mais imaginez, vous mettez 500 euros, le gars budget, imaginez où ça travaille le gars budget, il filme son mal le soir, ouais, et comme un bouc, il arrive le soir à son local, il dit besoin de sur homme. Ouais. Mais là, ou ben, le gars 500 euros d'amende, ben, le gars ça peut filmer ça. Le gars, qu'est-ce que ça fait?
3: Monsieur, ben, il est censé prendre au travail dans un état normal.
9: Il m'a pas cité de monde à fumer en travaillant ou en roulant. Ben... Mais juste que, ben, ou de case au moins, on peut fumer, parce qu'en fin de compte, je regarde bien, ou de case le soir, on peut pas même pas fumer une taf. Vous connaissez pourquoi?
3: Non.
9: Ça fume une tasse d'amal le soir, ou ça va rouler le lendemain, que, ou les ânes, ou les clés, là. Et ça fait un test, et il y a des traces. Enfin, quand le test, il n'est pas comme l'alcool, il n'a pas une tolie. Du moment où il détecte une petite trace, il baisse. Donc, du coup, bah, de monde, que ça fait? Ils habituent une tasse d'amal le soir, ils ont une petite trace, comment? Ben, que ça fait? Ben, ça fume la merde. Mais les dommages.
3: Ben, elle est pareille, hein. Heureusement, d'ailleurs, qu'il y a des contrôles concernant les stupéfiants, parce que vous l'avez pu voir, là, que le chauffeur de bus a été, elle a été positif au stupéfiant.
9: Elle a fait pas ça. Mais Outaz n'est pas défendu quand même le soir fumé. Mais en fin de compte, on peut même pas fumer Outaz le soir. Même pas de taf.
3: Mais alors, il faut.
9: La vie des compris, c'est connu. La vie là, comme il est connu, la vie là, chienne, le monde est stressé. La monnaie, il détend la zone de choix de case. Mais en fin de compte, du coup, je n'ai même pas détend la zone de case. Je fais mettre ça mal, parce que j'ai mis un affaire naturel. Hein. Donc, du coup, je vais détourner la zone vers l'alcool. Et l'alcool, connaît, c'est un affaire. Mon idiome qui n'a pas boire l'alcool. Ni boire l'alcool, on m'a mis malade, ni vous, ni tout. Ah, mais du coup, m'arrête tout le temps. Voilà, tant mieux. Si la monnaie est arrêtée, ben, tant mieux. Que l'état de drogue, c'est interdit, circule partout, dans les magasins, sur les réseaux sociaux, partout, parce que le préfet dit zéro tolérance, mais zéro tolérance, il trappe plus bonne monde les sur chemin, et ça les dans le magasin, et ça les sur réseaux sociaux.
3: Alors, justement, parce que Madonna a eu le temps de respirer pour dire ça. Effectivement, à un moment donné, on avait vu dans les informations qu'il y avait du CBD qui avait été saisi chez les vendeurs, mais pas ici à La Réunion, hein. Qui avait été saisi justement parce que ça ne correspondait pas du tout à ce qu'il était autorisé de vendre. Est-ce qu'on l'a vu ça? Il n'y a pas longtemps, hein, ça doit dater de deux ou trois mois. Hein. Voilà. Alors, est-ce qu'il y a un problème justement sur l'entrée même de ces produits sur La Réunion? Ben, on peut en parler. 02 62 99 12 00.
9: Ben, il pense que, ben, enfin, comme on n'a pas déclaré la marchandise, c'est à toi, mais.
3: Ben, c'est un problème, monsieur. Ouais. C'est un véritable problème.
9: Et encore là, le puff, là, pourquoi arrive à Réunion? Quand on entend parler de puff en France, là, c'est un peste liquide ou bien pour cuire, ou même, ou ça va sur Internet, ou commande, il y a direct ou casse. Il est très dangereux, c'est un liquide ou fume dans le puff, là.
3: Oui, c'est interdit, l'interdit, le puff, de toute façon.
9: Non, mais c'est un peste liquide, c'est un liquide de. Voilà. C'est un liquide dangereux, c'est une drogue, fin de compte.
3: Oui, et, mais c'est interdit.
9: C'est interdit. Autant que il circule partout. En France, partout. Ouais, et franchement, et que, sur des gens, ils viennent mettre des lois, zéro tolérance, ils continuent. Il y a trop de synthèses plus fortes, il y en a des amales très très fortes, Joe, qui maintenant on fait des nouveaux molécules très dangereux, mais Joe, les nocifs, qu'ils vendent, et maintenant on a le droit de vendre.
3: Non, ils n'ont pas le droit, hein, je rappelle, ils n'ont pas le droit de le vendre, hein, c'est du trafic. Hein. Monsieur, merci beaucoup en tout cas. 02 62 99 12 00. On va rejoindre monsieur Henri, responsable du service animation de la mairie des Avirons. Monsieur Henri, bonjour.
6: Bonjour monsieur Francky, comment allez-vous?
3: Allez bien, merci. Où ça va?
6: Oui, ça va, Avirons, c'est beau, là, c'est bon.
3: D'accord, si le soleil est présent, c'est tout ce qui compte.
6: C'est le principal. Voilà, donc on renouvelle donc pour une annonce pour... à la recherche des candidates pour Miss Aviron 2026-2027.
3: Ah oui, Miss Aviron, diront les créoles, oui. Et
6: pour la commune des Avirons, à l'occasion du Tevlava de mois de novembre. Donc on va pas tarder à commencer les répétitions, il y a une date limite, donc ils pouvaient appeler, je vais donner un numéro de téléphone.
3: Oui.
6: Donc il faut que les filles soient originaires des Avirons.
3: Attends un coup, va, originaire, on veut dire s'il est né ailleurs, il y habite là-bas, pas bon?
6: Ah, s'il habite Saint-Pierre, il habite Saint-Denis, pas bon, il faut les originaires parce que là, il cherche Miss Aviron.
3: Ah, il faut y habiter les Avirons?
6: Ah oui, il faut y habiter des Avirons.
3: Mais pas né aux Avirons?
6: Oui, né aux Avirons et habiter aux Avirons.
3: Ah, né aux Avirons aussi?
6: Non,
3: oula!
6: Même s'il est né à Saint-Pierre, il faut habiter aux Avirons, on a l'adresse aux Avirons, donc il faut que la fille est d'origine avironaise.
3: D'accord, ok.
6: Voilà. Et donc il y a pas de critère, mais il y a à partir de 16 ans jusqu'à 26 ans.
3: Donc il y a un critère. Ouais, 16 à 26 ans.
6: Activité, c'est pas physique, hein. Donc
3: voilà, pas de critère physique, mais un critère basé sur l'âge.
6: Voilà, sur l'âge, donc c'est de 16 ans à 26 ans.
3: OK.
6: 16 ans 26 ans et donc je donne un numéro de téléphone.
3: Oui.
6: 02 62 38 13 40, vous tombez directement sur le standard du service culturel. 02 62 38 13 40. Les ouvertures pour les inscriptions, c'est de 8h à 16h.
3: 8h à 16h, c'est-à-dire qu'à l'heure qu'il est, on peut appeler.
6: Là, vous pouvez appeler, les filles peuvent appeler et puis les inscrire tranquillement.
3: D'accord.
6: Donc, tentez l'aventure, les filles avironaises, hein, parce qu'il faut être derrière. Il y a une bonne répétition, il y a un beau comité qui va les encadrer. Donc, c'est une belle aventure que si les filles vraiment s'inscrivent. Hein.
3: Ben voilà, il faut oser. Hein. Des fois, on n'ose pas, on se dit « Ah, moi, mis ça, pas. »
6: Parce que c'est vrai qu'il y a des jolies filles aux avirons. Mais il faut y aller, il faut tenter l'aventure.
3: Voilà, belle aventure que l'on souhaite à toutes ces filles qui vont justement appeler ce numéro 02 62 38 13 40.
9: Merci Francky, merci à Freedom.
3: Merci Monsieur Henri, à très bientôt.
9: Allez, bonne journée.
3: Au revoir. 02 62 99 12 00, nous on continue avec vous. Freedom, allô, bonjour. Allô.
10: Allô, oui, bonjour.
3: Bonjour.
10: Allô.
3: Madame, nous sommes en direct, oui.
10: Ah oui, bonjour. Excusez-moi, c'est la première fois que j'appelle la radio.
3: Soyez la bienvenue.
10: Merci beaucoup. Mais en fait, là, si vraiment j'appelle, c'est que je suis désespérée.
3: Ah, qu'est-ce qui se passe?
10: J'en peux plus. En fait, ça fait plusieurs mois
3: oui.
10: que j'ai des voisins qui m'ont pris en grippe.
3: Ah.
10: Et ils s'en prennent à moi. Et à mes enfants aussi.
3: Et par quel moyen?
10: Ben en fait ça a commencé par des intimidations, c'est-à-dire je rentre dans l'ascenseur, ils se mettent devant la tablette numérique pour pas j'appuie à quel étage je vais, c'est des mimiques. Là dernièrement je suis partie, j'étais enceinte récemment, tellement ils me harcèlent, j'ai accouché de force, je devais accoucher le mois prochain, j'ai accouché il y a 2 semaines, parce que je les ai surpris en train de s'en prendre à mon véhicule au sous-sol.
3: C'est-à-dire?
10: En fait, quand je suis arrivée, en fait, je devais aller retirer les sous pour payer la coopérative pour l'école de mes enfants. Mmh. Et en me rendant à mon véhicule, j'ai vu que mon véhicule était rayé tout le tour. Le capot, l'aile devant, jusqu'à l'arrière, jusqu'à l'arrivée d'essence.
3: Wow.
10: Du coup, je suis allée me rendre à la Malartic pour porter plainte. Ils m'ont dit non, il faut revenir le lendemain. Arrivée chez moi, j'ai une voisine qui constate les faits, elle me dit qu'elle est sûre que c'est eux, parce que bah, tout le monde a des problèmes avec eux dans ma résidence. Mmh. On a déjà fait plusieurs pétitions auprès du bailleur social, le bailleur ne bouge pas. Donc du coup, je remonte chez moi, ma voisine m'appelle, elle me dit d'aller récupérer mes affaires dans ma voiture.
3: Oui.
10: Et lorsque je vais récupérer mes affaires dans ma voiture vers 21h30, je les vois à côté de mon véhicule. Et dès qu'ils m'ont vu, ils ont couru. Donc, qu'est-ce que je fais? Je regarde mon véhicule, je voyais à la roue arrière qui est percée. J'appelle la police. Et commence, mes voisins, bien sûr, commencent à nous insulter de tous les noms, mon fils, moi, mes enfants et tout.
3: Devant la police?
10: Non, non, non, là, la police n'était pas encore arrivée.
3: Ah, d'accord.
10: J'ai appelé depuis le sous-sol, en fait.
3: Ok.
10: Ils ont couru chez eux et après, ils ont commencé à nous insulter. Ensuite, et moi je pensais qu'ils allaient monter chez moi en fait.
3: Mm-mm.
10: Donc j'ai couru aussi. Je précise, j'habite pas au même étage qu'eux. Hein. Eux ils habitent en bas, moi j'habite au dernier.
3: D'accord.
10: Donc c'est des voisins que je ne connais ni d'Adam ni d'Ève. Moi j'habite dans cette résidence depuis qu'elle a été livrée. Cette année, ça va faire 10 ans que cette résidence a été livrée.
3: Comment s'appelle la résidence où vous êtes, madame?
10: C'est sur Saint-Clotilde, résidence Tout Quentin.
3: Le comment?
10: Tout Quentin.
3: Tout Quentin, d'accord.
10: Oui. C'est la résidence à côté de la station du CFA.
3: D'accord, d'accord.
10: Rond-Point Finette.
3: Mmh.
10: Donc voilà, la police arrive et tous mes voisins descendent. Mes voisins témoignent auprès des policiers que ben, c'est des personnes à problème. Ben voilà, que tout le monde a déjà eu un litige avec eux en fait.
3: Oui.
10: Et du coup, la police, ben, ils disent ben, voilà, qu'ils n'interviennent pas pour ça. Ils entendent, mais voilà, ils ne sont pas en intervention pour ça. Donc, du coup, je vais au sous-sol avec les policiers. Je précise que ces gens-là, c'est une maman, ses deux filles et le conjoint de la maman, hein, qui s'en prennent à moi et mes enfants tout le temps.
3: Hein. Oui.
10: Et du coup, quand on descend au sous-sol, là, la police constate comme quoi ma voiture a été rayée, qu'il y a eu la roue arrière qui a été percée. Du coup, les policiers prennent des photos et tout et tout. Et ils me disent, ben, il faudra que je vienne le lendemain faire déposer plainte et tout et tout. Et on remonte. Il dit par contre, il faudra éviter l'attroupement sous le sous-sol et tout. On remonte. Et là, mon fils me dit, 20 minutes après, mon fils me dit, maman, j'ai oublié un truc dans la voiture.
3: Mm-hmm.
10: Je lui dis, ben par contre, on va pas descendre tout seul. Du coup, j'appelle une de mes voisines. Je lui demande si elle peut nous accompagner.
3: Oui.
10: Elle me dit, elle est déjà en pyjama, elle est fatiguée et tout, mais elle envoie son fils avec nous. Et quand on redescend pour aller récupérer les affaires de mon fils dans la voiture, la roue avant est crevée.
3: Ah, une autre roue crevée sur la voiture.
10: Oh, oui. Oh, oui.
3: Ok.
10: Et la dernière fois, pareil, j'étais, c'était quoi, au mois de juin, J'étais avec ma fille à Carrefour, on était en train de faire les courses, et tout d'un coup, je vois ma fille devient stoïque. Elle bouge plus. Je lui dis, qu'est-ce qui se passe? Elle me dit, maman, regarde derrière. Et là, les deux filles, c'est des grandes filles, hein. Elles ont dans la vingtaine, il y en a une qui est maman.
3: Mm-hmm.
10: Je veux dire, c'est pas des jeunes filles de 13, 14 ans. Hein.
3: Oui, oui.
10: J'avance, elles avancent. Je m'arrête, elles arrêtent. Elles étaient à même pas un mètre derrière moi. Je tendais le bras, je pouvais les toucher. Je rentre dans le rayon yaourt, elle rentre dans le rayon yaourt. Je rentre dans le rayon fruits et légumes, pareil. Rayon jus, pareil.
3: Ouais, quelque part, ils vous ont suivi dans le magasin, quoi.
10: Voilà, avec des mecs. Elles étaient avec trois gars. Et voilà, et elles font des mimiques, elles font des grimaces. Et à un moment donné, je leur ai dit, c'est quoi votre problème avec moi, en fait? Je vous connais pas. C'est quoi votre problème? Ma fille commençait à avoir peur. Maman, imagine nous suivre dehors sur le parking. Comment on fait? Parce que j'avais ma fille de 13 ans et mes deux petits en bas âge.
3: Mm-hmm.
10: 3 ans et 4 ans. Je dis non, mais t'inquiète, il va rien se passer et tout. Mais elle était paniquée. Ma fille, à l'heure actuelle, tous les matins, elle va à l'école. Elle est en crise d'angoisse parce qu'elle a peur de les croiser dans l'ascenseur. Elle me dit, maman, c'est l'heure où je les croise le matin. Elle a peur.
3: Ouais. Ben, j'entends que là, mais votre problème de voisinage,
10: Peur.
3: C'est quand même problématique.
10: Ah non, mais...

0: Je suis allée à la maladie porter plainte. Le vendredi 2h matin, je suis rentrée à l'hôpital parce que je sentais plus mon bébé bouger. J'ai déjà perdu un bébé l'année dernière à 6 mois de grossesse. Donc je vous explique pas dans quel état j'étais. Mon accouchement s'est très très mal passé en plus.
1: Alors vous savez quoi ?
0: J'étais à l'hôpital. Ma tête était même pas avec l'accueil de mon bébé. Ma tête était avec faire des papiers pour l'assurance, faire ci, faire ça. Parce que c'est la première fois que j'accueille un bébé comme ça. J'ai pas de voiture, j'ai plus rien en fait.
1: Madame, ce qu'on va faire, c'est qu'on va solliciter nos auditeurs pour vous donner des conseils, parce que là, on est pris par le temps, parce qu'il y a le journal, là, il est bientôt 8h30. Dès 9h, quand on reprend l'antenne, on va revenir sur ce qui se passe pour vous, là, actuellement, et voir quelles solutions. Ce que l'on trouve assez incompréhensible, c'est que vous avez l'appui des voisins qui dénoncent effectivement le comportement de ces gens-là, et du coup, on vous dit, on va vous trouver une solution, on va vous trouver notre logement. Donc, on va solliciter nos auditeurs.
0: Même la police, je leur ai dit, à chaque fois que je porte plainte, j'ai dit, mettez-moi une confrontation avec ces personnes-là, parce que je veux savoir pourquoi ils s'en prennent à moi, je les connais pas.
1: Oui, on va poser la question. Je vous invite à rester à l'écoute de la radio, puisqu'on doit marquer une pause publicitaire. On va revenir sur ces faits et voir ce que vous conseillez de faire nos auditeurs. Je vous invite à écouter la radio?
0: Oui, je vais écouter.
1: Ça marche, je vous dis à tout à l'heure et à plus tard. J'ai bien compris. En tout cas, courage à vous, madame. Les conditions de vie, là, terribles. On reviendra sur le sujet et peut-être apporter des solutions à cette dame. 02 62 99 12 00. Ce sera juste après 9h.
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1: Freedom, voici maintenant les informations. Le point sur l'actualité avec vous, Christophe Damour, bonjour.
2: Bonjour Francky, bonjour à tous. Et on reparle encore ce matin de la situation à Saint-Benoît de la SIDR, de la résidence senior Astrolabe. Une locataire racontera qu'elle vit dans un logement à la limite de l'insalubrité. Augmentation des factures d'eau à Sainte-Suzanne. C'est en tout cas ce qu'a constaté un habitant de la commune. Il dénonce, vous l'entendrez. Le trafic et la consommation de drogue explosent à La Réunion. Vous êtes de plus en plus nombreux à vous demander comment des drogues dures, fortes, peuvent franchir nos frontières. Météo, soleil et mer agitée au programme. Bulletin à la fin de cette édition. À Saint-Benoît, une fois de plus, la résidence senior Astrolabe de la SIDR est pointée du doigt. De la moisissure partout dans la maison et fientes de pigeons ou encore de la peinture qui tombe dans ses repas lorsqu'elle cuisine. Cette locataire lance un cri d'alerte et elle habite la SIDR Astrolabe, la résidence senior Astrolabe de la SIDR à Saint-Benoît.
3: Ils ont eu une pourriture, la case malicieuse partout. On a resté avec notre chien, il passe par derrière avec un appareil photo, il vient ici à photo. Donc on a mis un pigeon, il fait un filet devant nous. Dans mon salon, la moisissure. Dans la cuisine, la moisissure. Dans ma chambre, la moisissure. Et là, ils arrivent avec un appareil, ils viennent ici à photo, ici à photo. Mais avec moi, ils ont gagné. Autre chose que manger, la peinture tombe dans ma marmite. Moi, là, j'ai ramassé un bol là. Si je suis prêt, on est mal débile dans un bureau là-bas, là, c'est l'air. Beau bâtiment, vieux monde est occupé, mais vieux gras monde est occupé, mais vieux gras monde n'est pas occupé de merde. Moi, d'ici, on est en train de pourrir nous. Nous, vieux monde est malade ici dans la cité là. Je suis prêt pour Parisien.
2: Voilà, situation difficile hein, pour cette Gramoune qui vit à la résidence senior Astrolabe de la SIDR à Saint-Benoît. Direction Sainte-Suzanne maintenant. Ils sont

0: semblerait que les habitants feraient face actuellement à une augmentation soudaine du prix de leur facture d'eau. Plusieurs personnes ont du mal à comprendre les raisons de cette augmentation et l'auditeur que vous allez entendre en profite même pour parler une fois de plus des fameuses odeurs nauséabondes qui empestent la ville de Sainte-Suzanne.
1: Ben de l'eau, moi tout seul, mais paye 300 euros de l'eau, oui, ben pour une fête, pour rien, ben mais rien pas, l'autre trimestre avant, elle a payé 192, ben là, elle a payé 300 euros, elle a 199. Ben là, mais pas en plus, moi, ça, l'homère peut tout en s'en nous, quoi. Dans l'immeuble, bien, le femme, c'est pas rien, moi. Ah, ben là, là, mais je dis, ouais, maintenant, là, attends, profite chez nous, là, des baisers, là. Ça commence dans la ville de Saint-Suzanne, là, il y a de la merde, partout. Partout, c'est de la merde. Là, les égouts, partout, c'est pas que là, ils débordent partout, le dé, ils lèvent sur le monde, mais les boussonnés, dans l'endroit où passe. Et sérieux? Ah, ben, il faudra payer, sinon, je vais couper, on est pour couper, ça, les rapides, le temps. Ah, ben, il m'a pas y aller des fois, mais on ne sait pas comment il fait, mais on va pas y aller. Mais seulement, là, il n'a pas personne, il y a de nous, hein. Il me gagne 700 euros par mois, mais il tient 300 pour lui, mais il tient 300 un bout pour mon loyer. Et à bien sûr, même, là, tant qu'il gagne payer ça, il paye ça, même.
0: Odeur nauséabonde et facture d'eau salée, nous étions là à Sainte-Suzanne. Je vous le disais dans les titres et on vous en parle depuis plusieurs jours, l'explosion du trafic de drogue dans l'île interpelle. Vous êtes nombreux à vous demander comment de tels produits, des drogues dures, réussissent à rentrer sur l'île et à vous demander est-ce que font les douaniers. Écoutez.
2: Nous, une île normalement. La poêle, la drogue, que ce soit la coca. Normalement, il n'existe pas ça à la région. Nous, tous nous connaissons, on a un mangaï planté, des pieds à mal, etc. Ou à tout ce qui vient de l'extérieur, là, forcément, il passe par un plan, soit par un bateau, soit par l'avion.
3: Déjà, la douane, il ferme les yeux depuis la France, et quand il arrive ici, ben, au lieu de faire leur travail, il ferme les yeux. Puis déjà, depuis la France, il connaît la drogue, il trafique. Ah, ça non, ici. Et après, pourquoi il fait pas un peu de tube à la télé au lieu de se dire plus inutile, là? En soi, de danger de la drogue.
4: Moi, je pense que c'est inconcevable de croire que nos douaniers sont incapables de trouver de la drogue dans les conteneurs ou peu importe dans les colis ou quoi que ce soit. Avec toutes les technologies qui existent aujourd'hui, c'est impossible.
0: Et bien sûr, vous pouvez continuer à réagir sur l'explosion du trafic et de la consommation de drogues dures sur l'île. Et puis, cette belle histoire pour terminer, Francky, ça se passe à la plaine des Cafres, au 23e kilomètre. Le mari de la dame que vous allez entendre est allé faire quelques petites courses. Et au moment de payer, sa carte affiche paiement refusé. Elle ne fonctionnait plus. Et il voulait tout laisser et partir. Mais une femme qui était juste derrière lui, qui a assisté à la scène, décide de payer pour lui à sa place. Un geste d'une bienveillance absolue. Et lors de son retour chez lui, il en parle à sa femme. Son épouse, très émue, n'a pas pu s'empêcher d'essayer de retrouver cette gentille inconnue.
5: Quand on n'a pas marché, il y avait une dame derrière lui, je ne sais pas c'est qui la dame, parce que lui il était tout seul, il n'a pas remarqué c'était qui la dame, et la dame a payé ses petites courses pour lui. C'est trop gentil, et moi ça m'émeut beaucoup, parce que quand il est arrivé, il m'a dit ça, ben je lui ai dit s'il a demandé le nom de la dame, bien s'il a remarqué la dame, s'il a demandé le numéro de téléphone, il a dit non. Il est déjà âgé mon mari, donc il n'a pas pensé à tout ça. Et puis elle a payé les petites courses de mon mari, et moi j'aurais voulu avoir son numéro de téléphone, ou on a fait comme ça si elle m'entend. Pour que je le remercie de vive voix, très ému, parce que j'attendais pas ça du tout. J'ai dit, il y a encore des gens bien sur cette terre. Ça m'émeut. Quand il est rentré, il m'a dit ça, ben, j'ai failli pleurer, quoi, parce que j'ai dit, c'est pas possible. J'ai dit, tu aurais dû te refuser, tu aurais dû dire, non, madame, il faut pas faire ça, etc. Et elle a dit, non, Dieu me le rendra. C'est trop, là, c'est trop. Je tremble encore.
0: Incroyable, quoi.
6: Oui, est-ce qu'il aurait dû refuser Non.
0: Non, mais en plus, je sais pas si ça vous est déjà arrivé d'arriver à la caisse d'un supermarché. Ça peut arriver qu'on ait un problème avec sa carte bancaire, soit à cause du terminal de paiement, ou soit parce que la carte a été bloquée parce qu'on a dépassé des plafonds, on ne sait pas. Et puis ça vous met paiement refusé. Donc il y a un moment comme ça où la caissière vous regarde, vous regardez la caissière. Alors, les gens derrière vous regardent. Qu'est-ce que vous faites? Ah ouais, c'est Généralement, les gens disent, écoutez, faites retour, madame.
7: C'est un, oui, absolument, oui. C'est un beau geste.
0: Ouais, bravo.
7: Ouais.
0: Comme quoi, il y a encore des gens bien.
7: Bon, à moins que quand on regarde comme ça, on voit dessus le tapis, bouteille de rhum, la bière.
0: Oui.
7: Là, par contre, peut-être un petit moment de réflexion.
0: Ah, bah oui.
7: Mais souvent, quand il y en a des pâtes, boîtes de conserve.
0: Voilà. Mais bon, sinon, le rhum, la bière,
7: C'est pas pareil, mon cher Christophe Damour. Hein?
0: Ponche, esprit calme.
7: Voilà, bah, machin comme ça, ouais.
0: Non.
7: Ok. Non. Frida.
0: Moi, elle est d'accord.
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7: Des gens bienveillants, il en existe encore. Ça fait plaisir à entendre.
0: C'est rare, mais ça existe.
7: Bravo, madame. Alors, du coup, le temps de cette journée. Là, par contre, oui, là, le soleil pète. Vois comme il faut m'obliger. Pince les yeux, bougain-garde dehors.
0: Là, vous voyez, nous n'avons pas le même angle puisque nous ne sommes pas assis dans la même direction. Heureusement.
7: Voilà, donc au moins ça c'est clair.
0: Sortez de mes genoux, Francky.
7: On a la preuve physique, on n'est pas au même endroit. Bon, et du coup
0: vous voyez, moi, l'angle que j'ai là, à travers la baie vitrée, je vois des nuages. Sur les hauteurs.
7: Ah ouais?
0: Ouais. Vous voyez? Regardez.
7: En se penchant un peu, ouais, tout à fait. Mais il n'y a toujours pas de bulletin de vigilance, hein.
0: Non, voilà. Non, parce que le temps sera très clément aujourd'hui sur l'ensemble de la Réunion. Un beau soleil, malgré les quelques nuages qui font leur apparition sur les hauteurs. L'impression de beau temps devrait durer tout au long de cette journée. Alors, oui, l'élément marquant, ce sera la mer qui sera un peu forte, mais pas de vigilance en cours. Mer forte sur l'ouest et le sud avec des vagues pouvant atteindre les 2,50 m cet après-midi et voire jusqu'à 3 mètres ce soir, donc soyez prudents. 28 degrés attendus sur le littoral et jusqu'à 19 et 23 dans les cirques et jusqu'à 17 du côté de la plaine des Cafres.
7: En regardant le bulletin, j'ai été faire un petit tour sur le site là de Météo France. Mmh. Météo France parle de houle énergétique.
0: Houle énergétique, ouais.
7: C'est, je savais même pas que.
0: Bah, si c'est une houle, elle a de l'énergie, par définition, non?
7: Ah oui, mais fallait-il le préciser alors, du coup, si c'est une houle, c'est un pléonasme, du coup, non?
0: Oui.
7: Ouais. Bon, bref. C'était houle énergétique. Non, mais je connaissais pas ce terme. On en apprend tous les jours, hein, même sur Freedom. Houle énergétique, secteur sud-ouest.
0: En tout cas, l'énergie, on la garde avec la radio, dans les oreilles. Ça fait du bien et c'est sur Freedom.
7: Ensemble. Merci Christophe Damour. Prochain rendez-vous à la mi-journée.
0: Rendez-vous,
7: Maître Massé. Il faut le rappeler.
0: Ah oui, on n'oublie pas Maître Massé qui sera là entre 17h et 18h, même si Madame Aude est absente actuellement. Elle se repose. On lui souhaite un prompt rétablissement. Maître Massé sera là ce soir avec Bobby et toutes vos questions. 02 62 99 12 0 0. Et puis j'en profite aussi pour rappeler cette information importante.
7: Oui.
0: Ne vous affolez pas. Si ce soir à 20h, vous n'entendez plus la radio, ni Freedom 1, ni Freedom 2. Pas de panique, c'est normal. Parce que
7: mais pas de radio et pas de standard non plus. Hein.
0: Non, rien du tout. Qu'on doit faire quelques petits réajustements
7: sur
0: notre réseau électrique de la maintenance.
7: Oui.
0: Et d'ici quelques minutes, la radio, les radios 1 et 2, Freedom 1 et
7: Freedom 2, oui.
0: reviendront et tout ira bien. Donc à 20h, c'est à quelques minutes où il y a... plus de radio, c'est normal.
7: Voilà, on sait que ça va être un grand moment de solitude pour vous les auditeurs, mais c'est pour la bonne cause.
0: Et pour nous aussi, ça va être un grand moment de solitude.
7: Bah oui, plus d'auditeurs, plus rien, même pas un coup de fil, rien.
0: Ici, hein.
7: Rien.
0: Oui, non mais même ici, il n'y aura plus de lumière.
7: Non, on n'a pas rien, les ordinateurs...
0: Ça va me faire noir.
7: Tout sera éteint dans la radio.
0: Moi, même mon paquet bougie.
7: Bah il faut... C'est à la note, il bute un et l'autre, là. Merci, Christophe Damour.
0: Ouais, bon, petit lampe pétrole aussi, ça, Gaillard.
7: Ah, c'est dangereux, ça.
0: Ah, dangereux?
7: Ah, petit lampe pétrole. Si, il y en a dedans, là?
0: Ah, il met pas l'intérieur.
7: Ah, il dit, Denis, mettez un lampe pétrole, il y en a dedans.
0: Regardez. Non, mais, garde la bougie.
7: Voilà. Bougie d'un coin et encore mettre pas à côté des ordinateurs. Hein.
0: Ouais.
7: Christophe Damour, le prochain rendez-vous à la mi-journée.
0: Allez, bonne journée à tous.
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7: Freedom, on a juste le temps qu'il faut là pour le petit causement.
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7: Le petit... Cosmant de ce mercredi. Je vous ai zappé tout à l'heure là, non? Non, j'ai pas fait ça, moi, là, si.
10: C'est pas grave, ça arrive.
7: Ça arrive. Non, mais je vous ai zappé, c'est ça?
10: Oui, c'est ça.
7: Non, parce que d'un coup, on me dit, m'a pas vu au talent, on dirait.
10: Non, on l'a pas vu, moi.
7: Ok, bon, voilà, c'est pas grave. Le petit Cosmant, de Max.
10: Non, de Max. Jean-Pierre.
7: Lui aussi, il s'y met maintenant. Jean-Pierre, il faut arrêter, hein. Petit Cosmant de Max.
10: Mais Jean-Pierre, elle donne une... une bonne idée.
7: Oui,
10: parce
7: c'est
10: que
7: vrai.
10: Nous, on savait pas qu'il y avait une différence entre un CAF Malba et un Malba CAF.
7: Mais ça se trouve, il y en a pas non plus, hein. Ou t'es connu, ou ah oui, oui, toute
10: moi,
7: cette histoire.
10: Moi, je ne connais pas. Oui. Mais m'a appris que, enfin, m'a appris.
7: La diao.
10: Dans la discussion,
7: ouais.
10: M'y voit qu'il n'a vraiment un impact. Vaut mieux être un Malba CAF qu'un CAF Malba.
7: Et tout ça pour une question d'odeur.
10: Pas forcément. Apparemment, c'est pas rien que le deux, mais en fin de compte, un CAF Malba, il a moins souffert qu'un Malba CAF.
7: Un Malba CAF aurait plus souffert qu'un CAF Malba?
10: Oui! Mais ça, c'est Jean-Pierre Diamant. Donc, moi, m'y crois.
7: Ah non, ben, il faudra lui expliquer, hein. C'est les auditeurs, enfin, ou bien les auditeurs expliquent à nous, parce que, non, non, mais t'y connais pas ça, moi.
10: Ben, moi aussi, mais t'y connais pas. Et même lui, il t'y connaît pas. C'est CAF Malba, le chanteur. Parce que l'idée n'a une biographie, que il
7: ça a un sens pour lui, effectivement. Oui.
10: Voilà.
7: C'est lui qui l'a sorti, le CAF Malba.
10: Vendredi, au cinépam, il va expliquer parce que Nena, le court-métrage sera diffusé en avant-première.
7: Ah oui, c'est vrai, vendredi soir.
10: Vendredi soir. Et c'est pour ça que Lila parle à Max de ça.
7: Ah.
10: Mais Max, il y arrive, il dit, vous connaissez, vaut mieux être un Malba CAF qu'un CAF Malba. Et sur le coup, il dit, mais quoi y a pour raconter à moi? Et c'est là, en discutant avec ma fille et tout, que m'y voit que le Cafrine est mal représenté dans la société réunionnaise.
7: Bon, la partie encore plus loin qu'il ne fallait. Donc, du coup, CAF Malbar, Malbar CAF, hein, c'est ça?
10: Est-ce que vous êtes les fiers d'être Cafrine avec votre cheveu de CAF? Parce que le cheveu aussi,
7: bien
10: c'est
7: sûr.
10: Un problème.
7: Mais bien sûr que les fiers.
10: Le cheveu aussi, c'est un problème.
7: C'est compliqué. Bon, CAF Malbar, le king, hein, c'est CAF Malbar. Vous le connaissez, on en a parlé la dernière fois. Mais là, peut-être qu'il y a d'autres significations qui échappent à nous. CAF Malbar, Malbar CAF.
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7: 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Le retour de vos appels, ce sera donc tout à l'heure aux environs de 9h. On reviendra vers vous sur le standard de Freedom pour les coups de cœur, les coups de gueule, les messages importants. Mais avant cela, les avis et communiqués avec MutaDC.
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0: de Madame Josson Anne-Marie. Décès de Madame Josson Anne-Marie. Décès survenu dimanche à l'âge de 81 ans. Le convoi mortuaire sortira du centre funéraire de Commune Prima où se tiendra une veillée à partir de 16h demain après-midi. La bénédiction aura lieu en la chapelle du centre funéraire de Prima à 10h vendredi matin, suivie de la crémation. À Saint-Leu, décès de Monsieur Baleinier Marcel Michael. Décès de Monsieur Baleinier Marcel Michael, résident chez la famille Rangapin à Saint-Leu. Décès survenu lundi à l'âge de 74 ans. Le convoi mortuaire sortira de la maison d'éveillé de Stella à Saint-Leu aujourd'hui. La bénédiction aura lieu en l'église de Saint-Leu-Ville à 15h cet après-midi. L'inhumation se fera au cimetière de Saint-Leu. À Saint-André, décès du bébé Alagama Mohan Chris Louis. Décès du bébé Alagama Mohan Chris Louis, fils de Monsieur Alagama Michael et de Madame Voltigeur Raissa. Décès survenu samedi à la naissance. Le convoi mortuaire sortira de chez ses parents, 16 lotissement Les Feuillantines à Saint-André aujourd'hui. La bénédiction aura lieu en l'église de Saint-André-Ville à 15h30 cet après-midi. L'inhumation se fera au cimetière de Chamborne à Saint-André. En Corse, décès de Madame Angot Marcel Suzanne et Le Breton. Décès de Madame Angot Marcel Suzanne et Le Breton, originaire de Sainte-Rose. Décès survenu en Corse vendredi à l'âge de 94 ans. La bénédiction aura lieu en Corse en l'église de Sainte-Marie-Majeure de Calvi à 15h demain après-midi. Les cendres seront rapatriées sur l'île à une date ultérieure. À Bois d'Olive Saint-Pierre, impasse Labrador. Décès de Monsieur Patiama Fred. Décès de Monsieur Patiama Fred. Décès survenu lundi à l'âge de 59 ans. La famille ne souhaite ni fleurs ni couronnes. Le convoi mortuaire sortira du centre funéraire Sudling Paradis Saint-Pierre aujourd'hui. La bénédiction aura lieu en l'église de la Ligne Paradis à 16h cet après-midi. L'inhumation se fera au cimetière de Saint-Pierre. À la Ravine Creuse, Saint-André, décès de Madame Govindin Ramasamy Christiane, née Nagou. Décès de Madame Govindin Ramasamy Christiane, née Nagou. Décès survenu hier à l'âge de 85 ans. Le convoi mortuaire sortira de son domicile, 19 chemin Badamier. À la Ravine Creuse Saint-André aujourd'hui, la bénédiction aura lieu au domicile à 13h30 cet après-midi. L'inhumation se fera au cimetière de Saint-André. À Bois-de-Neuf-Sainte-Clotilde, décès de Monsieur Dubar Gabriel Evenor. Décès de Monsieur Dubar Gabriel Evenor, domicilié à Bois-de-Neuf-Sainte-Clotilde, ancien employé communal à Saint-Denis. Décès survenu lundi à l'âge de 79 ans. Le convoi mortuaire sortira du centre funéraire de Commune Prima aujourd'hui. La bénédiction aura lieu en l'église du Moufia à 16h cet après-midi, suivi de la crémation. En métropole, décès de Monsieur Nanekou Max Alfred. Décès de Monsieur Nanekou Max Alfred, retraité de l'armée de l'air, originaire de Saint-Denis. Décès survenu en métropole mardi dernier, à l'âge de 84 ans. La bénédiction aura lieu en métropole en l'église de Saint-Pierre, dans les Bouches-du-Rhône, à 14h45, demain après-midi. À Saint-Joseph, décès de Madame Ahoc, Marie-Noéline. Décès de Madame Ahoc, Marie-Noéline. Décès survenu lundi à l'âge de 88 ans. Le convoi mortuaire sortira de la maison d'éveillé du Butor Saint-Joseph aujourd'hui. La bénédiction aura lieu en la maison d'éveillé du Butor à 15h cet après-midi. L'inhumation se fera au cimetière du Butor Saint-Joseph. Au Moufia Saint-Denis et à Sainte-Marie, décès de Madame Payette Marie-Flavie, dite Mamie. Décès de Madame Payette Marie-Flavie, dite Mamie. Fille de Monsieur Payette Jean-Jacques et de Madame Payette Brigitte, domiciliée au Moufia Saint-Denis. Décès survenu hier à l'âge de 41 ans. Le convoi mortuaire sortira du centre funéraire de Bois-Rouge Sainte-Marie aujourd'hui. La bénédiction aura lieu en la chapelle du centre funéraire de Bois-Rouge à 14h45 cet après-midi. L'inhumation se fera au cimetière de Sainte-Marie. À l'étang Salé-Léo, décès de Monsieur Laurette François. Décès de Monsieur Laurette François. Décès survenu lundi à l'âge de 75 ans. Le convoi mortuaire sortira du centre funéraire de l'étang Salé aujourd'hui. La bénédiction aura lieu en l'église de l'étang Salé à 15h cet après-midi. L'inhumation se fera au cimetière de l'étang Salé. À Saint-Joseph, décès de Monsieur Chanmoui Jean-Marc. Décès de Monsieur Chanmoui Jean-Marc. Décès survenu jeudi 27 août à l'âge de 69 ans. Le convoi mortuaire sortira de la maison d'éveillés de Saint-Joseph aujourd'hui. La bénédiction aura lieu en l'église de Saint-Joseph à 15h cet après-midi. L'inhumation se fera au cimetière de Saint-Joseph. À Saint-Louis, décès de Monsieur Angama Claude-Dominique Marc, dit Quatre Chevaux. Décès de Monsieur Angama Claude-Dominique Marc, dit Quatre Chevaux. Décès survenu lundi à l'âge de 83 ans. Le convoi mortuaire sortira de son domicile, 57 rue des Écoliers, à Plateau Goyave, Saint-Louis, demain. La bénédiction aura lieu en l'église de Saint-Louis à 11h demain matin. L'inhumation se fera au cimetière de Saint-Louis. À Sainte-Suzanne, décès de Monsieur Rayapin Christophe dit Rosaire. Décès de Monsieur Rayapin Christophe dit Rosaire. Décès survenu hier à l'âge de 74 ans. Le convoi mortuaire sortira du centre funéraire de Bois-Rouge-Sainte-Marie aujourd'hui. La bénédiction aura lieu en l'église de Elbourg-Salazie à 14h30 cet après-midi. L'inhumation se fera au cimetière de Elbourg à Salazie. Au tampon, décès de Monsieur Rivière Gaston. Décès de Monsieur Gaston. Instituteur à Terrain-Fleury, à la retraite. Décès survenu hier à l'âge de 80 ans. Le convoi mortuaire sortira de la maison d'éveillés du tampon demain. La bénédiction aura lieu en l'église du 12e kilomètre à 14h demain après-midi. L'inhumation se fera au cimetière du tampon. À Saint-Philippe, décès de Monsieur Nogent Roger. Décès de Monsieur Nogent Roger, époux de Madame Dijoux Josette. Décès survenu en métropole le dimanche 13 septembre à l'âge de 80 ans. La bénédiction aura lieu en métropole en l'église Charbonnières-les-Bains à 13h45 cet après-midi. En métropole, décès de Monsieur Pitou Jean-Pierre Jérôme. Décès de Monsieur Pitou Jean-Pierre Jérôme, originaire de Saint-Philippe. Décès survenu en métropole mardi dernier à l'âge de 76 ans. La bénédiction aura lieu en métropole à 10h30 ce matin. À Saint-Denis, décès de Madame Gonod Marie Suzelle Renette Néboyer, dite Renette. Décès de Madame Gonod Marie Suzelle Renette Néboyer, dite Renette. Décès survenu lundi à l'âge de 86 ans. Le convoi mortuaire sortira du centre funéraire de Commune Prima. La veillée débutera à partir de 14h cet après-midi. La bénédiction aura lieu en la chapelle du centre funéraire de Prima à 13h demain après-midi, suivie de la crémation. À Saint-Denis, décès de la Richaudie Léonus Dominique. Décès de Monsieur de la Richaudie Léonus Dominique. Décès survenu hier à l'âge de 88 ans. Le convoi mortuaire sortira du centre funéraire de Commune Prima aujourd'hui. La bénédiction aura lieu en la chapelle du centre funéraire de Prima à 14h cet après-midi. L'inhumation se fera au cimetière de Sainte-Clotilde. Funéraire de Prima à 14h cet après-midi. L'inhumation se fera au cimetière de Sainte-Clotilde. À Saint-Paul, décès de Monsieur Ominkan Roger Bernard, dit Roger Chinois. Décès de Monsieur Ominkan Roger Bernard, dit Roger Chinois. Décès survenu hier à l'âge de 65 ans. Le convoi mortuaire sortira de son domicile 362 rue Saint-Louis à Saint-Paul. Une veillée se tiendra à partir de 18h sur place. La bénédiction aura lieu en l'église de l'étang Saint-Paul. L'inhumation se fera au cimetière de l'étang Saint-Paul. À l'étang Salé-Léo, décès de Madame Biesse Marie-Suzine et Payette. Décès de Madame Biesse Marie-Suzine et Payette. Décès survenu samedi à l'âge de 73 ans. Le convoi mortuaire sortira de la chapelle ardente de l'étang Saléléo, où se tiendra une veillée à partir de 13h vendredi. La date et le lieu des obsèques vous seront communiqués ultérieurement. Au tampon, décès de Madame Gerbite Marie-Thérèse, née docteur, dite Suzette ou Suzy. Le décès de Madame Gerbite Marie-Thérèse, née docteur, dite Suzette ou Suzy. Décès survenu hier à l'âge de 79 ans. Le convoi mortuaire sortira du centre funéraire sud, ligne Paradis Saint-Pierre. La date et le lieu des obsèques vous seront communiqués ultérieurement. En métropole, à Narbonne, décès de Madame Dubrulle Janine, née Figuin. Décès de Madame Dubrulle Janine, née Figuin, originaire de Sillaos. Décès survenu en métropole vendredi à l'âge de 83 ans. La bénédiction aura lieu en métropole en l'église de Narbonne demain. À la Saline Léo Saint-Paul, décès de Madame Agévidam, née Larive Béatrice. Décès de Madame Agévidam, née Larive Béatrice. Décès survenu hier à l'âge de 41 ans. Le convoi mortuaire sortira de son domicile, 7 rue Ivoula, à la Saline Léo Saint-Paul. La date et le lieu des obsèques vous seront communiqués ultérieurement. Et à Sainte-Rose, décès de Monsieur Ouarot Jean Sully. Décès de Monsieur Ouarot Jean Sully. Décès survenu hier à l'âge de 54 ans. Le convoi mortuaire sortira de la maison de quartier de la rivière de l'Est à Sainte-Rose. La date et le lieu des obsèques vous seront communiqués ultérieurement. Pour tous vos avis de décès, un seul numéro, le 0262 41 51 51.
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commercial Grand Nord du côté de Sainte-Clotilde de 12h à 17h. De 12h à 17h au niveau du centre commercial Grand Nord à Sainte-Clotilde. Autre collecte de sang à signaler, nous sommes là au niveau de la mairie de Saint-Joseph, au niveau de la salle d'accueil de la mairie de Saint-Joseph. Et vous êtes attendu depuis 8h et ce jusqu'à midi aujourd'hui. Il est 8h59 à La Réunion, on patiente en musique et on se retrouve juste après avec Frankie.

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1: Bonjour à tous, de nouvelles aides ciblées pour les Français. Hier soir, le gouvernement a présenté son nouveau lot de mesures pour faire face à la flambée des prix à la pompe. L'aide pour les grands rouleurs qui parcourent au moins 15 km par jour entre leur domicile et leur travail est prolongée. Un chèque de 100 euros pour couvrir les mois d'octobre à décembre. Ceux qui l'ont déjà perçu depuis avril le recevront automatiquement. Un bonus ruralité sera créé pour plus de 25 000 infirmières libérales. Emmanuel Macron a plaidé pour trouver des solutions concrètes et bâtir la paix. Le chef de l'État s'est exprimé pour la dernière fois de son mandat devant l'Assemblée générale des Nations Unies hier soir. Il a soutenu un double moratoire sur les frappes contre les sites énergétiques entre l'Ukraine et la Russie. Le président a affirmé que la réouverture du détroit d'Hormuz est une priorité. À noter qu'après son discours à l'ONU, Donald Trump a annoncé la reprise du dialogue avec l'Iran. Il avait menacé d'anéantir le pays à la tribune des Nations Unies. Que s'est-il passé? À Blois, une fillette de 5 ans a été retrouvée morte lundi en fin de journée au domicile de son père dans le Loir-et-Cher. Le parquet se penche sur la piste d'un infanticide. Le père a lui été retrouvé dans un état médical critique. Il aurait tenté de se donner la mort. C'est l'école de la petite fille qui a donné l'alerte après son absence en classe. Les parents sont séparés et engagés dans un conflit aigu selon le procureur de Blois. Un préavis de grève illimité déposé à la RATP. Dès lundi, la CGT appelle à cesser le travail pour demander une prime carburant et la revalorisation de l'allocation complémentaire de déplacement. Les dernières négociations avec la direction ont échoué selon la CGT RATP. Et puis, elle détrône Mariah Carey au Billboard américain. La chanteuse Ella Langley vient de battre le record de longévité en tête du top 100 des chansons aux États-Unis avec son titre Choose in Texas. Cette ballade country est numéro 1 depuis 23 semaines. Jusqu'ici, c'était Mariah Carey et son titre All I Want for Christmas Is You qui détenait ce record. Voilà pour l'actu. Très bon début de journée à tous.
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0: Freedom, il est 9h passé de 4 minutes, 02 62 99 12 00 dans quelques instants. Je vous rappelle que dans le baromètre, eh bien, on a parlé de la lutte contre le narcotrafic, hein, avec la consommation de drogues dures, hein, notamment qui explose à La Réunion. Depuis quelques jours, donc, déjà, on parle du doux, cette poudre de synthèse qui rend accro dès la première bouffée. Et la question qu'on se pose, ben, est-ce qu'on a vraiment les moyens pour gérer ce problème? Est-ce qu'on a vraiment pris la mesure du problème? Eh bien, 02 62 99 12 00. Et qui doit agir, justement? On pourrait parler de l'État, on pourrait parler des associations, des familles, des écoles. 02 62 99 12 00. Et puis, on disait également, au sein même des entreprises... chef d'entreprise comme employé, ben certains consomment de la drogue pour tenir. 02 62 99 12 00, ça devient effectivement très alarmant. Freedom, et puis on pourra revenir aussi sur l'histoire de cette dame là, qui est donc harcelée par ses voisins, harcelée et même intimidée, hein, parce qu'on lui a quand même crevé deux roues sur sa voiture. On la suit, hein, selon ce qu'elle nous disait tout à l'heure, dans les magasins. On lui met la pression à cette dame. Et le bailleur social, la SDA, qui va donc essayer de trouver une solution, notamment lui trouver un autre logement. Alors peut-être des conseils à lui apporter, cette dame. 02 62 99 12 00, nous sommes dans la libre antenne. Freedom, allô, bonjour.
1: Allô, bonjour.
0: Bonjour, monsieur.
1: Oui, je voulais réagir pour le baromètre.
0: Oui, allez-y, monsieur, je vous écoute, oui.
1: En fait, la drogue, c'est faut taper en haut, hein. C'est les autorités, tout ça, attendent, tapent au niveau des murs, arrivent, et là, fini. Fini le réseau, fini les médias. Il finit, quoi, mais faut frapper en haut, comme un monsieur tout en dit, les hommes à cravate, bah, c'est les plus gros commandeurs,
0: bah. Bah, les hommes aux cravates, on parlait d'eux en tant que consommateurs également.
1: Oui, oui. Oui, oui. Mais ils consomment, mais eux, ils ont l'argent, ils ont l'argent, et ces autres ont le monopole, quoi. Et il faut même dit l'État, il faut garder en haut, beaucoup plus en haut que en bas, où on a un petit consommateur, attendre les bougies de vie pour quelques grammes de drogue. Quoi. Mmh.
0: Mais monsieur, mais quand justement la consommation de drogue met la vie des personnes en danger. Je sais pas si vous avez vu les actualités encore dernièrement où on parlait de moniteurs encadrant une activité sportive qui consommait de la drogue, aussi bien des bénévoles que des professionnels. Ça craint quand même. On parlait de parapente la dernière fois, hein. C'est pas une petite activité sportive, je veux dire.
1: Mais quand on entend tout ça, il fait peur pour le marmaille, tout ça, il fait peur même. Mais moi-même en tant que, enfin, par contre, je n'ai jamais vu le bon drogue dur, que ça ressemble, le cocaïne, moi jamais vu.
0: Oui, vous n'êtes pas consommateur, très clairement, oui.
1: Mais mon ami était consommateur de Zamal, et bientôt des gens, ils disent, le Zamal, il est pas dangereux, il est naturel.
0: Alors, les gens disent, hein, mais très clairement, les autorités ne sont pas d'accord avec ça. Hein.
1: Et d'accord, le Zamal, des stress à haut, tout ça là. Moi-même, en tant que consommateur, mais le Zamal est aussi dangereux que la cigarette. Le Zamal est 4 à 5 fois plus dangereux que la cigarette. Moi, j'étais un ancien consommateur, on a arrêté là, peut-être 10 ans, là. Mmh. Et, ben, on a eu des séquelles, mais jamais fumé la cigarette. On a eu des séquelles, on a eu une embolie pulmonaire. Des jambes désartériques au niveau de la jambe, m'a fallu être amputé de la jambe par rapport aux Zamal. Mmh. Le Zamal est comme un combustible, quoi. Il forme des cailloux dans le sang, et il bouche les artères vitaux et il empêche au bout de vivre après. Mmh. Le Zamal est aussi dangereux. Il n'est pas aussi dangereux que la cocaïne, le doux et tout, mais il est dangereux pour la santé.
0: C'est vrai que là, on parle beaucoup de l'intensité de telle ou telle drogue, ou du moins des effets qui sont à un niveau différent, mais ça reste quand même dans le même sens. C'est dangereux.
1: Oui, oui, c'est dangereux. C'est dangereux. Si quelqu'un fume ça mal, de même, il y a, moi personnellement, je déconseille aller. Je déconseille aller parce que ça arrête. Si ça va venir accro, et après, il faut savoir arrêter. Et arrêter, c'est la chose la plus dangereuse la chose la plus difficile, on va dire.
0: Oui, quand on est addict, c'est ouais, exactement, ça devient une maladie finalement.
1: Exactement. Mais pour revenir au niveau des drogues dures, là, il faut taper en haut les personnes, les commanditaires, là, même les personnes dans le gouvernement, dans la police, il y en a des pourris là-dedans, du ripou, là. Les personnes, les commanditaires, c'est eux qui ils donnent, ils font le réseau qu'en ce moment, nous les battus avec en ce moment. Voilà, c'est tout ce que j'avais à dire.
0: Merci monsieur. Merci de votre intervention et bonne journée. 02 62 99 12 00. Est-ce que parmi vous, certains ont tenté justement de mettre fin à la consommation de drogue, comment ça s'est passé pour vous justement? Merci d'apporter vos témoignages. 02 62 99 12 00. Freedom, allô, bonjour.
2: Allô, oui, bonjour.
0: Monsieur?
2: Oui, je vous appelle pour un porte-monnaie est trouvé.
0: Oh, bonne nouvelle pour le propriétaire. Alors, trouvé à quel endroit?
2: Bien sûr, parce que tous les papiers qu'il y a dedans.
0: Oui. À quel nom d'ailleurs les papiers?
2: Je vous donne le papier au nom de Monsieur Gravier.
0: Oui.
2: Olivier, Joseph.
0: Oui.
2: Et Marie.
0: Olivier, Joseph, Marie.
2: Gravier, Olivier, Joseph, lui, Marie.
0: Lui, Marie. Pardon, j'ai oublié lui. Lui, Marie. Trouvé dans quelle ville, monsieur?
2: À Saint-Gilles-les-Bains.
0: D'accord. Alors, on l'invite donc à prendre contact avec vous.
2: Ah oui, voilà. Non, je laisse pas mon numéro sur le téléphone, là. Il faut faire qu'il appelle chez vous, comme ça vous lui donnez mon numéro, s'il vous plaît.
0: Possible, on fait ça. Hors antenne, vos coordonnées. On invite donc Olivier, Gravier Olivier, Joseph Louis-Marie, à prendre contact avec nous, 02 62 41 51 51.
2: Et je vous donne bien l'adresse où je l'ai trouvé?
0: Non, Saint-Gilles-les-Bains, c'est parfait.
2: Voilà, Saint-Gilles-les-Bains, près du collège des Aigrettes.
0: D'accord.
2: Je vous remercie, bonne journée.
0: Je vous en prie, monsieur. Belle journée à vous et à bientôt.
2: Ok.
0: Freedom, rappelez donc, appelez monsieur Gravier Olivier Joseph Louis-Marie, si vous le connaissez. Dites-lui que son portefeuille a été retrouvé, puisqu'il y a des papiers à son nom, près du collège des Aigrettes du côté de Saint-Gilles-les-Bains, 02 62 41 51 51. Il a quelques minutes, pour nous joindre. 02 62 99 12 00. Freedom, allô?
3: Oui, allô, oui, bonjour, monsieur.
0: Bonjour.
3: Oui, monsieur, je voudrais passer une petite annonce car j'ai perdu ma sacoche et je voudrais savoir si avoir le numéro des objets retrouvés, tout ça là pour...
0: Alors, c'est plutôt le soir, effectivement, mais n'est-ce pas pied de sacoche, monsieur?
3: Oui, à ma carte bancaire.
0: Donne-moi un coup de non-va.
3: Téléphone.
0: Monsieur? Donne-moi un petit coup de non-va.
3: Metellus Barder Brian Charles.
0: Metellus Barder Brian Charles.
3: Oui.
0: Et où sont la passée ou la piète, ça? Quel chemin on l'a fait?
3: BPA vers Saint-Clotilde de Chaudron.
0: BPA, d'accord, aux alentours de BPA. On va inviter celui ou celle qui a retrouvé votre carte bancaire, votre sacoche, là, à prendre contact avec nous. 02 62 41 51 51. Et puis à haut de côté, où écoute la radio.
3: Ok, monsieur maire.
0: Bonne journée et bon courage, monsieur.
3: Merci, de même.
0: Merci à vous. Metellus Barder Brian Charles, il s'appelle. 02 62 99 12 00. Allô, bonjour.
4: Oui, allô, bonjour.
0: Oui, monsieur.
4: Oui, là, un coup de gueule pouvait passer, s'il vous plaît.
0: Oui, quoi l'arrivée?
4: Là, le coup de gueule pouvait passer, mais je ne connais pas ce que vous dire le bailleur.
0: C'est un bailleur social?
4: Oui.
0: Oui.
4: Non, c'est un bailleur, oui.
0: Bailleur privé?
4: Non, un bailleur, c'est. Il faut dire le nom.
0: Ben, si c'est privé, on dira non. Si c'est social, oui.
4: Maintenant, c'est social.
0: Social, ben oui, il m'a dit oui, monsieur.
4: Ben, c'est la cédrée.
0: Oui, et qu'est-ce qui se passe avec la cédrée?
4: Ben, j'ai rentré dans un immeuble depuis le 4 septembre.
0: Oui.
4: Et là, j'ai dit le 23.
0: Oui.
4: On a la pression de l'eau, la fin.
0: Comment ça, pas de pression d'eau? C'est quoi le problème?
4: Ben, je sais pas. Quand j'ai fait le monde de l'information, demain, il fait le monde de l'information. La mise en devoir, j'attends encore un matin. Demain, il fait le monde de l'information et il n'a pas une télé non plus.
0: Oh, ça, depuis le 4 septembre, ça, monsieur?
4: Oui, depuis le 4 septembre.
0: Nous, on est aujourd'hui le 23 et on est là de moi, la fin de Niwao?
4: Ben, il n'y a pas de monde non plus. Il n'y a pas personne de la fin de Niwao, moi non plus.
0: Eh ben, on n'a pas oublié où, là?
4: Ben non, la mise en devoir, j'attends encore un matin.
0: Et quoi, là, dit à où?
4: Je dis, maintenant, je fais moi de l'information. Moi, je fais moi de l'information, mais l'information, je dis, il fait combien de temps?
0: Ouais, c'est une belle formule, mais la réalité, elle est autre, on dirait. Hein?
4: Ben oui, c'est ça. Je dis, ben, c'est pas un coup par freedom. Voilà, c'est abouti, les affaires abouties.
0: Alors, dis-moi un petit coup, quand vous dites, moi, pas de pression d'eau, on est dans un filet de l'eau à votre robinet?
4: Voilà, un filet de l'eau de mon robinet.
0: Combien de temps vous prend pour remplir une bouteille d'eau?
4: Oh, ben, pour remplir une bouteille, ben, ça peut au moins 3 à 4 minutes au moins.
0: Ah ouais.
4: Mmh. Là, Miguel, moi, je me sens tout à l'heure, moi, je l'ai mis en pépite.
0: Mais comment, on a machine à laver, ou?
4: Ben, on a machine à laver, mais là, vous me gagnez pas trop effectivement là non plus.
0: Ben ouais, parce que, vu la vitesse de l'eau écoule, là, le pauvre machine.
4: Ben là, oui, mais alors que là, moi, je me donne mon linge dans la machine effectuée.
0: Lave-linge à la main, alors?
4: Voilà, lave à la main.
0: Comme dans ton longtemps.
4: Voilà.
0: Bon, mais il rappelle, hein, c'est le bailleur social que les concernés, la Cédré. Monsieur, est-ce que vous avez accès à votre compteur de l'eau?
4: Ben, au compteur de l'eau, j'ai qu'un compteur de bon.
0: Ah, d'accord. Donc, la vanne est ouverte, quoi. Hein?
4: Oui, tout est ouvert.
0: Et là, chez où? Parce que chez où aussi, vous avez un robinet d'arrêt?
4: Oui, le robinet d'arrêt est ouvert aussi.
0: D'accord. Et vous êtes le seul dans le bâtiment à avoir ce problème, monsieur?
4: Ce problème-là, je veux pas que c'est moi tout seul, oui. Parce que ma partie un camarade dessus, il m'a été un ennemi à tout.
0: Ah ah, mais quoi arrivé donc?
4: Ben je sais pas, on sait pas.
0: Nena, un voisin habitant le même immeuble, là, que Nena tout ce qu'il faut, la télé, également de l'eau qui coule comme il faut?
4: Oui.
0: Ah ben ça alors. Si encore été concerné le bâtiment, on aurait pu apporter une explication en disant qu'on a un problème sur le réseau d'alimentation. Mais là, on est quand même tout seul à être concerné par ce problème de pression d'eau.
4: Ce problème de pression d'eau, oui.
0: Bon, la Cédré, où sont les monsieur, exactement?
4: Ben, c'est un bâtiment neuf, rue Saint-Louis.
0: Saint-Paul?
4: Oui.
0: Rue Saint-Louis à Saint-Paul, oui, on va parler de la créole. Oui. Un appel lancé à la Cédré alors pour que Bana il penche à Zat dessus le problème et surtout que Zat y trouve la solution.
4: Ah ben oui, j'espère, oui.
0: Ça doit pas être marrant, vous pouvez baigner là, avec impression pareille.
4: Non,
0: hein.
4: il n'est pas marrant, monsieur, il n'est pas marrant, il va être dessus de l'eau pour prendre la rue. Et en plus, la télé non plus, après, il n'a même pas internet, après rien, même pas internet.
0: D'ailleurs, qu'ailleurs dans le bâtiment, tout y fonctionne bien.
4: Voilà. Moi, je vais partir voir un camarade et dire que ma chaîne fonctionne.
0: Bon, eh bien, j'espère que la Cédré entend cet appel et que vous va rappeler à nous, pour dire à nous que tout va bien.
4: Ok, ben, c'est bon, merci beaucoup, monsieur.
0: N'hésite pas surtout, monsieur.
4: Ok, c'est bon, merci.
0: Allez, bon courage, à bientôt. Merci. Au revoir. Pour rappel, c'est depuis le 4 septembre que le monsieur vit dans ces conditions. Pression de l'eau, c'est pas bon. Pas de TNT, pas d'Internet. Zatif et montre l'information. Ok, 02 62 99 12 00. Allô, bonjour. Alors, il y a un peu trop de retour là, en ce qui me concerne.
5: Bonjour.
0: Oui, bonjour monsieur.
5: Allô.
0: Bonjour monsieur.
5: On entend moins.
0: Ben, on dirait c'est oui qu'on entend pas moins et en plus on a la radio allumée donc ça devient gênant.
5: Non, la pointe.
0: Non, la pointe radio, mais attends de Maïten.
5: Ouais, elle est bonne, alors.
0: Sacré farceur.
5: Monsieur, comment? Francky?
0: Oui, je vous écoute, monsieur.
5: Ben, n'y a pas là-haut, Poudjaou. Je viens bien entendre là-haut le matin.
0: Ah ben, c'est gentil.
5: Oui, vous êtes vraiment très poli avec les gens. Et il voudrait Djaou. Vous êtes quelqu'un de super.
0: On a une affaire à vous demander la main, là, non?
5: Non.
0: Ah, comment on caresse moi dans le sens du poil, là? Ça craint?
5: Non. J'aime bien l'émission le matin, où là, toujours été poli avec les gens, hein. Et deux animateurs qui viennent bien sur Radio Freedom, c'est à où? Avec Bobby.
0: D'accord. Ben, chacun ses préférences, hein.
5: Comment?
0: Je dis chacun ses préférences.
5: Eh ben, voilà.
0: C'est la vie.
5: C'était juste pour dire ça.
0: Eh ben, dis donc.
5: Elle aime bien casser le cul aussi, hein.
0: Ben oui, parfois, bon, pas tout le temps, hein, parce que des fois, les sujets prêtent pas au cassage les cuits, mais bon.
5: Je ne connais pas où, moi, jamais vu.
0: Mais vaut mieux pas, t'allais être déçoit, où, là.
5: Voilà, je vous présente bien l'émission. Ça, m'y peut dire où, hein.
0: D'accord. M'a dit Camille, alors.
5: Ah, m'a dit Camille, parce que Camille va pas être dehors.
0: Ben, c'est... Mais bon.
5: Mais bon,
0: maintenir compte de où t'appelles, monsieur.
5: Oui. Il connaît toutes les histoires avec Eric, etc. Charles, lui, il est la mêle dedans. Ça n'est pas vrai. Enfin, bref, voilà.
0: Ah, vous trouvez
5: Mais m'écoute tous les jeunes, il m'écoute Radio Freedom.
0: Ouais, mais il veut bien croire. Si vous le courant de tout ça, il veut dire que vous avez une écoute assez régulière. C'est vrai.
5: Ah oui, monsieur, oui.
0: Eh bien, merci de votre fidélité.
5: Eh bien, voilà, merci beaucoup.
0: Bonne journée, à bientôt, monsieur.
5: Au revoir.
0: On va sur la route. On va dans l'ouest à Saint-Paul avec Didier pour signaler un accident. Bonjour Didier.
6: Oui, bonjour. Donc, c'est pour un accident Guillaume-Saint-Paul sur un choc frontal.
0: Voilà. Donc,
6: la route du chemin sumin numéro 3 est fermée totalement à la circulation.
0: Et uniquement des dégâts matériels, Didier?
6: Pour l'instant, bon, moi, de ce que j'ai vu, bon, dégâts matériels, pompiers, gendarmes sont sur place, hein. Non.
0: D'accord. Mais choc frontal, ou dit?
6: Oui, choc frontal, ben, c'est un virage assez dangereux, on va dire. Donc,
0: ah, ouais.
6: Ça ne donne pas.
0: Ah oui, c'est une zone accidentogène, quoi, c'est ça, vous voulez dire?
6: Oui, ben, la fine ratée plusieurs fois, donc...
0: Oh! Mais c'est quoi, la route n'est pas assez large, ou quoi?
6: Oui, voilà, bon, malgré les réparations de la route, etc., le virage est quand même dangereux, quoi.
0: Chemin sommaire numéro 3, vous le dites-moi, hein?
6: C'est ça.
0: On ne peut ni monter ni descendre. Un moyen d'éviter dévier par notre route.
6: À ce moment-là, il faut quand on passe devant le cimetière, soit de remonter vers le gymnase ou bien passer par le chemin des fleurs, mais pas plus loin.
0: Chemin des fleurs ou par le gymnase.
6: C'est ça.
0: Ok. Eh bien, merci beaucoup. Merci Didier.
6: Au revoir.
0: Allez, à bientôt. Au revoir. Et moi, je suis en train de m'étrangler en direct.
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0: Freedom, 9h passé de 22 minutes. Freedom Information, auditeur de Freedom 2, un accident à signaler dans le secteur du Guillaume-Saint-Paul. On parle du chemin sommaire numéro 3 à hauteur d'un virage. Là, il y a eu une collision frontale. Les secours sont actuellement sur place. Déviation possible par le chemin des fleurs ou par le gymnase, hein, pour ceux qui connaissent ce secteur. 0262 41-51-51 pour toutes vos informations. Allez, 0262-99-12-00. On vous rejoint. Freedom, allô?
8: Bonjour, monsieur.
0: Bonjour.
8: C'est qui l'appareil, s'il vous plaît?
0: Ben, c'est moi.
8: Oui, c'est vous. Votre nom,
0: c'est Francky, madame. Francky. Oui, c'est ça.
8: Voilà, je vous téléphone, là, le monsieur, oui, qui a été épaulé tout à l'heure, là.
0: Oui.
8: Il n'y a pas que lui qui a ce problème-là.
0: De quel problème vous me parlez, madame? Baisse un petit coup la radio, s'il vous plaît.
8: Attends.
0: Oui, comme ça, nous entend bien quoi Nena pour dire. Pas que le monsieur n'a le problème, mais le problème de quoi? Alors, la dame est allée baisser la radio, ça c'est très bien. Il faut le faire même à l'avance, c'est encore mieux.
8: Oui.
0: Alors, dites-moi, quel problème parlez-vous?
8: Ce monsieur-là, qui a téléphoné tout à l'heure, il parle des problèmes de l'eau. Moi, j'ai des problèmes de l'eau.
0: Pression d'eau?
8: De l'eau.
0: Oui, pression de l'eau d'un robinet, c'est
8: oui,
0: ça on parle?
8: La pression de l'eau.
0: Ah oui?
8: J'ai un petit peu de l'eau, à peine je gagne me baigner, je suis obligée de... J'ai un monsieur qui est malade, qui est à l'hôpital, qui est rentré. Il se baigne avec une petite bassine et un gant. Et nous, c'est pareil, on n'a pas de l'eau pour nous doucher.
0: Ben, à cause de l'eau, les faibles comme ça, madame?
8: Hein?
0: À cause de l'eau, les faibles comme ça au robinet?
8: Ben parce que, je dois 343 euros, je sais pas combien, j'ai pas d'eau, et puis, ben que je paye 300 et quelques de l'eau, or que j'ai pas d'eau. Vous trouvez ça normal, vous, monsieur?
0: Ben, pas du tout. Vous êtes dans quelle commune, madame?
9: La plaine des Carpes.
0: Vous êtes à la plaine des Carpes. Et depuis combien de temps, Oute Robineau, enfin, depuis Oute l'eau, les sables comme ça?
9: Ben, ça fait plus 3 mois, plus, si c'est pas plus, hein.
0: Voilà, plus de 3 mois que Oute l'eau, les sables comme ça, et vous payez 343 factures?
9: Je paye pas, j'ai pas d'eau.
0: Bah oui, mais il comprend bien, mais veut dire, mais Oute facture s'élève quand même à 343 euros.
9: Oui.
0: Même sans eau.
9: Voilà. J'ai un petit filet de l'eau, comme dit le monsieur là, il faut au moins un autre temps pour remplir.
0: Et alors, on l'a fait savoir, justement, qu'on est dans ce problème, là?
9: Ah, ils savent, parce que je suis parti à l'assistance sociale, ils m'ont dit qu'ils vont faire ouvert, et jusqu'à maintenant, hein, c'est pareil, hein, tu sais, hein.
0: Alors, excusez-moi, madame de Coupaou, hein, mais il veut comprendre, là, où dit l'assistance sociale va faire ouvert. Ben, à la ferme, la réduite consommation, la ferme Oute l'eau, quelque
9: non,
0: part?
9: Ils ont pas fermé, c'est parce que je dois, parce que, à part l'administration, j'ai eu un problème, ils ont coupé, quand j'ai eu, fait la retraite, j'ai fait pour monsieur, et ils ont fait pour moi. Alors, ils ont coupé tout mon argent, et j'étais ennuyée, je dois des dettes à cause des autres. Voilà, je dois un loyer 2600 euros. De l'eau 341 euros et l'assurance je dois 941 euros et en plus monsieur il me faut payer la CMU donc 300 euros pour monsieur, 300 euros pour moi et 96 euros pour mon fils. C'est pas normal ça, j'ai jamais payé la CMU, alors je sais plus quoi faire monsieur.
0: Madame, vous avez, on ne doit pas essayer à mieux, mais c'est amélioré gratuite, non?
9: Ben justement. Ben j'ai pas même pas encore signé les papiers là.
0: Vous quand on doit payer, vous parlez de la mutuelle ou là?
9: Non, je suis pas dans la mutuelle, moi, c'est CMU.
0: On a une CMU payante?
9: Non, j'ai pas de mutuelle payante, monsieur.
0: Non, mais la CMU, pourquoi vous payez la CMU?
9: Ben je sais pas, ils m'ont fait payer parce que peut-être quand je gagne une petite retraite de 1103 euros. Et là-dedans, tiens tout là-dedans, monsieur. Tiens de couche. Tiens un petit peu manger, à peine ou gain de vivre, monsieur.
0: Parce que, normalement, bon, on peut revenir, hein, la CMU, les soit gratuite, ou bien il y a une petite participation, quoi. Ah. Mais là, d'autres cas-là, mi-temps, 300 points tel, 400 pour l'autre.
9: Voilà. Parce que j'ai les dépenses mentales qui viennent ici, le même du jeu, où ça me paye, les autres, ça me gagne pas, monsieur. Déjà, à peine je suis à vivre. À peine, des fois, je gagne un carré pour manger, monsieur.
0: Madame, voilà, mais dans quelle situation vous voulez, là-dedans? Parce qu'il y a quand même inquiétant, là, ce qui se passe. Hein?
9: Ben, je sais pas. C'est depuis qu'ils ont coupé mon argent. Mais là, je gagne mon petit 1103 euros. Mais là-dedans, c'est tout, monsieur.
0: Mais pourquoi ils ont coupé de l'argent? Quoi l'arrivée?
9: Ben, justement, pour la CMU, pour la retraite, hein, je connais, ils prennent le temps. Ben, je gagne ma retraite sur mon impôt.
0: Oui, vous gagnez la retraite, mais vous dites-moi, ben, là, la coupe de l'argent, de quel argent vous dites-moi la coupe, là, les allocations?
9: Ben, avant, je gagnais le, comment ils appellent ça, le RSA, pas quoi.
0: Oui.
9: Ben, ça, ils ont coupé. Ils
0: ah,
9: ont
0: mais
9: coupé.
0: Quel âge, là, madame, vous faites?
9: Mais moi, j'ai 67 ans.
0: Il n'y a pas eu une bascule concernant le RSA, justement
9: Hein, tu sais, messieurs, tu vois, quand on a un certain âge, hein,
0: ouais.
9: Ben, je suis parti à la CAP pour mon beau-frère, justement. Ils ont coupé son RSA. Alors, il dit que lui en arrêt de retraite.
0: C'est ça, oui.
9: Et jusqu'à maintenant, j'attends les nouvelles. Il n'y a pas de nouvelles, monsieur. Alors, tout le temps, en train de faire des papiers, jamais il aboutit. Tu trouves ça normal, monsieur?
0: Ben, non.

0: Un geste de générosité. Ouais. Mais c'est pas facile. Là, mon monsieur n'a près de, disons, 12 jours aujourd'hui l'hôpital. J'essaie de téléphoner et ça répond pas. C'est occupé tout le temps.
1: L'hôpital ?
0: Oui, oui, oui. Pour avoir de ses nouvelles, parce qu'il était aussi au oxygène.
1: Oui.
0: Et il ne peut pas marcher, monsieur. J'ai un lit spécial. Comment il dit ça ?
1: Lit médicalisé ?
0: Oui, je sais même plus le nom.
1: Bah. Ah, mais là, quand même, on a beaucoup de choses dans la tête, là. Comme... Voilà.
0: J'ai une femme, j'ai quelqu'un qui vient à la maison faire un petit peu le ménage pour m'aider, parce que moi-même, j'en peux plus, monsieur. J'en peux plus, je suis à bout. À bout du rouleau. Parce que moi, je me suis fait 3 tentatives de suicide, mais, comme dit maintenant, des fois, le quatrième n'empêche pas.
1: Oh là là là. N'y pensez plus, madame.
0: Ben oui, parce que tu sais que nous créoles, nous les pauvres, restent pauvres, monsieur. Ça, j'ai des larmes aux yeux et j'ai le cœur gros, monsieur. Parce que je sais plus quoi faire.
1: Madame, soi-disant, il dit que Nena a des solutions, justement, et que Nena a un suivi, que Nena a des aides pour les personnes âgées.
0: Voilà. Mais il s'est fouillé dans mon dossier, dans mes comptes. Comme si moi j'ai des comptes à les rendre. Ça, par contre, il me demande les comptes, tout ça. Mais normalement, il vient pour monsieur, c'est pas pour moi. Tu comprends ?
1: Voilà, parle à moi d'une assistante sociale. Là. Ben, l'assistante sociale est quand même au courant de situation, non ?
0: Ah, il connaît monsieur. Il finit chez moi tout. Il connaît ma situation.
1: Et alors, il bouge pas plus que ça ?
0: Ouais, je préfère même plus les voir.
1: Ah oui.
0: Ben, comme dit quelqu'un m'a dit, aide-toi le ciel des draps.
1: Oui, il voyait pas dans la galère, lui, quand il dit ça.
0: Justement, monsieur, je sais plus quoi faire. Où je tire l'argent pour payer ce que je dois, monsieur.
1: Madame, mais l'argent, il trouve pas sous galère. Comment, il veut vous faire, allez m'arrange.
0: On compte, hein.
1: Ah, même, il ne revient pas aux histoires de CMU, là, 300, voilà. 400 euros.
0: Parce que là, normalement, ils ont fait un total, ils disent, je gagne 27 000, je sais pas quoi. Oh, je dis quoi que mon fils, il me donne de l'argent. Mon fils, il fait des petits courses pour lui. Des petits courses plutôt pour lui. Mais c'est déjà bien qu'il soit là. Mais moi.
1: Ou de garçon, ils vivent dessous de toi.
0: Ouais.
1: D'accord. Et donc, dans les calculs de ressources, là, son salaire, il est pris en compte.
0: Voilà, il calcule tout ça. Je dis quoi que autre fils, comme dit Malin, qu'autre fils, il est là-haut, il croit qu'il comprend.
1: Ben, en même temps, s'il y habite là, ce serait quand même bien. Mais bon, ce n'est pas le sujet, hein. Mais enfin, c'est juste pour dire, vu qu'il est là, il devrait quand même soulager un petit peu.
0: Ben, comme dit Malin, vaut mieux le travail que le reste devant t'aider.
1: C'est vrai.
0: En train de couver, me dit.
1: C'est vrai.
0: Là, en plus, sa roue a percé, moi.
1: C'est quand même pas où ça paye la réparation.
0: Ah. Ah non, qui se démerde.
1: Bon, madame, par contre, moi, Missa, tourne à moi vers les auditeurs, parce que là, on m'y rappelle que vous habitez la plaine des Cafres, et que votre situation est quand même alarmante, avec pas simplement le problème d'eau robinet, mais le quotidien, quoi. Avec peu de ressources, là, tout ce qu'on est là à payer, soi-disant l'assistante sociale est au courant, mais voilà.
0: Mais Julie, j'ai téléphoné à Julie, c'est la situation.
1: Oui, oui.
0: Ben, par contre, je lui dis un petit bonjour, Julie.
1: Je transmettrai, madame, et on essaie de voir quelle solution, et peut-être même vous diriger vers un autre service pour prendre en compte toutes vos difficultés.
0: Et pour le machin, là, comment il appelle ça, hein?
1: Le quoi, hein?
0: Le sacrifice tout le temps, là.
1: Frère de Mignon ?
0: Oui. Pourquoi je deviens pas un peu sur la plaine des Cafres ?
1: Ben, madame, là, pose-moi une bonne question. À cause de ne vient pas au tampon ?
0: Ouais.
1: Très, très bonne question.
0: Voilà. Parce que toujours c'est le port, Saint-Paul, Saint-André. Bon, bref.
1: Attends, m'a dit banana. Non, on a raison de plaindre. M'a dit banana, ça passe suffisamment plein des cafes au tampon. M'a dit ça, m'inquiète pas.
0: Ok, Francky.
1: Madame, bon courage et j'aimerais bien que vous tiennez informé assez régulièrement de votre situation pour voir comment il évolue.
0: Oui, c'est déjà mon horoscope et ma situation va améliorer, mais je ne vois pas encore.
1: Ouais, effectivement, là, Chrissy, c'est un peu mis le doigt dans l'œil.
0: Ben.
1: Madame, courage.
0: Monsieur, je vous remercie.
1: Je vous en prie. C'est vrai que quand on écoute l'horoscope, il dit que tout va bien pour vous et que finalement, on est toujours dans la galère. Oui, on peut se poser des questions. Mais bon, c'est un autre débat. Freedom. Il est 9h34. J'ai en face de moi une ancienne Freedom.

0: qui est venu nous rendre une petite visite.
1: Bonjour Francky.
0: La voix de Nico. Comment ça, elle est Nico?
2: Elle est là même.
0: Ouais, ça va, en pleine forme, ouais.
1: Mais tranquille. Ça parle CBD, ça parle vie chère, ça parle comme d'hab.
0: Sous t'arrêtes juste à ça, me disait, oh, ça vous intéresse. Heureusement, la rajoute d'hygiène.
1: Oui.
0: Parce que là, vous avez dit, alors, c'est quoi le truc?
1: Oui. J'entends ça depuis tout à l'heure, ouais, effectivement. J'ai entendu les gens parler. Oui. Je vais mettre mon grain de sel, vous connaissez, mais bien mettre mon grain de sel.
0: On est invité, donc.
1: Merci. Non, je me suis invité.
0: Oui, mais j'ai accepté.
1: Ah, merci beaucoup.
0: Voilà, donc on l'a invité. Merci. On accepte. De Mounio de Carla Pocos, pas avec.
1: Oui, c'est vrai. Non, mais les gens disent à drogue et tout. Ouais. Francky, oui. Ou gang mettre un douanier derrière chaque conteneur?
0: Il gagne pas.
1: Et gang mettre un douanier derrière chaque passager qui sort de Gilo? Voilà.
0: Bon, l'histoire du conteneur me l'a renseigné parce que les auditeurs de Transine et un scanner et tout. Le scanner conteneur qu'il y a du côté du port
1: explosif
0: ne peut en termes de lutte contre le narcotrafic, il est en mesure de scanner 50 conteneurs par semaine.
1: Ouais, voilà.
0: Or qu'il y en a 3500 qui rentrent par an.
1: Ouais.
0: Et du coup, ça ne couvre que 2600 conteneurs. Ouais. Donc on a près de 1000 conteneurs qu'il ne peut pas être contrôlé.
1: Oui, puis après, je suppose que des petites formes et tout, ça doit passer.
0: Regardez,
1: un truc tout bête, il n'y a pas eu...
0: Un tir au dé.
1: Je m'y connais, journaliste d'investigation.
0: Merci.
1: Oui, quoi pas ça, monsieur Damon. Non, mais à l'arrivée d'un Rolls French Bee récemment, ils ont contrôlé tout le monde. Les gens étaient en colère.
0: Le temps.
1: Alors
0: justement.
1: Faut savoir ce qu'on veut.
0: Alors justement, parce que vous connaissez bien ce domaine de l'aviation de Gilo. Combien de temps ça peut prendre pour aller une centaine? Combien de temps estimé pour qu'on se fasse une idée?
1: 2 heures, 3 heures.
0: Pour une centaine?
1: Bah ouais.
0: 2 à 3 heures pour une centaine.
1: Si tu veux vraiment fouiller tout le monde.
0: Oui. Non, mais je m'y connais pas. Mais ça peut prendre 2 à 3 heures.
1: Ah bah je pense, ouais.
0: Sur un vol, il y a combien de passagers en moyenne?
1: Bah 400, 350, 400. Ça dépend des types d'avions. Ouais.
0: Allez, prenons 400 pour. Allez, 300 pour 300.
1: 300. 300, tu mets un douanier. On va dire, allez, il y a 10 douaniers. 10 douaniers, d'accord?
0: Ouais.
1: On fait par paquet de 10.
0: Ouais.
1: Faut bien 5-10 minutes par passager.
0: Au moins.
1: Voilà. Bah, fais le calcul. Puis après, il y a les bagages en soute aussi à contrôler.
0: Ah ben, si on contrôle tout, on contrôle. Enfin, voilà. Si on demande à tout contrôler, il faut...
1: Parce que les bagages en soute, oui, ils sont contrôlés pour tout ce qui est explosif, mais
0: pour la drogue, non.
1: Non, pour la drogue.
0: Oui, il y a un auditeur qui le disait. Ouais. Avec le Nedex, il y a un contrôle qui est effectué, mais la drogue.
1: Exactement.
0: Ce n'est pas de leur compétence.
1: Voilà. Et si cette fameuse machine tombe en panne, on fait venir un chien. Alors ça, c'est au départ, par exemple. Si la machine tombe en panne, ben, on fait venir un chien. Alors déjà, il faut le temps de le faire venir. Puis après, il faut qu'il renifle tous les bagages un par un avant de pouvoir les charger dans la
0: drogue. Ah ouais. Donc on a dit combien? 300 passagers?
1: Ouais.
0: En moyenne 2 bagages par passager ou saute?
1: Ouais, ça doit être
0: donc
1: ça.
0: Donc 600 bagages en
1: avion. Ouais, voilà. Plus le fret, parce qu'il y a toujours du fret dans l'avion.
0: Ah, mais on n'en finira jamais. Bon.
1: Voilà. Donc oui, mais après, j'entendais un monsieur dire, ouais, mais dans une île, c'est pas normal. Les Antilles,
0: y a la
1: Jamaïque,
0: drogue, hein. Aussi.
1: Enfin, il y a tous ces coins-là. Alors, plus près de l'Amérique du Sud, c'est vrai. Mmh. Mais il y a beaucoup de drogue. Nos amis mauriciens sont pas épargnés, faut pas rêver.
0: En entrée comme en sortie. Voilà.
1: Et
0: donc il y a pas vraiment de solution finalement. Peut-être. Il y a de l'hésitation dans votre réponse.
1: Non, mais c'est un peu comme si on me demandait de faire le budget du gouvernement actuellement.
0: Hop. Ok.
1: Comment on fait?
0: On oublie.
1: Voilà.
0: Bon, voilà. Nico avec nous, vous voulez faire un petit peu d'antenne avec nous?
1: Allez,
0: 02-62-4. Bah ouais, tant qu'à faire, y en a un qui passe par là, on le chope, on le pose à l'antenne et vas-y, fais l'émission. Allô, bonjour.
1: Oui, non, bonjour.
3: Oui, allô?
1: Oui, bonjour, madame.
3: Oui, alors, attendez, je baisse la radio.
1: S'il vous plaît, oui.
3: Voilà. Alors, j'aimerais appeler par rapport à hier après-midi. En fait, j'avais appelé pour une amie à moi, par rapport à son bébé.
1: Oui.
3: Je sais plus. C'est l'animateur de hier après-midi.
1: Bobby, peut-être, non? Après 15 heures?
3: Non, il était peut-être une heure et demie. Je sais pas si c'était Max ou pas.
0: Ah, oui, possible, Max, ouais. Oui, c'est Max,
3: voilà.
0: Oui.
3: J'appelle pour un petit coup de gueule parce que ce monsieur, heureusement, Dieu merci, j'ai eu Bobby. Après, j'ai pu tout rectifier avec Bobby, qui a contredit tout ce que j'ai dit.
1: Alors, j'ai pas compris. Qui a contredit?
0: Ouais, parce
1: qui
0: que là,
1: contredit
0: si...
1: qui, en fait, madame, du coup?
0: C'est moi qui suis pustère, oui.
3: Alors, dans le sens que j'avais appelé pour une amie à moi pour son bébé qui était pas bien et tout, qui lui, on dirait son seul souci, c'était pourquoi cette jeune fille s'obstine à aller à Saint-Pierre. Mais bon, le sujet, c'était pas pourquoi elle s'obstine à aller là-bas, mais c'est trouver des solutions pour cet enfant.
0: Mais solution de quoi?
3: Une solution parce que cet enfant est malade depuis quelques jours déjà, voire quelques semaines. Elle est refusée à l'hôpital de Saint-Pierre.
1: Et vous êtes partie à Saint-Paul, c'est bien ça?
3: Voilà.
1: Ah ben oui, j'ai écouté hier.
3: Elle a contredit tout ce que j'ai dit.
1: D'accord.
3: J'ai précisé qu'elle était à SOS Médecins hier matin. Il s'est obstiné à dire que non. J'ai jamais dit. Or que j'ai bien précisé. La maman, elle a rappelé après pour lui dire. Effectivement, j'ai précisé. Et il s'obstinait à savoir pourquoi Saint-Pierre. Donc j'ai réécouté quand j'ai raccroché, j'ai écouté un peu les avis. Et il a dit avec une dame, oui, mais cette jeune fille, elle est obstinée à aller à Saint-Pierre. C'est pas une question d'obstinée à aller à Saint-Pierre, c'est une question que, pour cette jeune fille, l'hôpital de Saint-Pierre est plus près. Elle ne conduit pas, elle n'a personne, elle est toute seule avec un enfant en bas âge qui est malade.
0: D'accord.
3: Donc le sujet, c'était pas pourquoi elle s'obstine, mais c'était essayer de trouver des solutions pour cette fille.
0: D'accord, mais ça a été bien posé dès le départ qu'elle habitait le sud et l'église à proximité, quoi, c'est ça?
3: Voilà.
1: À Saint-Louis, je crois, c'est ça?
3: À Saint-Louis, ouais, voilà, ouais. On lui a dit par les pompiers et tout d'aller à Saint-Pierre à pied, quoi que ce soit. J'avais bien précisé qu'il y a matin...
0: Ça ressemble à l'histoire de la semaine dernière, même.
3: Oui, ça me parle. C'est cette histoire-là.
0: Ah, mais encore?
1: Ah oui, d'accord.
0: Non, mais attendez, on est encore sur la même histoire?
3: Oui. Je veux juste rectifier la chose.
0: Oui.
3: Qui ne transforme pas tout ce que j'ai dit, parce que ça nous a un peu énervé hier, que j'ai dit certaines choses, et non, j'ai pas dit. À un moment donné, comme l'expression dit, les oreilles, c'est comme le qui ça se lave. Il faut écouter. Bah,
0: peut-être que
1: je connais
0: l'histoire...
1: pas beaucoup de personnes qui se lavent les fesses avec du coton-tige, mais
0: moi non plus. C'est bizarre parce que. C'est bizarre parce qu'on connaît l'histoire. Comment?
3: Tout a été contredit dans ce que j'ai dit. Hein.
0: Oui, non, absolument pas. Non, mais ce que je trouve bizarre, bon, après, ce sera à Max de répondre, hein, parce que là, on parle de lui, mais il est pas là pour se défendre, le pauvre. Ce qui est bizarre, c'est qu'il était au courant de l'histoire. Je me demande s'il n'y a pas une incompréhension quelque part dans ce qui a été dit entre vous et lui. Hein. J'ai pas écouté, madame. C'est pour ça que je vous dis, c'est à lui de se défendre. Hein.
3: Que moi, j'étais montée avec elle. Enfin, je suis partie récupérer. On l'a emmenée à Saint-Pierre.
0: Oui, madame, vous avez échangé avec moi lundi matin.
3: Voilà, j'ai tout expliqué. Donc, comment ça se fait qu'il contredit tout ce que je dis quand j'ai déjà raccroché? Dieu merci, je remercie Bobby parce que j'ai rappelé le 41-51-51 parce qu'on était très énervés.
0: Ouais.
3: La maman, elle a rappelé. Et Dieu merci, Bobby a su comprendre, a su écouter ce que j'ai dit.
0: Ouais. Ben, mi conseil à Odin rappelle Max, hein, parce que c'est lui, il était concerné, donc,
3: Je vais rappeler,
0: mettre mon doigt entre l'arbre et l'écorce, là.
3: C'est quand la personne, elle parle, elle explique quelque chose, de pas contredire, et de pas chercher pourquoi l'hôpital de Saint-Pierre, pas de Saint-Paul, pas de, je sais pas où, c'est pas
0: ça. Ben, en tout cas, elle a eu raison d'aller à Saint-Paul, hein, excusez-moi de reprendre, mais elle a eu raison d'aller à Saint-Paul. Parce que du coup, Saint-Paul a pris en charge son bébé, à l'inverse de Saint-Pierre.
3: Voilà, mais c'est pas réglé encore, malheureusement.
1: Bon, vous nous tenez au courant, vous rappelez Max?
0: Ouais, vous rappelez Max, ouais.
3: Juste pour dire ça.
0: Ok, ça marche.
3: Merci. C'est entendu.
0: Je vous en prie, madame.
1: Bonne journée, madame. Ouais. Oui, j'avais entendu cette histoire, mais effectivement, je confonds. C'est peut-être pas hier, c'est peut-être avec toi, du coup, la semaine dernière que j'ai entendu cette histoire.
0: Oui, en début de semaine, là.
1: Ouais, tout à fait.
0: Mais je savais pas qu'elle avait rappelé la dame. Enfin, même pas au courant de tout non plus, hein.
1: Oui.
0: Allez, Max, un appel arrive pour vous bientôt.
1: Il prend son café.
0: Pas au courant de ce qui a été dit, de la manière dont ça a été dit.
1: Alors.
0: Freedom, bonjour, allô. Il y a Bobby qui s'est fait incendier hier, j'ai appris aussi.
1: Ah ouais?
0: Oh là là.
1: C'est quand le tour?
0: Allô, bonjour.
2: Oui, bonjour.
0: Oui.
2: Je vous appelle, je ne sais même pas si je suis sur le bon créneau horaire, mais
0: oui.
2: C'est pour raconter une petite histoire de ce qui m'arrive en ce moment et le décalage au niveau de la justice et ce qui doit être fait. Je suis propriétaire aujourd'hui d'un bien
0: que
2: je loue depuis un monsieur, donc je tairai le nom.
0: Bien.
2: Depuis environ avril 2025. Ce cher monsieur, donc en juillet 2025, comme il paye pas ses loyers, donc on statue, premier envoi de courrier, deuxième envoi de courrier, etc. Donc toujours pas de nouvelles, pas de réponse, pas de retour.
1: Madame, juste pour bien comprendre, il paye pas son loyer depuis le tout début, hein, c'est ça?
2: Oh oui, pas le tout début, à un moment
0: juste
2: donné,
0: après.
2: Il a payé pendant quelques temps, et puis ça s'est arrêté très rapidement, dit. Il a peut-être dû payer 6 mois à tout casser.
0: D'accord.
2: Et du coup, là, on est au stade où, juillet 2025, il paye pas, août, septembre, octobre.
0: Jusqu'à maintenant, vous voulez dire?
2: Ah, mais là, jusqu'à maintenant, on est en 2026. En novembre, bien sûr, avec la trêve hivernale, donc vous pensez bien que tous les courriers sont partis avec commandement de tribunal, etc.
0: Trêve cyclonique, pas d'expulsion.
2: Donc pas d'expulsion. Mon avocat, parce que c'est arrivé aux mains de l'avocat, donc il a pu avoir une audience au 13 avril. 13 avril 2026, donc on est rendu déjà à quasiment 12-13 000 euros de loyer impayé, hein, ouais. Et plus les frais qui courent.
1: C'est quoi sa situation, madame? Il vit seul ou c'est une famille? Il y a des enfants?
2: Il vit seul, visiblement. Enfin, pas quand il est rentré dans le bien, mais...
1: Il vit seul pour l'instant.
2: En plus, avec des garanties de retraite. Donc,
0: ça veut dire qu'il a les moyens de payer son loyer, madame? C'est ça?
2: Entre-temps, parce que je peux pas forcément dire plus sur sa situation,
1: non. Mais
2: il attendait des rentrées d'argent, parce que c'est quelqu'un de connu sur la place, et on va dire qu'il est payé quand il travaille.
1: Il est intermittent du spectacle.
0: mais je comprends pas, mais vous, enfin, en tant que propriétaire, vous, ce qui vous intéresse, c'est qu'il paye son loyer, après, qu'importe sa situation. Vous n'allez pas en tenir compte, quoi, je veux dire.
1: Et madame, vous n'aviez pas souscrit, vous n'avez pas souscrit une GLI, une garantie loyer impayé?
2: Alors, faut savoir que moi, en tout cas, au moment où je décide d'être propriétaire de biens et faire ma location, je me retrouve avec, à demander à mon assurance à ce moment-là, justement. Et en fait, toutes les assurances ne le font pas.
1: La garantie loyer impayé.
2: La garantie loyer impayé. Toutes les assurances ne le prennent pas.
1: Ah ouais.
2: Donc la mienne, en tout cas, ça marche. Parce qu'ils sont aussi sur la métropole, donc ça marche sur la métropole. Mais il faut savoir que ça marche pas sur la Réunion.
1: Ok. Il y en a d'autres. Il y a d'autres qui fonctionnent à la Réunion. Hein.
0: C'est quoi l'histoire du décalage du coup entre la justice
2: Le 13 avril, donc on me donne une audience. Manque de peau, les transporteurs le 13 avril avaient décidé de gréver, donc l'audience reportée au 1er juin. 1er juin, il y a l'audience délibérée normalement le 17 juillet. Du délibéré du 17 juillet, donc je rappelle mon avocat, le 18, en disant c'est quoi la décision?
1: Oui.
2: Donc, on m'explique gentiment qu'il faut pas être aussi pressé.
0: Pourquoi?
2: Parce que, on va dire, les affaires s'entassent et que...
1: D'accord, c'est le temps de la justice. D'accord, ok. Délai normal, quoi, finalement.
2: Délai normal. On apprend tous les jours que ça, c'est un délai tout à fait normal. Donc, 17 juillet, on me dit, écoutez, finalement, le délibéré va être rendu au 31 août. Et puis depuis le 31 août, là, j'attends gentiment, et j'attends toujours. Et puis en fait, j'ai quand même mon avocat qui a eu la gentillesse de m'appeler là pour me dire, écoutez, voilà, ils sont débordés, ça a été statué, oui, par contre, physiquement, peut-être dans une semaine, mais c'est toujours dans les tuyaux.
0: Alors, excusez-moi, mais il me manque des mots là pour comprendre. Physiquement dans les tuyaux, de quoi on parle? Qu'est-ce qui est dans les tuyaux?
2: Alors que ils l'ont pas mis par écrit.
1: Ah oui, d'accord. C'est-à-dire qu'ils l'ont statué, ils l'ont délibéré, mais ça n'a pas été en fait couché sur le papier.
0: Donc finalement, vous n'avez aucun document, vous pouvez ne rien faire valoir sans.
2: Alors, pour l'instant, je ne peux rien faire valoir. Là où ça me rend folle, parce que je vous dis franchement, là, je suis arrivée au stade où ça me rend folle. C'est qu'aujourd'hui, on me dit, normalement, je devrais recevoir le papier dans une semaine. Que ce monsieur, on est déjà arrivé au stade où il me doit quasiment 30 000 euros, il n'a toujours pas quitté mon bien.
0: D'accord.
2: Et que là, il y a la fameuse, donc l'huissier, quand il va statuer, parce qu'en fait, du moment où je reçois le papier, je vais demander à un huissier de passer, de lui demander de partir.
0: Oui.
2: Dans le cas où ce cher monsieur part, on va dire, ça sera... Voilà, mais il ne quitte pas mon bien déjà depuis 2 ans, il ne va pas le quitter maintenant. Ça va être gendarmerie, etc. Sauf.
0: Oui.
2: Comme on est en octobre.
1: Oui, on va encore avoir
0: la trêve hivernale. La trêve cyclonique, pardon.
2: Va gentiment arriver en novembre, à partir du 15 novembre, et donc il ne sera plus expulsable avant le mois d'avril 2025.
1: D'accord. Mais Francky, je croyais qu'il y avait des procédures d'expulsion maintenant qui étaient plus rapides. On avait facilité un peu ce genre de problématique justement. Il y a rien.
0: En même temps, cette dame, elle dit qu'elle n'a pas le jugement entre les mains. Oui. Elle ne peut rien faire valoir. Donc vous pouvez appeler l'huissier, mais l'huissier va vous demander le document, quoi, pour vous pour engager.
2: J'ai fait. Vous pensez bien
0: qu'à Bordeaux. Oui, j'imagine. Ce qu'on peut demander aux auditeurs, est-ce qu'il y a moyen, justement, parce que vous dites que ça a été statué, est-ce qu'il y a moyen pour les parties concernées, eh bien, de récupérer ce document et non pas attendre qu'il arrive.
2: Mon avocat, bon, après j'ai fait confiance depuis le début, il me dit les greffes lui ont dit que ça arriverait la semaine prochaine, mais qu'ils sont débordés en ce moment.
0: Oui, soit. Non, mais voilà. je dis pas que l'avocat ne donne pas les bonnes informations, mais peut-être, et je dis bien peut-être, qu'il y a moyen pour vous de récupérer le document sans attendre que la poste ne vous l'amène.
2: Oui, après quoi qu'il en soit, on m'a gentiment dit aussi que du moment où je vais statuer, et là parce que j'ai appelé un huissier directement, que en gros du moment où l'huissier, je lui donne le commandement, donc mettons la semaine prochaine, donc il y a un délai pour que monsieur s'en aille.
1: Oui.
2: Et le délai, s'il part pas ou s'il donne pas suite. Et si, et ben c'est là où il y a un commandement de gendarmerie et d'expulsion avec la préfecture.
1: Ouais, c'est pas fini.
2: Donc, la préfecture à ce moment-là met 6 mois, et ben ça prendra 6 mois. Si je suis rendue au stade de la trêve hivernale, voilà. Mais donc ce cher locataire, en fait, jusqu'en avril 2027, en gros, là, je le sens.
0: Il ne va pas quitter votre logement, très clairement.
2: Il ne va pas.
0: Voilà pourquoi vous parlez de décalage. D'accord.
2: Et en plus, entre-temps, comme monsieur n'a pas mis l'eau à son nom, et donc monsieur n'a plus d'eau, donc monsieur se baigne dans la piscine commune, il urine chez les voisins, on a déjà des plaintes.
1: Ah ouais.
2: Pas apparemment, parce que heureusement que moi c'est dans la main de
0: la justice.
2: Superbe agence et qui fait que... Il me remonte à chaque fois les plaintes, etc. Il y a eu des vols chez les voisins qui sont allés porter plainte. C'est une horreur. Monsieur vit sans eau depuis maintenant pas mal de temps. Et le pire là-dedans, le pire, parce qu'en fait, c'est un meublé.
1: Oui.
2: Donc en fait, il a juste à partir avec ses vêtements et sa brosse à dents et de me laisser tranquille.
0: Madame, vous avez donné tous les éléments. Je sais vraiment pas si vous allez pouvoir vous sortir de ce parc.
1: Attends, Francky, parce que pas immeublé, normalement, c'est des baux d'un an. Vous lui avez donné congé, du coup, je suppose.
2: Ah, mais vous imaginez bien.
1: Non, mais c'est parce que c'est un bail meublé et un bail nu, c'est pas pareil.
0: Madame, il ravage, celui-là. Il s'appelle Nico, d'ailleurs, si vous voulez le savoir.
1: Mais après, je suis là. C'est pas grave.
0: Non, mais on va essayer de voir s'il y a des solutions, si vraiment vous êtes condamné à le supporter jusqu'à avril de l'année prochaine. S'il y a des pistes, des solutions, on veut bien entendre de la part de nos auditeurs. Il y a peut-être des failles, dans ce qui se passe là. Donc, pourquoi pas en profiter. On compte sur nos auditeurs pour le dire.
2: Ouais.
0: Courage à vous, madame.
2: Oui. Merci.
0: Merci, à bientôt.
1: Je l'ai vécu.
0: Être propriétaire, c'est quelque chose aussi.
1: Je vais pas me faire l'avocat du diable. Il y a du bon et du mauvais partout.
0: Côté
1: propriétaire comme côté locataire. Mais moi, j'avais pas beaucoup de sous. J'ai un petit appartement. On met quelqu'un dedans, on se dit qu'il est solvable, tout va bien. Et puis au bout de 2 mois, plus de loyer.
0: J'ai pas payé l'autre jour.
1: Eh ben le crédit lui par contre il attend pas, il court toujours.
0: C'est vrai.
1: Et heureusement Francky que j'avais pris une garantie de loyer impayé.
0: Vous faites bien d'en parler puisque la dame disait que pas l'assurance ici qui
1: les agences de location en général le font. Quand vous passez par une agence en général ils le font, mais sinon après il y a d'autres assurances qui le font. Alors ça coûte pas très cher en plus, je crois que ça coûte peut-être une trentaine d'euros par mois. Mm-hmm. Et quand vous êtes dans un cas de litige comme ça, vous êtes bien content d'avoir une partie des loyers qui tombent pour au moins payer le crédit quoi. Ouais.
0: On a trouvé le remplaçant de madame Aude. 02 62 99 12 00. Freedom avec Nico ce matin. Bonjour, allô.
4: Oui, bonjour, Freedom.
1: Bonjour, monsieur.
4: Oui, voilà. Moi, j'ai un petit souci, là. Mais passé une annonce, parce que je viens de perdre un top caisse sur ma moto. De la rivière du Mât-les-Bas jusqu'à Brapanon.
0: Rivière du Mât-Brapanon. Un top caisse, monsieur, comment on l'a perdu ça, où
1: T'es mal attaché.
4: Je ne connais pas. Sûrement, ben, avec Boss Partout,
1: il a déclipsé.
4: Il a des trucs, il est accroché, mais bon.
0: Ah ouais? Et on n'a pas entendu, pas compris rien quand il a échappé?
4: Non, du tout.
1: Ah, quand t'es à 180, la tête dans le guidon.
0: Ah ouais, monsieur, réduit de vitesse aussi, ou quelle idée?
4: Moi, c'est 110, 120,
1: pas plus. Ah, ça va.
0: Non, nous plaisante, monsieur, inquiète pas.
4: Oui, mais
0: alors, à celui qui a récupéré ce top 15, là, entre la rivière, du Mar et Brapanon, rivière du Maléba, pardon, et Brapanon, bah, il appelle à nous, 02 62 41 51 51.
4: Je m'appelle à moi, mon numéro, sinon.
0: Nous préférons pour les PAD, GR par standard interposé. Comme ça, ils donnent pas de mauvaise idée à ça, la PAD ailleurs.
4: Ouais, et.
0: Mais monsieur, s'il la récupère tout de suite, là, et que le Mounier entend, là, il appelle tout de suite, il attendra pas demain. Hein.
4: D'accord.
0: Il nous donne la priorité. Bon, 41.
4: Parce que un demain, mon portefeuille, et ma combinaison, un booster.
0: Vous l'avez dit à l'affaire intéressante, là. Vous l'avez dit si c'est un Moon honnête.
4: Ouais.
0: Bah ouais. Donc, même soutenu à ce numéro, il n'aura pas l'honnêteté d'appel à vous, vous allez lui rendre pas où, hein.
4: Ouais, bah, ça, c'est sûr. Mais bon, il ne portera pas au paradis.
0: Exactement. Voilà. Ouais. Bon, en tout cas, on donne la priorité au 02 62 41 51 51 pour le top 15. De quelle couleur le top 15?
1: Noir.
4: Les noirs et les marqués BMW dessus.
0: D'accord, voilà. Merci pour la précision. Et peut-être que si un Moon l'a vu, un a ramassé, peut appeler aussi, hein, appelle à nous. Si vous l'a vu, un Moon ramasse le top 15.
4: En fait, la caisse est noire, elle plaque l'aluminium en dessus. Ben, de toute façon, il est marqué BMW. Donc, voilà quoi.
0: De toute façon, c'est pas une affaire qui se retrouve à tous les coins de rue entre la rivière du Mât et Brapanon, non, monsieur. Hein, il y a un canne, hein, à la vote.
4: Ouais.
0: Ouais, c'est atteint. Allez, courage,
4: mal
0: monsieur.
4: On fait le mal à retracer le chemin, mon parcours, je m'a pas trop rien.
0: Ah non, mais il est plus là, monsieur. Pas besoin de gaspiller l'essence, hein. Non, il est plus là, monsieur. Non, on a ramassé.
4: Ben.
0: Ouais. Non, mais nous comptons sur la bonne personne.
4: En l'auto des IA, me connaît pas.
0: Oui.
4: Aucune idée.
0: Appel lancé, monsieur.
4: Ok, ben merci bien.
0: Allez, bon courage, à bientôt, au revoir.
1: Monsieur Damour, pour le journal de ce midi, un top caisse à traiter la suppléance sujet. Il est là, non? Il est pas là? Il est derrière son écran?
0: Il est derrière l'écran.
1: Petit. On le voit pas. Ah oui! Ah, vous avez mis une affiche pour le cacher, en fait.
0: Surtout quand il est assis là-bas, il se voit pas de l'autre côté.
1: Ah oui, ah, pas mal ça. Pas mal ça. Monsieur Damour, hein, qui présentera le journal de midi.
0: Frida, bonjour, allô?
5: Comme allô?
1: Oui, bonjour madame.
5: Bonjour.
0: Oui.
5: Nico, reviens, s'il te plaît. Oh, parce que la radio va plus du tout, là.
0: Alors, ah, juste, bon, tiens, ben ouais, oh, bah. Bah, madame, merci de me tendre.
1: Je suis pas au courant. Dites-moi tout, madame.
0: Merci de me tendre la planche.
1: Madame, qu'est-ce qui se passe à la radio en ce moment? Dites-moi tout.
5: Maintenant, seulement quatre les bons. Francky, Bobby, Julie et Max. Le reste, il peut.
1: Le reste, il fout dehors, alors.
5: Oui.
1: Bon, ben, bon.
0: Ouais, ben, Nico, ça a fait l'esclave avec nous, là, non?
1: Hein? Mais entendu, fait... maintenant qu'on fait des histoires avec Eric, je sais pas.
0: Quoi. Ah, ça a fait l'esclavage avec nous.
5: M'écoute plus, moi.
0: Mais elle a changé, madame, elle est plus pareille. Ou écoute plus?
5: Non, la radio,
1: la
5: partie en
1: sucette,
5: carrément.
1: En sucette, elle a dit
5: au sucette. Allez, faut pas dire grossièreté. Bonne journée.
1: Bonne journée, madame.
0: C'était juste pour dire, revenez, Nico.
1: Oui, en fait, c'est ma grand-tante, en fait.
0: Ah, d'accord. Ok. Bon, on oublie.
1: C'est rien. Bon, mais c'est quoi les potins qui s'est passé, Julie?
0: Potins? Mais y a pas de potins chez nous. Il rigole ou quoi, lui?
1: C'est passé là. C'est quoi les potins, les filles là?
0: Bah, dis-nous, des potins ici. Y a pas de potins ici.
1: Y a eu un baisement, on a eu un.
0: Mais n'importe quoi.
1: Elle se mouille pas, l'autre, regarde ça. Non. Moi, je suis au courant de rien.
0: Y a Charles Lully qui revient, mais sinon.
1: Sérieux? Oh mince.
0: Le premier à sauter les pieds joints.
1: Moi je suis naïf, hein, moi tu sais.
0: Freedom, allô, bonjour.
6: Oui, bonjour.
0: Oui, bonjour madame.
6: Oui, voilà, écoutez, je vous appelle, c'est un peu particulier.
0: On a deux minutes.
6: Oui, voilà, écoutez, hier, ma fille part aussi, une dame avait.
1: Madame,
0: alors madame,
1: on n'entend pas bien.
0: Ouais. Oui, vous allez dire, vous avez le haut-parleur peut-être ou quelque chose qui est connecté à votre téléphone?
6: Je vais l'enlever.
0: S'il vous plaît, oui, merci.
6: Vous m'entendez mieux, là?
1: Bien mieux.
0: Alors, vous avez dit quoi?
6: On m'a fait part hier qu'une dame avait appelé la radio parce qu'elle cherchait à rentrer en contact avec la personne qui l'avait dissuadé de sauter du pont de rivière de l'Est.
0: Exact, oui.
6: Et ben, je crois que c'est moi.
0: Oh, génial!
1: Excellence.
6: Et comment dire, j'ai appelé ce matin la ligne un peu d'urgence.
0: Oui.
6: Et donc, on m'a donné le numéro de la dame et c'est un peu gênant pour moi de l'appeler parce que je me dis si, ce n'est pas moi.
0: Bah, madame, vous avez... c'était le 19 juin, vous vous souvenez de la date ou pas?
6: Bah, c'était il y a un an. Et puis bon, pour information, c'est une dame qui avait des dettes au niveau de l'URSSAF et de la CAF et qui ne voyait pas d'autre solution que malheureusement celle-ci.
0: Alors, et 19 donc, juin de cette année.
6: Pardon?
0: 19 juin de cette année.
6: Ah non, c'était il y a un an.
0: Bah, la dame qui avait appelé, elle parlait du 19 juin de cette année, là, non? Elle parlait du 19 juin de l'année dernière?
6: Bah, je sais pas, parce qu'en plus, moi, ce que j'ai entendu, c'est ce matin, donc, Christophe Damour qui en parlait, justement.
0: Oui, bah oui, on a relancé.
6: Il en parlait il y a un an, justement, disons qu'il y a un an. Donc, si c'est juin, là, non, mais si c'est juin, oui.
0: C'était il y a un an, la tentative de suicide sur le pont de la rivière de l'Est, là, pour l'auditrice qui était donc à la recherche de son sauveur, Christophe Damour. Attendez, madame, je questionne.
7: Bonjour, madame, bonjour Nico, bonjour à tous ceux qui nous rejoignent. Non, c'était le 17 juin dernier.
0: 19 juin.
7: Ah, oui.
0: Ah, voilà, madame, 19 juin dernier.
7: 2026, il y a quelques mois.
0: Voilà.
6: Eh ben, c'est pas moi. C'était le 19 juin d'avant, peut-être un an.
0: D'accord.
6: Mais là, non, c'est pas moi.
0: D'accord.
6: Et malheureusement, il y a beaucoup de personnes sur ce pont qui souhaitent mettre fin à leur jour. Bon, moi, la personne en question, si vous voulez, elle avait des dettes et elle était déjà partie dans sa tête, elle était plus là.
0: Oui.
6: J'ai dû lui dire, faites-moi confiance, madame, on peut faire de demandes de remise gracieuse au niveau de la CAF, au niveau de l'URSSAF, en cas de dossier de surendettement, mais ne croyez pas. J'ai dit, faites-moi confiance, faites-moi confiance et tout. Après, bon, il y a une petite fille de 5 ans, et je lui ai rappelé quand même que la maison a été séparée avec un papa qui n'était pas très responsable, que s'il arrivait quelque chose, la petite restera avec son papa et que c'était parce qu'elle avait envie, quoi. Et quand je lui ai dit ça, la personne, je crois que c'est là qu'elle a ouvert les yeux.
0: Bah, heureusement, madame, vous êtes passé par là. Même si vous n'êtes pas la sauveuse de cette dame, moi, je tiens à vous dire bravo, madame.
6: C'était il y a un an. Donc, sans ça, c'était il y a un an.
0: Ouais, c'était le 19 juin dernier, là, 2026.
6: Est-ce que les infos que j'avais, c'était les mêmes, quoi? Bah, je pense qu'il y a beaucoup de personnes qui veulent se suicider pour des dettes financières, quoi.
0: Oh, oui. Est-ce que, je termine rapidement, est-ce que vous avez eu souvenir d'avoir donné un bracelet à la dame?
6: Non, du tout.
0: Non, voilà, c'est le point qui l'a marqué justement. Celle qui est venue la sauver lui a remis un bracelet.
6: Non. Moi, je fais un gros bisou. Bon courage.
1: Ah, c'est tout aussi bien. Entendu. Bonne journée, madame.
0: Madame, merci en tout cas, et encore bravo pour ce que vous avez fait là. Sauver de la vie de quelqu'un, c'est pas donné à tout le monde. Faut avoir un sacré sang-froid quand même pour intervenir.
1: Mathias à 19h, vous étiez pas là forcément. Mathias à 19h30 qui part en fait en trombe sur le pont Vinsane et qui empêche un gars de sauter avec un autre automobiliste.
0: Vous allez nous raconter ça dans un instant parce qu'il est l'heure de retrouver Europe 1, mais
1: à tout à l'heure.
0: Vous allez nous en dire plus. Merci.
8: Le journal de 8h sur Europe 1, Dimitri Pavlenko.
9: Dans une France qui déprime, affaiblie par l'envolée de sa dette et la crise des carburants, sa promesse à lui n'a rien d'électoral, c'est tout simplement celle de l'espérance. Léon XIV arrive en France dans 2 jours et c'est Air France qui va assurer les vols du pape pendant son voyage apostolique Paris-Lourdes, Lourdes-Metz et le retour à Rome lundi prochain. Depuis plusieurs mois, une centaine de personnes y travaille chez Air France, à bord de l'appareil spécialement préparé pour le Saint-Père et sa délégation. 2 pilotes, 9 stewards et hôtesses de l'air. En exclusivité pour Europe 1, Cyril de la Morinerie a rencontré la commandante de bord de ces vols hors du commun. Reportage.
10: Votre sainteté, je suis Clémence Coussonneau, votre commandante de bord.
11: Voici le message que la pilote de ce vol papal prononcera au micro à l'arrivée du Saint-Père dans son avion.
10: Au nom d'Air France et de mon équipage, je tiens à vous exprimer notre grande fierté de vous accueillir à bord de ce vol à destination de Lourdes.
11: Clémence Coussonneau, 21 ans d'expérience chez Air France, a été choisie parmi 5000 pilotes de la compagnie. La commandante de bord va assurer 2 des 3 vols du Saint-Père, Paris-Lourdes et Lourdes-Metz.
10: Très honorée et très fière de faire ce vol. Dans une carrière de pilote, ça n'arrive pas tous les jours.
11: Léon XIV voyagera à bord d'un Airbus A321 spécialement décoré pour l'occasion, explique Céline Klein, coordinatrice du voyage du pape chez Air France.
12: On apposera donc les armoiries du pape à l'avant de l'appareil, sur le fuselage. C'est par là que le pape entrera dans l'avion. Pour ce voyage-là du pape, on a renommé l'avion Cité du Vatican.
11: À bord, le souverain pontife prendra place au premier rang, seul, séparé des autres occupants par un rideau occultant. À l'arrivée à Rome, la compagnie a préparé une surprise pour le pape, une affiche rouge représentant un avion dans le ciel, avec au centre une statue de Saint-Pierre en souvenir de ces 3 vols historiques.
1: Cyril de la Morinerie.
8: Point d'orgue de ce voyage papal en France, les 3 messes que Léon XIV célébrera à Paris, Lourdes et Metz.
9: En présence de centaines de milliers de fidèles, et à noter l'absence programmée d'Emmanuel Macron, le président a choisi au terme d'une organisation qui aura beaucoup contrarié l'Élysée, de ne participer à aucune célébration religieuse pour ce voyage apostolique. Maïalène Trémollet.
8: À la proposition de visite d'État en grande pompe, le Vatican répond par un voyage apostolique. Pas de politique donc, et place aux religieux. Ces dernières semaines, les invitations de l'Élysée ont pour la plupart été refusées par le Saint-Siège. Pas de visite commune de la cathédrale Notre-Dame de Paris. Pas de rencontre avec les bâtisseurs. Pas de protocole de visite d'État non plus, à savoir accueil militaire avec la garde républicaine ou encore grand dîner à l'Élysée. Des camouflets minimisés par l'exécutif. Dans l'entourage d'Emmanuel Macron, on revendique une simple adaptation du cérémonial. Mais pour Caroline Pigozzi, spécialiste du Vatican, l'adoption de la loi euthanasie il y a quelques semaines n'y est pas pour rien.
13: Cette loi sur la peine de vie, c'est vraiment une chose pénible pour l'Église. Donc le pape ne peut pas avoir l'air d'approuver. Et s'il avait tout accepté, c'était plus problématique pour les catholiques. Si le président allait à la messe, ça créerait une confusion. Chacun son rôle.
8: Décision qui intervient au terme de deux mandats à l'Élysée durant lesquels Emmanuel Macron, malgré ses efforts, n'aura jamais obtenu de visite officielle ni du pape François ni de Léon XIV.
9: Maïalène Trémollet du service politique d'Europe 1.
8: Emmanuel Macron qui était à la tribune de l'ONU hier.
9: Pour son dernier discours devant l'Assemblée Générale en tant que président, discours aux airs de testament diplomatique, Ukraine, Gaza, Iran, pétrole, climat, intelligence artificielle, le chef de l'État a passé en revue les crises du moment, défendant face à une ONU qui paraît de plus en plus impuissante, le multilatéralisme et la primauté du droit contre, je cite, la loi de la jungle. Mais une phrase de ce discours vaut ce matin des critiques sévères d'Israël. On écoute Emmanuel Macron hier à la tribune des Nations Unies.
14: Regardez ce qui se passe en Cisjordanie, où chaque jour des violations sont faites. Au nom de quoi ? Le Hamas n'a jamais sévi en Cisjordanie. C'est construire chaque jour l'impossibilité d'un projet qui est le respect des droits légitimes du peuple palestinien à exister.
9: Le Hamas n'a jamais sévi en Cisjordanie, dit Emmanuel Macron. Frédéric Simon, vous êtes à Tel Aviv pour Europe 1. Cette phrase ce matin passe très mal en Israël. Hein.
15: En effet, le Premier ministre israélien n'a pas mâché ses mots. L'absurdité grotesque des propos d'Emmanuel Macron est sidérante, a affirmé Benjamin Netanyahou dans un communiqué publié hier dans la soirée. D'innombrables civils israéliens ont été assassinés en Judée-Samarie par les terroristes du Hamas, a ajouté le chef du gouvernement en faisant usage de l'appellation biblique des territoires de Cisjordanie. Le communiqué rappelle qu'il y a 3 jours à peine, un Israélien détenant également la nationalité française était abattu en Cisjordanie par un membre du Hamas. De quoi renforcer l'unanimité de la classe politique dans sa condamnation des propos du président Macron. Le principal challenger de Benjamin Netanyahou, l'ancien général Gadi Eisenkot, les a qualifiés de déconnectés d'une manière extrême des réalités sur le terrain. De fait, si l'organisation islamiste palestinienne n'est pas au pouvoir dans les zones autonomes de Cisjordanie, ses cellules terroristes y agissent fréquemment contre les Israéliens, qu'ils soient militaires ou civils, et elles planifient régulièrement des attentats en Israël même. La plupart sont déjoués par les services de sécurité.
9: Frédéric Simon en Israël pour Europe 1.
8: 8h06 sur Europe 1, la suite du journal Dimitri Pavlenko avec de nouvelles aides financières face à la crise des carburants.
9: Le gouvernement remet à la main à la poche. Ils étaient 6 ministres à Bercy hier pour détailler ce nouveau dispositif grand rouleur qui va être donc prolongé et élargi à 5,5 millions de Français contre 3 millions actuellement. Mais dans le contexte budgétaire actuel, les marges de manœuvre du gouvernement restent étroites, Jacques Serret. Hein.
16: Oui, pas de baisse des taxes, pas de ristourne générale à la pompe. Le gouvernement choisit encore de concentrer ses moyens sur ceux qui dépendent le plus de leur voiture. L'aide de 100 euros aux grands rouleurs est prolongée jusqu'à la fin de l'année et élargie. 5,5 millions de Français pourront désormais y prétendre. Les entreprises pourront aussi verser jusqu'à 1000 euros de primes carburant défiscalisées. Les aides sont prolongées pour le BTP, les agriculteurs et les pêcheurs. Les infirmières libérales qui parcourent plus de 100 km par jour bénéficieront d'un bonus de 80 euros. Mais pas de mesure capable à elles seul de faire réellement baisser les prix à la pompe, car l'exécutif n'a d'autre choix que de s'adapter à des comptes publics plus que jamais dans le rouge. Petite marge de manœuvre, petite mesure, avec toujours la même obsession, éviter que la crise des carburants ne devienne une crise politique.
9: Mais Jacques Serret pour Europe 1. Et puis connaissez-vous la roquia, pratique islamiste de purification spirituelle? Elle se répand chez les jeunes sous l'influence des réseaux sociaux. Dans le JD News de cette semaine, en kiosque ce mercredi, William Molinier, le spécialiste sécurité défense d'Europe 1, se penche sur un dossier judiciaire emblématique récemment examiné à Paris.
16: Les hurlements étaient si forts qu'une voisine a appelé la police. Dans cet appartement parisien, les fonctionnaires découvrent deux adolescentes face à leur père. L'une est presque amorphe, l'autre crie, rit nerveusement et parle d'elle-même à la troisième personne. Le père récite des sourates et leur jette de l'eau au visage. Depuis plusieurs mois, il conduisait ses filles dans une salle clandestine de la Courneuve pour des séances de roquilla. Pendant des heures, un imam récitait le Coran, les adolescentes étaient aspergées d'eau coranisée et réveillées à coups de spray lorsqu'elles s'assoupissaient. Cris, vomissements, perte de connaissance, chaque réaction était présentée comme la manifestation du djinn, comprendre un génie malin. Leur père avait déjà été signalé pour des violences, il contrôlait aussi leurs vêtements, leur fréquentation et leurs déplacements. L'homme, un chauffeur de VTC, a été condamné cet été à 3 petits mois de prison avec sursis, 300 euros d'amende. Et un stage de responsabilité parentale.
9: William Molini à lire donc dans le JD News de cette semaine. Restez avec nous dans un instant sur Europe 1. Jean-Philippe Tanguy, le député RN de la Seine, de la Somme, pardon, et l'invité de Laurence Ferrari. 8h08, bon réveil.
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0: 10h passées de 10 minutes, vous êtes bien sûr Radio Freedom et bien sûr les numéros à connaître 02 62 99 12 00, la libre antenne, et le 02 62 41 51 51. C'est Julie ce matin pour vous servir ce jusqu'à 15h. Voilà.
1: On est Julie parti. A changé de voix quand même.
0: Légèrement, t'as pris un ou deux octaves quoi.
1: J'ai mué entre temps.
0: Voilà. Et mais j'avais oublié que t'avais un tas d'accessoires comme ça.
1: Oui,
0: là,
1: c'est
0: les
1: bien.
0: Flappies, la gourle, le.
1: C'est joli, hein.
0: Ouais. Non, mais ouais, c'est vrai. Bon. C'est très girly, en fait. Ça fait du bien. Ça change des locks de Frankie.
1: Ça rafraîchit. C'est ça.
0: Qui ont elles grisaillent d'ailleurs, les locks de Frankie.
1: Un petit peu,
0: t'es gentil. Hein. Là, c'est assaisonné. C'est poivre et sel.
1: C'est parce que c'est un homme.
0: Ouais, ça va. Ok, bon, écoutez. Bon, un peu plus sérieux, parce que Francky m'a demandé de finir cette histoire.
1: Oui.
0: En fait, je vais vous raconter cette histoire qui nous est arrivée. J'étais au standard, hein, pour, bah, évidemment, je suis en tropical, vous en doutez. Et 19h, un appel d'urgence, comme ça arrive souvent sur Freedom. Alors, bien sûr, c'est pas une histoire qui est forcément exceptionnelle à Freedom, mais qui m'avait marqué. Puisqu'en fait, il y avait, effectivement, une tentative de suicide sur le pont Vinsan. Donc, notre bon Mathias, comme d'habitude, ni une ni deux, il fonce. Et en fait, ce qui s'est passé, c'est que le gars, cette fois-ci, au moment où il arrivait, il avait enjambé le parapet, et ils ont réussi à rattraper in extremis avec un autre monsieur qui s'était arrêté en voiture. Et je me rappelle, quand il est revenu, il était assez choqué, notre Mathias, qui lui, pourtant, est, bon, c'est quelqu'un de sensible, hein, Mathias, on le sait, mais qui est très grande gueule d'habitude.
1: Ouais.
0: Là, ça l'avait un peu
1: refroidi,
0: ouais. Et c'est vrai que sur le pont Vinsan, auparavant, moi aussi, ça m'était déjà arrivé tard un soir en redescendant de la montagne. C'est pas drôle à vivre, c'est pas très marrant, et heureusement que maintenant il y a des filets, mais bon.
1: Mais c'est ça, mais à ce moment-là, comment on réagit? Parce qu'on se dit, si le gars il saute quand même, on est quand même sur les lieux, on voit l'action, comment on s'en remet après?
0: Je pense, enfin, sur le coup, t'y penses pas, en fait, mais
1: oui, oui.
0: C'est vrai. Mais moi, je m'en rappelle d'une histoire, et je sais pas si Francky pourra confirmer, où il y avait quelqu'un qui avait passé le portable, en fait, pour faire ses adieux. Il a rendu le portable à la personne, et après, ouais. Elle avait sauté d'un coup.
1: Ouh.
0: Je sais pas si vous vous rappelez ça, c'était dans le sud, si je dis pas de bêtises. Donc, ouais, c'est pas des moments faciles à vivre, et heureusement qu'il y a beaucoup de gens qui s'arrêtent et qui dissuadent, ces tentatives de suicide. Et cette dame, en fait, apparemment, là, que vous disiez, enfin, avec l'URSSAF, là, et la CGSS, il y a des moyens aussi, hein, quand on est entrepreneur, pour se faire aider.
1: Attends, on me dit là au standard qu'il a attrapé le gars, Mathias.
0: Oui, ouais, c'est ça.
1: Il a carrément sauvé.
0: Ouais, il était avec un autre automobiliste. Il y a Laetitia qui est une ancienne.
2: Oui, j'étais
0: aussi,
2: là. J'étais
0: qui était là en
1: 1949.
0: Jadis.
2: Autant de la guerre et tout ça, là. Alors oui, j'étais au standard à ce moment-là, bien sûr que je me rappelle.
0: Ouais.
2: Mathias a carrément sauvé cette personne, un monsieur d'ailleurs, je crois.
0: Ouais.
2: Mais sauvé, pas que en lui parlant, sauvé physiquement.
0: Ah oui, là, il l'a retenu
2: physiquement. Oui, ouais. Ça. Voilà. Donc des fois, on va sur le terrain, on voit des choses et malheureusement, on est pris à partie, mais on est obligé. Enfin là, je vois pas dans ces circonstances. Ouais.
1: Comment?
2: Ouais. Comment faire autrement? Enfin.
1: Ouais. Il y a trop de questions à cette
2: chose. Ah, mais non, c'était incroyable.
0: J'allais dire des conneries, mais
2: c'était incroyable.
1: Non, c'est un sujet comme ça. Non.
0: Je me retire. Mais tiens, faut-il rire de la mort? Oui ou non? Ah.
1: Ça dépend avec qui.
2: Ouais, et comment?
1: C'est comme des blagues sur les noirs, des blagues sur le. Enfin, vous voyez, ça dépend avec qui.
2: Les Anglais font ça très bien, l'humour noir, l'humour cadavérique,
1: ouais.
2: Tout ça.
1: Mmh.
2: Mais ils font ça avec classe.
1: Parce que nous, on se foutait souvent de votre gueule, avec votre accent très français, tout ça.
2: Autant dire que.
1: Ah, vous le saviez pas, peut-être.
2: Continuer à se foutre de la mienne.
1: Vous le saviez pas, peut-être.
0: Elle me cherche, c'est ça.
2: Autant dire qu'ils doivent continuer à se foutre de la mienne.
0: Elle me cherche, là, Julie, hein.
2: Je pense.
0: Ça va se régler, ça t'inquiète. Mais bon, pour l'appel, je ferai des appels anonymes, quoi. Et je te balancerai des fausses infos.
2: Ouais,
0: je te pourrirai à l'antenne.
2: Bien sûr, on reconnaîtra pas ta voix.
0: Ben
1: pas
0: non,
1: du,
0: pas
1: tout.
0: Du tout. Je
1: ton
0: saurai
1: accent,
0: la maxer.
1: Il parle tellement bien créole, lui.
2: Alors, je ne vais pas m'exprimer sur le sujet.
1: Non, vous partez.
0: Oui, carrément. Non, toi, voyons, hors sujet.
1: Laetitia, le créole,
0: ciao,
1: des fois,
0: bye.
1: Elle s'énerve. Je fais, mais pourquoi elle parle créole?
0: Parce
1: que nous on parle créole.
0: Oui, bah oui.
1: Et on passe un step au-dessus quand.
0: Voilà.
1: Mais elle.
0: Non, mais moi,
2: ça fait 20 ans que je suis ici et du coup,
1: non.
2: Ça devient compliqué de pas s'énerver
1: en
2: créole.
1: Partez.
2: Même si c'est mal fait, j'avoue.
1: Mais pourquoi?
2: J'avoue, c'est plus.
0: Non, moi, quand je jure,
2: coup,
0: quand je suis vraiment énervé.
2: Au lieu de me prendre en sérieux, ça fait sketch, en fait.
1: Oui.
0: Bah ouais.
2: Ça me décrédibilise, j'avoue.
0: Passe la moukade.
1: Mais vu qu'elle est en colère, on s'est dit, on va pas rigoler.
0: Je suis mon cul.
2: Heureusement que j'ai pas l'accent marseillais en plus.
0: On serait dans la merde. Bon.
1: Merci, messieurs, dames.
0: Bye.
1: Sinon, et puis
0: bon, c'était la note d'humour.
1: Voilà.
0: Comment on est passé du
1: je sais pas.
0: Hein, bon,
1: voilà.
0: Ok. Bon, sinon ça va? Bien.
1: Bah oui, ça va, ça va. Il y a pas de commérage, il y a pas de. Enfin, je vais pas me mouiller là-dessus.
0: Oui. Après, bon, c'est la vie de la radio, quoi. C'est la vie avec avec des animateurs, certains anciens, qui ont des égos surdimensionnés.
1: Bah oui, un petit peu trop.
0: Hein?
1: Un petit peu trop.
0: Bon, bref, c'est exactement on visera personne. Et qu'est-ce que je voulais te dire de plus, Julie? Je ne sais plus.
1: Je ne sais guère.
0: Tu veux prendre un auditeur, prends un auditeur.
1: Allez,
0: et après
1: c'est parti, vous restez là?
0: Je fais ma vie. Pas longtemps, mais okay. Je reste un petit peu.
1: Allez, Freedom, bonjour. Allez.
3: Allô, bonjour.
0: Bonjour, madame.
3: Bonjour.
0: Nico.
3: Oui, Nico, alors.
0: Oui.
3: C'était Charles.
0: Presque.
1: Oui.
0: On est cousins.
3: Oui. Cousins.
0: Ben.
1: Alors, sinon, on raconte quoi?
3: Bah, je voulais faire un petit coucou. Moi, j'appelle d'Espagne.
0: D'Espagne? Oh, ah, quelle région en Espagne?
3: Elche.
0: Ah, bien. Ça fait longtemps que t'es parti là-bas?
3: Non, bah si, c'est Charles, vous me connaissez, hein. C'est Daisy et Gilbert.
0: Ah, bah c'est toujours par Charles, c'est toujours le cousin de Charles, mais je suis enchanté, Daisy
1: Nico.
0: Gilbert.
1: C'est Nico! Vous vous souvenez pas de Nico?
0: Nico.
1: Nico.
3: Oui, il a la voix de Charles.
1: Ah d'accord, donc on va l'appeler Charles, c'est bon.
0: On va rectifier, c'est Charles qui a ma voix. Déjà, je suis plus ancien que lui à la radio et je suis plus ancien tout court, d'accord? Donc on va plutôt le dire comme ça, d'accord?
3: D'accord, si vous voulez.
1: Mais du coup, pour vous, la vie est belle là-bas en Espagne, l'essence est moins chère?
3: Oh oui, ça, tout est moins cher ici. Hein. Oh. C'est notre mode de vie, quoi.
1: C'est pour ça que vous êtes là-bas, en fait?
3: Oh oui, après le coût de la vie, et puis après on est venu finir notre retraite ici. Hein.
0: Ah, c'est parfait.
1: Pas mal, ça.
0: Et le seul truc que vous emmenez dans vos bagages, c'est Freedom?
3: Ah, partout. Là, on va, là, ce soir, on prend l'avion pour aller passer 5 semaines en France. France, Belgique, on fait le tour.
0: Ça va, ouais, belle retraite.
3: Dans la voiture, hein.
0: Oui.
1: Mais vous pouvez quand même profiter, là, vous êtes à la retraite, il y en a plein qui crient parce que, bah, justement, vu ce qu'ils gagnent à la retraite, c'est galère, mais vous, j'ai l'impression que c'est vraiment la vie est géniale, quoi.
3: Ah oui, la vie est géniale, parce que 2025 et entre 2025 et 2026, on était à La Réunion, on était allé passer un an à La Réunion.
0: Mm-hmm.
3: De La Réunion, on est venu l'Espagne. Et là, ce soir, on part en vacances 5 semaines, on revient et on passera une nuit ici à la maison. Après, on va repartir 2 jours en Espagne même. On va 2 jours. Parce qu'on
1: je veux une retraite comme vous.
0: Ouais, ouais, c'est... Et en fait, t'as vu, il planifie rien. Bon, on va un petit peu aller, on va aller par là-bas, puis après, sûrement aller là-bas. C'est ça, la belle vie.
3: Oui,
0: en fait.
3: On est un petit peu des nomades, on n'aime pas rester en place.
0: Ah, c'est très bien. Bah, en tout cas, je vous souhaite une très bonne retraite. Profitez bien et vous nous rappelez quand vous voulez.
3: Bah, vous aussi, profitez bien de La Réunion.
0: Bah oui, bah, ça va aller. Merci beaucoup, c'est gentil. Merci, madame.
1: Merci. Allez, au revoir.
3: Allez, bonne journée à vous.
0: Au revoir. On va en profiter
1: vous
0: encore
1: profitez,
0: un peu.
1: Hein, bah, quand même, avant de partir.
0: Avant qu'on me renvoie voilà. Oreilles dehors.
1: Bah, écoute. Vous n'allez pas rester là encore longtemps quand même. N'importe quoi. Freedom, allô. Allô? Non, il y a personne, vous êtes sûr? Freedom, allô?
4: Allô, oui, bonjour.
1: Bonjour.
0: Bonjour.
4: Bonjour, Nico.
0: Comment il est?
4: Pas fait d'eau.
0: Ça me parle, c'est qui ça?
4: Non, on connaît pas Mao.
0: Ah bon, mais connaît pas où?
1: C'est une folle.
4: On connaît pas Mao.
0: Ah bon, d'accord.
4: Okay. Bonjour, Julie, ça va?
1: Bonjour. Midi Ali, c'est une folle.
4: Oui, c'est une folle même.
0: D'accord. Bon, mais j'aime bien la folie, moi. La folie douce.
4: Bon, bah alors, c'est une folie douce, mais qui a quand même un petit. Enfin, un petit coup de gueule, mais dans le vide, hein, de toute façon, parce que c'est un coup d'épée dans l'autre que je vais te dire.
0: Allons-y.
4: J'étais en train d'écouter les informations sur Europe 1, juste avant, là.
0: Ouais.
4: Et j'ai entendu tout le tralala qu'ils sont en train de faire pour le pape, en train de mettre des décorations sur l'avion, en train de faire ceci, en train de faire cela. Et franchement, je suis chrétienne, je suis catholique.
0: Mm-hmm.
4: Et je suis pas pratiquante hein, au sens propre du terme, mais je trouve ça vraiment mais indigne de la religion quoi.
0: Pourquoi tu trouvais qu'il y a trop d'argent en fait pour cette visite là, c'est ça?
4: Mais bien sûr, mais ouais. Bien sûr. Moi pour moi la religion là, déjà, ben les gens qui vont faire des processions. Qui marche pendant de longs moments, que ce soit n'importe quelle religion d'ailleurs, hein, parce que y a dans toutes les religions il y a quand même beaucoup de choses qui se font. Mais là de mettre autant d'argent dans un
1: Oh, c'est... Mais oui, mais c'est pas un prêtre normal, je veux dire, c'est le pape. En plus, avec toute la sécurité, tout ça, c'est normal que ça coûte un petit peu cher.
0: Un petit peu.
4: D'accord, c'est le pape, je suis d'accord. Mais dans tous les cas, là, bon, on n'a pas dit que, soi-disant, dans la religion...
0: Il fallait faire preuve de piété. C'est pas la même chose que le pape François, qui était quand même plus, on va dire, proche des pauvres, et en tout cas qui limitait pas mal les dépenses. Mais bon, après, en même temps, c'est quasiment un chef d'État, le pape. On peut pas le recevoir n'importe comment non plus.
4: Oui, mais mettre des armoiries à son effigie sur un avion. Mais franchement, il y a.
0: Ah, mais ça, c'est le Vatican qui paye. Hein. Le Vatican, c'est un des États les plus riches au monde. Hein.
4: Mais oui, mais je trouve.
0: Je suis d'accord.
4: Franchement, ça m'a un peu écœuré, quoi. Alors qu'il y a des gens qui meurent de faim, il y a des gens qui sont en guerre, il y a des peuples qui souffrent, et on met de l'argent dans un voyage d'une personne.
1: Oui, mais c'est pas que lui. Il y a la sécurité, comme je vous dis. Il y a plein de choses qui vont derrière. C'est
0: oui,
1: pas comme s'il était.
0: Il vient redonner foi, espoir
1: voilà,
0: aux gens.
1: Dans ce monde où il y a de la guerre.
4: Oui. Je suis d'accord, Julie, je suis d'accord avec vous. Mais par contre, moi, je trouve que ça pourrait être quand même un petit peu limité. Et puis, en plus, ne pas être autant mis en avant que ça. Parce que je trouve que dans le contexte actuel, ça fait juste dégoûter les gens, quoi.
1: Oui. Eh bien, en tout cas, vous êtes dégoûté par rapport à ça. Parce que c'est vrai que quand on voit les dépenses juste pour l'église, hein, 27 millions d'euros.
0: Et on cherchait 45 millions là pour les aides carburant là justement. On peut pas, on merde un peu. Mais on peut en parler. Oui.
4: Et moi, bien sûr, rien que le prix d'Omilion, il vient à ma case et il vient pas.
0: Jamais il vient. Eh madame, moi aussi. J'ai quitté Freedom, ça va bientôt faire un an. Et le prix d'Omilion, il a jamais passé chez moi.
1: Vous avez un poste fixe?
0: Bien sûr.
1: Mais vous travaillez tout le temps.
0: Mais alors, ben quoi?
1: On a appelé chez vous.
0: Je regarde les messages. Non. Moi, je regarde qui c'est qui a appelé et tout. C'est jamais chez moi.
4: Oui, mais on gagne trop.
0: Comment ça, Mugan?
1: Merci, madame.
0: Ok, d'accord. Bon, d'accord. Très bien, madame.
1: Retour d'autres pays où?
0: Mais voilà. Hein, les oreilles.
1: Merci, en tout cas.
4: Inquiète pas, Nico. Moi aussi, moi, c'est les oreilles.
0: Ah, ben, les bons, alors. Nous va rentrer ensemble.
4: Vous connaissez au Samaniné?
0: Non.
4: Même si moi, c'est un créole, hein.
0: Oui.
4: Papa, maman, créole. Mais ma l'aîné là-bas de circonstance.
0: Mais où ça, où l'aîné?
4: À Longjumeau.
0: À Longjumeau. C'est où ça, Longjumeau? Ça parle, c'est région parisienne, c'est 91?
4: Même.
0: Allez, goûte à moi. Les bons, on en retrouve ça bientôt.
1: La mettre dans le même
4: allez.
1: Avion.
0: Bye bye.
1: Bientôt.
0: Bye bye. Bye bye. Bon, bah, il est pas vraiment Zoré, papa maman les créoles.
1: Oui, mais
0: il
1: bon.
0: Est né en métropole.
1: Mais qu'est-ce qui fait que vous êtes vraiment réunionnais? Hein?
0: Moi, je sais pas. Alors, c'est un long débat qu'on a déjà eu avec Francky d'ailleurs. Parce que,
1: est-ce que juste parce que de maman et papa?
0: Mais regarde, un truc tout bête, Julie.
1: Oui.
0: Au niveau de l'état civil, d'accord? Tu payes tes impôts à La Réunion, t'habites à La Réunion. Du coup, t'es considéré comme quoi?
1: Réunionnais.
0: Voilà. Maintenant, je me considère pas comme créole.
1: C'est vrai?
0: Bah non. Bah je peux pas.
1: Non mais moi j'aurais pensé que vous êtes... Voilà.
0: Non mais alors
1: mais vos enfants certains... par contre?
0: Oui, ah bah oui.
1: Eux c'est 974.
0: Oui, eux c'est 974.
1: Dans le sang.
0: Mais après c'est pareil, c'est toujours le côté auréole, à quel moment on se dit auréole? Moi je me définis pas auréole. Si les gens ont envie de m'appeler auréole, ça me va très bien. S'ils ont envie de m'appeler auréole,
1: vous
0: ça
1: ne
0: me
1: le
0: va très
1: voyez
0: bien.
1: Pas comme une insulte,
0: pas
1: je veux
0: du
1: dire.
0: Tout. Ouah, pas du tout.
1: Pas
0: et
1: connaît,
0: comme on débarque à l'aéroport
1: et voilà, maintenant il parle créole. On l'a perdu.
0: Quand j'ai débarqué à l'aéroport Réunion-Roland-Garros, en sortant de l'aéroport Réunion-Roland-Garros, sur le rond-point de Gilo, il y avait marqué « Oreilles dehors ». C'est la première chose que j'ai vue quand je suis arrivé à La Réunion. Et ben, m'a resté. Voilà, juste pour vous embêter.
1: M'a resté.
0: Voilà.
1: Possible. Non, mais on va réussir à vous mettre dehors, hein, vous inquiétez pas. On va garder vos enfants.
0: Inch'Allah.
1: Non, mais imaginons, je dis n'importe quoi, vous êtes Oreilles.
0: Oui.
1: D'accord?
0: Oui.
1: Votre femme.
0: Oui.
1: Mais par, voilà, on, voilà.
0: Oui.
1: Elle est indienne.
0: Oui.
1: Le bébé né à La Réunion.
0: Indienne d'où?
1: Bon, elle est, oui.
0: D'Inde, d'accord, ok.
1: Le bébé né à La Réunion.
0: Ouais.
1: Il est 974?
0: Bah, lui, oui.
1: Parce qu'il est né à La Réunion.
0: Bah, parce qu'il aura été avec ses camarades, il aura parlé créole, il aura dit, t'es gars, comment, hein, tu vois, on a
1: fait. Donc, il est 974.
0: Bah, pour moi, oui. Tu grandis ici, t'es 974, non?
1: Oui, mais maman, papa, elle est pas très.
0: Ouais, c'est un vaste débat.
1: Voilà, c'est un gros débat, par contre.
0: C'est sans fin. sans fin. Mais bon, après, moi, je dis mort au con, et puis après, le reste.
1: Voilà, hein, voilà. En même temps, on habite là, on paye nos impôts, on voilà, est bien, et puis voilà.
0: La venue du pape, est-ce que ça coûte cher? Est-ce que ça devrait être le cas ou pas? Vous pouvez nous le dire, bien sûr, au 99 12 00. Alors, j'ai quand même vu, si vous avez entendu comme moi, au journal d'Europe 1 ce matin, Julie, qu'il n'y avait pas de messe en présence d'Emmanuel Macron, il n'y avait pas de repas républicain, il n'y avait pas. Alors, on parle de tension, oui ou non, on parle de la loi euthanasie qui est passée, que ça pleurait pas forcément trop à l'église, donc c'est un peu incompatible. Mais quand bien même, il y a quand même des dépenses qui sont forcément mises en route, et notamment pour la sécurité. Alors, est-ce que vous trouvez ça normal ou pas? Est-ce qu'on devrait recevoir le pape avec faste ou, au contraire, il se débrouille, il paye tout lui-même?
1: Est-ce que c'est assez, 27 millions d'euros? J'arrive même pas à le dire.
0: 27 millions. Alors 27 millions, alors j'achète une case là-bas,
1: c'est exactement
0: du
1: ça,
0: monde,
1: mais...
0: voilà, pendant un an vous me voyez plus.
1: Voilà. Les coquilles.
0: Hein, c'est qui ça? Il est retourné chez lui, il est parti.
1: C'est
0: là-bas.
1: Ça, il est parti. Voilà. 02 62 99 12 00, allô?
5: Bonjour, madame Julie, chère Julie.
1: Bonjour.
5: Alors j'espère que vous avez reconnu la voix.
1: Oui, vous passez le week-end d'habitude, le matin dans les dédicaces.
5: Ah ouais, je passe le matin pour vous dire bonjour.
1: Oui.
0: Bah là, je passe en milieu de matinée pour dire bonjour. Au revoir.
5: Ah bon? Oui, non. Et là, j'ai entendu une voix de Monsieur Nicolas qui me rappelle la voix de Monsieur William. Alors, je me dis bon, tiens,
1: William.
5: Je vais lui parler, lui dire bonjour.
0: Ah oui. William.
5: Alors, oui. Je ne sais pas si vous êtes le sosie de William ou le binôme ou je ne sais pas quoi, mais vous avez la même voix.
0: Moi, je suis Nico tout court. C'est un cousin.
5: Pardon?
0: Non.
1: C'est nos bêtises.
0: Dans la sauce.
5: On peut cause créole un peu?
0: Non, surtout pas. Oulala, madame, oulala. Je vais avoir des railleries, des moqueries de la part de Julie.
5: Non. De toute façon, le Dieu a dit qu'il ne faut jamais moquer de quelqu'un. Quelqu'un, il parle dans sa personnalité, dans son origine et dans sa race.
0: Voilà.
5: Donc, moi, je vous respecte.
0: Merci, madame.
5: Je vous souhaite la bienvenue.
0: Merci.
5: Et puis, bonjour à Charlotte aussi, et puis toute l'équipe de Freedom. Et puis, moi, je parlais aussi de la venue de monsieur, du pape.
0: Du pape, oui.
5: En métropole.
1: Mm-hmm. Oui.
5: Et moi, je vous dis que je lui souhaite aussi la bienvenue en métropole. Et comme le pape Jean-Paul a dit, écoute, de mon sort dans tes noirs, allez dans la lumière. Et lui nous emmène la lumière sur toute la planète.
1: Mais ça coûte pas trop cher, un petit peu de lumière comme ça?
5: Vous savez.
1: Ça fait cher, la lumière, hein?
5: La lumière, elle coûte très cher, mais c'est la chose la plus importante que tu as créée, la lumière.
0: Sponsorisée par EDF.
5: Voilà. Et donc, voilà. Donc ça coûte cher, mais vous savez tous que M. Macron, là, le gouvernement, l'insensé le plus intelligent, se disant, tout ce qu'il est en train de faire pour détruire la planète, et lui, il envoie un peu partout l'argent des gens, et puis, parce que moi, je suis en retraite maintenant,

0: Mais on va voir ce qu'on pense les auditeurs, en tout cas. Oui. Tout à fait.
1: Ben moi, monsieur Nicolas, ben moi je dis que voilà, ben moi je souhaite à monsieur le pape la bienvenue, et puis moi je me dis dans ma tête, à moi, les riches partiront, repartiront les mains vides.
2: D'accord, et ben merci beaucoup, je vous dis à bientôt.
1: Bon, ben moi je vous embrasse, Julie, et monsieur Nicolas, et toute la petite bande de Freedom.
0: C'est gentil, madame, merci beaucoup.
2: À bientôt, au revoir.
0: Oui, et de toute façon, on n'emmènera rien dans la tombe.
2: Oui, en même temps. On va tous finir pareil.
0: Oui, bah Emmanuel Macron, il n'en a plus pour longtemps en même temps. Ça devient...
2: Oui.
0: Certains disent, j'écoutais Jean-Michel Apathy, disent que pour l'instant, on ne peut pas voter de budget. Enfin, c'est très compliqué en tout cas de boucler le budget. Et la seule solution, selon lui, serait que Emmanuel Macron démissionne dès maintenant, qu'il laisse la place. Est-ce qu'il le fera? Est-ce qu'il le fera pas?
2: Voilà, on sait très bien qu'il ne le fera pas. Donc, voilà. Ah, celui qui prendra la place, je sais pas s'il va faire.
0: Mais moi, ces élections-là, franchement, je sais pas.
2: Non.
0: Je sais pas.
2: Non.
0: J'ai pas envie. J'ai personne qui me donne. Non.
2: On ne sait pas qui va prendre cette place de toute façon, là. C'est vrai que c'est
0: très compliqué.
2: Bon courage à
0: lui. Hein. Ouais. Moi, franchement, j'en veux pas. Non, merci.
2: C'est vrai?
0: Ah non, jamais de la vie.
2: Bah, vous prenez le bon dans chaque équipe.
0: Ouais, non, mais t'as vu comment t'es exposé et tout.
2: Oh oui, ça c'est sûr.
0: Non, merci. Bon, on parlait des dépenses du pape pour sa venue.
2: Oui.
0: Alors, cette dame, cette auditrice précédente parlait de la lumière. Est-ce que ça fait du bien aux gens, etc. Est-ce que vous êtes d'accord ou pas? Est-ce qu'il faut dérouler le tapis rouge et puis effectuer des dépenses alors qu'on est dans un contexte économique qui est quand même compliqué? Dites-nous ce que vous en pensez.
2: 02 62 99 12 00. Mais ça va être après les pronostics de Thierry Léger.
0: La brique.
2: Ils vont nous taper dessus sinon.
0: J'avais oublié la brique.
2: Ouais.
0: On va appeler au standard et dire je vais pas de.
2: Là quand Nicolas là il donne pas.
0: Ben.
2: Allez papier stylo, les pronostics du jour. Thierry Léger vous recommande le 8, le 13, le 12, 9, 4. 14, 15 et 6 pour compléter sa sélection. 8, 13, 12, 9, 4, ensuite le 14, le 15 et le 6 pour compléter sa sélection. Je donne quand même le montant du frais de réunion, hein, parce que dans un instant on passera chez vous avec 659 euros.
0: Chez moi?
2: Chez Banna. 659 euros. Ça fait plaisir quand même, hein.
0: Je serais rentré
2: 659 euros. Ben oui. Au revoir. 02 62 99 12 00. Allô?
3: Bonjour Julie.
2: Bonjour.
3: Bonjour Jérémy.
0: Oh, ça balance direct. Bonjour.
2: C'est pas Nico. Hein.
3: Alors, est-ce que tu me reconnais?
0: La voix me parle, oui.
3: Oui.
0: Mais ça fait longtemps, j'ai plus de mémoire. Je commence à approcher la cinquantaine.
3: Plus de rougail saucisse.
0: Ben voilà. Non, je suis au régime, plus de rougail saucisse. Là, c'est salade, là, en ce moment.
3: Voilà. Eh ben, tu reviens à la radio?
0: Non, je suis juste passé faire un coucou comme ça. Je me suis incrusté en fait ce matin. C'est vrai en plus. Hein.
2: C'est vrai.
0: Je suis passé par là. J'ai dit bon allez ouvrez-moi le portail. Et puis voilà quoi.
3: Ben, ça va sinon?
0: Oui, très bien. Je te remercie. C'est Armand Douce ça?
3: Reste la même. Hein.
0: Ah ben oui, ben ça change pas.
3: Voilà, j'ai dit la Normandie est là, mais je vais appeler un petit coup.
0: Yes, la Normandie. Allez vache, le Cid, le Calvados. Enfin bref, tout ça quoi.
3: Après l'autre là, après Angers, c'est la Normandie.
0: Angers, oui, Charles qui est d'Angers, ouais, effectivement.
3: Après Angers, c'est la Normandie.
0: Mais pourquoi tu l'as, il a appelé il y a pas longtemps là, Charles?
2: Il était là.
0: Ah, il était là.
2: Il est là, en ce moment.
0: Ah, il est là.
2: Oui. Il est venu nous foutre le bordel.
0: Ouais, j'espère que je vais pas le croiser. Ben, il me doit de l'argent.
3: Nico.
0: Oui.
3: Christine
0: Tampon. Quoi ça?
2: Christine du Tampon.
0: Oui, Christine du Tampon, pardon Christine, oui.
3: Alors,
0: oui.
3: Je ne connais plus.
0: C'est pas ça, c'est que j'ai une mémoire qui devient défaillante.
2: Il a changé de vie, il ne nous connaît plus maintenant.
3: C'était la journée hier.
0: C'est quoi?
3: C'était la journée d'Alzheimer hier, fais attention.
0: Mais c'est pour ça. C'est exactement pour ça. J'ai été consulté. Non, mais j'ai toujours eu des petits problèmes de mémoire.
3: Ah non, mais c'est trop drôle, gars, aussi, c'est pas bon.
0: Ouais, c'est ça. Mais c'est pour ça que je te dis, je suis à la salade en ce moment.
3: Bah, je te souhaite. C'est content de t'entendre parce que je dormais un peu là, j'entends une voix.
0: Ah, je t'ai réveillé.
3: Non, je.
0: Désolé, hein. Excuse mon pardon. Désolé.
2: À 10h,
0: oui.
3: C'est, comment s'appelle encore lui? Fred Rustan.
0: Fred Rustan?
3: Après, c'est ça. Je connais pas. Fred Rustan, là, non, j'ai dit ça, c'est Jérémy, ça.
0: Ouais. Oui, c'est moi.
3: Bon, voilà.
0: Eh ben merci Christine.
3: Le boulot mange bien.
0: Oui, très bien, je t'en remercie.
3: Pour toi.
0: Ben merci beaucoup Christine, à bientôt.
3: À bientôt, au revoir.
0: Bye bye.
2: Ben oui, réveillé à 10h, c'est
0: allez,
2: déjà pas mal.
0: Allez, ça balance les vrais prénoms, on s'en fout.
2: Ça
0: allez,
2: va hop. Jérémy?
0: Allez, bam, tiens.
2: Bah, prends ça pour toi.
0: Voilà.
2: Freedom, bonjour.

0: Oui, bonjour.
1: Bonjour.
0: Bonjour Nico.
1: Comment il est?
0: Oui, c'est Guy. J'espère que tu es toujours avec Christine.
1: Ça balance les vies perso. Ça balance les vies perso comme ça, tu vois.
0: Je suis un grand copain de Pascal et Guy.
1: Oui, oui, oui, tout à fait, oui, oui, oui. Et tu sais, en plus, j'ai revu des photos de Pascal il n'y a pas longtemps, ça m'a fait quelque chose. Oui, Guigui, je me rappelle très bien de toi.
0: Eh ben, je voulais te dire un petit bonjour.
1: Ah, c'est très gentil, c'est très gentil. Et du coup, ça me permet d'avoir une pensée pour Pascal, justement. Ouais.
0: T'as eu un enfant?
1: Ah oui, oui, oui.
0: Eh ben, quel âge il a?
1: Oh là, on va pas rentrer dans les vies perso, Guy. Si tu veux, je te rappelle après. On va pas rentrer dans les vies perso.
2: T'as l'antenne quand même, hein.
0: Oui, oui.
1: Je prends ton numéro, Guy, je te rappelle après. Elle est bon?
0: C'est bon.
1: Ça marche, à bientôt. Allez, bye bye.
0: À bientôt.
1: Bon, je pensais pas qu'en venant ici, j'allais...
2: Voilà.
1: Ok.
2: On dit tout ici, on balance tout. Alors, je vais juste... Il y a un rat du guidage. Voilà, une urgence. Il y a Sabine avec nous. Sabine, bonjour.
3: Bonjour, j'appelle pour prévenir d'un danger.
2: Oui.
3: Voilà, on a deux jeunes, ils marchent à pied au boulevard de la Trinité à Saint-Denis. Mm-hmm. Et ils lancent des galets devant les voitures quand ils passent, en fait.
1: Et où ça m'en a idée exactement?
3: Boulevard de la Trinité, ben là, ils marchent, hein, mais là, ils viennent arriver un peu à côté de la station, en bas là-bas.
1: Ouais.
3: Puis, depuis la mairie Montgaillard, ils lancent des galets, en fait.
1: Ah oui, c'est en allant vers les Camélias, là, c'est quand on tourne au rond-point à gauche et qu'on va vers les Camélias. Oui, d'accord, je vois, ouais.
3: Là, même
1: ça,
3: là,
1: Château-Morange,
3: tout ça, là.
1: Ok, ok, ok.
2: Donc, c'est deux jeunes.
3: Oui, deux jeunes, ben, elle n'a même pas 20 ans, peut-être 16, 17 ans, même pas.
1: Mais c'est quoi, maintenant, elle est fait ou quoi?
3: Ben, elle ne connaît pas finalement les faits, mais en tous les cas, ce n'est pas normal, c'est ce qu'elle se fait, et ils n'ont pas galé. Du coup, maintenant, tu suis passé à ce piéton.
1: Ouais.
3: Et maintenant, il prend la main et galé dans le pied, quoi.
1: Oh
3: il
1: n'a
3: pas dit autres rien, mais il dit, ben, t'as l'heure.
1: Oui, oui, oui.
3: Il
1: n'a
3: pas de réaction, quoi, en fin de compte. Il voulait juste prévenir les voitures et les gens, éventuellement, qu'il est à pied, quoi, en fait.
1: Ouais, c'est une petite patrouille de police dans le secteur, hein.
2: Ce serait pas mal.
1: On sait qu'ils nous écoutent s'ils sont pas loin.
3: Je ne connais pas. Après, là, je suis arrivé un petit peu plus bas à la station. C'est la station totale, là.
1: Oui,
3: quand
1: oui.
3: Quand vers la sécurité sociale, de la finirie qui est là, mais voilà, de loin.
1: Boulevard Duré, là. Ouais.
3: Voilà, je ne fais que ça, il lance des galets, puis voilà, quoi, en fait.
2: Ok. Bah, merci beaucoup, en tout cas, Sabine, pour cette information.
3: Voilà, bonne journée à vous.
1: Merci,
2: à bientôt,
1: Sabine.
2: Belle journée à vous, au revoir. Et Freedom, il est 10h passé de 37 minutes. Cette information pour les auditeurs de Freedom 2, on vous signale un très grand danger. Deux jeunes à pied sur le boulevard de la Trinité qui sont en train de lancer des galets sur les passants et sur les voitures. Nous sommes là en direction des Camélias. Faites extrêmement attention. 02 62 41 51 51, le service radio-guidage.
1: T'étais en train de perdre ta voix là.
2: Oui, exactement. Vous pouvez meubler?
1: Oui, je peux meubler. Voilà, j'ai meublé parce qu'elle avait envie, en fait, de tousser, voilà. Et tout va bien. Donc attention, du côté de Boulevard Duré, si vous êtes présent, 02 62 41 51 51.
2: Effectivement, le boulevard de la Trinité. 02 62 99 12 00, sinon c'est la libre antenne. Freedom, allô?
4: Allô, bonjour Julie.
2: Bonjour.
4: Nikos.
1: Salut.
2: Nikos.
1: Ça, je connais cette auditrice ici, tout le temps m'appelle Nikos. Salut Françoise, ça va?
4: Bien, merci. Ah, on est content de nous voir.
1: Ah, ben, il fait plaisir.
4: Le monde ouvrier est toujours là, on adore.
1: Ah, oui, ben, ça y change pas, ça.
4: Ah, vous êtes super, hein?
1: Ah, ben, merci, c'est gentil. Même si quand j'arrive ici, je me fais tailler un peu, mais bon.
4: Vous dites des affaires, bonjour.
1: Ah, ben, il fait plaisir.
4: Ah, comment il fait plaisir, on s'en a ouais.
2: Mais où que ça raconte un peu, Françoise?
4: Ben, elle est là, on écoute radio tout le temps.
2: Parce que...
4: Elle ne lâche pas du tout.
2: Françoise, Nicole est arrivée en demandant c'était quoi les derniers potins.
1: Oui, je voulais savoir en fait, parce que j'ai un peu décroché, qui a gueulé sur qui s'est fait convoquer dans le bureau,
2: qui est parti,
1: qui couche avec qui, quels enfants illégitimes y a, enfin, tout quoi.
2: Qui veut tout savoir?
1: Vous connaissez pas rien. Ah bon, ça va.
2: Elle se mouille pas.
1: Oui, elle maille pas là-dedans. Merci. Merci. Allez, bonne journée.
2: À bientôt, Françoise. Vous avez vu que personne ne veut.
1: Ouais, ça fait plaisir. Oui, oui.
2: Personne ne veut rien vous dire.
1: Oui, oui.
2: Je sais pas.
1: Pourtant, j'ai entendu. Non, bah, pardon.
2: Vous avez entendu des trucs, mais personne ne veut.
1: C'est incroyable. Quelle hypocrisie dans cette radio.
2: Je vous jure. Et de la part de tout le monde.
1: Mais oui.
2: Vous avez vu? 02 62 99 12 00. Allô?
5: Voilà. Bonjour, madame Julie.
2: Bonjour, à la suite de toi.
5: Ben oui, moi, j'attends longtemps parce que, moi, m'a abattu l'hôpital. et moi la rivière et moi t'es vu à moi tu m'en pour en avoir un net pour moi gagner quelque chose de manger s'il vous plaît, moi plus rien.
2: Vous avez été hospitalisé combien de temps?
5: Ben moi t'es l'hôpital Sainte-Clotilde.
2: Oui,
5: moi t'es 4 jours hein. Et moi j'ai opéré partout et là moi n'a plus rien pour manger.
2: Oh là là, mais comment ça se fait?
5: Ah ben moi n'a plus rien, ben parce que m'y gagne pas l'argent. Ben m'y gagne 700 euros, m'y tient le loyer, la lumière, de l'eau, moi n'a plus rien.
2: Oh là là, c'est compliqué hein?
5: Ah oui, c'est compliqué la vie là, m'y connais plus comment m'a fait, moi n'a plus rien manger. Là aujourd'hui moi n'a plus rien, ça m'a un petit peu la purée avec du beurre.
2: Ah ben c'est déjà pas mal.
5: Ben oui, mais combien de temps ça fait que ça?
2: Oui. Et où la partie fait une demande au CCAS?
5: Ah, ben le CCAS, il donne pas.
2: Mais pourquoi il donne pas?
5: Il faut attendre, mais il donne papier. Moi, quel papier me ça donne comme il n'y a pas marché?
2: Ben oui, mais il faut remplir quand même le dossier pour pouvoir avoir le colis alimentaire.
5: Mais le CCAS, il donne à haut dans 15 jours. Hein.
2: Non, il donne tout de suite ça, les auditeurs l'ont dit, il donne tout de suite.
5: Je ne connais pas.
1: Vous êtes dans quel secteur, madame?
5: Ouais, moi, je suis dans Saint-André.
1: Saint-André. Ouais, il faut faire appel aux associations, à la limite.
5: Il n'y a pas marché du tout. Moi, marché, il n'y a pas. Moi, on a fait une opération.
2: Ben oui, mais il faut que quelqu'un sache le coup aussi.
5: Mais si, par exemple, si moi, on a une ménagère, il paye la moyenne. Si moi, on a une affaire, mais là, il n'y a pas bougé du tout.
2: Parce que là, avant la fin du mois, il reste encore une bonne semaine. Hein? Ou ça pas gagne de l'argent tout de suite, là?
5: Non. Mois prochain vers le 10-11 par là.
2: Oh! Donc encore 2 semaines à tenir comme ça là?
5: Oui, madame, 2 semaines, moi, plus rien.
2: Mais tous les mois, c'est comme ça?
5: Oui, tous les mois, madame.
2: Mais vous faites comment tous les mois?
5: En plus, là, ben, là, moi, n'a plus rien vraiment, mais je connais plus comment ça fait.
2: Et tous les mois, vous faites comment?
5: Madame, je suis allongée dedans les canapés, je ne fais rien.
2: Ah, ben oui, mais là, il faut.
1: On n'a pas la famille autour de nous?
2: Vous n'avez pas d'enfants?
5: Ben, mais ma une fille, mais là en France.
2: Et vous n'avez pas de chérie, de sœur?
5: Madame, comment vous voulez mon chérie, moi, je suis malade. Et à mon âge, c'est pour moi. Il ne vient pas bouger, moi. Mon âge, 75 ans quand même. Voilà.
2: Mais vous n'avez pas de frère, de sœur, de.
5: J'ai pas de frère, madame. Moi, j'ai une seule sœur, mais là en métropole. Elle aussi, elle est malade en métropole. Moi, j'ai pas perdu personne.
1: Mais concrètement, là, madame, hein, pour aller droit au but, comment on peut vous aider? Est-ce qu'une association ou... comment on peut vous aider concrètement? Parce que là, du coup, vous dites que le CCAS, c'est pas possible, ça prend du temps. Mais vous
5: oui,
1: pouvez pas vous
5: temps,
1: déplacer.
5: Moi, j'ai le temps de mourir.
1: Ouais. Mais concrètement, comment on peut vous aider, madame? C'est ça ma question, en fait. Parce que là, si vous pouvez pas vous déplacer...
2: Ouais. Parce qu'on ne va pas faire déplacer des gens chez vous aussi, on les connaît pas, les gens qui...
5: Il n'y a personne ici, on ne peut rien faire ici. Hein. Les gens, on ne peut rien demander, après, ils refoulent là-haut. Ben, je préfère rester sans comme ça, c'est pas grave.
2: Oui, mais madame, là, il vous reste quoi dans les placards, là, que de la
5: j'ai
2: purée?
5: Rien, ouvert comme un placard. Il me reste...
1: Il y a qui avec vous, madame? Il y a qui avec vous, madame?
5: Moi, je suis de vie.
1: D'accord.
2: Oui, mais votre tiers de vie, elle ne peut pas faire les démarches pour vous exceptionnellement?
5: Oui, mais elle va faire le démarche, même il fait le démarche, il ne donne pas comme ça, ça va là. Ici, c'est pas comme ça, il ne donne pas rien, il ne s'attend rien. Si vous êtes dans le besoin, on reste comme ça. Hein.
1: Madame, est-ce qu'on peut garder votre numéro de téléphone? Parce que si éventuellement,
5: oui,
1: il y a des gens...
5: Oui,
1: on le garde. C'est comme ça, s'il y a des gens de la municipalité de Saint-André qui peuvent venir vous voir ou voir comment on peut vous venir en aide, parce que là, c'est un peu compliqué, parce que là, c'est sûr, si les démarches du CCAS, c'est pas possible, et qu'en plus, vous êtes toute seule, on va pas faire venir n'importe qui chez vous, c'est compliqué, quoi. Hein? On garde votre numéro de téléphone, comme ça s'il y a des gens de la mairie de Saint-André qui veulent vous contacter, on fera le relais. Et puis on va demander aussi conseil aux auditeurs de Saint-André, savoir s'il n'y a pas des structures qui peuvent vous aider, enfin tout, ou alors essayer de trouver quelque chose pour vous aider, parce que c'est pas normal.
5: Là, j'ai plus rien.
2: Mais madame, vous êtes à l'aise avec Internet, si jamais il y en a qui veulent vous aider, mais qu'on a besoin de papier, envoyer des mails, parce qu'apparemment vous êtes toute seule.
5: Ben oui, je suis toute seule. Moi, elle a moyenne ménagère, mais elle va partir bientôt. Elle a plus de troisième temps, c'est tout.
1: Oui, bien sûr.
5: Voilà, mais là, j'ai vraiment plus rien, j'ai plus quoi faire.
1: Bon, on lance un appel à la mairie de Saint-André et aux auditeurs pour essayer de trouver une solution pour vous et on garde précieusement votre numéro de téléphone. D'accord, madame ?
5: D'accord, merci.
1: Vous nous tenez au courant ? Vous nous rappelez hein, s'il y a des avancées ? Ou même s'il n'y en a pas, d'ailleurs ?
5: Ben, je vous rappelle de la journée, par exemple, si j'ai plus rien, si j'ai... Si j'ai pas de réponse, je vous rappelle de la journée.
1: Oui,
2: d'accord, vous faites comme ça.
1: Ok.
5: Merci beaucoup.
2: À bientôt, madame. Donc, s'il y a des associations qui sont à l'écoute, ou même le CCAS de Saint-André, ils nous écoutent. Donc, s'ils peuvent nous aider, peut-être un droit de réponse. Et puis, pour ceux qui ont également droit au colis alimentaire, comment ça se passe? Parce que 15 jours pour avoir le colis, ça me semble un peu long, quand même.
1: Et puis, en plus, c'est pas ça, c'est que là, elle aura son argent pas avant le 10, 11, on est le combien?
2: Ça fait loin, quoi.
1: Ça fait super loin.
2: Hein. Ça fait encore dans 2 semaines. Bon. Ouais. 02 62 41 51 51. Si vous pouvez l'aider, on vous donnera son numéro de téléphone. Et puis le 02 62 99 12 00. Si vous pouvez aider cette dame. Freedom, bonjour. Allô? Allô?
6: Oui, bonjour.
2: Bonjour, monsieur.
6: Oui, en fait, je vous appelle au sujet d'un transporteur qui se trouve sur le site de Candé.
1: Oui, alors on va pas le citer, évidemment.
6: Oui.
1: Dites-nous, qu'est-ce qui se passe?
6: Oui, en fait, je suis un employé au sein de cette société.
1: D'accord.
6: Ce transporteur, il fait du car jaune, il fait du transport scolaire. Mais actuellement, il y a un gros souci au sein de cette société.
1: D'accord.
6: Et donc, du coup, demain...
1: Alors, dites-nous, c'est quoi le souci? Parce que là, c'est vous allez, alors, en fait...
6: Le souci, c'est les conditions de travail, en fait.
1: D'accord. Mais là, vous faites un appel à la grève, en fait, entre guillemets. C'est ça, vous annoncez une grève?
6: Justement, il y a une grève qui est prévue demain.
1: Oui. Alors ça, malheureusement, on peut pas le relayer, ça, monsieur. Ça, vous pouvez nous expliquer les circonstances ce qui se passe peut-être, mais on peut pas relayer d'appel à la grève ou en tout cas annoncer une grève.
6: Ok, pas de souci. Alors, en fait, ce transporteur, il a fait un film justement il y a 2 ou 3 semaines. Je pense que beaucoup d'entre vous, beaucoup ont vu ce film. Sauf que ne croyez pas à ce film qu'il a fait.
1: Donc, qu'est-ce qui se passe pour vous vraiment?
2: Voilà, qu'est-ce qui se passe?
6: Pour nous, en fait, les conditions de travail se sont détériorées.
1: Oui.
6: Ces derniers temps. Des conducteurs qui travaillent avec un temps de travail surchargé.
1: D'accord, donc temps de travail pas respecté.
6: Pas respecté, réglementation pas respectée, le salaire qui est vraiment d'un niveau très très très très faible. En fait, c'est de l'abus. C'est l'abus. J'ai plus de mots, monsieur, parce que en fait, la situation est vraiment, vraiment grave.
1: Mais là, c'est quoi? C'est dans le cadre des NAO, là?
6: Non.
1: D'accord.
6: La
1: ok.
6: La NAO n'est pas encore d'actualité.
1: D'accord.
6: Je pense que c'est le mois prochain.
1: Ok.
6: Sauf que là, en fait, les conducteurs n'en peuvent plus, parce que ça fait des années que ce problème dure. Et je souhaiterais, en fait, je pense que.
1: On a compris que la situation, elle était bloquée, mais vous avez eu quoi comme échange justement avec la direction là? C'est un mur, il y a du dialogue encore?
6: C'est un mur. Il y a des dialogues qui ont eu lieu depuis 2 semaines.
1: Ouais.
6: Mais la direction, en fait, elle reste sur sa position, elle campe sur sa position. Elle ne veut pas accepter, en fait, les revendications que les conducteurs posent, en fait.
1: Mais là du coup, enfin, alors on l'a dit sans le dire, mais vous prévoyez une action demain, mais pourquoi vous attendez pas les NAO du coup? Alors pour les gens qui ne savent pas, les NAO, c'est les négociations annuelles ordinaires.
6: En fait les NAO actuellement on se bat justement pour les conditions de travail, en fait. Ouais, justement, on fait les choses dans l'ordre, justement.
1: Ok, d'accord.
6: Parce que si on demande une augmentation et que les conditions de travail restent toujours pareilles, ça sert à rien. Vous voyez?
1: Oui.
6: Oui. Alors, si vous touchez un salaire élevé alors que les conditions de travail ne sont pas réglées, ça sert à rien.
1: Oui. Donc le vrai point, c'est ça, c'est les conditions de travail.
6: On traite le problème, en fait, le problème de fond, alors, avant.
1: Ouais.
6: avant de régler ce problème de salaire. Parce que les problèmes de salaire,
1: Oui, l'argent c'est une chose, mais la santé au travail c'en est une autre. Ouais.
6: Exactement, exactement, ouais, ouais. Exactement. Et justement, on a tout dénoncé ces problèmes en fait. Mais la direction en fait, elle ne veut pas entendre.
1: Mais je suppose qu'en tant que syndicat, vous avez dû contacter en fait la médecine du travail. Il n'y a pas eu une RPS, il n'y a pas eu d'enquête, il n'y a rien eu.
6: Si, il y a eu des remontées. En fait, moi je fais pas partie
1: des syndicats.
6: Du mouvement syndicat.
1: Ok.
6: Ouais, je suis tout simplement un employé. En fait, je voulais aussi attirer l'attention aussi des usagers, des conducteurs, des collègues même, que la situation elle est très grave. Et ne croyez pas à cette image, à cette vitrine en fait que le transporteur nous fait croire en fait.
1: D'accord. Et du coup, juste pour nos auditeurs de Freedom, alors sans vraiment dire ce qui va se passer, mais ça va bloquer la circulation à certains endroits, les usagers vont être impactés.
6: Non. Il n'y aura pas de blocage de circulation, mais sauf que je pense qu'il y aura quand même des perturbations au niveau du transport scolaire et des lignes.
2: D'accord. Dans quel secteur du coup?
6: Peut-être pas forcément demain, mais dans les prochains jours, parce que apparemment ils ont fait appel à des transporteurs pour assurer certains services.
1: Ah, ils ont anticipé les actions.
6: Voilà, ouais. Vous voyez en fait. Ils font preuve en fait de mauvaise foi en fait. Vous voyez.
1: Après, il y a certains qui vous diraient gouverner, c'est prévoir.
6: Bah oui, mais bon, non, mais d'ailleurs pour avoir justement une entreprise qui fonctionne bien avec une bonne belle performance, faut penser au bien-être des employés. Vous voyez, si les employés sont en mauvaise santé, forcément il y a un impact sur le fonctionnement de l'entreprise. Vous voyez, et ça, je le dis haut et fort, les patrons ne voit pas ça. Il voit que la rentabilité. Vous voyez?
2: Oui.
6: Et aujourd'hui, on préfère justement embaucher des gens qui ne sont pas de qualité, qui ne sont pas compétents pour faire fonctionner une entreprise. Vous voyez, c'est comme une équipe de foot, vous voyez. C'est la logique.
1: Après, ça tout dépend si vous avez le budget de Paris ou si vous avez le budget de Brest, par exemple.
6: Non, justement, c'est...
1: Il y a du budget.
6: Justement, elle est en bonne santé.
1: D'accord.
6: Elle est en bonne santé. Il y a eu un audit qui a été fait, l'expertise au niveau de la comptabilité. Et je peux vous rassurer que cette entreprise, elle se porte bien, elle est en bonne santé.
1: Bon.
6: Mais le problème, ce qu'ils veulent faire, en fait, c'est de faire travailler un conducteur pour quatre conducteurs. Vous voyez ce que je veux dire?
1: Ils veulent optimiser.
6: Voilà. Comme un peu partout, quoi, dans les hôpitaux, dans d'autres secteurs d'activité. Mais sauf que, en tant que conducteur, on ne peut pas travailler dans ces conditions-là. C'est impossible, parce que ça impacte notre vie personnelle, notre foyer, vous voyez ça.
2: Oui, la santé, la totale, oui, bien sûr.
6: Voilà. Donc, c'est pour ça que je voulais dire, je voulais crier haut et fort, quoi, attirer l'attention un peu des usagers aussi. Surtout, ne croyez pas que, voilà, parce que souvent, vous voyez, les transporteurs, ils mettent des images, des vidéos, ils font des films, justement, pour nous faire croire que, ils traitent bien leurs employés. Non, c'est pas vrai, c'est pas vrai tout ça, parce que, en fait, ils maltraitent, c'est de l'esclavage, c'est de l'exploitation. C'est voilà quoi.
1: En tout cas, votre message a été entendu, puis vous nous êtes au courant?
6: Oui, d'accord.
1: Avec plaisir, monsieur. Merci beaucoup.
6: De toute façon, vous allez entendre. Oui.
1: Je compte sur vous pour nous rappeler.
6: D'accord.
1: Ok.
6: Ok.
2: À très bientôt, monsieur, et surtout bon courage, hein, parce que c'est vrai que.
1: Ce transporteur, s'il veut réagir, bien sûr, il a un droit de réponse, il peut nous appeler au 02 62 41 51 51. Petit rappel, on ne fait pas d'appel à la grève, évidemment, par contre, on peut bien sûr dénoncer les problèmes et en parler sans problème. Ah, tiens, Julie, je suis parti en métropole il n'y a pas longtemps, il y a un petit sujet qui m'a énervé. C'est pas un gros sujet, puis vous allez me dire, c'est plus cher, etc. Je vous explique. Mon fils achète un célèbre soda de couleur rouge, et moi je prends la même version en mode zéro, d'accord?
2: Oui.
1: Et je vois, qu'en fait, il paye plus cher cette boisson, la sienne, donc qui est normale, et la mienne était zéro. Et je lui dis, mais pourquoi c'est plus cher la tienne? Et il me dit, mais en fait, tu sais, maintenant, il y a la taxe sur les produits sucrés.
2: Mais non.
1: Et je dis, mais à La Réunion, on n'a pas ça. Non. On a deux fois plus de diabétiques, mais il n'y a pas la taxe sur les produits sucrés. Alors, c'est pas que je veux payer plus cher. Attention, entendons-nous bien, chers auditeurs. C'est juste que là où on a des problèmes de diabète, à La Réunion, en métropole, ils appliquent cette fameuse taxe sur les produits très sucrés. Et pourquoi on ne l'applique pas à La Réunion?
2: Oui.
1: On n'est encore pas français, nous?
2: Mais du coup, vous avez c'était quoi la différence?
1: C'est 14 centimes, je crois.
2: D'accord, oui, mais c'est déjà...
1: bien sûr.
2: Mais waouh.
1: Mais ouais, et moi ça m'a surpris parce que j'avais entendu parler de ce truc-là, mais je l'avais pas vu appliqué. J'ai pas fait attention, mais
2: et là ça a touché votre portefeuille.
1: Et pourquoi? Mais c'est surtout quand on voit le nombre de diabétiques à La Réunion.
2: Oui. Nous on a quand même le record ici à La Réunion.
1: C'est ça. Donc, et j'ai voulu appeler Bobby parce que je sais qu'il est proche de ce sujet-là. Mmh. Mais je me suis dit, mais attends, pourquoi c'est pas en place chez nous à La Réunion? Alors c'est pas que je veux pas payer plus cher mon coca, entendons-nous bien. Hein. Mais c'est comme quand vous achetez un paquet de cigarettes.
2: C'est la première fois qu'on entend quelque chose est plus cher là-bas.
1: Bah voilà.
2: Que ici.
1: Oui.
2: Donc. Ah ouais.
1: Enfin c'est pas que c'est plus cher. Le zéro par rapport au normal est plus cher. Voilà.
2: Ouais, mais ça peut être un super sujet, ça, par contre.
1: Produits sucrés à La Réunion, avec le taux de diabète qu'on a, messieurs, mesdames, j'ai pas compris pourquoi, nous, c'était pas chez nous. Mais bon.
2: Nous, y a pas ça.
1: Ouais.
2: Bon. Les auditeurs, vous pouvez réagir, effectivement.
1: Et moi, sur ce, Julie, je vais vous souhaiter une excellente...
2: Vous auriez pu attendre 11 heures, mais bon. Ok.
1: Bon, on continue, alors. Allez, on continue. Non, mais c'était pour le plaisir de vous dire au revoir avant qu'arrive 11 heures et que vous me coupiez la chic, là.
2: Ah, d'accord, ok. Voilà. D'accord. Bon, on peut se dire au revoir
1: et on prend auditeur. On se dit au revoir. Mais... Ok, allons-y.
2: À bientôt.
1: À bientôt.
2: Auditeur, bonjour. Prédame, bonjour. Allô. On va prendre par ici. Allô.
7: Oui. Bonjour Julie.
2: Bonjour.
1: Bonjour madame.
7: Oui. Vous connaissez que ça, Franck et puis là.
2: Franck est
1: parti.
2: Il est
1: 10h, madame.
7: Hein?
1: Il est plus de 10h. Il est parti déjà, Francky.
7: Il cause pareil.
1: Ah c'est pas Francky ça.
7: C'est Marie-Annick ça.
1: Voilà.
2: C'est Bobby.
7: Non.
1: Oui, Marie-Annick. Mais non, c'est pas Francky, non.
2: Une fidèle comme vous.
1: Vous vomissez cause créole, madame.
7: Vous créole,
1: je comprends. Non, c'est parce que je suis un oreille, c'est pour ça que je dis ça.
7: Ah d'accord. Ben. Non, vous avez comme ça chanson ce matin, là m'a demandé là.
2: Oui.
1: Laquelle?
7: Nova là. M'avait trompé de titre.
1: Ah.
7: L'été n'a pas comme appelle notre histoire.
1: Notre histoire de Nova.
2: On va demander demain matin.
1: Voilà.
7: Ah mais téléphone plus, j'ai dit ma fille fait dédicace.
2: Oh, on va appeler la semaine prochaine.
1: Ah oui, parce que Francky filtre en lui, par contre.
2: Oui.
7: Max ou
2: quoi
7: comme Francky, franchement?
2: Max ou quoi comme
1: Francky? Oui. Peut-être, c'est mon papa. Francky, mon papa.
7: Mais tu crois que t'es Francky, franchement?
1: Non.
7: Ouais, ça me dit, ouais, il est
1: bruit. Ouais, là, il est parti. Il rentrait chez lui, là. Et il lève grand matin, bonheur, maman. Après 10h, Francky fait la sieste.
7: Oui, mais bonjour quand même à toute l'équipe.
1: Ah, merci, madame.
2: Merci beaucoup quand même.
7: Oui, à dimanche.
2: Parce que nous, on est là aussi. Ah non, dimanche, c'est encore dans cette semaine.
1: Vous travaillez encore dimanche? Vous travaillez le dimanche aussi, non?
2: Sûr.
7: Ah.
1: On a besoin de l'argent ou quoi?
2: Oui, c'est pour ça. C'est pour ça, j'arrondis.
7: Oui. Ah, les bons jeudis, excusez-moi alors.
2: Inquiète pas, nous retrouve.
1: Oui, à bientôt.
7: Bonne journée à vous.
2: Allez, merci. Belle journée, au revoir.
1: On m'a tout fait. On m'a fait Charles, on m'a fait Francky, on m'a fait Max.
2: Max. Bon,
1: On m'a fait Bobby.
2: Et pourtant, non.
1: Non, pas du tout.
2: Et là, on parle quand même des fidèles. Hein.
1: Oui, en plus.
2: Alors là, déception.
1: Ça veut dire qu'en fait, on est interchangeable, en fait.
2: C'est fait.
1: Vous êtes interchangeable. Je me mets dedans, mais non, du coup, vous êtes interchangeable.
2: Oui.
1: Il y a que la voix de Monsieur Damour qui est un peu plus...
2: Grave
1: et rocailleuse. Voilà.
2: Mesdames, bonjour.
8: Allô, bonjour, Lily,
2: bonjour, on est là au même.
8: Oui, voici Maxime, vous dois connaître.
2: Ah ben, t'as pas de
1: radio, Maxime, oh là là.
8: Côté radio, et moi, il siffle, il entend radio là-bas.
2: Ah, ben, je sais pas.
1: Oui, il siffle,
8: ça dit quoi, ça, non?
1: Oui, à moi-même. Bravo, Maxime. Ah, ça me fait plaisir.
8: Vous êtes bien arrivé, alors?
1: Oui.
8: Parce que t'en entends, Piaou.
1: Normal, mais plus là.
2: On a bien la cave.
8: Gilly.
2: Oui.
8: Mais ça parlait pour la dame, elle était là, à l'hôpital, elle disait, puis à manger, voilà.
2: Oui.
8: C'est pour être moi, mais on aurait des panailles, moi.
2: Mais bien sûr.
8: C'est trop loin.
1: Mmh.
8: Ouais, dans le sud, ici.
1: Ah oui, là, oui, il gagne pas.
8: Écoutez, on a fait. Le maire, il y a été ça, non?
1: C'est pour ça que j'ai lancé un appel à la mairie, mais bon, après,
8: la commune, en principe, la commune doit aider,
1: C'est pour ça qu'on a lancé l'appel. Je sais pas s'il y a eu des appels. s'appelle... Son père, c'est en arrière, plus personne. Non, mais elle a le casque, c'est pour ça.
8: Oui, parce qu'il m'a dit l'affaire. Et nous ici, notre commune, il y a dit.
1: Ouais, mais je pense que la mairie de Saint-André a nous aider. C'est juste qu'il faut que l'appel soit entendu, quoi, ou relayé, quoi.
8: Oui, mais comme dit, comme attends, il y a du gars, 700 euros, là, 700 euros. Quand j'ai fait de l'électricité,
1: Ah, ben, il reste pas grand-chose. C'est vrai.
2: Ben, il n'y a plus grand-chose, effectivement. Mais en tout cas, merci beaucoup pour la petite réaction. On va vous laisser parce que c'est déjà l'heure des informations.
1: Salut, Julie Patte de Chat. À bientôt.
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10: Bonjour à tous, la situation dans le détroit d'Ormuz a probablement été sous-estimée. Déclaration d'Emmanuel Macron, le président a accordé une interview aux médias américains ABC News en marge de l'Assemblée Générale des Nations Unies à New York. Il assure que la France est prête à s'impliquer davantage afin d'assurer le transit de pétrole dans ce passage stratégique. Il fustige néanmoins les frappes des Américains en Iran. J'estime toujours que ce n'était pas la bonne solution. Fin de citation. En France, ce blocage du détroit d'Ormuz fait grimper les prix à la pompe. Le gouvernement a dévoilé un nouveau paquet de mesures pour aider les Français. L'aide grand rouleur est renouvelée et élargie. 100 euros pour 5,5 millions de Français pour les mois d'octobre à décembre. Les aides pour les pêcheurs, le BTP ou les agriculteurs sont prolongées jusqu'au 31 décembre. Des annonces qui ne suffisent pas aux agriculteurs. Le président de la FNSEA, Arnaud Rousseau, réclame dans une vidéo postée sur les réseaux sociaux le doublement de l'aide à l'achat du gazole non routier. 30 centimes par litre au lieu de 15 depuis avril. Son acquisition devient extrêmement difficile pour les agriculteurs à la veille des travaux d'automne, assure Arnaud Rousseau. Philippe Brun, fixé sur son sort ce matin, la justice doit rendre sa décision concernant le référé porté par le député socialiste exclu du PS. Il est accusé de violence envers une ancienne collaboratrice, des faits qu'il nie. Philippe Brun demande sa réintégration. La campagne de prévention de lutte contre le sida a-t-elle été annulée? Les organisations anti-sida se disent inquiètes et adressent une lettre ouverte à la ministre de la Santé, Stéphanie Rist. Elles affirment que la campagne nationale consacrée au VIH, qui doit débuter le 1er décembre, a été supprimé par le ministère. Faux, répond le directeur général de la santé. Selon lui, cette campagne n'a pas été produite. Il ajoute que le gouvernement a dû faire des choix en revoyant ses priorités. Et puis Martin Scorsese et Robert De Niro, décorés de la Légion d'honneur par Emmanuel Macron, le président leur a remis les insignes hier depuis New York pour leur engagement en faveur du cinéma et de sa préservation. Voilà pour l'actu, très bonne journée à tous.

0: Hut, cette chanson qui date des années 80, quand même, 1985. Dans un instant, Johnny Hallyday, il y aura également Maxime Landry ou encore Enogé. Ouais, une belle programmation, dis donc. La compagnie créole également, ou encore Diana Ross, viendra faire un petit passage sur Freedom 2 juste avant midi. On vous remercie de nous avoir choisis. 11h passées de 3 minutes à la Réunion.
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0: trouver. C'est l'heure du Free Dominion, bien évidemment. Allez, c'est parti. Je compose le numéro de téléphone. Je viens chez vous. Vous donnez le bon montant. Et c'est parti, c'est dans la poche. C'est parti, c'est dans la poche. Allez, on va rester à Saint-Denis. Et on va rejoindre Marie-Thérèse. Chemin 9. On va voir si elle est là. On va voir si elle a le bon montant. Où t'es, Marie-Thérèse? En plus, il y a une double. C'est moche, hein? Ça sonne bizarre, hein? Bon, elle a encore une sonnerie.
1: Bonjour.
0: Ah, Marie-Thérèse! Marie-Thérèse, il y avait 659 euros à gagner! Ben, vous l'êtes pas chez où, quoi? À cette heure-ci, surtout? Bon, peut-être qu'elle travaille. Donc voilà, elle a quand même. On va lui pardonner. Bon, il y avait 659 euros à gagner. On rajoute un petit peu d'oseille et on arrive à 678 euros. Allez, soyons fous. Alors, 6. Moi aussi, je le marque, hein, bien évidemment. 6, 7, 8. Voilà, en plus, c'est facile à retenir. 6, 7, 8. 678 euros dans la prochaine cagnotte. Et ça va être demain matin avec Francky. Allez, tout de suite, le répondant enregistreur de la Moukata Live. Vous avez été nombreux et nombreuses à laisser votre gros moukatage. Oui, quand je dis gros moukatage, c'est vraiment gros moukatage. Allez, on vérifie ça ensemble.
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3: Bonjour, mon catalyse, mes cousins, un peu si le taux, là, si l'embouteillage, la réunion, là. C'est dans le pouvoir d'achat, là, point. Je vais baiser avec l'embouteillage. Et là, là, le taux, il rentre même la réunion, là, le taux, il rentre même là, et tes bateaux, ils rentrent, là. Vous comprenez? Là, la pub, si télé, à radio, pareil. Ah, ils rentrent même, là, toute qualité, le taux, ils rentrent. Vous savez, je le dis, ça, hein, le taux, là, hein? Ah oui, là, ouais, plein, le ska au parleur, partout, 16 au parleur, dans la puitette, mais là, hein, le ska dans le coffre, là, au parleur, dans le coffre. Comprends? Allez, rodéo. Après, dis, comme ça, pouvoir d'achat, les sens, patati, patata. Allez, fais rentre même l'embouteillage. Mais là, t'as le tour, la moitié des habitants de la Réunion. Merci, mon Katali. À bon entendeur, merci.
4: La retraite, il y a des gens dans les campagnes et tout, qui n'ont jamais eu de retraite. Jamais. Même qu'ils ont 80 ans, hein, et ils mangent leurs légumes dans leur jardin. Et ça existe encore. La France leur donne tout, vous donne tout. De toute manière, les gauchistes, vous comprenez rien. Mais franchement, ça existe. Quand j'entends les personnes qui parlent, bien sûr qu'il y a des gens qui n'ont pas de retraite, qui ont 80 ans, qui n'ont pas de retraite. Ils vivent simplement en mangeant les légumes de leur jardin et tout ça. Mais vous le savez pas. Vous êtes complètement ignorant. Allez, au revoir.
5: Oui, l'homme catalu. Ben, les jeux défilent et les jeux se ressemblent. Il y a un nouveau personnage présent à l'élection présidentielle, hein. Éric Zemmour. Écoutez, Bougla fait un discours. Ah, punaise. Ah, mais la France est sauvée, ça, hein. La Djaou, avec l'intelligence artificielle, là, va permettre des commandes de débarrasser avec élégance et sans douleur de l'immigration du travail. Belle mimi. Ah, oui. Mais faut voir poli, comme ça la France sera sauvée. Ben oui, mais seulement, oublie pas, dans le sondage, il n'y a que 4 poissons, moi.
6: Bonjour, mon Katari. Le truc ne comprend pas du tout, là. Mais comment la drogue est à la Réunion? Mais là-bas, comment la bonne monnaie prend l'avion, là? Mais ils contrôlent pas ça, tu sais. Ah, la donne la business, ça, tu sais. Faut pas comprendre, moi. C'est que là-bas, tout le prend l'avion, il ne pas ça, tu arrives à la Réunion, qu'à la ZAT. La bonne truc comme celui-là. Bonne journée, merci beaucoup, mon Katari.
7: Salut la Réunion, frère.

21 08 08, le répondeur enregistre de la Mouktat Ali. Et puis c'est d'ailleurs le sujet du baromètre ce matin, on a parlé de drogue. Il y a pas de filtre, c'est ça? Pourquoi ça arrive à La Réunion? C'est incroyable. 02 62 21 08 08, le répondeur enregistreur de la Mouktat Ali.

0: 99 12 00. C'est vrai que c'était le sujet du baromètre ce matin. On a parlé de drogue. Enfin, ça fait 2-3 jours qu'on parle de ça. On a eu des témoignages de parents, d'enfants, de dealers également. Mais vous pouvez témoigner sur notre antenne. Comment vous avez fait pour vous en sortir? Et vous, parents, comment vous avez fait pour soutenir votre marmaille, pour essayer de faire en sorte qu'ils sortent justement de ça? Est-ce qu'il y a des associations? Est-ce qu'il y a des institutions ici à La Réunion? 02 62 99 12 00. 11h10 à La Réunion. Et on a un petit bulletin là qui vient de tomber. Bonjour Christophe Damour.
1: Bonjour Julie, bonjour à tous. Alors c'était prévisible hein, parce qu'on vous annonce depuis ce matin une houle assez forte à prévoir cet après-midi et ce soir sur le sud-ouest et le sud-ouest. Alors Météo France vient d'émettre un bulletin vigilance jaune vague submersion sur les côtes sud, sud-ouest et ouest à partir de 22h ce soir et ce jusqu'à 10h demain matin. Donc vigilance jaune vague submersion sur les côtes sud, sud-ouest et ouest à partir de 22h ce soir jusqu'à 10h demain matin.
0: Waouh, et bon, bah on va faire attention.
1: Pas de balade en mer le soir.
0: Non, non, jamais.
1: Les bébêtes la nuit qui veulent aller...
0: Non, on va éviter.
1: Non, non.
0: Même la journée...
1: Même des bains de minuit,
0: voilà, non.
1: Pas de bains de minuit, là, tout ça.
0: Nous reste la même.
1: Voilà, les bains de saut de baignoire.
0: C'est bien aussi, puis nos coups de freedom.
1: Voilà.
0: Voilà.
1: Oui, ben,
0: mais
1: oui.
0: Alors, tout problème dans sa solution.
1: Tout problème dans sa solution.
0: Merci Christophe Damour.
1: Allez, à plus tard.
0: Rendez-vous à la mi-journée, 02 62 99 12 00. Freedom, bien le bonjour, allô.
2: Allô, oui, bonjour.
0: Bonjour.
2: Oui, c'est pour un coup de gueule.
0: Oui.
2: Voilà, j'habite au Brûlé, rue Général de Gaulle. C'est pour dire que, bon, un message pour la mairie, parce que il y a des trous, d'énormes trous. Quand ils viennent, ils bousquent les trous. Et après, ça recommence pour au moins de pluie. Donc, bon, nous, on veut que qu'il faut un travail un peu plus, avec un peu plus de d'enrobés sur au moins 10 mètres. Voilà, pour boucher tous les trous, il y a tellement de trous que ils bouchent les trous, un petit peu de d'enrobés, ils bouchent le trou, et après, ben, ça creuse dans 2 mois.
0: Mais monsieur... Qui sait bouche le bon trou là, mais il veut dire c'est pas moi, mais il veut dire tu peux pas réfléchir que de dire que si m'y mettent un pansement t'es là, la prochaine voiture qui va passer, le prochain coup de pluie, le problème sera de nouveau là.
2: Ouais, entièrement d'accord avec vous, mais le problème là, c'est quoi? De qui va reçoit les ordres.
0: Oui.
2: Tu crois pas de se plein gré, de qui bouche seulement les trous alors que. Que je peux faire mieux.
0: Bah oui.
2: Et, sinon, à la fin, excusez-moi, ils ne sont pas de votre poste, ils sont en train de faire le radin. Bon, ils pensent que c'est de la réussite des autres, bousquer les trous.
0: Ouais.
2: Voilà. Mais ça va donc toujours dans cette direction, pour ne pas incriminer les autres trop. Mais
0: non.
2: Voilà, c'est un coup de gueule pour la mairie, parce que bon, ben. Faire un effort, mettre moins de l'enrobée jusqu'à 10 mètres, peut-être 10 mètres, mais ils ne demandent pas de mettre tout sur le chemin général de vol.
0: Non, mais d'après vous, monsieur, est-ce que vous pensez qu'on n'a point d'argent?
2: Ah, non, on fait le coup, on doit vous parler, on a beaucoup à dire. Vous connaissez quoi, vous? Alors, dans l'audiovisuel, il y a énormément d'argent, et ça va, ils vivent riches dans l'opulence et tout. On en a, dans les milieux associatifs, vraiment, l'argent, il connaît pas ça va, des milliards. Donc, on en a l'argent, mais seulement l'argent, ça va dans la poche des certains.
0: Mais oui, mais monsieur, il y a des choses qui, là, par exemple, l'état de nos routes, c'est pas important, ça, alors.
2: Ah, pour nous, on est, pour nous, le plus bas, là. Puis, il est important, on dirait.
0: Mais oui, mais tout le monde emprunte les routes, monsieur. Tout le monde, il roule.
2: Ben oui, il n'y en a rien à foutre, hein, parce que c'est une voiture qui prend. Et les amortisseurs, et les rotules, et tout ça. Hein.
0: Ouais. Et après, il faut changer à chaque fois, ben, monsieur.
2: Oui, surtout les amortisseurs, il y a plus vite.
0: Ouais. Oh, Oh là là, bon, ben en tout cas, voilà, le coup de gueule est passé. Nous habitons du côté du Brûlé, chemin général de Gaulle. Il y a là des trous.
2: Ça t'a pas entendu.
0: Ouais. Des trous par milliers. En mettant deux, trois petits pansements dessus, ben absolument, ben tous les jours, on est en train de reboucher les trous, hein.
2: Ah voilà, bon marché coûte cher, prenez ça où.
0: Exactement.
2: Voilà.
0: Le coup de gueule est passé. Voilà. Eh oui. Bon, ben si jamais bon malentendu et la nuit fait quelque chose, ou dis-nous, hein.
2: Ok, d'accord.
0: À bientôt, monsieur. Au revoir. Est-ce que peut-être chez vous également c'est exactement la même chose, votre quartier, votre ville, c'est exactement la même chose, il y a des trous partout, l'état des routes, c'est juste un gros bordel. 02 62 99 12 00. Juste avant de vous retrouver, nous avons Mickaël avec nous. Mickaël, bonjour.
3: Oui, bonjour.
0: Qu'est-ce qui se passe, Mickaël?
3: En fait, il est toujours à la recherche de ma grande fille de 18 ans.
0: Ouais.
3: Depuis dimanche, ma petite nouvelle, elle est partie de grand matin.
0: Mmh.
3: Et ben, elle n'a toujours pas de nouvelles d'elle, personnellement, physiquement, hein, elle n'a pas de nouvelles d'elle. On ne comprend pas pourquoi elle est partie, elle n'arrive pas à répondre.
0: D'accord, donc là, nous parlons.
3: Je vois déjà.
0: Votre fille s'appelle comment, rappelez-nous?
3: Et elle s'appelle Aliana.
0: Aliana, d'accord, donc elle a 18 ans, vous m'avez dit?
3: Voilà, elle a 18 ans, c'est une fille, elle fait à peu près 1m55, 60, c'est une malbaraise, cheveux mi-longs, là, on a fouillé un peu sa chambre pour voir un peu, apparemment, elle aurait des baskets à gaz gris, c'est tout ce qu'on peut dire pour l'instant au niveau vestimentaire, on ne sait pas encore, et on est toujours dans la recherche, en fait.
0: D'accord, est-ce que vous pouvez nous la décrire, genre, est-ce qu'elle elle a des piercings, est-ce qu'elle a des tatouages, est-ce que...
3: Elle a des piercings au niveau des oreilles, une piercing au niveau du nez, elle a des petits boutons, en fait, de jeunesse sur le visage.
0: Mm-hmm.
3: Voilà un peu, quoi, sinon, elle n'a pas vraiment de signes distinctifs.
0: De signes distinctifs. D'accord, donc elle est malbaraise, plutôt petite, hein. Petite, elle a 1m55-60, malbaraise, elle a les cheveux mi-longs de couleur noire. Hein.
3: Voilà.
0: De couleur noire, elle porte des baskets Adidas de couleur gris, elle a un piercing, plusieurs piercings aux oreilles et au nez.
3: Elle a plusieurs piercings.
0: Voilà, elle a des boutons de jeunesse, comme les toutes jeunes de son âge.
3: Oui, oui.
0: Et elle est partie suite à une dispute. Il s'est passé quoi avant?
3: Non. En fait, je pense que c'était un truc prémédité de chez elle, hein, de chez elle-même. Après, bon, ben, moi aussi, je suis en situation PMS. Je sais que c'est difficile pour tout le monde. Elle a sa petite soeur aussi, qui est très petite aussi, qui a 2 ans et demi. Il y a beaucoup de choses, je pense, qu'il a pesé, mais qu'elle n'a pas osé peut-être d'en parler.
0: D'accord.
3: Mais il n'y a pas eu de dispute, il n'y a pas eu d'agression. Elle sortait le week-end, là, en plus, ça fait quoi? Ça fait un mois, elle sortait tous les week-ends pour partir danser. Pendant les vacances, elle était quasiment pas là, elle sortait. Elle nous demandait à chaque fois l'autorisation pour sortir.
0: Mm-hmm.
3: Là, nous, on pensait lundi matin qu'elle était à l'école. Donc, lundi matin, comme elle se réveille tôt, on ne l'a pas vue partir. Donc, elle a débranché, j'ai une caméra d'entrée, en fait, j'ai plusieurs caméras chez moi, mais voilà, elle a débranché la caméra d'entrée pour ne pas la voir. Elle a laissé son portable à la maison et elle est partie comme ça. Elle est partie, on n'a pas de nouvelles du tout, on est vraiment inquiets en tant que parents. Hein.
0: Donc, elle a laissé son portable à la maison et elle est partie.
3: Elle est partie d'elle-même.
0: Oh,
3: apparemment, on a eu des nouvelles au niveau de réseaux sociaux. Qu'elle sera en bonne santé, qu'on n'a pas à la chercher, parce qu'on nous-mêmes on a lancé le recherche via les réseaux sociaux, via les amis, via.
0: Mais c'est quoi sur les réseaux sociaux? Quand vous nous dites les réseaux sociaux, vous avez eu des nouvelles, c'est-à-dire qu'elle vous a envoyé un message ou
3: non, en fait,
0: elle a publié
3: des jeunes, en fait, c'est des jeunes de son âge, en fait, qui la connaissent bien, qui a eu des nouvelles d'elle et qui nous a envoyé des captures, en fait, des captures de messages qu'elle aurait pu envoyer pour dire d'arrêter de la chercher, elle n'est pas portée disparue. Mais nous-mêmes parents, nous-mêmes n'avons pas de nouvelles de plus que ça, en fait.
0: Ah ouais, donc en plus, c'est des jeunes qui ont fait des captures d'écran, mais pas de sa story à elle, hein. Donc ils ont un peu surfé sur Internet.
3: Voilà.
0: Et en voyant justement qu'elle allait bien, ils vous ont donner entre guillemets des nouvelles en vous disant voilà, elle va bien, elle a laissé des messages, mais d'elle-même, elle ne vous a pas contacté.
3: Elle ne nous a pas adressé la parole ou quoi que ce soit. En fait, elle ne cherche pas vraiment à. Dans la façon que les gens m'expliquent, elle ne cherche pas à revenir d'ici ou demain, quoi. Elle est partie, apparemment, si on a bien compris, elle est partie, elle veut profiter de sa jeunesse, en fait, on va dire. Hein,
0: Et vous avez contacté les forces de l'ordre? Parce que là, pour moi, c'est pas forcément une disparition, parce qu'elle laisse quand même des messages en disant « je vais bien, ne me recherchez pas ». Enfin, vous voyez ce que je veux dire. Après, oui, vous,
3: oui, oui.
0: Vous voulez la retrouver, ce qui est tout à fait normal.
3: On a contacté les forces de l'ordre, on a contacté plusieurs organismes, même au niveau de l'établissement, parce qu'elle était scolarisée. Mmh. On essaie de travailler un peu avec tout le monde, on va dire, pour essayer de la retrouver, ou que quelqu'un la retrouve, discute avec elle, pour savoir un peu ce qu'il en est, pour que justement, elle puisse revenir vers nous le plus rapidement possible.
0: Et là, depuis lundi, elle n'est pas partie à l'école?
3: Depuis lundi, elle n'est pas rentrée à l'école. Elle a essayé, apparemment, si on a bien compris avec elle a cherché à enlever sa radiation, mais apparemment, elle n'aurait pas pu avoir sa radiation. C'est du pensé, on n'a pas plus de renseignements que ça à ce jour, en fait.
0: D'accord. Très, très bizarre, cette histoire. Donc là, on est à la recherche de Aliana, 18 ans. Elle habite dans le secteur de Montgaillard, à Saint-Denis. Elle est partie depuis dimanche très tôt le matin, hein, vous m'avez dit. Elle mesure 1m55, voire 1m60. Elle est typée malbaraise. Elle a les cheveux mi-longs de couleur noire. Elle portait des baskets Adidas de couleur gris. Vous pensez qu'elle est partie avec un sac également?
3: Je pense, oui, qu'elle est partie avec un sac, avec quelques affaires, je pense. Parce que c'était quelque chose quand même de prémédité, hein, pour savoir qu'il fallait partir, débrancher la caméra, laisser le téléphone, parce que le téléphone est traçable. Je pense, oui, elle est partie avec un sac, avec quelques affaires, et elle est partie.
0: Et vous connaissez aucun de ses amis?
3: Non, on a téléphoné pas mal de ses amis via son téléphone, justement. On a pu récupérer les numéros. On a appelé tout le monde, tout était couronné, mais voilà quoi. On n'a pas de nous, personnellement, on n'a pas de nouvelles. Aucun de ses amis, de ses copines connus à ce jour, où elle est, en fait, où elle se situe. Elle ne répond pas aux appels, parce que apparemment elle aurait un téléphone. Elle aurait un téléphone, mais elle ne répond pas au téléphone. Elle envoie juste des messages, des photos, des stories, apparemment, parce que elle met des stories, apparemment. Mais voilà quoi. Nous-mêmes, on a rien.
0: Donc là, Aliana, 18 ans, c'est vrai que tout porte à croire qu'elle va bien. Elle poste souvent des messages sur Internet. Mais vous, en tant que parent, c'est sûr que vous êtes inquiet parce qu'elle est partie du jour au lendemain. Même si pour elle, c'était prémédité, pour vous, ça reste un choc de ne plus avoir votre fille à la maison.
3: Partir comme ça du jour au lendemain, oui, c'est un gros choc. Tout en sachant que ma fille était avec moi depuis elle est née. Elle a toujours été avec moi, on a toujours été ensemble, on a toujours fait des choses ensemble. On était vraiment ensemble, en fait, hein, on faisait tout ensemble. Moi personnellement, je sais pas à ce moment en tant que papa ce qui s'est passé. Juste que ma fille est saine et ce qu'il arrive moi, au moins que je la vois, au moins c'est compliqué, désolé.
0: Ah, vous inquiétez pas, non, mais là, au moins que ce soit elle qui vous explique ce qui se passe. Et pas avoir des stories parce qu'on.
3: Elle veut sortir, si elle veut sortir, je ne l'empêche pas de sortir. Je suis un papa, moi-même, je l'ai emmené la première fois en boîte de nuit. Si elle veut faire, il n'y a pas de souci. Elle s'écrit bien que je suis un papa, je ne suis pas regardant là-dessus, je ne vais pas. Je surveille juste à sa sécurité à elle, en fait, à son. À ce que son environnement soit juste équilibré, c'est tout. Je ne vais pas l'empêcher, je ne comprends pas. Je ne comprends pas pourquoi elle est partie.
0: Ben vous jouez votre rôle de papa, tout simplement, monsieur. Hein. Il n'y a pas à chercher midi à 14h. C'est vrai que là, vous... Et là, aujourd'hui, vous êtes inquiet parce que vous êtes un parent qui ne sait pas où est son enfant et qui se pose mille questions. C'est vrai que même avec des stories, non, il faut absolument que vous ayez des réponses de la part de votre fille, on le comprend tout à fait. Donc si jamais on retrouve Aliana, on peut vous appeler à quel numéro, monsieur?
3: On peut m'appeler au 06 93 51 10 24.
0: 06 93 51 10 24. Aliana, 18 ans. Elle est partie de chez elle dans le secteur de Montgaillard-Saint-Denis depuis dimanche, très tôt le matin. Donc c'était un acte prémédité. Elle a tout prévu. Elle est typée malbaraise. Elle mesure 1m55, voire 1m60. Elle a les cheveux mi-longs de couleur noire, des baskets Adidas de couleur gris. Elle a des piercings, donc aux oreilles et au nez. Elle a des boutons de jeunesse sur le visage. Elle est partie sans téléphone, mais apparemment elle publie souvent sur les réseaux disant qu'elle va bien, mais vous en tant que papa, vous voulez absolument avoir des nouvelles de sa part à elle, pouvoir discuter avec votre enfant. Donc si jamais on a des nouvelles d'elle, si on peut lui parler, si vous qui êtes en contact avec Aliana, vous pouvez lui dire d'au moins appeler son papa, 06 93 51 10 24. Bon courage Michael.
3: Merci beaucoup, c'est gentil, merci beaucoup.
0: Et si vous avez besoin Michael, vous pouvez nous rappeler, hein, il n'y a pas de souci là-dessus, hein, vous le savez, hein.
3: Il n'y a pas de souci.
0: À n'importe quel moment.
3: Je ne peux pas, je suis fini, je n'ai pas d'ascenseur. Je suis allé entendre la radio, mon Dieu, s'il te plaît.
0: Vous inquiétez pas, Michael, là c'est le. Les larmes d'un papa, on le comprend tout à fait. Bon courage, Michael. Vous nous rappelez quand vous voulez, d'accord ? Bon courage. Et là, vous avez entendu les auditeurs, c'est un papa qui nous appelle Michael. Il nous appelle de Montgaillard, Saint-Denis, Aliana, 18 ans. Si jamais vous nous entendez, si jamais vous connaissez Aliana, vous avez eu peut-être des nouvelles dernièrement, vous la connaissez, vous avez encore contact avec elle. Si vous pouvez la convaincre au moins de donner des nouvelles à son papa Michael, s'il vous plaît, 06 93 51 10 24, c'est le cri de douleur d'un papa sur notre antenne, 02 62 41 51 51. Et si vous pouvez également nous appeler, on fera le lien bien évidemment avec Michael. 02 62 99 12 00, Freedom, allô. Allô ?
4: Oui.
0: Bonjour.
4: Oui, bonjour madame, s'il vous plaît, c'est quoi signaler une voiture accidentée, abandonnée? Ben, ça a l'air d'être une voiture volée.
0: Oui.
4: Alors, c'est une Toyota verte, Yaris apparemment,
0: ouais.
4: HF 897 MR.
0: MR, d'accord, et ça fait combien de temps que la voiture est là?
4: Ben, ça fait, d'après quelqu'un, ça fait quelques jours que c'est là, hein. Très mal garée, en bon état, une voiture neuve, quoi.
0: Oui, en plus.
4: C'est à l'îlot de Flamboyant, au Chaudron.
0: D'accord.
4: À l'entrée de l'île aux Flamboyants.
0: Ben c'est bizarre ça. Et apparemment, ça fait quelques jours que c'est là.
4: Ben on dirait oui.
0: D'accord. Et vous m'avez dit que la voiture semble être accidentée.
4: Ah, c'est accidenté. C'est cassé derrière, cassé devant. Enfin, on voit que c'est accidenté. Hein.
0: Ah ouais.
4: Oui. Et puis c'est mal garé, quoi.
0: D'accord.
4: Ça gêne pas la circulation, mais c'est quand même garé de travers, à moitié sur le trottoir, donc c'est une voiture qui était abandonnée, quoi, voilà.
0: Bien sûr, si le propriétaire est à l'écoute, peut-être que, voilà, comme vous dites, ça a été volé.
4: C'est quelqu'un qui habite de très loin, je sais pas.
0: Mm-hmm. Donc il peut se rendre.
4: F, je répète,
0: H-F, oui.
4: 897 MR.
0: Voilà. Et c'est du côté de l'îlot Flamboyant.
4: À l'entrée de l'îlot Flamboyant, au Chaudron.
0: Au Chaudron, d'accord, très bien. Pour plus d'informations, madame, hein, vous nous autorisez à lui donner votre numéro de téléphone si jamais la personne nous appelle ?
4: Oui, ça ne me gêne pas, oui, ouais. C'est sûr.
0: Ben, en tout cas, merci beaucoup, madame, pour le geste.
4: Oui, à votre service.
0: Merci, à bientôt.
4: Merci, au revoir.
0: Au revoir. Donc, vous êtes peut-être fait voler votre véhicule il y a quelques jours, une Toyota verte, la plaque d'immatriculation, pardon, HF 897 MR, c'est à retrouver du côté du Chaudron et puis du côté de l'îlot Flamboyant. Hein. Si jamais vous avez besoin de plus de renseignements, vous pouvez nous appeler au 02 62 41 51 51 et on vous communiquera justement le numéro de téléphone de cette dame. Freedom, allô. Allô.
5: Oui, bonjour.
0: Bonjour.
5: Bonjour, je voudrais intervenir sur la radio. Est-ce que je suis en direct?
0: Vous êtes en direct, oui.
5: Voilà. Alors moi, ce serait pour... Bah, engager la solidarité de beaucoup de personnes. J'ai quelqu'un dans mon entourage qui est malade et qui voudrait faire réparer son toit pour passer la période cyclonique en toute sécurité. J'ai fait une cagnotte Letchi sur sur Facebook. Et voilà, la cagnotte ne grimpe pas beaucoup et il y a pas de petits dons. Les dons sont les bienvenus et on aimerait aider cette personne.

0: C'est très gentil de leur part, hein, mais elle aurait besoin de beaucoup plus que ça pour refaire son toit. Sachant que cette personne s'appelle Marie-Evelyne, elle...
1: C'est qui pour vous, par rapport à vous ?
0: Alors, c'est une de mes cousines.
1: D'accord, d'accord.
0: Et en l'occurrence, c'est une personne qui est très connue dans le village, parce que elle aide les autres, en fait. C'est une personne qui est très généreuse. Mmh. Moi, qui ai subi un drame il y a 4 ans de ça, mon papa avait été assassiné dans sa maison. La maison avait été mise sous scellé. Marie-Evelyne nous a proposé très généreusement de mettre sa maison à disposition pour pouvoir faire les obsèques de notre papa, qui voulait qu'on le fasse dans son village. Et elle a mis sa maison très généreusement à notre pour nous, pour qu'on puisse faire les obsèques de notre papa. Elle a accueilli son cousin qui était en fin de vie pour qu'il puisse passer des jours paisibles jusqu'à la fin. Mm-hmm. Et c'est une personne qui est très généreuse, qui ne demande jamais rien. Elle est toujours là pour aider les autres, mais elle ne demande jamais rien.
1: Et il n'y a pas moyen, vu qu'elle est en zone rouge, de déménager ?
0: Alors, c'est sa maison familiale. Ah. Cette maison lui tient très à cœur. Ouais. Et il faut savoir que Marie-Evelyne est dialysée trois fois par semaine, pardon. Et cette maison, c'est un peu le repos pour elle, parce qu'il est très arboré, il y a beaucoup de... elle s'est occupée beaucoup de ce jardin, et elle voudrait rester dans cette maison. Donc c'est pour ça que je fais appel aux personnes pour pouvoir l'aider.
1: Bien sûr, il y a un tas de gramounes, hein, c'est comme ça, ils ont vécu leur vie, tiens là.
0: Marie-Evelyne n'est pas une vieille personne, Marie-Evelyne.
1: Non, non, c'est juste pour faire le rapprochement. Il y a tas de personnes qui ont vécu toute une vie dans un endroit et qui ne veulent plus partir, tout simplement.
0: Alors, il faut savoir que cette maison avait été tellement un coin de solidarité à l'époque, que nous, étant enfants, on était tout le temps là-bas. Ça veut dire que Marie-Evelyne, elle a perdu son papa très tôt, et c'est des enfants qui ont dû se débrouiller pratiquement seuls, et nos parents étaient là chez eux pour les aider à leur apprendre à laver le linge tout seul, à faire la cuisine. Ma maman et mon papa se sont beaucoup investis dans leur vie familiale quand ils étaient petits. Et cette maison est devenue, on va dire, un refuge pour toute la famille, en fait. Mmh. Et on y a versé des larmes, mais on a connu énormément de bonheur, donc on aimerait beaucoup que Marie-Evelyne garde cette maison.
1: Ah oui, et du coup, vous pouvez nous donner le nom de cette cagnotte Litchi ?
0: Alors, c'est un toit pour Marie-Evelyne Grand Galet.
1: Ah. Et ça fait combien de temps que vous avez créé ce...
0: La cagnotte ?
1: Oui.
0: Alors, je l'ai créé hier soir, parce D'accord. que nous avons discuté de ses problèmes. Au départ, elle ne nous avait rien demandé. Mmh. Et elle nous a seulement dit qu'elle avait un petit peu peur du cyclone des cyclones qui allaient arriver, parce que son toit est complètement mort. Donc, je me suis dit, voilà ce qu'il faut que je fasse, en fait. C'est qu'elle a fait tellement de bien pour nous qu'aujourd'hui, il faudrait peut-être que ce soit nous qui nous occupons un peu d'elle, parce qu'elle a toujours jeté un œil sur nous, elle a toujours été là pour nous. Donc hier soir, j'ai décidé de faire une cagnotte Litchi et de prendre en main, en fait, l'initiative.
1: Alors, je suis sur le site, là, justement,
0: oui.
1: de la cagnotte Litchi. Et oui, là, vous avez 190 € de récolté déjà.
0: Voilà.
1: Et c'est vrai que... Bah, c'est vous, Marie-Edwige, c'est ça ?
0: Marie-Edwige, c'est moi.
1: Oui.
0: Et Marie-Evelyne, c'est ma cousine.
1: C'est ça. D'accord, d'accord. Et du coup, aujourd'hui, elle a besoin de vous parce que sa petite maison à Grand Galet est en grande difficulté.
0: Voilà, et il faut vraiment l'aider parce qu'elle en a besoin. Il faut savoir qu'elle fait du dialyse trois fois par semaine et que ça demande du repos et qu'elle récupère. Donc du coup, voilà, elle a toujours vécu dans cette maison et c'est le seul endroit où elle se sent bien.
1: Et c'est dingue de savoir que oui, effectivement, on l'aide, enfin la mairie l'aide à 100 €, mais c'est vrai que là, c'est très compliqué. Et de toute façon, voilà, les auditeurs, ils réagissent assez rapidement, mais c'est vrai que là, même 5 €, même 2 €, même voilà.
0: Voilà, il n'y a pas de petits dons. Tous les dons sont les bienvenus. Et voilà, c'est pour vraiment montrer qu'à La Réunion, on est solidaires. Et que une petite réunionnaise dans un petit coin retiré.

0: de la Réunion, elle a juste besoin d'aide et qu'il faudrait vraiment que les gens se mobilisent.
1: Et après,
0: moi, ça me toucherait énormément que les gens se mobilisent parce que j'aime énormément cette personne et je sais qu'elle est tellement généreuse que il y a pas moyen de dire qu'on fasse autrement, quoi.
1: Mais il n'y a pas d'association non plus qui peut aider là, parce que c'est dingue quand même de savoir qu'une dame ne peut pas habiter, surtout qu'elle après une séance de dialyse, elle rentre à la maison, elle doit être fatiguée, épuisée.
0: Elle doit dormir parce que il faut du calme et du repos et c'est vraiment un petit. Après, c'est une petite maison en bois sous tôle et on va dire que tout le charme de cette maison vient du jardin parce qu'elle s'en est tellement occupée qu'il est tellement arboré et c'est vraiment un havre de paix, quoi. Et avec très peu de moyens, elle a fait un petit coin magnifique. Mais il faut qu'on le garde, il faut qu'elle puisse garder sa maison.
1: Oui, bon, en tout cas, on croise les doigts pour qu'elle puisse rester à cet endroit dans le calme, la sérénité, et puis qu'elle soit bien, tout simplement, qu'elle soit bien chez elle. Donc, si on peut l'aider, bien évidemment qu'on le fera. Et puis, si vous avez besoin de nous, de toute façon, vous pouvez nous rappeler.
0: Énormément. Je vous remercie de m'avoir laissé pouvoir intervenir sur la radio pour en parler. Et je remercie aussi tous les Réunionnais et Réunionnaises qui vont permettre à Evelyne de pouvoir garder sa maison et vivre, on va dire, dignement dans sa maison.
1: Surtout que là, on a quand même à peine 2-3 mois, là, parce que c'est vrai que la fin d'année arrive à grands pas.
0: Oui, et la période cyclonique.
1: La période cyclonique, pareil. Donc, mais on croise les doigts, voilà, la magie de Freedom peut opérer et on
0: espère. Freedom est magique. En général, il n'y a pas d'autre porte à frapper, c'est chez Freedom.
1: Eh bien, on espère que la magie opérera. Je vous dis à bientôt.
0: Merci beaucoup.
1: Au revoir et merci surtout à vous, hein, parce que c'est vrai que sans vous, je pense que Evelyne, elle n'aurait pas forcément pris son téléphone pour nous appeler, faire les démarches, etc. Et c'est vrai qu'avoir toujours quelqu'un là, dans sa famille ou en proche, qui fait les démarches, c'est juste extraordinaire. Donc merci à tous ceux qui bougent, qui parlent, pour ceux qui ne peuvent pas le faire. Freedom, allô ?
2: Oui, bonjour.
1: Bonjour.
2: Je vous appelle pour souhaiter un joyeux anniversaire à mon père.
1: C'est pour l'anniversaire de votre père, c'est ça?
2: Oui.
1: Oui.
2: Comme je suis en France, du coup, je voudrais lui souhaiter un joyeux anniversaire et qu'il en profite de sa journée avec la famille.
1: Il a quel âge, votre père?
2: Je sais plus.
1: D'accord, un an de plus.
2: Ouais, il y en a un an de plus. Il vit avec un an de plus.
1: Mm-hmm. Et quel genre de papa lui est?
2: C'est un papa extraordinaire. Un papa travailleur.
1: Mm-hmm.
2: Et un papa qui aime prendre soin de sa famille et de ses enfants.
1: D'accord. Et oula, ça te la mer, oula, partie de l'autre côté, là-bas, qu'est-ce que ça, partie fait là-bas?
2: Ben, n'avait pas trop de choix, mais t'es autres travail.
1: Mm-hmm.
2: Et ben, pour le travail, il y a un peu compliqué à la Réunion.
1: Ouais.
2: Et comme il n'avait pas de réponse, il a tenté le risque et voilà, il a sauté la mer.
1: Et là, aujourd'hui, on parle le français.
2: Et oui, on n'a pas le choix.
1: Et du coup, il fait combien de temps qu'on est parti?
2: Moi, il est arrivé fin janvier 2026.
1: Oui.
2: En plein hiver.
1: Ah oui, t'es fait encore frais?
2: Oui. Et après, il a mis en France depuis le mois d'avril. Et voilà, aujourd'hui...
1: Attends, vous êtes parti en France en fin janvier ou au mois d'avril?
2: Non, fin janvier.
1: Ouais, et en avril, c'était quoi?
2: Non, il a mis en France, depuis janvier.
1: Ouais. Et du coup, on la trouve travail tout de suite quand on arrive là-bas après?
2: Pas tout de suite, mais oui, mais il y a trop de travail. Mmh. Il y a eu un CTI.
1: Ah ouais, génial. Vous travaillez dans quoi?
2: Tout en monoprix.
1: Ah d'accord, ok.
2: Et du coup, comme aujourd'hui c'est l'anniversaire de mon papa, ma team va téléphoner pour souhaiter un joyeux anniversaire.
1: Ah bah oui.
2: Et voilà, que Dieu prend soin de lui et que Dieu chasse, et que Dieu, voilà, que Dieu chasse malgré mes pas près de Dieu, mes fêtes avec lui, mais dans le cœur.
1: Et bien, mes cieux, que va toucher à lui.
2: J'espère.
1: Papa, il est à l'écoute de la radio?
2: Pas forcément, mais des fois, oui.
1: D'accord. Bon, oublie pas, appelle Ali, parce que dans le doute.
2: Oui, mais bon. Appelle Ali.
1: Fais Ali un gros bisou.
2: Oui, mais en tout cas, voilà, mais embrasse à tout le monde, toute la famille, et toutes les personnes que m'y connais avec toutes mes amies.
1: Ouais.
2: Et voilà, tout le quartier de la plaine des Crêtes. Et voilà, mais embrasse à toute la famille, gros bisou à toute la famille et qu'il en profite la journée avec la famille.
1: Et quand ça le de retour là, on vient pas manger de laitier?
2: T'es pas comme il y a, il est un peu compliqué, mais pas comme il y a.
1: Bon ben, maman mange de laitier pour alors.
2: Si vous voulez, ou soit ramène un peu par l'avion pour moi.
1: Ah non, mais il va manger.
2: Alors, on ramène un peu pour moi et après on mange.
1: Aïe. Bon, en tout cas, c'est avec plaisir. Nous souhaite à lui un bon anniversaire pour ses un an de plus.
2: Merci.
1: Et puis nous embrasse Ali fort. Et puis à où là-bas, quand la frais, ça arrivait là. On va penser à nous.
2: Oui, ben, il va ramener un peu pour ça.
1: Ah oui, parce que quand ça fait chaud ici là.
2: Oui, mais il va ramener un peu de fraîcheur pour ça.
1: Ouais, t'es quand on sera dans la neige et tout ça là. Tiens, faut tout envoyer pour nous, hein?
2: Mais pour on n'a pas de soucis.
1: Bon.
2: Mais il va envoyer un peu pour ça.
1: Ça même, fais comme ça même.
2: Yes. Allez, bonne journée à vous et gros bisous à toute l'équipe de Freedom.
1: Eh ben merci.
2: Et gros bisous aussi à toute la famille. Et voilà, je t'aime. Et encore un joyeux anniversaire à mon papa et Minema du Créfort.
1: Et comment papa y appelle?
2: Fabrice.
1: Fabrice comment?
2: Naz.
1: Naz?
2: Oui.
1: Eh ben, monsieur Naz, Fabrice, joyeux anniversaire, le garçon, il pense à où, même s'il est très très loin. Il est dans la fraie là-bas.
2: Ah, il y a peut-être la fraie. On va ramener un peu pour ça.
1: Ça même. À bientôt.
2: À bientôt, gros bisous à la Réunion et à toute la famille.
1: Merci beaucoup, à très bientôt. 02 62 99 12 00. Ben oui, même si cela quitte la Réunion, tu n'oublies pas nous quand même, hein? Il n'oublie pas la famille d'ailleurs, surtout. 02 62 99 12 00. Et puis ce matin, nous avons parlé du passage du pape. Eh oui, en métropole. Vous en pensez quoi de ce passage à des millions d'euros, ouais. Est-ce que pour vous c'est justifié? Est-ce que pour vous c'est trop? 02 62 99 12 00. Il y en a qui disent que là, par contre, quand on commence à parler argent, c'est plus business, c'est plus la religion, c'est plus la foi. 02 62 99 12 0 0, vous en pensez quoi, Freedom? Allô? Allô?
3: Allô?
1: Bonjour.
3: Oui, bonjour, c'est Freedom.
1: Oui, on peut couper la radio?
3: Comment?
1: On peut couper la radio?
3: Oui, mais on peut couper la radio.
1: Oui, ben coupez, éteigne.
3: Oui, mais bonjour, vous dire bonne journée.
1: Oui, à qui?
3: Fais bien, comme dit maman, fais pas de la journée, pas de bien, bon courage, et continuez comme ça.
1: Eh ben merci beaucoup, qu'est-ce que ça fait aujourd'hui ou?
3: Mais aujourd'hui, je fais rien, là c'est la maison, j'ai qui a mangé, un petit boucher mangé, c'est gay mangé, c'est tout, mais c'est seigneur.
1: Ah, qu'est-ce que ça mangé là?
3: Mais là, on mange un petit morceau de volaille.
1: Ah, bien.
3: Avec un petit boule de riz, un petit rougail tomate et tacatine.
1: Oh, t'es que tomate coûte cher comme elle a. Tomate coûte cher.
3: Non, un petit peu de piment pas trop fort dedans.
1: D'accord. Et après cet après-midi?
3: Comment?
1: Cet après-midi où ça regarde un peu les feux de l'amour?
3: Non, repose un petit peu. Et m'écoute toujours la télé, je reste à la radio.
1: D'accord.
3: Ben, vous écoutez la radio. Des fois, télé, après trop film, j'aurais dit mercredi, là, m'écoute pas. M'écoute plutôt radio.
1: T'as pas trop grand-chose en télé, alors?
3: Comment?
1: On regarde pas les feux de l'amour, donc. On regarde pas Ridge.
3: Hein?
1: Ridge.
3: Comment?
1: Ridge avec Brooke.
3: Brooke? Mais Brooke, t'as l'air de... Et qui a commencé à comprendre, là?
1: Ah bon?
3: me rouvez il est à mon cas comme ça.
1: Ah, d'accord. T'as l'heure alors?
3: Oui, après il ferme.
1: D'accord, mais on peut regarder après ouvrir à côté à moi?
3: Non, la radio elle est ouverte, la télé elle est ouverte. Hein.
1: Mais comment suivez-vous là?
3: Le télé elle est prêt. Non, radio elle est prête.
1: Madame, raccroche pas, mais ça va sur la route, m'y rejoigne juste après. Bruno avec nous, Bruno?
4: Oui, bonjour.
1: Oui.
4: Ça serait pour vous signaler sur la route Notre-Dame de la Paix, après le chemin Mathias, en direction Notre-Dame de la Paix, il y a un chien qui traîne là depuis 2 jours. Il est énorme. S'il y a une voiture qui le percute, je vous explique pas les dégâts sur la route.
1: Ah oui. Donc on est.
4: Ce chien-là, il a un propriétaire. Et le propriétaire, il habite dans le coin. C'est un chien, il est noir avec des taches un peu marron dessus, il a pas de queue. Ça fait 2 jours qu'il traîne et il est déjà même rentré dans ma cour, il fait des dégâts. Moi personnellement, je vais pas le tuer, mais je sais pas, son maître, il devrait, si quelqu'un le connaît, qu'il est à l'écoute, de venir le ramasser, parce que je vous dis, s'il y a une voiture qui le percute, c'est la voiture qui risque de prendre le choc et celui qui est à l'intérieur aussi dedans.
1: Ah ouais. Donc oui, effectivement, donc, ça fait 2 jours. Ouais.
4: Il y en a un qui a été percuté, ça a fait à peu près 3 semaines. Bon, heureusement que la voiture a eu rien, mais malheureusement le chien il est mort 3 heures après. Mais je sais pas, les propriétaires qui ont des chiens, ben je sais pas moi, au lieu de laisser le chien partir, un chien il ça une fois, deux fois, mais c'est pas tout le temps quoi. Lui c'est tout le temps qu'il est dans la rue chien.
1: Ouais, donc ouais, là, il faut vraiment que le propriétaire fasse quelque chose là.
4: Oui, le problème, c'est qu'aussi, il rentre dans la cour des gens. Moi, il m'a tué un gros oie. Bon, là, j'ai été correct. Mais la prochaine fois, ça va pas se passer pareil.
1: Oui. Donc, avant que il se passe quoi que ce soit et que, justement, après, il y a une bagarre entre les deux... Enfin, voilà, ça peut vite dégénérer, en tout cas. Mais le propriétaire de ce chien noir, taché, marron... Il n'a pas de queue, en plus, on est là du côté de la plaine des Cafres, du côté de Notre-Dame de la Paix, vous nous avez dit. Hein,
4: voilà.
1: Donc, si jamais le propriétaire de ce chien se reconnaît, qu'il aille récupérer son chien et le garde surtout, parce qu'il est souvent en dehors.
4: C'est sûr et certain qu'il a ce chien-là, il a un propriétaire.
1: Oui, bon.
4: Donc, bien, il est bien gras, il est bien joli, mais bon...
1: Vous n'avez pas du tout la race du chien?
4: Je pense, madame, ça doit être un croisé, je sais pas, il a une grosse tête, je sais qu'il est haut sur les pattes, je pense que ça doit être une grasse bulldog un peu, mais il est vraiment haut sur les pattes. Hein.
1: Ah ouais, d'accord, oui, effectivement.
4: Et là, je vous dis, s'il se fait percuter pour la voiture, bon, ça sera malheureux pour lui, mais malheureux aussi pour le propriétaire de la voiture, et les gens roulent vite.
1: Bon, ben en tout cas, voilà, on appelle à la prudence déjà pour les automobilistes, voilà, on appelle également à ce que le propriétaire vienne récupérer son chien.
4: Je vous dis, moi-même, personnellement, je ne ferai rien, mais il y a d'autres gens, malheureusement, qui risquent de le tuer, hein. Malheureusement, c'est malheureux pour lui.
1: Bah oui, effectivement, bon, ben avant qu'il arrive quoi que ce soit, le propriétaire de ce chien est prié de venir récupérer. Merci en tout cas, Bruno.
4: Il n'y a pas de souci, bonne journée.
1: À bientôt, belle journée à vous, au revoir. Donc là, vraiment, pour le propriétaire de ce chien, allez le récupérer et surtout gardez-le. Nous sommes là du côté de la plaine des Cafres, du côté de Notre-Dame de la Paix. Donc là, il y a ce chien noir taché marron, il n'a pas de queue en plus. Donc le propriétaire reconnaîtra assez rapidement son chien. Apparemment, serait peut-être la race de bulldog, peut-être 02 62 41 51 51, mais en tout cas, c'est un gros danger pour les automobilistes. 02 62 41 51 51. Notre service radio guidage. Madame.
3: Oui.
1: Donc, mais t'es en train de dire où? Regarde les feux de l'amour et oui. Après, on revient ici ou raconte à moi c'est quoi la fée?
3: Oui.
1: Les bons? Bon, regarde les feux de l'amour. Après, on regarde comment ça? Amour, gloire et beauté.
3: Amour, gloire et beauté.
1: Après, on vient raconter à moi c'est quoi la fée. Elle est bon?
3: Oui. Allez, bon. Au revoir.
1: À bientôt, au revoir.
3: Oui.
1: Allez, nous retrouve. Il veut savoir, moi, si Nicky, il est toujours alcoolique ou pas. Parce que Nicky, il a un gros problème avec l'alcool. Oh, il est incroyable quand même. 11h50 à La Réunion. Il y a un jeu là, non? Monsieur Max, bonjour.
5: Madame Julie, bonjour.
1: Tu connais ça ou donc, madame Nicky n'a pas de problème avec l'alcool?
5: On pas vu, elle a grossi. C'est même
1: oui, Victor Newman, c'est pas bon, Victor Newman.
5: Il prétend quand boire ou l'enfler?
1: Ben voilà, regarde les feux de l'amour.
5: Pareil avec le feu de l'amour.
1: Alors, attends, Nikki, non, à mon
5: avis. Mais comment ça? Oula, mais Ridge encore là, Ridge.
1: C'est ma pote, en effet, longtemps, pourquoi vous
5: voulez Son.
1: Ma vie, Sharon, Sharon est refait.
5: Brooke.
1: Elle a changé d'acteur.
5: Sharon, oui.
1: Sharon. Ça change d'acteur au tennis.
5: Non, Christophe Damo,
1: il connaît bien.
5: Monsieur Christophe Damo, il est branché, la pomme de Zouka. Eh, nous t'es qu'un qui la pomme de Zouka, t'es dans nous.
1: Ça même quand il lève la tête là, parce que dans la télé, on l'est.
5: Ah, ouais. Eh, ben, d'affaire là, elle encore là, ça, Brooke.
6: Oui, non, mais tout le peu, là, encore là. Bonjour, Max.
5: Ah, d'accord, bonjour.
6: Alors, tout le peu, là, encore là, mais.
1: Il
6: a changé. Ah. Il croit que Ridge l'a changé.
5: Ah, c'est plus le même Ridge.
6: Voilà, c'est Ridge, mais c'est plus le même.
5: Totoche.
1: Et Nick.
5: Comment ça, Nick?
1: Le garçon.
6: Le garçon. Il est trop là, arrête de regarder.
5: Elle déconne, elle dit. Eh, pourquoi elle dit qu'elle dit Nick?
1: Bon,
5: bien. Madame Julie, déconne ou quoi?
6: Et quand ça, pendant
5: la
6: matinée.
5: Gros mercredi là-haut, ma main devant la porte. On m'a compris que ça dit oui alors? Sauf d'amour, déconne.
1: La première fois de sa vie, il comprend pas. Parce que, franchement.
6: C'est Nick.
5: C'est trop tard.
1: Ça fait
5: Nick. Mais t'as un tu barré. Non, il m'a là aussi Nick là encore là.
1: C'est le mari de Sharon.
5: Ah d'accord. En fait là, pourquoi Sharon? On voit où ça Sharon il saute. En fait la bonne de la réunion là vous lui appelez des enfants comme ça. Sauf que
6: c'est Sharon,
5: pas
6: Sharon de l'autre. Ça.
5: Non, en fait c'est que n'est pas c'était Sharon. Ah. Il appelle les enfants Sharon. T'es Sharon.
6: Sharon.
5: Et vous connaissez un cosmo gros moment ça Sharon.
1: Ah oui, on a des noms, les spéciales, hein. Nadou, appelle Love.
5: Quoi? Comment?
1: Si?
6: Love.
1: Dans la crèche de mon bébé, on a une petite fille qui s'appelle Love. Mais par contre, elle a la tête d'une Love.
5: Mais vais-moi la figure.
1: Non, elle a la tête d'une Love.
6: Est-ce que ça fait quelque chose dans la crèche?
5: Oui, on voit celui-là, les yeux gris, où il est belle, où il est bien brune, claire, les yeux bien gris, les cheveux bien bouclés, on dit,
1: oui.
5: Comme ça, là,
1: là
5: avec
1: on peut
5: la,
1: dire
5: love. La peau de pêche, tout ça, là, oui.
1: Mais quand on voit des nez cool comme ça, oui, ça c'est pas love.
5: Vous voyez un bel trou de nez comme un gars, il prend sa dent dedans.
1: Ça c'est pas love, par exemple.
6: T'as pas la litre de nez. Trou de nez, laissez. Trou de nez, va dans ta chambre.
5: Oui, mais il est vrai qu'il y a des gens, d'ailleurs, nous pourrions, je fais un débat là-dessus, qui a choisi notre prénom, parce qu'on a des prénoms, les.
1: Et ça, c'est aujourd'hui, ça, longtemps, t'es fait pas ça.
5: Ah, t'es pire.
1: Non, longtemps, on avait un petit bébé, t'es joli, Jean-Pierre.
5: Ah, non.
1: Qui s'appelle pas son bébé Jean-Pierre?
6: Non, mais non, pas de monde, il appelle Fête-Nat, hein.
5: Comment?
6: On a un peu de monde, il appelle Fête-Nat.
1: Fête-Nat?
6: Oui. Parce qu'avant, donne-t-on longtemps. Oui, parce que dans ton longtemps. Oui.
5: Faites-nat.
6: Non, parce que dans ton longtemps. Quand
5: ça
6: maman,
5: micro trop fort, ce micro trop
6: donne,
5: fort.
6: T'es donne le nom qu'elle avait sur le calendrier là, au bébé.
5: Ah, la date.
1: Ah, fête nationale. Faites-nat.
6: Oui. Ah oui, parce qu'elle n'est pas marquée Saint-Camille. Elle n'est pas marquée Saint-Camille sur le 14 juillet, marqué Faites-nat.
5: Donc au lieu d'appeler Camille, on peut appeler Fête-Nat. Fête-Nat, c'est un peu l'instant.
1: Change mon contrat, mais il veut les marquer Fête-Nat. Fête-Nat sûr.
5: Ils avaient plein d'argent. Vous m'en demandez les nés 14 juillet, vraiment pas les nés 14 juillet. À quel mois, Madame Julie?
1: À mois de juin.
5: Juin, quel
1: J'ai beau.
5: Aïe.
1: Donc, il pète bien.
6: Juin, donc l'année en
1: vrai. Elles m'ont donné mes délires.
6: À cause de mon papa là-haut, attention.
1: Non,
5: c'est juin. Ah, on ne passe pas avec lui parce qu'il a envie de drogue, Ayo.
1: Ah, il a envie. Il a envie d'essayer. T'as le moins essayé d'arrêter.
5: Ah, lui, il essaye commencer.
1: Va-t'en après.
5: S'il est encore vivant.
1: Même tu crois qu'il avait commencé hier matin, on l'a vu hier matin, la langue t'es maïmaï hier matin.
5: Ça arrive à tuer hier matin vraiment.
6: Quand ça?
5: Hier matin,
1: t'es maïmaï, c'est vrai?
6: À 6h30 hier matin.
1: T'es dur.
6: Mais il arrive, hein.
5: C'est quoi l'arrivée donc?
6: Ben rien. T'es moi comme un café. T'es moi comme un café.
1: Ah, c'est ça.
5: Pointe-moi à commander. Ah, mon nom. Dites, ça arrive, non?
6: Allez, donne-moi le combien d'argent on a dans le frigo?
1: Ah, la question avec qui déjà?
5: Avec moi.
1: Et avec où, ok. Oui. Le quotidien. Ah, dans le quotidien.
5: Équipez-nous. La question avec moi. À où on a le téléphone? À l'une le journal.
1: Mais bon, ben, nous ça va?
5: Allez, nous ça va.
6: Ah, c'est moi le journal?
5: Bah, oui, t'es.
1: Bah, bien sûr.
5: Le journaliste, c'est qui?
6: Ouais.
1: Même lui, il connaît pas. Nous ça vas m'avoir Bernadette.
7: Ah, va voir Bernadette.
1: Non, Bernadette, ça fait adulte, ça fait pas bébé.
7: Non, ça veut dire Bernadette, là.
1: Bernadette au port.
6: Bernadette subit.
1: Non, mais Bernadette, ça fait adulte, ça fait pas bébé.
6: Elle est vierge.
1: Ou pas un bébé Bernadette.
7: Quoi? Tu crois vierge, quoi?
6: Bernadette, t'as vu la vierge? T'es comme petit liste d'amour.
7: Non, Bernadette, d'accord.
8: Bonjour.
1: Vous ne pas les susurres à un truc à l'oreille ou on entend pas.
7: Bien la tête. Il comprend pas. Bon, il rassure moi parce qu'il a été demandé de pas comprendre. Bon.
1: 3700 euros pour demain.
7: Ah,
1: et ça c'est comme ce week-end parce qu'il y a des gens qui ont décapité des petites statuettes de la Vierge. Et
6: vous
1: du coup c'était moi le standard.
7: Satanas.
1: Oui, avez, et c'était moi. C'était moi le standard de Bastien. Oui. Donc du coup, je lui écris des vierges décapitées. Et il me regarde, il fait quoi? Il éteint son micro, il fait quoi? Je fais non, c'est des statuettes.
6: Décapitées parce que c'était encore vierges.
7: Des vraies vierges.
1: Il croyait que c'était des vierges décapitées. Il fait quoi?
7: Mais ça, tu comprends pas là. Si tu veux m'expliquer combien de mots.
1: L'été s'appelle sur le buzzer.
7: Est-ce que pour les gens, ils comprennent pas, mais ils peuvent expliquer. Dans l'émission Mupe.
1: Envoyez. Ah, vous, ça va ou?
7: Non, on va expliquer à Zata, posé ça manger.
6: Ah, explique.
7: Non, ah, bon, ah ouais, là, t'es encore où?
1: Ah oui, allez, oui, allez.
7: Ah oui, oui. Après, là, quand le mail y arrive, où il n'y a pas où? Ah, il ne connaît pas rien. Il ne connaît pas rien.
6: Ah, pas moi, ça.
7: La question est en page 5, monsieur Damour.
6: En page 5, ben oui. Alors,
7: quel est le titre de l'article?
6: Le titre de l'article. La société.
7: Ah, pas besoin de dire l'article, parce que ici, il y en a 2, 3, 10, 4.
6: Oui. Ah, oh, il n'y a pas que ça. Il n'y a pas que ça. C'est 4.
7: 4 années des capucines, tu t'es 4.
1: 4.
7: 4. 4 années des capucines.
1: Moi, quand je venais d'arriver, il m'a repris là-dessus et depuis, je bloque.
7: Madame, je suis la gagnante en montrance de Bretagne quand l'arrivée. Ben, d'ailleurs, on va y aller en formation au moins. Non, mais. Il y a dit 4 les.
6: On a un problème avec les R.
1: Aussi.
6: Les créoles ont un problème avec les R, c'est comme ça.
1: Oui.
6: Je veux la prononcer.
7: Ça va rien qu'avec les R.
1: Mais à chaque fois, midi 4, maintenant, m'y pense à Max.
7: Alors, donc, article.
6: À la page 5.
7: Quel est le titre de l'article?
6: La société doit aussi s'en préoccuper.
7: De quoi? De la drogue?
1: Bah, attends.
7: Attention.
1: Il n'y a pas encore. Il y a bien juste le titre.
7: Les restes en bas, ils voient pas.
6: Non, c'est pour les parents. Ouais. Qui doivent payer pour les fautes de leurs enfants parce que ça fait la une du quotidien de ce matin suite à ce qu'Erika Baredge a proposé notamment que les parents payent la facture des dégradations en ville de Saint-Denis.
7: Bon, je vais vous parler des tables gourmandes. Ratatouille vous invite à goûter sa souris.
1: Ouh.
7: En ce moment. Oui, la souris d'agneau.
6: Ratatouille vous invite à goûter sa souris.
7: La ratatouille avec la souris d'agneau, j'ai mis mon santé. T'es arrêté, honte à nous. T'es arrêté, honte à nous, on a un niveau, t'es là.
1: Allez, bon, récoucher, c'est ici.
7: Ah, t'es, gars, t'es un restaurant, moi, rien, gars, c'est ce que, amène pas ça restaurant.
1: Et on fait honte.
7: Bon, du 21 au 27 septembre, et sachez que le restaurant Côté Seine, au 54 de la rue Saint-Anne, vous
6: pourrez. Ouais, très bon, le restaurant Côté Seine. Excellent.
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7: Je refaisais, moi.
1: T'es,
7: mais tous les jours, jouer avec le quotidien, on gagne ou pas?
1: Non, t'es, ma pourquoi?
7: Ben, donne le nom des gagnants. L'écrit dans le journal le nom des gagnants chaque semaine.
1: Oui, mais ils m'y attendent mon texto.
7: On n'a pas où, le bon de vous l'a gagné.
1: Ben oui, ben moi, je veux pas savoir qui a gagné, si c'est pas moi.
7: Ah, vous l'avez vu comment il jouait? Donc si c'est pas où, dis pas que c'est le nom.
1: Ah ouais. On sort ta zote.
7: Mais les gens, jouez. Faites pas comme Julie. Jouez vraiment dans le journal. Remplissez le bon d'achat pour repartir avec les magasins Leclerc. 150 € de bon d'achat.
1: Là, Josiane est contente, là.
7: Josiane a gagné aujourd'hui. Josiane, comment?
1: Josiane, Putien.
7: Putien, où j'habite?
1: Elle habite Sani.
7: Sani, voilà. Et vous faites ça bien?
1: On aurait pu faire gagner à moi.
7: Et où t'es battu de pied? T'es à côté de Thieu?
1: Oui, tout le temps.
6: Il veut ça.
1: Bon allez les midi, bye, bon appétit si j'en ai à table.
7: Allez, bon appétit.
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9: Bonjour à tous, l'aide pour les grands rouleurs sera versée en octobre. Précision de Serge Papin sur BFM TV ce matin. Le ministre des PME et du Commerce est revenu sur les annonces du gouvernement hier pour aider les Français face à la hausse des prix des carburants. L'aide pour les grands rouleurs qui parcourent moins 15 km par jour entre leur domicile et leur travail est prolongée. Un chèque de 100 euros pour couvrir les mois d'octobre à décembre. Des mesures qui ne sont pas du goût de tout le monde. Sur TF1 ce matin, Bruno Le Maire, ancien ministre de l'économie, demande la suppression des certificats d'économie d'énergie. Il dénonce une usine à gaz. Même son de cloche du côté de Sophie Binet, patronne de la CGT, qui propose de bloquer les prix. Le parquet de Paris ouvre plusieurs enquêtes après des plaintes de femmes. Elles auraient été filmées dans la rue à leur insu grâce à des lunettes connectées. Les images auraient été diffusées sur les réseaux sociaux. Un délit passible de 2 ans de prison et de 45 000 euros d'amende. L'association e-enfance avait déjà alerté sur ce phénomène début septembre. Une rencontre entre le secrétaire d'État américain et son homologue russe, elle doit avoir lieu aujourd'hui à New York en marge de l'Assemblée générale des Nations Unies. Dans le même temps, le président ukrainien Volodymyr Zelensky doit prendre la parole au pupitre de l'ONU cet après-midi. Hier soir, Emmanuel Macron a appelé à un double moratoire sur les frappes contre les sites énergétiques en Russie et en Ukraine. Kiev s'est dit prête à appliquer ce moratoire. Il s'appelle Léon. Marine Tondelier annonce avoir accouché d'un garçon. La candidate des écologistes pour 2027 a fait campagne jusqu'à la dernière semaine de sa grossesse. Sur X, Marine Tondelier écrit devoir être inventif pour concilier une campagne présidentielle et le quotidien avec un nouveau-né. Et puis, elle détrône Mariah Carey au Billboard américain. La chanteuse Ella Langley vient de battre le record de longévité en tête du top 100 des chansons aux États-Unis avec son titre Choosing Texas. Cette ballade country est numéro 1 depuis 23 semaines. Jusqu'ici, c'était Mariah Carey et son titre All I Want For Christmas Is You qui détenait ce record. Très bonne journée à tous.

0: Et Freedom, il est midi, passé de 2 minutes. 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
0: À Saint-Denis, décès de Madame Joson. Anne-Marie, Madame Joson. Anne-Marie, décès survenu dimanche 20 septembre, à l'âge de 81 ans. Le convoi mortuaire sortira du centre funéraire de commune Prima. La veillée débutera à 16h demain après-midi. La bénédiction aura lieu au centre funéraire de Prima à 10h vendredi matin, suivie de la crémation. À Versailles, en métropole, et au Guillaume-Saint-Paul. Décès de Madame Dolphin, Michel, Maé. Madame Dolphin, Michel, Maé, décès survenu en métropole, mercredi 9 septembre, à l'âge de 74 ans. Le corps sera rapatrié sur l'île, vendredi 25. La bénédiction aura lieu en l'église Saint-Amand du Guillaume, à 11h30, vendredi matin. L'inhumation se fera au cimetière du Guillaume-Saint-Paul. À Saint-Leu, décès de Monsieur Baleinier, Marcel Michael. Monsieur Baleinier, Marcel Michael. Résident chez la famille Rangapin, à Saint-Leu. Décès survenu lundi 21 septembre à l'âge de 74 ans. Le convoi mortuaire sortira de la maison des veillées de Stella Saint-Leu aujourd'hui. La bénédiction aura lieu en l'église de Saint-Leuville à 15h cet après-midi. L'inhumation se fera au cimetière de Saint-Leu. À Saint-André, décès du bébé Alagama, Mohan, Chris, Louis. Décès du bébé Alagama, Mohan, Chris, Louis, fils de Monsieur Alagama Michael et de Madame Voltigeur, Raïssa. Décès survenu samedi 19 septembre à la naissance. Le convoi mortuaire sortira de chez ses parents au 16 lotissement Les Feuillantines à Saint-André aujourd'hui. La bénédiction aura lieu en l'église de Saint-André-Ville à 14h30 cet après-midi. L'inhumation se fera au cimetière de Chamborne à Saint-André. En Corse, décès de Madame Angot. Marcel, Suzanne, née le Breton. Madame Angot. Marcel, Suzanne, née le Breton, originaire de Sainte-Rose, décès survenu en Corse vendredi 18 septembre à l'âge de 94 ans. La bénédiction aura lieu en Corse, en l'église de Sainte-Marie-Majeure de Calvi, à 15h demain après-midi. Les cendres seront rapatriées sur l'île à une date ultérieure. À Bois d'Olive, Saint-Pierre, impasse Labrador. Décès de Monsieur Patiama Fred. Monsieur Patiama Fred. Décès survenu lundi 21 septembre à l'âge de 59 ans. La famille ne souhaite ni fleurs ni couronne. Le convoi mortuaire sortira du centre funéraire sud, ligne Paradis Saint-Pierre aujourd'hui. La bénédiction aura lieu en l'église de la ligne Paradis à 16h cet après-midi. L'inhumation se fera au cimetière de Saint-Pierre. À la Ravine Creuse, Saint-André. Décès de Madame Govindin, Ramassami, Christiane, née Nagou. Madame Govindin, Ramassami, Christiane, née Nagou, décès survenu hier à l'âge de 85 ans. Le convoi mortuaire sortira de son domicile au 219 chemin Badamier à la Ravine Creuse, Saint-André aujourd'hui. La bénédiction aura lieu au domicile à 13h30 cet après-midi. L'inhumation se fera au cimetière de Saint-André. À Bois-de-Neuf-Sainte-Clotilde, décès de Monsieur Dubar, Gabriel et Venor. Monsieur Dubar, Gabriel et Venor. Domicilié à Bois-de-Neuf-Sainte-Clotilde, ancien employé communal à Saint-Denis, décès survenu lundi 21 septembre, à l'âge de 79 ans. Le convoi mortuaire sortira du centre funéraire de commune Prima aujourd'hui. La bénédiction aura lieu en l'église du Moufia à 16h cet après-midi, suivi de la crémation, au centre funéraire de Commune Prima. En métropole, décès de M. Nanekou, Max, Alfred. M. Nanekou, Max, Alfred, retraité de l'armée de l'air. Originaire de Saint-Denis, décès survenu en métropole, mardi 15 septembre à l'âge de 84 ans. La bénédiction aura lieu en métropole. En l'église Saint-Pierre, des Bouches-du-Rhône, à 14h45 demain après-midi. À Saint-Joseph, décès de Madame Aoc, Marie-Noéline. Madame Aoc, Marie-Noéline, décès survenu lundi 21 septembre, à l'âge de 88 ans. Le convent mortuaire sortira de la maison des veillées du Butor Saint-Joseph aujourd'hui. La bénédiction aura lieu en l'église, en la maison des veillées du Butor à 15h demain après-midi et l'inhumation se fera au cimetière du Butor à Saint-Joseph. Au Moufia Saint-Denis et à Sainte-Marie, décès de Madame Payette, Marie-Flavie, dite Mamie, Madame Payette, Marie-Flavie, dite Mamie, fille de Monsieur Payette Jean-Jacques et de Madame Payette Brigitte. Décès survenu hier à l'âge de 41 ans. Le convoi mortuaire sortira du centre funéraire de Bois-Rouge Sainte-Marie aujourd'hui. La bénédiction aura lieu au centre funéraire de Bois-Rouge à 14h45 cet après-midi. L'inhumation se fera au cimetière de Sainte-Marie. À l'étang Salé-Léo, décès de M. Laurette, François. M. Laurette, François, décès survenu lundi 21 septembre, à l'âge de 75 ans. Le convoi mortuaire sortira du centre funéraire de l'étang Salé aujourd'hui. La bénédiction aura lieu en l'église de l'étang Salé à 15h cet après-midi. L'inhumation se fera au cimetière de l'étang Salé. À Saint-Joseph, décès de M. Chanmui, Jean-Marc. M. Chanmui, Jean-Marc. Décès survenu jeudi 27 août, à l'âge de 69 ans. Le convoi mortuaire sortira de la maison des veillées de Saint-Joseph aujourd'hui. La bénédiction aura lieu en l'église de Saint-Joseph à 15h cet après-midi. L'inhumation se fera au cimetière de Saint-Joseph. À Saint-Louis, décès de M. Angama. Claude-Dominique, Marc, dit 4 chevaux. Monsieur Angama Claude-Dominique, Marc, dit 4 chevaux. Décès survenu lundi 21 septembre à l'âge de 83 ans. Le convoi mortuaire sortira de son domicile au 57 rue des Écoliers, plateau des Goyaves, à Saint-Louis demain. La bénédiction aura lieu en l'église de Saint-Louis à 11h demain matin. L'inhumation se fera au cimetière de Saint-Louis. À Sainte-Suzanne, décès de M. Rayapin, Christophe, dit Rosaire. M. Rayapin, Christophe, dit Rosaire, décès survenu hier à l'âge de 74 ans. Le convoi mortuaire sortira du centre funéraire de Bois-Rouge Sainte-Marie aujourd'hui. La bénédiction aura lieu en l'église de Elbourg-Salazie à 14h30 cet après-midi. L'inhumation se fera au cimetière du même lieu. Au tampon, décès de M. Rivière Gaston. M. Rivière Gaston, instituteur, à Terrain-Fleury à la retraite, décès survenu hier à l'âge de 80 ans. Le convoi mortuaire sortira de la maison des veillées du tampon demain. La bénédiction aura lieu en l'église du 12e kilomètre à 14h demain après-midi. L'inhumation se fera au cimetière du tampon. À Saint-Philippe, décès de M. Maugent. Roger, Monsieur Maugan Roger, époux de Madame Dijoux, Josette, décès survenu en métropole, dimanche 13 septembre à l'âge de 80 ans. La bénédiction aura lieu en l'église, en métropole, en l'église Charbonnière-les-Bains, à 13h45 cet après-midi. À Saint-Denis, décès de Madame Gonneau, Marie Suzelle, Renette, née Boyer, dite Renette. Madame Gonneau, Marie Suzelle, Renette. Née Boyer, dite René, décès survenu lundi 21 septembre, à l'âge de 86 ans. Le convoi mortuaire sortira du centre funéraire de Prima jeudi. La veillée débutera à partir de 14h cet après-midi. La bénédiction aura lieu à la chapelle de Prima à 13h demain après-midi, suivi de la crémation. À Saint-Denis, décès de Monsieur de la Richaudy. Léonus Dominique, Monsieur de la Richaudy. Léonus Dominique, décès survenu hier à l'âge de 88 ans. Le convoi mortuaire sortira du centre funéraire de Prima aujourd'hui. La bénédiction aura lieu à la chapelle du centre funéraire de Prima à 14h cet après-midi. L'inhumation se fera au cimetière de Sainte-Clotilde. À Saint-Paul, décès de Monsieur Oming Kang, Roger Bernard, dit Roger Chinois, Monsieur Oming Kwan, Roger Bernard, dit Roger Chinois, décès survenu hier à l'âge de 65 ans. Le convoi mortuaire sortira de son domicile au 362 rue Saint-Louis à Saint-Paul, où se tiendra une veillée à partir de 18h cet après-midi. La bénédiction aura lieu en l'église de l'étang Saint-Paul. L'inhumation se fera au cimetière du même lieu. À l'étang Salé-Léo, décès de Madame Biaise, Marie-Suzy. Née Payette, Madame Biaise, Marie-Suzy. Née Payette, décès survenu samedi 19 septembre à l'âge de 73 ans. Le convoi mortuaire sortira de la chapelle ardente de l'étang Salé-Léo, où se tiendra une veillée à partir de 13h vendredi après-midi. La bénédiction aura lieu en l'église de l'étang Salé-Léo à 11h samedi matin. L'inhumation se fera au cimetière du même lieu. Au tampon décès de Madame Germite, Marie-Thérèse, née docteur, dite Suzette ou Suzy. Madame Germite, Marie-Thérèse, née docteur, dite Suzette ou Suzy, ancienne coiffeuse, au tampon décès survenu hier, à l'âge de 79 ans. Le convoi mortuaire sortira du centre funéraire sud, l'île Paradis Saint-Pierre. Le lieu, la date et l'heure des obsèques vous seront communiqués ultérieurement. En métropole, à Narbonne, décès de Madame Dubrulle, Janine, née Figuin. Madame Dubrulle, Janine, née Figuin, décès survenu en métropole vendredi 18 septembre à l'âge de 83 ans. La bénédiction aura lieu en métropole en l'église de Narbonne à demain. À la Saline Léo Saint-Paul, décès de Madame Agévidane, née Larive, Béatrice. Madame Agévidane, née Larive, Béatrice, décès survenu hier à l'âge de 41 ans. Le convoi mortuaire sortira de son domicile au 7 rue Ivoula à la Saline Léo Saint-Paul demain. La bénédiction tamoul aura lieu au domicile à 13h demain après-midi. L'inhumation se fera au cimetière de Villèle à 15h30 demain. À Sainte-Rose, décès de Monsieur Waro Jean Sully. Monsieur Waro Jean Sully, décès survenu hier à l'âge de 54 ans. Le convoi mortuaire sortira de la maison de quartier de la rivière de l'Est à Sainte-Rose demain. La bénédiction aura lieu en l'église de Sainte-Rose à 16h demain après-midi. La crémation se fera au centre funéraire de commune Prima à 9h vendredi matin. Au tampon décès de Madame Angama, Marie-Joséphine Francine, dite Titine, Madame Angama. Marie-Joséphine Francine, dite Titine, décès survenu hier à l'âge de 85 ans. Le convoi mortuaire sortira de la maison des veillées du tampon. Le lieu, la date et l'heure des obsèques vous seront communiqués ultérieurement. À Saint-Leu, décès de Madame Tanjama, Marie-Élisemé. Madame Tanjama, Marie-Élisemé, décès survenu aujourd'hui à l'âge de 44 ans. Le lieu, la date et l'heure des obsèques vous seront communiqués ultérieurement. en métropole et à la possession d'essai de Madame Veuve Perrault, Louis, née Juvénal, Angèle, Rosemée, dite Mémé. Madame Veuve Perrault, Louis, née Juvénal, Angèle, Rosemée, dite Mémé, originaire de la Ravine des Lataniers à la possession d'essai survenu en métropole jeudi 10 septembre, à l'âge de 89 ans. La bénédiction aura lieu en l'église de la possession à 14h30 vendredi après-midi. L'inhumation se fera au cimetière de la possession. À la chaloupe Saint-Leu. Décès de Monsieur Alecton. Jean-Claude, dit Ticaf. Monsieur Alecton, Jean-Claude, dit Ticaf, décès survenu aujourd'hui à l'âge de 79 ans. Le lieu, la date et l'heure des obsèques vous seront communiqués ultérieurement. Au tampon décès de Monsieur Payette, Jean-Hugues, dit Ticop. Monsieur Payette, Jean-Hugues, dit Ticop, décès survenu hier à l'âge de 73 ans. Le convoi mortuaire sortira de la maison des veillées du tampon, la veillée débutera ultérieurement. À Saint-Joseph, décès de Madame Pèdre, née Morel. Marie-Rita Fernante, Madame Pèdre, née Morel. Marie-Rita Fernante, décès survenu hier à l'âge de 102 ans. Le convoi mortuaire sortira de la maison des veillées du Butor à Saint-Joseph aujourd'hui. La bénédiction aura lieu en la maison des veillées à 15h15 cet après-midi. L'inhumation se fera au cimetière de Saint-Joseph. À Saint-Louis, décès de Madame Vingueda Salom, Rita, née Vayabouri Chetty. Madame Vingueda Salom, Rita, née Vayabouri Chetty, décès survenu aujourd'hui à l'âge de 75 ans. Le convoi mortuaire sortira de son domicile au 1 rue Père Christian Fontaine à Saint-Louis. Le lieu, la date et l'heure des obsèques vous seront communiquées ultérieurement. À Trois-Bassins, décès de Madame Veuve Delblon, née Desplat, Thérèse. Madame Veuve Delblon, née Desplat, Thérèse, décès survenu hier, à l'âge de 86 ans. Le convoi mortuaire sortira de la salle des veillées de Trois-Bassins. La veillée débutera à 18h ce soir. À Brapanon, décès de Monsieur Rosélie Charles. Monsieur Rosélie Charles, décès survenu aujourd'hui, à l'âge de 75 ans. Le convoi mortuaire sortira du centre funéraire de Brapanon. Le lieu, la date et l'heure des obsèques vous seront communiquées ultérieurement. Freedom, pour vos avis communiqués, un seul numéro, le 02 62 41 51 51.
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0: Et vos prochains avis communiqués, ce sera retrouvé cet après-midi aux alentours de 16h50. Et tout de suite, on marque la pause.

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6: Et Freedom, il est midi, passé de 24 minutes, tout de suite place à l'information. Ce journal est préparé, présenté par vous, Christophe Damo, bonjour.
7: Bonjour Julie, bonjour à tous. Agression au couteau hier après-midi à Saint-Denis. Une agression qui se serait déroulée à la descente d'un car jaune près du Jardin de l'État. Danger ce matin dans le quartier de la Trinité à Saint-Denis. Des jeunes s'amusaient à lancer des galets sur des passants et des voitures. Une habitante du quartier témoigne. Comment lutter contre l'explosion du trafic et de la consommation de drogue à La Réunion ? C'est la question que nous vous posions dans le bord maître de ce matin, nous entendrons vos réponses. Météo, vigilance vague submersion sur l'ouest et le sud la nuit prochaine, côté ciel, ça se couvre, on voit tout ça après ce journal. Dans les transports en commun, l'insécurité et la violence font froid dans le dos. Hier après-midi, une passagère a assisté à une bagarre au couteau. C'était à la descente du car jaune qui relie le port à Saint-Denis, juste devant le Jardin de l'État à Saint-Denis.
8: On était dans le bus car jaune là au 3 et apparemment là, il y a une agression après qu'on a débarqué au Jardin de l'État. Et ben, quelqu'un a donné un coup de couteau une personne dans la bouche. La bouche de Locon ne l'a pas bien vu, nous l'a descendu, mais ne l'a pas passé parce qu'il avait bataillé. Depuis dans le bus, le maman, il avait les feux, il était sous. Maman, il a été pour agréer, il a été pour provoquer l'autre maman. L'autre maman, il sort de travail. Et le maman, il a commencé depuis au port. Et c'est Saint-Denis qu'à la descente, c'est là la bataille, il était bien en Grèce aussi, un vieux monsieur. Il faut bannir le policier à Saint-Denis comme au port. Il refait contrôle parce qu'il y a où se disant. Vente samedi, il y avait une personne avec les tuteurs dans le bus. Mon maman, il avait peur. Les enfants, ma fille, avait peur. Mais la bataille, le maman était dans le bus, elle avait les faits. Et il avait écouté avec lui, mais il a blessé l'autre maman. Mais l'autre maman, il aussi l'a blessé, il défend d'aller en fin de compte.
7: Voilà, ça s'est passé dans un car jaune près du Jardin de l'État à Saint-Denis hier après-midi. Toujours à Saint-Denis, j'ai de galets ce matin dans le quartier de la Trinité, vers 10h, des jeunes se sont amusés à lancer des galets sur les passants et les voitures. Cette jeune femme qui habite le quartier a eu très peur, elle raconte.
9: Au boulevard de la Trinité à Saint-Denis, Elles ont lancé des galets devant les voitures quand ils passent, en fait. Ben, ils mangent, hein, mais là, ils sont arrivés un peu à côté de la station, en bas là-bas. Mais depuis la mairie Montgaïa, ils lancent des galets, en fait. Ça n'est là, Château-Moran, tout ça, là. Ben, elle n'a même pas 20 ans, peut-être 16, 17 ans, même pas. Tous les cas, ce n'est pas normal. Ils causent fort et ils lancent des galets. Du coup, moi, maintenant, tu passes à ce piéton. Et ma fille prend la main égalée dans le pied, quoi, en fait, mais il m'a pas dit d'autre rien, mais il dit, ben, t'as l'air, on n'est pas de réaction, quoi, en fait, qu'on voulait juste prévenir les voitures et les gens éventuellement qu'il est à pied, quoi, en fait.
7: Voilà, nous étions là dans le quartier de la Trinité à Saint-Denis ce matin. Dans le baromètre, on a parlé d'une réalité que plus personne ne peut nier, Julie. La drogue qui explose à La Réunion, cannabis, cocaïne, crack et maintenant le doux, cette fameuse poudre de synthèse qui rend complètement accro dès la première bouffée. Les réseaux s'installent, les consommateurs se diversifient et les autorités parlent d'une grande cause régionale. Mais est-ce qu'on a vraiment pris la mesure du problème ou est-ce qu'on laisse la situation glisser doucement mais sûrement? Élément de réponse.
2: Effectivement, il y a des cas de mules qui a arrêté, mais combien qui passent au travers du filet, quoi? Là, c'est toute la question, quoi.
10: Plusieurs facteurs qui ont arrangé pour le monde aller dans la vente de la drogue. Comprends, le monde a besoin de l'argent aussi, voilà. C'est l'argent facile, hein, voilà. Parce qu'il y a une vidéo maintenant là où on trouve plus le drogue de synthèse là, puisque le cannabis, il n'est pas tout le temps, non.
11: Il n'est pas grand, il. Mais je dis, le préfet, avec les croches, il devrait avoir une entente déjà pour poser les radars à un niveau très bas parce que le radar qu'il y a qui détecte les grands bateaux en mer, mais on voudrait des radars qui détectent les canottes, les petits bateaux, tout ça, etc.
12: Il y en a trop de variétés en ce moment, ils rentrent ici avec nous, même partout dans le monde. On ne comprend pas pourquoi les jeunes, le monde, tout ça là, pourquoi ils font vendre à Zop des trucs comme ça. Hein? Ça c'est un poison. Déjà, il y a où on a le doux. Demain, que ça, il y aura le amer, le hack, le egg, le sucré.
13: Un petit truc aussi, mais qu'on comprend pas. Nous, en train de focaliser à nous là-dessus. C'est vrai, hein, c'est un vrai danger pour le peuple. Hein. Après, là, le premier drogue, qui en parle jamais, parce que quoi, l'État gagne tellement d'argent dessus et qu'elle est en vente libre, c'est l'alcool.
7: Et oui, rappelons que l'alcool est également une drogue au même titre que la cocaïne, l'héroïne ou encore le cannabis. Vous pouvez continuer à parler du problème de la drogue au 02 62 99 12 00. Freedom, midi et 29 minutes. Bon appétit si vous êtes à table. Il y a des voisins qu'on aurait envie d'appeler, Julie, les voisins terribles. Une locataire de la résidence SDR Tout Quentin à Sainte-Clotilde a des voisins qui ne la supportent pas. Elle ne sait plus quoi faire. Elle a peur pour elle et pour ses enfants.
14: Je suis désespérée, j'en peux plus. En fait, ça fait plusieurs mois, j'ai des voisins qui m'ont pris en grippe et ils s'entraînent à moi et à mes enfants aussi. En fait, ça a commencé par des intimidations, c'est-à-dire je rentre dans l'ascenseur, ils se mettent devant la tablette numérique pour pas j'appuie à quel étage je vais. C'est des mini. J'étais enceinte récemment, tellement ils me harcèlent. J'ai accouché de force. Je devais accoucher le mois prochain. J'ai accouché il y a 2 semaines. Parce que je les ai surpris en train de s'en prendre à mon véhicule au sous-sol. Et en me rendant à mon véhicule, j'ai vu que mon véhicule était rayé tout le tour. Tout le monde a des problèmes avec eux dans ma résidence.
7: Et si vous aussi, hein, vous avez des voisins terribles, hein, des voisins qui vous mènent la vie dure, vous pouvez bien sûr témoigner au 02 62 99 12 00. On va parler d'une scène incroyable et surprenante qui s'est déroulée

0: monsieur ne fait pas attention. Tout le monde le rend, en fait. La dame, elle a fait ses affaires. Elle est debout. Le vieux monsieur regarde. Il dit, ah, mais vous avez pris tout ça? Et le pauvre, en fait, c'est un petit créole, il pense à maman. Il dit, monsieur, c'est pas une façon de parler. Il parle pas comme ça. Inquiète pas, il aura assez pour tout le monde, en fait. Il ne l'a pas pris non plus en grande quantité pour dire qu'il est en surconsommation. Pour le petit peu que la dame, elle a pris juste deux plaquettes de saucisses, un yaourt avec deux fromages. Et après, moi, vous savez quoi? Vous êtes une conne. Il dit, dans ce cas, moi, je peux vous traiter de machin, en fait. Et là, il arrive. Ok, il y a besoin de ma calotte de mon figure. Oui, il y a besoin de ma calotte de mon figure. Ok, il est Catherine. Il dit, celui de la Réunion, point promotion, elle aurait besoin de ma calotte de mon figure. T'es. Il y a 30 ans, il y a une calotte. Ben, tout le monde était choqué. Moi aussi, il était saisi. Moi, il pensait qu'une charronguette allait bien décharger. Allez, tout. Vous connaissez quoi? Ben, il était tétanisé comment? Après, il dit que tout le monde, dans la vie, il n'y a pas moins. Ben, là, c'est vrai, cochon de ma vie, quoi, en fait. Ok, ben, nous vivons dans quel monde? Il dit, Seigneur, pour deux fois promotion, ma calotte.
1: Incroyable, le monde marche vraiment sur la tête. Et une autre cliente était présente, témoin de cette scène, et elle était également choquée de cette violence pour une simple promotion. Et elle le dit, vous allez l'entendre, si elle avait été victime, elle ne se serait pas laissée faire et se serait carrément défendue, quitte à le faire avec son boucanet qu'elle tenait à la main.
2: Elle était témoin, mais elle est malheureuse. Ah non, mais maladie, elle m'a dit, elle que la prenne la honte, t'as pas informe. Lui, il vigile toute la nuit. Il demande à moi si vraiment, là, s'il a gagné une grosse claque ou bien une petite claque. M'a dit, ben, c'est une grosse claque. Moi, c'était témoin, là. M'avait mon morceau de boucané dans ma main, mais me l'aurait donné dans sa gueule. Quand m'a vu la claque, la fait pas. M'a plus gagné de rien. Et c'était une claque d'un bonhomme pour deux promotions. T'es, mais il dit que la prenne la honte est grand ou quatre, comme, excusez-moi de dire ça. Il tape une jeune comme ça, encore, elle était polie. Mais pas possible, ça. Toi, point là-haut, que je verra. Quand ma la sorte dans le grand surface, ça m'a pas tiré d'un petit bon pour moi. Waouh, il arrive à moi, ça là, il baisse dans la gueule après m'y pétrier. La dame, il dit avec le vigile, non, il est malade. Le vigile, l'a dit, elle, l'a dit, où il est malade, et puis il tape informe. Il a dit, ben non, il n'est pas bien malade, parce que comment il fait pour lève la main sur lui? Ben, c'est informe. Waouh, cette nena, sa jambe là, moi, on aurait râle dessus, et on aurait compris là. Ouais, hein.
1: Vous auriez fait quoi, vous, Julie, si une telle, si vous étiez confronté à une telle situation?
3: Non, dans le.
1: Imaginez, vous faites vos courses.
3: Dans la surprise, mais pour Minoré Ron.
1: Et il y a un gars qui arrive de nulle part et qui vous.
3: Non, au table, la surprise, Miron. Tout de suite pour tout de suite.
1: Le réflexe, quoi.
3: Voilà, le réflexe.
1: En tout cas, on peut en parler. C'est quand même étonnant. Hein, c'est...
3: Mais après, que ça, la bouche ne dit pas. Peut-être que sur le coup, on aurait été surprise et on n'aurait pas Ron aussi, vous ne connaissez pas.
1: Ouais.
3: Mais PSA n'a pas répondu, apparemment.
1: En tout cas, ça mérite commentaire. Un mot, cette triste nouvelle sur ce conseiller municipal, Sully Waro, qui est décédé hier, victime d'une grave infection contractée après une blessure lors de travaux sur son bateau à Sainte-Rose, amputé des deux jambes et placé en coma artificiel au CHU de Belle-Pierre. Cette infirmière de métier, âgée de 54 ans, figure connue de la vie politique locale, sera inhumée demain. Un peu de magie pour terminer, on aime bien ça. Notre célèbre auditeur Jean Duport nous a appelé lundi soir pour nous signaler une fuite d'eau dans son quartier. Une fuite d'eau qui durait depuis plus d'une vingtaine de jours. Et hier soir, il nous a rappelé car la fuite d'eau avait complètement disparu.
4: Pour René Duport, il y en a une fuite d'eau côté Héliophore, bâtiment 2, en face de la grande pharmacie. Un petit peu plus bas, maison citoyenne. Ça l'est visible, il y a presque 22 heures de recours. Maison citoyenne, un petit peu plus haut. Mais il y a 22 heures de recours. Raymond Neroga, puis il vient du président, son rôle de l'hôpital de Saint-Denis. Là, il appelle peut-être ben, monsieur René, en train de manger, il est à table pour garder les gens, tant moins. Ben, je l'entends, on va être raisonné, on ne va pas être trop fatigué. Je suis en train de reposer. Lui, il est fort, il fait double magique. Après. 15 jours, 25 jours de l'eau découle, il a seul appelé, il a réparé ou il a réparé. Freedom le magique.
1: Freedom le magique.
3: Et c'est Zan qui dit.
1: Et c'est Zan Dupont qui le dit. Alors si c'est Zan, on peut croire que Freedom est magique. On salue d'ailleurs notre fidèle auditeur Zan Dupont.
3: C'est vrai que ça fait plus de semaines qu'il nous appelle.
1: Comment dit encore bonjour en tamoul là.
3: Malakam.
1: Malakam.
3: Jean. Alors tout de suite, on va passer à la météo avec Express Électronique.
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3: Mais comprends plus. T'es là-bas les gris, t'es là-bas les blancs, t'es là-bas les bleus. Comprends plus.
1: Il faut pas chercher à comprendre parce que ça va pas aller en s'améliorant cet après-midi. Le ciel va

0: continue à se couvrir sur une bonne partie de l'île, où même quelques averses sont à prévoir sur les hauteurs. Les nuages vont même déborder sur les littoraux du nord et de l'est. Donc, après-midi, sous la grisaille. Attention, vigilance, jaune, vague, submersion, à partir de ce soir, 22h, sur les côtes sud, ouest et sud-ouest. Fin probable de cette vigilance vers 13h demain, nous précise Météo France. Météo France qui parle d'ailleurs d'une houle énergétique.
1: C'est quoi la différence entre une houle normale et une houle énergétique?
0: C'est-à-dire que cette houle, si vous voulez, elle pourra atteindre 2,30 m, voire 3 m la nuit prochaine. C'est pour ça qu'elle est énergétique.
1: 3 mètres, oui, c'est vrai.
0: On a connu des houles supérieures à 3 mètres.
1: Oui, mais c'était pas énergétique. Enfin, c'est la première fois que je vous entends dire.
0: Une
1: moule. Il n'y a pas de moule énergétique. Le lapsus.
0: Il n'y a pas de moule énergétique, mais il y a une moule énergie.
1: On va parler de houle, monsieur Christopher, parce que je vous connais. Hein, vous allez vite aller de l'autre côté. Vous.
0: À la pêche, moule. Ils ont fait des chansons pour les gamins, mais c'est fou quand
1: jure.
0: Même.
1: Je ne veux plus y aller, maman.
0: Non, les gens de la ville. Mon prénom, palier, maman.
1: Pourquoi?
0: Oh,
1: avant des questions.
0: Mais quel esprit tordu. Et on apprend ça aux gamins. Mais c'est un scandale.
1: Oh.
0: Comme disait Georges Marché, c'est un scandale.
1: C'est comme la mère Michel, elle s'est fait voler son chat.
0: Oh, la pauvre. Donne-elle un petit bouquet d'hortensia pour que tu le restes tranquille.
1: Oh mon Dieu. Elle pourra distiller.
0: Alors, attention, là c'est pas une blague, ce soir à partir de 20h, il y aura une coupure générale de la radio, c'est normal, si vous n'entendez plus Freedom dans le poste, même Freedom 2, c'est que on fait des travaux sur notre réseau électrique, et donc on est obligé de procéder à une petite coupure qui va durer quelques minutes, et ça va revenir après.
1: D'accord, ok. Bon, ben on fera des mots croisés.
0: En attendant.
1: Ouais, des mots croisés, voilà. C'est pas mal ça.
0: Ouais.
1: On va jouer au nous. On a le temps de faire une partie de carte, vous pensez?
0: Partie de carte, je sais pas, mais on peut quand même tenter.
1: Kilo de merde. T'as joué kilo de merde.
0: Bâtiment dans la merde?
1: Non.
0: Si, nous prenons deux petits bois de bâtiment dans la merde. Non. Après nous
1: chants. C'est où ça? Moi, mais ça, je
0: joue kilo de merde. Mon papa, t'as dit à mon enfant, on n'a pas rien à bouffer, trappe deux petits bois, allez jouer dans la merde.
1: Oui, mais non, on va trouver quelque chose à faire.
0: Bâtiment de la merde. Bâtiment de la merde. Tout, bâtiment de la merde.
1: Non, ça joue kilo de merde, ça joue un jeu de carte. On oublie comme ça. Voilà. Merci beaucoup Christophe Damour et puis on vous retrouve demain.
0: Demain matin.
1: Demain grand matin.
0: Avec plaisir. Bel après-midi à tous.
1: À bientôt.
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1: Midi passé de 39.

0: Le retour de la libre antenne, mais juste avant cette information, on vous demande de faire attention. Il y a deux véhicules sur la bande d'arrêt d'urgence du côté de la 4 voies de Saint-Louis après le radar avant le pont de la rivière Saint-Étienne. Donc nous sommes là en direction de l'étang Salé. Faites extrêmement attention et si vous avez plus d'informations, le 02 62 41 51 51, le service radio guidage à votre disposition. Et puis maintenant, tout de suite, le 02 62 99 12 00. Bonjour.
1: Allez, bonjour.
0: Bonjour.
1: C'est pour un trouvé.
0: Qu'est-ce que vous avez trouvé?
1: Une pièce d'identité.
0: Ouh, c'est important ça.
1: Oui, c'était sur le chemin du travail, à Deux-Rives, entre Deux-Rives et Saint-Bézéville.
0: D'accord.
1: C'était sur la route par terre en fait.
0: D'accord, à quel nom?
1: Au nom de Only Marie.
0: Only, c'est joli ça.
1: Je pense, hein.
0: Ouais.
1: Le prénom c'est Andy Raphaël.
0: Andy Raphaël.
1: Voilà.
0: Mais c'est qui Only Marie alors?
1: Only Marie, c'est son nom de famille.
0: Only Marie, Andy Raphaël.
1: Voilà, c'est ça.
0: D'accord, ok. Et du coup, cette personne peut vous appeler à quel numéro?
1: 293-41-80-80.
0: Merci beaucoup, en tout cas.
1: Oui, à Sainte-Suzanne, mais comme oui. Je travaille sur le site de Sainte-Suzanne, mais je rentre chez moi vers 4 heures. Et le gamin, je crois qu'il est Saint-Denis, parce que ça a été Saint-Denis.
0: D'accord, bah, le plus simple, c'est qu'il vous appelle, comme ça vous allez convenir d'un rendez-vous.
1: Voilà, ouais. C'est mieux, oui.
0: Ok, on fait comme ça.
1: Bonne journée à vous.
0: Merci.
1: Et à toute l'équipe.
0: Merci, à bientôt, au revoir.
1: Au revoir.
0: Alors, monsieur Only Marie Andy Raphaël, vous avez égaré votre pièce d'identité, vous pouvez appeler au 06 93 41 80 80. Freedom, allô? Allô?
2: Oui, allô?
0: Bonjour.
2: Bonjour, oui. Bien peur parce que je m'en trouve un bœuf qui tient sur ma belle main en descendant.
0: Un bœuf?
2: Un gros bœuf, oui.
0: Ouh.
2: Un petit à clé.
0: Ok.
2: Il tient sur ma belle-mère. Il tient un coup de canon. Hein, fait l'auto, dit l'auto-faire conjoint. Parce que la belle-mère, il ne pas de l'auto.
0: Mais il est sur la route.
2: Il est de milieu de la route. Il tient perdu. Il ne sait pas où c'est faut aller.
0: Ben, c'est pas commun, ça. D'accord, d'accord. Bon, ben, si il y a un agriculteur dans le secteur, là.
2: Ah, donc... mais, ils sont loin, ils pensent. Hein. Ils pensent qu'ils sont sur le neuf. Et là, monsieur, j'ai le goût mal à son devant lui et pas qu'il arrête le bœuf à son.
0: Bah oui, mais fait une petite trotte là quand même, je suis ma belle-mère. Waouh!
2: Oui, c'est ma belle-mère en son dent là.
0: D'accord.
2: Comme si Christian devait mouler à eau là.
0: Oui, oui, oui, non, mais là par contre, effectivement, il peut surprendre et effectivement, s'il nous bat avec, c'est nous aura plus de dégâts. Hein.
2: C'était un petit bœuf, c'est bon, c'est un gros bœuf, c'est qu'il n'y a pas de moloto.
0: Non, il guérira pas, monsieur, il est compliqué. Bon, ben, il y a un bœuf sur la route de chemin Belmen, dans le sens descendant. Si jamais le propriétaire.
2: C'est de la ville Saint-Paul.
0: Ouais, ouais, ouais. Si le propriétaire du bœuf y reconnaît, ben, fais le nécessaire, quoi. Mais ne connais pas comment il fait, mais.
2: Ah, ben, bien, hein.
0: Bon.
2: C'est un taureau, un gros taureau.
0: Bon, on a fait attention, alors. Merci beaucoup, monsieur.
2: Allez, bonne journée à toi.
0: À bientôt. Insolite, quand même, hein. Un bœuf, là, du côté de chemin Belmen. Si vous êtes dans le secteur, si vous êtes le propriétaire de ce bœuf, vous pouvez vous y rendre directement sur les lieux. M'y pense que ça part à Talu, hein. M'y pense pas. Freedom, allô?
3: Allô, bonjour.
0: Oh, bonjour, ça va?
3: Ça va, et toi?
0: Ben, ça va. Ça fait un petit moment, là.
3: Ça fait un an, j'essaye de t'appeler.
0: Ah, arrête, raconte à moi n'importe quoi. Ou raconte à moi n'importe quoi.
3: Moi, j'entends, il parle, il est ici, il est là-bas, et ça, et il ne veut pas prendre ça, le téléphone.
0: Il y en a quelque chose qu'on trouve, c'est pour ça.
3: Ah, ok.
0: Ben et oui.
3: Ben, il fallait me dire.
0: Ben non, nous causons d'eau, nous ne connaissons pas d'eau.
3: Hein? Ah, il aime la dilapée.
0: Ben c'est ça.
3: Ah, ouais.
0: Alors, qu'est-ce que vous racontez un petit peu, Charles? La reprise de la pêche?
3: Non, pas encore. Là, là bientôt l'hiver, là, putain. Bah. Je suis parti deux fois l'autre semaine. Mmh. Ouais. Mais, que dalle.
0: Ben, c'est bien, là, l'hiver, il arrive.
3: Ben, c'est l'hiver qui arrive. Après, on a... Soit on va de lacs privés, on paye. Mmh. Lac privé, on paye du zéro la journée.
0: Ouais.
3: Ben ouais. Mais sinon, ben on va dans. Là, normalement, demain, on est quoi? Demain, jeudi. Ouais, demain, normalement, je devrais y aller.
0: Ouais.
3: En quittant le boulot, je vais y aller.
0: Oh, c'est chouette ça. Et vous avez déjà pensé à vos vacances là?
3: Ben non, peut-être. Je ne fais pas la boue avant la vie, comme dit le matin.
0: Le patois.
3: Peut-être, et enfin. prochain. Il y en a qui m'entend là, peut-être. Charles Guélion peut-être sera là en octobre.
0: Oh là là, octobre.
3: Je ne connais pas.
0: Octobre là, demain là, octobre.
3: Et octobre qui arrive.
0: Oh, trop bien.
3: Mmh. Ah, je vais passer voir un peu.
0: Ah non, on passe pas. Hein. Dérange pas, dérange pas.
3: Je voulais parler avec Charles Lillier, j'ai pas pu.
0: Ah ouais?
3: Je voulais parler avec Nico ce matin, j'ai pas pu, j'ai pas eu la ligne. Oh. Après, j'ai dit bon. Parce que Nico, en tout compte fait, moi j'ai jamais connu, moi.
0: Ah ouais?
3: J'entends parler, ouais, j'ai jamais connu. J'ai connu tout.
0: Mais arrêtez, vous avez fait les dédicaces avec lui des fois, non?
3: Non, je crois pas.
0: Oh.
3: Je sais pas, peut-être, je sais pas.
0: D'accord, la mémoire, il commence à jouer des tours, là, monsieur Charles Huillier. Monsieur Charles Huillier. Monsieur Charles de Lyon.
3: Monsieur Charles de Lyon, comment signer Alzheimer?
0: Ah, ben c'est ça. La mémoire, il joue des tours, là.
3: Il dit pas personne.
0: Ah non. Je suis pas comme ça, moi. Moi, je suis pas comme ça, moi.
3: J'aime pas la dilapée.
0: Ah, jamais.
3: Bah, jamais. Je sais que mademoiselle Julie ou madame Julie, comme les gens ils t'appellent, il fait pas la dilapée.
0: Ben c'est ça, au travail, m'y fait parce que m'y obligé, sinon ça là. Ah, bien pas ça, bien pas ça.
3: La carte, je fais pas.
0: Ah non, jamais. Alors, monsieur Charles, je vous laisse passer le petit bonjour.
3: Allez, un petit coucou, maman, Marie-Claude Barallieu, Saint-Pierre, comme d'hab. Papa, Michel Étal, Plateau Caillou. Madame Legros, Plateau Caillou. Et Michel Javigny, La Saline. Et après, ben, tous les petites personnes, Marie-Yenne du Mans, ici, en métropole. Mmh. Après, tous mes petits loulous en métropole, mes quatre petits bouts de sous, mes trois enfants. Un petit coucou, mon ex aussi, je l'oublie pas.
0: Quand même.
3: Elle habitait ici, ouais. Mmh. Parce que de temps en temps, elle m'appelle pour prendre mes nouvelles. Pour,
0: oh, c'est bien.
3: Si ça va, ouais. Mmh. C'est bien.
0: Bah
3: c'est
0: oui.
3: Bien,
0: non bah oui.
3: Ouais.
0: C'est pas parce qu'elle est plus avec eux, hein.
3: Non, après un petit coucou à toute l'équipe du Radio Prud'homme. Je vous fais gros bisous, vous êtes sympathique.
0: Eh ben merci beaucoup, on vous embrasse.
3: Radio Prud'homme, il est en France, hein. Il y a tous les gens qui l'écoutent. J'ai entendu deux personnes de la métropole ce matin qu'il a téléphoné.
0: Bon, on n'est pas qu'en métropole, hein, on est partout dans le monde.
3: Tout le monde, ben oui. Ben, moi, je l'ai dit, à Lyon aussi, il y a beaucoup de gens qui vous appellent. Mm-hmm. Ouais. Vous êtes très, très, très, très sympa et vous êtes merveilleux. Et après, faut dire quoi? Et comme dit les gens, prud'homme et magie.
0: Eh ben, merci beaucoup. Je vous dis à bientôt, monsieur Charles.
3: J'espère que vous allez trouver ce petit bœuf qui est parti, là.
0: Ah ben oui. Ah ah. Non, le propriétaire doit être à l'écoute quand même.
3: Le monsieur qui a perdu son cochon, là, il l'a trouvé ou pas?
0: T'sais, je sais pas. Même la tortue, on n'a pas de nouvelles, mais on va se renseigner.
3: Mais même la tortue, ouais.
0: Ouais. Okay. Eh ben, c'est à ce moment-là qu'on voit les fidèles. À bientôt, monsieur Charles.
3: Allez, bisous, Julie.
0: Allez, gros bisous, monsieur Charles. Peut-être au mois d'octobre, là. Hein. C'est quand même demain, hein, mois d'octobre. 02 62 99 12 00. Allô? Allô?
4: Oui, bonjour.
0: Bonjour, madame.
4: Bonjour, excusez-moi de vous déranger, je suis à l'antenne.
0: Oui, en direct.
4: Oui. Alors, j'ai juste une question à poser, si j'ai droit, parce qu'il nous est arrivé un accident avec un membre de ma famille.
0: D'accord.
4: On a eu un accident, pas grave, on va dire pas grave, dans le sens où c'est pas grave, façon de parler. Et en fait, ce qui s'est passé, je voudrais avoir l'avis des auditeurs, quand un véhicule vous percute par l'arrière, qui est-ce qui a tort et qui est-ce qui a raison, s'il vous plaît? Juste ça.
0: Ben, normalement, celui qui arrive par l'arrière, il a tort, non?
4: Mais normalement, mais apparemment, la normalité ne fonctionne pas chez tout le monde.
0: Alors, qu'est-ce qui s'est passé exactement? Vous pouvez nous raconter, s'il vous plaît?
4: Alors, ce qui s'est passé, on était on a fait une sortie. On a fait une sortie. Pour pas trop donner de
0: détails, oui.
4: Un petit peu flou, mais pas trop. Du coup, on était installés et ma nièce, elle rentrait pour stationner, en sachant que la route, elle était fermée aux autres véhicules, sauf dérogation. et il y a un véhicule qui l'a percuté par l'arrière. Il y a un véhicule qui l'a percuté par l'arrière. Donc elle allait se stationner. Elle rentrait pour stationner, ou même elle aurait pu rester comme ça aussi. Elle avait droit, que la route était fermée. Et là, il y a l'assurance qui nous rappelle avec un mail en disant que c'est elle qui attend, quoi, en fait.
0: D'accord.
4: Voilà. Or que l'autre véhicule, elle a percuté le véhicule de cette dernière par l'arrière. Donc, si moi, j'ai bien fait mon auto-école, comme tout le monde, ou je sais pas, normalement, le véhicule qui arrive par l'arrière, elle a tort.
0: Ben après, c'est pas automatique. Je viens de voir là avec mes collègues et on me dit que ça dépend. Il y a des exceptions parce que si vous freinez brutalement, vous savez, il y a des exceptions comme dans tout. Hein. Voilà, donc c'est pas automatique.
4: Oui.
0: Que la personne qui arrive dans le dos,
4: oui,
0: qui arrive par l'arrière, soit en tort.
4: Oui.
0: Mais là, la manière que vous l'expliquez à moi.
4: Oui. La route est fermée, déjà, hein. Avec un arrêté municipal, bien sûr. De deux, nous les dans notre bon droit, m'estime que nous est dans notre bon droit.
0: Mm-hmm.
4: Et que l'autre véhicule, mais il a percuté, mais à fond patate, quoi. À fond patate, sans.
0: Et oui, mais il n'a pas compris que l'autre véhicule devant, enfin, je sais pas, mais normalement, il y avait le clignotant, il y avait,
4: Le clignotant, et les éclairages qui allaient avec, parce que autour, elle était bien éclairée. Donc, mais à fond, quoi. À fond, les baloches, il a pas freiné, d'un iota, il a pas.
0: Et là, ensuite, quand vous avez, essayé de faire un constat.
4: Oui.
0: Du coup, là, on essaye. Oui. Qu'est-ce qui s'est passé? Qu'est-ce qui se dit là? Parce que.
4: Eh ben, logiquement, ça, moi, personnellement, comme il était sur le lieu, en présentiel et tout vu, etc., etc., ça s'est bien passé. Il a dit oui et tout ça. Il a signé l'accord. Mais, lui, il dit qu'il n'est pas rentré dès hier. Donc, s'il n'y a pas rentré dès hier, c'est qui la rentre dès hier?
0: Ben, c'est ça. Il explique ça comment?
4: Ah ben, moi, il est un petit peu comme vous, mais là, il pose dans la question.
0: Ah, c'est pas le Saint-Esprit, quoi. Je veux dire, à un moment donné, c'était lui qui était dans la voiture, c'était lui au volant.
4: Et en plus, les flics l'étaient là, et les flics, à mon avis, monsieur, comment vous avez fait? Parce que là, gros comme un éléphant comme ça, si on voit pas, on voit pas.
0: Mais il a signé les papiers, il a signé le constat, la totale, le capital.
4: Il a tout signé, mais lui, il conteste qu'il est rentré derrière.
0: Oui, mais s'il n'a pas rentré derrière, c'est quoi? La voiture devant, elle a fait marche arrière, elle a battu?
4: Mais non, même pas.
0: Non, non, ben peut-être que ça, c'est ça le dans sa tête, mais.
4: Ah, ouais, ok. C'est compliqué, là. Hein, c'est. Après, moi, il dit, bon, ok, super, elle n'a pas eu de blessé plus que ça, parce que. Mais purée, c'est une injustice, vous comprenez? C'est pas sûr. Cool. Donc, il voulait avoir l'avis des auditeurs en sachant que la route l'était fermée. Il y a un arrêté municipal, il faut une dérogation pour pouvoir accéder à la route. Et ce faisant, lui, il était à fond et ben que.
0: Mais il n'y a pas moyen de discuter avec lui pour essayer de trouver une solution pour le coup, parce que vous et m'avez parlé
4: lui,
0: de.
4: On a discuté avec lui déjà, c'est bien passé, mais là, du coup, ce qui bloque, en fait, là, c'est l'assurance. Là, c'est l'assurance qui revient vers nous en nous disant que, ben non, c'est nous qui dit, ben si vous voulez, je descends, vous vois, il n'y a pas de souci. J'ai pas envie de me prendre la tête.
0: Oui, surtout s'il n'a pas signé le papier aujourd'hui, il conteste. Il y a juste, embrouille et machin.
4: C'est ça. Après, quand on a tort. Après, on aurait pu avoir ce qu'on veut dans notre corps, ce n'est pas mon problème, ça. Mais quand on est comme ça, on ne prend pas le volant.
0: Oui.
4: Donc, déjà, un. Et de deux, ben nous les reconnaissons qu'il n'y a pas eu de blessés plus que ça, en sachant que les enfants qui étaient dans la voiture, le coude encore bloqué, il fait mal à zot, et que l'autre personne dans le véhicule aussi, ben le chauffeur, il n'y a pas eu rien, grand bien lui fasse, mais la personne à côté, elle a été blessée, et lui, il est en train de contester un truc qu'il n'y a pas à être contesté, en fait. Ou la rentre derrière, ou la batte dedans, mais ou la batte fort, quoi, parce que l'a pas fait semblant. Mais il est choqué, mais là en fait c'est même pas le chauffeur qui est fatigué, c'est l'assureur. que l'assureur, au bout de 8 jours, il revient vers où et qu'il dit à où ça. Il me dit, oh, c'est une blague. Mais je dis, c'est simple, moi, je vais appeler Freedom.
0: Mais surtout que les forces de l'ordre, ils sont sur place. Donc, je comprends pas comment il peut contester, comment il peut...
4: Mais là, c'est même pas lui, c'est l'assurance qui dit, parce qu'ils veulent pas, ils veulent pas.
0: Mais oui, mais si les forces de l'ordre étaient sur place, ils peuvent, il a pas eu cette pression de se dire, bon, bah, je vais signer les papiers.
4: Non, il n'y a pas eu de pression, ça s'est bien passé. Non. On s'est occupé d'eux, ben, parce que quand même, on n'est pas, on est avant tout des êtres humains, hein.
0: Oui.
4: Si un chien qui blessé, il n'aurait fait pareil aussi, hein. Mais là.
0: Ben là, si les auditeurs peuvent vous aider d'une façon ou d'une autre.
4: Moi, j'écoute. Hein.
0: Ouais.
4: Mais il faut les gens y éclairent ma lanterne là, parce que après il reste à nous porter plainte ou un recours contre l'assureur, parce que c'est bien d'encaisser l'argent des gens, mais ça fait des années qu'on paye grand merci qu'on n'a pas d'accident, et là comme il y a un accident, on veut pas quoi.
0: Ouais.
4: Gros c'est ça.
0: Oui.
4: En gros c'est ça. Donc moi m'y écoute et puis m'y va bien. Non, mais il est persuadé que nous n'a raison. Que moi, on a raison. Quand on bat dans un loto d'hier, on a tort. Parce que c'est où il doit être vigilant. Certes, la personne est devant, il doit être vigilant, ok. Mais celle qui vient derrière, il doit être vigilant. Et pour lui, et pour... Il faut qu'il regarde sa route. Mmh. Comment tu regardes pas ta route? À moi, tu n'as pas appris pareil, mais...
0: Non, mais moi, je serais partie sur le même principe que vous. Après, oui, il y a des exceptions comme partout. Des exceptions comme partout. Après,
4: quand
0: là...
4: Quand on quitte un parking, quand on est sur le parking, c'est 50-50 normalement. Parce que les sur un parking privé. OK, là, on va dire ça comme ça. Que le loto débatte d'en haut sur côté, mais... OK. Mais quand on bat derrière, parking ou pas parking, quand on bat derrière, on a tort. La personne n'y recule pas, la personne il est dans son bon droit, il roule dans le même sens que vous, ou batte dedans lui, c'est où Nathan, c'est pas l'autre.
0: Les auditeurs, on a besoin de vous, 02 62 99 14 00, pour tirer tout ça au clair, parce qu'effectivement, oui, là, on a l'assurance qui est dedans, si ça se trouve, il faut porter plainte, enfin, voilà, ça va être compliqué.
4: Oui, voilà. Après, là, même pas besoin de porter plainte, parce que les gens qui étaient blessés ne sont pas restés plus de 24 heures à l'hôpital. Ils sont rentrés, on a fait les soins, on les a ramenés. Et en fait, il n'y a même pas de porter plainte. C'est la.
0: Bah, attendez, on a du monde sur le 1400. Attendez, bon, on va essayer d'éclaircir tout ça. Freedom, allô?
5: Allô, bonjour.
0: Bonjour.
5: Bonjour. Bonjour, madame Julie.
0: Oui. Bonjour, monsieur. Vous pouvez aider cette dame?
5: Oui, bah, pour madame, là, normalement, pourquoi elle n'a pas fait le papier avec. Le force de l'ordre.
4: Mais si, Banala Yadanou, Banala fait, tout l'été jusqu'à présent, l'été bon. Et c'est là maintenant, c'est après. Parce que la personne, il pense qu'il a rectifié dessus son document, en disant qu'il n'est pas d'accord qu'il a rentré hier. Mais s'il n'y a pas rentré hier, où ça il a rentré?
5: Normalement, 100%, c'est qui bat hier Nato.
4: Ben oui, mais il est comme moi aussi. C'est pour ça que moi, Adim, il appelle Freedom. Comme ça, les gens, ils aident à moi dénouer tout ça, là, parce que
5: madame,
4: c'est compliqué.
5: Il faut remplir le constat avec bonne policier et la vie de voix haut qu'on avait l'accident.
4: Oui.
5: Remplir bien, mettre le dessin.
4: Oui, ça y est, c'est plus là, c'est comme ça.
5: L'assurance, voit Vanna et le force de l'ordre, quand il y a un accident, Vanna qui était là.
4: Oui. Ça l'a fait tout. Donc, il y a.
5: Non, mais je suis mieux comme
4: moi, la mécanique.
5: 100%
4: de la. Ok. Et ben voilà.
0: Et surtout qu'elle a fait les papiers avec les forces de l'ordre qui étaient là.
4: Avec les photos, avec tous les documents qu'il fallait. Et là, comme par hasard, du jour au lendemain, ben non, il n'y a pas rentré hier. Mais il ne connaît pas ce qu'il y a rentré.
5: C'est
4: facile. Quand on fait un petit carré, on est sorcier pour faire un dessin. On fait un petit carré devant, un petit carré derrière, ou mettre le véhicule dans le bon position et l'autre dans le bon position, ou mettre le croix qu'il y a bien battre derrière, effectivement, c'est que les plus compliqués. À moins qu'il faut dire Picasso, viens, c'est pour nous.
5: Merci, madame Julie, bonne journée.
0: Merci beaucoup, monsieur. À bientôt, au revoir. Donc, monsieur, pardon votre sens, mais après, maintenant, à voir. Hein. Madame, nous allons lancer les informations, donc ça va être un peu compliqué, mais les auditeurs sont...
4: J'écoute de toute façon.
0: C'est ça. Ils sont invités à nous répondre tout de même à ce même numéro, d'ailleurs. On va laisser ouvert exprès pour vous.
4: Oui.
0: Bon courage.
4: Merci, Julie. Merci beaucoup.
0: J'espère que ça ira pas trop loin, là.
4: Moi, en tous les cas, il lâche pas le morceau. Il est hors de question, parce que trop d'injustice tue l'injustice, donc non.
0: Non, mais surtout s'il fait partie du même, de la même famille, c'est un peu dommage. Mais bon, après, vous allez régler ça entre vous, hein, mais.
4: Non, c'est pas de la même famille. Ah. C'est une tierce personne qu'on connaît.
0: D'accord.
4: Pas.
0: Bon, ben, c'est.
4: Il est rentré dedans, mais à fond, il a même pas freiné, quoi. Il a pas freiné, il a pas de mort. Il a rien freiné.
0: Bon, ben, faites le nécessaire de votre côté, et puis nous, on essaie de trouver des réponses. D'accord?
4: Eh ben, moi, j'écoute. Merci beaucoup.
0: À bientôt. Au revoir. Les auditeurs, vous êtes priés de nous donner des conseils dans un instant, car il est déjà 13h à La Réunion. Et voici tout de suite le flash d'informations.
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7: Bonjour, bonjour à tous. Les aides carburants vont être adaptées aux Outre-mer. Plusieurs mesures ont été annoncées hier par le gouvernement face à la hausse des prix des carburants. Une adaptation de ces mesures aux territoires ultramarins est donc en cours de finalisation. Parmi ces aides, on rappelle l'aide de 100 euros aux grands rouleurs qui sera renouvelée et élargie à 5,5 millions de Français. Et parmi les conséquences de cette crise des carburants, l'explosion des prix des billets d'avion au départ de la Réunion, plus 10 à 30% depuis le début de l'année selon les périodes et les compagnies. Jusqu'à 200 euros d'écart ont été constatés entre certaines compagnies aériennes sur les mêmes vols. Certains réclament la baisse des taxes sur les billets et les aéroports. À la une également aujourd'hui, le taux d'IVG est toujours en hausse dans les Outre-mer, un taux moyen de 33% dans les territoires ultramarins, soit le double du taux en France métropolitaine. Mais La Réunion et Mayotte se classent à part dans ces chiffres avec une moyenne de seulement 27% de recours à l'IVG à La Réunion, 19% à Mayotte, les deux taux les plus faibles des Outre-mer. Il avait agressé un infirmier pour être pris en charge plus vite. Un homme de 28 ans a été condamné par la justice pour avoir menacé et violenté un infirmier du GHER, l'hôpital de l'Est réunionnais. Sous l'emprise de l'alcool, il était blessé à une main et demandait à être soigné rapidement. Il est donc condamné à 10 mois de prison avec obligation de soins et de travail. Un hommage à Sully Waro à Sainte-Rose. Le conseil municipal a prévu de saluer sa mémoire ce soir, au lendemain de l'annonce de sa disparition. Candidat aux dernières élections municipales, Sully Waro avait obtenu près de 25% des voix. La ville de Sainte-Rose adresse ses condoléances à sa famille. Et puis un nouveau terrain de jeu pour Melvin Mallard. La footballeuse réunionnaise de Chelsea joue les mannequins à l'occasion de la Fashion Week de Londres. Elle a été invitée à défiler, notamment par Adidas. La réunionnaise se dit très heureuse de réunir les deux univers qu'elle aime, le sport et la mode. Voilà pour l'actu, je vous souhaite une excellente journée.

Eddie Mitchell, la dernière séance. Cette chanson, qui date de 1977. Dans un instant, Barry White. Il y aura Joe Lorette également, Bob Marley, Shakira ou encore Elvis Presley. Sur Freedom 2, la radio qu'on écoute à plein tube, bien évidemment. Je vous le rappelle, mais vous le savez déjà. 14h, 13h, passé de 3 minutes à La Réunion. Merci de

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0: Le son du soleil, il est 13h, passé de 5 minutes à La Réunion, 02 62 99 12 00. Les sujets sont libres sur Freedom, et pour aider cette auditrice avec sa drôle d'histoire là sur un parking où un véhicule a percuté l'autre, on ne comprend plus trop là. Si vous pouvez nous aider, s'il vous plaît, éclaircir un petit peu la situation, 02 62 99 14 00. Sinon, c'est la libre antenne. Freedom, bonjour.
1: Oui, bonjour, c'est Corvilité Mamoucha.
0: Bonjour.
2: Bonjour.
1: Oui, bonjour madame. Tout à l'heure, moi, t'es croyé, c'est le mois d'octobre, parce que, en fait, on dit comme ça, et demain, c'est le mois d'octobre, parce que ça, là, demain, j'en dis combien, là, normalement, j'en dis, les pelles, là, dans une semaine, le mois d'octobre, là, non?
0: Alors, c'est une expression, c'est pour dire, oh, que demain, elle est pas loin.
1: Ok. Bon, du coup, ça rend qu'une pour Bobby. Moi, on a un petit truc à dire, là, parce qu'on l'a entendu beaucoup de diffamation sur radio, là.
0: Diffamation
1: à mon propos là, par rapport que moi j'étais pris dans un guet-apens par 5 personnes de Karim Jean semaine passée là, avec vous beaucoup de diffamation là. Moi même ça dépose plainte là pour diffamation, harcèlement moral tout là.
0: D'accord.
1: Et à la police là, pour la radio là. Donc du coup, m'y peux raconter mon histoire ou pas?
0: Ben, bien sûr.
1: D'accord, ok. Donc, il y a eu beaucoup de quiproquos là, c'est-à-dire que on dit que l'était pas vrai là, parce que en fait là, moi c'est Corinne Itemamoucha. Moi, c'est la... Mi parle en français ou bien en créole?
0: Envoyez comme vous gagnez, c'est pas grave ça.
1: D'accord, bon, ben, m'a parle en créole, hein. Après, je vais traduire, hein.
0: Oui.
1: Bon, ok, du coup, quand moi, m'y habite dans les hauts, m'y appelle Corinne Itemamoucha. Oui, je suis à moi, tu vois?
0: Oui.
1: Du coup, moi, m'y habite dans les hauts, m'y appelle Corinne Itemamoucha. Alors, ce jour-là, quand elle arrive le samedi matin, là, samedi vers 10h, là, un peu avant 10h, quand arrive le truc, là, cassage de vitre, là, comme moi, l'a vu sur les réseaux sociaux, là. Du coup, là, moi, tu sais, ça va, on mène mon garçon au travail, tranquille, cool, calme, relax. Parce qu'en fait, mon garçon, il est en conduite superposée. Donc, comme il est en conduite superposée, donc, il peut pas conduire en ce moment. Donc, moi,
0: Madame. Travaille.
1: Oui.
0: Mais mettre juste pause, parce que Miko n'est pas, c'est quoi, conduite superposée, c'est quoi ça?
1: Ouais, non, pas superposée, conduite superposée, non, parce qu'on l'a mis un peu, machin, mais ça va un petit peu vite, donc il bloque un peu sur le mot. Conduite supervisée.
0: Ah.
1: Conduite supervisée, c'est que quand un enfant n'a pas encore son permis de conduire, X, Y, Z peut essayer de lui montrer comment conduire, etc. Supervisée, ok? Supervisée, compris?
0: Mais bon, oui.
1: D'accord, donc du coup, mais continue. Donc, alors là, mais laissez tranquille, cool, calme, relax, en mode sourire avec mon garçon, tout, nous deux lits en bonne entente, tout. Mais allez, on mène Ali à son travail, il travaille sur les temps salés. Bon, si vous suivez mon vidéo, vous va comprendre ça, il travaille. Hein? Donc, du coup, après, ben, tout d'un coup, comme ça, c'était la fête de la salette. Et ben, là, t'es fini suivre à moi. Ben, là, il connaît mon emploi du temps, tout, t'es fini suivre à moi parce qu'il connaît, il habite dans les hauts, tout ça. Du coup, là, avait un gars, il habite dans les hauts, il appelle Donald Jupier. Et donc, ben, là,
0: monsieur, madame, par contre, évite de donner des noms, hein.
1: Ben, non, mais il m'en fout, moi, parce que l'île a été.
0: On peut en foutre, mais pas moi. Si vous continuez à donner des noms, m'y coupe pas.
1: D'accord, ok. Donc, il continue. Elle a une radio libre ou pas? C'est une radio libre ou pas?
0: Oui, mais on donne pas le nom de personne, c'est juste.
1: Mais ok, non, mais parce que Lila donne mon nom à la gendarmerie, donc lui donne ton nom.
0: Oui, mais n'a rien à voir de donner le nom à la gendarmerie, donne le nom à la radio.
1: Ok, j'ai compris. Alors, on va aller un petit peu vite. Donc, moi, elle était prise dans un guet-apens par 5 personnes, 5 partisans de Karim Jouan, par rapport que moi, en tant que TikToker, moi, elle a affiché mon choix. C'est-à-dire que moi, elle a mis affiche la photo de Thierry Robert, souvent sur ma page.
0: Oui.
1: Et donc, Bana n'est pas content. Bana, il connaît parce que moi, elle est sur la raison. Donc, du coup, moi, elle est sur les réseaux. Donc, du coup, tout le monde, il connaît à moi, quoi. Partout où ça m'y passe, les gens, ils connaissent à moi, quoi. Donc, elle est un petit peu, moi, elle est pas instant parce que même mon galéron est gros. Donc, mais même ça, les gens, ils connaissent à moi quand même, quoi, partout. Bref, alors, du coup, Bana, la bloque en haut, et la route de la Fontaine Saint-Leu, là, la Fontaine Saint-Leu, quand il rentre, là, de côté, n'est la fossée. Et donc, elle est pas facilement, praticable. Et après, il avait des voitures, elle était garée aussi sur le rebord, donc je n'en attends aussi. Puis elle ne gare pas. Et la police municipale n'a pas fait ce travail non plus. Elle aurait dû mettre des panneaux aussi pour dire qu'à cet endroit-là, il ne gare pas aussi. Donc il ne passait pas, quoi. Moi, en même temps que moi, elle était pris, il ne passait pas. Donc du coup, moi, elle a tombé dans le fossé. Comme elle est tombée dans le fossé, là, mon garçon, elle était du côté de passager. Côté passager, mon garçon, elle a été blessé légèrement. Mais comme elle était tombée dans le fossé, là, moi, elle a gagné, ressorti. voiture de par moi-même. On a réussi à sortir de la voiture de par moi-même. C'est moi-même qui l'a sorti de la voiture. Contrairement à ce que les gens ils disent que je la retire à moi de la voiture. C'est faux. Et il a dit aussi que dans ma voiture, elle avait un enfant de 4 ans. C'est faux aussi. Mais des enfants, les adultes. Mais après, il peut avoir aussi un enfant de 4 ans de la voiture. Hein. Mm-hmm. Il peut avoir parce que moi-même, j'ai des petits-enfants. Bref, il a eu non-assistance. Un, non-assistance à personne en danger. Parce que quand la trou tombe dans le fossé, personne n'arrête à moi. Et deux, la personne d'en face, maintenant, là, comme était pris dans le guet-apens, là, banana, quoi, il y a moi avec un manteau. Quand il y a quoi, il y a moi avec un manteau, là, il y a battu un coup dessus mon loto, là. Moi, la redonne un coup sur sa voiture. Et du coup, quand elle lance le manteau de celui-là, il a réussi à récupérer le manteau. Quand il a récupéré le manteau, là.
2: Bédé!
1: Allô?
2: Bédé!
1: Allô?
0: Oui, madame, écoute à où?
2: Bédé!
1: Bon, du coup, voilà, Médé aussi, il rentre dedans parce que tu joues là, c'était Médé, hein?
0: Oui.
1: Ok.
2: Médé!
1: Voilà, Médé, là, mais pas personne, Médé, la pauvre personne, là, il a moins un homme, assistance à personne en danger. Médé, oui, Médé.
2: Médé!
1: Voilà, allez, du coup, stop un coup là. Donc, continue à raconter mon histoire.
0: Oui,
1: donc, du coup, là, après la police, quelqu'un l'appelle la police municipale. Et moi, on appelle la police, on a dit à la personne de ne pas bouger, rester sur les lieux. La personne n'est pas restée sur les lieux. Comme il n'est pas resté sur les lieux, ma bloc Ali m'a besoin pour enlever le truc là en croix. Le truc en croix pour dévisser les roues. Donc ma personne est couche le décoté, là, la lame l'aime machin là, comme il raconte l'histoire. Le décoté là, le pare-brise, pas le pare-brise donc. Bref, les décotés, là, ça lui garde des dents pour quand on conduit, là, ma belle, un coup là-dessus pour...
0: Ah, le rétro...
1: Il reste sur place.
0: Le rétroviseur.
1: Voilà, le rétroviseur, pour qu'il reste sur place. Du coup, il a barré. Les deux l'a barré. Donc, moi, ma fille, j'appelle la police, moi. Et les gens, comme la VTC, moi aussi. Du coup, maintenant, là aussi, avertit la police municipale. La police municipale étant arrivée sur les lieux, moi, n'étais pas du tout armée. Alors, quand la police municipale, elle arrive au sol. Quelqu'un les
2: fait. Plaquage au sol,
1: en pleine rue. Donc, moi, pour éviter les ennuis, moi, mettez-moi au sol plat ventre. Mettez-moi au sol plat ventre pour que les choses se passent bien. Mais, toutefois, quand quelqu'un n'est pas armé, on doit pas que honte à lui au sol. C'est pas au sol, c'est main en l'air.
2: Médé.
1: Voilà, médé, toujours, médé. Du coup, là, quand la police municipale arrivait, il ne pas avec quoi, si c'était un pistolet, si c'était un truc neutralisant, c'est quoi donc? Voilà, exécuté. Donc, quand elle a dit au sol, donc, m'a mettre au sol pour éviter les problèmes. Donc, du coup, elle a eu placage au sol, main dans le dos, menottée, tout ça. Et du coup, après, elle a atterri à la gendarmerie. Après, derrière ça, elle a eu le service d'épanage que la dépanne ma voiture. Ben, elle a fait des photos toutes pour voir que ça en a dedans, que ça la pointe. Comme ça, bon, ben, si un jour elle a une plainte comme ça, s'il en a une plainte, comme ça, il a des preuves. Donc, tout ça, là, il a mis son ordinateur et tout. Bon, bref, ça. Et après, là, il a fait ça, le service d'épanage a fait ça par rapport que la police l'a fait à mettre à zone de prendre mon sac et d'aller prendre mon sac comme ça et amener la gendarmerie.
0: D'accord.
1: Je ne connais pas pourquoi elle prend mon sac. Comme elle était en garde à vue, la fouille dans mon sac, normalement, elle est interdite. Il faut un mandat de perquisition pour fouiller dans le sac de quelqu'un. Un mandat. C'est pas parce que quelqu'un est en garde à vue qu'on doit fouiller dans le sac de la personne.
0: Mais là, ils ont cru que vous étiez armé, c'est pour ça?
1: Non, on comprend pas. Oula, madame, mais excusez-moi, mais là où les choses sont, mais elle est honnête. Là, ils ont cru, n'a rien à voir dedans. Il n'y a pas une rue là. Il ne peut pas croire que moi, il était armé puisque la police municipale déjà l'a déjà fait un placage au sol. Là, les maires sont déjà menottés. Quoi? Ils ont cru quoi encore? Puisque la voiture a déjà été fouillée. Le service d'épanage a pris des photos de ce qu'il y avait déjà dans la voiture. Ils ont pris mon sac pour récupérer le téléphone parce qu'ils travaillent comme ça. La police travaille comme ça. Ok, on a compris là?
3: Non, on n'a pas compris, il faudra recommencer.
1: Recommencer encore?
3: Oui, oui.
1: Non, mais il est enregistré, ça, non?
3: Non, il faut recommencer, personne n'a pas compris rien.
1: Non, mais tu ne l'as pas compris, radio français, ne recommence pas. Reprends les... des enregistrements de Radio Freedom là. Il y a des enregistrements, ça. On reprend les enregistrements depuis le début. Tu l'as pas compris, ou traduit bien comme il faut. Et après, ben, s'il y a des points d'interrogation, c'est donc pour mettre des points d'interrogation. Et puis, ben, continuer. Là, il ne comprend pas, là, il continue, là, parce que sinon c'est une perte de temps. Bref. Arrivé là-bas à la gendarmerie,
0: À cause du temps où, comme ça, à un moment donné, là, madame, est-ce qu'on peut juste déplacer un petit peu?
1: Ouais, attends,
4: mets des places
1: à moi.
0: Elle est payée.
1: Bon, mais bien sûr, mais quand ça fait mal, comment il entend moi? Bon, du coup, après arriver à la gendarmerie là-bas, mise en garde à vue, samedi 10h jusqu'à 22h le soir. Normalement, la garde à vue, elle était prévue samedi 10h jusqu'à 22h le soir. Le procureur a dit que la garde à vue, c'est samedi 10h jusqu'à 22h le soir par rapport à la non-assistance à personne en danger et diffamation. Parce que d'après une chose qu'il a été dit, elle n'est pas vraie. Et puis, là, c'était un truc vraiment, il n'y a pas eu de mort, il n'y a pas eu de sang. Il n'y a pas lieu d'être, quoi. C'est un truc simple. Il y a des choses plus importantes à faire parce que le procureur, là, il est tenu de chier le dessus de son bureau. Donc, il n'y a pas que ça à faire pour une histoire simple comme ça, quoi. Du coup, après, normalement, ben, le procureur l'avait téléphoné, l'avait envoyé un fax. Comme quoi, bon, la garde à vue, c'est de samedi 10h jusqu'à samedi 22h.
4: Et donc, demande à Liekou, là.
1: Et donc, la gendarmerie, il n'a pas respecté la garde à vue.
3: Attends un instant, on n'a pas compris une affaire. La gendarmerie l'a envoyé un fax.
1: C'est pas la gendarmerie, c'est le procureur.
4: Ah, le procureur.
1: La gendarmerie est en communication avec le procureur. Il travaille avec le procureur.
0: Mais il a envoyé un fax.
1: Voilà. D'accord. Donc, la garde à vue doit être suspendue à 22h le soir. Et du coup, la gendarmerie a eu un comportement irréprochable. Elle était gentille comme toi avec d'autres. Du coup, je ne pas encore en garde à vue, soi-disant, c'est pour ma protection. Alors que la garde à vue, elle est vraiment, c'était quelque chose elle est vraiment très, très dure. Psychologiquement, il faut répondre dans la tête.
0: Mais comment ça se passe, une garde à vue? Explique-nous un petit coup là.
1: Une garde à vue, elle a dit ailleurs, moi, je t'ai mis à moi tout nuit, ça t'a passé par moi partout, ça t'a passé, mais excuse-moi l'expression, je me dis comme il est.
3: Je la passe la main ou ça? Excusez-nous, on n'a pas compris. La couper.
1: Bon, mais c'est en français?
3: Ben, oui. Dis à nous quoi l'arrivée. Oui.
1: Oui, ce que ça l'arrivée. En garde à vue, il y a eu des emplois qui étaient pris, parce que c'est ma première garde à vue, moi jamais fait garde à vue. C'est ma première garde à vue, donc là il y a des empreintes que là a été pris et ensuite après il fait tout faire dans un tube comme quoi pour voir sous la faveur de l'alcool, pour voir sous les patrons en prise et stupéfiants, etc. Donc zéro alcool, zéro produit stupéfiant. Donc jusque là tout va bien pour moi, c'est dans mon intérêt aussi. Donc au niveau du procureur, c'est un plus, zéro alcool, zéro produit stupéfiant. Donc c'est un plus pour mon tête, quoi. On va dire c'est un plus pour c'est à mon intérêt, alors on va dire. Donc après, bon, toujours, mais là toujours rien à me reprocher, etc. Mais malgré tout, je suis diamant comme ça que bon, il va me mettre en garde à vue.
3: Mais nous comprenons pas.
1: Non, mais laisse-moi raconter l'histoire.
4: Non, mais il est trop long.
1: Non, attends un petit peu, ça c'est important quand même, ça de savoir comment il se passe une garde à vue. Donc du coup, après, il a eu garde à vue, et après maintenant, la dame, il me dit comme ça, comment ça tu fais pour mettre une personne en garde à vue, alors que moi, la preuve, mon avocat. Je dis pas comme ça, la loi de maintenant dit que même si l'avocat n'est pas encore arrivé, il va mettre à moi en garde à vue quand même. Mm-hmm. Du coup, il demande à moi, est-ce qu'il veut avoir un avocat? Mais bien sûr qu'il veut désigner un avocat. Donc on a désigné un avocat. Alors écoute, ça bien, samedi 18h, moi j'étais en garde à vue, mon avocat est arrivé à 5h le soir. Parce que là, dit que l'avocat, il m'a demandé la nuit à moi en cellule. Là, demain comme ça, l'avocat n'est pas encore arrivé, je te signale à moi que l'avocat n'est pas encore arrivé. Alors du coup, par contre, la gendarmerie l'a dit, il a mis un point de dérogation sur le dossier, il a dit, attention, si l'avocat n'y arrive pas, c'est la garde à vue, il est supprimé.
3: Médé, c'est quoi la fin de l'histoire?
1: Hein?
3: La fin de l'histoire, c'est quoi?
1: Non, mais attends là-haut, Michael, tu peux vite. Alors, donc, l'avocat, c'était un bien de 6, c'est un forme Alors, du coup, l'avait dit l'avocat, la gendarmerie, il avait contacté l'avocat, parce que moi, elle m'a demandé à être désignée pour un avocat d'office. Donc, avocat d'office, par exemple, moi, elle était en garde à vue à 10h. Écoute, elle se dit, à 10h, elle était en garde à vue. Mon avocat, la gendarmerie, elle a dit, elle a mis à moi que l'avocat, il arrive entre 16h et 17h. Et les vrais, il est arrivé vraiment entre 16h et 17h. Mais depuis samedi 18h, elle a pris mon salade dans la cellule, vraiment. Bah, elle m'avait pas rien du tout. Elle imagine, elle était en règle. Comme toutes les femmes, il était en règle. Et bien, je dirais qu'il peut couler à terre ou peut être. Ou il a fait.
5: Ben, dans la fouille, hein, où il était en règle?
4: Non, mais il peut pas être en règle. Ou peut pas être en règle. Ou à Outlage, il peut pas être en règle.
1: À cause à mon âge, il peut pas être en règle. Pour quelle raison? Les pile au poisson.
4: Outre règle fini ou non?
1: Hein?
4: Outre règle fini ou non?
1: Là, arrête à où dénigrer. Arrête à où dénigrer. C'est qu'il a joué là-haut. À où qu'il a joué là-haut?
4: À peu près même l'âge que où?
1: Non, mais alors, mais arrête de dénigrer, soyons solidaires.
5: Ah, ou non, qu'on les règle?
4: Oui, bah, même appuyer les règles, ou non, qu'on les règle?
1: Non, mais les bons, mais hein, par contre, je ne pas les règles, mais vous pouvez avoir un problème de prostate, comme mon ex. Ben, mon ex a un problème de prostate, disons, et les gars, ils piquent, ok. Donc, vous pouvez
4: faire comment? Ils gagnent plus quoi?
1: Hein?
4: Comme ça, les gars, ils puis fait?
1: Ben, les gars, ils piquent, ok, on va dire en français, il ne sait plus faire l'amour.
4: Voilà, je préfère.
1: Voilà, par contre, moi, pas encore 50 ans, bien, mais seulement à.
4: Mais, il semble que tout.
1: Non, mais dis pas notre classe, alors, dis pas notre classe.
4: Corinne, il semble que toute cette histoire que vous racontez sur les réseaux sociaux, c'est faux.
1: Oui, pardon.
4: Il prétend que toute l'histoire, c'est un mensonge.
1: Ça, vous connaissez, dessinaté à la matière où, regarde le cas d'Eric. Eric, c'est quelqu'un de bien. Regarde comment il est attaqué. Maintenant, on a fait.
4: On connaît Eric en plus.
1: Ou non, bah, écoute, moi, bien, Eric de Radio Freedom. Moi, j'écoute Radio Freedom tout le temps, moi, le soir. Moi, j'écoute Radio chez Chaleur Pédoucal, tout, moi. Bien, bien Prisca, tout ça, là, moi. Bien, bonne Prisca. Bien, Eric, tout ça, là, moi. Mais seulement, Bobby, lui, il trouve, Lila, elle peut chuter. Donc, il faut m'y recadrer parce que lui, connaît pas moi, mais c'est une fille géniale, moi. Mais, je veux dire, où, les gens, dessinatés, là, on aura toujours des
5: c'est elle qui recadre.
1: Dessus les réseaux sociaux là. Écoute, ouais, dessus les réseaux sociaux là.
4: Oui.
1: Beaucoup de TikTok là. On en aura toujours. Mon IM à où, on aura toujours. Mon IM pas où.
4: Mais vous êtes une star. Mais Corinne, vous êtes une star parce que rien qu'avec un seul mot, quand vous avez dit m'aider, tout le monde.
1: Mais
4: tout le monde y connaît à où sur TikTok
1: voilà,
4: maintenant.
1: Voilà, justement. Mais justement,
5: moi, je ne connais pas c'est quoi l'histoire de m'aider. Vous pouvez raconter à moi, c'est quoi m'aider?
1: M'aider, c'est pour le pour que la fille opère la prostata. C'est Jean-Hugues.
4: Voilà, Jean-Hugues, tu ne fais pas dire Walid. Il dit m'aider, Jean-Hugues, réponds à moi.
1: Non, Jean-Hugues nous dit, il était avec nous. Voilà, mais c'est quelqu'un de bien. Donc, il veut dire la maladie, il est pour tout le monde. Hein. Donc, moi, là, c'est allié, moi, avec son maladie, il a opéré le prostate, là, parce que moi, là, c'est quelqu'un, là. Mais elle est très ouverte, très à l'écoute. Parce que ça dit arrive aux jeunes, il peut arriver à moi aussi. Donc, du coup, là, le Jean-Hugues, là, comme elle a connu, allié. Par contre, il est très tendre, là, il est au niveau tendresse, câlin, tout ça, on n'a rien à dire, moi. C'est au niveau sexuel que ça va pas. Donc, du coup, m'a pas juge Ali, moi, m'a pas juge Ali, parce que ce qu'il arrive à Ali, peut arriver n'importe qui, ça.
4: Mais d'où ça vient?
1: D'où ça vient, quoi?
4: Ben, d'où ça vient?
1: Le problème de la prostate?
4: Non, toutes. À vous avec.
1: Tout quoi?
4: Ben, tout l'ensemble.
5: Le personnage,
4: tout ça, d'où?
1: Le personnage, veut dire à quel endroit il est?
4: Non, mais me veut dire où? Nana, depuis que nous existons, on n'a jamais entendu à où et du jour au lendemain, on arrive à un coup comme ça.
1: Du jour au lendemain, on veut dire du jour au lendemain, il atterrit sur Facebook.
4: Ouais.
1: Non, mais parce que moi, il y a beaucoup de soucis dans la vie, et du coup, alors, Max, explique à vous.
5: Attends, Max. Attends, explique à vous.
1: Max, écoute à vous.
4: Oui.
1: Moi, j'ai une personne, mais tranquille dans mon coin, moi. Hein.
4: Oui.
1: Mais tranquille dans mon coin, écoute. Du coup, il y en a quelqu'un, moi, je n'ai pas le plus dangereux sur la terre. Et par contre, là, Max, explique à vous, pourquoi moi, j'ai atterri sur TikTok, Facebook. Alors, moi, j'ai fait une connerie comme tout le monde sur la terre. Comme tout le monde sur la terre, moi, par rapport que moi, là, j'ai eu beaucoup de problèmes d'argent.
4: Ou la fraudé.
1: Moi, là, j'ai eu beaucoup de problèmes d'argent. On va dire c'est la vérité, mais il est pauvre. Alors, du coup, m'a volé.
5: Le vol qui?
1: M'a volé dans le magasin.
4: Ah, Seigneur.
1: Voilà, non, c'est pas Seigneur, mais raconte à la Suède, c'est pas Seigneur. M'a volé dans le magasin. Et comment m'a volé dans le magasin, là, il y a un magasin, là, affiche à moi.
4: Ah, non, d'accord, la fait nous une star, voilà, du coup,
1: et
4: alors.
1: Et voilà, comme moi, en fait, comme tout le monde, hein.
4: Et c'est comme ça qu'on a été connu, quand la affiche à où,
1: Voilà, du coup, le magasin l'a affiché à moi pour avoir la vidéo, là, elle a fait 200 000 vues. Et ce magasin-là, c'est Panier Métis sur Saint-Gilles-Léon. Donc, du coup, c'est lui qui l'affiche à moi.
4: Ah oui,
1: c'est
4: bon.
1: Voilà. Du coup, moi, elle était pas connue, moi, mais.
4: Mais t'attendais pas.
1: Hein?
4: Julie n'a pas gagné coup à où? Pas grave, continue.
1: Non, mais raconte à Zad comment elle a atterri sur Facebook et TikTok. Parce que moi, à la base, moi, elle était pas sur Facebook. Moi, t'es pas sur TikTok, moi.
4: Ouais, ouais.
1: À la base, du coup, ben, il fait mon vie tranquille, même si moi, on a des problèmes comme tout le monde, même si moi, elle est comme Jésus-Christ sur la croix, là.
4: Non.
5: Quand même pas.
4: Non, quand même pas.
1: Non, mais même si moi, comme Jésus-Christ sur la croix, là. Donc, vous voulez dire comme ça, mettez en parole à mon psychiatre, mettez ça va au mon docteur.
5: Mais Jésus n'a pas volé, lui.
1: Hein?
5: Jésus n'a pas volé, lui.
1: Non, mais même ça.
4: Non, tu peux pas être sur la croix parce que l'a volé. Une main t'est détachée.
1: Je veux dire comme ça, au niveau souffrance sur la terre.
5: D'accord.
1: Au niveau souffrance sur la terre, Jésus, là, quand il a été clouté sur la croix, là, c'est pas parce qu'il a volé, c'est parce que, mais quelqu'un l'a clivé, regarde la Bible, alors.
5: Lis la Bible.
1: Lis la Bible, on va comprendre l'histoire des...
4: Mais une question pour Corinne. Oui. Étant donné qu'on dit où la vole l'argent est détourné et tout ça, Bobby demande à moi si on a l'argent pour réparer les voitures qu'on a cassées samedi, ça, le...
1: Elle a dit, ma vole l'argent.
4: Non, Bobby, il demande à moi de demander à où. Si on a l'argent pour réparer le taux ou la casser samedi, Saint-Leu.
1: Non, jamais, ça, ils compte pas ça, parce que là, ils n'ont l'assistance à personne en danger, je te l'ai entendu, parce que je la bloque à moi. Moi, j'étais dans un guet-apens, jamais, ils réparent pas ça, jamais.
4: Ils prétendent tout d'un coup,
1: écoute.
4: Corinne, ils prétendent tout d'un coup, la rive à Wen à faire comme un sou, t'es tellement collé, on la crasse tout le monde le taux.
1: Laisse causer. Parce que d'ici la tienne, on aura toujours des haineux. Ça fait partie de la vie, ça.
4: M'aider.
1: Eric, les gens, c'est comme tout, là. Ou a pas vu sur la radio comment Eric a été attaqué. Moi, mais comme chaque moment, moi.
4: Carrément.
1: Ou a pas vu. Est-ce que vous pensez que d'ici la tienne, là, le monde va mal, hein? Le monde va mal, le monde est mauvais, hein? Moi, je tiens, le monde est mauvais, hein? Et Eric a été attaqué. Il peut arriver à vous aussi, hein? Dans le Dopriska, on connaît comme ça l'a dit. La Dopriska, c'est S-A-L-O-P. La Dopriska, la gueule est sale, c'est S-A-L-O-P. Après, toi, il vient.
4: S-A-L-O-P. S-A-L-O-P.
1: Oui, S-A-L-O-P.
5: Il manque pas une lettre.
4: Il manque une lettre, non?
1: Hein?
4: Il manque pas une lettre là-dedans?
1: Non.
5: Il est pas ici, oui.
1: Non.
5: Non, il manque pas de lettre, là.
1: Non, il manque pas une lettre, là.
5: Non.
4: Non, bah non.
1: S-A-L-O-P. Partout, il dit ça.
4: S-A-L-O-P. Comment ça, mon tour, il vient bientôt?
1: Ben, il peut arriver à où? Attends là où? Le personne est à la brouille. Attends là où il peut arriver à où? Parce que ben là, c'est des nœuds, ben de mon esalou, là, c'est qui pour gratter. Comme ça, là, c'est qui pour gratter, là. La première fois, vous êtes fait. Donc, j'ai fait téléphone radio, vous y donne pour critiquer. Après, quand on a fini de critiquer, là. Là, c'est qui elle est claire, elle est content quand on a fini de faire le mal, là. Là, c'est content. Au lieu de gratter, qui c'est radio, vous y donne pour dire n'importe quoi, là. Ben, c'est fait rôle, c'est fait travail pour faire.
4: Ben oui, fais pas comme vous. Fais pas comme vous.
1: Hein, fais pas comme moi, fais pas comme moi, c'est-à-dire, on peut pas, et moi, c'est la V5, dis-moi, moi, c'est une femme, moi.
5: Et aujourd'hui, vous volez encore?
1: Hein?
5: Aujourd'hui, vous volez encore?
1: dis pas le mot volé.
5: Emprunter,
4: ne pas rendre.
1: Pas emprunter, système D, on va dire système D.
4: Oui, mais pourquoi on l'a volé?
1: Ah, ben, système D, vous viens de dire au système D.
4: Pourquoi? Ben, explique à nous pourquoi on l'a volé, Corinne.
1: Ben, système D, la débrouille, il veut dire, comme ça, bon, quand on est dans une situation très difficile, moi, il ne donne pas le qui, moi, il peut donner le qui aussi, là-bas, c'est Pierre, ou bien c'est Nîmes, et comme c'est une femme très, très sérieuse, moi, elle est très, très propre, moi, elle m'appelle le sida, tout ça, là, m'appelle le sida, toutes les maladies sexuellement transmissibles, donc il peut donner le qui aussi, moi, donne le qui, il veut dire, comme ça, prostitution, il gagne un l'argent aussi, ça, mais le souci, c'est que je ne pas comme ça, moi, dans la vie, mais une personne est très sérieuse, et m'appelle.
5: Non, mais la base, pourquoi ça parle de travail?
1: Hein? Mais il travaille déjà au noir, moi. Il me l'a oublié, ça me travaille au noir déjà.
5: Mais pourquoi le parti volé alors? Pourquoi le parti 6MD?
4: Pourquoi le parti?
1: Mais pourquoi? La ville est très, très dure, t'es. Moi, elle est célibataire, moi. Mais la loyer pour rendre l'autre, tout ça. Fait vous payer à vous-même, garde à vous-même, roule vers l'autre 500 euros. Est-ce que vous êtes riche? Mais vous donnez tous 500 euros. Est-ce que vous les riches? La vie est dure.
5: Mais pourquoi on a fait une vidéo et on a dit qu'on avait déjà le sida alors?
1: Ma l'a pas dit ça. Écoute, là, elle est pas bon là d'autre côté. Miema ou bien, mais non, on m'a dit comme ça. On regarde bien la vidéo. On m'a dit comme ça. On m'a dit comme ça que moi, on a toujours connu des hommes. Moi, le dernier bouc que moi, la chance avec, l'éternel Foman, il était polygame. Cette personne-là, là, elle avait des femmes partout. Moi, je ne connais pas. Du coup, moi, elle a dit comme ça, la dernière personne que moi, la cause avec, là, elle était couche partout, lui. Moi, elle arrête cause. Banalement, moi, pourquoi moi, les célibataires? Moi, elle arrête cause avec lui parce qu'il est polygame. C'est-à-dire que moi, elle avait peur d'avoir la maladie. Du coup, c'est pour ça, moi, les célibataires, parce que t'as trop de bonhommes, là. Quand je te l'amène, je te forme, là. Je te la maîtresse.
4: Et là, c'est un peu bonne bonhomme, là, tranquille.
1: Ouais, non.
5: Non.
1: Et on connaît là, on aura toujours ça, on aura toujours des nœuds sur la terre, que ce soit sur les réseaux sociaux, que même où on travaille dans Radio Freedom, là, ça fait partie de la vie, ça. Il fait partie de la vie, il faut l'effort dans la tête, et c'est tout. On n'aura pas toujours des gens IMAO, hein.
5: Ok, oui, alors, du coup, ouais. Corinne, juste avant de partir, il y a quelqu'un qui veut vous répondre.
1: Ouais, allez, répondre.
5: Attends, parce que là,

0: Léa est encore arrivée.
1: Léa, il y a parce que moi, m'a toujours écouté Radio Freedom, mais il y a besoin de tout aller.
0: Oui, il n'a pas encore arrivé, Lila. Attends, on a quelqu'un qui cause un coup, là. Freedom, allô.
1: Ouais, ok.
0: Allô.
1: Oui, allô.
2: Il faut parler, hein. Il faut la personne qui est là, il faut parler. Avec, hein.
1: Allô.
0: Oui, on entend où, là.
3: Bon, que me ça vient à faire, là.
2: Aïe, aïe, aïe.
3: Ça, c'est un radio libre.
1: Elle est
2: sous
1: Lila, non?
2: Lila
1: est sous Lila, non?
2: Quoi?
1: Van Ali ou
2: même?
1: À quoi il s'en va, dépêche la paix! Là, elle est sous Lila, non?
3: Comment? Où habite-t-elle?
1: Arrête, là, où t'es? Là, on est pas dans tes talons, mal ou là? On dirait on est pas dans tes talons, mal!
3: On a fait même un peu.
1: Allez, bouge à ouais, quand je viens là, on dirait que pas dans tes talons, mal ou là. Allez, dis quand même, alors, allez, écoute, ah ouais, me fais une faveur, m'y prends sur moi, allez.
3: Votre famille là, ou garde de côté, ou problème, ou garde de côté. Tout le monde a ce problème. Alors, où est-ce que tu as un problème là, ferme un petit peu, madame.
1: Oui, mais ferme la voix aussi. Allez, coupe Ali là.
0: Allez, merci beaucoup, merci. Allez,
1: coupe Ali, ferme aussi.
0: Oui, merci.
1: Ferme
0: aussi
1: aussi.
0: Mais choqué. Non, à moi, hein. Par contre, Corinne.
1: Ouais.
0: On va se calmer, on va dire même. Par contre.
2: Non, pas vous, ça.
0: Il y a pas qu'à
2: Zek. Non, il y a trop, elle là, oui.
0: On n'a pas qu'à Zek. Moi, là, Corinne.
2: On n'a pas qu'à Zek, Julie, ou là.
1: Non.
0: Ah, d'accord, parce qu'il me dit qu'on m'a mal compris.
2: Non, parce que là, elle était ça démarré. Donc, il dit ma passe dans le milieu. Il m'a dit non.
1: C'est pas bon, Julie, ça.
2: Ah bon?
1: Le Mouna!
2: Non, comme il veut pas gagner Zikli, ouais!
1: Non, elle était pas Bozili, ça te l'a téléphoné là!
2: Bon, Corinne!
0: Mais bon!
2: Règle le problème, nous rappelle à nous plus tard! M'aider!
1: Ah oui, voilà, elle était pas Bozili, ça?
0: Oui, bah elle est bon, on m'a compris! Bon, la fille!
1: On dirait, t'es fini de mettre les feux!
2: Ben,
1: ça même! Eh, mais il aime ça tout, hein!
0: Merci!
2: Ok, depuis que ça vous dit alors.
0: Merci.
1: Non, Bobby, ça.
0: Oui, mais rappelle Bobby plus tard, parce que là, on n'est pas dans l'émission, Bobby. Rappelle Bobby plus tard,
1: elle est
0: bon.
1: Elle est difficile à voir la ligne, elle est difficile.
0: Ben oui, on est sur Freedom.
1: Oui, mais il ne faut pas. Faut m'y passer quand 41-51, 46-40. T'as l'air, va faire le 0-262. 41-51-51, là, m'a eu. Mais c'est difficile encore pour avoir la ligne, alors que ma passe pas le 41-51-51. Soit-disant, c'est la ligne pour les accidents, tout ça là.
2: M'aider. Allez.
0: Bon,
2: nous ça repose un peu.
0: Allez, nous retrouve.
1: D'accord, ben nous retournons, ben bonne journée à toutes.
0: Allez, bonne journée.
2: Bon, pour ça, dit qu'on n'est pas pour ce moment de radio un peu bizarroïde. Elle y fait le buzz. Elle y fait le buzz, Midio, en métropole comme à La Réunion. Corinne de Saint-Leu, il fait le buzz sur TikTok. C'est-à-dire qu'avant, pour faire le buzz sur TikTok, il fallait être une star.
0: Ah oui.
2: Mondialement connue partout. Elle est mondialement connue, Saint-Leu. Elle y fait le buzz. Midiaout, de monde en France et tout, de monde partout dans le monde, ils parlent de Corinne. En ce moment, Corinne, c'est l'événement du siècle, quoi. Elle y buzz sur un truc, mais nous demande à nous si l'histoire est vraie jusqu'à.
0: Bon, Nédio. Ok, ben, que ça arrive, madame Corinne.
2: Et nous te connaît pas, nous, si elle te connaît Freedom.
0: Ah oui.
2: Nous, un peu comme Rosanna Malgache, nous te connaît pas, nous, Rosanna Malgache, t'écoutes, Chalet Tropical. Et nous viennent apprendre quelque chose que Corinne, les très au courant des histoires d'Eric.
0: Oui.
2: Et elle a fait son apparition hier dans l'émission de Bobby. Un truc mais méchamment incroyable.
0: Mais c'est un personnage, hein.
2: Mais on a la chance d'avoir elle. Moi. Il faut suivre. Hein.
0: Ouh.
2: Là, quand on le finit, cause et qu'elle, il faut ça repose un peu, hein. Moi, me dis, hein.
0: Parce que. Waouh.
2: Ou la vieille sous la douche.
0: Non, elle fait des vidéos sur la douche.
2: Corinne, il fait des vidéos. Son corps est rempli de mousse.
0: Mais il n'y a pas.
2: Mais jure. Eh bien, attends, ma voix, c'est le son. Hein. Attends, confirmé. Allez, confirmé.
4: Salut tout le monde. C'est Corinne, c'est Mamoucha. Bobby de Radio Freedom. Bobby.
2: Mais elle est sous la douche.
0: Et elle est vraiment en train de baigner.
2: Elle est en train de baigner tout nu.
0: Elle a cru qu'elle était avec l'autre là, le youtubeur là, qui fait des vidéos.
2: Alors, voilà le youtubeur l'appelle Eric, hein. C'est 16-0 à côté.
0: Bah, hey, oui.
2: Voilà le youtubeur l'a dit comment il y avait l'émission sur Eric, tout ça. Gars,

0: 1-0.
1: Bah oui.
0: Corinne Mine dépasse à où?
1: Corinne. Ah, et ben alors Corinne, quand ça arrive en Corinne.
0: Mais
1: en deux jours.
0: Et ça c'est de la radio.
1: Oui.
0: Franchement. Ouais. Madame Julie, à un moment donné là, elle me dit qu'elle était pas ouvrée. Maman, à quand tu déclenches vite comme un haut.
1: Non, parce que mais tu
0: où t'es ça déclenché? Où tu figures à change couleur? Tu quoi fait? Par contre, à où là?
1: Moi.
0: calme.
1: Bon,
0: allez, bonne continuation, hein.
1: Merci.
0: Il mérite un jingle, ça.
1: S'il vous plaît. Hein? Mais non, t'as bonne maman à la porte parce que ça pète.
0: Ouais, après il mérite le D5.
1: Voilà, merci beaucoup en tout cas, Max.
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0: 02 62 99 12 00. Vous avez tout suivi? Peut-être pas. Vous pouvez nous appeler au 02 62 99 12 00. Apparemment, du côté de Boisneuf-Saint-Denis, il y aurait des petites statuettes de la Vierge qui auraient été abîmées. Donc, si vous avez plus d'informations, vous pouvez nous appeler au 02 62 99 12 00. Frida Malo?
1: Oui.
0: Bonjour.
1: Bonjour. C'est qui?
0: C'est Julie.
1: Julie, merci pour ce moment.
0: J'ai pas tout compris, c'est vrai que c'était un moment hors du temps.
1: La longue temps, mes larmes, t'es pour couler.
0: Eh ben, à où la partie regarde les vidéos?
1: Le mardi, ce matin.
0: Okay, mais comment on trouve?
1: Mais là, la radio, c'est trop rire que t'es gay, fait un sketch avec ça.
0: Ah là, oui, là.
1: Allez, nous retrouve.
0: Ouais. Ok, maman, et si vous êtes aussi de la Suisse, si vous avez vu les vidéos et tout ça, viens dire à nous. 02 62 99 12 00. On parle de Corinne et Tema Moucha. Elle a pas arrêté de le dire. Corinne et Tema Moucha. 02 62 99 12 00. Juste avant, nous avons Betty qui nous a rejoint pour justement ces petites statuettes de vierges qui ont été abîmées du côté de Bois de Nèfle. Corinne, pardon. Betty, bonjour. Allô?
2: Oui, bonjour.
0: Bonjour, Betty.
2: Oui, bonjour. Ben voilà, c'est qui?
0: C'est Julie.
2: Allô? C'est qui?
0: C'est Julie sur Freedom. Vous êtes sur Freedom?
2: Non, je suis choquée, c'est pas ça. Je suis choquée. Ben voilà, il y a la petite vierge de la rue, la rue Boisneuf, à côté Carrefour City, qui était dégradée. Voilà, derrière l'EHPAD. Voilà, derrière l'EHPAD.
0: D'accord.
2: Qui était dégradée. C'est pour ça que je vous appelle, parce que je viens d'appeler la police. C'est tout cassé, tout partout, c'est dégradé. Sauf la petite vierge n'est pas cassée, mais tout autour est cassé. Voilà, tous les anges, tous les dégradés, les cassés. C'est pour ça que je vous appelle.
0: Mais comment de Mouni peut faire ça? Depuis quelle heure ça allait comme ça?
2: Ben, quelle heure tu es passé?
3: Ben, même point.
2: Depuis ce matin, très tôt, c'est déjà comme ça.
0: Donc, certainement dans la nuit, quoi, elle a été dégradée.
2: Voilà, ben, si c'était possible d'envoyer un journaliste. Moi, j'appelle Antenne Réunion, je souhaiterais qu'il vienne filmer, parce que c'est inadmissible qu'on dégrade nos vierges, nos machins. On est catholique, on est croyant, on va pas, je porte aucun jugement parce que j'ai pas vu. La police, j'espère qu'il va venir parce que j'ai déjà appelé la police.
0: Mais madame, c'est la deuxième fois en 4 jours. Ce week-end, c'était du côté de l'étang salé, mais qu'est-ce qui se passe?
2: Ben parce que madame, la Réunion, il y a laissé aller. Excusez-moi, la Réunion, après, quand on parle de chez la radio, on va dire que vous êtes raciste. La Réunion, c'était pas comme ça avant. Aujourd'hui, il y a tout, comprenez? Il y a plus de 4000 immigrés qui rentrent à la Réunion. Après, ils sont livrés à eux-mêmes. Moi, je suis pas là pour gérer tout ça. Vous savez, moi, j'ai mes problèmes, hein. Et après, regarde aujourd'hui, ça n'existait pas avant, madame. Les gens, peut-être, je sais pas, moi, ils sont mécontents. Et après, on va pas casser dans toutes les autres religions. Nous, on respecte, on aimerait respecter. Je pense, en tout cas, j'ai pas vu. Je pense pas que, voilà, un réunionnais va casser ça non plus, parce que ça a toujours existé, ça, madame. J'étais pas née, la Vierge, elle était là.
0: Et là, tous les petits anges, toutes les vierges, tout ça, là, les abîmés. Et
2: attendez, je vous explique. Il y a, vous savez, les trucs qui mettent la bougie, là, c'était fixé. Regardez, si quelqu'un vient voir, là, hein, il va voir que ça date des années 50, c'était fixé, c'est décollé, c'est arraché, les pots plantes, c'est cassé, les petits vierges cassés, il y a des gros galets chez la Vierge tout autour en haut. Ben, c'est dégradé, c'est vandalisé, quoi. C'est pas normal, ça.
0: Madame, est-ce qu'on peut tirer des photos pour nous, là, tout de suite, là, comme ça, nous voir?
2: Attends, envoie une photo, s'il te plaît, là, envoie une photo. Voilà.
0: Envoie à web@freedom.fr.
2: Attendez, pardon, c'est comment?
0: Web@freedom.fr.
2: Là, je suis gagné, envoyez un MMS.
0: Non, envoyez par mail, ce sera plus facile.
2: Envoyez un mail.
0: Voilà.
2: Ben, je peux prendre le machin de mail, le mail?
0: Oui, web@freedom.fr.
2: Mais attendez,
0: Oui, notez.
2: Attends, web.
0: Ouais, arrobase.
2: Web.
0: Oui.
2: @
0: freedom.fr.
2: freedom.fr.
0: Voilà. Oh, mais les scandaleux, là, madame.
2: D'accord. Madame, ben, il faut la réunion, je ne sais pas, les maires, je ne sais pas, les députés, je ne sais pas, règle un problème, un bois, trois fois. Toute madame, on ne peut pas vivre comme ça, mais déjà, religion, il faut respecter ça.
0: Mais madame, nous ne pouvons pas passer notre temps à je ne sais pas moi, il faut fermer comme là, tout le bon petit lieu de culte, les petits lieux de prière, tout ça là, il faut fermer.
2: Ben après, je ne sais pas trop qui c'est qui a fait ça, mais avant, ça, la Vierge, elle a toujours existé, ça. Et pourquoi aujourd'hui, je ne comprends pas, comprends?
0: Mais même que ça, madame, longtemps nous l'avait peur.
2: Mais bien sûr, longtemps, elle n'existe pas, ça, de la Réunion, là, tout le monde est ici, madame. Hey. Mais les parasites, c'est parce que c'est l'Europe. Mais arrête un peu aussi. Après, elle dit comme ça. Eh bien, si tu connais, ben, nous, ça donne tout le pays, nous, intègre. Non, non, madame, mais arrête un peu. Ah.
0: T'es incroyable. Merci, ouais. En tout cas, merci beaucoup, Betty, de nous avoir informés.
2: D'accord, merci.
0: Et ça y est, envoyez-nous la petite photo.
2: Oui, il va envoyer la photo et va voir alors.
0: Oui, merci beaucoup Betty.
2: Au revoir. Merci bien, au revoir.
0: Au revoir. On est là du côté de Bois de Nèfles. Hein. Il y a eu, oui, il y a des jeunes ou même des moins jeunes, on ne sait pas trop, mais en tout cas, un lieu de culte qui a été vandalisé. Toutes les petites vierges, les petits anges, etc. a été cassé, abîmé. Depuis très tôt ce matin, ils ont constaté ça, donc on imagine que ça s'est passé hier soir dans la nuit. En 4 jours, c'est la 2e fois que ça arrive, hein, on se souvient de ce week-end, dimanche, du côté de l'étang Salé, le 02 62 99 12 00. Aujourd'hui, au-delà du respect, avant on avait peur de tout ça, pourquoi aujourd'hui, qu'est-ce qui se passe? 02 62 99 12 00, Freedom Allo.
3: Allô, mais je la fais pisse à moi dedans, dans mon linge. Ah oui, ma souda, mais aider, là, ma pique à soin, mais aider.
0: Ça même, à l'échange qui lote, hein?
3: Gagne pas, mais aider, mon léo qui m'aider.
0: Et t'es obligé de voler, monsieur.
3: Moi, j'aime bien, moi, mais fait, si j'allais à Marx, il y a des côtés, il y a non. Mais ça, pour plein de présents, moi, là, gagne, puis exaucé. Mais salut, DJMB, fais un grand salut.
0: Les bons, Madiali, merci monsieur.
3: Et par contre, vous l'avez déclenché plus vite l'équilibre, oui, dangereux. C'est que toi, vous donnez le chemin, là, mais il passe, moi, ouais, il la balance trop, toi, il rase comme un.
0: Mais c'est dit pas ça quand même.
3: Ah, mais c'est comme un couillon, ouais, là où t'es poco dégainé, t'es venu partir. La balle, t'es venu partir, t'es mort, comme dit Mauricien, mort.
0: Comme dit Créole, mais donne la claque et après, il me demande que ça fait. Vous voulez dire là?
3: Où tu y avant, parce que Ali est mort. Ah, c'est pas vrai.
0: T'es veux poser des questions?
3: Trop tard, mort. Raide sur raide tous les insectes.
0: Aïe, aïe, aïe. Ben, merci beaucoup, monsieur. À bientôt.
3: Salut, aux autres.
0: Au revoir. 02 62 99 12 00. Allô?
4: Allô, oui, bonjour, madame.
0: Bonjour. Monsieur, déplace à haut un petit peu, là, s'il vous plaît.
4: Oui, je déplace.
0: Vous ne Alors, encore plus, parce que là, il ne suffit pas.
4: Mais là, moi, il est loin, là.
0: Ah, là, il est bon. Bouge plus.
4: Vaut mieux être prudent. T'as plus solide que madame, là.
0: Ah oui.
4: Ah oui, parce qu'il y a une puissance en front à haut, mais avec elle, là. ça peut être compliqué.
0: Mais ma question, c'est pas ça, monsieur. Est-ce qu'on a tout compris de ce qu'elle a expliqué?
4: Non, mais en plus que ça, elle est. Sur le site, elle est très excellente, hein.
0: Oui, oui.
4: Elle est. Vraiment, Marc, ça m'arrête un petit peu à l'onde.
0: T'es, mais jure. Mais ah, t'attendais
4: oui.
0: pas.
4: Oui, attendez pas, mais depuis une semaine passée, mais si le site, là, yeah, c'est dit qu'à tes qualités, mon amour, maman, moi, t'espère que ça donne des mots, mais des bouts de choc pour Max. Pour Max. Mais les deux mots qui m'attendent, les pâtés, elle a dit.
0: Mais t'attendais pas, moi, mais t'es connais pas, moi, c'était qui, Corinne était Mamoucha.
4: Mais c'est sûr, parce que Manuel était pas causé, mais il faut à un moment donné, il faut y sortir ce mot-là, parce que si le site, elle dit que ce mot-là. Que ça me dit. Il dit, mais attendez qu'il est passé sur le temps.
0: Aïe, aïe, aïe, la bouche est sale.
4: Depuis là, elle a commencé. Elle a de l'auto, 2 500 euros. Elle a écrasé les chiens canards. L'autre, là, je ne sais pas quel côté il est.
0: Et ben.
4: Maman, depuis. Oui, quand j'avais même été le tournis, tout ça, elle a dit, ah, la femme a fait chier partout. Hein.
0: Et ben.
4: Mais attendez qu'il est passé sur le temps. C'est moi qui l'ai fait là. Parce que ça lui donne la bouche tout le temps, ça.
0: Mais qui fait des vidéos sous la douche, monsieur?
4: Oui, ben, la fille m'a fait noir, mais ça.
0: Et ben.
4: Ben oui. Monsieur Marc, je me connais un peu bien ça.
0: Mais comme elle a sur Internet, là, il fait mon tout à fait, hein.
4: Parce que Max, il dit Corinne. Même si c'était une affaire, Max, elle connaît un petit peu dans le coin, peut-être.
0: Pourquoi Max, il connaît personnellement? Ah, au rat de boubou, de quoi, là?
4: Pas personnellement. Peut-être il a grandi un peu à côté, il connaît le monde.
0: Hein. Le personnage.
4: Voilà. Mm. Il connaît un petit peu le personnage et il a vivé un peu à côté, peut-être il connaît.
0: Ah, d'accord.
4: C'est ça me veut dire. Parce que comme on lui dit, comme étant Max, il dit Corinne, il dit, mais comment Max peut connaître ça, lui?
0: Mais parce qu'elle a présenté dès qu'elle est arrivée.
4: Mais après, quand il dit, bébé, ça aussi. Mais il dit, peut-être qu'il connaît un peu le personnage.
0: Ah, ben oui, ben vous l'avez vu sur bonne vidéo aussi.
4: Oui,
0: ben voilà, nous aussi nous les connecter, monsieur. Aïe. Ben merci bien, monsieur, en tout cas.
4: Merci, au revoir.
0: À bientôt, au revoir. 02 62 99 12 00. Frida Malo.
5: Allô.
0: Bonjour.
5: Oui, c'est bien présent de France, là.
0: Mm-hmm.
5: C'est pour dire que c'est un dimon creole, de la peau des formes, le creole lui-même. Il dit pas mille a dit, mille a fait, mille en a. Il dit moins a dit, moins a fait, moins en a.
0: Qui ça, il dit mille a fait?
5: Eh bien, toute la bande, il dit ça.
0: Quelle bande?
5: Eh bien, tout le monde n'y appelle la radio, là.
0: Ah, mais pendant du ça, moi?
5: Ah, si.
0: Là, aujourd'hui, sur mon animation, on m'a entendu qu'une seule personne parle comme ça, mais c'est tout?
5: Hein?
0: Sur mon animation du jour, on m'a entendu qu'une seule personne, oui, effectivement, parle de mille affaires, mais pas tout le monde.
5: Oh, on a une majorité, hein?
0: Ah non, là, par contre, on n'est pas d'accord, écoute.
5: Ah, tout est bien, écoute, ça, tous les jours, de 7h jusqu'à, disons, Radio Freedom, Freedom 1 le matin, et le 2 l'après-midi pour les informations et tout ça, quoi.
0: Mm-hmm. Mais même que ça, monsieur, mille a fait, ou l'a compris que ça veut dire?
5: Comment?
0: Si média ou mille a fait, ou comprend que ça veut dire, est-ce que Néna a une bonne façon de parler créole?
5: Pour moi, personnellement, c'est déformer le créole, quoi.
0: Mais oui, mais est-ce que Néna a une bonne manière de parler créole?
5: Eh ben oui. Ben oui, il dit pas mille a fait, mille a dit.
0: Mais oui, mais d'après qui? D'après qui? C'est qui l'a dit qu'il fallait pas dire mille a fait?
5: Hein?
0: Qui l'a dit qu'il fallait pas dire mille a fait?
5: Une dame à la radio qui dit ça. Il y a beaucoup de gens qui le disent.
0: Ben oui, mais s'il y a des gens qui parlent comme ça, c'est que c'est pas connu.
5: Pour moi, personnellement, c'est déformer le créole, quoi.
0: Et est-ce qu'il y a une bonne façon d'écrire le créole?
5: Ou c'est pas évident, hein.
0: D'accord, mais il n'y a pas de règle.
5: Non, effectivement, non, mais je ne dis pas qu'il y a une règle.
0: Parce que là, le créole, celui qui parle en moins, celui qui parle en lu, celui qui parle en li, il n'y a pas vraiment de règle non plus, non?
5: Comment?
0: Celui qui parle en li, celui qui parle en lu. Il n'y a pas de règle?
5: Non, mais c'est pas une question de règle. Il y a une manière de parler le créole et il y a une manière, une seule. Enfin, pour moi, hein. Moi, en tant que créole, moi, j'ai jamais connu. Il dit mille a dit, mille a fait, mille nana.
0: Milena aussi, il dit pas?
5: Mille a fait, moi nana.
0: Ah, moi nana, d'accord. Mais du coup, si quelqu'un il parle avec vous comme ça, on comprend. Donc, où c'est le problème?
5: Oui, mais mon impression, il est tellement chauvin que mon impression qu'il...
0: Il fatigue à où? Il fatigue à où d'entendre parler comme ça?
5: Ah oui.
0: Mais c'est quoi ça selon la nouvelle génération?
5: C'est peut-être la nouvelle génération, va savoir.
0: D'accord, on ne trouvera pas un grand monde qui parle comme ça alors?
5: Non, grand monde qui parle pas comme ça.
0: Mais la nouvelle génération, c'est quoi? Les 30 ans, les trentenaires, là?
5: Ouais, les trentenaires, les gars de 20 ans. Il y a mon petit-fils, à partir de des vacances à La Réunion, il arrive en France, il commence à causer comme ça. Il dit non.
0: Non, généralement, ceux qui parlent comme ça, c'est les oreilles qui apprennent le créole et qui disent effectivement « T'es mille à fait !» avec le gros l'accent, là. Mais sinon ça, le créole en lui-même, il dit moins les noms?
5: Ah ben, le vieux créole lui-même, il cause comme ça.
0: D'accord.
5: J'ai des gens qui arrivent. Hein. Passez une bonne journée. Hein.
0: Belle journée à vous, monsieur. Au revoir. Merci, à très bientôt. Est-ce qu'il y a une bonne façon de parler créole selon vous? 02 62 99 12 00, hormis le créole salon, un petit peu francisé, ou le créole cagnard, mais maintenant monsieur il dit il faut pas parler en mi, il faut dire moi la fée, pas mi la fée, ça il veut rien dire ça. Freedom, bonjour. Allô?
6: Radio Freedom.
0: Ouais.
6: Bonjour.
0: Bonjour.
6: Il est bien.
0: Ben il est bien ou il est bien assis?
6: Oui. C'est qui est. C'est qui est. Ah pardon, excusez-moi, tellement rapide.
0: Ben on l'a en direct sur la radio, monsieur.
6: Oui, avec l'animatrice, c'est qui s'il vous plaît?
0: C'est Julie.
6: Ah Julie, enchantée. Enchantée.
0: Oui.
6: Oui. Voilà, quand on dure, voilà, je me présente, c'est Christian. Mm-hmm. Et nous sommes celle d'Yahou là.
0: Je m'y connais pas.
6: Viens passer un petit morceau, une petite chanson, un peu de bien, s'il te plaît.
0: Bah, depuis quand il passe chanson à ces deux assis, monsieur?
6: Et toi, attends.
0: Mais justement, ben, ou qui connaît la radio, ou connaît pas cette radio, il passe pas chanson.
6: Chanson.
0: Ben, vous travaillez pas donc. Ah monsieur.
6: Comment?
0: Vous travaillez pas aujourd'hui?
6: Et qui?
0: Ah ou même?
6: Comment vous travaillez pas?
0: Est-ce que vous travaillez pas aujourd'hui ou ça voulait?
6: Ben, vous savez, je suis chez moi.
0: D'accord, mais c'est ça. Pourquoi vous ne travaillez pas cette heure-ci?
6: Je suis en retraite.
0: Ah, à la retraite. Ah, ben, les chouettes.
6: En retraite.
0: Ben, les gaillards.
6: Quand j'ai bossé toute ma vie.
0: Ben, les gaillards.
6: Les gaillards.
0: Et aujourd'hui, vous profitez.
6: La patronne, quoi, là
0: hein?
6: Les gaillards, là. Vous demandez les où,
0: non? Non, pas trop. Monsieur, raccroche pas, hein, mais reviens tout de suite. Il y a une petite urgence là avec Rodrigue. Rodrigue, bonjour. Rodrigue?
7: Oui, bonjour.
0: Oui, bonjour. Il y a eu un accident?
7: Un accident? Ben, je vois la police, hein, je vais les prévenir tout de suite.
0: D'accord.
7: Alors, attendez, je m'arrête juste un instant.
0: Oui.
7: Monsieur, excusez-moi. Bonjour. Il vient d'avoir un accident sur l'instant, un motard qui vient de tomber là. Là, juste là, à la sortie, là, le moteur vient de se retrouver par terre. Ah, c'est. Je suis un peu choqué, on va dire. Hein.
0: Oui, non, vous inquiétez pas. Prévenez la police et ensuite reprenez-nous. Il n'y a pas de souci.
7: Oui, donc du coup, moi j'étais dans le sens en remontant sur Saint-Denis et je prenais la sortie pour la Carrefour, la sortie du Chaudon, et c'était dans le sens montant en fait, pour les directions Saint-Suzanne, tout ça. Sainte-Marie.
0: Donc on était à la sortie de Carrefour Sainte-Suzanne, c'est ça?
7: Non, Carrefour, c'est le Chaudron.
0: Alors le Chaudron et Sainte-Suzanne, c'est un peu loin quand même, hein?
7: Non, mais oui, c'est en montant, pour monter à... Enfin, dans le sens, pour monter sur Sainte-Marie, quoi, pardon, excusez-moi.
0: Dans le sens... Alors, on est du côté de Chaudron. On n'est pas à Sainte-Suzanne, hein?
7: Non, pas à Sainte-Suzanne, non.
0: D'accord, donc là on est. Enfin, il y a eu un accident, motard au sol, à la sortie de Carrefour du Chaudron. Et on est dans le sens Saint-Denis-Sainte-Suzanne.
7: Voilà, dans le sens Saint-Denis-Sainte-Suzanne.
0: Ok, très bien, il n'y a pas de souci, Rodrigue. Reprenez vos esprits, vous avez prévenu les forces de l'ordre, donc ils vont être sur place très très vite là. C'est bien ça?
7: Oui, c'est ça.
0: D'accord, ok. Ben, merci beaucoup, Rodrigue, pour l'information.
7: Merci à vous.
0: À bientôt, au revoir. Et on a Max pour un complément d'information par ici. Max, bonjour.
8: Allô, oui, bonjour.
0: Oui, bonjour.
8: Ouais, c'est Denisa. Et il vient d'arriver un accident. Là. Un monsieur vient de téléphoner, là. Côté Carrefour, c'est côté là.
0: Oui.
8: La voie d'accélération, là.
0: Oui.
8: Le moteur vient de prendre la bouche, là. Et le bouquet vient, il a du monde, il est en train de garder, mais un gros embouteillage, ça arrivait dans 5 minutes.
0: Là. Ok, très bien. Vous avez vu si les forces de l'ordre étaient sur place, vous?
8: Ah, la pointe, après tout ça, sur place, là, après tout ça, les bateaux, tout ça, les lacs, on a tout le monde arrêté pour ça, mais le bouclier est bien là, je suis après dépassement.
0: Ok, très bien, bon, préviens tout de suite, nous, les auditeurs.
8: parce qu'il y en a un temps à l'auto, du coup, là, en ce moment-là, en direction Sainte-Marie, et voilà, quoi. Et...
0: Là, c'est l'heure, là.
8: Ah, voilà. Ah oui, parce que là, l'émission, on devrait bien travailler, on devrait s'en remonter d'ici.
0: Oh là là, bon.
8: En direction, en direction Zénith, et...
0: Bon, on va essayer de se renseigner avec les auditeurs s'ils ont été sur place également. Merci beaucoup, Max.
8: Ok, c'est Denis, ça, c'est pas Max, ça, merci.
0: Ah, pardon, à très bientôt, Denis. Et tout de suite, il est déjà 14h à La Réunion.
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10: Bonjour à tous, Philippe Brun toujours empêché de participer à la primaire socialiste. Le député de l'Eure voit sa demande de réintégration rejetée par le tribunal judiciaire de Paris. Il a été suspendu par le PS la semaine dernière après les accusations de violence qui auraient été portées par une ancienne collaboratrice. Des accusations rejetées par Philippe Brun qui va faire appel. Ce soir, pour le premier débat de la primaire, ils ne seront donc que 5. Olivier Faure, Jérôme Guedj, Emmanuel Morel, Raphaël Glucksmann et Ségolène Royal. Une dizaine de Français seront présents pour interroger les candidats. Un débat à suivre sur LCI. Pendant ce temps, Sébastien Lecornu propose de rencontrer les socialistes pour poursuivre la démarche de compromis concernant le prochain budget. Dans un courrier adressé au groupe parlementaire PS à l'Assemblée nationale, le Premier ministre estime que toutes les idées doivent pouvoir être débattues pour préserver l'équilibre financier. Sébastien Lecornu cherche à éviter la censure brandie par le premier secrétaire du PS, Olivier Faure. La CGT, loin d'être convaincue par les annonces du gouvernement sur les prix des carburants. La secrétaire générale Sophie Binet estime que 100 euros d'aide, c'est une goutte d'eau. Elle préconise un blocage des prix et des marges des raffineurs. La CGT annonce une grande journée de grève mardi prochain avec pour mot d'ordre les salaires et les services publics. Une enquête ouverte dans le Vaucluse après plusieurs départs de feu fin juillet dans la propriété de Patrick Buruel à Lille-sur-la-Sorgue, quelques jours après la révélation de 3 nouvelles plaintes pour viol et agression sexuelle déposées contre le chanteur. C'est une prise de parole qui va être scrutée, celle du président iranien à la tribune des Nations Unies aujourd'hui à New York. Massoud Pezeshkian a promis de défendre fermement les positions de son pays, engagé depuis plusieurs mois dans un conflit avec les États-Unis. Et puis en volleyball, l'équipe de France connaîtra ce soir son adversaire en demi-finale de l'Euro, match qui sera disputé vendredi. Les Bleus restent sur une nette victoire contre la Roumanie, 3-7-0. La demi-finale se jouera soit contre l'Italie, soit contre la Finlande. Les deux nations s'affrontent ce soir. Voilà pour l'info, excellent après-midi.

0: Et une chanson qui date des années 70, mais qui est toujours d'actualité. Et de manger avec Travail Macrotage. Dans un instant, Johnny Cash ou encore France Gall que vous pourrez entendre sur Freedom 2. Il y aura également Johnny Hallyday ou encore Michel Berger sur Freedom 2, la radio que vous écoutez bien évidemment à plein tube. 14h03 à La Réunion. Merci de nous avoir choisis.
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0: 14h05 à La Réunion, le son du soleil. Mais juste avant, on vous rappelle cette information. Il y a eu un accident, motard à terre. Nous sommes là à la sortie de Carrefour Chaudron. Des embouteillages à prévoir. 02 62 41 51 51, notre service radioguidage. Si vous avez plus d'informations, vous nous appelez au 02 62 41 51 51. 14h05 avec vous, 02 62 99 12 00. Et puis un peu plus tôt, on vous a signalé également qu'il y avait des statues, des petites statuettes de la Vierge du côté de Bois de Nèfles. Hein, il y a eu, enfin c'est pas très loin de l'EHPAD de Clovis Waro, des dégradations là, des petites statuettes, des petits anges également qui ont été dégradés. Si vous avez plus d'un renseignement, vous pouvez nous appeler, hein, 02 62 99 12 0 0. Aujourd'hui, le monde n'a plus respect pour rien. Les graves, en 4 jours, c'est bien le deuxième signalement, hein, 02 62 99 12 0 0. Freedom, allô.
1: Oui, bonjour.
0: Bonjour.
1: C'est Max.
0: Oui.
1: Oui, je vais parler un petit peu aux questions, les gens qui cassent la Vierge. Je pense vraiment que c'est des cons. Oui. Ils respectent pas la religion. Moi, je vais parler sur le prix d'essence pour, et puis, comment notre président n'assistera pas à ce deux jours du pape à Paris. Hein. Mm-hmm. Moi, je pense vraiment c'est inadmissible que la chef de l'État ne reçoive pas le pape, ou le pape ne veut pas le recevoir. Peut-être la question, je connais un petit peu, la réponse, je connais un peu, parce que hier, je l'ai vu parler à la télé sur comment Israël, etc. Je pense que s'il ne donne pas les armes à l'Ukraine, il y aura moins de morts. Il faut vraiment plus de conviction de ses verdicts. Je vois, c'est un président vraiment à la hauteur qui ne reçoit pas notre pape qui vient à Paris pour deux jours. Moi, je pense aussi que c'est un président qui a vraiment été bafoué tout notre argent. Au moins 6 milliards d'euros, il a donné à l'Ukraine, plus les armes pour tuer les innocents en Russie, je pense, avant voir écraser les Iraniens ou les Irakiens ou les Houthis. Il faut vraiment balayer devant la porte de Paris. Et j'ai quelque chose à lui dire aussi.
0: Mais oui, mais si, monsieur, d'accord, il ne sera pas à la cérémonie religieuse, mais il l'accueillera et il le recevra également à l'Élysée.
1: Madame, dans la 5e République, c'est la première fois que je vois qu'un président n'assiste pas à une messe, parce que la France a besoin de la sérénité, la vérité, et puis tous les monseigneurs et puis le pape vient en métropole, c'est vraiment pour porter la voix de la clarté. Je pense que c'est un président. Moi, je suis quelqu'un de droite. Hein. Mm-hmm. Comme je vous dis, hein, je suis quelqu'un de droite. On est presque 90% des rayonnés. Il y a 100%, il y a au moins 75% est parti l'extrême droite, parce qu'on a marre de cette politique de droite ou de gauche à La Réunion. Et c'est pour ça qu'on est révolté qu'un président qui a été un trou énorme. Je vois que le département et la région ne fait rien aussi. Hein. C'est un super radio que vous avez. Je demande à le rayonner, doit être à l'écoute. Sur le prix des essences à La Réunion, je pense qu'on va faire 1,97€ le gasoil. Plus 1,98€ l'essence, hein, c'est le fourchette que je donne. Et vous verrez sur la réalité des choses.
0: Monsieur, je vais juste vous mettre en attente deux petites secondes, s'il vous plaît, parce qu'on a une petite urgence là. Nous avons été rejoints par Angélique qui doit nous annoncer une mauvaise nouvelle, malheureusement. Angélique, bonjour.
2: Oui, bonjour. Effectivement, c'était pour vous annoncer que, du coup, ma tante, elle est décédée.
0: C'est vous qui avez appelé Bobby hier, hein, c'est ça?
2: Oui, c'est ça.
0: Votre tante, c'est Josette?
2: Oui, c'est ça.
0: Qui est tombée? Du bus à Carnéo.
2: Qui est tombé du bus, et en fait, bon, comme je disais hier, en fait, on ne sait pas vraiment ce qui s'est passé, puisque ben il y a des personnes qui ont pris contact avec moi hier, donc il y en a qui disent que ben elle est tombée et que le bus lui a roulé sur la jambe. Elle nous a dit avant de perdre connaissance que les portes se sont fermées sur elle, donc on ne sait pas, et elle est morte un peu avant midi.
0: Parce que samedi, c'est vrai, on s'en souvient, vous disiez qu'elle était gravement blessée aux jambes.
2: Oui, c'est ça.
0: Hier.
2: Hier, on disait, oui, et que ça s'est passé samedi après-midi. Et c'était une personne de 80 ans, mais qui était très autonome.
3: Ok.
0: Ne vous inquiétez pas, prenez votre temps surtout, hein. On n'est pas pressé.
3: Elle était très autonome, elle faisait tout elle tout seule. Et elle prenait tout le temps le bus, elle était, franchement, elle avait rien. Et arriver ça, je comprends pas. Et je pense que au niveau des urgences, il y a eu un petit souci aussi. Enfin, je pense qu'il y a eu peut-être une mauvaise prise en charge au niveau des urgences, puisque comme elle a eu une infection, et c'est à cause de son infection que qu'elle a eu ses problèmes au rein et au foie.
0: Oui, tout est c'est enchaîné finalement juste voilà. Après. Et...
3: C'est ça.
0: Parce que déjà de base, on avait peur pour elle, parce que vous nous disiez vraiment son pronostic vital était engagé.
3: Oui. Oui, c'est ça. Donc, l'hôpital nous a, enfin, a appelé ma mère à peut-être vers 5h30, 6h moins quart, pour dire qu'elle allait mourir. Donc, on est descendu. Après, je pense que ma tati, elle était très coriace, parce qu'on est resté au moins jusqu'à 11h30 à son chevet. Elle avait plus les traitements, donc en fait, on attendait qu'elle décide de s'en aller, et je pense qu'elle ne voulait pas notre présence. Parce que dès qu'on est sorti de la chambre, on allait rentrer chez nous, l'hôpital nous rappelle pour dire qu'elle est décédée. Du coup, elle est morte toute seule. On pense que comme elle a toujours été, elle était une femme seule, elle a toujours fait tout seule et tout, donc je pense qu'elle voulait partir tout seule. Donc voilà.
0: Elle voulait vous éviter peut-être aussi hein, de voir ça.
3: C'est ça, peut-être. C'est ce qu'on s'est dit, donc on a préféré la laisser partir seule.
0: Elle a tenu le temps au moins d'avoir votre visite finalement et
3: oui de ses frères aussi. Mmh. Voilà. Donc là, ben nous, du coup, on est en plein. Enfin, on n'aura malheureusement pas le corps maintenant, oui. Parce qu'une enquête est en cours et on attend. On attend que de la procédure, du coup.
0: Voilà. Josette, 80 ans, on le rappelle, samedi, elle a fait une mauvaise chute.
3: C'est ça.
0: Du bus Alterneo. Et vous êtes intervenue sur notre antenne hier avec Bobby, justement, pour raconter. Elle était dans un état grave, son pronostic vital était engagé. Oui. Et là, cet après-midi, mauvaise nouvelle. Triste voilà. Nouvelle.
3: C'est ça.
0: 80 ans.
3: Et 80 ans, et je pense que plus en forme plus en forme que nous, quoi. Enfin, on la voyait, jamais on dirait que c'est une dame de 80 ans.
0: Il n'y a pas des témoins de cette chute, je ne sais pas, mais...
3: Après, comme je vous ai dit, en fait, il y a deux personnes qui ont pris contact avec moi hier par Facebook. Elles m'ont dit que leurs filles n'ont pas réellement vu la chute, mais elles ont entendu crier et elles ont vu ma tante par terre. Donc, après, on a eu une autre version comme quoi que quelqu'un aurait vu qu'elle est tombée après être descendue du bus, mais que le chauffeur aurait roulé sur ses jambes. Donc, on a plusieurs versions. Et elle, quand elle était encore consciente, elle nous a dit que la porte s'est refermée sur elle. Donc, du coup, elle est tombée. Mais elle dit que le bus n'avait pas roulé sur elle. Donc, on ne sait pas.
0: Ben c'est ça, parce que là, ce qu'il nous faut, c'est des réponses, un vrai témoin voilà. De ce qui s'est passé. Parce qu'on a des gens qui, oui, veulent aider, mais finalement, oui, mais qui vous mettent plus...
3: C'est ça.
0: Et surtout que là, maintenant, Josette, elle n'est plus là pour raconter sa version des faits. Finalement, c'est vrai que là, c'est très compliqué. J'imagine que vous n'allez pas laisser ça comme ça.
3: Non.
0: Oui, si là, il y a quelqu'un qui a vu quoi que ce soit, mais vraiment, hein, pour le coup...
3: Oui, ça nous aiderait beaucoup.
0: Voilà, parce que voir Josette par terre, oui, mais on aimerait bien savoir ce qui s'est passé, comment elle a fait, si les portes se sont refermées sur elle, comment...
3: Voilà, si vraiment les roues sont passées sur ses jambes, parce que les médecins des urgences nous ont dit que vu la plaie qu'elle avait, pour lui, les roues sont passées sur ses jambes. Donc, mais elle a dit que non, que c'était pas le cas, donc on sait pas, et on se dit que peut-être qu'elle, avec le choc... La douleur, peut-être qu'elle s'en souvient pas, donc on ne le sait pas. parce qu'elle avait pas d'os cassé. Donc, normalement, quand les roues du bus passent sur des jambes, normalement, ça devrait casser quelque chose. Enfin, c'est ce que nous, on suppose.
0: Bah, surtout à 80 ans.
3: C'est ça. Mais elle avait pas d'os cassé, apparemment. Mais non, mais on va pas laisser ça passer. C'est pas possible.
0: Bah, il y aura une autopsie, là, c'est ça?
3: Probablement.
0: Donc voilà, peut-être que vous aurez des, peut-être pas toutes les réponses, mais au moins ils pourront vous dire, bah non, c'est impossible qu'un bus lui ait roulé dessus, ou peut-être qu'on saura si les portes, vous savez, l'impact, voilà. Vous savez, les portes, c'est pas des petites portes, quoi. Donc peut-être qu'on.
3: C'est ça.
0: Et bien, en tout cas, c'est ce qu'on vous souhaite, de pouvoir trouver des réponses pour que Josette, elle puisse partir en paix. Je ne sais pas comment on peut dire ça, mais en tout cas, pour que vous, en tout cas, vous puissiez commencer votre travail de deuil également.
3: C'est ça. Parce que là, on est dans la compréhension, la colère aussi. Oui, on attend des réponses. Et surtout, moi, je dis, parce que je sais qu'elle n'est pas la seule à qui ça arrive. Je sais qu'il y a beaucoup de personnes à qui, quand ils sont en train de descendre du bus, les portes se referment sur eux, et donc ils sont ils passent très près de la porte. Donc malheureusement, c'est tombé sur elle et elle en est morte. Donc je pense que Alternéo, ils vont essayer de faire le maximum, parce que.
0: Mais à ce moment-là, le chauffeur, il a réagi comment, madame?
3: J'ai entendu dire qu'il était très inquiet, et que c'est lui apparemment qui aurait appelé les secours. Donc je sais pas, après voilà, ce sont les témoignages que j'ai eus. Le chauffeur, il a peut-être certes fait une faute professionnelle, mais à ce moment-là, le bus, s'il y a une caméra qui fonctionne pas, on le met pas en service. On fait réparer. Les bus, ils doivent passer un contrôle technique comme tout véhicule. Donc quand il y a quelque chose qui fonctionne pas, on le fait réparer. Donc si la caméra, elle fonctionnait, peut-être à ce moment-là, oui, on aurait pu savoir ce qui s'était passé réellement. Et la caméra, elle ne fonctionnait pas. Et en plus, que c'est pas la première fois que ce genre d'incident arrive. Sauf que, malheureusement, là, c'est la première fois qu'une personne en est morte. Je suis désolée, c'est pas tous les chauffeurs à mettre dans le même panier, mais il y en a certains qui n'ont plus de patience. Je sais pas pourquoi, ils sont pressés, je sais pas.
0: Non, mais surtout que là, on a une. 80 ans, c'est.
3: Ouais.
0: Voilà, la moindre petite chute, la moindre petite. Enfin,
3: c'est compliqué à s'en remettre, donc.
0: Bon, en tout cas, vous pouvez appeler au standard pour communiquer le décès. D'accord, on fera le nécessaire, vous inquiétez pas.
3: Okay. Là, on est à l'hôpital.
0: Oui, faites le nécessaire, voilà.
3: Faire les papiers, voilà.
0: Voilà, faites le nécessaire. Quand vous avez 2 minutes, vous pouvez nous rappeler. Pareil, au 41 51 51. Et puis, en tout cas, on vous souhaite beaucoup de courage. Donc, condoléances. Et puis,
3: merci.
0: Si vous avez besoin de quoi que ce soit, un appel à témoin. De toute façon, là, on le fait déjà. Mais si les gens ont vu quoi que ce soit, le chauffeur de bus également, peut-être qu'il est à l'écoute. Il peut vous appeler également. Bon, peut-être pas maintenant, parce que là, vous êtes vraiment dans autre chose. Mais en tout cas, voilà. Dès que vous êtes prête, voilà, on va faire comme ça. Dès que vous êtes prête, vous nous rappelez. D'accord, on va laisser tout ça se passer un petit peu. La famille reprendre un petit peu, parce que c'est vrai que là, perdre Josette du jour au lendemain, vraiment, c'est.
3: C'est exactement ça. Parce que lundi soir, elle parlait encore avec nous.
0: Ouais.
3: Elle discutait avec nous, donc voilà.
0: Alors, on va faire comme ça, oui, effectivement. Donc, occupez-vous de votre famille, des papiers, de Josette, ce qu'il y a à faire. Et puis, dès que vous êtes prête, vous nous rappelez, d'accord? On lance un appel à témoins, on essaye de contacter le chauffeur de bus, je sais pas, mais en tout cas, on essaye de trouver des solutions, des réponses à vos questions pour que vous puissiez...
3: Alors, j'avais une question aussi. En fait, parce que ma tati, elle était quand même assez personnelle. Elle nous racontait pas tout. Et du coup, on ne sait même pas si elle est dans une mutuelle d'essai. On essaye d'appeler les différentes mutuelles, mais apparemment, elle n'est pas chez eux. Donc, on se demandait à ce moment-là, est-ce que c'est Alternéo qui prend en charge sais pas.
0: Je crois pas. Mais vous savez pas si... Vous ne savez pas du tout si elle a une mutuelle ?
3: Non, j'ai appelé les mutuelles que je connais. Et ouais. J'ai une cousine qui a appelé aussi, mais elle a pas... Elle n'est pas... Enfin, on ne sait pas.
0: Oui, oui, oui, oui. Alors, les auditeurs, on a besoin de vous, parce que c'est vrai que là, c'est, le coup est... Pour le coup, si ça vous tombe comme ça dessus... on va essayer de se renseigner avec les auditeurs. Est-ce que éventuellement vous avez la possibilité d'écouter la radio là dans ce moment difficile?
3: Ben non, parce que
0: ça va être compliqué.
3: Oui, je vais rentrer dans l'hôpital. Oui. Je vais accompagner ma mère. Ben, elle est déjà à l'intérieur, mais je vais aller avec ma mère, donc ça va être compliqué.
0: D'accord. Alors on essaye de se renseigner au mieux, d'accord. Parce que vous savez, dans ce cas-là, il y a plusieurs versions, on va dire, mais on va essayer de se renseigner au mieux avec les auditeurs. D'ici une heure, rappelez-nous au standard et on vous donnera les réponses, d'accord, et ce que les auditeurs ont bien voulu nous dire, d'accord ?
3: D'accord, ok.
0: Bon,
3: d'accord.
0: Courage, Angélique.
3: Merci de m'avoir écouté.
0: De rien, au revoir.
3: Merci, au revoir.
0: Alors, vous avez entendu Angélique, hein, qui est passée sur notre antenne, elle est passée sur notre antenne depuis hier avec Bobby. Sa tante Josette, 80 ans, a fait une mauvaise chute d'un bus, du bus Alterneo. Donc, c'était samedi. Elle est intervenue, Angélique, sur notre antenne samedi, en nous donnant des nouvelles, hein, de sa tante Josette. Mais là, vraiment, plus rien ne va. Elle est malheureusement décédée. L'attente et cette question, si elle ne sait pas pour la mutuelle d'essai de Josette, comment peut-elle faire? Elle doit contacter la mairie, elle a déjà contacté toutes les assurances vie, les mutuelles d'essai, mais elle n'a pas forcément, enfin il paraîtrait qu'elle n'aurait pas de dossier. Comment elle pourrait faire? 02 62 99 14 00 pour aider Angélique. Mais juste avant, nous avons un radio guidage tout de suite. Frida Malo.
4: Oui, bonjour.
0: Bonjour Sully, c'est ça?
4: Oui, c'est ça. Alors, c'est juste pour donner un petit peu de nouvelles sur le pont de Gilo.
0: Oui.
4: Oui, en direction de Sainte-Suzanne. Il y a eu une chute d'un motard et les secoués sur place, les fenêtres médicalisées. Moi, la ville était en train de... Ben, il s'est mis à idolver à sa baie, quoi.
0: D'accord.
4: Et il crée un embouteillage. Maman a eu l'embouteillage depuis le virage la Jamaïque. Et là, il suppose qu'il arrive déjà sur le boulevard, en Castelbain.
0: Ah ouais.
4: Voilà. Mais comment il pense que d'ici à un petit quart d'heure, 20 minutes, comment ben, on aura le temps d'évacuer tout cela?
0: Oui, parce que là, vous nous dites également que c'est bon, le motard a été pris en charge par les forces de l'ordre.
4: Les secours,
0: par les secours, pardon. Donc, très vite, là, ça va...
4: En théorie, puisque comment la circulation, le balisage de la DDE, il renvoie tous les véhicules à droite et la se passer sur la voie de gauche.
0: D'accord. Donc là, pour l'instant, la voie de gauche est neutralisée, des embouteillages à prévoir, de toute façon, depuis le boulevard Lancastel.
4: Ouais, au moins, oui.
0: Ouais. Et puis de toute façon là très vite ça va normalement, nous croise les doigts, normalement la circulation va reprendre.
4: Voilà, parce que moi la ville a mis dans une coquille et ben là elle était en train de soulever pour pouvoir déplacer là.
0: Bon, tant mieux. Merci voilà. Beaucoup en tout cas.
4: Ok, merci.
0: Merci, à très bientôt, au revoir. Donc on vous rappelle cette information, il y a eu un accident. On est là du côté du pont de Gilo, hein, en direction de Sainte-Suzanne. Les secours sont sur place, ils ont pris en charge le motard qui était au sol un peu plus tôt. Donc des embouteillages à prévoir d'ailleurs en direction de l'Est, des embouteillages depuis le boulevard Lancastel. Si vous êtes dans le secteur, vous pouvez nous appeler au 02 62 41 51 51. Freedom, bonjour. Allô.
5: Allô.
0: Bonjour.
5: Oui, bonjour. Donc c'était pour donner peut-être une idée, c'est qu'elle se renseigne auprès de la pharmacie ou du médecin traitant qui trouvait où elle habitait.
0: D'accord.
5: Comme elle devait aller peut-être acheter des médicaments avec la carte vitale, ils pourront retrouver si elle avait une mutuelle ou pas.
0: Ah, génial. D'accord. Mais du coup, avec la pharmacie, là, quand on passe également, eux aussi peuvent nous dire.
5: Ouais, tout à fait, parce que quand on va payer avec la... Enfin, moi, je vois quand je vais payer à la pharmacie, ils me demandent à chaque fois si j'ai la mutuelle, et la mutuelle, moi, elle est inscrite directement chez eux, pour éviter que je la présente à chaque fois la carte de la mutuelle. Donc,
0: oui, mais la mutuelle n'est pas la mutuelle d'essai.
5: Oui, mais si c'est une mutuelle, si c'est une mutuelle, peut-être que c'est la même mutuelle que la mutuelle médicament, je sais pas.
0: Ouais, on espère, ouais, pour le coup.
5: Ça peut être une piste, après, oui. À voir.
0: Oui, oui, bien sûr. Ben, merci beaucoup, monsieur.
5: Je vous en prie. Bonne
0: merci,
5: journée.
0: Très belle journée à vous. Au revoir, Freedom, allô? Ben, par ici, alors, Freedom, bonjour.
6: Allô?
0: Oui, bonjour.
6: Oui, bonjour. Ben, elle peut voir aussi sur son, va voir dans le, sa banque. Elle demande un relevé et elle regarde dessus s'il n'y a pas un prélèvement tout le mois qui prélève une mutuelle dessus.
0: Ah.
6: Et comme le monsieur a dit, là, comme elle était hospitalisée, la dame, ben, sur sa carte, il doit voir s'il y a une mutuelle qui a pris en charge.
0: Okay.
6: Regardez cette mutuelle-là.
0: Oui, oui, oui, oui, bien sûr.
6: Elle
0: donc
6: elle
0: est
6: hospitalisée aussi. Regardez si cette mutuelle, si c'est la mutuelle pour l'hospitalisation et pour le décès aussi.
0: Ok, ben merci beaucoup en tout cas.
6: Ou bien à sa banque, voilà. Ouais. Elle va pouvoir relever et elle demande s'il y a un prélèvement.
0: Génial. Ben merci beaucoup pour le conseil en tout cas, madame. Belle journée à vous. 02 62 41 51 51. Mathieu nous a rejoint. Mathieu, bonjour.
7: Oui, bonjour. Donc, c'est pour vous donner une information routière. Alors, il y a un camion d'épanage actuellement qui est en train de faire un remorquage d'un véhicule en panne avant le rond-point, avant le pont d'arrivée à Saint-Étienne. Mmh. Mais ça a causé un énorme bouchon. Les bouchons, ça commence à se arrêter à côté de Mercedes-Saint-Pierre, direction Saint-Louis.
0: Mmh.
7: Oui.
0: Ok. Ok.
7: Donc, suite à un camion d'épanage actuellement avec un véhicule là, avant le pont d'arrivée à Saint-Étienne, les bouchons arrivent quasiment à Mercedes-Saint-Pierre, direction Saint-Louis.
0: Purée, ben là, s'il faut pas de la patience, je sais pas. Hein. Bon, alors du coup, un camion remorquage en train d'enlever une voiture avant le pont de la rivière Saint-Étienne. Des embouteillages monstres. Là, il faut vraiment de la patience pour ceux qui sont dans ces embouteillages-là.
7: C'est autre part, à part que sur la 4 voies direction Saint-Louis, parce que là, vous venez de vous dire, moi, j'étais dans l'autre sens et j'ai vu les véhicules commencer à arrêter pas trop loin de Mercedes-Saint-Pierre, direction Saint-Louis.
0: D'accord, mais en tout cas, dans tous les cas, pour ceux qui sont en direction de Saint-Louis et qui sont derrière, là, sur le... Voilà, on vous informe qu'il y a juste ce camion de remorquage en train d'enlever une voiture, mais c'est vrai que...
7: Ah oui, ça commence à être... Ouais, le bouchon, il est un petit peu bien bouchonné, là.
0: Voilà, même si ça part tout de suite, avant que ça reprenne à la normale, ça va être un peu compliqué pendant un petit moment.
7: Exactement.
0: Voilà. Ben, merci beaucoup.
7: Au revoir.
0: À bientôt, au revoir, belle journée à vous. 02 62 41 51 51, le service radio guidage. Et puis on vous demande beaucoup, beaucoup de patience hein, pour ceux qui sont sur les routes et surtout pour ceux qui sont en direction de Saint-Louis. Freedom, allô? Bonjour. Allô?
8: Oui, bonjour.
0: Bonjour.
8: Oui, oui, s'il vous plaît. Concernant la dame, la tante, là.
0: Oui.
8: Si elle n'a pas d'assurance mutuelle, c'est l'assurance de la compagnie qui paye, la compagnie du transport.
0: Ah.
8: D'accord. Parce qu'en fin de compte, moi, je suis transporteur. Il arrive un cas dans mon transport, il y a une assurance.
0: D'accord.
8: C'est comme quand il prend l'avion.
0: Mmh.
8: Ok. C'est tout.
0: D'accord, donc il faut vraiment qu'elle se renseigne auprès de...
8: Elle est rapprochée de la compagnie de transport.
0: Oui, de le bus alternéo, là. Et
8: la personne est décédée dans le transport. L'accident était fait dans le transport.
0: Waouh, ok.
8: D'accord.
0: Oui, oui, oui, merci beaucoup.
8: Au revoir.
0: Au revoir, monsieur. Belle journée, 02 62 99 12 0 0. On vous pose cette question. Qui doit prendre en charge si... Josette n'a pas d'assurance là pour obsèques. 02 62 99 12 00 Freedom, allô?
9: Oui, bonjour. Écoutez, une petite information aussi pour la madame, pour sa tante.
0: Oui.
9: Évidemment, tout le monde cherche une mutuelle pour laquelle elle aurait cotisé. Oui. Évidemment, c'est mieux. Et si elle n'a pas cotisé d'ici là, l'idée, c'est vraiment, comme elle disait la madame tout à l'heure, c'est aller voir sur son compte bancaire, par contre, s'il reste de l'argent. et payer simplement les profits nets.
0: Mais est-ce qu'ils ont le droit de toucher ce qu'il y a sur son compte ?
9: La loi encadre ce... Enfin, il y a un dispositif qui est mis en place il y a quelques années. La famille a le droit, effectivement, de prendre une certaine somme, je ne sais plus exactement combien, mais en dessous de 3 000 euros, je crois, pour pouvoir organiser les retraites. Donc, il n'y a pas de souci à ce niveau-là. Il y a une loi qui a été votée, c'est passé. Donc, vous avez effectivement la possibilité de prendre sur le compte de la personne décédée. Maintenant, il faut qu'il y ait de l'argent. Ce qui est normal.
0: Mais du coup, il faut également qu'ils aillent se renseigner auprès de son conseiller. Non, on ne peut pas prendre de l'argent comme ça.
9: Si. Non, bah, si il faut qu'ils se rendent à la banque, qu'ils déclarent le décès et qu'ils parlent du dispositif qui a été mis en place. Les banques sont au courant de ce dispositif, vont lui donner les fonds nécessaires. D'ailleurs, c'est simple. La banque virera l'argent sur une compagnie qui va s'occuper d'elle, simplement. Quelle que soit la compagnie des ponts funèbres à La Réunion, la banque versera sur leur compte la somme nécessaire à son inhumation. Maintenant, évidemment, les pompes funèbres, il faut voir avec eux qu'il y a des devis à faire. Vous savez, c'est un business. Hein. Si vous allez prendre un cercueil à 2000 euros, évidemment, ça vous coûtera plus de 3000 euros les obsèques.
0: Oui,
9: non,
0: oui.
9: Il y a des cercueils à 400 euros, à 500 euros. Voilà, ça, c'est la famille qui va décider. Mais bon, si elles n'arrivent pas à retrouver la mutuelle vers qui cotiser, bah c'est simple, si elle a un peu d'argent ou une économie sur son compte, cet argent va servir à ce qu'elle ait une sépulture digne de son.

0: ont été attrapés à l'hôpital.
1: Après, il y a plein de choses qui sont floues dans...
0: Le PSD. Voilà, c'est la question qu'il faut se poser. Maintenant, si, quand on va à l'hôpital, et en fait, on ne meurt pas de pourquoi on est rentré, mais d'une chose qu'on a attrapée dans l'hôpital, bah, franchement, on est mal barré. Hein. Vous rentrez pour une pathologie, vous mourrez d'une autre. Attrapé à l'hôpital. On est bien d'accord. C'est bien elle qui l'a dit. C'est que c'est une infection qui a attaqué ses reins, et c'est plus froid son foie.
1: Oui.
0: Vous imaginez bien qu'il y a un souci dans nos hôpitaux. C'est pas la première fois que ça arrive, que les gens, même jeunes, hein, 40, 30 ans...
1: Monsieur, excusez-moi, j'ai juste une urgence. Vous pouvez juste ne pas raccrocher, s'il vous plaît. On vous reprend juste après. Nous avons Régis avec nous. Régis ?
2: Oui, bonjour.
1: Bonjour. Alors, il y a de gros bouchons, là, du côté de la Jamaïque ?
2: Ah oui, il y a de gros bouchons. On est dans l'aboutillage. On appuie, ça commence à faire chaud. Il n'y a pas de crime. J'ai faim. Et
1: oh
2: ça
1: là
2: marche
1: là.
2: Pas. Donc, je ne sais pas qu'est-ce qu'il peut faire. Je suis de la troisième file. Donc, je ne peux plus passer pour aller vers Renault-Chaudron.
1: Oui, non, mais là, c'est horrible là, ce qui se passe, parce qu'on nous a dit tout à l'heure. Mais par contre, le motard a été pris en charge. Donc, normalement, ça devrait repartir.
2: Un petit peu, peut-être, après. Alors, l'accident, il est où, s'il vous plaît, à la quelle hauteur ?
1: Au niveau de, du rond-point Gillot, là, à la sortie de Carrefour.
2: D'accord. Non, mais là, que la bouteille, ça commence à arriver sur le boulevard, là, sur le calva, là.
1: Hein? Oui.
2: Là, moi, je suis actuellement à côté de l'ancien zoo du Chaudron.
1: Ah ouais, d'accord.
2: Voilà. Et je vois dans mes rétrovisuels, hier, ça bouchonne pas mal aussi.
1: Ouais, depuis Lancastel, on nous a dit tout à l'heure, ouais.
2: Voilà. Donc, moi, j'ai faim, j'ai soif, je sais pas qu'est-ce qu'il faut faire. Voilà.
1: Ben, monsieur, okay. Ou là, juste faim et soif, ou là, pas envie de pisser en plus.
2: Et tout en même temps, madame.
1: Aïe, aïe, aïe.
2: Là, je suis quoi, comment il faut faire, là, mais les prix, je ne connais pas. La Coljac.
1: Ah oui, là, c'est la Coljac, vraiment. Ouais. Bon, ben, on espère que ça va rouler très vite.
2: D'accord. Merci beaucoup, madame.
1: Merci, monsieur. À bientôt. Au revoir. Merci. 02 62 41 51 51, notre service radio-guidage. Et puis, on vous informe hein, qu'il y a ce gros bouchon encore en direction de l'Est. Il y a eu un accident un petit peu plus tôt avec un motard au sol. Apparemment, le motard a été pris en charge, mais c'est vrai que là, le temps que la circulation reprenne, c'est très compliqué en direction de l'Est. 02 62 41 51 51, notre service radio-guidage. Préférez passer par le boulevard sud, si vous le pouvez encore, changer d'itinéraire. Ben justement, on a un complément d'information là tout de suite. Tony, avec nous ? Allô, Tony ? Par ici ? Allô ?
3: Oui, bonjour.
1: C'est oui, Tommy.
3: L'accident du chaudron, enfin.
1: Oui.
3: L'accident, c'est pour dire que la l'embouteillage vient de passer l'autre sens. Et là, l'embouteillage est dépassé un peu avant le zoo de chaudron là.
1: Ouais. Ben, là, dit à nous, c'est jusqu'à le. Lancastel.
3: Non, on m'a pas vu trop bouché, mais je pense que le boulevard Léopold Rambaud est un peu bien bouché là maintenant.
1: Ouh là là.
3: Et après, pour pas décourager les gens aussi, mais il est vrai que le motard, il pense que la partie, mais la moto est encore là, donc il faut le camion dépannage, vient tirer la moto, il m'a pas vu de camion dépannage.
1: Ok, donc la moto est encore sur place.
3: Voilà, donc je pense qu'on aura encore un peu de temps encore avant qu'il rouvre totalement la voie là.
1: D'accord, la circulation se fait sur une voie là, hein, sur la voie de droite.
3: Oui, c'est ça, oui, voilà.
1: Ok, très bien. Bon, ben en tout cas, on espère que ça va rouler là, parce que Nadmoun, la faim, la soif, l'envie de pisser.
3: J'entends, voilà, mais bon courage.
1: Exactement, merci beaucoup en tout cas.
3: Allez.
1: À bientôt, au revoir. Donc on rappelle cette information, motard au sol, enfin motard au sol, non c'est bon, il a été pris en charge, mais la moto est encore sur place. Nous sommes là sur le rond-point du Gillot, en direction de l'Est, donc la moto est encore sur place. La circulation se fait sur une seule voie, sur la voie de droite, donc on vous demande beaucoup de patience si vous êtes en direction de l'Est ou si vous pouvez changer d'itinéraire. Changez 02 62 99 12 00. Monsieur, merci d'avoir patienté.
0: Merci.
1: Alors,
0: voilà, donc pour résumer, donc on va dire que moi, voilà, ce que je trouve alarmant, c'est vraiment les soucis qu'on rencontre actuellement dans nos hôpitaux, hein, où il y a des soucis de sécurité pour l'humain, quoi, en fait, tout simplement. On rentre pour une pathologie et malheureusement on en meurt d'une autre. Ça, je trouve ça pas normal. À voir, hein, aussi au niveau de la famille, qu'est-ce qu'elle peut faire à ce niveau-là à l'issue des résultats de l'autopsie. Puisque, comme vous disiez tout à l'heure, et comme Sania avait précisé qu'elle n'avait pas de fracture...

0: niveau de ses jambes. Je vous dis, un bus, ça pèse plusieurs tonnes quand même. Hein.
1: Ouais.
0: Je crois que ça vous fracture quasiment tous les os de la jambe. Donc ça, c'est pas normal. Donc effectivement, la pièce déséquilibrée au moment de sa descente et est tombée à ce moment-là. Enfin bref, voilà, ça c'est l'enquête qui va le déterminer. Pour résumer, pour sa famille, bah, c'est de se rapprocher de sa banque, demander si éventuellement il y a des fonds, parce que vous savez, la mutuelle, effectivement, ça dépanne, puisqu'elle prendra en charge les frais. Mais si vous avez de l'argent, on n'a pas besoin des mutuelles. Hein. On paye, c'est tout.
1: Non, mais c'est bien de savoir qu'on peut quand même utiliser cet argent-là, qu'aujourd'hui en France, c'est possible de le faire.
0: Voilà. Les gens se renseignent, il y a effectivement une loi qui encadre ça maintenant. Voilà.
1: D'accord, donc se renseigner auprès de la banque, de toute façon, ils sont informés. Hein. Voilà. Et puis, comme ça, on peut retirer cet argent-là qui servira justement à cette personne.
0: Courage aux deux parties, de toute façon, parce que ce n'est ni, enfin, là, des deux côtés, de toute façon, je pense que c'est pas une situation qui est agréable et gérable, malheureusement.
1: Mais ça, c'est dingue, ça, quand même, parce qu'on vient d'entendre quand même que c'est quelque chose qui arrive plus souvent qu'on ne le pense.
0: Oui, c'est vrai. Bah, écoutez, après, le chauffeur qui est peut-être trop pressé. Enfin bref, mais honnêtement, par contre, il y a un truc aussi qui est assez, qu'il faut souligner. Les portes, vous avez des systèmes anti-pincement. Dès qu'il y a un obstacle, elles seraient ouvertes. Mmh. Normalement. Si ça fonctionne bien. Donc, normalement, voilà. Même si lui, il ferme, s'il y a un obstacle, et franchement, vous touchez juste la porte, hein, elle s'ouvre. Immédiatement, donc, enfin voilà, l'enquête déterminera ce qui s'est passé. Si
1: oui, mais après, le temps que ça vous touche et que, parce que, par exemple, vous êtes encore jeune, donc vous n'allez pas perdre équilibre, quoi, je veux dire. Alors qu'une dame de 80 ans, elle peut rapidement tomber, et c'est vrai que c'est.
0: Elle peut partir, oui, et la porte se referme sur ses jambes. Oui,
1: voilà.
0: Enfin, voilà, mais comme je dis, ce dispositif fonctionne convenablement.
1: Oui.
0: Il y a des choses qui sont évitables. Maintenant, voilà, là, malheureusement, on ne connaît pas ce qui s'est passé exactement à l'instant T. Sans témoignage et sans témoin, donc on va pas tirer non plus de conclusions.
1: C'est ça.
0: L'enquête le dira. Mais voilà, comme je dis, là, maintenant, c'est le deuil. Et puis, malheureusement, il faut reconstruire des deux côtés.
1: Mmh. Et bien, en tout cas, merci beaucoup, monsieur, pour ces réponses.
0: Je vous en prie.
1: À bientôt, au revoir. 02 62 99 12 00. Freedom, allô.
2: Salut.
1: Bonjour.
2: Bonjour.
1: Vous êtes en direct, monsieur. Allô? Oui, bonjour, monsieur.
2: J'ai trouvé un test d'identité dans mon bus que j'ai perdu là.
1: D'accord. Enlevez le haut-parleur, monsieur, s'il vous plaît. Monsieur?
2: Allô?
1: Oui.
2: J'ai trouvé un test d'identité dans mon bus que j'ai conduit.
1: D'accord. À quel nom la pièce d'identité?
2: Nom, Saïd. Prénom, c'est Yanis.
1: Yanis?
2: Oui.
1: Yanis Saïd?
2: Oui.
1: Ok, très bien. C'est quel bus, ça, monsieur?
2: Bus scolaire qui m'avait ramassé et partagé côté du Bel Air en descendant Sainte-Marie. Un élève m'a donné et l'a ramassé dans mon bus.
1: Ok, très bien. Donc, laissez votre numéro de téléphone, monsieur.
2: 06-92-78-53-45.
1: 06-92-78-53-45.
2: 45, oui.
1: Merci, monsieur.
2: Merci, au revoir.
1: À bientôt, au revoir. 02-62-99-12-00. Allô?
3: Oui, bonjour, madame. Voilà, mon mari vient de perdre une sacoche sur sa moto et il y avait tous ses papiers et tout. Je voulais savoir si... à qui il faut s'adresser si quelqu'un l'aurait trouvé ou...
1: Oh là là, comment il a fait?
3: Pardon?
1: Comment il a fait, votre mari, pour perdre tous ses papiers?
3: Il s'est passé, c'est tout simple, mais il est allé à l'hôpital pour faire une visite et je pense qu'il a dû mettre, au lieu de la mettre dans le boîtier de la moto, et parce que c'est un T-Max, il a roulé, il a pas dû faire attention. Il a laissé sa sacoche derrière et elle a dû tomber.
1: Ah mince. Alors, le nom sur les papiers?
3: Alors, Combo Francis.
1: Combo Francis. Il n'y avait que ses papiers, hein?
3: Il avait laissé ses papiers, son téléphone et tout.
1: Oh là là.
3: Oui, oh là là, comme vous dites.
1: Il n'a pas fait semblant?
3: Il n'a pas fait semblant. Il n'a pas fait exprès, surtout.
1: Surtout.
3: Je pense qu'il est parti, il a pensé qu'il avait mis sa sacoche dans la... Et puis voilà, dans le réservoir, là où on met ses affaires, et puis non.
1: D'accord, bon, bah, si on retrouve voilà, des papiers.
3: Elle doit pas être long, on est du tampon, elle doit pas être loin, parce que si elle était derrière lui, elle a dû tomber hein, quand il a roulé.
1: Et il a essayé de faire le chemin en sociabette?
3: Ah, c'est ce qu'il fait là en ce moment avec le vélo, et il est reparti, mais bon, en plus il allait pour un examen cardiaque, vous voyez, je vous dis pas.
1: Ah oui.
3: Mais oui.
1: D'accord. Donc là, si on retrouve des papiers au nom de Combo Francis.
3: Francis. Oui.
1: Exceptionnellement, allez-y, laissez votre numéro de téléphone.
3: Alors, je vais donner le domicile 02.
1: Alors non, on va laisser le numéro qui s'affiche chez nous, le numéro avec lequel vous nous appelez, s'il vous plaît.
3: Ah, d'accord, 49 25 50, alors attendez.
1: 41
3: 21, je ne sais plus moi.
1: Il n'y a pas de souci, je le laisse. Attendez, avant.
3: 41 29 55.
1: C'est ça. 06 92 49. Non, 41 29 55. On va pas s'emmêler les pinceaux.
3: Voilà.
1: Merci en tout cas, de rien. À bientôt.
3: Et bon, j'espère que quelqu'un l'aura retrouvé et puis. Oui. Et surtout au niveau des papiers, voilà.
1: C'est exactement ça, parce qu'après pour les refaire, c'est galère, hein.
3: Eh ben écoutez.
1: Ouais.
3: Quand il faut passer par là, il faut passer par là. C'est regrettable, mais c'est comme ça.
1: C'est ça, dans voilà. Le secteur du tampon.
3: Voilà. Merci bien.
1: À bientôt, madame.
3: Au revoir.
1: Au revoir. Donc, dans le secteur du tampon, si vous avez retrouvé des papiers au nom de Combo Francis, vous pouvez appeler au 06 92 41 29 55. Freedom, bonjour. Allô?
4: Oui, bonjour.
1: Bonjour.
4: Allô?
1: Oui, bonjour.
4: J'ai bien composé le numéro de la radio Freedom.
1: Oui, vous êtes en direct.
4: Ah, d'accord. Je vous contacte puisque j'ai entendu la personne concernant, donc je crois que c'est sa fille qui est décédée.
1: Mm-hmm.
4: Et elle est donc à la recherche, du moins elle souhaite savoir si sa fille avait une assurance pour ses obsèques.
1: Mm-hmm.
4: Donc il y a une association qui a été mise en place pour les proches qui sont en recherche de ces informations. Et cette association, elle s'appelle, c'est un dispositif Agira. A-G-I-R-A.
1: Mm-hmm.
4: Donc, c'est l'association pour la gestion des informations sur le risque en assurance.
1: Ah, d'accord.
4: Il lui suffit donc de se rendre sur ce site, Agira, donc elle se dit sur un moteur de recherche.
1: Mm-hmm.
4: Et elle aura la possibilité, en donc saisissant quelques informations concernant donc cette personne disparue, de transmettre la recherche. Et le dispositif, donc, structurel nécessaire avant de revenir vers elle.
1: Ah, c'est pratique, ça.
4: Oui. Donc, Agira, A-G-I-R-A.
1: D'accord. A-G-I-R-A. Comme ça, c'est elle ça. Pourra, effectivement... ça enlève un stress, tout simplement.
4: Oui. Donc, il est accessible à tous. Hein, et c'est souvent donc, la question qu'on se pose lorsqu'un proche vient disparaître. C'est, si... est-ce que déjà cette personne a cotisé? Est-ce que le contrat, donc, s'il existe un contrat, est-ce qu'il est actif? Et sous quelle formule? Donc, pour toutes ces informations-là, elle peut faire appel à ce dispositif.
1: D'accord. Ah, donc, sur n'importe quel moteur de recherche, Agira, exact. Et elle sera.
4: Alors, c'est valable pour toutes les assurances, que ce soit obsèques, assurance vie ou autre. Dès lors qu'il y a les informations renseignées sur le type de contrat en question, elle pourra obtenir les informations.
1: D'accord. Ah ben c'est génial,
4: donc,
1: ça.
4: Le mieux, c'est de d'effectuer cette demande au plus tôt, pour que la prise en charge soit accompagnée et qu'on sache exactement.
1: C'est vrai que c'est un stress. En fait, c'est vrai que c'est un sujet qu'on n'aborde pas forcément en famille.
4: Tout à fait.
1: Mais
4: c'est pour ça que ce dispositif-là a été créé.
1: Mais c'est une discussion qu'il faut avoir, finalement.
4: Exactement. Et puis, quand on n'a pas eu... certains n'abordent pas le sujet. Donc, bon, il n'y a pas de raison. Mais dans l'idéal, c'est ce qu'il faut éventuellement faire.
1: Et surtout, quand on a cette conversation-là, peut-être dire si on a des papiers qui sont rangés à telle place, etc., etc. Ouais, ça évite ce stress.
4: C'est une coïncidence. Hein. J'ai entendu donc à la radio, parce que je fais beaucoup de routes. J'ai aussi ma mutuelle, moi, ma mutuelle d'essai, mm-hmm. Et l'appel à cotisation que j'ai reçu ce matin. et au dos du courrier, il est indiqué. Donc, pour les proches, donc à défaut, si je n'en avais pas parlé avec mes proches, eh bien, ils auraient pu retrouver le courrier et éventuellement donc les coordonnées de cette ouais. association.
1: Toujours tout avoir à portée de main, tout, enfin, en tout, tout cas, bien rangé à des places où...
4: Voilà. Des ouais. fois que la cotisation, j'ai entendu que certains proposaient de regarder sur le relevé bancaire. Comme parfois, c'est une cotisation donc annuelle, si on n'a pas les 12 mois là sous oui. les yeux, ça...
1: Aussi.
4: Donc voilà. Mais sur ce site, ça pourra en faire la demande.
1: C'est ça. Mais en tout cas, voilà, beaucoup de solutions là, beaucoup de personnes qui veulent bien aider, conseiller. Ben, merci beaucoup en tout cas.
4: Bien, je vous en prie.
1: À bientôt.
4: Bonne journée.
1: Bonne journée. Au revoir. 02 62 99 12 00. Frida Miel, bonjour.
5: Bonjour, bienvenue.
1: Bien millé.
5: Oui. Excusez-moi, je m'ai été surpris, je m'en ai pas roulé.
1: Ça va.
5: Vous m'entendez bien?
1: Oui.
5: Oui, il s'est appelé pour le baromètre de la drogue.
1: Oui.
5: Je connais l'histoire du douanier. Allô?
1: Oui, oui, mais écoute à où?
5: Le douanier était dans un désert, la frontière Maroc. Et tous les jours, il veillait les marchandises qui passaient.
1: Mm-hmm.
5: Et tous les jours, il voyait un monsieur avec un vélo. Il poussait son vélo et dès qu'il voit le douanier, il prend ce vélo, il met sur son tête. Ben, le douanier, il trouve ça toujours bizarre. Il dit, qu'est-ce qu'il veut encore celui-là? Ben, le douanier, il arrête à lui, il faut y aller. Et il trouve...
1: Il faut quoi?
5: Il trouve, il n'a rien sur lui.
1: Mm-hmm.
5: Ben, ça se passe des mois, des années comme ça, et chaque fois il y arrive, et ben, le douanier vient un peu de plus en plus vieux, le monsieur avec son vélo aussi, il vient de plus en plus, un peu plus âgé.
1: Mm-hmm.
5: Et un jour, le douanier, il arrive à la frontière, et il voit plus le monsieur avec son vélo.
1: Mm-hmm.
5: Il dit, oh, qu'est-ce qui se passe? Bon, ben, la retraite, l'arrivée, il est parti. Et il te donne toujours un avertissement à les autres douaniers qui venaient. Je veillais toujours ce monsieur avec son vélo sur sa tête. Il avait toujours un truc bizarre.
1: Mmh.
5: Et ben, le monsieur, le douanier, là, ben, il a fait une belle retraite. Depuis longtemps, il travaille là, il y arrive. Il était gagné pour y aller des vacances aux Bahamas. Et arrivé là-bas, devine qui ça les trouve.
1: Qui?
5: Allô?
1: Le policier?
5: Non, il trouve le monsieur avec son vélo sur son tête.
1: Ah!
5: Il est assis à la plage.
1: Ouais.
5: Dessus son transat là. Non, au bord de la piscine, sur son transat. Et le douanier, il trouve étonné. Il dit, oh, bonjour, toi, c'était toi le monsieur qui... Autant que tu me voyais, tu mettais le vélo sur ta tête. Ben, le monsieur dit, oui. Il dit, oh, tu sais, j'ai trouvé des armes, des trucs, mais toi, tu étais bizarre, tu avais rien sur toi. Qu'est-ce que tu faisais dans un désert tout le temps qu'un vélo? Ben, le monsieur là, il était fait trafic vélo.
1: Oh.
5: Et pour dire que la drogue passe sous les yeux des douaniers sans qu'ils s'y aperçoivent.
1: Oui. Mais comment il fait pour quitter un point A pour arriver jusqu'à ici? Elle est incroyable quand même.
5: Ben oui, madame, c'est toute une ruse.
1: Mais oui, mais il veut dire au départ même. N'a point autant de contrôle qu'à l'arrivée?
5: Bah, par exemple, Michi Tao, des trucs très simples, hein, là, pas besoin, les mathématiciens, ou mettre des contrôleurs à la sortie d'un pays, à l'entrée d'un autre pays, c'est tout. Des vrais contrôleurs, hein, des messieurs, des dames qui font leur boulot. Et après, tout se passe bien. Mais sur la mettre un, il donne une valise. Après l'autre, tu connais l'autre, la gagne valise, ben ça se passe comme ça.
1: Non, parce que déjà, là, quand on quitte un pays, là, on est nade des contrôles. Hein? Oh
5: ben madame, vous connaissez, il fait pas. Il va être 40 000. Chez les 40 000, combien il fait prendre les autres? 3, 4, allez, je vais dire. 5.
1: Mais oui, mais quand on arrive à la réunion, là, on n'a pas rien ou ça trappe de bagages ou ça?
5: Ben, après quand arrive la réunion, on a encore 5 qui trappent les autres, on a mardi au 40, hein.
1: Mm-hmm.
5: La pente l'a passé. Vous comprenez?
1: Oui.
5: Hier, monsieur l'a bien expliqué ça sur vos ondes. C'est aléatoire.
1: Mais est-ce que vous
5: moi, là, prendre... j'arrive à moi, hein?
1: Est-ce que vous prendriez le risque?
5: Non,
1: que même si demain vous les embêtez, il manque ou l'argent, ou les vraiment. Madame. Non?
5: Non. Moi j'étais avant la drogue naturelle, le petit qualité fait né là.
1: Mm-hmm.
5: J'ai dit, hein, je faisais ça, j'achetais le lait pour mes enfants, ma maille à manger à boire. Moi t'ai fait ça pour ça. Tu comprends?
1: Oui.
5: Parce que j'avais faim, mais 17 ans et demi, mal été pire, quoi.
1: Oui.
5: Et ben fallait s'en sortir, mais des trucs que maintenant, comme ils voient là, c'est vraiment les catastrophiques. Et voici le gouvernement, les messieurs les préfets, les maires, les communes, tout ça, les députés, si tu fais pas attention là, ben ce sera notre jeunesse qui se sera atteint.
1: Ben là déjà, il est mal parti, hein, donc il fait
5: non,
1: peur.
5: Mais
1: hein.
5: Là, attends. Et là, nous, que la retraite, il raconte que l'histoire de la retraite, moi, là. Et dans le vélo, dans la roue, tout ça, il devrait avoir des kilos de cocaïne ou bien de drogue qui a passé.
1: Ben dans tout et n'importe quoi, on peut camoufler. Même dans l'être humain, on peut camoufléter.
5: Et même les mules qui passent, qui trouvent azote à l'entrée des aéroports. Mmh. Ils gagnent des agrégites azotes, la drogue que vous êtes l'avalée. Mais cette nana l'a pas gagné. Aucun banane peut mourir d'intoxication, il pète dans le corps, tout ça.
1: Ben c'est ça, le risque est grand quand même. Hein?
5: Voilà. Ben, je veux dire que maintenant c'est un fléau mondial, hein, n'a pas que la Réunion. Hein.
1: Mmh.
5: Voilà, veille bien les frontières et nous faites attention de ben, cette. Ah, ça pas dépendre de notre camarade de fumer bois. Mais il faut juste une prévention. Une grosse prévention quoi, pour faire dire les gens c'est très dangereux et avant maintenant les drogues de maintenant là c'est que les pires avec ils tuent direct.
1: Oui. Oui mais comment protéger nos enfants quand on sait que c'est aussi facile entre guillemets, il y en a plein qui ce matin nous disaient oui mais il y a des sites tout ça va sur Facebook, sur TikTok comme là sur tous les réseaux sociaux, il est possible de vendre, de trouver.
5: C'est l'éducation des parents. Il y aura des grosses manifestations de prévention, ben comme il doit être fait comme le SIDA, comme le préservatif. Il doit y avoir des grosses manifestations dans ce sens-là, prévenir. Avant on dit comme ça, ou ça mettre un petit effet au bois le lendemain matin, vous les voyez. Mais maintenant on connaît plus sous base un effet où ça levait. C'est la mort qui peut-être attend en haut, autour, non.
1: En tout cas, ça fait peur. Merci beaucoup, JP.
5: Merci, madame, de m'avoir écouté. Au revoir.
1: Mais de rien, à très bientôt. Au revoir. 02 62 99 12 00. Le sujet du baromètre ce matin, c'était la drogue et on peut continuer à en parler. Est-ce que vous avez peur aujourd'hui pour vos enfants, Frida Malo?
6: Oui, bonjour. Eric Cordona, ambulancier.
1: Oui.
6: Je viens de trouver une paire de lunettes sur la plage de Terre Sainte. C'est bien à vous qu'il faut s'adresser.
1: Oui. Alors du coup, c'est des paires de lunettes comment?
6: Ben, des lunettes de solaire, sans...
1: De femme?
6: De femme, oui.
1: D'accord, ok. Vous l'avez trouvé où, vous m'avez dit?
6: Sur la murette, près de la plage de Terre Sainte.
1: Ok, très bien, Terre Sainte.
6: Comment?
1: Vous pouvez laisser votre numéro de téléphone?
6: Oui, bien sûr, 06 92 92 28 92.
1: 06 92 92 28 92.
6: Voilà, c'est ça.
1: Eh bien, merci beaucoup.
6: C'est Julie, c'est ça?
1: Comment? Oui, c'est Julie, pardon.
6: Bon.
1: Merci beaucoup. À très bientôt.
6: Bonne journée.
1: Au revoir. Très belle journée. Donc, si vous avez égaré vos lunettes solaires du côté de la plage de Terre Sainte, vous pouvez appeler au 06 92 92 28 92. Et on peut également revenir sur le sujet du baromètre ce matin. On parlait de drogue et des ravages que ça peut causer dans les familles. 02 62 99 12. 00, tout ça a dit comme bêtise ou là.
7: M'aider. Et vous connaissez nous tous. Attends, dis un truc très sérieux. Nous l'est déjà sur TikTok.
8: Et les gens, elle est trop super. Balance ton mocat 2.0.
1: Oui.
8: Ben, nous l'est déjà dessus. Ben, c'est la finale, on sait que Corinne est en direct et tout.
1: Oh,
8: ouais.
1: Mais ça vite comme ça, non?
8: Ah ouais, non, mais Banaï, comment il dit ça? Non, scroller, c'est comme ça. Quand il enregistre à nous, là, comment il dit ça encore?
1: Ah, Banala. Mais non.
8: App à nous, voilà. Banala, app à nous, déjà, là. Là, nous toi, tu as tous les réseaux, trucs, là. Donc, en fait, le nouveau coup de buzz, c'est Corinne Freedom.
1: Et en plus, elle s'appelle Corinne de Freedom.
8: Voilà, Corinne de Freedom. Voilà. Corinne de Freedom. Écoute, Corinne les Freedom. Bon, après l'un dans l'autre, il veut dire que nous buzz. C'est ça le bien.
1: Bah oui.
8: Tu te rends compte, Madame Julie, elle a des radios, elle buzz pas du tout.
1: Mais jure.
8: Tu comment ça t'y fait?
1: Mais là, donc, dès le premier passage, enfin, le deuxième passage, mais elle a fait un petit passage.
8: Ouais, hier. Yeah.
1: Encore et date aujourd'hui, voilà. Les gens l'a écouté.
8: Non, mais c'est
1: la fume sur radio.
8: Télévision, et madame la fume sur télévision. Avec le gros logo Freedom sur la télévision. Mais dis, oh, vois les autres TikTokers là? Eh, maman, vous êtes connais quoi? Vous êtes habillés, vous êtes cravates, vous êtes casquettes, vous êtes les demi-tenues.
1: Vous faites des vidéos sous la douche.
8: Eh, nana, les demi-tenues toutes. Non, arrête, s'il vous plaît, Corinne, les devant vous autres.
1: Corinne,
8: il bat à zone. Ah oui, hey, Corinne, la tue Rosanna Malgas,
1: je l'attends. Elle a tué le game.
8: Ah ouais, elle a tué le game. Hey, wabon TikTokers là, arrête, les bons, stop. Ça dit, fais un peu la pub pour cette l'entreprise, prends Corinne.
1: Vous êtes l'influenceur? Non. Corinne
8: l'influenceuse. La seule influenceuse mondialement connue depuis La Réunion, c'est Corinne de Saint-Leu.
1: Ah, elle a parti très vite, elles sont buzz, pas?
8: Ah ouais, et attends, on a au compte, c'est parce qu'il y a vol en affaire d'un petit market Saint-Gilles-Aubin.
1: Et donc, système D.
8: Mais me demande à moi comment elle y peut débiter autant de choses en si peu de temps.
1: Mais très vite, hein. Bah. Ok.
8: Il devrait abonner à ses TikTok, hein.
1: Ouais, non.
8: Non? Ah, elle vous dit ça parce qu'elle a essayé d'énerver, où t'as le, là où ça déclenche.
1: M'y arrivera pas à suivre, m'y pense.
8: Et pour répondre aux auditeurs de tout à l'heure, non, m'y connaît pas elle personnellement.
1: On a eu un doute.
8: Thierry Robert, peut-être, à mon rôle. Bon, allez, bon. Allez.
1: Merci beaucoup, il est 15h à La Réunion.
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10: Bonjour à tous et merci d'écouter Europe 1 Info. Je suis très heureuse de vous retrouver. On est ensemble pour une heure d'infos et de débats. Tout d'abord, bien sûr, le grand journal de la mi-journée de ce mercredi 23 septembre. De la déception au lendemain de l'annonce des aides élargies pour faire face à l'augmentation des prix du carburant, vous entendrez des automobilistes lillois au micro d'Europe 1. Un dernier discours polémique à la tribune de l'ONU pour Emmanuel Macron. Le chef de l'État a défendu le multilatéralisme, le droit international et n'a pas hésité à critiquer les actions d'Israël en Cisjordanie, affirmant que le Hamas n'y était pas actif. La réaction de Benjamin Netanyahou n'a pas tardé, nous y reviendrons. Pour les messes du pape qui arrivent en France dans deux jours, ce sera sans Emmanuel Macron. Êtes-vous choqué que le président de la République n'y assiste pas? C'est la question Europe 1 du jour. Vous pouvez donner votre avis et voter sur le site et l'appli Europe 1 et pour l'instant vous dites oui en majorité. Dans ce journal, vous entendrez aussi la commandante de bord qui assurera deux des trois vols de Léon XIV lors de son séjour en France et vous découvrirez quelles surprises seront réservées au pape dans cet avion. C'est la rentrée. Vous vous êtes fixé un objectif de perdre quelques kilos. Au fait, le sport fait-il maigrir? Réponse dans la chronique santé de Brigitte Millot, c'est dans un quart d'heure. La tendance météo. Bonjour Géraldine Amon.
11: Bonjour Kelly.
10: Avec ces températures élevées pour la saison.
11: Puisqu'il fera 24 à 29 degrés en général cet après-midi, 20 à 24 degrés près de la Manche et près des frontières du Nord, 30 à 31 degrés localement en Provence et sur le Sud-Ouest, jusqu'à 32 degrés à Angoulême et Brive-la-Gaillarde. Quant au ciel, il sera lumineux sur la majeure partie du pays. Météo complète sur Europe 1 à la fin du journal.
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10: Face à la flambée des prix des carburants, l'aide aux grands rouleurs est prolongée et élargie. Alors, compte tenu de la situation des finances publiques, ça reste ciblé. Qui est désormais concerné par ce chèque de 100 euros? 5,5 millions de Français. Une personne vivant seule qui gagne 2035 euros net pourra en bénéficier. Pour un couple avec deux enfants, c'est 6104 euros, à condition bien sûr de prendre la voiture pour aller au travail. Un coup de pouce qui ne satisfait pas les automobilistes rencontrés par Maximilien Carlier pour Europe 1 à Lille.
12: pistolet en main, Aurélie fait le plein tout en regardant le compteur défiler. Cette professeure des écoles a 4 enfants, gagne plus de 2000 euros par mois. Elle ne bénéficie pas des aides ciblées annoncées par le gouvernement.
13: Je rentre pas dans les cases, non. Moi, j'aimerais rentrer dans une case et qu'à un moment donné, on fasse quelque chose pour le peuple et pas juste pour les ultra-riches ou les petits pauvres. J'ai quand même besoin de ma voiture pour aller travailler. J'aimerais bien qu'il y ait des aides qui soient faites pour les gens normaux.
12: La classe moyenne, en fin de compte, poursuit cette enseignante. Beaucoup d'automobilistes ont ce sentiment d'être laissés pour compte.
14: Pas du tout d'aide du gouvernement, ça c'était évident qu'on n'en aurait pas.
15: C'est un sentiment de frustration qui est très fort, c'est frustrant en fait.
16: On aimerait une baisse de la TVA comme ça se fait en Espagne. D'être d'Ormus, c'est le même problème pour tout le monde.
12: Et cela fait plus de 6 mois qu'on se serre la ceinture, ajoute ce conducteur qui aurait préféré payer son carburant moins cher plutôt que voir, selon lui, le gouvernement distribuer des chèques. À Lille, Maximilien Carlier, Europe 1.
10: Et selon les calculs du gouvernement, ces aides sont estimées à 450 millions d'euros. Mais Aurélien Fleurot, ce n'est pas un surcoût pour l'État, expliquez-nous.
17: Oui, 450 millions d'euros, mais cela ne vient pas s'ajouter aux 1 400 000 000 déjà annoncés pour couvrir la première vague de mesures de soutien. La raison est simple, tout juste 40% des bénéficiaires de l'aide de 100 euros prévue pour les grands rouleurs ont effectué la démarche en ligne. L'État n'a donc pas besoin de trouver une autre source d'économie pour financer ce renouvellement d'aide jusqu'à fin décembre. Les critères pour y avoir droit sont plus larges, 2 050 euros de revenus nets pour une personne seule, ou par exemple 6 100 euros pour un couple avec 2 enfants. Roland Lescure, ministre de l'économie, a défendu la logique des aides ciblées.
18: Nous amplifions les aides en augmentant certains soutiens comme l'aide aux gros rouleurs de 20 centimes en moyenne à 40 centimes sur 3 mois. Nous souhaitons préserver les plus modestes, les travailleurs, rester aux côtés des Français dans un moment difficile.
17: Et parmi les autres mesures, le plafond de la prime carburant défiscalisée que les entreprises peuvent verser à leurs salariés est relevé à 1000 euros. Les aides à domicile pourront bénéficier de l'aide aux grands rouleurs des 30 km parcourus par jour et d'un bonus de 80 euros pour 80 km parcourus. Enfin, le chèque énergie, traditionnellement versé en avril, le sera dès janvier 2027.
10: Aurélien Fleurot du service économie d'Europe 1.
11: 13h04 sur Europe 1, on en vient au dernier discours d'Emmanuel Macron à la tribune des Nations Unies.
10: Ne cédons pas à l'esprit de défaite, a-t-il dit hier soir, le chef de l'État qui a appelé au respect du droit international face au retour des impérialismes. Il a entre autres renouvelé son soutien à l'Ukraine et rappelé la nécessité de rouvrir le détroit d'Ormuz. Alexandre Chevaux, Emmanuel Macron a également déclenché une polémique en dénonçant l'action d'Israël en Cisjordanie.
19: Oui, dans un passage de son discours consacré à la souveraineté des États, Emmanuel Macron s'en est pris à Israël, coupable selon lui de ne pas avoir laissé passer l'aide humanitaire à Gaza et de pratiquer la colonisation en Cisjordanie.
20: Regardez ce qui se passe en Cisjordanie, où chaque jour des violations sont faites au nom de quoi ? Le Hamas n'a jamais sévi en Cisjordanie.
19: Déclaration faite 1 an après la reconnaissance de la Palestine par la France et qui fait bondir l'État israélien, lequel se dit sidéré par l'absurdité grotesque de ses propos. Des terroristes du Hamas mènent des attaques contre des juifs presque tous les jours. Ils ont assassiné d'innombrables civils israéliens en Judée-Samarie, déclare ainsi le bureau de Benjamin Netanyahou en utilisant le nom biblique de la Cisjordanie. Mais Emmanuel Macron assume, le chef de l'État prononçait hier son dernier discours à la tribune des Nations Unies, presque un testament de politique internationale en forme de plaidoyer pour le multilatéralisme face au recours à la force des grandes puissances.
10: Alexandre Chevaux du service politique d'Europe 1 et en politique en France. Sachez aussi que la primaire socialiste se fera sans Philippe Brun. La justice a rejeté ce matin la demande du député d'être réintégré à la compétition social-démocrate. La juridiction a aussi rejeté la demande de l'élu de l'Eure qui contestait sa suspension conservatoire décidée par le bureau national du PS après des accusations de violence portées par une ancienne collaboratrice.
11: Et on voit ça dans la suite du journal. Europe 1 a pu s'entretenir avec la commandante de bord qui assurera les vols du pape lors de sa visite en France. Vous entendrez ce qu'elle a prévu de dire à son hôte prestigieux. Il est 13h05, Clément Mathias vous informe sur Europe 1.
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0: Freedom, il est 15h09. Bonjour, bon après-midi. Bobby, pour Trafic, c'est jusqu'à 19h avec la possibilité d'intervenir en direct, évidemment, tout au long de l'après-midi ou presque tout au long de l'après-midi, puisqu'il y aura un rendez-vous avec un invité tout à l'heure de 17 à 18h. Je vais recevoir Maître Massé. Vous pourrez lui poser vos questions. Maître Massé, il est notaire et vous pourrez lui poser vos questions en composant le numéro de la radio, le 02 62 99 12 00. Radio Freedom qui vous accompagne jusqu'à 19h pour Trafic. À 19h, il y aura les petites annonces. Et ensuite, à 20h, une coupure électrique générale. C'est que la radio va être coupée ce soir à 20h. Évidemment, sur votre installation, ne touchez à rien. Il s'agit d'une intervention sur le réseau électrique. Elle est obligatoire. Seront impactées nos deux antennes, Freedom 2 et Freedom 1, bien sûr, l'ensemble des systèmes vous permettant d'écouter la radio, je veux dire en modulation de fréquence, et que ce soit aussi à la télévision ou sur Internet, tous les systèmes seront impactés. À 20h, une coupure de la radio pour quelques instants ou plus, si problème, mais j'ai discuté avec le directeur technique tout à l'heure, on peut espérer avoir un retour à des conditions normales de diffusion en 10 voire 15 minutes. 10-15 minutes, ça devrait suffire. Donc c'est plutôt une bonne nouvelle. Une coupure à 20h ce soir pour une opération d'entretien et de maintenance électrique obligatoire. La coupure ne devrait pas durer. Le retour à la normale se fera au bout d'une quinzaine de minutes. Vous êtes maintenant prévenus. Pas besoin de toucher aux installations. Ce sera ce soir à 20h. Pas besoin de toucher à votre poste de radio. On va revenir sur la même fréquence ensuite. Le service radio guidage avec Paul du côté de Manapani. Bonjour Paul. Paul ?
1: Oui.
0: Bonjour, oui. Vous signalez une sortie de route ?
1: Oui, juste 100 mètres après le rond-point du Palme. Il y a une Mercedes a fait un tout droit. Il a atterri dans la cour de quelqu'un.
0: Oui, personne n'est blessé dans la voiture et dans la cour.
1: Moi, je suis passé. À mon avis, j'ai vu personne blessé. La voiture était incrustée dans un poteau.
0: Oui.
1: Mais il y a la police municipale qui était là. Les embouteillages commençaient. On roule à contre-goutte depuis le rond-point. Donc, si les gens en arrivant peuvent prendre le chemin neuf pour éviter ça, ce serait mieux.
0: La sortie de route s'est produite à 100 mètres du rond-point du Palme Hotel à.
1: Oui, en partant sur Saint-Joseph.
0: À Manapani, en direction de Saint-Joseph, oui.
1: Voilà. Si les gens peuvent passer en bas pour le moment, sur chemin neuf, ce serait bien.
0: Oui. Conseil d'éviation qui n'est pas obligatoire pour le moment, mais conseil pour les automobilistes qui écoutent Freedom, les mieux informés. Passez par le chemin neuf.
1: Voilà.
0: Oui.
1: Sur ce, à bientôt.
0: Merci. Bonne route.
1: Ouais, bonne route.
0: Merci.
1: Allez,
0: au revoir.
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0: Freedom, 15h13, information pour les auditeurs de Freedom 2, une perte de contrôle, une sortie de route à Manapani, à une centaine de mètres du rond-point du Palme Hotel, et le conseil d'un fidèle auditeur de Freedom, passer par le chemin neuf, parce que là, la sortie de route, les secours sont sur place, il y a beaucoup de badauds, la circulation peut être perturbée, la voiture aurait complètement quitté la route pour terminer sa course dans la cour d'un riverain. Si vous avez des informations, merci de faire le 02 62 41 51. Freedom, allô ?
3: Allô, oui, bonjour.
0: Oui, bonjour, bienvenue.
3: Bonjour, merci. Je vous appelle parce que je me suis fait voler mon sac au port.
0: Oui.
3: Donc je tenais à passer une annonce.
0: Oui, bien sûr, comment ils ont fait les voleurs ?
3: Bah, en fait, moi j'ai laissé mon camion au port. Et j'avais mal taqué la voiture et du coup ils ont pris dans le véhicule, ils ont ouvert la porte, ils ont dû prendre dans le véhicule, puis je m'en suis rendu compte quand j'ai fini le travail et que je me suis
0: oui.
3: Assis au volant.
0: Donc voilà. Ils ont pris votre sac dans votre véhicule au port.
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0: Le port de Plaisance, au port, oui. Et les papiers sont à quel nom?
3: Au nom de Grigier, Damien.
0: Oui, je n'ai pas Damien, comment?
3: Grigier, c'est Grygier.
0: Monsieur Grigier, Damien, quel est votre numéro de téléphone si on retrouve les papiers?
3: Alors, c'est le 06 93
0: oui.
3: 43 38 89.
0: 06 93 43 38 89.
3: C'est ça, voilà.
0: Bonne chance.
3: Il y a mes papiers avec permis de conduire, tout quoi.
0: Oui. Voilà. Ah là là. Il suffit de quelques minutes, le véhicule qui reste sans surveillance, et oui.
3: Et oui. C'est vrai que bah, ça m'est pas arrivé souvent ici, et là, voilà, bon, c'est comme ça.
0: En tout cas, merci d'avoir appelé, et on lance l'appel donc si, aux gens du port, là, si on a trouvé les papiers de monsieur Damien Grigier, il faut téléphoner au 06 93 43 38 89.
3: Très bien, merci beaucoup.
0: Merci, bon après-midi.
3: À vous aussi, au revoir.
0: Au revoir. Le 02 62 99 12 00, Freedom, bonjour. Allô?
4: Oui, bonjour.
0: Oui?
4: Oui, mes téléphones pour le couper le courant, c'est dans toute l'île ou bien dans une famille ou ça?
0: Ah là, couper le courant, ah, où le premier là, tiens nous, là, une coupée de courant?
4: Non, à soir, on a coupé 15 minutes.
0: Ah oui, non, coupure électrique chez Freedom, sur les installations de Radio Freedom. C'est-à-dire que pour écouter la radio ce soir, eh bien, il faudra patienter un petit peu, à 20h, on va couper.
4: À 15 minutes comme ça.
0: Ben, moi j'ai dit 15 minutes. Hein. Si tout va bien, ça sera court. Après, vous savez, il y a des éléments dans une armoire électrique. Il peut y avoir des éléments qui sont un petit peu difficiles à redémarrer. Donc, ça peut prendre 15 minutes, comme ça peut prendre une heure ou deux. Mais moi, je préfère voir le verre à moitié plein ou trois quarts plein et vous dire que c'est peut-être que ça va durer un quart d'heure.
4: Internet en même temps, ça.
0: La radio sur Internet aussi. Le site Internet devrait fonctionner toujours, mais même sur Internet, vous ne pourrez pas écouter la radio parce que nous, on va stopper complètement la diffusion à partir de 20h.
4: Ok, c'est bon, là. Ben, merci.
0: Ne vous inquiétez pas, hein, chez vous, non, vous n'êtes pas concerné.
4: Rien, mais bon, vous
0: voilà.
4: Vous coupé de courant, moi.
0: Oui. Non, la coupure ne devrait pas durer longtemps, la radio ne devrait pas être coupée longtemps.
4: Ok. Ben ok, Bobby, merci.
0: Mais je vous en prie, bon après-midi.
4: Ben merci, au revoir.
0: Merci. Radio Freedom, le 02 62 99 12 00. Et le rappel de cette information, cet accident qui s'est produit à Manapani, à une centaine de mètres du rond-point du Palm Hotel. C'est une sortie de route. Une voiture qui a terminé sa course dans la cour d'un riverain. Il n'y aurait pas de blessés. Cela provoque un ralentissement de la circulation dans le secteur. Il vous est conseillé de passer par le chemin neuf pour éviter d'être trop dans les embouteillages. Freedom, allô?
5: Allô?
0: Oui, bonjour.
5: Bonjour.
0: Oui.
5: Est-ce que vous parlez un petit peu sur la religion, s'il vous plaît?
0: Oui, bien sûr.
5: Parce que depuis un peu de temps, il pose en main la question sur les prières, bon Dieu, Jésus, Marie, tout ça. Dans les trois là, Jésus, Marie, bon Dieu, c'est laquelle le plus fort?
0: J'allais m'attendre à une question comme de qui l'œuf et la poule. C'est qui le plus fort, c'est-à-dire?
5: Ah oui, ben dans une bande comme ça, mais une arène, c'est le plus fort que toutes, elles en chef.
0: Dans une bande comme ça.
5: C'est laquelle le plus fort? Qui fait la prière, par exemple, laquelle que il doit plus appeler pour être allé, par exemple.
0: Pour vous, c'est qui le plus fort?
5: Non, mais moi, je sais pas, je vous pose la question, justement.
0: Mais je sais pas, je pose la question aux auditeurs.
5: Non, parce que dans la prière, il y a plein de choses que n'est pas bon du tout, ça.
0: C'est-à-dire?
5: Ben, ça, la fait ça, elle écrit ça, d'avant moi, t'es sous.
0: Ça qu'elle a écrit la Bible, t'es sous?
5: Ah oui. Parce que vous connaissez la prière.
0: Mmh. Oui.
5: Elle dit, je vous salue Marie, pleine de grâce, notre Père qui est aux cieux.
0: Vous ça paraît ici à nous toutes, là?
5: Hein?
0: Vous ça paraît ici à nous toutes, la prière?
5: Non. Non, je vous salue Marie, Mère de Dieu.
0: Oui.
5: Ben, donc, je vous salue Marie. Marie, c'est la mère de Dieu.
0: Oui.
5: C'est la mère de Dieu. Et après, ton fils unique, Jésus. Ben, donc, Jésus, c'est son garçon aussi. Et donc, elle n'a deux garçons.
0: Monsieur.
5: Ben oui, mère de Dieu.
0: Oui.
5: Donc, c'est la maman. Et Jésus-Christ, son fils unique. Ben, donc, Jésus et Dieu, c'est deux frères. Donc, Dylan, c'est Marie plus fort.
0: On va. 02 62 99 14 00. Si un auditeur, une auditrice ou un auditeur capable de vous répondre là, tout de suite, on pourra lancer ce débat. Lequel, entre Dieu, Jésus et Marie, lequel de la bande?
5: Lequel est plus fort de tous?
0: Lequel est plus fort? 02.
5: Avec Dieu, normalement, c'est deux frères.
0: 02 62 99 14 00. Mais vous avez pris un arrêt, un peu de congé, un arrêt maladie pour vous poser de telles questions, là?
5: Après, disons comme ça, Dieu créa le ciel et la terre.
0: Mm-hmm.
5: Bon, Dieu créa le ciel et la terre. Toutes deux, oui, nous connaissons ça. Mais la défense, il pose à moi la question. Le bon premier monde bon préhistorique, longtemps, l'allume, le feu, bons animaux préhistoriques, tout ça, bon dinosaure, mais ben, tu vis où? Tu vis dans le vide?
0: Attendez, hein, 99 14 00 pour répondre aux questions, multiples questions, là. Allô?
5: Oui.
6: Allô, oui.
0: Bonjour, madame.
6: Voilà, c'est pour répondre, monsieur, au niveau de la prière.
0: Oui.
6: Oui, voilà. Bon, ben, donc, lui, tu sais qui le plus fort, là? Même les deux, pour lui, parce qu'il y a le Père, le Fils, le Saint-Esprit, c'est un seul. Ben, et c'est vrai que Marie, la porte, le Père, ben, c'est notre Père Céleste.
5: Oui, ben, le Père, le Saint-Esprit, c'est quelque chose qui ne voit pas,
6: c'est qui la personne à où? C'est qui la créé à où? Ben, non, c'est Dieu la créé à où, monsieur?
5: L'invisible, ça.
6: Non, c'est pas. Lui, il est invisible. Il n'y a pas personne qui voit Dieu. Mais on a.
5: Oui, mais
6: je devais avoir confiance qu'on a un Dieu vivant.
5: Vous connaissez pourquoi voilà. Il ne voit pas lui. Hein?
6: Oui.
5: Parce que là, Dieu créa le monde là. En fin de compte, non.
6: Oui.
5: C'est le monde qui l'a créé Dieu.
6: Ah, non.
5: C'est le monde qui l'a créé Dieu. Le monde était là avant lui. Le monde avant bon d'animaux pour la TV ou TV vide.
6: Voilà. On est complètement à la plaque, monsieur.
5: Ah oui. Non, mais
6: voilà.
5: C'est le monde de Dieu. Ouais,
6: dans
5: la religion, le musulman, le sabre, le arabe, le.
0: Attendez, on va pas parler en même temps. Attendez, madame, allez-y.
6: Madame, oui.
5: C'est normal, ça. Le Dieu a cette image. Mais la Dieu appelle ça Dieu. Et c'est pas ça, je veux dire, c'est Dieu. Mais je crois, mais je cherche pas à comprendre. Parce qu'il y a une compte, il n'y a pas créé rien. Tout va bien, Dieu n'existe pas. C'est le monde qui a créé lui. La créé lui,
6: animal.
0: Madame.
6: Vous voulez que ça m'a parlé?
0: Allez-y, madame.
6: Voilà. Monsieur, voilà. C'est nous les créés à l'image de Dieu.
5: Non.
6: C'est nous. C'est
5: non,
6: pas nous.
5: C'est Dieu les
6: créés. Non,
5: c'est nous la créé lui.
6: Non.
5: Comment il est? C'est quoi son prénom? Comment il appelle?
6: Ben, on peut pas connaître. Il appelle Dieu, il peut appeler Emmanuel, il peut appeler Jéhovah, il peut appeler n'importe où. Le nom,
5: oui,
6: c'est un étiquette.
5: Voilà, à chaque pays, il y a un nom.
6: Ben non, ça communique.
5: Vous voulez d'abord que Jésus est Dieu de frère.
6: Monsieur, écoutez-moi, un seul Dieu et plusieurs nations. Le plusieurs nations, c'est quoi? Il y a les Arabes, le Malbar, le catholique, le ceci,
5: voilà,
6: mais, le cela.
5: Voilà,
6: non,
5: c'est les races que la créalité. La créa une idole, la créa lui.
0: Bon, monsieur.
6: C'est pas une idole, non.
5: Et vous connaissez que Dieu et Jésus, c'est deux frères.
0: Et monsieur a dit que non, ça qu'il a écrit la Bible, t'es fini boire.
6: Oui. Mais non. Vieille, non. Vieille, par contre, ce que lui dit n'est pas bien parce que vous connaissez un Dieu vivant que lui connaît tout cœur.
0: D'accord,
6: là,
0: merci.
6: Le nom de Dieu, voilà.
0: Merci, madame.
6: Demain.
0: Encore un. Attends, la dame a dit que ce que vous faites là, c'est pas bien. Attendez, 99 14 00. Allô? Bonjour, on enlève le haut-parleur, s'il vous plaît. Allô?
7: Une basculée.
0: Oui.
7: Bobby, voilà. Oui, je vous déposais la dame une question.
0: Non, la dame, elle est partie. On garde l'auditeur, le premier auditeur.
7: Le premier auditeur, moi, tu es d'accord avec le premier auditeur, monsieur.
0: Bon, ben, donc, bon, pas vraiment de questions. Alors, ben, on pourra rappeler à nous un petit peu plus tard, monsieur. Hein. 99 14 00. Allô?
8: Oui, bonjour, Bobby, comment il est?
0: Bonjour, comment ça va?
8: Ouais, c'est pour une témarouche à la sans rancune. Hein. Moi-même, si j'ai fait un peu de dire, c'est ça que l'a écrit à la Bible. Hein. Tout ça l'a écrit à la Bible, hein. Les fous, vraiment. Mais c'est être pourquoi il y a trop d'injustice sur la terre. Regarde comment ça l'attaque, Eric. Eric, il mérite pas.
0: Et oui, moi, mais là, on parlait pas de Eric, on parlait de Dieu, de Jésus et de Marie. Et l'auditeur, il est toujours là pour vous répondre.
8: Oui, d'accord. Alors, tout ça qu'il a écrit à la Bible, là, il était fou, vraiment. La tête n'est pas bonne, là, trop boire. Ou bien, il faut aller là-bas à l'asile psychiatrique. Lui, a plus la Bible. Pas plus besoin de lire la Bible. Il a trop de problèmes de la terre. Nous, les pires que Jésus-Christ et la croix. Il a trop de problèmes. Le monde est trop méchant. Il a trop d'injustice. Même si Radio Freedom a toute la... Moi, pour la défense d'Éric. Même si la Radio Freedom a toute l'attaque à Lille, il n'a rien fait à Zot. Ça, c'est trop mauvais. Zot, c'est trop mauvais. Ça, qu'il a écrit à la Bible, hein. L'été fou, son corps était pété. Compris?
9: Eh bien, dame, vous savez que Jésus et Dieu étaient deux frères?
8: Je m'en fous. Ça, qu'il a écrit à la Bible, son corps était pété. À mon avis, à moi, il a pris la Bible, il a trop de problèmes sur la terre. Le monde est trop mauvais, le monde va très mal. Ok?
9: Voilà,
8: le monde
0: d'accord.
8: va très mal.
0: Merci.
8: Et ce qui arrive à moi, il peut arriver à d'autres, il peut arriver à d'autres enfants. Ok?
0: Allez, merci, bon après-midi.
8: Allez, sans rancune, Bobby.
0: Allez, et encore un appel, 99 14 00. Allô?
10: Oui, bonjour, je voudrais poser une question à ce monsieur.
0: Oui?
10: Et alors, je voulais savoir comment ça se fait qu'en 2026, on peut trouver encore, notamment dans la ville d'Hébron, en Palestine occupée, le tombeau des patriarches tels que Abraham, Rachel et Rebecca.
0: Monsieur, on vous invite à répondre. Hein.
11: C'est qui ça?
0: C'est un auditeur qui vous pose une question.
11: Oui, mais c'est le nom qu'il a donné, mais il ne connaît pas ça. Hein. Il y aura dans ma Rachel, je vais voir.
10: Oui, hier, sur le tombeau des patriarches, qui se nomme Abraham.
11: Oui, mais ça, c'est des Rebecca. Choses que a été écrit, mais il n'y a pas vu non plus. Hein.
10: Donc, en fin de compte, là, Bana, ça a été écrit au début, et ensuite, Bana l'inspire à Zod du nom des personnages pour réécrire l'histoire.
11: Mais écrit n'importe quoi, là, comme là, vous savez que Jésus et Dieu étaient deux frères.
10: Mais après, ça c'est la manière de voir les choses. Moi, Jésus, c'était un être humain. Est-ce qu'il y avait des frères, peut-être? Est-ce qu'il y avait des sœurs, peut-être? Mais
11: pourtant, c'est les deux enfants de Marie.
10: Pardon?
11: C'est les enfants de Marie, Marie, mère de Dieu. C'est Marie, la maman. Et après, Jésus, son fils unique. Déjà, elle met son fils unique et déjà, elle a deux. Dans la baroconienne.
0: Si vous voulez bien, monsieur auditeur numéro 1, veuillez patienter un tout petit instant. J'aimerais, puisque monsieur a parlé de la Palestine, j'aimerais poser une question à cet auditeur. Hein. Ça n'a rien à voir avec le sujet dont on parle. Monsieur, il y a un an, le président Emmanuel Macron reconnaissait l'État de Palestine parce qu'il voulait faire bouger les choses. Mais il y en a qui disent que ça n'a servi à rien. Qu'en pensez-vous?
10: Ça servira à rien tant qu'il y aura le gouvernement actuel de Netanyahou. Gouvernement sioniste, raciste, extrémiste, qui ne veulent que la disparition du peuple endémique de cette terre, qui sont les Palestiniens. Parce que les peuples, on va dire, les indigènes, c'est ça, on appelle ça, hein, les personnes qui eux-mêmes ont construit l'histoire de la Palestine et qui aujourd'hui, malgré tout, ont construit l'histoire d'Israël, sont avant tout des Juifs palestiniens.
0: Donc le problème, c'est Benjamin Netanyahou.
10: Ah oui, clairement.
0: Mais avant lui, il y avait déjà la guerre, quand même. Hein, c'est...
10: Avant lui, il y a eu quand même des tentatives pour essayer de faire la paix. Sauf qu'il y avait toujours un extrémiste lié au mouvement sioniste qui est venu mettre à mal ses propositions de paix en tuant par exemple le président Yitzhak Rabin, en empoisonnant Ariel Sharon. Mm-hmm. Donc il y a toujours un sioniste qui est passé par là. Pour, en fin de compte, mettre à mal le processus de paix.
0: Et quand Benjamin Netanyahou s'en prend, quand Emmanuel Macron s'en prend à Netanyahou sur la Cisjordanie, vous en pensez quoi?
10: Bah, moi, je pense que Macron, là, il profite justement là, de ces derniers mois là, pour essayer de rassembler, de fédérer, on va dire, des personnes qui adoptent, on va dire, cette pensée politique déjà depuis un moment. Et il attend quand même bien tard pour se déclarer contre ce genre, on va dire, de pratique politique, hein, qui est la réalité face en Cisjordanie. Donc il se prend un peu tard, mais il sait très bien pourquoi il le fait.
0: Oui. Merci d'avoir pris un petit instant de votre temps pour intervenir. Bon après-midi, monsieur.
12: Au revoir.
0: Bon, monsieur le premier auditeur.
12: Oui.
0: Nous n'aurons pas la possibilité d'apporter des réponses à toutes vos questions, pas cet après-midi.
12: Ouais.
0: On va continuer un petit peu dans la libre antenne et peut-être qu'on parlera, que les auditeurs reparleront, se poseront la même question que vous ou pas.
12: Ah oui,
0: d'accord.
12: Oui. Parce que si jamais Dieu l'a créé tout, mais il ne connaît pas où ça de mon temps et vie, même les animaux préhistoriques, tout ça. Là, il invente le feu, là. Et là, il invente ça où, dans le ciel.
0: Ouais, en tout cas, il y a des sujets qui sont très préoccupants aussi, comme par exemple la guerre au Moyen-Orient en ce moment.
12: Et oui, ben c'est ça, oui, c'est ça.
0: Et Donald Trump qui menace encore Téhéran tous les jours.
12: C'est pas la faute de Dieu, c'est pas la faute du Seigneur, ça c'est la faute de l'humain.
0: Non, mais là, les forces qui sont en présence, c'est les gardiens de la Révolution, c'est Benjamin Netanyahu, c'est Donald Trump, bien sûr. Et certains diront que Dieu est dans tout ça, et d'autres diront le contraire.
12: Oui, Dieu, c'est l'inventé, ça, c'est l'inventé.
0: Ok.
12: C'est pas ça, un enfant peut faire chanter le monde, un seul homme peut le faire pleurer.
0: Merci monsieur, bon après-midi.
12: Allez, à vous, pareil.
0: Merci, 99 12 00. Allô.
13: Oui, bonjour.
0: Bonjour.
13: C'est monsieur Bobby.
0: Oui.
13: Bonjour, c'est monsieur de Maria.
0: Oui.
13: Moi, j'ai pas l'habitude de téléphoner chez vous. Et donc, j'appelle pour foutre un coup de gueule.
0: Oui.
13: Un coup de gueule.
0: Monsieur, vous avez le haut-parleur. Vous conduisez pas, donc vous pouvez l'enlever, s'il vous plaît.
13: Voilà.
0: Merci.
13: Voilà, j'aimerais bien que je suis quand même bien écouté pour faire passer des messages vraiment pour les gens. Et ça. Voilà, j'ai mon garçon qui est parti en France par le biais de l'ECNAM. Et donc, ça fait au moins combien de deux semaines, deux, trois semaines, un mois. Et donc, il était parti là-bas par quelqu'un de chez nous, d'un école. Qui travaille à la mairie Saint-Denis, justement. Excusez-moi, je vais...

0: il faut les enfants dehors, ça veut dire quoi? Votre garçon, il n'a pas de travail comme il faut là-bas? Ou faut les enfants dehors, ça veut dire l'envoyer en métropole pour faire les vendanges?
1: Il y avait, c'est pas mon enfant seulement, il y avait une équipe de au moins 6-7
2: seulement.
1: Donc maintenant, le monsieur, il travaille. Je peux dire son nom?
0: Non.
1: Ah, oh, il y a désolant parce que il va le reconnaître à lui.
0: Alors attendez, monsieur, mais quand vous dites que c'est un monsieur qui a fait les papiers pour que les enfants puissent partir pour, par exemple, faire les vendanges. Mais c'est ça que vous dites, foutre dehors?
1: Non, c'est lui qui, apparemment, arrivant là-bas, il jure, il insulte les gens, et donc il a un travail ici, il gère là-bas à l'autre côté. Et donc, je veux bien dire à ce monsieur, il va se reconnaître, hein,
2: monsieur.
1: Un médiateur de...
0: Non, mais monsieur, grâce ou à cause de ce monsieur, votre enfant a eu une prise en charge de son voyage pour aller travailler là-bas, c'est ça, hein?
1: Voilà.
0: Et ce que vous critiquez, c'est qu'il n'a pas de travail à temps plein là-bas, donc il a du mal à s'en sortir. Et le CNARM ne l'aide plus, c'est ça?
1: Non, c'est pas le CNARM. Si jamais il est viré, c'est par rapport au monsieur. Il a dit tout couillement devant les enfants.
0: C'est un monsieur qui est ici, qui a un poste ici à la mairie et qui va là-bas regarder les gens travailler et prendre des décisions.
1: Voilà, donc quelque part, il y a deux postes. Ici et l'autre côté. Je ne sais pas comment il va.
0: Oui.
1: Du moment où il travaille l'éducateur de l'éducateur de la sociaux, s'il fait des trucs comme ça, moi, il va bien se reconnaître. Hein. S'il me cherche, il va me trouver, par contre.
0: Mais qu'est-ce qui se passe là pour votre enfant? Il ne travaille pas tous les jours, c'est ça?
1: C'est pas seulement mon enfant, il y a au moins 4-5.
0: Oui, et qu'est-ce qui se passe pour eux? Ils sont sans travail?
1: Voilà, ils sont sans travail. Maintenant, il faut se débrouiller tout seul. Et maintenant, le monsieur, il ira. Si jamais il gagne de l'argent pour avoir un argent de travailler deux, trois côtés et pour avoir de l'argent pour mettre votre. Les gens de la merde.
2: Et
1: les conditions de travail, c'est pas facile non plus. Parce que mon garçon, je connais mon garçon, c'est un travailleur.
0: Oui. Attendez un petit instant, monsieur, s'il vous plaît. Un petit instant. Voilà. C'est pour aller parler de la circulation dans le sud. On est boulevard Banque à Saint-Pierre. Mika, bonjour.
3: Oui.
0: Bonjour, Mika. Alors, qu'est-ce qui se passe sur le boulevard Banque?
3: Ouais, le boulevard Banque, c'est juste avant le boulevard Banque, c'est au niveau de McDonald's sur la 4 voies.
0: Oui.
3: En direction de Saint-Louis, il y a des ralentissements un peu, mais je dis anormal, parce que, en général, dans ce secteur-là, les embouteillages sont un peu plus loin, en direction de Saint-Louis, un peu plus loin, sur le côté de Saint-Louis, mais pas boulevard Banque. Donc, voilà, les véhicules qui sont du tampon qui descendent. Qui fait vachement attention parce que ça déboule vachement dans ce secteur. Hein. Voilà.
0: Et l'embouteillage là, il est sur le boulevard Banque ou sur la 4 voies?
3: Non, sur la 4 voies. Sur la 4 voies en direction de Saint-Louis.
0: Oui, d'accord. 4 voies de tampon en direction de Saint-Louis.
3: Voilà, ouais. Donc habituellement, il n'y a pas trop d'embouteillage. Enfin, si, il y a des embouteillages, mais un peu plus loin, hein, sur la 4 voies, mais plus vers Saint-Louis là-bas que Saint-Pierre. Mais là, l'ami voit que les embouteillages, il est un petit peu plus haut aujourd'hui. Donc, les gens, ils font attention.
0: Oui, un peu plus d'embouteillage que d'habitude.
3: Voilà.
0: Bon, merci. Et oui.
3: Voilà, il n'y a pas de souci.
0: Merci Mika, à part ça, comment ça va?
3: Comme on dit, on a vraiment besoin. Hein.
0: Comment?
3: Voilà. Il dit, allons dans la paix du Christ.
0: Ah, oui, merci. Bonne route, Mika.
3: Merci, au revoir.
0: Au revoir. Information pour les auditeurs de Freedom 2, embouteillage dans le sud, 4 voies du tampon, direction de Saint-Pierre, tampon Saint-Louis, embouteillage, il y a beaucoup de circulation, il y a plus de bouchons que d'habitude. Comme Mika, vous pouvez nous appeler, service radio-guidage de Freedom, le 02 62 41 51 51. Monsieur?
1: Oui.
0: Merci d'avoir patienté. Si j'ai bien compris ce que vous voulez dire, votre fils est sur la sellette là-bas? À Bordeaux?
1: Pour le moment, oui. Et heureusement, c'est un moyen pour les débrouiller, quoi. Mais moi, je dis, si jamais vous avez des gens, et comme chez nous, les créoles, moi, je suis créole, si jamais on a des gens, des créoles comme nous, et on revient 10 ans, 15 ans, 20 ans même, je dirais, comme les enfants de la crèche, c'est même pas la peine. En plus, vous avez des gens chez vous qui vous manipulent pour faire des stages, des formations et compagnie

0: vous permettre pour faire des promesses et compagnie. Mmh. Et en arrivant là-bas, vous voyez le même monsieur qui vous dit quand vous êtes de Paris.
1: Oh là là, oui.
0: Mon garçon, il est conducteur d'engin.
1: Oui. Il est conducteur d'engin, il a tous les diplômes pour être conducteur d'engin. Et il est parti faire les vendanges.
0: Il a tout le truc, parce qu'il veut essayer tout. Il voulait essayer. On lui a dit, bon, si tu veux, tu peux. Tout le monde a le droit d'essayer. Et maintenant, quand j'entends ça, ça me dépasse. Par contre, le monsieur, là, je connais son nom, je connais tout. D'ailleurs, il était bien avec un frère, moi, exactement. Mmh. Et maintenant, il va me reconnaître. Hein. Si jamais, vaut mieux il m'appelle. Pour discuter avec moi.
1: Non, mais dites-nous, votre fils, là, il travaille 2-3 jours par semaine, et comment il fait pour le logement?
0: Non, mais il travaille pas, là, il travaille plus. Oui, plus.
1: Et qu'est-ce qu'il va faire, là-bas?
0: Ben, il va se débrouiller. Si jamais il ne peut pas, il faudra en débattre pour le venir. Il va essayer en intérim et tout. Et il a posé des demandes dans l'intérim partout. Mmh. Et peut-être, il va avoir un boulot. Mais moi, je dis, ça me dépasse. On entend des trucs comme ça. Aujourd'hui, on est en 2026. Donc, quelque part, le monsieur, il va me reconnaître. Il va reconnaître son nom, puisqu'il est éducateur.
1: Il a quel âge, votre fils?
0: Il a 40 ans.
1: Combien?
0: 40 ans.
1: 40 ans? Oui.
0: Voilà. Et donc, vous connaissez mon garçon, hein. C'est un travailleur, un bosseur. Et maintenant, quand vous arrivez là-bas pour essayer, soi-disant, le bonhomme qui vous intéresse, qui fait des formations chez vous, ici, pour vous mettre la lune, et arriver là-bas, lui, c'est lui qui vous fait virer, pour moi, c'est bon. C'est pas bon.
1: Oui.
0: Il va me reconnaître. Si jamais il tarde pour essayer de me contacter, bien sûr, il va recevoir. Si jamais il m'entend, au mieux, essaye de parce que je veux salir. Donc, je vais essayer de chercher toutes les manières pour le salir, mon
1: enfant. Non, mais essayez de voir avec la justice ce que vous pouvez faire si il est pour quelque chose sur la fin du contrat de votre fils, parce que le CNARM, eh ben, on a beau dire, hein, mais quand les jeunes, là, il a 40 ans, il est jeune encore, quand ils partent, on est bien content d'avoir la prise en charge du billet d'avion et un hébergement, du moins pour les premiers jours, voire les premières semaines. Mais après, si c'est pour qu'ils se retrouvent sans emploi, on n'a pas trop compris le but, hein, de faire partir. Et ici, il était sans emploi, hein, j'imagine. Hein.
0: Il travaillait ici.
1: Monsieur, expliquez-moi pourquoi votre fils qui travaille ici, il accepte un contrat pour aller faire les vendanges à Bordeaux?
0: Non, monsieur, il a cessé de travailler.
1: Il y a deux personnes, là.
0: Peut-être, non, c'est mon garçon. Il a voulu essayer d'autres choses. Donc, quelque part, il a cessé de travailler au moins 3-4 mois avant. Et après, il a tenté le coup, puisqu'il a fait des formations de cuisine, de trucs en blanc. Le bonhomme, il est vraiment fort. Et là, il est vraiment fort, il a tous ses bagages pour s'en sortir. Mais maintenant, moi, c'est pas ça. Et le malhonnêteté des gens qui vous peuvent faire vous dire des choses que vous allez avoir la lune et compagnie,
1: oui.
0: Bien sûr qu'on la croise. Et arrivant là-bas, c'est lui qui demande de partir de ces gens-là, mm-hmm. parce qu'il y a des certains qui ont resté. Il y a des certains, il n'y a pas rien. Voilà, il a tenté le coup. Mm-hmm. Même demain matin, il sera dans la merde. Ils s'en foutent. Ils vont rester.
1: Bon.
0: Mais quand quelqu'un, il ne peut plus. Je vois qu'il va s'en sortir, il est parti. Il a dit, bon, vous n'êtes pas bon, virez. Et moi, je dis, ce genre de monsieur, il va me reconnaître. De toute façon, ce n'est pas aujourd'hui. Je vais passer par vous, l'intermédiaire des médias, aujourd'hui. Mais demain, après-demain, il va entendre parler de moi. Parce que si vous me défendez de dire son nom.
1: Non, mais monsieur, la radio, c'est pas un défouloir où on règle ses comptes. On dit des choses, mais on ne règle pas ses comptes. Tant que les choses ne sont pas prouvées, on ne peut pas se permettre de faire de la diffamation, de régler des comptes. Désolé.
0: Je vous respecte, monsieur Bobby, pour ça. Par contre, moi, j'ai un peu de genre de trucs. Si jamais ça m'interpelle aujourd'hui, c'est parce que je vois, ça me dépasse.
1: D'accord.
0: Si jamais on laisse les mauvaises écoles, et ça, dans un peu de temps, il y aura beaucoup. Donc, je ne veux pas ça.
1: Mais on espère que votre fils, il va pouvoir retrouver du travail ou rentrer, enfin, je ne sais pas, mais que ça va aller pour lui. Merci, monsieur.
0: Mais si jamais il ne peut pas, je vais essayer de moyens de faire rentrer, de refaire rentrer ici. Par contre, ce monsieur-là, il faudrait qu'il me connaisse, il faudrait y apprendre, nous, on sait qui, parce que si personne ne dit rien, ben, d'entre peu de temps, il y aura beaucoup de monde, ils vont se retrouver comme les gens de la Creuse dans 15-20 ans.
1: Allez, bon courage, merci.
0: Voilà.
1: Au revoir, monsieur. Ouais, un papa qui s'inquiète pour son fils, même s'il a 40 ans, il n'y a pas d'âge, hein, le papa, il est inquiet. Et bon, pour ceux qui ont été faire les vendanges en métropole, comment ça s'est passé? Prise en charge du billet d'avion, hébergement. Bon, on n'a pas de travail. C'est pas à la porte d'à côté, hein, aller faire les vendanges dans le sud de la France, par exemple. Mais certains sautent la mer pour ça. Allez, comment ça s'est passé pour vous? Vous pouvez témoigner. 99 12 00. Allô?
2: Oui, bonjour, Bobby.
1: Bonjour.
2: Bon, là, je passe par le créneau normal, officiel.
1: Oui.
2: Par rapport à tout à l'heure.
1: Attendez un petit instant, s'il vous plaît, parce qu'on signale une voiture en panne. Vous pouvez?
2: D'accord.
1: Merci, à tout de suite. On est sur la 4 voies de Sainte-Marie. Eric, bonjour.
3: Bonjour, Bobby.
1: Oui.
3: Après la courbe de la Jamaïque, direction Sainte-Marie, à la hauteur de la grande surface, mais là, il y a le magasin de sport, là.
1: Après la courbe
3: de la Jamaïque.
1: De la Jamaïque, ah oui, l'accident de moto après Carrefour Saint-Chaudron, oui.
3: Ah, il y a eu un accident de moto?
1: Il y a eu un accident de moto tout à l'heure, oui.
3: Ah, j'ai pas.
1: En direction de Sainte-Suzanne.
3: D'accord. Et là, juste après la courbe de la Jamaïque, quand on arrive vers le magasin de sport, là, qui donne sur la 4 voies,
1: oui.
3: Il y a un véhicule en panne garé sur la bande d'arrêt d'urgence. Le capot est ouvert. Les deux messieurs sont dedans en train de bricoler. Il n'y a pas de panneau, il n'y a rien. Donc, voilà.
1: D'accord, il n'y a pas de triangle, il y a les feux de détresse, hein?
3: Non, il y a les petits warnings, mais voilà, ils sont le capot ouvert, ils sont dans le capot.
1: Bon, voiture sur la bande d'arrêt d'urgence, deux bonhommes qui ont le nez sous le capot. Dans le sens Saint-Denis-Sainte-Marie, c'est à hauteur de Intersport, je crois.
3: C'est ça.
1: Oui.
3: Inter ou City?
1: Pour faire City Sport.
3: City Sport.
1: Oui, City Sport. Oui. Allez, merci, Eric.
3: Ils sont en danger, donc prudence. On est à plus de 90 là, donc on remonte.
1: Oui. Voilà. Il pleut là-bas?
3: Non, il fait beau.
1: Bien. Merci.
3: Bah,
1: il pleut sur les hauteurs de Saint-Denis et. Non, pas encore en ville, ça va encore.
3: Bon, nous on bascule dans l'ouest, donc on verra bien.
1: Allez, merci.
3: Merci, au revoir.
1: Bonne route. Information pour les auditeurs de Freedom 2. Après le virage de la Jamaïque, une voiture sur la bande d'arrêt d'urgence à hauteur de City Sport Carrefour, là dans cette zone, sur la BAU, avec deux hommes qui ont le nez sous le capot. Prudence, vous qui circulez dans le sens Saint-Denis-Sainte-Suzanne. Vos informations, 02 62 41 51 51. Freedom, monsieur, merci d'avoir patienté.
2: Oui, Bobby, d'habitude, je m'inquiète pas pour les personnes, mais là, aujourd'hui, je suis inquiet pour vous.
1: Pourquoi?
2: Bah, avec toutes les menaces que vous avez eues hier.
1: Oui, alors pour
2: hier, avec l'entretien qu'il y a eu tout à l'heure avec vos deux collègues, votre nom était cité, je me demande, bah, déjà, qu'est-ce qui s'est passé, parce que j'ai pas bien suivi, mais après, j'étais, par curiosité, j'étais allé regarder le Facebook de la dame en question. Effectivement, vous êtes nommé, mais nommé de manière un peu indélicate.
1: Oui, alors c'est l'histoire. Je voudrais le dire pour les auditeurs qui nous rejoignent et qui n'ont pas entendu hier après-midi ce qui s'est passé. Effectivement, cette auditrice s'est attaquée un petit peu à la radio et tout particulièrement à moi. Je pense, moi, que c'est une dame. Elle nous a rappelé tout à l'heure. Elle a encore appelé dans Trafic. Hein. Elle a appelé chez Julie et Max tout à l'heure. Je pense que c'est une dame qui a décidé de nous faire de la publicité. Donc, on la remercie. Et c'est une dame qui a dit sur ses réseaux « Allez écouter Radio Freedom ». Après, elle a dit plein de choses. Mais bon, ben, je pense que là, elle a commencé à passer à autre chose. Je pense que c'est une dame qui publie une quarantaine de publications tous les jours. Donc, hier, c'était ma fête, effectivement.
2: Donc, il faut pas prendre ça à la première lettre. Alors, c'est un petit peu... Non, mais moi, j'étais inquiet pour vous, vu ses propos, en disant porter plainte, menace de mort, ici, là-bas.
1: Bon. Oui, appel au meurtre, appel à la violence, on a eu droit à tout cela, oui. Mais bon, tout est enregistré, donc, et bien sauvegardé, vous pouvez me, je vous l'assure. Donc, il n'y a pas de problème, il faut laisser causer. Par contre, les gens qui, ont eu leur voiture cassée à Saint-Leu. Je ne sais pas si on n'est pas assuré tout risque. Et d'ailleurs, quand on est assuré tout risque, ça fait toujours un sinistre que l'assureur va noter sur le contrat. Donc, je ne sais pas si cette dame qui a cassé des vitres, plusieurs vitres de deux voitures à Saint-Leu samedi dans les environs de la fête de la Salette, je ne sais pas si elle va payer de sa poche les réparations, parce que si ce n'est pas le cas, je pense que les conducteurs, les propriétaires des voitures ne doivent pas trop aimer ce qui s'est passé.
2: Je suppose que là je sors un petit peu du contexte. Je suis content que vous prenez ça un peu à la légère. Mais là je pense, quand vous parlez d'assurance, je suppose que les assurances tout compris, toutes les compagnies d'assurance sont à l'écoute de Freedom 24 sur 24, non?
1: Je sais pas, je sais qu'on a les moyens dans les mairies. Il y a une trentaine, il y a plus de 30 ans, au début des années 90, quand Camille Sudre a commencé à dire « Ah, on va aux élections régionales », il y a, dans des mairies, il y a des gens qui étaient là payés pour écouter la radio. Alors ça, je sais pas si ça continue.
2: Mais maintenant, hein.
1: Maintenant, chez les assureurs, je pense qu'ils ont du boulot. Après, ils peuvent écouter la radio en partant et après le travail.
2: En écoutant Radio Freedom, ça leur permettrait de savoir pas mal de choses aussi sur certains sinistres ou
1: oui.
2: Comme là, je sais pas, parce que oui. Ça leur permettrait de voir un petit peu, c'est comme les mairies. De toute façon, on apprend tout sur Freedom, hein, c'est toutes les informations viennent de Freedom et
1: Moi,
2: si j'écoute, et c'est pour ça que je suis un peu à l'écoute de toutes choses, à des informations, parce que j'écoute Freedom 24/24, sinon j'aurais rien su, hein.
1: Oui.
2: Sur ce, bon après-midi à vous et bonne continuation jusqu'à 19h.
1: Merci beaucoup, bon après-midi.
2: Allez, au revoir.
1: Au revoir. Et à propos de jusqu'à 19h, oui, la suite du programme jusqu'à 19h, c'est trafic. À 19h, il y aura les petites annonces et une coupure totale de vos deux antennes radio, Freedom 2 et Freedom. Ce sera à 20h ce soir pour une intervention sur le réseau électrique chez nous, chez Radio Freedom. On est obligé de la faire, cette intervention. Donc, une coupure. Si tout va bien, la radio devrait être de retour au bout d'une quinzaine de minutes. Enfin, pas toucher à la fréquence sur votre poste, hein. La radio de retour, si tout va bien, en une quinzaine de minutes, ça peut prendre plus de temps. Et ce soir, donc, vous voilà prévenu, il y aura cette intervention sur le réseau électrique au sein même de Radio Freedom à 20h ce soir. Freedom, allô ?
4: Allô ?
1: Bonjour madame, veuillez prendre le combiné, s'il vous plaît, et enlever le haut-parleur.
4: Oui, là c'est bon.
1: Merci.
4: De rien. Je voulais avoir un renseignement avec les auditeurs, s'il vous plaît.
1: Oui.
4: C'était au niveau des entreprises espaces verts.
1: Oui.
4: Mon copain, il travaille dans un espace vert et comme aujourd'hui, apparemment, ils n'avaient plus rien à faire au niveau des espaces verts, on leur a donné du travail au niveau des bâtiments, c'est-à-dire le nettoyage et tout.
1: Oui. Les bâtiments, l'espace vert, on intervient chez les clients et on a des clients et on fait les espaces verts. Mais sur quel bâtiment on leur a dit qu'il fallait travailler?
4: Ben, c'était au niveau de... attendez, je regarde deux secondes.
1: Oui.
4: C'était au niveau de la cressonnière.
1: Oui.
4: Parce que en fait, de base, quand ils font espace vert, ils font juste tailler les herbes, ramasser, enfin, tout ce qui concerne l'espace vert.
1: Oui. Et pour le bâtiment, il fallait faire quoi?
4: Aujourd'hui, je comprends pas. Il fallait qu'il passe ses pilières, le balai et des trucs comme ça dans les bâtiments. Parce qu'en fait, le patron... Il a une entreprise espace vert, une autre entreprise, il faut nettoyer les bâtiments.
1: Mais il sera payé, sa journée sera payée, c'est peut-être l'essentiel par ces temps difficiles, parce qu'il y avait peut-être une autre solution pour le patron, c'était de dire aux employés, rentrez chez vous, je vous mets en chômage technique, et financièrement, je sais pas si ça aurait été mieux. Mais c'est qui est pas content d'avoir dû passer le balai dans le bâtiment? C'est votre mari, votre copain ou vous?
4: Ben, c'est mon copain, et après, ben, niveau moi, je comprends pas que, ben, ils ont fait ça. Parce que sur le contrat, c'est écrit, ben, Stasia, c'est pas écrit bâtiment ou quoi que ce soit d'autre.
1: Ouais.
4: Voilà, je voulais avoir des. Ben, savoir un peu les avis des autres.
1: Et ben, on va demander l'avis des auditeurs. On va demander l'avis des auditeurs sur le 02 62 99 12 00. On a une mission, un poste, on signe pour faire les espaces verts et pas pour passer le balai à s'appuyer dans le bâtiment. C'est ça, hein?
4: Oui, c'est bien ça.
1: Ouais. Et ça va se reproduire souvent, cette affaire. Attendez, ne quittez pas, s'il vous plaît. Ne quittez pas. On va sur le service radio guidage. Signale un véhicule léger en panne avec une roue éclatée sur la route des Tamarins. Ça serait une voiture de la gendarmerie. Willy a raccroché, mais c'est sur la route des Tamarins dans le sens. C'est sur la route des Tamarins, donc véhicule de la gendarmerie avec une roue qui aurait éclaté. On attend le remorqueur sur place. 99 12 00. Madame, merci d'avoir patienté. Vous pensez que ça va arriver souvent? Il n'y a pas de travail, donc il faut nettoyer les bâtiments?
4: Ben, demain, il y aura encore, et après, ben, je sais pas.
1: Oui.
4: Voilà.
1: Mais il y a eu une discussion entre le chef et votre copain, ou ça
4: ben,
1: s'est bien passé?
4: Pas encore. Là, il était encore rentré à la maison.
1: Oui. Voilà. Mais est-ce que vous pensez que ça serait une bonne chose que votre copain dise à son chef, « Hein, chef, maman l'a signé pour faire espace vert, pas signé, pas s'appuyer à moi ?»
4: Non, bien sûr que non, mais après je comprends pas le fait que ben sur un contrat c'est écrit espace vert et après au final on se retrouve à faire aussi des bâtiments.
1: Voyons si on a des réponses pour vous sur le 99 14 00. Attendez, ne quittez pas. Allô?
4: D'accord.
1: Allô? 99 14 00, Freedom, allô?
5: Allô, oui, Bobby.
1: Bonjour, vous appelez pour répondre à notre auditrice?
5: Oui, bonjour, madame.
1: Oui.
4: Oui, bonjour.
5: Je suis technicien. Ça s'appelle technicien de surface.
1: Oui.
5: Et quand on nettoie les bâtiments, l'espace vert, là, comme c'est la saison chasse, il n'y a plus grand chose à faire dans la cour. On nous donnait les parties communes à faire. C'est les escaliers, le sous-sol. Le seul truc que son mari, son copain doit faire, il ne faut pas dépasser les heures. Si tu respectes les heures de travail. Mais quand on lui dit de faire, par exemple, un appui de gazon à couper des haies à faire, ben, il fait ça et quand c'est l'heure, il rentre chez lui.
1: Mais est-ce qu'il pourrait imaginer dire, mais moi, mon contrat, c'est manier le coupe-bordure, la débroussailleuse, le balai gazon, c'est pas de passer la serpillière à l'intérieur des bâtiments. Est-ce qu'il peut dire ça et dire qu'il refuse?
5: S'il peut dire ça, il faut pas c'est écrit sur son contrat. Si c'est écrit sur son contrat, il peut, et ben, il doit le faire.
1: Vous entendez, madame?
4: Non, c'est pas écrit sur son contrat. Sur son contrat, c'est juste espace vert.
5: C'est pas écrit technicien de surface?
4: Non.
5: Polyvalent ou bien...
4: Non, il n'y a rien de tout ça.
5: Parce que même quand il y aura la saison cyclonique, là, il va pleuvoir, Dieu.
4: Oui.
5: Votre compagnon sera amené à nettoyer les jardins. Et comme il pleut dehors, pour pas lui couper ses heures, on va lui dire de nettoyer sur le sol et les parties communes, comme vous dites. Et puis quand l'heure de son travail est finie, il rentre chez lui. Et puis quand le gazon va repousser dehors, bien qu'il fera beau, il recommencera à couper le gazon.
4: D'accord.
5: Mais moi, je l'ai fait sans contrainte, hein. C'est pas de la maltraitance. Mais c'est pas comment trouver un terme pour moi, Bobby, c'est pas de la négligence.
1: Bah, c'est surtout que c'est pas il faut pas qu'il croie que c'est dévalorisant. Il a du travail et si on ferme, si on met les gens au chômage technique, ça sera peut-être pas mieux pour lui, hein.
5: Ben non, parce que là, par exemple, s'il a pas de gazon à couper, rien à faire. Ben, son patron lui dit, ben, si tu veux pas faire, on supprime les heures. Voilà.
1: Oui, bon, d'accord. Merci, monsieur.
5: Merci de rien, Bobby.
1: Au revoir.
4: Merci, au revoir.
1: Encore une réaction, 99 14 00. Allô ?
6: Allô, oui, bonsoir.
1: Bonjour, oui. Ah, la coupée. Rappelez-nous, s'il vous plaît. 99 14 00. Allô ?
7: Oui, allô, bonjour, Bobby.
1: Bonjour. Eh, ça fait deux, là, hein, Max. Ça fait deux appels qui coupent avec le petit bruit. Ça fait deux appels qui sont coupés dès qu'on les décroche. 02 62 99 14 00. Allô ? Allô ?
8: Allô, oui, bonjour monsieur Bobby.
1: Bonjour madame.
8: Oui, oui, la dame est plus là.
1: Pardon ?
8: C'est pour le monsieur là, pour le travail.
1: Oui.
8: Ah, mon dit la dame là, dis-lui si son compagnon a un boulot, il n'est pas cherché, s'il faut faire ça, il faut faire ceci, faire cela. Du moment où on a un travail, madame, c'est tout ce qui compte. Voilà.
1: Vous entendez, madame ?
8: Oui, j'entends bien. Voilà. C'est tout ce qui compte, madame. Votre compagnon a un travail, il s'est passé ce bon chemin, il a un travail. L'important, c'est ça. Voilà.
4: D'accord, merci.
8: De rien, madame, de rien. Au contraire, merci. C'est bien, merci. Voilà.
1: Allez, merci. Au revoir. Et le 02 62 99 14 00, encore une réaction. Allô ?
9: Allô, il s'est coupé à moi encore, là ?
1: Oui, c'est vous, on parle avec vous, là ?
9: Oui. Ben, non, c'était pour dire à la dame, inquiète pas, hein, de toute façon, mais quoi, sur son contrat, il doit être écrit ouvrier polyvalent. Il veut dire que si jamais la poêle travaille pour payer un côté, elle a été envoyée ou l'autre côté.
1: Parce et si c'est pas écrit polyvalent?
9: Et si c'est pas écrit polyvalent, normalement, lui, c'est pas son rôle de le faire, mais seulement si jamais la poêle rien pour faire, il s'en parle de mon assise, tout un autre pouce.
1: D'accord. Ben merci, monsieur.
9: Ben voilà. C'est comme ça, il travaille la mairie. Hein.
1: D'accord. Merci.
9: Voilà. De rien.
1: Merci. Au revoir. Bon, madame, la tendance, hein, ce qui se dégage là, c'est ben il faut travailler et c'est peut-être pas la fin du monde s'il fait pas ce pourquoi il a signé. Mais d'autres peut-être diront le contraire, mais ils n'ont pas eu la ligne. Enfin, pas tout de suite. Vous écoutez, peut-être qu'il y aura des réactions tout à l'heure, d'accord ?
4: D'accord.
1: Merci. Il est 16h.
10: Bonjour Wallis.
11: Bonjour Romain. Bonjour à tous. Le pape en France, J-2. Et on en sait un petit peu plus sur l'implication d'Emmanuel Macron sur la visite papale. Le chef de l'État va personnellement accueillir le souverain pontife à l'aéroport d'Orly, vendredi matin, avant un entretien entre les deux hommes à l'Élysée. Puis ils se retrouveront dès lundi à Metz, en Moselle. L'absurdité grotesque des propos d'Emmanuel Macron est sidérante. Le Premier ministre israélien Benjamin Netanyahou a vivement réagi aux propos du président français à la tribune de l'ONU. Le chef de l'État français avait critiqué les agissements israéliens en Cisjordanie occupée, affirmant que le Hamas n'était pas actif sur ce territoire où siège l'autorité palestinienne. Kiev et Washington souhaitent que la guerre entre la Russie et l'Ukraine s'arrête avant l'hiver. C'est ce qu'a affirmé Volodymyr Zelensky dans un communiqué publié en marge de l'Assemblée générale de l'ONU. Le président ukrainien s'est dit reconnaissant vis-à-vis des États-Unis pour tenter de trouver un moyen d'amener la Russie à une forme de négociation quelle qu'elle soit. L'Azerbaïdjan a gracié le français Martin Rayan, emprisonné depuis fin 2023. Selon l'accusation, il avait été recruté par des membres des services de renseignement français qui travaillaient à l'ambassade de France à Bakou, accusation qu'il contestait. En France, Philippe Brun fait appel après la décision de justice ce matin et dénonce une affaire Olivier Faure. Une décision qui, je le rappelle, rejetait la demande du député de réintégrer la primaire du PS. Il dénonce un coup monté. Pour rappel, l'élu normand a été exclu des primaires et du Parti Socialiste suite à des accusations de violence de la part d'une ancienne collaboratrice. Le parquet de Paris a ouvert plusieurs enquêtes après avoir été saisi de plaintes concernant des femmes filmées dans la rue avec des lunettes connectées. Le parquet alerte sur une tendance croissante sur les réseaux sociaux. Ce délit fait encourir 2 ans de prison et 45 000 euros d'amende. La propriété de Patrick Bruel, visée par plusieurs départs de feu, les faits remontent au 27 juillet. On l'apprend qu'aujourd'hui, c'est sa maison située à Lys-sur-la-Sorgue dans le Vaucluse qui était visée. Selon les enquêteurs, l'incendie pourrait être criminel. Le chanteur est mis en examen, on le rappelle, dont 4 affaires distinctes, notamment pour viol et tentative de viol. Et puis enfin, cette étude de la Société protectrice des animaux qui nous apprend qu'en 2025, 391 000 animaux ont été pris en charge dans les structures d'accueil de la SPA après un abandon. C'est plus qu'en 2024. Parmi ces abandons, 72% sont des chats. Parmi les motifs les plus invoqués par les propriétaires d'animaux, un changement de vie, une rupture ou une perte d'emploi.
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1: banaliser. 16h06, bonjour, bienvenue à vous qui nous rejoignez. La Libre Antenne va revenir dans un instant. Je vous rappelle l'invité du 17-18 tout à l'heure, Maître Massé. Il est notaire et vous pourrez poser vos questions au 02 62 99 12 00 tout à l'heure dès 17h05. La Moukatali maintenant, on va parler de drogue encore, on va parler de délinquance et de voyage présidentiel. Voici des messages que vous avez laissés sur le répondeur enregistreur de la Moukatali, le 02 62 21 08 08.
26: Vous êtes sur le répondeur enregistreur de la Moukatali des 45 ans de Freedom. Vous avez une minute pour laisser votre message. Après le bip sonore, parlez.
27: Ah, vous avez donc agréé, ça c'est. Un bout qui cause, je vais te faire des comme une nuette, les petits vieux. Un bout qui cause, je vous connais, tu vas. Ça y est, vous demandez, Max, c'est pas ici pour la balle à drogue. Ouais, Max, faut pas dire, s'il prend le doute, moi, ici, il prend le egg. Allez, au revoir.
28: Oui, bonjour, mon Moukatali. Mais que ça, il veut dire créole, que ça, ben, créole, la peur à la pâte, que ça. Là, le maire, là, comment elle a fait, elle est pas bon, le maire Saint-Denis, là, il a raison. Il a raison, il fait payer la poubelle, tellement, moi, j'ai dit, il y a un petit gratel, là. Ils mettent deux feux dans la poubelle, ils cassent toutes les affaires, caméra, tout ça. Ben, fait payer à ça. Tout pour machin, si la voie publique, je te détruis. Fait payer à ça, les abribis, c'est tout ça. Mais après, là, de mon, il dit, c'est ci, il dit, c'est là, fait pas ça, là, par la faute des parents. Ton enfant devrait rentrer ton cage. Le soir, on est allé, pour rentrer la cage. Ou en fait, c'est 30 dans le chemin 21 pour arriver là, quand il arrive, quand il y a un bon baisement. Qu'est-ce qu'il veut dire ça? Bravo le maire, bravo madame la maire de Saint-Denis. Les bien, mais j'espère que le reste des maires, les 23 maires, vont prendre le même exemple si ou le maire Saint-Denis. Ok?
29: Alors,
0: Bonjour, mon Katali. Eh, écoutez, mais là, c'est qu'on comprend pas. Éclairez plus mon antenne, là. La France, les en déficit, c'est 53 milliards. Et là, les médecins, c'est ce bon petit retraité. Mais lui, en attendant, il est en bac carré, là-bas, Canada, là-bas, avec son femme. Il est en train de promener, il est en train de manger, il est en train de boire. L'autre bouteille, ils sont en panne des 1000, 3000 euros, il est en train de boire, hein. Et puis, les tirs à nous, si, nous, tu retraites, là, du tir. Tiens l'argent sur la retraite, hein. Et lui, il est en train de bac carré, mais lui, malade, il bougra, le Macron, là. Lui, il est malade, il connaît, là, il présente pire. Il est en train de vivre son meilleur temps dans l'hôtel, tout ça. Alors, et puis, en plus, là, il y a où ça le débat avec un Benoît, hein, ça aussi, nous va payer. Hein, il faudra nous payer, Un jour, quand on fait tic-tac, boum, le soir, on sait que tout le bonhomme, ah ben, il faudra payer aussi. On va pouvoir aller dans son poste, là-bas.
2: Monsieur Macron, qu'est-ce que vous allez foutre là-bas aux États-Unis? Restez en France et occupez-vous la vie chère. Venez à La Réunion. Venez ici au lieu d'aller là-bas gratuit de boyeux là-bas aux États-Unis. Allez, salut la Moukatali.
3: Salut La Réunion, Farid.
1: Radio Freedom, 16h09, et puis je vous rappelle qu'il y aura une intervention sur le système électrique, le réseau électrique au sein même de Radio Freedom, Freedom et Freedom 2, bien sûr, la radio musicale, les deux antennes seront coupées à 20h ce soir. 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Freedom, allô?
5: Bonjour, bonsoir.
1: Bonsoir, bonjour, oui.
5: Alors, Bobby, je vais... La radio ne gêne pas.
1: La radio ne gêne pas.
5: Merci. Je vais dire quelque chose que vous n'aimez pas trop.
1: Oui.
5: C'est le racisme.
1: Oui.
5: J'ai vu, je ne dirais pas une publicité, mais un petit film pour montrer les violences intrafamiliales.
1: Oui.
5: Bon, c'est juste un constat. C'était un papa qui malmenait verbalement son petit garçon.
1: Oui.
5: Il avait très peur, le petit garçon. Il essayait de prononcer quelques mots, mais il n'arrivait pas non plus. Il avait peur des cris de son papa. Et puis bon, il se trouve que c'était une famille noire.
1: Oui.
5: On fait des dessins, comme un auditeur, celui qui m'a interpellé très profondément, là, qui parlait de l'affiche dans le bus. Là, c'est un petit film. Le mauvais rôle, c'est toujours attribué au noir. C'est juste un constat.
1: Vous croyez?
5: Ah, oui.
1: Et quand
5: oui.
1: C'est un film de La Réunion?
5: Non. Non, c'est un petit film qui passe à la télé, sur une chaîne.
1: Oui.
5: Mais La Réunion, c'est pareil.
1: Mais c'était c'est un film contre les violences intrafamiliales? C'est les enfants maltraités?
5: Oui. Non, c'est pas un film, mais c'est pour attirer l'attention du monde. Voilà.
1: Oui.
5: Sur les méfaits des violences intrafamiliales.
1: Oui.
5: Je ne peux pas appeler ça une publicité.
1: Oui, on va dire que c'est un spot.
5: Voilà.
1: Un spot publicitaire. C'est, oui. Oui, et donc ça vous choque que l'infographie, les dessins...
5: attribués à des noirs.
1: Bon,
5: pourtant, on demande aux sociologues, aux psychologues, aux psychiatres, tout ça, ces gens comme ça, là, si les violences intrafamiliales, ça touche toutes les couches de la société ou certaines couches, ben, ils répondent non, ça touche toutes les couches.
1: Oui. Mais est-ce que c'est pas une volonté et c'est pas aussi parce que c'est représentatif la population en France est composée de plusieurs origines, les personnes sont, il y a des personnes de couleur, donc si maintenant on dit que
5: la maltraitance c'est dans toutes les couleurs.
1: Oui. Mais quand vous avez un journaliste de couleur sur une grande chaîne comme TF1,
5: oui.
1: N'a-t-on pas dit à l'époque que sa nomination, on avait parlé à l'époque d'une sorte d'obligation, je crois, de c'est représenter possible. Les minorités.
5: Oui, c'est possible. Bon. Oui, on est tenté, je suis tenté aussi de penser comme ça, moi.
1: Oui.
5: Bon, je n'ai pas vu ça, mais c'est vrai que les Noirs, assez souvent, je trouve qu'ils sont, quand ils sont mis en avant, c'est un peu pour les utiliser. Pour dire, vous voyez...
1: Bon, attendez, donc, en réfléchissant bien, dans le fond, si un journaliste de couleur, un journaliste noir, si vous voulez dire qu'on dise comme ça, eh ben, c'est pas qu'il avait les capacités d'être là, mais oui, on l'utilise parce qu'il est de couleur. Oui. Quand on a un spot sur un papa qui maltraite son enfant, c'est une famille de couleur...
5: Oui.
1: Ça n'a pas cherché un peu loin, là?
5: Je vous avais dit que ça ne vous aurait pas plu.
1: Non, c'est une question que je vous pose, madame. Je ne sais pas que
5: non,
1: ça me plaît pas.
5: Je suis loin, c'est juste un constat, c'est juste des faits que je constate.
1: Oui. Et c'est la faute à qui, selon vous?
5: Bah, à nous tous. Parce que les dessins, c'est fait par des gens qui connaissent bien la société. Alors, ils représentent les voyous, ces gens-là.
1: Est-ce que vous voulez dire que chez les personnes de couleur, il y a plus que de voyous que chez les personnes blanches?
5: Non, justement, non, mais c'est dans les représentations, dans les spots, dans les publicités, dans les images, dans les affiches. Non, je n'ai pas dit... Non, non, justement, les voyous sont partout. Mais quand il faut les représenter, c'est des Noirs.
1: Hein. Mmh. Oui. On va voir un peu les autres avis.
5: Ouais.
1: D'accord, merci.
5: Au revoir.
1: Bon après-midi. Au revoir, madame. Vous pouvez réagir à 02 62 99 12 00. On parle de tout, les sujets sont libres. Allô?
3: Oui, bonjour.
1: Bonjour.
3: En fait, bonjour, je vous appelle. Parce qu'en fait, aujourd'hui, sur le boulevard Sud, vers 13h30, j'étais en VTT et j'ai chuté à cause d'un véhicule sur le passage pour piétons. Hein, et ce véhicule ne s'est pas arrêté. Donc, je suis blessé au genou droit et j'ai des douleurs au coude. J'aurais aimé savoir si une personne aurait relevé le numéro de ce véhicule.
1: Ça s'est produit sur le passage protégé.
3: Oui.
1: Vous étiez en train de pousser.
3: Je traversais en VTT sur le passage pour protéger. Ce véhicule est passé au moment, ne s'est pas arrêté.
1: Mais vous traversiez en poussant votre VTT?
3: Non, non, j'étais sur le vélo. Mais là, à ce moment-là, au sol, c'est marqué, on peut traverser, il y a au niveau cycliste, on peut traverser la route pour aller l'autre côté de la route.
1: Oui.
3: Et à ce moment-là, ce véhicule, un petit véhicule de couleur bleu ciel, je n'ai pas relevé le numéro, je ne connais pas la marque du véhicule, a vu que j'ai chuté, mais ne s'est pas arrêté.
1: Voilà. Mais il vous a percuté?
3: Non, il ne m'a pas percuté. Mais je suis tombé à cause de cette voiture-là.
1: Ah,
3: puisque je l'ai évité de justesse.
1: Ah, d'accord. Donc, il est à l'origine de votre chute, mais il ne vous a pas touché.
3: Voilà, il est à l'origine.
1: Vous savez qu'il y a deux écoles qui vont s'affronter, là. Il y a votre parole... j'ai chuté à cause de lui, et lui qui va dire, vous avez chuté pour cause de défaut de maîtrise.
3: Oui, d'accord, ok, mais une personne qui était aussi en vélo s'est arrêtée, il
1: oui.
3: me voit.
1: Comment vous allez là?
3: Ben là, ça va, je suis légèrement blessé au genou.
1: Oui. Oui.
4: Un petit peu au coude, mais je voulais quand même savoir si quelqu'un aurait vu quelque chose. C'est quand même pas normal. En fait.
1: Bien sûr, on va lancer un appel à témoins. À cet endroit, il y a des feux ?
4: Il n'y a pas de feu à cet endroit, c'est un rond-point. C'est un rond-point, je sais pas comment ça s'appelle ce rond-point-là, sur le boulevard, là, où on peut aller en direction de la clinique Saint-Clotilde, là, vous voyez ?
1: Ah oui, oui, oui, oui, il y a une jardinerie.
4: Moi, je fais souvent du VTT par là, et oui. Je vais pour traverser la route pour aller de l'autre côté.
1: Et la piste cyclable fait le tour du rond-point.
4: Exactement.
1: Je crois que ce qui vous est arrivé cet après-midi, monsieur, ça arrive à beaucoup de gens tous les jours sur des trottinettes électriques, par exemple, parce que certains automobilistes font semblant ou ne voient pas. Alors, à ce moment-là, il faut qu'ils consultent. Certains automobilistes ne voient pas ou font comme si ils ne voient pas les gens sur les trottinettes électriques et ils ne voient pas les cyclistes.
4: Oui, aussi.
1: Parce que je comprends mieux parce que passage protégé. Bon, je crois que la piste cyclable faisant le tour du rond-point, c'est vous qui êtes prioritaire.
4: Voilà, exactement.
1: Oui.
4: Donc à ce moment-là, moi, je comprends pas que cette personne-là ne s'est pas arrêtée, mais pourtant elle m'a vu puisque elle a ralenti juste le temps quelques secondes de voir. Après, elle est partie. Des autres automobilistes se sont arrêtés pour demander comment j'allais. Mais ouais, cette personne-là ne l'a pas fait, en fait.
1: Ah là là.
4: Mais je constate souvent, parce que je fais souvent du vélo un peu partout sur Saint-Denis et autres, mais bon, voilà, les omnibus ne font pas attention, en fait, du tout. Ne respectent pas les passages pour piétons, du tout. Vous soyez en vélo ou à pied, c'est à la limite de vous faire percuter, je le constate assez souvent, enfin. D'ailleurs, ça me met en colère. Je crie après ce véhicule.
1: Et lui, il est parti. Il voit que vous tombez et puis, pas avec ça, il s'en va.
4: Il voit que je tombe, puisque je vois en même temps qu'il ralentit, et puis il voit si je me relève, et puis il s'en va, quoi. Il vient pas me. Voilà, mais on fait pas ça, hein, je veux dire, quand même.
1: Bon.
4: Si au moins me demander si je suis blessé, s'il faut appeler le secours ou autre. Non, du tout.
1: Ouais.
4: Anormal, là. Il y a un défaut du niveau du code de la route, là.
1: Bon, je résume. Le cycliste est sur la piste cyclable qui fait le tour du rond-point. Donc, tant qu'il va rester sur la piste cyclable et en train de tourner sur le rond-point dans le sens de normal de la circulation, c'est-à-dire le sens inverse des aiguilles d'une montre, on est d'accord ?
4: Oui.
1: Le cycliste est prioritaire, l'automobiliste est arrivé un peu vite, le cycliste a eu peur, il est tombé. Ils ne se sont pas touchés.
4: Non.
1: Mais on lance quand même un appel à témoin.
4: Pas touché.
1: Oui, il vous a pas touché.
4: Mais moi, dans l'affolement, en l'évitant, j'ai chuté sur le passage pour piéton. Il s'est retrouvé à terre.
1: Oui.
4: Voilà.
1: Quel est votre numéro ? C'était rond-point en bas de la route qui va vers Sainte-Clotilde. La clinique Sainte-Clotilde.
4: Ouais, voilà, c'est ça. La clinique Sainte-Clotilde, on peut.
1: En début d'après-midi.
4: 13h30 par là.
1: Oui. Quel est votre numéro de téléphone ?
4: 06 92 44 27 39.
1: 06 92 44 27 39. Vous êtes quitte pour quelques égratignures, mais c'est plutôt pour le principe.
4: Voilà, mais bon, ça va.
1: Oui.
4: Ça va, mais bon, voilà, c'est pas une raison. Ça aurait pu être plus grave. Moi, je n'accepte pas ça, en fait.
1: Eh bien, on a posé la question là. On a lancé l'appel aux auditeurs. S'il y a des témoins, ils peuvent vous contacter 06 92 44 27 39.
4: Voilà. Merci beaucoup.
1: Pour la chute du cycliste. Merci.
4: Merci.
1: Et bon courage. Au revoir.
4: Merci. Au revoir. Merci beaucoup.
1: Radio Freedom, le 99 12 00. Allô.
6: Allô.
1: Oui.
6: Oui. Bonjour. J'ai un gros coup de gueule là.
1: Oui.
6: J'ai reçu ma taxe foncière.
1: Oui.
6: De 2026.
1: Oui.
6: Et depuis 2021 jusqu'à 2026, ma taxe foncière a presque augmenté de 100%.
1: Waouh, ça, 100%, ça veut dire, on est d'accord, ça veut dire que ça, votre taxe foncière a doublé depuis 2021.
6: Tout à fait.
1: Oui.
6: Et j'habite à Brapanon, quoi. Je suis passé de 1300 quelques brouettes à 2500 quelques brouettes.
1: C'est ça, presque 100% d'augmentation. Mais il n'y a pas eu de changement sur la configuration de votre habitation ?
6: Non, rien eu. Ma maison est restée la même chose. Ça ne s'est pas agrandi, ni quoi que ce soit.
1: Oui. Et entre 2025 et 2026, y a-t-il eu une forte augmentation aussi?
7: 2025 à 2026, il y a eu 24% quelques.
1: Non, mais sur le net à payer ou sur certaines taxes?
7: Sur le net à payer.
1: C'est énorme.
7: Ben oui, et pour la poubelle, je paye, pour la taxe ordure, je paye c'est prévu 696 €, quoi. Pour deux personnes qui vivent dans une maison.
1: Oui. La taxe d'enlèvement des ordures ménagères, près de 700 €, c'est ouais. À Bras-Panon. Le total de votre taxe foncière, 2 500 €.
7: Tout à fait.
1: Oui.
7: Je trouve ça lamentable. On est passé de 1300 en 2021 à 2025, donc en 5 ans. Parce que le double, quoi.
1: Oui, énorme. Ça augmente, hein, mais bon, il y a quand même certaines communes où ça n'a pas... Je crois que ça a à peine augmenté. On parle de quelques euros. C'est vraiment rien.
7: Mais en sachant qu'avant, tout le monde payait une taxe d'habitation. Donc, depuis qu'ils ont supprimé ça à partir du 1er janvier 2023, alors c'est la cata, quoi.
1: Mais est-ce que vous constatez qu'on a fait beaucoup de choses, que Bras-Panon se développe?
7: Pas à ma connaissance.
1: Ah bon?
7: Mais voilà, ça a réparé quelques endroits. Mais voilà, c'est pas pour ça qu'on a doublé. Donc si je me souviens bien, dès qu'ils ont supprimé la taxe d'habitation, ma taxe foncière a augmenté de plus de 45%.
1: C'était pas le but, hein. On supprime la taxe d'habitation et normalement les mairies devaient avoir de l'argent de l'État. Mais bon.
7: Mais c'est comme ça.
1: Pardon, partout on a constaté une augmentation de cette fameuse taxe foncière.
7: C'était mon coup de gueule.
1: Vous êtes mensualisé?
7: Mensualisé, oui.
1: Oui, c'est chaud quand même. Hein.
7: Bah, plus que chaud.
1: Oui. 25%, c'est quoi? Ça veut dire que l'année dernière, 2025, vous étiez à peu près à 2 000 € et là à 2005?
7: 2 200 à peu près et là 2005.
1: Ça fait pas 25%, mais...
7: Moi, ça fait 24 et quelques boîtes.
1: 2002 à 2005?
7: Je payais mensuellement 200 quelques boîtes.
1: Oui.
7: Et là, c'est passé à 200... Ben, c'est passé, voilà, quoi. C'est pas, parce que là, j'essaie de revoir sur ma taxe exactement le même...
1: Ouais, ça doit faire une quinzaine de pourcents d'augmentation.
7: Quand je regarde dessus, c'est écrit 24% d'augmentation sur tout. Sur toute la ligne, sur la commune, sur la taxe, la taxe ménagère, etc. Oui. Ménagère, c'est écrit 24.
1: Comme disent certains, on paye tout le temps et on est soi-disant propriétaire, mais bon.
7: Ouais. Voilà quoi.
1: Ben,
7: merci à vous.
1: Bon, ben, c'est, merci. Hein, et puis, si c'est arrivé à d'autres, aussi à Bras-Panon ou ailleurs, ils peuvent témoigner.
7: Merci beaucoup. Au revoir.
1: Merci. Au revoir. Une taxe foncière qui a presque doublé en 5 ans. Il a 10 300 € en 2021, 2 500 € en 2026. 99 14 00. Et vous et votre taxe foncière. Freedom, allô?
8: Oui, bonjour.
1: Bonjour.
8: Je vous appelle, c'est pour prévenir que j'ai trouvé deux téléphones portables en centre-ville de Saint-Pierre.
1: Deux téléphones, oui.
8: Oui, donc c'était posé sur un trottoir.
1: Oui.
8: Avec le câble de recharge, donc ils n'étaient pas verrouillés. Donc c'est un Xiaomi 15 et un iPhone 11, j'ai déposé au poste de police de Saint-Pierre.
1: Oui. Alors deux téléphones, un iPhone, un Xiaomi, déposé au poste de police de Saint-Pierre.
8: C'est ça.
1: Oui.
8: Voilà.
1: Déposé au poste de la police municipale.
8: Non, nationale, parce que municipale, j'ai vu, ils m'ont dit, t'es à vélo, ils m'ont dit d'aller directement au poste de police nationale en bas.
1: Ah bon, à la police nationale, voilà. Sur le front de mer. Oui, c'est au front de mer.
8: Une ville à côté de la mairie.
1: Ah oui, la police nationale à côté de la mairie, oui, pardon. Sur le front de mer, voilà. C'est la gendarmerie.
8: Ça même.
1: Oui. Donc, police nationale en ville de Saint-Pierre pour voilà, deux téléphones portables.
8: Il y avait un câble de recharge avec et les deux téléphones n'étaient pas verrouillés, mais allumés. Donc, bizarre, posé sur un trottoir, pas trop loin du comment, de la gare routière de Saint-Pierre.
1: Étrange, oui, oui.
8: Oui, voilà. Bon. Donc, retrouver et redéposer en main sûre. Donc, si les gens...
1: Au poste de police municipale, ben, grand bravo à vous, merci.
8: Voilà, monsieur.
1: Merci, bon après-midi.
8: Allez, au revoir.
1: Au revoir. Voilà, on a trouvé deux téléphones, un Xiaomi et un iPhone à Saint-Pierre, avec un câble de recharge, et ils ont été déposés, les deux téléphones ont été déposés au poste de police, à la police, au sein de la police nationale, à Saint-Pierre. Merci madame. 99 12 00, allô?
9: Allô?
1: Oui, bonjour.
9: Bonjour.
1: Oui.
9: Vous avez parlé de la drogue?
1: Oui, bien sûr.
9: Mais moi je trouve que la drogue à Réunion, c'est un fléau, hein.
1: La drogue, c'est un fléau partout, monsieur.
9: Oui, partout.
1: Et on constate qu'on n'est pas épargné, oui.
9: Ça commence à vraiment être un fléau, parce qu'ici, nous, nous avons été cachettes pour fumer.
1: Oui.
9: Je n'ai pas demandé les gens. Et maintenant, on a des groupes qui fument devant les gens, partout, dans la rue. Et voilà, c'est devenu quelque chose de... Oui, c'est un business.
1: Pour les fumeurs, je ne sais pas si c'est un business, mais pour certains, oui, c'en est un. Bien sûr.
9: Vous êtes d'accord, mais moi, comme je regarde le pays ailleurs, parlons un peu d'Haïti. Vous savez, c'est où Haïti?
1: Oui, pourquoi?
9: Haïti, là-bas, il y a des gens qui font le business de la drogue. Le gouvernement ne peut plus rien faire.
1: Oui.
9: C'est eux qui commandent. C'est eux qui font la loi. Donc, si la Réunion devient comme Haïti, c'est les gangs qui prennent la possession de pouvoir, mais ça va venir comme un genre de guerre.
1: Il faut vous pensez que là, on file tout droit vers ça, une société gangrénée par les cartels de la drogue, où on s'entretue comme dans le sud de la France, à Marseille, quartier nord de Marseille, par exemple, avec la DZ Mafia? Voilà.
9: Parce que dans la drogue, on peut avoir beaucoup d'argent. C'est comme un deal. Donc, les gens qui achètent, il y a un espace spécial pour que les gens qui vendent ça gagnent de l'argent. Mmh. Et ils en profitent pour que personne ne vende de drogue à sa place.
1: Oui.
9: Donc, comme la Réunion, ça devient comme un genre d'île que les gens ne mettent pas les feux pour chanter, pour faire la musique, nous, hein. Parce qu'en Jamaïque, on connaît, ben, là, ils mettent la musique. Il fait comme Bob Marley, il filme ça pour avoir la tendance de exprimer ça, c'est la guitare, c'est un bas, c'est la batterie,
1: oui.
9: C'est des chansons, c'est de la musique. Apparemment, c'était ça.
1: Oui.
9: C'est la musique. Et là, le fumeur, je ne sais pas qu'est-ce qu'il veut, il veut la violence, il veut casser tout, il veut démonter tout, il veut descendre au gouvernement, comme ça le gouvernement, il commande plusieurs, ses autres, les libres de faire ce qu'ils veulent.
1: Bon, mais elle est sérieuse alors.
9: Ah, mais j'ai envie d'avoir des gens comme ça.
1: Oui.
9: Dans les rues, dans l'immeuble. Mmh. On empêche des gens de rentrer dans l'immeuble parce qu'eux, ils font la loi. Et on empêche des gens de se faire.
1: Mais comment faire? Parce qu'il y a les acheteurs et ils sont nombreux. S'il n'y avait pas.
9: Mais la police, la police donne pas d'autres moyens d'avoir des armes pour tirer sur eux.
1: On ne va pas tirer sur les gens. La police ne tire pas sur les gens qui ne tirent pas sur la police. C'est pas comme ça que ça fonctionne.
9: Non, monsieur, je dis comme ça que la police. Quand il y aura des gens dangereux qui veulent leur lancer des galets, des objets, eux, ils n'ont pas le pouvoir de légitime défense, de prendre leur arme, de le blesser par exemple.
1: Oui.
9: Donc la police, qu'est-ce qu'ils font? Ils n'ont pas le droit de blesser si quelqu'un lance des pierres. Ben, ils ont peur, ils courent, ils s'accassent, ils brûlent leur voiture, ils cassent leur voiture, ils ont peur, ils te font tabasser. Tabasse la police ont peur, ils ne savent plus quoi faire.
1: Vous pensez qu'il faudrait donner encore, il faudrait changer les règles, changer la loi pour que la police et la gendarmerie aient plus de droits encore, plus de droits?
9: Voilà, il faut la police, on a le droit de porter des armes, de tirer sur des gangsters, s'ils lancent des boyaux, de galer sur eux, genre des pierres, des bois, des trucs comme ça.
1: Oui, mais ça ne va pas aboutir avec certains partis politiques. Regardez, LFI, ils voulaient désarmer la police municipale.
9: Ben c'est ça, c'est ce genre de politique qui mène la France au chaos. Mmh. C'est comme François Hollande, écoute bien, François Hollande a parti tirer une loi pour que des hommes se marient, que des femmes se marient, les homosexuels se marient. Mais pourquoi il a fait une loi comme ça?
1: Et quel rapport?
10: aucun rapport, mais parce que dans le pays, ils sont contre ça, contre ce sont des gens qui se marient devant des gens, qui parlent devant le monde, ils embrassent les autres devant. C'est comme si c'est
1: oui. Bon, donc vous dites, avant de monter cachette pour fumer. Et aujourd'hui, on fume n'importe où, n'importe comment. Et vous n'êtes pas d'accord avec l'idée du mariage pour tous?
10: Non, je suis parti sur une autre affaire parce que François Hollande nous a mis dans une situation ingérable parce qu'ils ont permis que des femmes se marient ou bien des hommes se marient comme.
1: Mais s'il y a des points de deal partout et il y a des aides mafia, c'est parce que des femmes se marient entre elles ou des hommes se marient entre eux?
10: C'est un droit, par exemple. Mais là, c'est pas tout beau, c'est pour ça que les gens n'aiment pas ou parce qu'on connaît un chien, c'est radio, on connaît même pas ce qu'on dit.

0: t'appelles.
1: Bon, le bon Mirek.
0: Allez. Au revoir. 99-12-00. Ben oui, arrête de causer. Allô.
2: Ah, ben, déjà, arrête de causer.
0: Bonjour.
2: Bonjour,
0: oui.
2: C'est Bobby.
0: Oui.
2: Bon, bien peine à vous pour le résultat du quinté.
0: Oui. Ah oui, quinté, c'était cet après-midi. Oui.
2: Non, oui. Excusez-moi, on m'a dérangé à où ?
0: Ben, vous dérange pas, madame.
2: Ben, oui.
0: On écoute la radio, on nous donne l'arrivée du quinté, l'arrivée officielle dans un instant.
2: Ah, dans un instant ?
0: Oui.
2: D'accord.
0: On écoute la radio, elle nous marque la pause et tout de suite après, il donne l'arrivée du quinté.
2: D'accord, merci beaucoup, monsieur Bobby.
0: De rien, bon après-midi.
2: Bon après-midi.
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0: Freedom 16h37. L'arrivée du quintet cet après-midi, du trot attelé, il y avait 18 partants pour ce quintet, il fallait jouer. Le 13, le 6, le 5, le 12 et le 15. Je répète l'arrivée du quintet cet après-midi. Le 13, le 6, le 5, le 12 et le 15. Le quintet qui rapporte dans l'ordre 702 290€. Le quintet dans le désordre à 12 234 euros et 20 centimes.

0: 19 12 00. Allô?
1: Oui.
0: Bonjour.
1: Bonjour, monsieur Bobis, vous m'entendez bien?
0: Je vous entends, oui.
1: Oui, c'est Graziane Saint-Benoît.
0: Oui.
1: Vous m'entendez bien?
0: Oui, oui, ça va.
1: Ok, j'envoie alors.
0: Il y a le haut-parleur, peut-être?
1: Non, je vais éteindre peut-être ma chaîne. Attends.
0: Ou vous éloignez un petit peu. Oui, je vous écoute.
1: Non, je vais éteindre ma chaîne stéréo. Attends,
0: oui.
1: Deux secondes. Hein.
0: Oui.
1: Ne coupez pas.
0: Non, ne coupe pas, je vous attends.
1: Ah oui, oui.
0: Sens...
1: ça fait un max que j'ai besoin de vous. Hein.
0: Oui.
1: Attends.
0: C'est bon?
1: Ne coupez pas, deux secondes.
0: Bah non, mais madame, mais deux secondes, c'est trop, là.
1: Oui, mais j'ai dit ça de mon canapé. Écoute.
0: Oui.
1: Je coupe tout de suite, hein. Attends.
0: Allez, on va revenir. 99 12 00. On revient, madame. Hein. Allô?
2: Oui, bonjour, monsieur.
0: Bonjour.
2: Monsieur Bobby.
0: Oui.
2: Oui, je vous appelle de la Charente-Maritime.
0: Oui.
2: J'aimerais faire passer un message que j'ai vu sur votre site concernant le décès de monsieur Sylvie Waro, infirmier sur Piton-Sainte-Rose et ancien conseiller municipal dans l'opposition de la mairie de Sainte-Rose.
0: Oui.
2: Voilà, donc c'était l'infirmier de mes parents.
0: Oui.
2: Et c'est choquant d'apprendre comme ça le matin, de mon réveil.
0: Mmh.
2: Et je voulais lui remercier ce qu'il a fait pour mon père et ma maman aussi, également, même si elle est toujours vivante, papa il est parti. Et un homme remarquable. C'est avec émotion que je vous parle. Hein.
0: C'était l'infirmier, bien sûr. Ben, vous l'avez côtoyé, vos parents ont eu affaire à lui.
2: Tout à fait. Et je remercie aussi la mairie de Sainte-Rose qui lui rendra hommage demain, je crois.
0: Mmh.
2: Et malheureusement, son décès est tragique. Hein. D'après ce que j'ai pu lire sur les réseaux. Je souhaite à sa famille, ses parents, sa femme, ses enfants, mes sincères condoléances et que les gens de Sainte-Rose souviendront que c'est un homme de conviction dans sa profession en tant qu'infirmier libéral. Voilà. Ça me tenait à cœur de le faire.
0: Eh bien, vous avez pu le dire sur notre antenne cet après-midi.
2: Voilà, parce que moi, je ne connais pas sa famille, je ne connais pas... Si j'avais les coordonnées de sa famille, oui, effectivement, j'aurais appelé et pas passé par vous.
0: Mmh.
2: Mais comme je ne les ai pas, je passe par vous et je pense que la population de Sainte-Rose saura aussi que c'est un homme bien. Même si on a rigolé avec sa dernière élocution sur radio, télé-réunion.
0: Ah oui, on l'avait vu sur les plateaux pour les élections.
2: Oui, ça avait fait le buzz, ça a été comique, mais voilà, ça va rester dans les annales et paix à lui, qu'il repose en paix et que voilà.
0: Et disparition brutale de cet élu, il avait 52 ans, on parle là du décès à Sainte-Rose de monsieur Sully
2: oui.
0: Waro.
2: Je pense qu'il avait 54 ans.
0: J'ai des informations qui annoncent 52 ans, enfin il avait la cinquantaine, oui, il avait recueilli, sa liste avait recueilli, il avait obtenu 3 sièges, pardon, aux dernières élections municipales, il siégeait dans l'opposition.
2: Exact.
0: Et il était infirmier de métier.
2: Exactement.
0: Infirmier libéral, oui.
2: Voilà, et je sais que ces obsèques auront lieu demain. J'allumerai une petite bougie à cette heure-ci, et puis voilà.
0: Mmh.
2: Et je n'oublierai jamais, parce qu'il emmenait toujours des macatias pour papa et maman.
0: Oui.
2: Génial.
0: Hommage, c'est votre façon de rendre hommage à celui qui était l'infirmier de vos parents, monsieur
2: Exactement.
0: Sully Waro.
2: Voilà, ancien député, je crois.
0: Hein?
2: Non, ancien, il était...
0: Il était conseiller municipal en ce moment.
2: Voilà, c'est ça.
0: Oui.
2: Conseiller municipal, voilà.
0: Il avait recueilli plus de 23% hein, aux dernières élections municipales.
2: Quand même.
0: Et vous m'appelez de La Rochelle.
2: Exactement.
0: Oui.
2: Voilà.
0: Madame, merci pour ses proches, merci tous ceux qui restent. Et...
2: Voilà. Voilà, le plus dur est à faire après. Hein. Voilà. Mais écoutez, je remercie Monsieur Bobby d'avoir...
0: Je vous en prie. Merci.
2: Et puis, bonne fin de journée à vous.
0: À vous aussi, merci.
2: Merci.
0: Au revoir.
2: Au revoir.
0: Radio Freedom, un dernier appel avant les communiqués. Allô ?
3: Monsieur Bobby, c'est moi.
0: Oui.
3: Vous m'entendez bien ?
0: Oui, mieux, merci.
3: Oui, c'est Graziella de Saint-Benoît.
0: Oui.
3: Voilà. Aujourd'hui, on a élu le commandant de Saint-Benoît, le chef de gendarme, tout ça.
0: Oui.
3: Est-ce que ça va porter ses fruits ?
0: C'est-à-dire ?
3: Ben, je vous laisse deviner. Vraiment.
0: Non, je peux pas deviner voilà. Là ce que vous voulez dire.
3: Depuis 2020, Saint-Benoît est dans le chaos. Voilà.
0: Mais il y a une gendarmerie, il y a une nouvelle gendarmerie aussi. Enfin, il y a les gendarmes, ils sont bien présents à Saint-Benoît, non ?
3: Vous me faites rire. Mais non, depuis M. Céline est entré en place, il n'y a plus rien.
0: Ah bon ?
3: Ok, rien ne va.
0: Oui.
3: Voilà.
0: Mais depuis quelque temps, là, il y a une nouvelle caserne à bras-fusil. On a l'impression qu'il n'y a plus les échauffourées comme avant. Et vous, vous dites que rien ne va.
3: Il était le petit gars à bras-fusil. Quand il y a les gendarmes sur bras-fusil, il va chez Saint-Anne. Maintenant, le petit gars de Saint-Anne. À chaque fois, il est comme ça. Il est menteur, il est voleur, il est riche, il est arnaqueur. Voilà. Mais j'ai plein de choses à dire.
0: Ah ben non, on n'aura pas le temps. Hein.
3: Comme les infos vont tomber, je vais vous rappeler plus tard.
0: Merci, okay. Madame. Allez. Merci. Il est 16h46. Et voici les avis et communiqués. Oui, c'est l'heure. 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
0: À Saint-Denis, décès de Madame Joson Anne-Marie. Madame Joson Anne-Marie, décès survenu dimanche 20 septembre. À l'âge de 81 ans, le convoi mortuaire sortira du centre funéraire de Prima. La veillée débutera à 16h demain. La bénédiction aura lieu au centre funéraire de Prima à 10h vendredi et sera suivie de la crémation. À Versailles, en métropole et au Guillaume-Saint-Paul, décès de Madame Dolphin Michel Mahé. Madame Dolphin Michel Mahé, décès survenu en métropole mercredi 9 septembre à l'âge de 74 ans. Le corps sera rapatrié sur l'île ce vendredi. La bénédiction aura lieu en l'église Saint-Amand du Guillaume à 11h30 vendredi matin. L'inhumation se fera au cimetière du Guillaume Saint-Paul. En Corse, décès de Madame Angot Marcel Suzanne, née Le Breton. Madame Angot Marcel Suzanne, née Le Breton, originaire de Sainte-Rose. Décès survenu en Corse vendredi à l'âge de 94 ans. La bénédiction aura lieu en Corse, en l'église Sainte-Marie-Majeure de Calvi à 15h demain. Les cendres seront rapatriées sur l'île à une date ultérieure. En métropole, décès de Monsieur Nanekou Max Alfred, retraité de l'armée de l'air, originaire de Saint-Denis. Monsieur Nanekou Max Alfred, décès survenu en métropole mardi 15 septembre à l'âge de 84 ans. La bénédiction aura lieu en métropole en l'église Saint-Pierre dans les Bouches-du-Rhône à 14h45 demain après-midi. À Saint-Louis, décès de Monsieur Angama Claude Dominique Marc, dit Quatre Chevaux. Monsieur Angama Claude Dominique Marc, dit Quatre Chevaux, ancien basketteur et joueur de domino de l'équipe Papang. Décès survenu lundi 21 septembre à l'âge de 83 ans. Un bus sera mis à disposition des proches. Le convoi mortuaire sortira de son domicile au 57 rue des Écoliers à Plateau-Goyave à Saint-Louis demain. La bénédiction aura lieu en l'église de Saint-Louis à 11h demain matin. L'inhumation se fera au cimetière de Saint-Louis. Au tampon, décès de Monsieur Rivière Gaston. Monsieur Rivière Gaston, instituteur à Terrain-Fleury, instituteur à la retraite, décès survenu hier à l'âge de 80 ans. Le convoi mortuaire sortira de la maison d'éveillé du Tampon demain. La bénédiction aura lieu en l'église du 12e kilomètre à 14h demain après-midi. L'inhumation se fera au cimetière du Tampon. À Saint-Denis, décède Madame Gonod Marie-Suzelle Rainette, née Boyer, dite Rainette. Madame Gonod Marie-Suzelle Rainette, née Boyer, dite Rainette, décès survenu lundi 21 septembre à l'âge de 86 ans. Le convoi mortuaire sortira du centre funéraire de Prima demain. La bénédiction aura lieu en la chapelle de Prima à 13h demain après-midi et sera suivie de la crémation. À Saint-Paul, décès de Monsieur Ominkwan Roger Bernard, dit Roger Chinois. Monsieur Ominkwan Roger Bernard, dit Roger Chinois, décès survenu hier à l'âge de 65 ans. Le convoi mortuaire sortira de son domicile au 362 rue Saint-Louis à Saint-Paul, où se tiendra une veillée à partir de 18h ce soir. La bénédiction aura lieu en l'église de l'étang Saint-Paul et l'inhumation se fera au cimetière du même lieu. À l'étang Salé-les-Hauts, décès de Madame Biaise, Marie-Suzine et Payette. Madame Biaise, Marie-Suzy, née Payette, décès survenu samedi 19 septembre à l'âge de 73 ans. Le convoi mortuaire sortira de la chapelle ardente de l'étang Salé-les-Hauts où se tiendra une veillée à partir de 13h vendredi. La bénédiction aura lieu en l'église de l'étang Salé-les-Hauts à 11h samedi matin. L'inhumation se fera au cimetière du même lieu. Au Tampon, décès de Madame Gerbite, Marie-Thérèse, née docteur, dite Suzette ou Suzy. Madame Gerbite, Marie-Thérèse, née docteur, dite Suzette ou Suzy, ancienne coiffeuse au Tampon, décès survenu hier à l'âge de 79 ans. Le convoi mortuaire sortira du centre funéraire Sud Line Paradis à Saint-Pierre demain. La bénédiction aura lieu en la chapelle du centre funéraire Sud à 15h15 demain et sera suivie de la crémation au crématorium de la Line Paradis à Saint-Pierre. En métropole, à Narbonne, décès de Madame Dubrulle Janine, née Figuin, originaire de Sillaos. Madame Dubrulle Janine, née Figuin, décès survenu en métropole vendredi 18 septembre à l'âge de 83 ans. La bénédiction aura lieu en métropole en l'église de Narbonne demain. À la Saline-les-Hauts, à Saint-Paul, décès de Madame Agé Vidame, née Larive Béatrice. Madame Agé Vidame, née Larive Béatrice, décès survenu hier à l'âge de 41 ans. Le convoi mortuaire sortira de son domicile au 7 rue Ivoula, à la Saline-les-Hauts, Saint-Paul, demain. La bénédiction tamoule aura lieu au domicile à 13h demain après-midi et sera suivie de l'inhumation au cimetière de Villèle à 15h30 demain. À Sainte-Rose, décès de Monsieur Waraud Jean Sully. Monsieur Waraud Jean Sully, décès survenu hier à l'âge de 54 ans. Le convoi mortuaire sortira de la maison de quartier de la Rivière de l'Est à Sainte-Rose demain. La bénédiction aura lieu en l'église de Sainte-Rose à 16h demain après-midi. La crémation se fera au crématorium de Prima à 9h vendredi matin. Au Tampon, décès de Madame Angama Marie-Joséphine Francine, dite Titi. Madame Angama Marie-Joséphine Francine, dite Titi, décès survenu hier à l'âge de 85 ans. Le convoi mortuaire sortira de la maison d'éveillé du Tampon. L'heure, la date et le lieu des obsèques seront communiqués ultérieurement. À Saint-Leu, décès de Madame Tanjama Marie-Élise May. Madame Tanjama Marie-Élise May, fille de Monsieur Joseph Tanjama Adrien, dit Aimé. Décès survenu aujourd'hui à l'âge de 44 ans. Le convoi mortuaire sortira de la maison d'éveillé de Stella à Saint-Leu. Demain, la bénédiction aura lieu en l'église de Saint-Leu à 14h30. Demain après-midi, l'inhumation se fera au cimetière de Saint-Leu. En métropole, à Chaville et à la Possession, décès de Madame Veuve Perrault, Louis, née Juvenal, Angèle, Rosemée. Dite Mémé, Madame Veuve Perrault, Louis, née Juvenal, Angèle, Rosemée, dite Mémé, originaire de la ravine des Lataniers, à la Possession. Décès survenu en métropole, jeudi 10 septembre, à l'âge de 89 ans. La bénédiction aura lieu en l'église de la Possession à 14h30 vendredi. L'inhumation se fera au cimetière de la Possession. À la Chaloupe Saint-Leu, décès de monsieur Alecton Jean-Claude, dit Ticaf. Monsieur Alecton Jean-Claude, dit Ticaf, décès survenu aujourd'hui à l'âge de 79 ans. Le convoi mortuaire sortira de la chapelle ardente de la Chaloupe Saint-Leu demain. La bénédiction aura lieu sur place à la chapelle ardente de la Chaloupe Saint-Leu à 14h demain après-midi. L'inhumation se fera au cimetière du même lieu. Au tampon, décès de monsieur Payette Jean-Hugues, dit Ticop. Monsieur Payette Jean-Hugues, dit Ticop, décès survenu hier à l'âge de 73 ans. Le convoi mortuaire sortira de la maison d'éveillé du tampon. La veillée débutera à une date ultérieure. À Saint-Louis, décès de madame Vingueda Salom Rita, née Vayabouri Chetty. Madame Vingueda Salom Rita, née Vayabouri Chetty, décès survenu aujourd'hui à l'âge de 75 ans. Le convoi mortuaire sortira de son domicile au 1 rue Père Christian Fontaine à Saint-Louis demain. La bénédiction aura lieu en l'église de Saint-Louis à 16h demain après-midi. L'inhumation se fera au cimetière de Saint-Louis. À Trois-Bassins, décès de Madame Veuve Delblon, née Desplat Thérèse. Madame Veuve Delblon, née Desplat Thérèse, décès survenu hier à l'âge de 86 ans. Le convoi mortuaire sortira de la salle des veillées de Trois-Bassins. La veillée débutera à 18h ce soir. La bénédiction aura lieu en l'église de Trois-Bassins à 15h30 demain après-midi. L'inhumation se fera au cimetière du même lieu. À Brapanon, décès de Monsieur Rosélie Charles. Monsieur Rosélie Charles, décès survenu aujourd'hui à l'âge de 75 ans. Le convoi mortuaire sortira du centre funéraire de Brapanon. L'heure, la date et le lieu des obsèques seront communiqués ultérieurement. À Saint-Denis, décès de Monsieur Rézac Jean-Bernard. Monsieur Rézac Jean-Bernard, jardinier au département. Décès survenu vendredi 18 septembre. À l'âge de 57 ans, le convoi mortuaire sortira de son domicile au 1 chemin des Avocats, Bassin-Coudert, à Belle-Pierre, à Saint-Denis. Demain, la bénédiction aura lieu en l'église Sainte-Monique à 14h30. Demain après-midi, l'inhumation se fera au cimetière de Chamborne, à Saint-André. Au tampon, décès de M. Françoise-Henri-Marie-Éric, dit Alligator. M. Françoise-Henri-Marie-Éric, dit Alligator, domicilié au 38 chemin Luc Warreau, appartement 25 au 3 mars au tampon, décès survenu aujourd'hui à l'âge de 61 ans. Le convoi mortuaire sortira du centre funéraire sud d'Inparadis à Saint-Pierre demain. La bénédiction aura lieu au centre funéraire sud à 14h demain après-midi. L'inhumation se fera au cimetière du Tampon à 16h demain. À Saint-Pierre-Grandbois, décès de Madame Coué, née Ragma Marie-Anne. Madame Coué, née Ragma Marie-Anne, décès survenu aujourd'hui à l'âge de 83 ans. Le convoi mortuaire sortira de son domicile au 147 avenue Général de Gaulle à Grandbois-Saint-Pierre. L'heure, la date et le lieu des obsèques seront communiqués ultérieurement. À Saint-André-Cambuston, décès de Monsieur Dallot Hubert Jean-Baptiste, dit Titis. Monsieur Dallot Hubert Jean-Baptiste, dit Titis, concubin de Madame Fabienne Niaka-Véré, décès survenu aujourd'hui à l'âge de 66 ans. Le convoi mortuaire sortira de son domicile au 156 rue Blard, à Cambuston, à Saint-André. L'heure, la date et le lieu des obsèques vous seront communiqués ultérieurement. À la rivière Saint-Louis, décès de Madame Pigasse Josette, dite Zézette. Madame Pigasse Josette, dite Zézette. Décès survenu accidentellement à l'âge de 80 ans. Le convoi mortuaire sortira de chez Madame Faucon Jeanne au 13 chemin des Eucalyptus à la rivière Saint-Louis. L'heure, la date et le lieu des obsèques vous seront communiqués ultérieurement. Au tampon, décès et à Saint-Joseph, décès de Monsieur Kabidi Christophe Narcisse. Monsieur Kabidi Christophe Narcisse, décès survenu hier à l'âge de 95 ans. Le convoi mortuaire sortira de son domicile au 20 impasse Antoine Bertin au tampon 3 mars vendredi. La bénédiction aura lieu en l'église de 3 mars au tampon à 9h vendredi matin. L'inhumation se fera au cimetière du Butor à Saint-Joseph. Et à Saint-Joseph, décès de Madame Payette, Marie-Marguerite Jeannotte. Madame Payette, Marie-Marguerite Jeannotte, décès survenu aujourd'hui à l'âge de 82 ans. Le convoi mortuaire sortira du centre funéraire sud d'Inparadis à Saint-Pierre. L'heure, la date et le lieu des obsèques vous seront communiqués ultérieurement. Pour nous faire parvenir vos avis de décès, le standard de Freedom, le 02 62 41 51 51, numéro, on vous répond 24 heures sur 24. Freedom 02 62 41 51 51.
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0: communiqué de l'EFS, établissement français du sang, vous annonce une collecte mobile demain à l'hôtel de région à Sainte-Clotilde. Demain, jeudi 24 septembre, de 8h à 13h. Pour tout renseignement, contactez l'établissement français du sang au 02 62 90 53 92. Il va être 17h, les informations, le flash en simultané sur Freedom 2 et sur Freedom, le flash de PRL, un flash local.
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2: Bonjour à tous, une vigilance jaune vague submersion entre en vigueur à 22h ce soir sur les côtes ouest, le sud et le sud-est de la Réunion, de la pointe des Aigrettes à la pointe de la Table. Des vagues de 2,50 m à 3 m sont annoncées, une houle qui devrait s'amortir à partir de 10h demain matin. La plus grande prudence est donc recommandée. Un jeune homme soupçonné d'avoir agressé sa mère à coups de marteau avant d'incendier l'appartement dimanche dernier au Tampon a été interpellé. Il a été hospitalisé sous contrainte. L'immeuble entier avait dû être évacué en raison du départ de feu. À Mayotte, 8 mineurs ont été interpellés suite aux violences de lundi matin aux abords du lycée de Petite Terre. Une vidéo de l'altercation entre jeunes circulait sur les réseaux sociaux. Une nouvelle vague d'arrestations après l'interpellation déjà de 3 mineurs lundi dernier pour des violences, cette fois aux abords du lycée de Sada. À Mayotte, toujours, Force ouvrière réclame le retour du déplafonnement des heures supplémentaires à l'hôpital. Le syndicat organisait aujourd'hui à Coconi une conférence en présence du secrétaire fédéral de l'organisation et de plusieurs responsables syndicaux. Il était question du manque chronique de personnel au centre hospitalier de Mayotte. 25% des agents de l'établissement sont des contractuels. Face à la hausse des prix des carburants, le gouvernement a annoncé de nouvelles aides ciblées pour les ménages et les professionnels. L'aide aux grands rouleurs sera renouvelée et élargie à 5,5 millions de Français. Une adaptation de ces mesures au territoire ultramarin est en cours de finalisation. Et c'est l'une des conséquences de la flambée des cours du pétrole depuis le début de la crise au Moyen-Orient. Les prix des billets d'avion entre les Outre-mer et l'Hexagone ont augmenté de 10 à 30%. Chiffre avancé par Giovanni William, le député socialiste de Martinique, a été missionné par le gouvernement en début d'année. Les habitants de l'abattoir Badamier à Mayotte sont privés d'eau depuis le début de l'après-midi. Une coupure qui fait suite à une casse sur la conduite reliant l'usine de dessalement au réservoir de Tête de Petite Terre. Lorsque l'eau coulera à nouveau au robinet, les usagers sont invités à la laisser couler jusqu'à ce qu'elle soit claire et à la faire bouillir pour tout usage alimentaire pendant la première demi-journée. Bonne soirée.

0: grande Céline Dion sur la radio musicale en ce moment. Ziggy et l'aviation française en 1991. Céline Dion qui est actuellement est à Paris et c'est fou comment les gens sont là, les fans sont là devant son hôtel et c'est incroyable hein, ce qui se passe à Paris en ce moment. Céline Dion pour commencer la programmation musicale de cette heure sur la radio musicale.
1: Ziggy,
0: il y aura tout à l'heure Alain Souchon pour Foule Sentimentale en 1993. Il y aura aussi du Sega. Il y aura Johnny Juliette pour La Colombe. Un certain Chris de Burgh va chanter aussi. Freedom de la radio à plein tube et sans pub qu'on écoute dans l'Est sur 87.9 MHz. Et un bonjour, un coucou particulier pour un petit bonhomme qui s'appelle Liam. Et Isabelle, qui nous écoute du côté de Nîmes ou à toute proximité immédiate de Nîmes. Donc l'occasion nous est donnée de saluer tous ceux qui nous écoutent sur Internet. Freedom 2 et Freedom, bien sûr.

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0: 17h07, c'est parti, c'est un droit de parole, émission spéciale, ce soir avec un invité. Bonsoir Maître Massé.
1: Bonsoir Bobby, bonsoir
0: merci,
1: à tous les auditeurs.
0: Merci d'avoir accepté notre invitation. Nous pensons et saluons, bien sûr, nous pensons à Madame Aude, qui n'a pas pu être là depuis quelques jours, et nous la saluons. On lui souhaite beaucoup de courage et un prompt rétablissement.
1: On espère qu'elle nous écoute.
0: On espère, oui.
1: Et on l'embrasse très fort.
0: Voilà. Nous allons. Je rappelle que vous êtes notaire. Vous êtes à Saint-Denis, inscrit à la Chambre des notaires, bien
1: président,
0: sûr.
1: Président de la Chambre des notaires.
0: Merci de le rappeler.
1: De la Réunion.
0: Pardon.
1: Et de Mayotte.
0: Pardon.
1: La Chambre des notaires de la Réunion. Non, mais c'est pas.
0: Voilà. Président de la Chambre des notaires Réunion Mayotte. Et vous nous faites l'honneur d'être là pour répondre aux questions des auditeurs sur les problèmes de bornage, les problèmes d'héritage, de donation, enfin toutes les questions auxquelles un notaire peut répondre. Le président de la Chambre des notaires est ici ce soir pour vous répondre. Est-ce qu'il y a des choses qui des lois qui viennent de passer, la fameuse règle pour les bénéficiaires de l'ASPA, et il y a deux écoles qui s'affrontent, ceux qui disent que vous savez, peu importe le montant de l'héritage, il n'y aura pas à rembourser, et d'autres qui disent non, ça, et nous à la radio on fait partie de cela, ce n'est pas encore ce n'est pas encore publié, pardon, le décret n'est pas publié, c'est bien ça, Maître?
1: Absolument, c'est une proposition de la sénatrice Bellim, si je me souviens bien.
0: Audrey Bellim,
1: et qui n'a pas fait l'objet d'un texte encore. Je souhaite personnellement que ça fasse l'objet d'un texte. Je rappelle juste, en ce qui concerne l'ASPA, qui est l'allocation solidarité personnes âgées, qui est un minimum vieillesse, celui qui n'a pas de retraite ou qui n'a pas cotisé, ou qui a un peu de retraite, ou peu de retraite, pardon, un tout petit peu de retraite, a la possibilité de demander un minimum vieillesse, qui est aux alentours de 800 euros, ma mémoire ne défaille pas.
0: Ah, on a, d'après les dernières informations, on serait plus proche des 1030 euros.
1: Ah bah écoutez, tant mieux.
0: Pour l'ASPA, hein.
1: Tant mieux. Donc ça signifie que la solidarité nationale considère que si on n'a pas 1000 euros, on a du mal à vivre en France.
0: Voilà.
1: Et c'est très bien.
0: Et si quelqu'un a 200 euros de retraite?
1: Il a 800 euros d'ASPA.
0: Voilà.
1: Exactement. 830 euros, exactement. Alors, et le principe, qui est un principe, vous savez que le département de la Réunion est un département français, donc les lois françaises s'appliquent à la Réunion. C'est que on donne donc une retraite au vieux Gramoun qui n'a pas de retraite par ailleurs, et on ne l'oblige pas à vendre sa maison s'il est propriétaire de sa maison. C'est ça le truc. Donc ce qui arrive beaucoup aux Réunionnais. Mais on attend son décès, et au décès, eh bien si l'actif net successoral, c'est-à-dire l'actif de succession moins les dettes, est supérieur à 150 000 euros, il y a un remboursement. Si c'est inférieur, il n'y a pas de remboursement. Si c'est supérieur, il y a un remboursement. Et puis on demande, donc c'est la Sécurité sociale qui nous envoie ça, le montant des aides qui ont été versées pendant toute la durée de la vie. Et ça peut parfois faire des sommes extraordinaires. Ce sur quoi nous battons, nous notariats, mais aussi les hommes et les femmes politiques qui nous représentent à La Réunion, c'est que en métropole, celui qui a de faibles revenus à la retraite et qui demande l'ASPA, eh bien la plupart du temps il n'est pas propriétaire de sa maison. Il n'est pas propriétaire de sa maison, donc au jour de son décès, il y a quand même très peu de cas ou de chances que ses héritiers aient à rembourser.
0: Oui, justement, à ce propos, pardon de vous interrompre, Maître, mais est-ce que vous avez déjà été confronté dans votre cabinet à des gens qui disent, mais moi l'ASPA, je veux pas, je ne suis pas propriétaire, mais malgré tout, je ne veux pas, parce que les gens croient, certains continuent de croire que après avoir perçu l'ASPA, il faudra rembourser.
1: Mais
0: c'est tout à fait faux. Alors, quand on n'est pas propriétaire, je dis bien, quand on n'a pas un compte en banque avec beaucoup d'argent dessus.
1: C'est tout à fait faux.
0: Enfin, hein,
1: parce que ça dépend de la valeur des biens au jour du décès, comme je l'ai dit. Oui, je réponds à votre question. J'ai régulièrement des Gramoun qui viennent me voir, qui me disent, je ne veux pas demander l'ASPA, même si j'ai 200 euros de retraite, donc il y a les enfants qui les aident, évidemment, parce que je veux que ma maison, mon bien immobilier, aille à mes enfants. Voilà. Et donc là, on fait un petit calcul très vite. Si le bien immobilier a une valeur inférieure à 150 000 euros, je leur dis, mais écoutez, prenez l'ASPA, et je vais vous faire une confidence, même si le bien a une valeur supérieur à 150 000 euros, je dis aux enfants, écoutez, soit vous donnez au moins 1 000 euros à votre maman et ou à votre papa, et dans ces cas-là, bah, il s'abstient de demander l'ASPA, soit il demande l'ASPA, et bien vous ferez votre affaire personnelle du remboursement si celui-ci est dû au moment du décès de votre maman ou de votre papa. Voilà, parce qu'il ne faut pas laisser des personnes âgées avec moins de 1 000 euros tous les mois.
0: C'est indécent.
1: Donc je termine juste sur mon propos. Il y a une inégalité, parce qu'à La Réunion, la plupart des Gramoun, ils sont propriétaires de leur maison. Et ces maisons-là, alors, et qui plus est, les biens immobiliers à La Réunion valent sensiblement plus cher qu'en métropole, notamment dans une grande partie du territoire métropolitain. Et donc, on a une rupture, à mon sens, une rupture d'égalité, parce que les réunionnais propriétaires de leur maison, les héritiers sont dans ces cas-là obligés, si la valeur est supérieure à 150 000 euros, la plupart du temps, de vendre la maison pour rembourser. Voilà, alors que ça n'arrive pas en métropole. Et donc, je soutiens à 100%, les notaires, naturellement, sont avec moi, et bien les hommes et les femmes politiques de notre territoire qui demandent une application séparée, ou en tout cas différenciée, ou une absence totale de remboursement, moi ça me paraît le plus juste, pour les réunionnais, voilà.
0: Et sur cette histoire de remboursement, si les biens sont estimés, par exemple, à 155 000 euros, est-ce qu'on peut prendre le risque, quand même, si les enfants veulent pas donner une monnaie aux retraités qui touchent très peu, est-ce qu'on peut prendre le risque de leur dire, mais demandez l'ASPA, le remboursement, ça sera pas sur 155 000 euros, mais sur 5 000, c'est ça?
1: Alors malheureusement non. Malheureusement non, ça c'est une erreur. Dès lors qu'on dépasse les 150 000 euros, le remboursement est dû dans la limite de 155 000 euros dans l'exemple. C'est-à-dire que s'il y a 160 000 euros remboursés, ils ne rembourseront que de 155. Mais par contre, dès lors qu'ils ont passé le seuil de 150, c'est dû.
0: Bien.
1: Malheureusement, c'est dû. Dans ces cas-là, de vous à moi et dans l'intimité de ce studio, on évalue le bien à 149 500 euros. S'il fait 155 000 euros,
0: s'il fait 300 000 euros, ça ne sera pas possible.
1: Oui.
0: Allez, le 02 62 99 12 00. Proposez vos questions à Maître Massé. Oui. Allô?
2: Oui, allô?
0: Bonsoir, madame.
1: Bonsoir, madame.
2: Maître Massé et Bobby.
0: Oui.
2: Voilà ma question, c'est que mon papa, il a gardé la jouissance tant d'années, et là, il nous a amené chez un notaire et il nous a fait payer notre jouissance. Et comme que mon garçon, il a construit une maison à côté, et il y en a pas encore fini, la salle de bain, le cabinet et tout dedans, est-ce que je dois déclarer la taxe foncière, s'il vous plaît?
1: Alors, il y a deux choses. Il y a le fait que votre papa ait retiré l'usufruit sur le bien qui vous a été donné.
2: Pas longtemps, oui.
1: Et il l'a fait cette année ou il l'a fait l'année dernière?
2: L'année dernière.
1: D'accord. Donc cette année, normalement, vous allez déjà recevoir la taxe foncière sur votre bien à votre nom. Ce qui n'était pas le cas jusqu'à présent, puisque la taxe foncière est au nom de l'usufruitier. La deuxième question que vous me posez, c'est que sur votre bien, il y a votre fils qui construit une maison.
2: Oui, il a construit, mais c'est pas terminé.
1: Alors, tant qu'elle n'est pas terminée, tant qu'elle n'est pas en état d'habitabilité, tant qu'il n'a pas déposé la déclaration d'achèvement des travaux, en fait, c'est ça, il n'a pas à déclarer la maison aux impôts. La déclaration de la maison doit être faite dans les 3 mois de la déclaration d'achèvement des travaux qui est faite en mairie. Donc il faut que la maison soit achevée complètement et en état d'habitabilité.
2: Oui, parce que je suis dans un stress et en plus que ça, je gagne pas beaucoup de retraite, je gagne que 500 euros.
1: Alors, il y a deux choses, madame. Quel âge vous avez?
2: J'aurai 67 ans.
1: 67 ans. Alors, il y a une exonération, vous savez, de taxe foncière, un dégrèvement de taxe foncière dès lors qu'on a plus de 75 ans et de faibles revenus.
2: Ouais, 67
1: ans. Donc là, vous n'avez que 67 ans. Après, permettez-moi une réflexion, mais parce que vous avez votre maison et construit la maison derrière la vôtre, c'est ça? La sienne?
2: Oui.
1: Eh bien, la taxe foncière de cette maison, elle doit être prise en charge par votre fils.
2: Ben oui.
1: Elle ne doit pas être prise en charge par vous. Et la dernière chose, c'est que il faut que vous alliez voir la sécurité sociale pour bénéficier de l'ASPA. Venez faire votre donation à vos enfants d'abord, et puis ensuite vous demandez l'ASPA.
2: Ah, d'accord. Mais c'est que les enfants travaillent pas aussi, ils gagnent que le RSA, c'est tout.
0: On comprend le stress, mais. Ouais.
2: Je suis dans un état stress tout à l'heure.
1: Il ne faut pas stresser, madame. Sincèrement, il ne faut pas stresser.
2: Oh là là. Oui, mais pour la maison, ben, je ne déclare pas tout de suite. J'attends quand on sera fini et je déclare la maison pour lui.
1: Oui, c'est même lui qui va la déclarer. Vous allez la déclarer. Demandez-lui de lui déclarer. Comme ça, la taxe foncière sortira son nom.
0: Voilà, madame.
2: Et le mien, c'est le mien.
1: Ah, ben le vote, c'est le vote.
2: Ouais, d'accord. Ben merci. Mais bon. Merci bien. Oui, merci. Vous êtes gentil.
1: Au revoir, madame.
2: Au revoir, Bobby.
0: Merci. Au revoir, madame.
2: Au revoir.
0: Droit de parole. Allô?
3: Allô, bonjour.
0: Bonjour, oui. Bonjour.
3: Je suis Frida.
0: Oui, Maître Massé vous écoute.
3: Bonjour, Maître bonjour. Massé. Bonjour, Bobby. Maître, j'ai une question pour vous.
0: Oui.
3: Dans le cadre d'une succession, on a eu d'abord une donation avec notre père et notre mère.
0: Oui.
3: Ensuite, mon père est décédé et du coup, il reste un bien à partager entre maintenant 5 héritiers. Avant, on était 3. Mon père a eu un deuxième lit avec 2 enfants.
0: Oui.
3: Et du coup, la part qu'on a eue dans la donation de notre père est à revoir du coup du fait qu'on est 5 aujourd'hui.
0: Oui.
3: Donc ma question, si vous voulez, 2 héritiers ont eu un terrain nu et un héritier a eu un terrain et une maison.
0: Oui.
3: Ma question c'est, aujourd'hui dans le cadre de la succession, quelle doit être la valeur de la maison? C'est la valeur dans l'acte ou est-ce que c'est la valeur de la maison aujourd'hui?
1: Alors je vais vous répondre mais j'ai une question complémentaire, j'ai 2 questions complémentaires. Oui. Votre maman est toujours vivante?
3: Oui.
1: Deuxième question, et c'est un bien de communauté là dont on parle? C'est monsieur madame qui avait donné, hein?
3: Oui.
1: Deuxième question, quel est le bien qui reste, qui n'a pas été partagé?
3: C'est une maison, une maison.
1: Une maison, d'accord. Une maison. Qui appartenait à votre papa ou qui appartenait à monsieur et madame?
3: Qui appartient exclusivement à monsieur.
1: Appartient exclusivement à monsieur. Alors, donc vous avez la possibilité de le faire aujourd'hui, vous avez la possibilité de le faire seulement au jour du décès de votre maman, hein, puisqu'elle a l'usufruit.
3: D'accord.
1: Enfin, elle a l'usufruit. Non, elle n'a pas l'usufruit, puisqu'elle est en présence d'enfants non communs.
3: Dans l'acte, il y a tous les deux, ils ont été usufruitiers sur la maison.
1: Oui, ça c'est l'acte de donation, ça.
3: Voilà.
1: Moi, je vous parle de la deuxième maison, la maison qui n'a pas été partagée.
3: Il est décédé avant, malheureusement.
1: Mm-hmm. Et cette maison qui n'a pas été partagée, elle est louée?
3: Non, est à moitié insalubre, du coup, il n'y a personne dedans.
1: D'accord. Alors, on remet les chiffres sur la table. Le patrimoine de votre papa dans la succession est composé de cette deuxième maison, de cette dernière maison, j'ai envie de dire, avec le terrain.
3: Oui.
1: Et vous devez rapporter, alors ça dépend si la donation est rapportable ou hors part successorale, on va considérer qu'elle est rapportable, en avance sur votre part dans la succession, moitié de ce qui vous a été donné, chacun la moitié de ce qui vous a été donné du vivant de vos parents, monsieur et madame.
3: Non, je suis d'accord, mais moi...
1: Seule la moitié, mais je vais vous répondre, seule la moitié doit être rapportée, on est bien d'accord. Et en ce qui concerne la valeur de la maison, c'est malheureusement la valeur actualisée de la maison, c'est-à-dire la valeur d'aujourd'hui et pas la valeur de l'époque.
3: On est d'accord.
1: Ouais.
3: Parce que là, dans le protocole qu'on va déposer aux impôts, c'est la valeur de l'acte, la moitié de la valeur de l'acte.
1: Ah, ça vous est favorable, mais c'est pas tout à fait exact. Le rapport, il se fait à la valeur actualisée, puisque on reconstitue le gâteau, si vous préférez, avec un dernier bien qui est à la valeur actuelle. Ça serait pas normal que le bien que vous rapportez ne soit pas réévalué.
3: D'accord, on parle bien de la maison qui était...
1: Donnée à l'époque, absolument.
3: D'accord.
1: Voilà. Alors normalement, c'est compte tenu de l'état de l'époque, c'est-à-dire qu'on ne tient pas compte des agrandissements, des améliorations. Mais il y avait une maison, à l'époque elle valait 100, aujourd'hui elle vaut 200, donc on rapporte 200.
3: Elle était impeccable.
1: Oui, c'est ça.
3: Voilà.
1: Et par contre, pour les terrains, on rapporte que le terrain. Hein. Si vos frères et vos sœurs ont construit, on rapporte que le terrain.
3: Oui,
1: réévaluer aussi le terrain, à la date d'aujourd'hui. Hein.
3: Ben nous, c'était des terrains agricoles, et pour pas qu'il y ait prescription, on a mis une valeur de 30 000, alors que ça valait à peine 2 000 euros.
1: Bon, ça, c'est autre chose.
3: Ça, c'est autre chose. Sommes-nous d'accord?
1: Bon, et vous avez de la chance, quand même? Puisque vous avez un bien pour les deux derniers.
3: Ben, il y a un bien, mais sauf que le problème que j'ai, c'est que, on ne trouve pas d'accord. Et moi aussi, quand je vois que la valeur de la maison, de la donation, n'a pas été réévaluée au prix d'aujourd'hui, donc, vous pensez bien que, aujourd'hui, en tout cas, de mon niveau, ça coince.
1: Oui, c'est curieux.
0: Bon, il faut conclure parce qu'on a énormément d'appels.
1: Bah, écoutez, je vous laisse repasser devant votre notaire et souligner cela. Ok.
3: Merci beaucoup, maître.
1: Allez, à bientôt.
0: Merci, monsieur.
1: Bonsoir, au plaisir.
0: Au revoir. Droit de parole avec maître Massé. Allô.
4: Allô, bonsoir.
0: Bonsoir, oui.
4: Monsieur Bobby, maître Massé.
1: Bonsoir.
4: Bonsoir, monsieur. J'ai une question. J'avais un dossier depuis 2020. J'avais un partage, une somme proposée par un notaire.
0: Vous avez un dossier et une somme proposée.
4: Voilà.
1: Ok, on continue.
4: Depuis 2020, est-ce que le dossier encore était proposé un pourcentage, mais il n'était pas d'accord avec mon avocat. Mon avocat, et il a dit, et confrère, et il a abandonné le dossier. Donc là, il fait depuis 2020. Est-ce que vous voulez prendre le dossier, soit c'est trop tard?
1: C'est un dossier de quoi, monsieur? Divorce?
4: Dossier de partage de bonne maison. Et j'ai reçu une lettre.
1: Partage entre qui et qui?
4: Oui.
1: C'est un partage avec vos frères, avec votre ex-épouse?
4: Partage avec quelqu'un.
1: Donc c'est un terrain que vous aviez acheté à deux et que vous partagez le terrain?
4: Non, j'étais en dedans, à la maison, et depuis longtemps, et après qu'on a parti avec mon avocat, avec le notaire, il y avait quelqu'un déjà dessus.
1: D'accord.
4: Je ne cite pas le nom, hein.
1: Non, il ne faut pas citer de nom.
4: Voilà, il y avait quelqu'un dessus, m'amène mon avocat devant le notaire. Le notaire a dit, il y a un pourcentage à donner. Après, qu'on m'a retourné avec l'avocat, je n'étais pas d'accord pour la somme. Donc là, depuis 2020,
1: l'avocat... En fait, vous avez construit sur un terrain dessus. Vous avez construit sur un terrain qui vous a pas...
4: Déjà de la maison qui est déjà construite.
1: D'accord.
4: Qui était en don.
1: Et le propriétaire du terrain vous propose d'acheter le terrain, c'est ça?
4: Non, le propriétaire était décédé, n'avait pas partage.
1: Et les héritiers vous proposent d'acheter le terrain?
4: Non, les héritiers m'avaient partagé un pourcentage.
1: Donc vous faites partie des héritiers, vous rachetez la part de vos frères et sœurs.
4: Voilà, et
1: d'accord.
4: Après, il y a deux dossiers.
1: Et c'est sur la valeur du bien que vous n'êtes pas d'accord.
4: Voilà.
1: Ben oui.
4: Donc depuis 2020, est-ce que le dossier est...
1: Ça peut durer des années. Bah, si vous êtes plus d'accord avec la manière dont ce notaire s'occupe de vous, de votre dossier, eh bien, vous pouvez lui retirer le dossier. Alors, étant observé que comme c'est un dossier de succession, il faudrait qu'il ait l'accord de la majorité des héritiers. Ou alors, vous prenez votre propre notaire, ou alors vous saisissez les tribunaux pour le partage judiciaire de votre terrain avec l'évaluation qui sera faite par les tribunaux.
4: En fait, la maison est déjà vendue. Moi, j'ai reçu une lettre avec... Commissaire de justice, il me dit quitte la maison, depuis longtemps m'a quitté, ouais. Mais est-ce que Miguel renie de le dossier ou pas, ouais.
1: Oula, alors c'est pas du tout ce que vous m'avez expliqué. Donc
0: plus on avance, c'est plus on
1: est c'est différent. Donc c'est bien ce que je disais, c'est-à-dire que vous occupiez un terrain qui vous appartenait pas, il a fini par être vendu puisque vous êtes pas mis d'accord. Et vous aviez demandé probablement une somme d'argent pour un dédommagement ou les constructions que vous avez pu faire et vous étiez pas d'accord. La maison a fini par être vendue. Est-ce que vous pouvez toujours réclamer quelque chose? Ça c'est des questions de prescription. Il faudra aller voir votre avocat, cher monsieur.
0: L'avocat, là, hein, non, parce
1: ouais,
0: que...
1: Ouais, ouais, oui. Là, on n'est plus chez le notaire.
4: Oui, le notaire m'a proposé un pourcentage. De l'argent, où il va, où
1: Ah ben, c'est à partir du moment où vous avez refusé ce pourcentage, vous savez, le notaire, lui, il rend l'argent à celui dont il aux vendeurs qui ont vendu le terrain. Ça m'étonnerait que le... Alors, c'est une bonne question, interroger le notaire. Mais là, vous semblez dire que les sous sont bloqués et que finalement, 6 ans après, vous êtes d'accord sur la somme qui vous avait été proposée. Bah, allez voir le notaire vite fait quand même, hein.
0: Bon, vous allez voir le notaire, mais vous avez peut-être besoin d'un avocat.
1: Ouais.
0: Voilà, monsieur.
4: Merci, monsieur.
0: Merci, au revoir.
1: Au revoir.
0: Droit de parole. Allô?
5: Allô?
0: Bonsoir, madame.
5: Oui, bonsoir, monsieur Bobby.
0: Oui.
5: Bonsoir, maître Massé.
1: Bonsoir, madame.
0: Ah, malheureusement, on a été coupé, mais on va vous rappeler. Ouais, c'est tellement difficile d'avoir la ligne standard à sauter, on va rappeler madame. Freedom, allô?
6: Allô? Oui, bonsoir.
0: Bonsoir, monsieur.
6: Attends, mais t'as la radio lui, à côté là.
0: Oui.
6: Une question pour Mme Massé, s'il vous plaît.
1: Je vous écoute.
6: Oui. Moi, j'ai divorcé, voilà. Et moi, j'ai eu tous mes papiers et tout. Et sur mes papiers, il manquait projet.
1: D'accord.
6: Ouais.
1: Et donc, vous avez peur que ça n'ait pas été signé, c'est ça?
6: Ben, normalement, tout est fait. Il devait un titre par dessus la maison qu'il redemandait à elle.
1: D'accord.
6: Et il était fait tout.
1: Vous avez payé votre part?
6: Oui, il m'a payé, il m'a fait une vente à case et tout.
1: Est-ce que c'est un divorce par consentement mutuel?
6: C'est-à-dire?
1: Alors, vous savez que vous pouvez divorcer avec deux avocats sans passer devant le juge. Ou alors vous divorcez devant le juge et après vous partagez les biens.
6: Non, avec deux avocats.
1: Avec deux avocats?
6: Oui.
1: D'accord. Donc oui, on vous a envoyé le projet à l'époque parce que le principe c'est que vous mettiez d'accord sur une convention de divorce, sur le divorce lui-même et les conséquences du divorce, notamment les conséquences pécuniaires, ce que vous devez verser à madame. Oui. Et on vous l'envoie et vous avez 15 jours pour réfléchir. Donc ce que vous avez entre les mains, à mon avis, c'est le projet qu'on vous a envoyé pour faire courir le délai de 15 jours. Et après, vous êtes allé signer votre convention avec votre avocat, avec votre épouse, future ex-épouse, et l'autre avocat, c'est bien ça?
6: Oui, c'est ça.
1: Et ensuite, l'exemplaire est envoyé chez le notaire pour qu'il soit enregistré.
6: Voilà.
1: D'accord, et c'est l'enregistrement chez le notaire qui vous divorce. Donc ensuite, le notaire envoie une attestation comme quoi il a bien déposé en 25 minutes, enregistré votre convention, et là vous êtes divorcé. Mais il l'envoie à votre avocat, pour qu'ensuite l'avocat l'envoie aux officiers d'état civil pour qu'ils marquent la mention de divorce sur vos actes, sur votre acte de naissance. Donc il faut se rapprocher de votre avocat pour avoir les originaux des documents, ou une copie, peu importe, et qui se rapprochera ensuite éventuellement du notaire pour avoir la copie de l'acte et éventuellement la quittance si jamais la somme a été payée et quittancée. Ok?
6: Oui, mais non, mais là, tout a été réglé, on avait tout, partage des biens et tout était fait.
1: Ben c'est ça, mais en fait vous avez que le projet parce que c'est ce qu'on vous avait envoyé, c'est la procédure. Donc si vous voulez avoir une copie signée, il faut vous rapprocher de votre avocat.
6: D'accord. Okay.
0: Voilà, monsieur.
6: Une petite question,
0: oui.
6: Si possible.
0: Oui, très vite.
1: Vous avez de la chance que Madame Haute soit pas là.
0: Allez-y, très vite.
6: Oui, non, oui. Parce que finalement, là, on est un petit peu embêté parce que la voiture était à nos deux noms, on va dire. Et moi, là, embêté pour changer la carte grise.
1: Est-ce que vous avez parlé de la voiture dans votre divorce? Vous avez oublié?
6: Tous les cris noirs sur blanc, on va dire.
1: Donc normalement, dans le divorce, si vous n'avez pas oublié, normalement dans le divorce, il est écrit que la voiture vous est attribuée. Si c'était l'accord qui a été donné à votre épouse. Donc il faut qu'elle contresigne l'acte de cession.
6: Elle
1: ne veut plus. Ah, on ne trouve plus à elle.
0: Aïe. Normalement, la voiture est pour monsieur.
1: Ouais. Alors, dans ces cas-là, dans ces cas-là, ce que je ferai éventuellement, c'est que je demanderai soit à l'avocat, soit au notaire, de faire une attestation qui indique que dans la convention de divorce, il a bien été écrit que c'était attribué à monsieur. Et dans ces cas-là, il faut aller voir la préfecture pour leur demander de se contenter de cette attestation.
6: Excusez-moi, on m'a fini d'essayer. La demande, il peut pas mettre la carte grise à mon nom parce que.
1: Pourquoi?
6: Il manque de projet.
1: Ah ben oui, mais voilà, c'est ça, c'est votre histoire de projet. Et ben demandez l'original, une copie signée à votre avocat et qui s'il l'a pas demandera au notaire.
0: Ah,
1: en fait, c'était ça votre question. C'était la voiture.
6: Oui.
1: Eh oui. Bon. Ben voilà, vous avez la réponse.
0: Ben le projet, c'est pas bon. Non. Mais le papier définitif signé.
1: Le papier définitif signé, la copie de l'acte signé. Et éventuellement, si vous voulez pas donner la totalité du document à la préfecture, qui a pas besoin de savoir ce que vous avez fait de votre villa, de votre ceci, votre cela, et vous demandez une attestation au notaire.
0: Voilà, monsieur.
1: Ok.
0: Merci.
1: C'est bon.
0: Au revoir. Allez. Maître Massé, on va un instant sur le service radio guidage.
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0: Sur le service radio guidage pour rejoindre Jean-Pierre, c'est un accident sur la route des Tamarins. Bonsoir Jean-Pierre.
8: Pas vraiment un accident, c'était un accrochage.
0: Un accrochage, oui.
8: Oui. Ben, dans la bordée. Oui, il y avait un petit truc aussi, j'ai envie de dire.
0: Non, mais dis-nous un petit coup, l'accrochage, c'est à quelle hauteur sur la route des Tamarins et qu'est-ce qui s'est passé? Les voitures sont bordées sur la bande d'arrêt d'urgence?
9: L'accrochage, on a abordé, il n'y a pas eu grand-chose, apparemment.
0: Oui, mais c'est où et dans quel sens?
9: Saint-Paul-Saint-Pierre.
0: Saint-Paul-Saint-Pierre, à quelle hauteur?
9: Juste après la rocade pour aller c'était la Matutina.
0: Le secteur de Pantail, alors où entre Santi Stella et Santi Pantail. Oui.
9: Oui.
0: Et qu'est-ce que vous vouliez dire d'autre?
9: Oui. Mais dans le bus, est-ce que tu trouves normal qu'un bus qu'on prend les bus les plus rapides, il roule à 60, c'est la 4 voies.
0: Non, et on voudrait essayer de comprendre pourquoi un bus roule à 60 km/h sur la 4 voies. Normalement, c'est 80 plutôt. Mais on ne pourra pas débattre plus longtemps parce que là, on a une émission spéciale. Si vous voulez, on pose la question. Vous nous rappelez après 18h. Un bus qui roule à 60 km/h, c'est un peu bizarre. Bon,
1: c'est dangereux surtout.
0: Voilà, parce que les voitures, comme on dit, déboulent à 110 peut-être derrière. Merci.
1: 90 ou 110.
0: Voilà. Merci monsieur hein, et bonne route. On rappelle qu'il y a eu un accrochage à un niveau Stella en direction de Saint-Pierre. Les voitures sont sur le côté et tout.

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0: le droit de parole spécial puisque j'ai avec moi Maître Massé pour vous répondre. On va vous rejoindre sur le standard, s'il vous plaît. Un appel, une question courte, concise.
1: Pour une réponse courte, j'ai compris.
0: Merci, Maître. Allô, bonsoir.
2: Bonsoir.
0: Oui.
2: Oui, je vous appelle pour avoir une question. Bonsoir, Monsieur Bobby. Bonsoir, Maître Massé.
1: Bonsoir, Madame.
2: C'est pour avoir une question parce que mon frère est décédé il y a plus d'un an.
1: Oui.
2: Et notre dossier est toujours bloqué chez le notaire. Il a reçu une petite case, il est héritier d'une petite case en bois, en moitié bois, moitié en dur.
1: Mm-hmm.
2: Elle a été évaluée à 80 000 euros.
1: Mm-hmm.
2: Non, elle a été évaluée à 100 000 euros, mais on nous demande pour la succession 80 000 euros.
1: Ah, pour régler la succession, 80 000 euros. Il n'a pas laissé d'enfant?
2: Non, c'est un célibataire.
1: Un vieux garçon, pas d'enfant, pas de conjoint.
2: Non.
1: Et est-ce que vos parents sont décédés?
2: Oui, les deux.
1: Les deux parents sont décédés. Est-ce qu'il a laissé autre chose que cette maison?
2: Non. Il y a la maison en haut et un petit morceau de terrain en bas.
1: Et la maison a été évaluée à 100 000 euros et le terrain?
2: Le terrain n'a pas été évalué encore.
1: D'accord. Et vous dites qu'on vous réclame 80 000 euros?
2: Oui, et le notaire me dit pour régler 80 000 euros, essayer de vendre la petite parcelle de terrain, mais nous on veut pas vendre le petit morceau de terrain.
1: Alors, ce qui est certain, c'est lorsque la succession est faite non pas au profit d'un enfant ou d'un conjoint, mais qu'elle est dévolue au profit des frères et sœurs, parfois des neveux et nièces. Eh bien, la fiscalité est très lourde. Puisqu'au
2: D'accord.
1: lieu d'avoir un, lorsque je décède et que mon enfant hérite, il a un abattement de 100 000 euros. Et au-delà de 100 000 euros, il paye 20% de droits. Lorsqu'il s'agit des frères et sœurs, l'abattement est de 15 967 euros, donc un peu moins de 16 000 euros. Et ensuite, on est très vite à 45% de droits. Vous voyez? Et donc, sans faire le moindre petit calcul, je peux tout de suite vous dire que sur 100 000 euros, il y a 45 000 euros de droits, quoi. C'est un peu schématique ce que je vous dis, mais c'est ça. Alors, est-ce que, quand il arrive à 80 000, il y a probablement d'autres choses dans la succession ou d'autres...
0: De l'argent sur un compte, ça compte aussi.
1: Voilà, peut-être des aides sociales à récupérer, à payer ou à rembourser.

0: Et son compte est bloqué chez le notaire aussi.
1: Non, mais ça, c'est normal. Peut-être des dettes par ailleurs, voilà. Après, madame, s'il faut mettre 80 000 euros et que vous les avez pas, je ne vois pas quelle autre possibilité vous auriez que de vendre une partie du terrain, quoi. Là, j'ai pas, parce que soit vous empruntez auprès de la banque, mais la banque, elle est fébrile quand il s'agit de payer des frais et des droits de succession. Soit vous vendez vous-même un bien qui vous appartient pour ne pas vendre celui que vous allez recevoir par succession. Mais bon, attention, il faut que votre sœur fasse exactement la même chose. Sincèrement, le plus simple, c'est vendre un morceau de terrain. Je sais que ça vous fait peut-être mal d'un point de vue psychologique, mais voilà.
2: Mais maître, si c'est pour avoir un terrain qui vaut 100 000 euros et divisé en deux, divisé en deux, c'est-à-dire 50 000 et payer 45 000
1: à quoi ça sert
2: de droits de succession, à quoi ça sert voilà.
1: Eh ben, écoutez, ça arrive. Et là, vous avez deux possibilités. Soit vous renoncez purement et simplement à la succession, et c'est l'État qui récupérera tout ça. Soit vous l'acceptez parce que d'abord c'était la volonté de votre frère. Sinon, on leur aurait fait un testament pour nommer un autre légataire. Et deuxièmement, ben même s'il reste 5000 euros dans la poche, moi je prends.
0: Là, cette semaine-là, j'ai reçu une mise en demeure des impôts, comme ça.
1: J'y viens, madame, j'allais rebondir là-dessus. Votre problème, chère madame, c'est que vous m'avez dit dans la conversation que ça fait plus d'un an. Or, vous avez 6 mois pour payer les droits.
0: D'accord.
1: Voilà. Et si vous avez été mise en demeure, parce que vous avez deux courriers que vous recevez. Le premier courrier pour vous dire, j'ai pas reçu, merci de m'envoyer. Deuxième courrier de mise en demeure, je n'ai pas reçu, je vous laisse 3 mois pour me donner la déclaration de succession. Si c'est ce second courrier-là, madame, il faut courir chez le notaire, parce que si vous déposez pas la déclaration de succession, que vous payez pas les droits dans les 3 mois, vous aurez une pénalité de 40%.
0: D'accord.
1: Majoration, en l'occurrence, de 40%. Donc 40% de 80 000 euros, je vous laisse faire le calcul, ça fait 32 000 euros.
0: D'accord.
1: De pénalité en plus. Donc il faut très vite prendre une décision.
0: Il faut faire vite alors.
1: Ok.
2: Voilà madame.
1: Allez, rapprochez-vous
0: de
1: votre
0: notaire.
2: Merci beaucoup. Merci. Au revoir. Au revoir. Maître Massé vous répond. Freedom, allô. Bonsoir madame, on entend très mal, on enlève le haut-parleur s'il vous plaît.
3: Oui. Pourquoi tu t'en fais régler ma radio parce que j'arrivais pas à...
2: Voilà.
3: Est-ce que là, vous m'entendez?
2: Oui, je vous entends. Maître Massé vous écoute.
1: Oui, je vous écoute.
3: Oui, voilà. J'ai mon terrain. J'ai ma maison dessus. Mmh. Et j'ai mon fils qui a construit sa maison sur un petit morceau sur ma parcelle. Mmh. Et aujourd'hui, il a déjà fait la déclaration d'achèvement de travaux. Mmh. Il a déposé les papiers. Mmh. Et j'ai reçu un mail des impôts me disant que moi, je dois faire une déclaration sur mon espace à moi, concernant ces travaux. Pour, je pense que ce sera pour sa taxe foncière. Mais tout en sachant qu'au début, avant de faire les travaux, je me suis renseignée auprès de... le bureau d'urbanisme, et on m'avait dit que quand la maison sera terminée, comme il a fait sa demande de permis de construire sur son nom, que il aura son propre taxe foncière. Mais aujourd'hui, c'est pas le cas.
1: Alors, en fait, ce qui se passe, madame, à mon avis, c'est que c'est la base bien qui vous demande de remplir. Celui qui doit la taxe foncière, c'est le propriétaire du terrain. D'accord?
3: Oui.
1: Donc, si votre fils construit, vous autorisez votre fils à construire sur votre parcelle.
3: Il a déjà construit.
1: Oui, c'est bon. Il va y avoir soit deux taxes foncières, soit une taxe foncière plus importante, comprenant deux maisons.
3: Oui.
1: Et normalement, c'est vous qui devez la payer.
3: Oui.
1: Alors, il y a une tolérance fiscale. Il y a peut-être de la part de l'administration fiscale aussi une certaine intelligence qui consiste à dire, si vous n'avez pas fait la donation du terrain et que vous autorisez votre fils à construire sur votre parcelle et que c'est lui qui a le permis de construire et c'est lui qui le déclare, j'ai envoyé la taxe foncière à votre fils. Mais ça, c'est une tolérance, madame, parce que c'est pas ce que dit le texte. Le texte dit que c'est le propriétaire du terrain qui paye la taxe foncière, quel que soit le nombre de maisons et quel que soit celui qui a construit la maison. On est d'accord. Donc là, il faut le laisser faire, c'est ce que je disais tout à l'heure en début d'émission, il faut le laisser faire sa déclaration H0 ou H1. Voilà, vous avez le texte, en disant qu'il a construit et donc il faut pour que la taxe foncière sorte à son nom. Là, ce que très probablement ce qu'on vous demande dans le mail, c'est vous avez sur impots.gouv, vous avez une base qui s'appelle la base bien, dans lequel il faut que vous disiez si la maison est occupée par vous au titre de la résidence principale ou par un locataire ou qu'elle est libre. Parce que c'est pas pour la taxe foncière, c'est la taxe d'habitation. Parce que la résidence principale, vous ne payez plus de taxe d'habitation. Lorsque c'est loué, c'est le locataire qui est exonéré de taxe d'habitation. Et ce n'est que sur les logements secondaires que vous avez de la taxe d'habitation. Et là, très probablement, la deuxième maison, elle va apparaître sur votre base bien à vous. Parce que même si elle était déclarée par votre fils, parce que c'est vous qui êtes propriétaire du terrain. Et là, il va falloir dire que c'est votre fils qui l'occupe. À titre de résidence principale, et ensuite on va lui réclamer la taxe d'habitation. Il va dire non, je paye pas de loyer, c'est ma résidence principale et normalement il devrait être exonéré de taxe d'habitation. Voilà, je pense que c'est ça qu'on vous réclame, c'est la déclaration sur la base bien pour les besoins de la taxe d'habitation.
3: Comment ? J'ai pas encore cliqué dessus. En fin de compte, j'ai reçu le premier mail.
1: Oui.
3: Et c'était au moment où mon fils il avait envoyé sa déclaration H1. Et moi, je pensais que c'était une réponse par rapport à sa déclaration qu'il a envoyée. Mm-hmm. Mais là, on me l'a renvoyé au bout de, on va dire, 22 jours. On m'a renvoyé un deuxième mail en me disant que j'ai pas encore répondu au mail. Et si je le fais pas, il y aura des recours.
1: Oui, non, mais oui, parce que c'est sanctionné le fait de ne pas renseigner la base bien. Je pense, madame, que c'est la base bien. Il faut que vous alliez sur le premier mail pour savoir ce que c'est. Je pense que c'est la base bien, donc c'est pour la taxe d'habitation. Et il ne faut pas hésiter, madame. Ça fait pas mal d'ouvrir les mails de l'administration fiscale. Hein, ça ne coûte rien. Il n'y a pas de sanction. Et vous pouvez.
3: Oui, mais sauf que, en fait, au-delà, quand j'ai pu avoir quelqu'un, parce que j'ai essayé à plusieurs reprises d'appeler le centre foncier de Saint-Denis.
1: D'accord.
3: Et quand je les ai eus au téléphone, j'ai expliqué la situation. La personne que j'ai eue, ils m'ont dit, malheureusement, ils ne visualisent pas encore la déclaration que mon fils a envoyée. Donc,
2: on doit conclure, ça. Oui. Voilà.
1: Bon, écoutez, je pense que c'est la base bien. Et d'accord. Voilà. Donc, allez-y.
3: Et normalement, la loi dit que c'est, vu que c'est lui qui a fait la demande de permis de construire, même si le bien est sur mon terrain, c'est lui qui doit payer sa taxe foncière.
1: Chère madame, c'est pas la loi, c'est une tolérance fiscale. Par contre, vous avez plusieurs enfants ?
3: Oui, j'en ai deux.
1: Madame, faites découper, allez faire la donation du morceau de terrain, votre fils, s'il vous plaît.
3: Oui, mais le géomètre, il veut refaire les 4 points. Et or, moi, tout ce que je demande, c'est 2 points, moitié-moitié.
1: Ah bon, ça c'est une discussion avec le géomètre.
3: Voilà.
1: Mais faites quand vous autorisez votre, ça s'applique à tous les auditeurs, lorsque vous autorisez votre fils à construire sur votre terrain, vous lui donnez préalablement le morceau de terrain pour qu'il construise, comme ça vous voyez les discussions qu'on a aujourd'hui ne s'appliqueront
3: pas. D'accord, ok.
1: Et c'est beaucoup plus stable pour votre fils quand même. Hein.
3: Ok, d'accord.
2: Voilà, merci.
3: Ok, merci. Au revoir, madame.
2: Au revoir, madame. Et puis, on signalait un cabri sur la route des Tamarins, secteur de Stella, à Saint-Leu, en direction de Saint-Denis. Cette voie, on l'a vu sur la voie de gauche. Très surprenant, dans le sens Saint-Pierre-Saint-Denis, ce cabri sur la voie de dépassement prudence. 99-12-00, droit de parole. Allô?
4: Oui, bonsoir.
2: Bonsoir, madame. Enlève le haut-parleur, s'il vous plaît.
4: Oui, attendez.
2: Oui. Maître Massé vous écoute.
4: Oui, alors voilà, bonsoir Maître Massé,
1: bonsoir,
4: je vous appelle pour un renseignement s'il vous plaît. Voilà, on est propriétaire, on est âgé et on est marié et on a une famille recomposée.
1: D'accord.
4: Avec 10 enfants. Et
1: attendez juste une seconde, il y a des enfants de monsieur, des enfants de madame, des enfants communs ?
4: Il y a 5 enfants monsieur, 5 enfants madame.
1: Il n'y a pas d'enfants communs ?
4: Non. Non, il n'y a pas d'enfant commun. Et puis voilà, c'est pour ça que je vous appelle. On a donation entre époux. Et je voudrais vous demander si, au cas où les deux, on est partis, si on aurait droit de faire auprès du notaire une part égale pour les 10 enfants, pour pas qu'il arrive des ordres et tout ça. Est-ce qu'on a droit de faire ça?
1: C'est une vraie bonne question. C'est une vraie bonne question. Alors, ces enfants, vous les avez élevés, madame, les enfants de monsieur ou les enfants de madame?
4: Non.
1: Chacun, vous vous êtes découvert plus tard.
4: Mes enfants, moi, je l'ai élevé jusqu'à ce que les enfants sont grands maintenant, ils sont chacun de leur côté. Et monsieur non plus, il n'a pas élevé ses enfants, il est divorcé, les enfants sont restés avec madame, quoi.
1: D'accord. Et vous, quand il est venu chez vous, il a élevé vos enfants ou vous êtes connus trop tard?
4: Plus tard. On s'est connus trop tard et on a acheté le terrain, maison, les deux ensemble, quoi.
1: Moitié-moitié. Bon, parce que sinon, je vous aurais proposé d'éventuellement adopter leur femme au simple, les enfants. Mais là, ça va pas marcher du point de vue fiscal. Comment faire pour que ça soit à part égale? Il faudrait que... En réalité, ça sera à part égale, madame. Hein, puisqu'il se trouve que vous avez cinq enfants. Donc la moitié du bien... vous êtes mariée sous régime de la communauté?
4: Oui.
1: Donc il se trouve que la moitié du bien de monsieur sera dévolue à ses cinq enfants et votre moitié à vos cinq enfants. Donc oui, ils vont se retrouver à un cinquième chacun, à un dixième chacun. Hein.
4: Mais qui est-ce, c'est-à-dire quand on sera partis tous les deux là,
1: oui.
4: Qui est-ce qui va occuper ça? C'est les enfants? Et parce que je sais quand il y a des parents qui sont partis, les enfants chamaillent. Voilà.
1: Alors si vous voulez, alors il y a deux choses. Là, vous avez dit je veux l'égalité, maître Passé. Donc là l'égalité finalement vous l'avez grâce au fait que vous avez bien travaillé tous les deux et que vous avez le même nombre d'enfants. Si vous voulez sécuriser ce bien-là, il faut créer une SCI, madame. Il faut mettre le bien en SCI, et apporter le bien en nue propriété à la SCI, et donc conserver l'usufruit. Ensuite, vous faites les donations en chacun votre moitié aux cinq enfants, qui vont se retrouver avec chacun 10% des parts de la SCI, et vous mettez comme gérant ou co-gérant, eh bien, un des enfants, peut-être d'ailleurs un enfant d'une première lignée, un enfant d'une deuxième lignée. Et à la suite de votre décès, ils vont louer, payer les charges... Et donc ensuite partager les bénéfices et partager les loyers. Voilà, la SCI c'est un des moyens très très intéressant pour stabiliser les choses et faire en sorte que les gens se chamaillent pas, puisque c'est les règles de société qui s'appliquent et pas les règles de l'indivision.
4: D'accord. Il faut l'accord des enfants parce que la moitié des enfants ne parlent pas avec nous.
2: Ah. Alors ça va devenir compliqué de monter une SCI.
1: Ça va devenir compliqué. Alors non, vous pouvez monter la SCI. Donc dans votre patrimoine, vous avez les parts de SCI. Et au jour de votre décès, ce sont les parts de SCI qui vont être donc ils vont hériter des parts.
4: Et donc ils seront. Il faut aller auprès du notaire.
1: Ah oui, ils seront bien forcés de s'entendre puisqu'ils seront dans la société. Vous allez leur faire un
4: SCI.
1: Ouais. Par exemple, oui, c'est un. Voilà.
2: Une société civile immobilière.
1: Exactement,
2: hein,
1: société civile immobilière, pardon. Oui.
4: S, c'est comme Suzanne, C comme Céline et I comme Isabelle.
1: S comme société, C comme civile et I comme
2: immobilière. Voilà, madame.
4: Ça vous va. Merci beaucoup, bonne soirée à vous.
2: Merci, au revoir. Droit de parole, allô?
5: Allô, oui.
2: Bonsoir, madame.
5: Oui, bonsoir, bonsoir monsieur Maître Massé.
1: Bonsoir.
5: Bonsoir, monsieur.
2: Bonsoir.
5: Je suis sur le plateau, là.
2: Vous êtes en direct, oui. Maître Massé vous écoute.
5: Oui, voilà, comme je suis sous tutelle. Et je dois faire venir mon frère ici à la Réunion.
2: Oui.
5: Mon frère et ma belle-sœur.
2: Oui.
5: Et je ne sais pas si elle sera d'accord.
2: Pardon madame, mais vous dites vouloir faire venir votre frère et sa femme à la Réunion. C'est quoi, si vous voulez payer le voyage?
5: Oui, de payer le voyage.
1: Alors si vous êtes sous tutelle madame, c'est que vous avez un tuteur ou une tutrice qui gère pour vous, avec vous en fait, hein, mais pour vous aussi, les sommes d'argent dont vous êtes titulaire, les revenus, les économies, les choses comme ça. Donc il faut demander à votre tutrice de vous autoriser à payer les billets d'avion pour votre frère et votre belle-sœur.
5: Ah, c'est tout simplement.
1: Ah bah oui, tout simplement. Et il s'agit, madame, d'un emploi de fonds. Ça s'appelle une utilisation de la trésorerie. Et ça peut rentrer dans le rôle du tuteur ou de la tutrice. C'est-à-dire que, dans ce cas-là, elle a peut-être pas l'obligation de demander l'autorisation du juge. Si elle considère que vous avez suffisamment d'argent sur votre compte pour que vous puissiez, sans vous mettre en péril.
2: Ça peut se faire, bien sûr, si la personne qui demande, en l'occurrence notre auditrice, a de l'argent sur son compte.
1: S'il n'y a pas d'argent, hein, parce que la tutrice ne va pas vous autoriser à dépenser de l'argent que vous n'avez pas. Le tuteur ou la tutrice. Hein, mais donc, de poser la question à votre tuteur ou votre tutrice.
5: À votre tutrice.
2: Il faut faudra passer par la tuitrice. Exactement. Vous ne pouvez pas prendre la décision vous-même. C'est ça, Maître Massé.
6: Oui, voilà. C'est exactement
2: voilà,
6: ça.
2: Voilà, madame.
5: Parce que j'ai déjà pris la décision.
2: Non, mais vous...
5: Elle a dit oui, elle a dit il n'y a pas de problème.
2: Ah, bah alors... Voilà, c'est ce que Maître Massé vous dit. Demandez à la tuitrice. Si la tuitrice est d'accord, la tuitrice pourra faire virer l'argent ou acheter les billets.
6: Exactement.
5: Pour acheter les billets.
2: C'est ça, Maître.
5: Elle achètera les billets.
2: Eh bien, voilà, ça se passe bien donc avec la tuitrice.
6: Tout va bien, madame.
5: Oui.
2: Bravo à vous, madame.
5: Oui, merci beaucoup.
2: Merci, au revoir. Ouais, parce que des fois, Maître Massé, on entend sur cette antenne que les tutrices ou les tuteurs, c'est pareil, eh ben, pour leur demander quelque chose,
6: C'est compliqué.
2: Oui, oui. Droit de parole. Allô.
7: Allô.
2: Bonsoir.
7: Bonsoir, je voudrais parler à Maître Massé.
2: Je vous écoute.
7: Oui, en fait, je suis sur un terrain. Mm-hmm. De ma grand-mère, en fait, du côté de mon père. Mmh. Et mon père, elle a construit une maison dessus. Ça fait 50 ans qu'il habite dessus le terrain.
2: D'accord.
7: Et moi, comme mes parents commençaient à vieillir, mon père m'a dit de, si je peux venir habiter de près de chez eux. Donc j'ai construit une maison sur le terrain pour surveiller sur mes parents.
2: Et le terrain appartient toujours en indivision à votre grand-mère est toujours vivante?
7: Non, ma grand-mère, elle est morte.
2: D'accord. Et vous avez votre frère a des frères et sœurs? Votre père, pardon, a des frères et sœurs?
7: Oui.
2: D'accord. Ils sont nombreux?
7: Ben, il y a deux frères et trois sœurs.
2: Le terrain est grand?
7: Pas énormément.
2: Ouais, il y a suffisamment de terrain pour faire 7 lots?
7: Non.
2: 6, pardon. Voilà. Non, d'accord. Et en fait, parce votre question. En fait, oui.
7: Ma question, en fait, je suis un petit peu embêté avec. J'ai des héritiers qui veulent récupérer le terrain, puisque en fait, le terrain, il y a encore des héritiers dessus.
2: C'est normal, parce que comme le terrain appartenait à votre grand-mère. Ils veulent pas récupérer le terrain, ils veulent leur part. Et lui, il a construit une maison dessus. Et vous avez construit une maison dessus. Donc, ce qu'il faut, c'est. Il y a un notaire qui a été saisi?
7: Non, pas encore.
2: Ouais. Ce qu'il faut, c'est aller voir un notaire, qu'il aille chercher le titre de propriété, le nom, la qualité des héritiers, puis qu'il vous réunisse pour opérer un partage du terrain. Il va falloir très probablement proposer de racheter la part à ceux qui revendiquent leur part, quoi.
7: D'accord.
2: Parce qu'il n'y a pas suffisamment de terrain pour tout le monde.
7: Oui, mes parents, ça fait quand même 50 ans qu'ils ont vécu dessus, ils ont toujours payé les taxes foncières.
2: Oui, alors je sais, alors c'est le problème de la prescription trentenaire sur des terrains de succession. Pour pouvoir prescrire, normalement on prescrit un terrain dont on n'est pas propriétaire, pas un terrain dont on est héritier. Et pour pouvoir prescrire, il faut occuper le terrain de manière continue, paisible, publique et non équivoque pendant 30 ans. Continue, paisible, publique, tout le monde comprend. Non équivoque, ça signifie qu'on doit être considéré comme étant seul et unique propriétaire. Or, dans une succession, on ne sait jamais si votre papa s'est installé sur le terrain parce qu'on l'avait autorisé à le faire pour garder le terrain, ou si au contraire tous les héritiers ont délaissé le terrain et que lui s'est installé et qu'à ce titre... il peut en devenir propriétaire par prescription. Vous voyez, il y a une petite distinction qui est très délicate à faire et sur laquelle, ce soir, je ne peux pas vous donner de certitude absolue. Mais c'est vrai que vous gardez la carte de la prescription dans votre main. Mais il faut aller voir un notaire, là. Il faut analyser votre situation, évaluer le terrain, vérifier combien il y a d'être héritier et chercher des solutions. Évidemment, pour sécuriser votre papa et sécuriser votre maison.
7: Oui, mais mes parents, ils sont décédés.
2: Alors, sécurisez votre maison.
7: D'accord.
2: Et ça passe par un notaire. Oui.
6: Ah oui.
7: J'ai un papier, mais je pense que c'est pas trop important. J'ai un papier en 1988. Mes parents, ils ont eu un papier de la mairie comme quoi mon père était propriétaire du terrain.
2: Non, mais ça le rend pas propriétaire. C'est un papier de la mairie qui a probablement été donné dans un usage d'urbanisme pour lui autoriser à construire ou quelque chose comme ça. Mais non, c'est pas le papier, c'est pas la mairie qui dit si vous êtes propriétaire ou pas propriétaire. Et par contre, ça prouve qu'il est là depuis presque 40 ans.
7: Mes parents, ils ont vécu 60 ans dessus et moi, ça fait 10 ans que je suis dessus. Donc,
2: on doit conclure en 30 secondes. Ouais, il faut aller voir votre notaire.
7: D'accord.
2: Ok.
7: Je vous remercie.
2: Merci, monsieur. Bonne soirée. C'était le dernier appel, Maître Massé. Juste une question en 20 secondes. Si monsieur n'a pas, parce qu'apparemment c'est le cas, il n'a pas de notaire, bon, il ouvre l'annuaire et choisit un notaire. Hein,
6: oui, c'est... Bien sûr. Il choisit un notaire. Normalement, le notaire qui habite pas trop loin ou le notaire de famille. Peut-être que sa grand-mère avait l'habitude d'aller ou son père avait l'habitude d'aller chez tel notaire. Le plus simple, c'est le notaire de famille, les amis, hein, parce que ça permet de retrouver les actes.
2: Merci pour toutes ces réponses apportées depuis 17h. On vous dit au mois prochain, Maître Massé.
6: Avec grand plaisir.
2: Merci.

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Il est 18h dans 20 secondes, les informations, le flash avec Europe 1. Et puis je vous rappelle que dans 2h, tout à l'heure, il y aura une coupure totale de la radio pour une intervention électrique sur notre système électrique, ici, chez nous, à la radio. 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Intervention sur le réseau électrique, donc une coupure de la radio ce soir juste après les petites annonces, ça sera vers 20h.

0: Benidorm, il est 18h02.
1: Ils sont très en retard, dites-moi, il est 16h02. Est-ce votre faute, monsieur Glaise?
2: Je ne crois pas.
1: Bon, il est 16h02, vous nous rappelez des titres.
3: Bonjour Pascal, bonjour à tous. Le parquet national financier requiert un non-lieu dans l'enquête pour prise illégale d'intérêt qui vise Alexis Kohler, l'ancien secrétaire général de l'Élysée et proche d'Emmanuel Macron. Il lui est reproché de ne pas avoir fait état de ses liens familiaux avec l'armateur MSC alors qu'il avait été conduit à prendre position dans ce dossier au nom de l'État. Philippe Brun fait appel après la décision de justice de ce matin et dénonce une affaire Olivier Faure. Une décision qui, je le rappelle, rejetait la demande du député de réintégrer la primaire du Parti Socialiste. Il dénonce un coup monté. Pour rappel, l'élu normand a été exclu des primaires et du parti suite à des accusations de violence de la part d'une ancienne collaboratrice. Au lendemain des annonces du gouvernement sur les aides au carburant, Sébastien Lecornu propose de rencontrer les parlementaires socialistes pour bâtir un nouveau compromis sur le budget. Dans un courrier adressé au groupe PS, le Premier ministre souhaite trouver un terrain d'entente comme l'année dernière. Et Sophie Binet vend debout contre la prolongation des aides annoncées hier. La secrétaire générale de la CGT dénonce, je cite, une usine à gaz qui ne répond pas au problème de la flambée des prix du carburant. Elle ajoute que le système est complexe. Preuve en est, plus de la moitié des personnes concernées n'en a pas fait la demande. Achraf Hakimi passera bien par la case procès, accusé de viol et mis en examen depuis 2023. Le joueur du Paris Saint-Germain devra se défendre au tribunal. La Cour de cassation a confirmé le renvoi en procès pour viol du footballeur marocain. À l'étranger, le président iranien est à New York où il doit s'exprimer aujourd'hui à la tribune des Nations Unies. Un discours particulièrement attendu au lendemain de l'annonce par Donald Trump d'une reprise du dialogue avec Téhéran. L'Azerbaïdjan a gracié Martin Ryan. Le français était emprisonné dans ce pays du Caucase depuis fin 2023 pour espionnage. Une décision intervenant peu après la levée des sanctions européennes visant l'oligarque russo-ouzbek Alisher Ousmanov que demandait la France. Et puis enfin, cette étude de la Société protectrice des animaux qui nous apprend qu'en 2025, 391 000 animaux ont été pris en charge dans des structures d'accueil de la SPA après un abandon. C'est plus qu'en 2024. Parmi ces abandons, 72% sont des chats. Parmi les motifs les plus invoqués par les propriétaires d'animaux, un changement de vie, une rupture ou encore une perte d'emploi.
1: Merci Wallis Glaise et on vous retrouve évidemment à 16h30.
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0: 7 minutes, bonsoir, bienvenue à tous ceux qui nous rejoignent. Bonne route vers chez vous ou vers le travail, pour parce que ça dépend, hein. Il y a des gens se croisent sur les routes, il y a ceux qui vont travailler et ceux qui sont de retour à la maison et les autres qui roulent pour consommer du carburant. Non, je plaisante, je pense que ceux-là doivent être un peu rares avec le prix de l'essence aujourd'hui. Allez, en tout cas c'est bien Freedom que vous écoutez, 18h07. Je rappelle que ce soir, à 20h, il y aura une intervention sur notre système électrique, ici, au siège de la radio. Donc, il y aura une coupure, peut-être pour 10 ou 15 minutes, le temps de redémarrer le matériel après cette coupure d'électricité qui est obligatoire, hein, et peut-être aussi plus longtemps. En tout cas, vous nous retrouverez sur votre outil habituel pour écouter la radio, la télévision, pour ceux qui écoutent à la télévision, Internet, ou le bon vieux poste de radio ou le DAB+, tous les services vont redémarrer au fur et à mesure. 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C'est à 20h ce soir, hein, cette intervention. 99 12 00, c'est un fixe et les sujets sont libres. Allô ? Coupez le son de la radio, s'il vous plaît. Allô ? Numéro qui se termine par 52 85. Bonsoir, madame.
1: Bonsoir.
0: Oui. Alors, vous avez le haut-parleur sur le téléphone et le poste de radio allumé. Vous pouvez faire le nécessaire ? Couper le son ? On vous laisse le temps de faire, hein. On prend un appel en attendant. Allô ? On prend un appel en attendant. Allô ? Bon, bah, si tout le monde, d'accord. On vous retrouve.
1: J'appelle parce que.
0: Ah, voilà, c'est mieux.
1: J'habite à Saint-Anne.
0: Oui.
1: Et bonsoir. J'ai pas le courant.
0: Ah, depuis quand ? Vous n'avez pas de courant depuis quand à Sainte-Anne, madame ? Allô ?
1: Allô ?
0: Oui, vous n'avez pas de courant depuis quand ? Allô ? Alors, madame habite à Sainte-Anne et il n'y a pas de courant. Allô ? Mais j'entendais la radio tout à l'heure, vous avez un poste avec les piles ?
2: Allô ?
0: Oui, bonsoir, monsieur.
2: Oui, bonsoir, monsieur.
0: Vous m'entendez ?
2: Oui.
0: Vous n'avez pas de courant depuis quelle heure ?
2: C'est midi.
0: Ah ouais?
2: Oui.
0: Vous êtes bien équipé parce que j'entendais qu'il y avait la radio tout à l'heure.
2: Mais ça, la radio, avec
0: pile.
2: Et
0: Gaïa, à voir ça. Hein.
2: Ben oui.
0: Bon, parce que là, vous savez, on va lancer un appel aux gens de Sainte-Anne. Ah, Gaïa, oui. On va lancer un appel aux gens de Sainte-Anne. Essayons de comprendre pourquoi il n'y a pas de courant. Est-ce qu'on a devant chez soi des techniciens d'EDF en train de travailler sur un transformateur? Qu'est-ce qui se passe? On pose la question. C'est dans quel coin de Sainte-Anne ?
2: À côté de l'église Sainte-Anne.
0: À côté de l'église.
2: Oui,
0: depuis midi, hein ?
2: Sur Sainte-Anne.
0: À côté de l'église, oui. Ben, comment il fait pour ce soir, là ?
2: Là, comme il y en a avec la bougie, il n'y a pas rien.
0: Eh, oui.
2: Puis bonheur, ça y appelle l'EDF, et l'EDF ne répond pas du tout.
0: Oui.
2: Après, il dit, appelle un coup Freedom la voir, c'est ici.
0: Et Freedom la répond là-haut.
2: Là, Freedom me répond. Bonnel a appelé, il appelle le passé de 18h.
0: Oui. Oui, parce qu'on avait une émission avec Maître Massé, hein, le notaire. Alors là, on lance un appel, même faites-le 02 62 41 51 51, habitants de Sainte-Anne à côté de l'église. Si vous savez pourquoi il y a cette coupure d'électricité, appelez-nous 02 62 41 51 51. Là-bas, à Sainte-Anne, il y a des gens qui ont un poste de radio avec les piles, ils peuvent nous écouter. Mais pour là, c'est ça commence à faire long la coupure, hein. 6 heures de coupure déjà. Ou pas.
2: Oui, c'est ça.
0: Faites des pâtes ce soir, mais n'ouvrez pas le congélateur.
2: Ok.
0: Allez, si on sait, on va dire à l'antenne, d'accord ?
2: Ok, merci. Au revoir, bonne soirée.
0: Oui, bonne soirée, merci.
2: Merci, au revoir.
0: 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Et si vous savez pourquoi il y a la coupure de courant, merci de nous le dire au 02 62 41 51 51. Allô ?
3: Allô, bonjour, Bobby.
0: Oui, bonsoir.
3: Bonsoir. Oui, un petit coup de gueule.
0: Oui.
3: Tous les jours, ils écoutent un peu les infos, les machins, tout ça.
0: Oui.
3: Et puis, on parle plus de défense des animaux que de défense de l'être humain.
0: Ah, c'est-à-dire ?
3: Regarde, hier ou avant-hier, on a une dame, l'entame de pleurer, soi-disant dans le lotissement des seniors, les mois super, partout, là, pour aucun mouni, ça défend la ligne. Mais par contre, pour les gens défendre les animaux, on est un mouni.
4: Bon, ben,
3: moi, je trouve les gens pour défendre les animaux, on a plus que les gens. Ils défendent notre personne à eux, mais les gens en difficulté.
4: Ah bon?
3: Ah oui. Ah oui. Parce que quand on écoute la radio, on entend plein de personnes âgées, ils peignent à eux. Je n'y arrive pas au bout, mais je prête à son sœur, ou bien ceux qui vivent dans des systèmes insalubres. Mais là, point, aucun politicien, aucun personne. Mais par contre, pour défendre les animaux, on est à deux mondes.
4: Oui.
3: L'être humain, on dirait la plus d'importance pour nous aujourd'hui. Hein.
4: Bon, bah, en tout cas, nous, on va essayer de... Nous, on va essayer de comprendre et de parler surtout et d'aider la personne ou les personnes dont on parle. Vous dites de gens d'un certain âge qui vivent avec des moisissures?
3: Oui, ben, demande à Max, il y a deux jours de cela, il y a une dame a dit, oh, les cacas de pigeons, il fait presque un kilo. Un tas de 20, 30 centimètres sur son balcon. Toutes ses pièces, elles moisissent de partout.
4: Oui.
3: Et elle habite dedans. Le vieux monsieur, pareil, il appelle de Saint-Denis, il apprête à son sœur, son madame est malade, il n'est pas sorti ni rentré. Il n'a pas de personne, il bouge là-dedans, il n'a pas un politicien, il répond à où, il n'a pas de personne là-dedans.
4: Oui, et quand on sollicite les bailleurs, des fois, il ne faut pas être trop pressé, apparemment.
3: Bobby, mais par contre, comme les types, quand vous payez, là les bailleurs, les font. Mais là, vous faites comme la police, comme dit le préfet, au lieu de mettre les gens dehors, oui, c'est bien, mais il faut réoccuper un coup ces bailleurs sociaux-là. Il faut arrêter vendre tout sommeil.
4: Alors, on a les bailleurs, on a la SHLMR qui vient ici dans le créneau de Madame Aude, qui vient pour répondre aux locataires de la SHLMR, évidemment, ou éventuellement des autres bailleurs, mais c'est pas facile de répondre à la place des autres. Nous prévoyons aussi des émissions avec la direction de la SIDR, donc on espère faire bouger les choses, mais c'est vrai que les gens restent dans la galère longtemps.
3: Excuse-moi de te couper, Bobby. C'est bien ce que tu fais. Je rappelle les gens peuvent appeler. Mais ces gens-là, c'est toujours les mêmes choses. On fait remonter. Comme la vieille dame disait, elle a appelé 20 fois, 30 fois, on lui dit, on fait remonter. Mais on remonte à qui? Au bon Dieu, Bobby?
4: Ça, c'est la formule. Hein. On fait remonter l'information. On fait remonter.
3: Bobby, c'est trop facile. Regarde le monsieur qui vient de t'appeler. Depuis ce matin, il appelle le DF. Aujourd'hui, tout le système, il n'y a plus personne qui répond au téléphone.
4: Et là, nous avons de notre côté appelé le serveur d'EDF et il n'y a pas d'information pour Sainte-Anne. Donc,
3: voilà, aujourd'hui, les gens sont livrés à eux-mêmes. Les services publics sont œuvrés. Au moins, aujourd'hui, il n'y a plus de services publics. Quel que ce soit, vous avez besoin de faire, vieux, jeune, on vous dit envoyez un mail. Nous, on vit dans un monde mail. Voilà, il n'y a plus personne, il n'y a plus l'humain pour l'humain.
4: Ouais, il n'y a plus de services publics. Enfin, les services publics sont aux abonnés absents, c'est ce que vous dites.
3: Je vous écoute. J'écoute Max, j'écoute tout le monde. On entend tous les jours les personnes en train de se plaindre. Et pour les logements sociaux, les logements insalubres, il n'y a pas de chauffe-eau quand il fait froid. Bobby, on entend tout dans le même système, mais c'est toujours les bailleurs sociaux. Mais il n'y a pas aucun politicien qui bouge. Mais pardon, pendant les élections, tout le monde allait faire une police.
4: Oui.
3: Pendant les élections, il y avait toutes les maires avaient une police pour défendre. Aujourd'hui, les maires sont aux abonnés absents, les polices sont aux abonnés absents, il n'y a plus personne. Les gens sont livrés à eux-mêmes. Mmh. On appelle aujourd'hui les gens des logements sociaux, aujourd'hui, excuse-moi l'expression, c'est les vendeurs de sommeil.
4: Oula! Les vendeurs de sommeil. Carrément.
3: Bobby, regarde, la dame est en train de dire tout son appartement. Elle est en train de faire cuire à manger, la peinture tombe du toit, tombe dans sa marmite, Bobby. C'est pas normal, Bobby. Appelle ça comment, Bobby?
4: Oui.
3: Là, le cas d'insalubrité, ça, on l'a déplacé à 200%, là, Bobby.
4: Oui, il y a peut-être des choses qu'il faut faire, parce que je reprends et on conclut, monsieur, hein, parce qu'on a des choses et un point météo à faire avec Bastien qui va me rejoindre. On trouve des gens pour défendre les chiens et il n'y a personne pour défendre les gens qui vivent dans l'humidité et les cacas de pigeons. C'est un petit peu ça que vous dites.
3: Les personnes âgées, il n'y a personne.
4: Oui.
3: Aujourd'hui, les personnes âgées, il n'y a personne qui les défend.
4: En tout cas, nous, sur Freedom, nous serons toujours là aux côtés des personnes qui veulent dénoncer des choses qui ne se passent pas. Comme elle devrait se passer. Merci.
3: Il n'y a pas de quoi, oui.
4: Merci, monsieur. Bonne route. Bastien, Arnaud, bonsoir. Vous avez des informations et on va informer les personnes. On va parler de météo, il me semble. Bonsoir.
5: Effectivement, Bobby, bonsoir. Et bonsoir à toutes et à tous. Une petite information concernant la Météo France qui nous informe qu'on est qu'on va passer en vigilance vague submersion, vigilance jaune vague submersion. Donc ce sera ce soir à partir de 22h et ce jusqu'à 13h demain, plutôt situé sur la côte sud, la côte sud-ouest et la côte ouest également. Voilà pour un petit point météo. Et puis vous avez également du côté de Sillaos des travaux qui sont prévus, alors ce sera demain entre 10h et 15h et avec des coupures de circulation qui n'excéderont pas 30 minutes. Donc voilà, il faut prévoir au niveau des tunnels Gueule Rouge et Peterbot.
4: Eh ben voilà, donc ça veut dire qu'on pourra aller à Sillaos, mais bon, il y aura peut-être des coupures.
5: Effectivement, des coupures de 30 minutes à prévoir et sinon circulation par alternat.
4: Bon, merci. Tiens, on aura une fiche là. Vous avez une petite faim, Bastien?
5: Pas vraiment. Pourquoi?
4: Moi, j'ai quelque chose d'intéressant à proposer. Fin et je vois cette troisième édition des tables gourmandes. Tous au resto, c'est avec l'office de tourisme et c'est du 21, donc ça a commencé, c'est jusqu'au 27 septembre. Ratatouille nous invite à goûter sa souris.
5: Ah!
4: Souris d'agneau, hein.
5: C'est ce que je me disais. Je me disais, j'ai pas encore mangé de souris, mais je me disais.
4: Non,
5: peut-être...
4: la souris d'agneau, voyons, Bastien.
5: Il y a bien un pays quelque part où ça se mange, je pense.
4: Non, mais là, ça va être la souris d'agneau. Et ça ratatouille du petit marché. Alors, c'est un plat unique. Un plat unique de souris d'agneau et ça ratatouille du petit marché qu'on vous propose au restaurant Côté Seine à Saint-Denis dans le cadre des tables gourmandes. Alors, c'est 54 rue Sainte-Anne à Saint-Denis, en face de l'école centrale. 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
5: Alors on précise que c'est la souris d'agneau.
4: Oui, on précise que c'est la souris d'agneau.
5: La souris. C'est vrai
4: un plat unique de souris d'agneau avec sa ratatouille du petit marché. Comme vous avez du temps à la rédaction, moi j'ai une antenne ici, je vous propose de passer un coup de fil pour réserver.
5: Eh ben, je vais jeter un petit coup d'œil et puis je vous invite, Bobby.
4: Merci. Ah ben, c'est encore mieux.
5: Avec plaisir.
4: Merci.
5: En espérant que ce soit, c'est Ratatouille qui fait
4: on
5: le service.
4: On voit notre Dallon là-bas, s'il est partant pour manger de la souris d'agneau. Ah, il est tout de suite partant, qui me dit.
5: Ah, il a levé les deux pouces, tiens.
4: Notre Dallon là-bas, c'est Christophe Damour. Voilà. Donc, il est complètement partant.
5: Eh ben écoutez, on fait ça. Une réservation pour trois, c'est parti.
4: Voilà. Mais Sébastien qui nous invite, hein, parce qu'il pose la question. Vous ne l'entendez pas, les auditeurs, mais nous ici, moi je l'entends. Christophe Damois dit, Bobby, tu m'invites? Non, moi je réponds, c'est Sébastien qui nous invite. On s'est un petit peu fait inviter là.
5: Eh ben faisons ça. Rapidement,
4: sera avec
5: d'autres
4: plaisir.
5: Personnes? Non, personne. Okay,
4: non, personne.
5: Ce sera trois.
4: Non, personne. Entre bonhommes. Ça merci. Marche. Regardez cet écran, ça vous fait penser à quoi? Si je vous dis de regarder cet écran et je vous dis 20h.
5: Ah, effectivement, signaler aux gens... Je crois qu'on l'avait dit et que vous l'avez répété, une coupure, effectivement, une coupure d'électricité qui est prévue dans les locaux de Freedom à 20h ce soir. Mais ça ne devrait pas durer très longtemps.
4: Ça ne devrait pas durer très longtemps, c'est ce que m'a dit le directeur technique. Mais vous savez, quand on coupe le courant et si l'ordinateur il veut pas redémarrer comme il faut, repartir. Mais ils ont commencé là, hein,
5: ils ont commencé à
4: couper ce PC-là. On voit que l'écran de l'autre côté, il est déjà coupé. Bon, on va tout couper avant 20h pour qu'à 20h on puisse couper l'émetteur et tout le système électrique.
5: C'est un rappel pour moi, donc je vais aller terminer les sons rapidement pour qu'on puisse couper
4: grandement intérêt à avancer. Oui, merci Bastien.
5: Merci Bobby.
4: Écoutez, j'ai toujours le nez dans ce plat unique de souris d'agneau et sa ratatouille du petit marché. Regardez comment c'est magnifique, Bastien. C'est Gaillard, hein? C'est rue Sainte-Anne et là-bas il n'y aura pas de coupure de courant. Donc on peut y aller. Merci Bastien qui me montre qu'il a économisé du papier. Eh ben Lola la stagiaire sera contente. Mais Lola la stagiaire est loin maintenant. Mais on est content Bastien, c'est bien. Bastien, il a imprimé le le bulletin de suivi vigilance d'un côté et de l'autre côté, il a imprimé le communiqué concernant la RN5 route de Sillaos. On fait des économies. Vous voyez Bastien, ici il y a encore de la place. Alors, vous allez bien mettre le papier dans l'imprimante et la prochaine impression, vous ferez en dessous du communiqué. Vous allez écrire à la main parce qu'il y a encore de la place. Hein. Il faut faire des économies. Voilà. Mais on n'est peut-être pas dans la même situation que l'État français, mais il faut quand même faire des économies. Bon, ceci étant dit, il est 18h22. La libre antenne va revenir sur le 02 62 99 12 00 juste après. ce rendez-vous jeu avec 310 euros à gagner. 68-20. Votre numéro de téléphone mobile se termine par 68-20. Vous nous appelez maintenant 02 62 99 11 00. Il y a 310 euros simplement si vous arrivez à avoir la ligne. Et bien évidemment, on fait tout pour que vous l'ayez, cette ligne. Votre numéro de téléphone mobile doit s'afficher et se terminer par 68-20. Et il est là ! Eh, Bastien, l'ambiance, il est là. Allô ?
6: Oui.
4: Bonsoir.
6: Bonsoir.
4: Bonsoir, pourquoi vous appelez ?
6: Ben, pour le jeu.
4: Alors, 68-20, 68-20.
6: 68-20 ?
4: 68-20, 68-20, je vérifie. 68-20. C'est gagné !
7: Vous avez gagné.
4: Bravo.
6: Oh,
4: bravo.
6: Merci.
4: Bravo, bravo, bravo. Le 68-20.
6: Oui.
4: 68-20, c'est votre terminaison. Vous avez fait le 99-11-00 et vous remportez les 310 euros du Freedom Mobile.
6: Merci beaucoup. Merci Freedom.
4: Félicitations, vous étiez en train de faire quoi?
6: Un petit peu.
4: Ah, on s'est réveillé. Merci, bravo. Ah, t'es les gaillards. 320
6: euros. 320
4: euros.
6: Arrêtez
4: 310.
6: Les temps,
4: ça. Attendez, attendez, attendez. Ça, c'est l'estimation pour demain. Excusez-moi. 310 euros. 310 euros. Oui. Ah, bah, ça. Quel est votre prénom, du coup?
6: Ben, c'est Christine de Saint-Louis.
4: Christine de Saint-Louis.
6: Et maintenant, appelle plusieurs fois pour le jeu. Et ben, j'en ai gagné. Et là, il gagne.
4: Ben, parce que les jeux, c'était pas les mêmes. Là, c'est votre jour de chance ce soir. Christine, je prends quelques notes en même temps. Christine de Saint-Louis. Voilà. Eh bien, félicitations. Vous allez rappeler le 02 62 41 51 51. Je vais prendre vos, on va prendre vos coordonnées. D'accord?
6: D'accord.
4: Voilà. Merci. Un petit message, un petit bonsoir à passer peut-être.
6: Ben, un petit bonsoir, ben, à toute l'esprit d'Omien et à une petite dame, 2014-1.
4: Un petit bonsoir à une dame.
6: Voilà. Appartement 3, pardon.
4: Ah bon, d'accord. Bon, ben, salut.
6: Elle va se reconnaître.
4: Oui.
6: Elle est à l'écoute 24/24.
4: Elle est bon. Elle est de Saint-Louis?
6: De Saint-Louis.
4: D'accord. On la salue.
6: D'accord.
4: Hein? Merci.
6: Et juste un autre. Merci à mon chéri parce que c'est son téléphone. Et c'était moi le plus rapide.
4: Oui. Eh ben, on va voir ça sur le standard. Comment il s'appelle le chéri?
6: Eddie.
4: Eddie et Christine, nous vous félicitons. Un chèque. 310 euros pour vous. Et bah de quoi passer un bon petit moment ensemble, pourquoi pas un week-end. Enfin, vous ferez ce que vous voudrez. On a le plaisir de vous offrir ce montant, 310 euros.
6: Ah ben, merci beaucoup.
4: Bonne soirée.
6: Merci.
4: Merci, au revoir.
6: Au revoir.
4: Voilà, bravo à Eddie, enfin Christine, hein, qui a pris le téléphone de Eddie pour appeler la terminaison 68-20. Donc, le Freedom Mobile est tombé. Demain, il y aura 100 euros dans la cagnotte. 02 62 99 12 00. Les sujets sont libres. Allô?
8: Oui, bonsoir, monsieur. Excusez-moi de vous déranger. Hein.
4: Vous ne nous dérangez pas, monsieur. Bienvenue.
8: C'est pour vous dire que depuis ce midi, il n'y a pas le courant chez Sainte-Anne.
4: Oui, à côté de l'église?
8: Oui, oui, à côté de l'église.
4: Mais qu'est-ce qui se passe? Vous avez vérifié votre disjoncteur? Tout est bon?
8: Oui, tout est bon.
4: Oui.
8: Je pense que c'est EDF, je sais pas.
4: Oui. Bon, ben, s'il y a quelqu'un qui sait, encore une fois, là, s'il y a quelqu'un qui sait pourquoi il n'y a pas de courant, 02 62 41 51 51, la nuit est tombée.
8: Je vais vous prendre un petit renseignement aussi, hein.
4: Oui.
8: Si je peux renouvellement l'annonce de PL, s'il vous plaît.
4: Bien sûr, monsieur, profitons de l'occasion, bien sûr.
8: Oui. Non, parce que hier, j'ai téléphoné parce que j'ai perdu mon chien, c'est un berger malinois sur Sainte-Anne.
4: Ah, je me souviens, oui. Oui, vous avez pu rappeler hier soir?
8: Oui, il m'a rappelé hier soir, mais il y avait quelqu'un qui dit qu'il avait vu le chien.
4: Et oui.
8: Il m'a laissé son numéro de téléphone, mais il m'a laissé le mien.
4: Oui. Alors, c'est un malinois, comme un malinois depuis dimanche.
8: Malinois, oui.
4: Oui.
8: Oui.
4: Quel coin Saint-Anne. De Saint-Benoît, Sainte-Anne même?
8: Sainte-Anne, Sainte-Anne.
4: Sainte-Anne, oui. Quel âge le chien?
2: au moins, tout le temps, au moins 3 mois.
4: Ah ouais, c'est encore un bébé.
2: Oui, oui.
4: Oui.
2: C'est un bébé comment, mais oui, ok. Je voudrais savoir si le monsieur l'a trouvé là, à l'écoute. Tu peux laisser son numéro, on va rappeler tout à l'heure.
4: Laisse votre numéro de téléphone, monsieur, si le monsieur lui peut rappeler à où. Laisse votre numéro.
2: C'est bon. C'est 06 93.
4: Oui.
2: 53 40 54.
4: 06 93 53 40 54. C'est un malinois de 3 mois qu'on a perdu à Sainte-Anne.
2: Oui.
4: Oui.
2: Merci beaucoup, au revoir.
4: Mais je vous en prie et je vous souhaite de retrouver votre chien. Et nous, on va essayer de comprendre s'il y a quelqu'un de Sainte-Anne qui peut nous dire pourquoi il n'y a pas de courant. Okay. Où sont les travaux? Parce qu'on a appelé EDF et il n'y a rien sur le serveur.
2: Ah, d'accord.
4: Vous pensez qu'il y a beaucoup de maisons là qui sont sans courant?
2: Le moment, je pense que oui.
4: Oui. Ben, y a un gros problème alors.
2: Mais je vous remercie.
4: Ben, je vous en prie. Allez.
2: Merci, au revoir.
4: Merci, au revoir. Je rappelle que c'est un chien malinois, de 3 mois qu'on a perdu à Sainte-Anne depuis dimanche. Quelqu'un l'aurait retrouvé. Numéro du propriétaire 06 93 53 40 54. Le 02 62 99 12 00. Maintenant, c'est le retour dans la libre antenne jusqu'à 19h. Les auditeurs répondent aux auditeurs. Vraiment, là, on parle de tout. Et on peut parler du prix des carburants. Alors, à La Réunion, ça va, c'est très cher, c'est très très cher, mais comparé à la métropole, c'est bien moins cher. Alors, on risque de souffrir. Il y en a qui disent que là, au début du mois d'octobre, avec les prix des carburants à La Réunion, on peut s'attendre à des augmentations avec ce qui se passe en métropole, enfin ce qui se passe dans le détroit d'Ormuz en ce moment, et Donald Trump qui n'arrête pas de menacer Téhéran, on peut craindre encore une augmentation au début du mois d'octobre. Petit rappel, le gazole est à 1,68€ à La Réunion, contre une moyenne supérieure à 2,40€ en métropole ces derniers jours. C'est énorme et difficile de prendre la voiture pour aller travailler ou pour aller se promener en métropole. Et à La Réunion aussi d'ailleurs. Allô?
9: Allô?
4: Oui. Bonsoir. Ah,
9: bonsoir. Oui. C'est cher. C'est très cher.
4: C'est beaucoup moins cher à La Réunion, mais ça reste quand même horriblement cher.
9: À La Réunion, il n'y a pas... Nous, on a 40% d'octroi de mer. On a beaucoup de trucs en plus. 40% de vie plus cher. Et on va rajouter le prix de l'essence. Déjà, le petit... Tu avais un petit embouteillage aujourd'hui sur la route. Et ben, l'embouteillage coûte cher.
4: Ah ben oui, on consomme énormément dans l'embouteillage.
9: L'embouteillage coûte cher.
4: Oui. Comment ça, on a 40% d'octroi de mer sur quoi?
9: De quoi? Non, de pas d'octroi de mer, mais de vie chère.
4: En général, oui.
9: Et en partie, dû à l'octroi de mer qui augmente le prix des produits.
4: Encore heureux, monsieur, que côté carburant, on s'en sort pas trop mal.
9: Ben en fait, non, ça sent pas.
4: Non.
9: Il y a beaucoup de plus en plus d'embouteillages, on s'en sort pas. Hein.
4: Oui, mais malgré tout, quand je dis qu'on s'en sort pas trop mal, je veux dire que un gazole à 1,68€, la pilule est moins dure à avaler que si c'était à 2,40€.
9: Ça c'est sûr, mais on a toujours payé moins cher. Pourquoi?
4: Oui.
9: C'est normal, et la vie est chère, ben, elle peut pas mal d'énergie plus chère que la métropole quand même. C'est la goutte qui va faire déborder le vase.
4: Mais attention, hein, le mois de septembre compte 30 jours. On est le 23. Il reste une semaine, là, avec ce tarif. Après, l'écart va diminuer avec la métropole. Je veux dire, à La Réunion, ça va tellement augmenter.
9: Ah oui, le gazole va arriver plus cher que l'essence. Ça, c'est une attitude-là. Comme en métropole.
4: Oui.
9: Ça viendra.
4: Bon. Vous avez votre voiture et votre outil de travail?
9: Oui, totalement. Avec beaucoup de routes par jour.
4: Oui.
9: Un petit 1000 km par semaine.
4: Hein?
9: C'est 5 jours.
4: Un plein, plus d'un plein par semaine alors?
9: Oui. Bah oui, c'est pas des gros véhicules, les gros véhicules sont des pires.
4: Oui.
9: Donc un marchand aussi va coûter plus cher parce que les réseaux sera plus cher.
4: Tout le monde sera obligé d'augmenter les prix, oui. Concrètement, entre février et septembre, vous êtes passé un budget carburant de combien à combien tous les mois?
9: Sur le plein, il n'y a pas très longtemps, j'ai payé 80€ et là c'est 115, 120.
4: 35-40€ multiplié par 5 pleins par mois, ça fait 200€ de plus, quoi.
9: Bah
10: hein, et quand on fait 8 km, on fait 2-3 plats par semaine, des fois.
4: Ouais, on n'a pas un loto qui fait 800-900 km d'autonomie sur un plein, ou?
10: Non, ben t'as pas besoin de mettre de l'hélice, ça décolle.
4: Allez, merci. Et bonne.
10: L'électrique, déjà là-bas, il n'a plus courant. Ben, si 50% du parc La Réunion devient électrique, là, ben, des FI prend le feu.
4: Allez, merci, monsieur.
10: Merci, bon courage, La Réunion.
4: Merci, à vous aussi. Oui, la voiture électrique, est-ce une alternative? Est-ce que on pourrait augmenter, là, d'un coup, le nombre de voitures électriques? Est-ce que le réseau pourrait suivre? 02 62 99 12 00. Allô?
11: Monsieur Bobby, bonsoir.
4: Bonsoir.
11: Ah, et le prix, là, la Civitar, les 1,80€, là, il est grave, là, maman, il est grave.
4: Hein. Oui.
11: Ah ouais, parce que nous l'habitude pas ici. Entre 80 centimes, 95 centimes, on va dire, à la plupart, 1,10€, c'est, comprends?
4: Oui, mais bon, tout augmente, mais c'est 2,40€ en métropole.
11: Oui, oui, mais après, quand il habite là-bas, ici, nous, les cas, nous payons les courses, comme monsieur vient de dire, les courses nous payent cher, ici, attention, hein,
4: oui.
11: La pleine solution, ici, que l'augmenter, ou, ben nous, bon, moi-même, il fait 7 fois le gasoil par moi-même. Il fait tout le pays, il fait dépendant, je suis en route. Mais les transporteurs, il fait 200€ gasoil par jour. Et on rencontre que là, une flotte de 15 véhicules, les très vieux bousades.
4: Oui. Et il y a, excusez-moi, j'ai vu à la télévision un chef d'entreprise. L'État est très rapide pour les finances publiques sont très rapides pour vous appliquer une majoration de 10% si vous payez vos impôts en retard.
11: Oui.
4: Mais il y a un chef d'entreprise en métropole. Il y a une flotte de 15 camions, je crois. Il y a un chef d'entreprise. Il attend l'aide carburant. Il est censé toucher 60 000 euros.
11: Bah, mais c'est bien,
4: et bien, il attend depuis le mois de mars.
11: Ah, ben justement, ça me tient parce que. Et le prix du transport en ce moment qu'on regarde, et avec le mandonnet dans les gros groupes, ben, il ne veut pas mettre. Certains ne

0: le gars là-bas, après quand il vient, Trump n'aurait croit que le Benzara n'aurait laisse tomber. Mais non, ben là, pas laisse tomber. Même si elle a tué son, le président, de la famille, mais ben là, elle a pas laisse tomber, hein, jusqu'à aujourd'hui. Hein.
1: Oui, on a l'impression que dans l'esprit de Donald Trump, s'attaquer à l'Iran, ça allait être comme s'attaquer à
0: Venezuela, comme il a
1: fait. Ouais, par exemple.
0: Il enlève le président, il l'amène avec lui là-bas. C'est pas, il y croit, Ali, pareil, le Seigneur, il a dit, prends tout. À cause de la base de Safa crase la Russie, on attaque l'Ukraine, il fait ça l'air. Depuis 4 ans, on fait la guerre. À cause, tu ne gagnes pas attaque la Russie, je ne fais pas ça. Tu connais que le bouc de la MS-6-8 la Russie est en train de craser l'Ukraine, c'est 4 ans. Hein, 4 ans. Et là, la France, il baisse des milliards, l'autre, il baisse des milliards. Et que l'autre, il crase même le petit pays même. Il ne comprend pas. Donc, franchement, et nous, d'ailleurs, nous sommes en train de subir ce système-là aujourd'hui. Et que partout, on augmente. Il augmente. Mais le salaire nous reste pareil, tranquille. Il ne gagne pas rien.
1: Bon, on dit qu'avec Donald Trump, nous l'est mal barré.
0: Ah non, lui, il est fou, là, il est fou, hein. Ben, attends, nous, on coule, il est passé déclarer à la guerre Bana, il fait des menaces. Et maintenant, Bana, il lance des missiles partout, au Koweït, il lance Dubaï, il vise partout, à cause de lui. Ben, franchement, ben, il ne connaît pas où ça nous, ça va. Mais nous, la Réunion, on est tellement loin, toutes les exportées, et nous payent toutes chères déjà. Et là, avec tout ce qu'il y a encore, avec les pièces voitures, les pièces d'auto, tout l'augmenté, Bobby, tout. Ou ça va écouter, ah monsieur, c'est l'inflation. L'inflation. Mais jusqu'à où ça, l'inflation, ça va non.
1: Et jusqu'où ira Donald Trump qui a menacé au sommet de l'ONU, là, tribune de l'ONU. Donald Trump a menacé hier, il a menacé l'Iran depuis la tribune de l'ONU. Est-ce que je les envoie en enfer?
0: Non, mais voilà même. Bobby, là, même moi, le bouc est fou. Ou lancez la paix comme ça dans l'univers, dans la nature, comment on parle comme ça. Et on prend. Il est là, comment on a fini après. Mais la crase tout le monde entier. Et tout, Tam, il pense, va déclencher une guerre. Hein. Parce que là, excusez-moi.
1: Bah, on est déjà dans la guerre. Hein.
0: Oui, déjà dans la guerre, mais il sera plus grave. Mais comme on va attaquer l'Amérique, comme là, l'a fait la dernière fois, la ville de Bantour, après, on va dire. Ah ben ouais, encore, c'est le Benzarab, c'est sinon, mais arrête de travailler les autres pays, chacun d'autres nations, je n'ai un pays, occupation au Madagascar, le président est en fuite, tellement il a créé de problèmes, il est obligé de fuir son pays, il n'y a même pas de guerre résoudre le problème, mais arrête, occupe votre territoire, arrête, occupe les à côté, ou bien il n'est pas fini devant, où ça va d'ailleurs, ah non, nous ici la Réunion, nous sommes en train de subir, le subit partout. Là, le gaz va arriver. Imaginez, il arrive 2 euros. Comment ça nous fait?
1: Oui, mais alors, est-ce que le président Rajoel, maintenant à Madagascar, là-bas, bon, c'est vrai que dans son palais, là-bas, lui, il était tranquille, bien en sécurité, mais avec la responsabilité du pays. Mais est-ce que le président Rajoel, parce qu'il y en a qui disent qu'il n'est pas parti les poches vides, est-ce que lui serait pas bien là-bas? Il paraît qu'il est à Dubaï. Est-ce qu'il serait pas en train de bien vivre tranquillement là-bas pendant que son peuple crève la misère là-bas?
0: Bien sûr. Regarde aujourd'hui, à l'époque que nous l'est, à cette époque-là, quand on voit que les jeunes là-bas la révoltée, n'avaient point de courant, n'avaient point de. Là-bas la pointe de l'eau, là-bas la pointe de la route. Que ça lui a construit un gros téléphérique qui coûte des milliers. Je sais pas combien de milliards de derrière, que son peuple est en train de mourir de faim devant lui. Ils sont en train de voler. Mais c'est normal que le peuple a révolté. C'est tout à fait logique. Nous, en 2027, un pays comme Madagascar, riche, l'or, ils ne tardent pas les mines à pétrole encore là-bas. Ils sont en train de négocier des choses avec les Chinois, les Italiens, que l'on est en train d'exploiter.
1: Ah, s'il y a du pétrole là-bas, peut-être que Donald Trump va s'intéresser à Madagascar.
0: Mais la Russie a fini intérêt à à Madagascar déjà.
1: Allez, et Wagner, à une époque, on en parlait. Merci, monsieur.
0: Allez, Bobby, bonne soirée. Merci.
1: Bonne soirée. 02 62 99 12 00, c'est le numéro pour intervenir sur l'antenne de Radio Freedom. Allô.
2: Allô, Bobby, bonsoir, c'est monsieur Elma de Saint-Benoît.
1: Bonsoir, monsieur Elma de Saint-Benoît. Pardon.
2: Bon, alors donc là, mais vous devez parler à le monsieur qui disait... Sur Sainte-Anne, il n'y a pas de lumière.
1: Oui, deux appels qu'on a eus là tout à l'heure. Qu'est-ce qui se passe, voilà, vous savez,
2: par
1: vous?
2: Par contre, moi, je suis à chemin Bassin Bleu, ce matin aussi, pendant une heure.

0: j'avais plus de lumière.
1: Ah.
0: Alors, tout d'un coup, la radio y arrête. Là, moi, il me dit, peut-être mon radio, il commence un peu vieux. Ou comment? Moi, là, tout le monde s'est passé. Après, il arrive à prendre le contact. Il voit la pile de lumière. Mais après, il attend, après, la roue arrivée. Et là, on a compris que, bien sûr, l'équipe avait une réparation dans le coin, quoi.
1: Oui. Bon, donc il y a un problème à Saint-Benoît, alors.
0: Voilà. Alors, donc, dit ce monsieur-là, mitraille pas le DF, mais peut-être à Vannevers, il aura son libéré.
1: Mmh. Okay. On va avoir... Monsieur Alma, on va avoir quelqu'un qui a pu joindre EDF. On va voir un petit coup ce qui se passe là-bas.
0: D'accord.
1: Bonne soirée.
0: Allez, à la prochaine.
1: Merci. Bonsoir, monsieur.
2: Oui, bonsoir, c'est pour le coupier d'EDF sur Sainte-Anne.
1: Oui, vous avez pu joindre quelqu'un à EDF ?
2: Oui. Ils sont sur place en train de réparer.
1: Mais c'est où, c'est quoi, vous savez ?
2: Général. C'est quoi ?
1: Vous savez ce que c'est ?
2: Non, je ne savais pas. Ils ont dit qu'ils sont sur place pour rétablir le courant.
1: Oui. Et ils n'ont pas dit à quelle heure ?
2: Non, pas dit à quelle heure.
1: D'accord. Mais vous avez pu joindre quelqu'un à quel endroit, vous ?
2: Sainte-Anne.
1: Oui. Quelqu'un... Non, mais à quelle heure, pardon ?
2: Là, je viens de vous appeler. Hein.
1: À quelle heure ?
2: Là, tout de suite, là.
1: Ah, oui, d'accord. OK.
2: OK,
1: bien.
2: Merci.
1: Bien, merci.
2: Merci, au revoir.
1: Alors, chemin de la Cure, cité Moreau, lotissement environnant également, les équipes font le nécessaire, le message est sur le répondeur d'EDF au 0800 333 333. Et les techniciens sont sur place. Ça, c'est une bonne nouvelle puisque quand il y a une coupure qui concerne plusieurs personnes, eh bien, ils font le travail jusqu'au retour de l'électricité. Ils ramassent pas d'outils à 15h30 hein, chez EDF. Radio Freedom, allô?
3: Oui, monsieur Bobby, bonsoir.
1: Bonsoir.
3: Bobby, je sais que j'ai un truc pour l'essence. Rappelle d'un temps, le litre de gasoil la passe à 99 centimes. La pas passe longtemps, mais la passe en dessous de la barre des 1 euro.
1: Mais ça, c'était pendant la période Covid.
3: Ouais, à peu près 4 ans. 4 ans, à peu près de ça.
1: Oui.
3: Après, en gros.
1: Mm-hmm.
3: Et après, livrer l'a pas fait longtemps. C'est 2 mois ou 3 mois. Mais en tout cas, il était possible que tu sois en dessous d'un euro. Mmh. Enfin, 5 centimes.
1: Oui, bah, c'était pendant la période Covid. Le carburant ne se vendait plus, on ne roulait plus. Donc.
3: Ah oui.
1: Donc, voilà, c'est, ça, c'était pendant la période Covid, mais ça n'a pas duré. Hein.
3: Bah oui. Et m'a dit autre chose. Là, oui. Maintenant, on voit les Français de l'Hexagone. Là, tu vois vraiment l'augmentation des prix. Là. Parce qu'à la base, banane tout le temps, tu dis, ouais, les Outre-mer, la Réunion, Guadeloupe, Martinique, ils sont en train de crier tout le temps, déchire, la ville déchire. Il y a longtemps, banane dit ça.
1: Oui.
3: Et là, il me rend compte que banane, maintenant, il est en train de comprendre l'augmentation des prix, il veut dire quoi, le pouvoir d'achat, il veut dire quoi. Et il m'a décollé un peu moins maintenant, les aides, les prix, la grève, il part à tout le ciel.
1: Mm.
3: Et quand, à nous, par exemple, réunionnais ou peu importe, hein, et ils habitent en Outre-mer, quand nous nous t'ai dit, ben écoute, la ville, la Réunion, les chiens, ben t'as de monde qui fait comparaison, il fait un caddie dans l'Hexagone, après il fait un caddie en Outre-mer. Le même caddie, le même produit, juste pour comparer les prix.
1: Oui.
3: Dans les trois, il dit, ouais, mais comment ça tu fais pour vivre comme ça, tu payes toutes les affaires chères, t'as le prix multiplié par, après, pratiquement deux, trois prix multipliés par deux. Hein. Je ne parle pas à
1: trois
3: même.
1: Là, certains articles, oui, mais enfin bon, je ne vois pas trop le rapport. Là, en métropole, ce qu'ils voient, c'est que le carburant est horriblement cher. Maintenant, pour carburant, les courses au quotidien.
3: À point que le carburant, il s'arrête de suite toute la Bobby. Carburant, oui, d'accord.
1: Ah, mais il y aurait une incidence, forcément, toutes ces flottes de camions quand, pour emmener les produits.
3: Moi, ça arrête de suite le prix des produits. Forcément,
1: oui.
3: Ça lui suit ça.
1: Oui.
3: Donc là, mais j'ai pas prêt pour finir là. Là, je sais bien voir, c'est que les prix que tu pratiques et qui pratiquent toujours en Outre-mer. C'est-à-dire, quelqu'un qui habite en Outre-mer, forcément, il dépense plus que quelqu'un Ils habitent dans l'Hexagone. Après, ils travaillent du ouais, Zot Napoin, et l'été.
1: Zot Napoin, le chauffage à payer, Zot y paye le carburant moins cher.
3: C'est la blague de tout le monde.
1: Mais il paraît, il y a eu des études là-dessus, excusez-moi, il y a eu des études là-dessus, il paraît que comme on n'a pas le chauffage à La Réunion, on a l'électricité même prix, sinon, voire même moins cher pour un jeu de TVA, comme on a le carburant beaucoup moins cher, et en fonction de comment on s'alimente, si vous évitez, vous prenez pas trop les produits laitiers et fromages matin, midi et soir, eh ben, il paraît que c'est pas plus cher à La Réunion qu'en métropole, le coût de la vie.
3: Allez, on va dire qu'il frit bourricot, mais Banet reste moins cher quand même. Enfin, Manaté reste moins cher. Maintenant, les pays vraiment le corps. Manaté reste moins cher quand même, puisqu'il demande n'importe quel régionnier, ça va faire quoi son métropole, quand ça va dans une grande surface. Les autres même hésité, mais La Réunion, ils vont la noter, c'est pas possible.
1: Ben oui.
3: Le prix Banet n'y a plus.
1: Oui.
3: Il est incroyable. Toute Réunion, la partie métropole, la partie fait quoi, c'est hésité, mais avec 100 euros, 150 euros, mais t'as le gain, un cas du plein. À La Réunion, avec le même prix, ben, t'as gilet à moitié. Et encore, choisis mieux de bons produits. Ça, ou ça passe, c'est même pas du luxe. Même pas du luxe.
1: Bon, petit rappel, entre le prix moyen constaté en métropole et à La Réunion, vous avez une petite voiture, toute petite voiture diesel, hein, plein de 50 litres. Le plein de 50 litres, il faut quasiment 40 euros de plus en métropole. 84 euros à La Réunion, au prix constaté en septembre, et un truc comme 120 euros en métropole, 40 euros de plus, c'est énorme.
3: Elle est très énorme, et quand Banet dit comme ça...
1: Donc les gens, ils font plus le plein, ils mettent 30 euros.
3: Bah oui,
1: mais 30
3: oui,
1: euros, oui. Ça fait 17 litres, en métropole, on va pas loin.
3: Ben, vous mettez 30 euros, ça m'étaille plusieurs fois, là, 30 euros, là.
1: Bah, à condition de les avoir, les 30 euros à chaque fois.
3: Ben oui, et... C'est pour ça, du coup, comme ça, le gouvernement, et au final, le gouvernement, et pour terminer vos billets, le gouvernement, n'a rien à foutre. Vous inventez des taxes, parce que vous vivez sur le dos des Français, simplement. Vous inventez des taxes. Donc, au final, c'est pour ça, tout le monde dit que vous n'attirez pas votre compte, vous vivez à côté de la plaque en route totalement. Je ne comprends pas ça, au final. On est en train de crier, quitter les chiens. Mais maintenant, il n'y a pas là que ça, c'est Banet qui invente les taxes. Donc, et voilà.
1: Et les taxes, ils veulent pas toucher aux taxes en France. Petit rappel. Oui, les taxes sur le carburant. Les pays voisins, oui, mais pas chez nous.
3: Bon. Ben voilà.
1: Allez, merci, monsieur.
3: Je suis content, Miguel. Allez, bonne soirée. Bon week-end.
1: Merci. Bonne soirée. 99 12 00. Une histoire de radioguidage ici. Radioguidage. Allô?
4: Allô?
1: Oui, bonsoir, madame.
4: Bonsoir.
1: Oui.
4: Oui, bonsoir. Plutôt vers 17h30, il y avait un monsieur qui avait appelé quand il était dans un bus pour signaler un accident.
1: Oui, sur la route des Tamarins.
4: Oui, c'est ça. C'est juste pour vous dire que c'était totalement faux. Et moi, je suis indignée, en fait, qu'il monopolise l'antenne et il inquiète les auditeurs comme ça pour rien. Parce que c'était totalement faux. Et il a appelé sous couvert pour passer un coup de gueule, soi-disant.
1: Alors, attendez, hein, parce que figurez-vous, madame, que nous avons trouvé un petit peu qu'il hésitait pour donner l'endroit où ça s'était passé, pour dire ce qui s'était passé. Oui. C'est un auditeur qui a dit que sur la route des Tamarins, secteur de Portail, il y avait deux voitures qui étaient sur la bande d'arrêt d'urgence, un accrochage. Quand j'ai dit un accident, il a dit non, c'est pas un accident, c'est un accrochage. Non, il était un petit peu hésitant et après il a voulu envoyer sur les bus qui roulent lentement. Vous parlez de cet auditeur-là?
4: Oui, c'est lui.
1: Donc, mais comment vous êtes sûr qu'il a inventé le radioguidage?
4: J'étais dans le bus et j'ai tout vu. Il n'y avait aucun accident. Et juste quand il raccroche, il a dit « Ah, il a oublié, il invente la blague pour passer à l'antenne comme il a. »
1: Bon.
4: Il a tout inventé, en fait, dans le contexte là.
1: D'accord. Bah, écoutez...
4: Le pauvre chauffeur, il ne roulait pas long. Il roulait pour respecter ses horaires.
1: Et lui, madame...
4: C'est le chauffeur.
1: En plus, il a agressé le chauffeur. Alors attendez, oui. On a quelqu'un qui fait un faux radioguidage, qui est agressif, qui est menteur, et c'est pas bien, mais c'est vraiment moche, hein, c'est vraiment vilain de dire qu'il y a un accident quand il n'y a pas d'accident, et de tomber sur le chauffeur. Par contre, madame, oui. Si vous avez un chauffeur qui roule à 60 km/h, c'est vrai ça qu'il était à 60 km/h?
4: Non. Ah non, il était au moins 90, la limitation normale.
1: D'accord.
4: Il n'y a personne qui était inquiété par ça.
1: Oui.
4: Il n'y avait que lui, il était vraiment agressif. Il n'a pas tapé, hein, pas ça. il était agressif verbalement. Et c'était inquiétant pour tous les... Même pour moi, j'ai eu peur. Franchement, j'ai dit, mais peut-être qu'il va tâter les chaussures, je comprends pas. Et personne n'était inquiété de l'heure. Il était à l'heure, pile à l'heure, tout le temps.
1: Donc le bus était bien à l'heure. Il roulait pas à 60 km/h. Et le passager qui perd patience et qui dit n'importe quoi.
4: Voilà. C'était juste égoïste. Je sais pas si c'est l'égoïsme ou quoi. Mais il était pile à l'heure tout le temps. Nous, on n'était pas inquiétés par l'heure. C'était comme d'habitude.
1: Incroyable. Et comment vous savez qu'il avait appelé Radio Freedom?
4: On a entendu. Il faisait son cinéma. Là, on m'appelle Radio Freedom pour la menacer, l'enquête, le monde, je sais pas quoi. Voilà. C'est un tactique.
1: Incroyable. Vous pouvez rester en ligne un petit instant, madame, s'il vous plaît?
4: Oui.
1: Oui. Merci, parce que j'accueille le monsieur, là. Ah ben non, il n'a pas le courage de rester. Hein. On lui avait dit qu'on le passait à l'antenne. On l'a rappelé, le radioguidage menteur. Et non, il a raccroché. Bon,
4: ben... Moi, je ne veux pas de conflit. C'était juste pour dire que c'était faux, et voilà. Il est juste inquiétant qu'il fasse ça aux chauffeurs, pas aux chauffeurs, parce qu'il se plaignait... Oui, son travail, mais le chauffeur, c'est son travail aussi, en fait.
1: Oui, et d'ailleurs, je ne sais pas si... Non, vous n'aviez pas la radio, mais moi, j'ai dit à cet auditeur à l'antenne, j'avais en face de moi Maître Massé, et je lui ai dit, bon, là, ce n'est pas le débat, c'est rouler à 60, c'est dangereux, c'est ce qu'on a dit, mais au revoir, monsieur, rappelez-nous après 18h. Eh bien, 18h est passé, ouais. Il ne nous a pas rappelé, on le rappelle. Et,
4: voilà.
1: Et il renvoie vers sur la messagerie. Bon, madame...
4: Oui.
1: Les faux radioguidages sont notés. Alors, ils risquent de se retrouver... Attendez. Allô?
5: Oui.
1: Oui, bonsoir, monsieur. Merci de nous rejoindre. On a pu vous joindre. C'est par rapport au radioguidage que vous avez donné tout à l'heure. Vous savez que donner une fausse information, c'est un délit?
5: Non, c'était un accrochage. J'ai pas dit un accident, j'ai dit un accrochage.
1: Non. On vient d'avoir un témoignage, monsieur. Il n'y avait pas d'accrochage, il n'y avait rien.
5: Si, il y a eu un accrochage.
1: Non, vous étiez d'ailleurs très hésitant tout à l'heure et n'essayez pas. Il n'y avait pas d'accrochage, il n'y avait rien, c'est une fausse information. Et en plus, le chauffeur, il ne roulait pas à 60 km/h, mais bien au-dessus de 60 km/h. Vous en vouliez au chauffeur, vous étiez en train de vous énerver, monsieur.
5: Il y a ça aussi, mais il a failli occasionner un accrochage. Ils sont rentrés, les deux véhicules sont rentrés à l'air de... Comment ça s'appelle
1: les deux véhicules ont pris la sortie Pantaille.
5: Oui.
1: C'est parce que vous avez dit tout à l'heure. Donc peut-être que c'était pas partie d'une mauvaise intention, mais c'était pas la vérité, V-R-I-T. Donc, on va vraiment, quand vous donnez une information, donner avec beaucoup de précision ce qui se passe, et voilà, c'est mieux comme ça. D'accord?
5: Ok.
1: Voilà, je vous remercie, monsieur. Bonne soirée.
5: Moi aussi.
1: Merci. Bon, alors, madame...
4: Oui.
1: Ben, j'espère que la prochaine fois, il donnera vraiment l'information comme il faut, parce que si on peut pas compter sur lui, c'est embêtant. Hein. Et dans le bus, il n'y avait pas la radio.
4: Non, il n'y avait pas la radio.
1: Il n'y avait pas la radio. Oui.
4: Moi, je suis pas forcément auditrice tout le temps, mais j'ai beaucoup été aidée par Freedom souvent.
1: Oui, c'est-à-dire.
4: Et je me dis que, bah, par exemple, pour une histoire de papier, dernièrement, j'avais perdu mes papiers.
1: Oui.
4: J'ai retrouvé grâce à Freedom, enfin, plein de choses comme ça.
1: Oui.
4: Donc, je me dis. Les auditeurs, ils sont quand même attentifs quand il y a des fausses informations. Ça sert à quoi de faire ça? Parce que les auditeurs sont attentifs et ça aide beaucoup de personnes. Donc, inquiéter les gens pour rien comme ça, ça vaut pas la peine.
1: Bon, ils pensaient pas... Peut-être que ça partait d'une bonne intention, mais utiliser le motif du radioguidage pour passer à l'antenne, voilà. Ça, non, on peut pas l'accepter.
4: C'est ça.
1: Voilà. Et après, on va mettre ça sur... on va retenir le numéro de téléphone, on va mettre sur un petit bout de papier au côté du standard. Attention, vérification et tout. Bon, on va voir. Hein. Mais peut-être que c'est il avait l'impression d'être dans la vérité. Hein. C'est possible, mais bon.
4: Oui, c'est possible aussi. Mmh. Je peux comprendre qu'on est fatigué, qu'on veut rentrer vite. Mmh. Mais les transports en commun, c'est comme ça. Il y a des heures à respecter. On respecte.
1: Oui. C'était un car jaune, ça ?
4: C'était un car jaune, voilà.
1: Oui. Et ça va, ça marche bien, les cars jaunes, ils sont à l'heure?
4: Oui, ils sont
1: mieux que Car West, d'après ce que j'entends.
4: Oui, 5 minutes de retard, mais pas plus, quoi.
1: Oui. Et c'est quoi la ligne, vous faites Saint-Denis-Saint-Pierre?
4: Oui, voilà, moi c'est O1.
1: O1, ah oui, il est bien. C'est pas le car impérial, ça? C'est pas le bus à étage?
4: Si, de temps en temps, ils font à étage. Et quand il y a moins de monde, pas à étage. C'est bien.
1: Et quand le bus à étage, là, c'est... il est bien rempli?
4: Oui, en général, il est rempli quand c'est à étage. Hein.
1: Oui.
4: Là, eh ben, c'était pas à étage aujourd'hui, c'est oui. Le normal.
1: Et c'est, il paraît que des fois, les cars jaunes, et puis il n'est pas question de voyager debout là-dedans, il paraît que les cars sont bien, bien pleins.
4: Oui, c'est bien plein. Et des fois, ben, la ligne reste à terre. C'est comme ça. Voilà.
1: Oui. Eh oui. Il faut attendre l'autre bus qui part quoi, 20 minutes après?
4: 20 minutes, oui, 20 minutes, 15 minutes.
1: Mmh. Ils sont climatisés?
4: Climatisés et tout.
1: Oui. Bon, et puis il ne faut pas jeter la pierre aux chauffeurs, les chauffeurs ils ne font pas un travail facile, hein?
4: Bah exactement, il faut gérer tout le monde autour, les gens ne disent pas bonjour, ceci, cela, et là de nous disputer avec vous, bon.
1: Ouais. Je me demande comment on peut aller crier sur le chauffeur, il est en train de conduire, il a la vie des passagers entre ses mains, je comprends pas. Et quant aux imbéciles, et oui j'ai traité les gens d'imbéciles, mais quand quelqu'un va s'en prendre au chauffeur... Pour moi, c'est un imbécile pour ne pas utiliser d'autres mots. Je suis désolé. Mmh. On va frapper un chauffeur, c'est quoi ça?
4: Bon. Monsieur, c'est moi, je vous laisse.
1: Mais je vous remercie d'avoir appelé.
4: Pour m'avertir.
1: Oui, ouais. Merci beaucoup.
4: Merci à vous.
1: Merci, au revoir. Au revoir. 02 62 99 12 00 pour intervenir en direct. Et bien sûr, les auditeurs répondent aux auditeurs si on a le temps. À propos de temps, l'heure m'est comptée pour vous dire que dans 1 h 03 min, il y aura une coupure de la radio. Une intervention, on va couper le courant volontairement chez nous. C'est nos techniciens qui vont couper le courant. Il y aura toute l'équipe, une équipe d'électriciens, nos techniciens. Je salue Denis, Florent et Alain. Je salue les techniciens, les électriciens. Je salue tous les services de sécurité. Une coupure. Nous ne sommes pas les seuls à devoir passer par là. Les opérateurs téléphoniques, les grosses entreprises sont aussi passées par là. Des coupures qui se font en général la nuit, le soir ou la nuit ou en fin de nuit, lorsqu'il n'y a pas beaucoup de personnes sur le réseau. Nous, ici, on a dû la faire à 20h, donc tout à l'heure, on va complètement couper la radio pour un petit quart d'heure, peut-être. Si tout va bien, la radio devrait revenir vers 20h15. Après, on dit un quart d'heure et on ne pourra pas communiquer avec vous si ça doit durer plus longtemps, parce que ça peut durer un peu plus longtemps. Hein. Tout est possible, mais en tout cas, il n'y aura pas de changement de fréquence. Vous nous retrouverez sur votre poste, comme vous nous avez perdu, à 20h. Ça sera, si tout va bien, vers 20h15 ce soir, et vous pourrez reprendre l'émission Chaleur Tropicale avec Prisca, qui se recommande ce soir. Encore une fois, bonne route, prudence sur les routes. Et bien sûr, si vous avez une information, nous informer, c'est vous informer, un vrai radioguidage. 02 62 41 51 51. Max va dire un petit mot peut-être sur la coupure. Il a vu que beaucoup de nos techniciens électriciens sont arrivés, ça se met en place, c'est bien annoncé pour 20h. Max, bonsoir.
6: Ah oui, bonsoir. Oui, on va tout truc pour 20h. Ça devrait durer un petit quart d'heure, hein.
1: C'est ce qu'on m'a dit, oui.
6: Si tout va bien, peut-être un peu moins.
1: Oui,
6: mais si. Chaleur Tropicale, tout ça l'est programmé, hein, pas de problème. Hein.
1: Oui, ceux qui pensaient qu'ils allaient se tourner les pouces ce soir, non.
6: Non, ils tournent pas les pouces. À l'époque, par contre, oui, à l'époque, quand on a refait pour le bon fonctionnement de la radio, je me rappelle à plusieurs reprises qu'on a changé les gros tableaux électriques ou l'installation du groupe électrogène.
1: Oui.
6: Là, ça a été... et puis, on a fait beaucoup de travaux il y a un moment où là, les auditeurs s'en souviennent, c'était parti pour toute la soirée à coup de 5-7 heures de boulot, mais la nuit. Les techniciens, ils sont courageux. Hein.
1: Les techniciens, des fois, ils restent jusqu'à 3h, 4h du matin quand c'est comme ça. Parce que s'il y a un problème, ils devront rester.
6: En fait,
1: mais a priori, c'est un quart d'heure.
6: Il faut mettre un petit coup de projecteur là-dessus aussi, parce que sans cette équipe-là, la radio ne fonctionne pas. C'est-à-dire que les gens, ils voient pas ça. Hein. Vous savez, le matin, vous allumez... Vous n'avez pas à savoir ça non plus. Vous allumez votre poste de radio, faut que ça fonctionne.
1: Oui.
6: Mais il faut savoir qu'il y a toute une équipe derrière. Un petit clin d'œil à Denis, Florent et Alain. On les entend moins, mais ils font le plus gros travail, je pense. Parce que si t'as pas ces gars-là, ben, tu peux pas causer dans la radio, quoi. tu gagnes pas ouvre ta bouche, les auditeurs gagnent pas causer, comment, Corinne gagne pas causer courrier, Bobby, hein?
7: Ouais, non, mais ça,
6: c'était folklorique quand même, cet épisode.
7: C'était très folklorique, effectivement. Bon.
6: Après, on aura pas M. Volt aussi, si la radio marche pas, ce téléphone, il marche pas.
7: Voilà. Tout ça. Et si ça marche pas, il y a Camille Sud qui va passer 2-3 appels et vous allez voir que ça va vite marcher.
6: Ah, ma vie, des moments, malgré, il passe 2-3 appels, pas marcher quand même. Non, ça dépend. Allez. Ben, là, c'est, oui, ça devrait dire un petit quart d'heure, ça dépend du bon déroulement. Et puis, on a un bon électricien aussi qui vient chez nous.
7: Oui.
6: Salut Ali.
7: Il y a du monde ce soir. Hein.
6: Ah, salut Ali et son équipe, et voilà, quoi.
7: Max, est-ce que vous pensez qu'un jour, Pascal Praud et son équipe, ils pourront être à l'heure?
6: Non, mais Ali, c'est, Ali est chroniqueur, il est pas animateur, Bobby. Il est chroniqueur,
7: oui,
6: il a
7: mais
6: son
7: bon, Lucas, et tout à l'heure. Ils ont fait le flash à 18h02.
6: Oui, oui, bah, il n'y a pas l'écoute. Si ça se trouve, il ne connaît même pas pourquoi t'en as.
7: Ouais, bon, d'accord. Merci, Max.
6: Allez, bonne soirée, il est 19h.
8: Il est 17h.
7: Non, il est 19h01.
8: Wallis Glaise qui nous rappelle les titres. Bonjour, Pascal. Bonjour à tous. Le pape en France, J-2. Le chef de l'État, Emmanuel Macron, va personnellement accueillir le souverain pontife à l'aéroport d'Orly vendredi matin. Avant un entretien entre les deux hommes à l'Élysée, Emmanuel Macron et Léon XIV se retrouveront lundi à Metz, en Moselle. Mais le président de la République n'assistera à aucune messe. Air France a choisi la commandante Clémence Coussonneau pour piloter les vols intérieurs du pape durant sa visite dans le pays. En poste chez Air France depuis 21 ans, elle s'est dite très honorée et très fière d'effectuer ses vols et d'avoir le Saint-Père à bord. Le gouvernement compte sur la gauche pour le budget 2027. Sébastien Lecornu a proposé aux députés socialistes de les rencontrer pour tenter de bâtir, je cite, un compromis comme celui noué l'an dernier. C'est dans une lettre révélée dans les colonnes du journal du Monde que le Premier ministre a lancé cette invitation aux membres du Parti socialiste. Le parquet de Paris a ouvert plusieurs enquêtes après avoir été saisi de plaintes concernant des femmes filmées dans la rue avec des lunettes connectées. Le parquet alerte sur une tendance croissante sur les réseaux sociaux. Ce délit fait encourir 2 ans de prison et 45 000 euros d'amende. À l'étranger, un nouveau regain de tension diplomatique entre la France et Israël. Au lendemain du discours d'Emmanuel Macron à l'ONU, le président de la République a dénoncé les actions israéliennes en Cisjordanie, affirmant que le Hamas n'avait jamais sévi dans ce territoire palestinien. Absurde et grotesque, répond aujourd'hui le bureau de Binyamin Netanyahou, qui souligne le meurtre par balle d'un franco-israélien commis dimanche dernier par un membre du mouvement terroriste. Et la paix qui semble encore loin au Moyen-Orient et les cours du pétrole repartent à la hausse aujourd'hui. Le baril de Brent repasse au-dessus des 100$. Les Marocains appelés aux urnes aujourd'hui pour des élections législatives sans grand favori, des élections dominées par des préoccupations liées au pouvoir d'achat ou encore à l'emploi. Les bureaux de vote seront ouverts jusqu'à 19h. Et puis enfin, une médaille qui veut dire beaucoup. Une cycliste afghane a remporté une médaille d'argent aux Jeux Asiatiques disputés près de Nagoya au Japon à ses débuts. Fariba Hashimi devait se déguiser en homme pour pratiquer sa discipline dans son pays pour éviter d'être arrêtée par les talibans qui dirigent actuellement, on le rappelle, le pays.
6: Merci Wallis Glaise, il est 17h03.

0: J'espère que vous avez bien. En ce mercredi 23 septembre, il est 19h passé de 5 minutes à La Réunion. Nous allons commencer cette première heure par vos petites annonces, évidemment. Comme vous le savez, les numéros de téléphone, je vais vous les rappeler. Et ensuite, il y aura la petite coupure à 20h et ensuite l'émission Chaleur Tropicale. Donc, qui va se poursuivre et ce jusqu'à minuit. 02 62 99 12 00. Si vous avez perdu quelque chose ou on vous a volé, on laisse les numéros maintenant. 02 62 99 12 00 pour les pertes et les vols. Le 02 62 99 14 00 pour toutes vos annonces diverses. Vous souhaitez acheter, vendre, louer, échanger, donner. C'est maintenant qu'on appelle également. 02 62 99 14 00. Et puis les informations de la route, le radioguidage. 02 62 41 51 51. Le numéro de téléphone du standard pour les objets trouvés également. Je vous rappelle à votre disposition le www.freedom.fr. Radio Freedom, bonsoir.
1: Bonsoir madame.
0: Bonsoir.
1: Ouais, madame, je vous remercie. Ça fait 4 semaines que j'essaie d'avoir, de ne pas avoir l'animal. Bon. Je peux passer mon message?
0: Oui, bien sûr, bienvenue. Mais écoute à vous, bien sûr.
1: J'ai été étonnée, c'est pas possible. On ne peut pas rester 4 semaines tous les soirs. Je
0: oui.
1: Occupée, hein.
0: Ah, elle est beaucoup occupée tous les soirs?
1: Ben, je téléphone tous les soirs, madame. Ah.
0: Bon, ben là, on est à l'antenne, là. Alors, on écoute à vous, madame.
1: Bon, ben là, maintenant, je prends mon temps, quoi.
0: On prend le temps, allez, mais écoute à vous.
1: Bon, voilà. Moi, c'est toujours pareil. J'en ai beaucoup de choses à vendre dans ma maison.
0: Oui.
1: Et il y a des fauteuils, il y a des miroirs, il y a de la vaisselle.
0: Oui.
1: Il y a du linge, il y a des grandes serviettes de bain, il y a des doubles rideaux. Il y a beaucoup de choses qui concernent la maison.
0: Mm-hmm.
1: Et alors, si ça intéresse les gens qui m'appellent et je donne tous les renseignements.
0: Très bien. On est situé où, on va redire quand même?
1: Je suis sur les tampons, hein.
0: Au tampon.
1: Alors, mon numéro de téléphone, c'est 06 93 02 69 10.
0: Ben, finalement, on l'a fait vite alors, quand même.
1: Ben, je vous l'ai dit, il y en a tellement de choses dans la maison à vendre. Je ne vais pas donner des détails comme ça, il faut que quelqu'un appelle, parce que je vous l'ai dit, il y en a beaucoup.
0: C'était, ben oui, puisque comme on passe souvent l'annonce à l'antenne, c'est des choses que vous vendez aux brocanteurs aussi, c'est ça?
1: Ben, je sais si c'est un brocanteur qui pourrait acheter ça. Mais le brocanteur ne m'appelle pas. Moi, si ça vous intéresse, vous comptez bien m'appeler, hein. Je répète mon numéro, c'est le 06 93, le 02, 69, le 10. Voilà.
0: D'accord, et ben, c'est noté. Bonne soirée, madame, à bientôt.
1: Et vous aussi, madame.
0: Merci. Avec plaisir. Au revoir. À bientôt. Radio Freedom, bonsoir.
2: Oui, bonsoir, madame. Excusez-moi de me déranger. Madame, la partie fait quoi, ce qu'elle a fait en ce moment?
0: Mm-mm.
2: Elle vient nous faire voler son sac.
0: Oh là là.
2: Dans le carrefour. Elle a mis des sangs mis à voir la sécurité. Elle a parti voir la sécurité pour contrôler la sécurité. Elle dit, peut pas. Elle a mis des sangs mis à voir directement la sécurité, moi.
0: D'accord. Et c'était où, ça?
2: Là, carrefour Saint-Clotilde.
0: Ah ouais.
2: Voilà.
0: Et ça s'est passé comment?
2: Voit le voleur, là. Voit le voleur, prends-le là,
0: ça. Ça s'est passé comment?
2: Ben écoute, elle était posée son couette dans le rayon comme moi, son sac était dans le truc, elle était à côté d'elle, juste, ben tout à coup qu'elle a regardé, puis c'était le sac.
0: Mais ça doit se voir dans les caméras et tout, de toute façon, donc là...
2: Elle n'a pas tu vois la sécurité,
0: mm-mm.
2: La sécurité, elle a dit à elle non, et comme il y en a beaucoup de monde, il ne peut pas. Elle a mis ça, elle a dit, par contre, sécurité là, si vous voulez une affaire, là, il y voit.
0: Ben...
2: Si vous voulez une affaire, vous voulez partir, il y voit où.
0: Non mais là, il devrait voir quand même, quoi qu'il en soit, de faire...
2: Madame Malinson m'a mis toujours tout courant.
0: Oui, oui.
2: Et si un monde trouve sur mon papier, elle appelle Madame Pasquet Sophie.
0: Madame Pasquet
2: Sophie.
0: Sophie.
2: Il a toutes ses cartes d'identité, il a tout sur mon papier là-dedans.
0: Mais
2: il trouve, de la façon il est comme elle a de mon niveau là, la fille est sauvage comme elle a. Excusez-moi. Ben là, vraiment, mal la honte pour ça. Mal la honte, un monde, ça va faire quoi pour en affaire. Regarde.
0: On a perdu le monsieur. Alors, on va essayer de le rejoindre, hein, parce qu'on parle d'un vol à l'instant, hein, qui, ça vient de se produire au carrefour de Sainte-Clotilde. Donc, on a volé le sac de Madame Pasquet Sophie, dans le carrefour de Sainte-Clotilde. On va essayer de rejoindre, donc, Diego, s'il te plaît. Voilà. On va essayer de faire le nécessaire pour le réavoir au téléphone. Merci, Diego. Carrefour Sainte-Clotilde. Donc, soyez prudents. Apparemment, il y a des vols actuellement, tout de suite à l'instant. On va rejoindre Michael. Michael, bonsoir.
3: Oui, bonsoir.
0: Alors, on vous écoute. On va faire un rappel pour la disparition de votre fille, je crois.
3: Depuis lundi matin, il n'a pas de nouvelles d'elle. On n'a toujours pas de nouvelles. La finance, elle est à plusieurs reprises, mais elle n'a toujours pas de nouvelles personnelles de ma fille.
0: Alors, le dernier appel qu'on avait fait à l'antenne, c'était cet après-midi, non?
3: C'était ce matin.
0: Ah oui, ce matin, c'était ce matin.
3: C'était ce matin.
0: Alors, on va rappeler, c'était... En fait, c'est comment le prénom de votre fille?
3: C'est Aliana.
0: Aliana.
3: Elle a 18 ans. C'est une Malbaraise, c'est... Malbaraise, cheveux, elle arrive à peu près au tiers des épaules. Elle a fait un signe au nez et elle a plusieurs anneaux dans les oreilles. On sait que, on a fouillé au niveau de ses affaires, on sait qu'elle est partie avec son basket, c'est un basket Adidas gris. Mais après, au niveau des vêtements, on ne sait pas du tout comment elle est vêtue.
0: Après, elle mettait des informations sur les réseaux sociaux, c'est ça, non?
3: Apparemment, tout le monde a eu le même message, que comme quoi elle va bien, etc. Maintenant, comme les policiers m'ont dit, on ne sait pas vraiment si est-ce que c'est elle qui est derrière ce message-là ou est-ce que c'est quelqu'un qui a créé un compte et a envoyé ce message-là à plusieurs personnes, vu que maintenant il y a beaucoup de gens qui sait que on est activement à sa recherche.
0: Ah oui. C'était quoi le message?
3: Qu'elle va bien et de ne pas s'inquiéter et que parce qu'en fait on avait lancé l'alerte via les réseaux sociaux, etc. Mm-hmm. Et de ne pas croire justement ce qui se passe en ce moment sur les réseaux sociaux par rapport à notre message que nous on a mis en tant qu'avis de recherche.
0: Ah oui. Et du coup, elle est partie depuis quand déjà, redites-nous, mercredi?
3: Elle est partie depuis lundi matin. Lundi matin, on ne sait pas vraiment, mais on ne sait pas si c'est lundi matin, dans la nuit de lundi matin, ou elle est partie aux heures habituelles, c'est-à-dire entre 5h et 5h30.
0: C'était où?
3: C'est sur Saint-Denis.
0: De chez vous-même, hein?
3: Voilà, c'est de chez nous. Nous, on pensait qu'elle est partie à l'école, mais... quand on s'est réveillé, on a vu que la caméra d'entrée était débranchée et que, comme par hasard, il y a quelqu'un qui a téléphoné sur ce téléphone. C'est là qu'on a tout de suite fait un peu le rapprochement que, elle a vraiment quitté le domicile, en fait. Donc, on a appelé l'école immédiatement pour savoir si elle était au niveau de l'école, mais elle était absente, donc elle n'était pas à l'établissement.
0: D'accord. Et là, depuis le téléphone, il sonne quand même ou pas du tout
3: En fait, on a des gens qui appellent dessus. C'est des gens que nous-mêmes, en tant que parents, on connaît. Mm-hmm. Mais pas de nouvelles d'elle plus particulièrement, en fait. Personne l'a déjà vu, l'a vu physiquement ou autre. Apparemment, il y aurait des messages qui circulent sur le réseau, mais... personne ne sait si est-ce que physiquement c'est bien elle derrière ce message-là.
0: Oui.
3: Donc on ne sait pas, on reste vraiment à l'affût du moins de nouvelles ou.
0: Et que vous a dit la police justement par rapport à ces messages-là donc,
3: Moi dans mon cas, comme je suis en situation PMR, j'ai mon ascenseur qui ne fonctionne pas depuis un moment et je ne peux pas me déplacer. En tant que papa, c'est un peu dommage parce que je dépends d'un ascenseur pour pouvoir faire des choses et malheureusement là c'est ma fille qui a, qui a disparu. Et je peux pas. La police, ils veulent absolument que ben moi je vienne sur les lieux pour faire une déposition pour qu'on puisse au moins lancer les recherches.
0: Là où là pourquoi aller si... du tout physiquement à la police, c'est ça?
3: Du tout, je peux pas me déplacer. J'ai pas d'ascenseur, je peux pas, j'habite au deuxième étage et du coup je peux pas y aller vu que je suis plus en fauteuil roulant.
0: D'accord. Il n'y a pas quelqu'un qui peut vous aider? Enfin, je sais pas, il n'y a pas des ambulanciers, des choses comme ça qui sont adaptées pour.
3: Il faut quand même. La dernière fois que. Ça fait pas longtemps, ça fait un mois, j'étais hospitalisé.
0: Oui.
3: Et il fallait quand même mobiliser 3 camions de pompiers et 9 personnes pour pouvoir me porter. Voilà quoi, donc je vais
0: pas. Une personne, monsieur, excusez-moi, pardon, pour juste où il faut combien de.
3: 9 personnes, oui.
0: 9 personnes.
3: 9 personnes, oui.
0: 9 personnes mobilisées pour une seule personne pour vous.
3: Juste pour me transporter, oui.
0: Waouh.
3: Parce que ils sont obligés de passer par les escaliers, c'est assez étroit, il faut passer de main en main, etc. Et d'ailleurs, je les remercie aussi, parce que ils sont vraiment formidables, ils font un boulot formidable de ce côté-là.
0: Oui, bien sûr, effectivement. Mais c'est assez incroyable quand même tout ce dispositif-là. Et depuis quand vous n'avez pas d'ascenseur, c'est un logement social?
3: Oui, c'est un logement social. Le bailleur, il a déjà fait le nécessaire depuis que ça a tombé en panne. Mais l'entreprise prend du temps. En général, comme j'entends souvent, on dit que c'est les bailleurs, mais généralement. C'est pas vraiment le bailleur. Le bailleur, lui, il fait l'action, il fait la demande, etc. Mais en général, c'est l'entreprise qui n'intervient pas, quoi.
0: D'accord.
3: Donc là, ça fait un moment que on a demandé à l'entreprise, ce matin encore, on a refait une relance pour que, justement, cette entreprise puisse venir échanger la carte qui est à défaut dedans. Mais malheureusement,
0: Vous êtes Michael, le papa de Aliana, c'est ça?
3: Je suis le papa d'Aliana.
0: Monsieur, excusez-moi de vous demander, et la maman, alors?
3: La maman, elle est à la maison, elle est avec moi, elle s'occupe de la petite et elle s'occupe de moi aussi en même temps.
0: D'accord.
3: Parce que j'ai les bras des fois qui sont paralysés, donc je peux pas faire les choses moi-même.
0: Oh là là.
3: Je suis assez limité au niveau physique, on va dire.
0: Oui, d'accord.
3: Je suis assez limité dans mes déplacements, etc.
0: Oui.
3: Donc du coup, c'est on va dire c'est très compliqué.
0: Et du coup, là, il n'y a personne qui peut vous aider pour pouvoir faire cette déposition déjà aussi
3: Là, on m'a appelé il n'y a pas longtemps justement pour essayer de trouver une solution à ça.
0: Mm-hmm.
3: Donc, on m'a proposé justement de faire une procuration pour que je puisse envoyer quelqu'un de mon choix au plus vite pour qu'il puisse venir faire cette déposition. Et. Je donne pour qu'ils puissent signer et comme ça ils pourront lancer les recherches de leur côté.
0: Alors, et du coup, ça vous avez pu le faire ou pas?
3: Non, pas encore. Malheureusement, j'ai pas beaucoup de personnes sous la
0: main. De confiance?
3: C'est assez compliqué parce qu'on n'a pas de famille aux alentours, on n'a rien. Trouver quelqu'un de confiance, c'est un peu compliqué, quoi. Et nous sommes arrivés à une situation où les gens ne veulent pas réellement ou vraiment faire des choses qu'ils n'ont pas envie de faire.
0: Bon. Ce qu'on va faire, c'est qu'on va redonner quand même. Si vous avez aussi un message, peut-être que des personnes sont à l'écoute. Elles connaissent Aliana, 18 ans, du côté de Saint-Denis. On va redonner sa description, mais si vous avez peut-être un message à lui faire passer, Monsieur Michael, on vous écoute.
3: En tant que papa, personnellement, ma fille a toujours été avec moi, on a toujours été ensemble, on a toujours fait tout depuis tant petit, elle a toujours été avec moi. On a toujours veillé sur elle, peut-être un peu trop protecteur en tant que papa. Et Maudrey, personnellement, Maudrey, juste qu'elle donne la machine de vie, qu'elle y revient. Elle a sa chambre, elle est toujours pareille, comme elle a laissé, comme elle a parti, sa chambre est toujours pareille. On veut que ma fille rentre, en fait. Moi, personnellement, Maudrey, qu'elle y rentre. Même si demain elle veut sortir pour ses loisirs, etc., il n'y a pas de problème. En tant que papa, m'a jamais empêché à elle de sortir. Au contraire, même en tant que papa, m'a déplacé, m'a emmené à elle à plusieurs reprises plusieurs places. Et,
0: mais est-ce qu'il s'était passé quelque chose depuis lundi, juste avant la semaine? Est-ce qu'il y avait quelque chose?
3: Du tout.
0: Ou est-ce que c'était tout à fait normal? Pourquoi elle serait partie? Est-ce que c'est vraiment une fugue? Qu'est-ce qui s'est passé, en fait?
3: Aucune dispute. Elle sortait comme des jeunes. Hein. Elle sortait le week-end, elle allait en boîte de nuit. Elle a mangé, elle a tout ce qu'il faut. Moi-même, nous-mêmes, en fait, en tant que parents, même la maman n'a pas compris pour quelle raison elle est partie comme ça, subitement comme ça. D'une certaine façon, où il fallait quand même avoir peut-être une discussion, on aurait pu trouver une solution si elle avait un souci ou s'il avait quelque chose qui l'a pesé, au moins, on peut en discuter. Mais de là à partir comme ça, sans donner de nouvelles, sans dire au revoir ou autre, même si elle a 18 ans, c'est...
0: Oui, c'est ça qui est... C'est la majorité, quoi. Donc,
3: savoir au moins si elle m'entend, au moins qu'elle nous appelle, qu'elle nous dit qu'elle est en bonne santé, qu'elle est en vie, quoi. Parce que après, voilà... On ne sait pas, on est dans l'inquiétude, on ne sait pas, il y a la maman qui ne mange plus depuis qu'elle est partie, on ne sait pas du tout,

0: 12 00 pour les pertes et les vols, 99 14 00 vos annonces diverses. On parlait d'un vol tout à l'heure dans le carrefour de Sainte-Clotilde, soyez vigilants. Et si vous avez d'autres informations, n'hésitez pas à nous appeler également. Radio Freedom, bonsoir.
1: Oui, bonsoir Freedom.
0: Bonsoir monsieur.
1: Je vous appelle, c'est pour réitérer une ou deux petites annonces.
0: Bien sûr.
1: Donc comme je l'avais dit, donc la suite de mon départ et puis on va dire sur, un petit peu sur la dernière ligne droite, il me reste ma Fiat 500 vendre.
0: Oui.
1: Voilà. Donc je rappelle que la Fiat 500 roule très très bien, que le moteur est échangé, qu'elle a très peu de kilomètres, qu'elle a pas mal d'options, c'est une décapotable, elle est grise métallisée, capote Bordeaux, elle est année 2011. Bah, je donne un maximum d'éléments comme ça.
0: C'est grise, hein?
1: Oui, un peu un gris métallisé.
0: C'est ça, gris décapotable.
1: C'est ça.
0: Mais alors, personne ne veut plus m'avoir les cheveux au vent?
1: Ben, je ne sais pas si les gens...
0: Le prix peut-être, c'est trop. C'est quoi le prix?
1: Ben, le prix, j'étais à 5 009 négociable.
0: 5 009 négociable.
1: Voilà. C'est un...
0: Et c'est combien de kilomètres?
1: On est sur du 128 000, 129 000 kilomètres.
0: 128 000, bon, c'est plutôt...
1: Distribution à chaîne qui est neuve, embrayage qui a été refait. Dans le critère, c'est la Fiat 500 décapotable, avec tout ce qui a été refait, le moins cher sur le marché sur l'île.
0: Bah en plus, bah alors, qu'est-ce qui se passe?
1: Bon,
0: en voilà, plus, c'est diesel, problème. On a dit, donc 128 000 kilomètres, distribution à chaîne. On devrait dire quoi de plus pour que ça se vende, là?
1: Ben, que l'été arrive et que vous allez en avoir besoin.
0: Ah, c'est vrai, oui, voilà, cheveux au vent.
1: Voilà, ce qui est, c'est que bon, le problème, c'est que la voiture, moi, elle roule pas, elle est là, dans la cour.
0: Oui.
1: Donc, comme je disais, moi, suite à mon divorce et tout ça, on s'en sert pas.
0: Oui.
1: Elle s'abîme, c'est dommage. C'est vraiment dommage.
0: Ben oui.
1: Voilà, surtout qu'elle a un moteur qui est totalement parfait. Voilà.
0: Oui.
1: Et elle demande juste qu'à rouler pour prendre les 100% de ses bienfaits.
0: C'est ça. Bon, eh ben écoutez, voilà. On lance l'appel et puis en espérant qu'elle soit vendue et puis on écoute, on vous écoute pour le numéro de téléphone, s'il vous plaît.
1: Oui, alors parce que j'ai aussi mon oncle, son fils est parti en métropole, il a une 208. Oui, c'est ça, une 208.
0: Oui.
1: Elle est de 2020, si je me trompe pas. Elle a 134 000 kilomètres. Elle est proche du parfait.
0: D'accord.
1: Il en voudrait 9 500 euros. La voiture est vraiment nickel. Elle est vraiment très très belle.
0: Ok, très bien.
1: Voilà. Bon, et donc... puis, à défaut, je vais réitérer, on ne sait jamais. Peut-être que ce soir, il y aura une bonne oreille pour moi. Si quelqu'un a un T2 ou un T3, une petite case, enfin, un petit loyer, on va dire Saint-Leu Portail et jusqu'à Saint-Pierre. Saint-Pierre et alentour de Saint-Pierre. Donc ça donne de la marge.
0: Mm-hmm.
1: Petit loyer pour moi, j'ai dans les alentours de 550-600 euros à voir, à discuter. Voilà, moi c'est un, ouais, c'est du garanti au niveau loyer. Hein. Ils ont pas de soucis. J'ai 55 ans, il y a pas de souci avec ça, quoi.
0: D'accord.
1: Voilà.
0: Ok.
1: Donc si quelqu'un a des questions pour la Fiat 500, pour la 208. Ou une solution pour cette petite case, je suis joignable au 06 92 04 58 37.
0: C'est bien ça, 06 92 04 58 37. Eh bien, écoutez, monsieur, bon courage.
1: Eh bien, on avance.
0: Tranquillement, c'est ça. Bonne soirée, à bientôt.
1: Merci, au revoir.
0: Au revoir, monsieur. Radio Freedom, bonsoir.
2: Oui, bonsoir, c'est pour passer une petite annonce, s'il vous plaît.
0: Oui, bien sûr, mais écoutez.
2: Mina, des DVD à vendre, des Dix.
0: D'accord.
2: Mais vendre à 6 euros pièce.
0: Pièce, oui.
2: Après, Mina, c'est de la musique aussi.
0: D'accord.
2: C'est de la musique, à 4 à 3 euros l'unité.

0: D'accord. Et bonne DVD là, c'est bonne DVD de quoi ça?
1: C'est action.
0: Film d'action?
1: Oui.
0: Genre
1: action et Hulk et Iceman.
0: Ah oui, d'accord, ok. C'est pour qui ça, bonne collectionneur, on pense?
1: Ben, après, il y en a d'autres aussi.
0: D'accord.
1: Non.
0: Et la musique, c'est quoi plutôt?
1: C'est de la musique, c'est plutôt reggae.
0: Reggae?
1: Oui. Et puis, il y en a un complet sonore aussi à Bonn. Ils vont à 1300. Ou sinon, ils échangent contre un 49, soit un 103, soit un TS.
0: D'accord.
1: Ouais. Si y'a gain scooter aussi, c'est bon. Ouais.
0: Très bien.
1: Visible, c'est ça, Clotilde. Et puis, il y a un PSP aussi, avant aussi. Le PSP, mais il y a 120 à débattre. On a les bungees, on a le chargeur.
0: D'accord.
1: Et ben voilà. Ben, mais laisse mon numéro de téléphone. Mmh. C'est 06 93 33 15 19.
0: 06 93 33 15 19.
1: Voilà. À venir récupérer ici à sa clôture.
0: Très bien, c'est noté.
1: Ok, ben merci.
0: Belle soirée à vous. Au revoir.
1: Au revoir.
0: Au revoir. Radio Freedom, bonsoir. Allô? Ah, je vais vous inviter à nous rappeler parce qu'on n'entend pas très bien là. Il y a un souci, je pense. Rappelez-nous tout de suite, madame, s'il vous plaît. Ou monsieur, je ne sais pas. À tout de suite. Radio Freedom, bonsoir.
2: Allô, oui?
0: Bonsoir, madame.
2: Oui, bonsoir. Merci de m'accueillir. Je vous appelle pour des lunettes perdues.
0: Oui.
2: Le dimanche à la Salette.
0: D'accord, à la Salette. Ou la partie prier, ou la paire de lunettes?
2: Sinon, c'est ma petite fille.
0: Donc, c'est lunettes enfant?
2: Enfant, oui, enfant. Elle a 10 ans, oui, à peu près. Mm-hmm. Oui, du coup, c'est des lunettes de vue, des lunettes un petit peu de forme hexagonale, un peu grise-rosée.
0: Grise-rose, d'accord, donc lunettes de vue. Hein.
2: Voilà.
0: Très bien. Eh bien, écoutez, on va laisser vos coordonnées. Si quelqu'un a récupéré des lunettes enfants grises, roses, du côté de la Salette Saint-Leu.
2: C'est à dimanche, s'il vous plaît. Ce serait très gentil à
0: c'était
2: vous
0: dimanche,
2: déjà hein. de publier. Et à la personne, de me ramener, s'il vous plaît. Alors, 06 92 66 44 30.
0: 06 92 66 44 30.
2: Voilà.
0: C'est noté.
2: En tout cas, merci infiniment, chère madame.
0: Avec plaisir. Belle soirée à vous. À bientôt.
2: Belle soirée à vous.
0: Merci.
2: Vous êtes formidable.
0: C'est la radio, c'est vous.
2: Voilà, c'est vous, mais oui, mais ce que vous faites également. Prenez bien soin de vous.
0: Vous également, madame. À bientôt.
2: Merci beaucoup. À qui ai-je l'honneur?
0: Moi, c'est Prisca.
2: Prisca. Ben, bonne soirée, Prisca.
0: Également, à bientôt. À bientôt, au revoir.
2: J'espère que quelqu'un va nous appeler.
0: Ben, j'espère pour.
2: Vous n'avez pas du tout, par hasard, dans vos archives, ne vous souvenez pas que.
0: Non, je ne pourrais pas vous dire, madame. Il faut regarder vraiment sur le site. Et puis,
2: on a regardé sur le site, on n'a pas.
0: Il n'y en a pas, oui. Ben oui.
2: Ouais. Ben j'espère que ça. On prie pour ça. En tout cas, merci encore infiniment et belle soirée.
0: Belle soirée, à bientôt.
2: Bon courage à vous. Allez, également.
0: Merci, au revoir, madame. Radio Freedom, bonsoir. Allô?
3: Allô, oui, bonjour, madame.
0: Bonsoir.
3: Oui, je...

0: c'est quoi?
1: Delmar Marie-Rosemée.
0: Delmar?
1: Delmar Marie-Rosemée ou Meunier.
0: Delmar ou Delmar?
1: Delmar, comme Nicole.
0: Delmar, Nicole. Non, votre prénom?
1: Marie-Rosemée.
0: Marie-Rosemée. D'accord, donc ça a été perdu depuis le 17, hein?
1: Oui, j'essaie de vous avoir, c'est la première fois que j'appelle, j'essaie de vous avoir depuis le 17, jusqu'à maintenant, j'arrive pas.
0: C'est dingue quand même, hein. Vous l'avez fait entre 19h et 20h?
1: À un moment, j'appelais un numéro qui me disait, c'est comment ça s'appelle, on m'a dit, c'était rencontre.
0: Ah oui, vous avez appelé après 20h. En fait, les petites annonces de perte, c'est entre 19h et 20h. C'est un créneau très précis. 02 62 99 12 00. C'est ouais. Après, vous recherchez un homme. On est là aussi à votre disposition.
1: Ah non,
0: pas
1: non,
0: de
1: non,
0: problème.
1: Pardon, madame. S'il vous plaît, non.
0: Mais, non. Du coup...
1: Quoi... C'est que ça me faisait rire parce que depuis la semaine dernière,
0: oui.
1: Alors, j'ai regardé sur Google, on m'a donné le numéro 41 51 51.
0: Ah, bon, ben, c'est pas le bon numéro, ça c'est...
1: Et tout à l'heure aussi, j'ai encore appelé la personne m'a répondu non, il faut appeler 99 12 00.
0: Voilà, ben, voyez, vous avez le bon horaire et le bon numéro. Donc, et là, vous avez l'antenne.
1: Depuis la semaine dernière.
0: Ah, ben oui, mais si on fait pas le bon numéro et le bon horaire, on va galérer un peu, hein.
1: Alors, dites-moi, l'horaire, c'est quoi?
0: Non, mais là, vous êtes à l'antenne, vous êtes en direct, madame, donc on est bon. Ça s'écrit comment votre nom de famille? D-E-L-N-A-R-D?
1: N-A-R-D, oui. Ou Meunier. M-A-U-N-I-E-R.
0: D'accord. Ou Meunier?
1: Meunier. M-A-U-N-I-O-E-R. Pardon.
0: Meunier. Alors, je regarde quand même sur notre site également si on n'a pas retrouvé quelque chose. Apparemment, non. Donc, bon, bah, écoutez, on lance l'appel. En tout cas, après, je ne sais pas, hein, des fois, on ne retrouve pas aussi les documents, hein.
1: Ben, c'est-à-dire que j'étais dans le bus 71 ouais. Qui monte à Boisneuf.
0: Boisneuf-Saint-Paul?
1: L'arrêt de Marquette à Savannah à Boisneuf, dans le bus.
0: Boisneuf-Savannah, d'accord. Voilà.
1: Ben, écoutez, j'ai fait toutes mes démarches entre-temps.
0: Oui, c'est ce que j'allais vous dire.
1: J'aimerais bien quand même, si possible, si la personne est honnête, si possible de me donner quand même mes papiers que je brûle, que j'ai fait quelque chose.
0: Quoi. Bien sûr, bien sûr. Bon, ben, en tout cas, on va laisser votre numéro de téléphone avec lequel vous nous appelez, là.
1: Oui.
0: On vous écoute, 02 62
1: 44 05.
0: 02 62 44 30 05. Donc, on parle des documents. Donc, c'est dans un papier de pharmacie au nom de Delmar Marie-Rosemée ou Madame Meunier.
1: Ben, voilà.
0: Marie-Rosemée.
1: Et donc, ça fait le 17, c'est la semaine dernière.
0: C'est ça. Du côté de Savannah.
1: Du côté de Savannah. J'ai refait tous mes papiers, mais en fait, j'aimerais bien quand même les récupérer pour au moins les brûler, ou je sais pas, moi. Bon. Je vais pas les supprimer dans la nature.
0: C'est noté, vous avez eu l'antenne, et puis je vous souhaite une belle soirée, à bientôt.
1: Mais vous êtes très gentil. Merci.
0: Je vous en prie, Marie-Rose.
1: Au revoir.
0: À bientôt.
1: Merci, au revoir.
0: Au revoir. On parlait de coupure de courant depuis midi, du côté de Sainte-Anne. Qu'est-ce qu'il en est? Frida, bonsoir.
2: Oui, bonsoir.
0: Alors, le courant est revenu?
2: Non.
0: Ah. D'accord. Donc, du coup... Ah.
2: Ça fait bizarre, depuis midi...
0: Oui, il y a quelqu'un qui a eu EDF tout à l'heure et il nous a dit que c'était un incident et ils lui ont pas communiqué d'informations. Donc, ils sont dessus.
2: D'accord.
0: Donc, c'est pas revenu. Hein. Moi, je pensais que c'était revenu. Hein. Et du coup, comment Oufine fait cuire manger, tout ça là, les bons?
2: Heureusement.
0: C'est depuis quelle heure ou?
2: Depuis midi.
0: Mais c'est ça, depuis midi. Quel côté nous les noms là exactement?
2: Oui.
0: On est où exactement?
2: Derrière l'église.
0: Derrière l'église. Bon, bah, écoutez, on n'a pas plus d'informations et puis du coup, voilà.
2: Du coup, il faudra attendre. Il faut être patient.
0: Il faut être patient parce qu'ils sont en train de réparer, là.
2: Mais j'ai bien avec l'eau glacée.
0: Ah, mais ça, est-ce que ça, c'est très grave? Sinon, ben, pas à attendre demain matin.
2: Hein. Ah, ouais, ça les sacine.
0: Ah, ben, de l'eau froide, c'est très bien pour les muscles.
2: Oui, justement, ils réveillent.
0: Ben, voilà. Ça réveille un petit peu.
2: Ben, maman, il n'est pas habitué que ça, là.
0: Ah, ben, va secouer un peu.
2: Ben... Quand on l'a mis ça dans le feu, il sort en l'air. Là. Hein? Pareil. Là. Tout, hein. Aïe, aïe, aïe. Un petit bayak sur le feu. Voilà, créole.
0: Ah là là.
2: Bon. Ben, je pense que...

0: Pas de problème. S'il a la moindre chose qui s'y revient, on peut appeler à nous, hein.
1: D'accord.
0: Merci, bonne soirée, à bientôt.
1: Au revoir.
0: Allez, au revoir. 19h40, on continue tous vos appels. Radio Freedom, bonsoir.
2: Oui, bonsoir.
0: Bonsoir.
2: Je vous téléphone, je cherche une petite maison à louer.
0: Oui, où ça, oui, bien sûr.
2: Oui, voilà, sur Tampon.
0: Oui.
2: Les environs de Tampon.
0: C'est quoi le loyer pour...
2: Pardon ?
0: C'est quoi le loyer ?
2: Même s'il y a une chambre et une petite maison, c'est juste pour moi seule. Je suis à la retraite.
0: D'accord, donc une retraitée. Et le montant ?
2: 650.
0: 650 maximum. Bon, du côté de Tampon, hein ?
2: Oui, voilà. Aux alentours, c'est pas grave.
0: On a des colombes chez vous ?
2: Non, c'est un pigeon voyageur.
0: Ah, d'accord, il entend, aller bien. Et pareil, une colombe.
2: Non, mais c'est un pigeon voyageur. On peut le lâcher, il reste 2 heures, 3 heures, il re-rentre après.
0: Ah, d'accord, ok. Très bien.
2: Ça fait 6 ans, voilà.
0: Il a 6 ans avec vous ?
2: Oui.
0: Oh là là, c'est dingue ça, dis donc.
2: Ouais.
0: Ok. Bon, très bien. Voilà. Il est de quelle couleur ?
2: Il est un petit peu... Il y a un peu de noir et bleuâtre un petit peu.
0: Ah oui.
2: Ouais. Non, il est beau.
0: Donc il part et il revient. On peut donner un lien à Coyer, mais ça dépose à Coyer, un pigeon voyageur. Quoi.
2: Le Coyer, je pense pas qu'il va déposer. Ah. Mais il part, il se promène et il revient. Voilà. On le laisse dans la cour aussi. Il y a une petite cour, mais il faut que je parte. Parce que le propriétaire est.
0: Mais là, si vous déménagez, il ne va plus connaître où ça habite.
2: Ah, si, il va. Je suis là.
0: Ah, d'accord. Il est habitué avec où alors ?
2: Oui.
0: C'est dingue ça.
2: Oui,
0: waouh.
2: Oui. Bon,
0: la dame à la pigeonne.
2: Voilà.
0: Elle recherche une maison, en tout cas, du côté de Tampon. On a dit 650 euros.
2: Les alentours aussi, hein.
0: Donc, une chambre, si possible, ça serait mieux. Donc, absolument une maison, hein.
2: Oui, une maison. Je ne veux pas habiter dans une maison.
0: D'accord. Bon. Voilà. Si quelqu'un a quelque chose comme ça pour vous, il vous appelle à quel numéro, madame ?
2: 06 93 62 82 70.
0: 06 93 62 82 70. D'habitude, les gens, ils ont des chats, des chiens. Mais là, c'est un pigeon voyageur, quoi.
2: Voilà. J'ai sorti de l'eau.
0: Si ?
2: Dans un grand bac.
0: Ah bon ?
2: Sorti de l'eau d'un grand bac. Deux mètres sur 2 mètres, le bac.
0: D'accord.
2: Et 3 tortues.
0: 3 tortues aussi ?
2: Oui, tortues de l'eau.
0: D'accord, ok. Bon, très bien. 3 tortues.
2: Bon, bonne soirée. Bon
0: également.
2: Courage.
0: Merci, à bientôt.
2: À bientôt. Au revoir.
0: Allez, au revoir, madame. Radio Freedom, bonsoir.
3: Oui, bonsoir, madame.
0: Oui, bonsoir, monsieur.
3: Oui, un renseignement. Mon ami cherche un accessoire pour un kangourou.
0: Ah, c'est pas le bon numéro. Ça, c'est les pertes, monsieur. Il faut faire 99 14 00, s'il vous plaît.
3: 99 14 00.
0: Voilà, tout de suite, merci. Radio Freedom, bonsoir. Allô?
3: Allô, bonsoir.
0: Bonsoir, est-ce que vous l'appelez de l'enfer?
3: Oui. Oui. Je voudrais passer une annonce de pertes, s'il vous plaît.
0: Pour ça, vous l'appelez, monsieur?
3: Un top caisse moto, avec tous mes papiers, mon combinaison, avec un des trucs booster, tout ça là-dedans.
0: Mais comment on le fait pour payer ça ?
3: Ah, mais je ne connais pas. Elle a décroché de chez la moto d'hier. Elle ne m'a pas remarqué.
0: Et vous rappelez, c'était quand ?
3: Comment ?
0: Vous rappelez, c'était quand ?
3: C'est aujourd'hui, ce matin.
0: Ah, ce matin. De quel côté ?
3: On travaille.
0: D'accord. Monsieur, on peut couper la radio d'hier, s'il vous plaît ?
3: Oui, attendez. Ça est bon?
0: Oui, je suppose. Alors, donc, ça s'est décroché ce matin. Sur quelle route?
3: Rivière-du-Mans-les-Bains, entre Rivière-du-Mans-les-Bains et Bois-Panon.
0: Bois-Panon, d'accord. Donc, on ne l'a pas rendu au compte. Ça s'est décroché. Et puis, il y avait toutes les affaires dedans. Donc, des papiers, voilà, à quel nom?
3: À Gossard, Frédéric.
0: Gossard. Ça s'écrit 2-S-A-R-D.
3: Voilà.
0: Frédéric
3: avec un C.
0: D'accord. Donc Monsieur Gossard Frédéric, si on a récupéré donc le top caisse ou les documents peut-être, je ne sais pas, sur la route de la rivière du Mât et Brapanon.
3: Voilà.
0: Donc là où tu roules et le truc à la chape, il peut arriver ça alors que top caisse il échappe.
3: Oui, mais il y a tellement de bosses partout de Dan, donc à un moment donné, il va finir par casser.
0: C'est bizarre. Et du coup donc ce matin.
3: Voilà, et m'a la retrace, comment arrive au boulot, m'a la remarqué, comment mettre motocycle à pied, mais remarque ma petite top 4.
0: Ah, ben
3: du
0: oui.
3: coup, m'a la refait le trajet.
0: En arrière, oui.
3: M'a la reparti chez moi, m'a la regardé un peu partout dans le canal, m'a pas trouvé, même là, en sortant du boulot, m'a la regardé encore, oui. m'a pas trouvé.
0: Oh là là là là.
3: Je pense que je suis à mort.
0: Comment on fait pour aller travailler comme ça, où t'as pas tracassé, rien?
3: Ben, si, mais mes papiers, toutes les dents, en plus,
0: justement... j'ai
3: mis toutes, ben du coup, ben elle va pas sur la vaille, mais la tête n'est pas là, quoi.
0: Mais ça veut dire que quelqu'un a récupéré?
3: Ben, obligé. Les valises comme ça, on peut pas passer inaperçu, en fin de compte.
0: Mais c'est ça, les gros?
3: Oui, ben oui, les caisses carrées.
0: Ouais, d'accord.
3: Un peu rectangulaire, quoi.
0: Noir, les noirs?
3: Les plis. Voilà, noir, et dessus, il y a une plaque aluminium, le marqué BMW.
0: D'accord, donc c'était une BM. Ok. Noir. Bon, si la personne qui a récupéré, il appelle à quel numéro, là?
3: 06 92 81 64 48.
0: C'est bien ça, 06 92.
3: S'il y a encore deux moules honnêtes.
0: Oui, normalement, oui, mais bon, on espère que, oui. Je rappelle.
3: L'annonce, mais bon.
0: Comment?
3: Il m'a repassé. Ce matin, il passe l'annonce, mais il m'a repassé quand même.
0: Bien sûr. Donc 06 92 81 64 48. On parle d'un top caisse BMW noir du côté de la rivière du Mât, les bas et Brapanon. Donc les papiers au nom de Monsieur Gossard Frédéric.
3: Voilà.
0: L'appel est relancé, Monsieur. Bonne soirée à vous.
3: Merci également.
0: À bientôt. Au revoir.
3: Au revoir.
0: Allez, au revoir. Radio Freedom. Bonsoir.
4: Ah. Allô?
0: Oui, bonsoir.
4: Oui, allô?
0: Bonsoir, madame.
4: Oui, bonsoir. En fait, c'est pour une annonce de vente, s'il vous plaît.
0: Oui, vous en vendez.
4: Oui, je vends une Ford Fiesta, année 2010.
0: Oui.
4: La voiture démarre, mais elle n'a pas de puissance.
0: D'accord.
4: Et du coup, je la vends, intérieur propre. C'est une Ford Fiesta 1.4 TDCI.
0: Combien voilà. Fait le prix?
4: 1000 euros, négociable.
0: Où ça, ça?
4: C'est à Saint-Benoît.
0: Très bien. Saint-Benoît.
4: Je laisse mon numéro?
0: S'il vous plaît.
4: 06 93 63 32 36.
0: 06 93 63 32 36.
4: Eh bien ça, merci beaucoup.
0: Avec bonne soirée plaisir. À vous. Bonne soirée également.
4: Merci, au revoir.
0: Je vous rappelle qu'à 20h, on aura une coupure de la radio, donc ne soyez pas inquiets. On reprendra dès que les techniciens auront terminé l'intervention. Radio Freedom, bonsoir.
5: Allez, bonsoir.
0: Je vous écoute.
5: Voilà. Attends. Voilà le téléphone. Allô?
0: Oui, mais écoute à vous, monsieur, là, en direct.
5: Voilà, mon petit téléphone posé que... Vendredi, on a perdu mon carte bancaire.
0: D'accord.
5: Et l'idée apparaît à côté de Simon, chez Saint-Denis.
0: L'idée Saint-Denis, oui. À quel nom?
5: Pasquet Dominique.
0: Pasquet?
5: Oui,
0: Dominique. Dominique, d'accord, très bien. Donc c'était depuis vendredi. Hein.
5: Oui. Et après, ça me dit ma partie casse de pas moi.
0: Oui.
5: Pour dire... Pour dire avec le madame que m'en a perdu mon compte.
0: Oui.
5: Et là, depuis jusqu'à présent, comment on m'a gagné? Voilà.
0: Là, pourquoi rien faire? Mais elle a bloqué le compte.
5: Non, m'a perdu dans les appareils.
0: Non, mais elle a bloqué la compte.
5: Oui.
0: Ben. Bon. Ben, on lance l'appel là.
5: D'accord, merci bien.
0: On redonne votre numéro de téléphone, s'il vous plaît.
5: Oui. 0692.
0: Oui.
5: 57, oui. 88, 25.
0: 06, 92, 57, 88, 25.
5: Oui, c'est même.
0: Eh bien, c'est noté. Bonne soirée.
5: D'accord. Merci bien, bonne soirée.
0: Également.
5: Au revoir.
0: Allez, au revoir. On continue les appels et jusqu'à 20h. Radio Freedom, bonsoir.
6: Bonsoir, oui, je m'appelle de la France.
0: Oui.
6: Je chercherai un couple de 65-70 ans comme ça pour m'aider, s'ils veulent bien, ils ne payent pas de loyer, rien. Et pour m'aider un petit peu parce que j'ai une grande cour, et il ne payera pas le loyer. Pour pouvoir occuper un peu de moi, un peu de la cour, quoi. Puis s'il veut soigner des animaux, il peut soigner des animaux. De la Nièvre.
0: Où ça?
6: De la Nièvre, le 58.
0: La Nièvre?
6: Oui.
0: Dans le 58, d'accord. Très bien. Et donc, on recherche un couple, alors. C'est plus quoi?
6: 65 ans, 70 ans, comme ça.
0: Ouais, d'accord. Donc, en métropole, hein, je rappelle.
6: Oui, parce que moi, je n'ai pas pu faire rien. J'ai fait l'opération du dos. Mm-hmm. J'aurais pu...
0: Et n'a point d'aide, là-bas?
6: Ben, d'aide, il faut trouver où j'habite, là, déjà. Et en plus, il n'y a pas beaucoup de jeunes par chez moi.
0: Ben oui, mais là, on recherche un couple de 65 ans. Donc, il n'y a pas d'aide d'assistante sociale, des choses comme ça?
6: Ah oui, mais pour l'aide ménagère, j'ai mon aide ménagère. Oui, il y a ça, oui, il y en a.
0: Oui, oui.
6: Ah oui, il y a ça. Il y a l'ambulance qui vient me chercher, enfin la VSL, tout ça, il n'y a pas de souci, ça. Après, pour occuper de tout, la cour, tout ça, ben, celle-là, il n'y a pas d'aide, celle-là, il faut payer.
0: Ah, d'accord, ok.
6: Oui. Ah oui, c'est vrai qu'il faut payer.
0: Bon, ben, on va laisser votre numéro de téléphone, monsieur.
6: Oui, 06 20 18 09 62.
0: 06 20 18 09 62.
6: Voilà, c'est ça.
0: Ok.
6: Oui, je viens à peu près de mon âge. Moi, j'ai 73 ans.
0: Très bien, 73 ans. Eh ben, c'est noté.
6: C'est bon?
0: Merci. Peut faire, hein.
6: Merci.
0: Bonne soirée.
6: Merci, pareillement à vous.
0: Également. Au revoir, monsieur. Je vous rappelle qu'on va avoir une coupure de la radio dans quelques minutes. On a le temps de prendre encore les appels ou pas? Oui, on peut continuer. Bon, ben, on peut continuer. Je continue donc, on prend un autre appel et puis je vous rappelle qu'à 20h ça va être normal, vous allez avoir une coupure, donc on est en train de faire des interventions, les techniciens sont en train de faire des interventions sur tout le réseau et on aura une coupure légère, donc je vous préviens que ça va être normal. On continue, on prend un autre appel. Radio Freedom, bonsoir. Ah bon, ben là elle est finie apparemment. Il cause tout seul ou... Ah non, c'est parce que c'est moi. Alors attendez, on prend un autre appel. Par ici. Radio Freedom, bonsoir.
7: Bon, allô, Freedom. Allô.
0: Oui, bonsoir.
7: Bonsoir, madame.
0: Il risque qu'elle coupe de notre figure comme ça. On risque d'être coupé à tout moment, je vous préviens.
7: Ah bon?
0: Ah oui. Alors, oui, monsieur, mais... dis-moi tout. Fais vite, attention, coupe d'autres figures.
7: Oui, ouais, madame était l'ampli, des amplis.
0: Oui.
7: Des amplis Behringer. Mm-hmm. Et puis deux étapes de mixage, N12 entrée, N6 entrée.
0: D'accord. Et demain, quand on appelle là, fais le bon numéro. C'est 0262-99-1400.
7: Aïe, aïe, aïe, excusez-moi alors.
0: Ah, ben, mais dis à où, hein? Donnez le numéro.
7: Ah ouais, 06 92 25 91 16. Là, on peut couper à moi, c'est
0: un. Ah, un peu couper à où? 99 14 00, demain.
7: Les bons.
0: Allez,
7: bonne soirée.
0: Allez, nous retrouvons.
7: Allez, au revoir.
0: À tout moment, ça part. Il est 19h54 à La Réunion. Et nous sommes toujours dans notre émission. Alors, on fait des petites manipulations là à côté de moi, donc je laisse un petit peu ma place en même temps. Et on aura cette petite coupure, je vous le rappelle. Hein, donc, les techniciens sont en train de tout manipuler pour qu'on fasse une petite mise à jour. C'est une grosse mise à jour ou une petite mise à jour? Petite mise à jour? Ah, moi, me dit c'est un gros affaire. Hein. Non, c'est gros. C'est grosse. La grosse... Envoyez jingle. Oh, non, mais envoyez pas de jingle, rien du tout. Hein. À tout moment, ça part. Allô?
8: Allô, oui, bonjour.
0: Bonsoir.
8: Petite annonce, s'il vous plaît.
0: Alors, peut-être ça va couper, je ne sais pas, monsieur. Hein. On vous écoute. D'accord. Vous êtes en direct quand, vite, quand même pour l'instant. Là.
8: Je fais très vite. Donc, enfin, comptez, nous vend tout et beaucoup de pièces de voiture pour une C4 essence 1 litre.
0: Oui, oui.
8: Donc, qui dit pompe, cardan, voilà, quoi, pas mal de pièces. Hein, donc, comme il y a beaucoup qui est déjà vendu. Donc, pour les personnes qui sont intéressées pour des pièces. Oui. Rappelle-moi directement, comme ça on va voir s'il y a plus encore disponible.
0: D'accord, où ça ou Léo ?
8: Moi, sur le tampon.
0: Au tampon, très bien.
8: Voilà, donc il y a mon numéro de téléphone, c'est mm-hmm. le 06 92
0: oui.
8: 93 53 71.
0: 06 92 93 53
8: voilà.
0: 71.
8: Pour des pièces essence, c'est 4 1 10 6.
0: D'accord, très bien. Eh bien, écoutez,
8: merci beaucoup. Allez, bonne soirée.
0: Bonne soirée. Je vous rappelle que les petites annonces, c'est tous les jours de 19h à 20h. Et si vous n'avez pas eu l'antenne aujourd'hui, vous pourrez le faire demain. Je vous rappelle aussi qu'à 22h, on sera à la réunion en vigilance jeune. Donc, et ce, jusqu'à demain matin, 13h. Donc, vigilance fort vent et pluie, forte pluie, vague submersible. Donc, est-ce qu'on a encore le temps? Parce qu'à 20h, je vous rappelle qu'on est en maintenance, on va dire. Hein. En tout cas, il y aura une coupure à la radio. Freedom, bonsoir.
9: Oui, bonsoir, Freedom.
0: D'accord. Allô, bonsoir.
9: Oui, allô? Oui.
0: Oui, bonsoir, monsieur.
9: Nous sommes un petit peu dehors, hein.
0: Mais bon.
9: Mais cherche un accessoire Kangoo, Renault Kangoo.
0: D'accord.
9: Et une place avec un garde-boue côté chauffeur.
0: Mm-hmm.
9: Est-ce que m'y peut gagner ça pour acheter avec quelque part là,
0: ouais. Ben, on lance l'appel en tout cas, donc sur toute la réunion, hein, de toute façon.
9: Oui.
0: Un garde-boue et du coup le.
9: Un garde-boue Renault Kangoo avec une place arrière.
0: D'accord, très bien. Alors. On appelle à quel numéro?
9: 06 92 11 38 66.
0: 06 92 11 38 66.
9: Voilà.
0: Eh bien, c'est noté. Bonne soirée à vous.
9: Oui, merci. À vous pareil.
0: Allez, à bientôt.
9: Allez.
0: Au revoir. Encore quelques minutes avant de la coupure. Radio Freedom, bonsoir.
10: Oui, bonsoir, c'est pour annonce de recherche, s'il vous plaît.
0: Oui, qu'on se recherche, monsieur.
10: Oui, mais recherche un petit fourgon diesel, si possible, avec jusqu'à 150 000 km.
0: Oui.
10: Et maximum pour 9 000 euros.
0: D'accord.
10: De suite, ce ne sera pas notre problème. Voilà. Si peut appeler à moi, 06 93 12 20 60, s'il vous plaît.
0: 06 93 12 20 60.
10: 60, voilà, un petit fourgon utilité, encore un peu propre pour aller travailler avec.
0: Mm-mm.
10: Voilà.
0: Bon, et quel côté où est où?
10: Moi, je suis dans le sud, mais déplace un peu partout sur l'île, mais plus dans l'ouest. Donc, bon. On peut déplacer s'il faut venir voir.
0: Très bien, ben, c'est noté, monsieur.
10: Voilà, merci bien.
0: À bientôt, belle soirée.
10: Au
0: merci, au revoir. Peut-être le dernier appel, bonsoir.
11: Bonsoir, madame. Je vends une maison à. Au début de la ligne de bambou, à 500 mètres de la 4 voies Saint-Amand-Saint-Pierre, la maison, je la vends à 280 000 euros. Et je loue deux licences, quatrième catégorie et troisième. Quatrième catégorie à 500 euros par mois et troisième catégorie à 350 euros par mois. Pour me joindre, il faut m'appeler au 06 92 27 17 41. 06 92 27, 17, 41. Bonsoir et au revoir.
0: Allez, à bientôt, au revoir.
11: Au revoir, madame. Coupe pas la lumière, s'il te plaît.
0: Mais coupe pas la lumière, mais coupe le radio.
11: Fou, ça nous donne fait noir. Allez, bonsoir.
0: Allez, au revoir,
11: allez,
0: belle soirée.
11: Au revoir.
0: À bientôt, au revoir. En plus, lui, l'autre jour, il s'était trompé. Donc, je vous mets les informations et comme je vous le disais tout à l'heure, donc à 20h, ça sera la coupure. Donc, on aura un bout d'informations, je pense, et peut-être la coupure tout de suite après. Il est 20h, merci à Zod d'être à l'écoute.
12: 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Bonsoir à tous. Le premier round pour les candidats à la primaire du Parti Socialiste et de ses alliés. Olivier Faure, Jérôme Guedj, Emmanuel Morel, Raphaël Glucksmann et Ségolène Royal vont débattre sur LCI ce soir. Un débat qui s'annonce déjà électrique, notamment après la sortie de Ségolène Royal contre Raphaël Glucksmann, qu'elle a qualifié de stagiaire. Des tensions qui n'envoient pas forcément un bon message aux électeurs, selon le politologue Benjamin Morel.
13: Qu'il y ait en effet des attaques et que ces attaques ne soient pas forcément de fond, évidemment, on rend le débat beaucoup plus compliqué, ça crée des tensions, mais je dirais que au-delà même du débat, ça crée ensuite une difficulté pour les socialistes de se réconcilier lorsque demain l'un des leurs sera choisi. In fine, la violence de ces attaques extrêmement rapides et la remise en cause de la crédibilité même des candidats au-delà du projet pose un problème ensuite d'unité en vue de l'élection. C'est quelque chose qui a souvent été reproché aux primaires, perçu comme a potentiellement des machines à perdre, et il est vrai que c'est l'un des dommages qu'elles peuvent causer à un camp politique.
12: Lui ne participera pas au débat alors qu'il était à l'origine candidat à cette primaire. Philippe Brun dénonce son exclusion, exclusion confirmée ce matin par la justice. Le député de l'Eure se dit victime d'un coup monté et d'une exécution politique. Sébastien Lecornu propose de rencontrer les socialistes pour poursuivre la démarche de compromis concernant le prochain budget. Le Premier ministre cherche à éviter la censure brandie par le premier secrétaire du PS, Olivier Faure. L'Iran n'a jamais été un agresseur, n'a jamais démarré de guerre. Les mots du président iranien à la tribune des Nations Unies cet après-midi à New York. Selon Massoud Pezeshkian, les États-Unis ne respectent aucune des règles du droit international. Elles vont sonner à l'unisson pour célébrer la venue du pape en France. Les cloches des églises résonneront toutes en même temps à 10h du matin vendredi. C'est à cette heure-ci que Lyon 14 est attendu à l'aéroport d'Orly. Et puis en foot, la suite de la Ligue des Champions féminines. Lyon se déplace chez les Suissesses du Servette Genève à 18h45. Et le Paris FC chez les Espagnols du FC Barcelone à 21h. Voilà pour l'info, excellente soirée.

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5: Et dans le journal de Maëlle Lassani, face à la crise des carburants, les transporteurs routiers, grands oubliés des aides gouvernementales.
8: Le secteur se voit retirer son coup de pouce de 20 centimes par litre de carburant au motif que les entreprises peuvent répercuter les surcoûts sur les factures. Les routiers sont en colère. Europe 1 leur donne la parole dès le début de ce journal. Un départ à partir de 63 ans et une part de capitalisation pour les jeunes. Les grandes lignes de la réforme des retraites défendue par Bruno Retailleau dans son programme présidentiel. Le candidat LR veut sauver le système par répartition, vous l'entendrez. Dans ce journal également, une enquête Europe 1 JD News sur la Roquia, séance d'exorcisme souvent très violente, encouragée par des influenceurs islamistes. Et puis Europe 1 dans les coulisses de la visite du pape, entretien exclusif avec la commandante de bord en charge des vols Air France empruntés par Léon XIV.
5: La tendance météo, Marlène Durel.
9: Un soleil moins franc, voire tardif au nord et à l'est du pays demain, avec des températures de nouveau en hausse à l'ouest.
5: À tout à l'heure pour la météo complète.
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5: C'est presque inévitable à chaque fois que l'État sort le chéquier, il y a des déçus.
8: Et depuis l'annonce hier de nouvelles aides face à la flambée des prix des carburants, certains secteurs se plaignent d'être les grands oubliés. C'est le cas des transporteurs routiers qui ne sont plus concernés par le coup de pouce de 20 centimes par litre de carburant. Le gouvernement considère qu'ils peuvent répercuter le surplus sur les factures. Une vraie claque pour cette entreprise familiale où s'est rendu le correspondant d'Europe 1 à Lyon, Jean-Luc Boujon.
10: Nous sommes les grands absents des annonces. C'est un désaveu concernant la profession.
11: Ce constat, c'est celui de la patronne des transports Michaud, entreprise familiale de 60 salariés. Fini donc les aides aux transporteurs qui doivent se débrouiller tout seuls avec leurs clients, explique Séverine Michaud.
10: On a déjà des marges qui sont extrêmement faibles, 1,5-2% de marge. Donc là, inutile de vous dire qu'avec ces augmentations de gasoil, on gomme toute marge possible. Donc si on ne répercute pas à minima cette hausse de gasoil, on n'a plus intérêt de sortir les véhicules des parcs. C'est pas possible. Il y a des clients qui peuvent dire non, moi je ne veux pas.
11: La situation est donc difficile pour les entreprises de transport qui payent le gasoil au même tarif que les particuliers. On aurait tout de même aimé un geste pour nos trésoreries, explique la chef d'entreprise.
10: Ce qu'on aurait aimé, c'est qu'on nous aide par des prêts à 0%, ce qu'ils ont donné aux pêcheurs aujourd'hui. Parce que le temps que mon client me paye ma facture de gasoil, j'ai fait des très grosses avances de paiement de carburant.
11: Une patronne qui dénonce aussi le retard de l'État dans le paiement des aides déjà accordées.
10: Les aides de juin, juillet, août, le décret n'est pas signé. Et c'est des aides qu'on nous a promises. Donc déjà, on aimerait que les versements soient réalisés parce que c'est maintenant que les transporteurs en ont besoin.
11: Car beaucoup d'entreprises sont en grande difficulté et depuis le début de l'année, 112 ont carrément mis la clé sous la porte dans la région Auvergne-Rhône-Alpes, un chiffre en hausse de 15% sur un an. Lyon, Jean-Luc Boujon, Europe 1.
8: Et les auto-écoles, pas concernées non plus par ces dispositifs de soutien, font entendre leur mécontentement aujourd'hui. Les représentants du secteur prévoient une augmentation du tarif de l'heure de conduite de 3 à 4 euros pour compenser la flambée du prix du carburant. Et à quelques mois de la présidentielle, la classe politique multiplie les propositions pour faire baisser les prix à la pompe. L'insoumis Jean-Luc Mélenchon cible Total Énergie en défendant l'idée d'un blocage des marges des raffineurs. « Je n'ai pas envie d'embêter Total », répond aujourd'hui le ministre du Commerce Serge Papin. Les candidats de droite, David Lisnard et Bruno Retailleau, réclament quant à eux une suspension des certificats d'économie d'énergie.
5: Bruno Retailleau qui axe également sa campagne sur la question des retraites.
8: Avec un projet de réforme dévoilé par le candidat LR. Objectif, sauver la retraite par répartition en faisant 40 milliards d'euros d'économies sur 5 ans. Et cela sans repousser trop loin l'âge légal de départ, Alexandre Chauveau.
12: Pour sauver le système de retraite, selon ses termes, Bruno Retailleau propose de repousser à 65 ans l'âge auquel les travailleurs pourront partir à taux plein. Mais le candidat des Républicains à la présidentielle n'en fait pas pour autant un totem. Il souhaite permettre aux Français de partir dès 63 ans s'ils le souhaitent, avec une décote de 7% par an.
13: Je vais articuler la liberté et la responsabilité. C'est-à-dire que en partant avant, vous êtes libre, mais votre retraite sera plus petite. Et à 65 ans, c'est important, vous partirez avec une retraite pleine.
12: Pour les carrières longues ou les métiers exposés.

0: À la pénibilité, Bruno Retailleau propose de maintenir les dispositifs actuels qui permettront, en fonction des accords de branche, de partir avant 63 ans. Enfin, le président des Républicains souhaite indexer l'âge de départ sur l'espérance de vie des Français et instaurer jusqu'à 30% de capitalisation dans le système de retraite pour les jeunes actifs.
1: Alexandre Chauveau du service politique d'Europe 1. La dernière réforme des retraites avait été suspendue, vous vous en souvenez, pour faire plaisir au PS au cours des débats sur le projet de loi de finances 2026. L'objectif de Sébastien Lecornu était alors d'éviter la censure, quitte à dégrader les comptes publics. Eh bien, le Premier ministre semble prêt à remettre ça cette année. Dans un courrier adressé au groupe parlementaire socialiste, il propose d'ouvrir des négociations pour bâtir des compromis sur le prochain budget. Le PS, secoué par l'affaire Philippe Brun depuis une semaine, le député de l'Eure suspendu de la course à la primaire après des accusations de violence, voit aujourd'hui sa demande de réintégration refusée par la justice. Mais il ne lâche rien et promet de saisir le juge des référés de la Cour d'appel de Paris. Pour lui, cette mise à l'écart n'est rien d'autre qu'un coup monté par la direction du Parti Socialiste.
2: Il est 19h05 sur Europe 1. Venons-en à cette enquête absolument saisissante à retrouver dans les colonnes du JD News.
1: Enquête sur la roquia, une pratique encouragée par de nombreux influenceurs islamistes sur les réseaux sociaux. Une forme de guérison spirituelle souvent imposée à des jeunes filles convaincues d'être possédées par un esprit maléfique. Des séances d'exorcisme parfois très violentes. William Molinier, vous avez consulté pour le JD News et pour Europe 1 un rapport de police glaçant sur des faits survenus l'année dernière à Paris.
3: Les hurlements étaient si forts qu'une voisine a appelé la police. Dans cet appartement parisien, les fonctionnaires découvrent deux adolescentes face à leur père. L'une est presque amorphe, l'autre crie, rit nerveusement et parle d'elle-même à la troisième personne. Le père récite des sourates et leur jette de l'eau au visage. Depuis plusieurs mois, il conduisait ses filles dans une salle clandestine de la Courneuve pour des séances de roquilla. Pendant des heures, un imam récitait le Coran. Les adolescentes étaient aspergées d'eau coranisée et réveillées à coups de spray lorsqu'elles s'assoupissaient. Cris, vomissements, perte de connaissance. Chaque réaction était présentée comme la manifestation du djinn, comprendre un génie malin. Leur père avait déjà été signalé pour des violences. Il contrôlait aussi leurs vêtements, leur fréquentation et leurs déplacements. L'homme, un chauffeur de VTC, a été condamné cet été à 3 petits mois de prison avec sursis, 300 euros d'amende et un stage de responsabilité parentale.
1: William Molinier, spécialiste sécurité-défense à la rédaction d'Europe 1. Enquête complète sur cette pratique préoccupante de la roquia à retrouver dans les colonnes du JD News, disponible en kiosque. Un nouveau regain de tension diplomatique entre la France et Israël au lendemain du discours d'Emmanuel Macron à l'ONU. Le président de la République a dénoncé les actions israéliennes en Cisjordanie, affirmant que le Hamas n'a jamais sévi dans ce territoire palestinien. Absurde et grotesque, répond aujourd'hui le bureau de Benjamin Netanyahou qui souligne le meurtre par balle d'un franco-israélien commis dimanche dernier par un membre du mouvement terroriste. Aujourd'hui, c'est le président iranien qui s'est présenté à la tribune des Nations Unies à New York. Massoud Pezeshkian a dépeint son pays comme une victime du terrorisme en référence à l'offensive américano-israélienne lancée en février dernier. Donald Trump doit savoir que nous ne baisserons jamais la tête, a-t-il ajouté.
2: Et puis à 2 jours de l'arrivée du pape en France, Europe 1 vous emmène dans les coulisses de cette visite historique.
1: Avec un focus aujourd'hui sur le transport de Lyon 14. 3 liaisons seront assurées par Air France dans les prochains jours. Paris-Lourdes samedi, Lourdes-Metz et Metz-Rome lundi. Le souverain pontife prendra place aux côtés de ses gardes suisses et de sa délégation de cardinaux. En exclusivité pour Europe 1, Cyril de la Morinerie a pu rencontrer la commandante de bord de ces vols hors du commun.
4: Votre sainteté, je suis Clémence Coussonneau, votre commandante de bord.
5: Voici le message que la pilote de ce vol papal prononcera au micro à l'arrivée du Saint-Père dans son avion.
4: Au nom d'Air France et de mon équipage, je tiens à vous exprimer notre grande fierté de vous accueillir à bord de ce vol à destination de Lourdes.
5: Clémence Coussonneau, 21 ans d'expérience chez Air France, a été choisie parmi 5000 pilotes de la compagnie. La commandante de bord va assurer 2 des 3 vols du Saint-Père, Paris-Lourdes et Lourdes-Metz.
4: Très honorée et très fière de faire ce vol. Dans une carrière de pilote, ça n'arrive pas tous les jours.
5: Léon 14 voyagera à bord d'un Airbus A321 spécialement décoré pour l'occasion, explique Céline Klein, coordinatrice du voyage du pape chez Air France.
6: On apposera donc les armoiries du pape à l'avant de l'appareil, sur le fuselage, c'est par là que le pape entrera dans l'avion. Pour ce voyage-là du pape, on a renommé l'avion Cité du Vatican.
5: À bord, le souverain pontife prendra place au premier rang, seul, séparé des autres occupants par un rideau occultant. À l'arrivée à Rome, la compagnie a préparé une surprise pour le pape, une affiche rouge représentant un avion dans le ciel, avec au centre une statue de Saint-Pierre en souvenir de ces trois vols historiques.
1: Le reportage européen de Cyril de la Morinerie.
2: NC aux portes, armement des toboggans, vérification de la porte opposée. Merci Maëlle Hassani.
1: Avec plaisir.
2: On a officiellement changé de saison Marlène, mais l'été résiste l'après-midi.
7: Et oui, un changement de saison que l'on ressent la nuit, au petit matin, hein, l'automne c'est la saison des grosses amplitudes thermiques entre le lever du jour et l'après-midi. Bon, je rappelle qu'il faut quand même des conditions anticycloniques, sèches, avec des nuits suffisamment longues pour permettre un refroidissement. Et plus encore si le ciel est dégagé, s'il n'y a pas de vent. Et puis l'après-midi, il faut un ciel sans nuages et un soleil généreux. Et d'ailleurs, les régions montagneuses et celles situées dans les cuvettes sont particulièrement concernées par ces fortes amplitudes. Par exemple, dans la Creuse, aujourd'hui à Aubusson, on est passé de 1 degré très tôt ce matin à 27 à midi en l'espace de 3 heures. Ou encore sur les plateaux du Massif central entre Lozère, Cantal, Haute-Loire, Margeride, est passé de moins 2 degrés à 26. Alors demain, au lever du jour, les températures seront moins basses sur le quart nord-est parce que la masse d'air sera un petit peu plus humide, il y aura des nuages, ça limite la baisse des températures, 7 degrés prévus dans la Nièvre, 7 également au Puy-en-Velay, 9 à Épinal, 9 également à Reims et les maximales, 21 à 25 degrés au nord de la Seine jusqu'au Grand Est, 26 à 31 sur le reste du pays et même jusqu'à 32 à 35 en Nouvelle-Aquitaine et en Occitanie. Alors les 35 degrés, on ira les chercher du côté de Mont-de-Marsan, de Cahors ou encore dans le secteur de Pau. Le ciel restera lumineux malgré un voile de nuages au nord et à l'est du pays et après dissipation des grisailles matinales des Hauts-de-France jusqu'au nord de la Bretagne, dans le sud d'Aquitaine aussi. Et puis notez que le ciel va devenir assez laiteux quand même, assez blanc, entre la Lorraine, l'Alsace et une partie de la Franche-Comté. Et puis le Mistral va se lever aussi, c'est important.
2: Et le Mistral est gagnant, merci beaucoup. 19h11, ça va pas mieux. Hein. Yoann Gillet, député du RN, directeur adjoint de la campagne présidentielle de Marine Le Pen et l'invité d'Europe 1 soir, à tout de suite.

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1: De retour à l'antenne, il est 21h.
2: Ouais.
1: Et Pépé Boué.
2: Madame le papa.
1: Nous l'est encore la même. Bon, en tout cas, ça y est, c'est reparti. On est de nouveau avec vous. Il est 21h passé de 13 minutes à La Réunion. Et nous allons reprendre le cours de notre émission tranquillement. Les petites annonces de rencontres, messieurs, on vous attend au 02 62 99 12 00. Pour vous, mesdames, si vous souhaitez passer une annonce de rencontre, vous êtes les bienvenus au 02 62 99 13 00. Pour la libre antenne, ça sera le 02 62 99 11 00. Les textos qui sont arrivés également, 06 80 12 91 5000. Pour vos petits textos, tout à l'heure, pendant la coupure, on a eu quelques appels sur le standard, le 02 62 41 51 51. Je vous rappelle que ce numéro de téléphone est à votre disposition pour les informations de la route, les informations importantes. Et je vous rappelle qu'on est en vigilance jaune, bulletin météo, vague submersion, sur l'île, ce jusqu'à demain matin, 13h. Soyez vigilants. 02 62 99 12 00. Vos annonces de rencontre, on est reparti, et ce jusqu'à minuit ensemble pour votre émission Chaleur Tropicale. Radio Freedom, bonsoir.
3: Bonsoir.
1: Bonsoir. Comment bonsoir. Ça va? Allô?
3: Allô, bonsoir.
1: Oui, bonsoir.
3: Et pour vous, Tropical, hein?
1: Oui.
3: Pour dire un petit bonsoir.
1: Ah!
3: Et bonne nuit.
1: Et bonsoir et bonne nuit.
3: Et bonne nuit, t'as passé bonne journée.
1: C'est qui avec nous, là?
3: M'y écoute, moi, m'y aime bien Tropical, mais m'y écoute, mais même pas pour Tropical, moi.
1: On vous appelle à nous, pas pour des rencontres, on veut dire, moi, là.
3: Non, oui.
1: Voilà, d'accord. Bah, quel côté de nous, là? Oui, à où?
3: Vous l'avez passé bonne journée.
1: Très bien, mais
3: ah. Merci, les bien.
1: Ah,
3: oui.
1: Bon. Mais quel côté nous les nous là?
3: Comment?
1: De quel côté on est?
3: Ne sais pas.
1: Quel côté nous les?
3: Quel côté Millet?
1: Oui.
3: Mais vous laissez Saint-Pierre?
1: À Saint-Pierre? Et où l'a passé une bonne journée?
3: Oui. Quand vous y allez? Eh, on irait chemin Badamier.
1: Chemin Badamier.
3: Chemin Badamier Saint-Pierre. Eh, il n'y a pas mon numéro. Vous n'avez pas mon numéro, alors vous n'avez pas mon numéro.
1: C'est pour faire quoi?
3: Vous êtes pas trop calme, moi. Ah. Je dis bonne nuit.
1: D'accord.
3: Et moi, les comptes, on m'y écoute.
1: Ben, elle est bon.
3: Ben oui.
1: Mm-mm.
3: Et moi, la vidéo, on m'a écouté comment? Et Victor, le soir.
1: On l'a écouté.
3: Midi,
1: oui.
3: On a gagné sommeil.
1: Aïe, aïe, aïe. Quel Victor, on l'a écouté où là? Victor Newman?
3: Bon, pas t'en dis rien.
1: Ah! C'est Lila Regardao.
3: Oui, c'est Lila Regardao, ouais. Ah, on les entend.
1: Aïe, aïe, aïe, aïe, aïe. Mais les bons, là où les, comment on l'a? D'autres canapés?
3: Comment?
1: Là où les d'autres canapés, comment on les là?
3: Là, mais non, moi, les oui, d'autres canapés, oui, moi, écoutez mon radio.
1: Bon, ben, les bons.
3: Mon téléphone.
1: Et quand elle a coupé tout à l'heure, là, où l'a dit?
3: Oui, m'a fermé l'après-midi, mais qui joue pas, là, qui est là où vient jouer.
1: La Ronnie, il est bon.
3: Ben, allez, mais bonne nuit.
1: Également, bisous à vous.
3: Oui, hé,
1: oui.
3: Dans ce bonheur, il faut encoller azote, hein?
1: Non, on n'a pas de problème, ça.
3: Ah, m'aime pas quand il faut encoller azote, là.
1: Bon. D'azote, pas bon, on fait en colère à nous, hein.
3: Non. Mais je suis content. Allez, bonne nuit.
1: Gros bisous, à bientôt.
3: Allez, merci.
1: Allez, bye bye. Allez, à bientôt. Les fidèles auditrices comme ça, là, nous, ils aiment bien, nous, hein. Radio Freedom, bonsoir. Allô?
4: Bonsoir, Pascal.
1: Oui, bonsoir, comment ça va?
4: Des larmes.
1: Très bien, merci.
4: C'est plaisir en ton aoule.
1: Ah, ben moi aussi, fait plaisir en ton aoule, là.
4: Ah, vous êtes content. Mmh. Manger. Chaque fois, je m'appelle la zone, pour manger.
1: Bon appétit.
4: Merci.
1: Quoi, il mange à soir?
4: Il mange caribœuf.
1: Un caribœuf, oui.
4: Caribœuf, et puis, maman, tu manges dedans? Avec un salade verte.
1: Alors. Attention, on mange trop piment, hein, après, là.
4: Non, il y a du piment.
1: Oui, il
4: y a. Après, au bon moment, mais il n'arrive pas à manger sans piment.
1: Attention, vraiment?
4: Ça fait des
1: hirondins
4: en plus,
1: car on est
4: content.
1: Oh là là. Ben écoute, il fait un plaisir aussi d'être là avec d'autres.
4: Comme bon, continuation à toi, gros bisous.
1: Ça marche, bon appétit.
4: Merci, reste comme tu es.
1: Allez, gros bisous.
4: Bisous.
1: À bientôt. Allez, bye bye. Bye. Radio Freedom, bonsoir.
2: Allô.
1: Oui, bonsoir.
2: Bonsoir, Fiska, ça va?
1: Ça va et toi? Oh là là, là n'a point de réseau, ça voulait là.
2: N'a point là, ben moi dans la case, ça même ça, mais toi, t'en m'as point.
1: Là, les bons bougent plus.
2: Ah bon, bouge plus, moi assise.
1: Avec qui nous les?
2: Avec Anis.
1: Anis, comment ça va?
2: Anis Saint-André, hein?
1: Oui, Anis Saint-André, ça va, copine?
2: Oui, bien sûr, je te suis un peu sur les réseaux. Moi, ça va bien, et toi?
1: Oui, ça va mieux. Le matin, un petit peu malade, mais là, c'est bon, on est reparti.
2: Ah, ça va mieux.
1: On repart de plus belle, là, c'est parti.
2: Ah, ben, tant mieux, parce que, ben, on la manque à nous, vraiment.
1: Ça fait un moment que tu n'es pas là, c'est vrai?
2: Ben oui, ben, mais tu te prises casier, puis donc.
1: Les bons, ben, à partir de vacances, c'est moi, et là, maintenant.
2: Ben oui, ben, la wagner un peu, ou la sûre. Laisse-moi aller un peu en vacances.
1: Exactement. Qu'est-ce que tu racontes de beau, Anis?
2: Je suis à mais mamie appelle, je te un petit bonjour, Prisca.
1: Ben, c'est gentil.
2: Ben oui.
1: Et que ça vous racontait un peu de beau?
2: Ben, écoute, ben, nous, moi, on est la même, mais nous sommes un peu que son enfant.
1: Oui.
2: Et, ben, il n'a rien à faire.
1: Avec de bonnes grands enfants, parce qu'Anis n'a des grands enfants, hein. C'est pas des petits-enfants.
2: Moi, j'ai des grands enfants, oui. Les enfants, les parties, moi, les tout seul seulement.
1: Oui.
2: J'habite tout seul, moi.
1: À soi, nous redonne une bonne impôt ou pas?
2: Ah non, merci.
1: Vous l'êtes sûr?
2: Oh, t'es Prisca, non.
1: Vous l'êtes sûr? C'est pas ce soir?
2: Je suis certaine. Je préfère faire ma vie comme ça. Hein.
1: Ah,
2: je suis contente, là, vraiment.
1: Ah, moi aussi, fait plaisir. Moi, ça trouve un bonhomme pour moi, soit. Comment on veut?
2: Mais non, ben,
1: comment on veut?
2: En même temps, m'y connaît pas.
1: Comment ça, on connaît pas?
2: Non,
1: on sait toutes comment on le veut.
2: Ouais.
1: On sait toutes par quoi on est passé, on sait ce qu'on veut, voilà, on sait ce qu'on veut pas,
2: voilà.
1: Et on sait ce qu'on veut.
2: Non, je suis pas riche, mais je suis heureuse dans mon cœur.
1: Oui, ça me dit pas au contraire. Nous les heureuses dans le cœur, nous leur fait grandir nos enfants. Maintenant, c'est à où? Vive.
2: Oui, maintenant, c'est moi. Moi, par contre, je voudrais bien, m'y sortir un peu le dimanche, ça danser, tout ça, moi, par contre.
1: Ah oui, c'est vrai. Où sont-ils à danser encore?
2: Ben, nous, ni ça va, Brapanon, là. Prestige. Et puis, des fois, ben, ni ça va, la salle sublime, là.
1: D'accord. Vous connaissez l'autre jour, parti la soucoupe, t'es gaillard?
2: Ok, ce jour-là, on aurait allé, moi, j'étais trop fatiguée.
1: Ah, mince.
2: Moi, j'ai parti un dîner dansant le soir.
1: Ma
2: machine à où, moi, la vie à où, dans le parti, hein.
1: Après, la fouille la trappe, à moi, pas en compte.
2: Comment?
1: La fouille la trappe, à moi, pas en compte après. Hein.
2: Oui, la fouille bien à haut. Là, il commence à s'éblir un peu, là. Bon.
1: Et ça serait bien, le soleil revient, oui.
2: Oui, la chaleur commence à revenir.
1: Oui, parce que là, en plus, moi, je trouve comme elle est pâle.
2: Ben oui, il faut toujours mettre un petit foulard dans le côté.
1: Ben, c'est ça.
2: C'est ça, parce que le vent, là, c'est ça qui fait, donne la grippe, hein. Ben oui, puis tisane chaude, tu sais.
1: Bon, ça me rend pas trop, hein. Quelle tisane
2: moi,
1: est meilleure?
2: Je prends pas de médicaments, moi, tu connais.
1: Oui. C'est quoi le meilleur tisane?
2: Ben, moi, m'y prends le gingembre, citron.
1: Ah, pour mettre le rhum dedans?
2: Non, m'y mettre pas trop, moi, m'y mettre le miel.
1: Ben t'as dit comme ça. Non, Anis.
2: M'y mettre un petit bouchon de whisky.
1: Ah, ou c'est whisky? Parce qu'il y en a beaucoup, ils disent mettre le rhum, mais le rhum fait toi nous tête plus qu'autre chose, hein.
2: C'est pas rien, mais il préfère mettre un bon bouchon, un demi-tasse whisky, mais mettre dedans, mais boire soi-même. Et là, il prend mon Limidor.
1: Oh là là.
2: Mais tu sais, après, là, lendemain, ça va mieux, hein. Et puis, le cou, il faut tout le temps, en affaire dans le cou.
1: Ah oui, ça, il faut protéger.
2: Mais oui.
1: Il faut se protéger.
2: En plus, ça, où, tout le temps, on est en train de faire du sport, les choses et tout ça.
1: Oui, il fait chaud, froid, la clim et tout.
2: Ben, la clim et tout.
1: Quand ça nous fait une séance, nous deux, alors?
2: Ben, quoi, moi, mais ça va en salle à Saint-André.
1: Oui, c'est vrai, Saint-André. Faut mira là, au Saint-Denis.
2: Oui, ben voilà. Par contre, un jour, faudra nous manger avec Prisca.
1: Ah oui, ben oui.
2: Hein? Fais un petit repas, tu viens manger chez moi, d'accord? Bien.
1: Oui. Par contre, tu ne manges pas.
2: C'est ça, oui, tu manges pas. Ben, tu vas dire, moi, quoi, tu manges.
1: Ah, c'est ça, c'est compliqué, hein, même ça, apparemment.
2: Voilà. Bon. Tu manges pas tout, pas le carré, tout ça, non, hein.
1: Anis, raccroche pas, mais ça va sur la route. Ouais. Bouge pas, merci. D'accord. Donc, Mohamed qui me rejoint pour cette information. Bonsoir.
5: Oui, alors bonsoir.
1: Bonsoir, monsieur Mekoutao.
5: Oui, en fait, il y a un monsieur qui est en train de marcher sur la quatre voies.
1: Oui.
5: C'est entre Saint-Paul, entre Savannah. Mais par contre, le monsieur, il est sur la voie de gauche.
1: Voie de gauche. Voie de gauche, c'est au milieu, la voie de dépassement?
5: Oui, oui, c'est au milieu. Non, non, même pas la voie de déplacement, c'est au milieu de la route. Mais lui, il va vers le port.
1: Au milieu. Les véhicules, ils sont dans quel sens?
5: Vers Saint-Pierre.
1: Vers Saint-Pierre. Et le monsieur, il marche en direction de Saint-Denis.
5: Voilà, ça même.
1: En direction de Saint-Denis. Et il est visible? Enfin, il a un t-shirt blanc, il est comment?
5: Non, non, non, même pas. Il est un jogging bleu et le haut noir.
1: Jogging bleu, haut noir, donc pas visible. Hein. Ouais, on est sur la 4 voies de Saint-Paul. À quel niveau exactement?
5: Entre le pont de... Comment ça s'appelle ça, l'hôpital, là?
1: Le champ, côté le champ. Bon, okay. D'accord. Bon, ben, on va signaler ça rapidement. Donc, un homme sur la 4 voies de Saint-Paul à côté du champ, lui marche en direction de Saint-Denis et les véhicules sont en direction de Saint-Pierre.
5: C'est ça même.
1: C'est ça. Bon, ben, merci beaucoup, monsieur merci. Mohamed, et bonne route à vous.
5: Merci,
1: au revoir. Allez, au revoir.
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0: C'est de 24 minutes à La Réunion. Information pour les auditeurs de Freedom 2. Attention, on nous signale un homme qui marche dans le sens inverse. On est sur la 4 voies de Saint-Paul, au niveau du Chore. Les véhicules sont en direction de Saint-Pierre et lui, il est sur la voie de gauche, en plein milieu. Donc, il est en direction de Saint-Denis. Il a un jogging bleu et un haut noir, donc il n'est pas assez visible, mais il est au plein milieu de la rue. Soyez prudents dans le secteur. On remercie donc Mohamed pour cette information. Et puis, appelez-nous si vous avez d'autres informations, informations route, le 02 62 41 51 51. On continue nos appels et la DRR a été prévenue quand même. Bon, ben voilà. Anise, on était au téléphone nous avec Anise.
1: Oui, Anise.
0: Ma sarmante Anise.
1: Midiao.
0: Ah là là là là. Moi, ce que Midiao, c'est que ça lance un appel pour Emma.
1: Un bonhomme pour faire chiao.
0: Emma. On croit qu'il va faire chiao.
1: Ah, ok. M'a dit une affaire. Je me raconte où ma vie. Là, je ne ferai pas.
0: Oui, oui.
1: Parce que tu sais, mes enfants, ils connaissent comme ils appellent à où.
0: Ah, ben, ils connaissent là, c'est écoute.
1: Ok, oui, ben, maman, on l'appelle fille de mon. Mais m'appelle fils Brista.
0: Mais c'est ça, une fois nous l'avons donné à notre rendez-vous.
1: Parce que midi, mes cousins, tu peux avec elle nous a fait rencontrer tout ça, et puis il y a longtemps, mais ouais, les réseaux et tout.
0: Oui, oui, bien sûr.
1: Ben, elle vous appelle fille d'homme, ben oui, bien sûr, pourquoi, mais j'ai pas interdit. Ben, elle a dit, ou pas pour rendez-vous, bonhomme, je dis, ben non.
0: Non, nous l'a dit, nous sommes rendez-vous, non.
1: T'as plus de rendez-vous,
0: Nous l'a dit, ça.
1: Nous l'a dit, rendez-vous, non. Mais là, pas pour tout de suite, pas comme elle est là.
0: Mais, où aimerait qu'elle soit comment, ou vraiment?
1: Qui, moi? Moi, j'étais mariée avec un malbar.
0: Oh, tu aimes les malbars, alors?
1: Oui.
0: Ah oui, c'est vrai qu'une bonne fille fait très malbar.
1: Ben oui, mais mes enfants, ils sont bien foncés, moi.
0: Oui, il fait bien malbar, oui.
1: Je suis mais bonne maman, il est bien foncé.
0: Oui, c'est vrai, c'est vrai.
1: Le papa des enfants, c'était malbar même. Et après, là, quand il était mort, là, malheur, refait un petit bavis, parce que encore jeune.
0: Oui.
1: Malheur, refait un garçon malbar même. Un joli garçon, ma fille.
0: Oui, ben oui.
1: Malbar même. Et ben, le malbar, ben, les vents aussi, dit.
0: Oh là là là.
1: Les mots aussi.
0: Là là là là là là. Adis.
1: Tu baises la rat qui meurt. Arrête un peu, donc.
0: Arrête avec l'alcool aussi.
1: Arrête avec l'alcool. Bonhomme, là, il boit trop. T'es
0: piscard. C'est ça le problème.
1: Après, il boit, il tombe malade. Ah, oulala, on prend un grand couillon, on attend même.
0: Et où l'a été marié?
1: Oui. Et tu sais, maman, il m'avait 16 ans.
0: Waouh!
1: Ben oui. Ça avait 16 ans. Longtemps, là, les parents, je les mariés à où, tu comprends?
0: Oui.
1: Et si elle trouvait un bonhomme, elle avait un peu. Mais... Elle a rejoint, elle a fait comme ça, là. Elle disait ça, les bons pouces. Hein.
0: Mais là, ah ouais, d'accord. C'était vraiment ça, quoi. Mais du coup, à 16 ans. Est-ce qu'on comprend vraiment c'est quoi un mariage?
1: Non, du tout. Comprenez pas, m'avait peur. Ben, vous l'avez peur de bonhomme, on connaît pas un bonhomme, on connaît pas rien.
0: Il connaît pas la vie à 16 ans, ou ça va encore l'école, n'avait l'école, ou ça va encore.
1: Non, il va pas l'école, m'a quitté l'école 11 ans, mettre en main dans l'habitation pour travailler.
0: Ah oui, d'accord, oui.
1: Et
0: moi,
1: apprendre à lire comme ça, avec, par contre, mon bonhomme, ben, il était un peu gentil, avec, comme on dit, avec 30 ans, hein.
0: Oui, ah, donc lui, il avait 30 ans, on avait 16 ans.
1: Et maman avait 16 ans.
0: 16 ans, oui.
1: Et donc, mais il apprend à moi un peu à écrire et tout, hein, mais il connaissait écrire, mais puis moi, t'es assez forte à l'école et tout. Ben, mais il partait en formation, il avait des petites formations par-ci, par-là, ben, il partait quand même, mais après, quand il a compris comment t'entraînes bien, machin, ben, il a interdit à moi d'aller, et puis, ben, il fallait travailler.
0: Ah bon?
1: Travailler, hein.
0: Oui.
1: Travailler dans le champ.
0: Dans le champ. C'est ça.
1: Platane, plante tomate, plante maïs, et tout, prisca, ma vie, la misère, ma fille.
0: Ah ouais, mais c'est quand même intéressant après, hein, en vrai, même de nous
1: mais
0: raconter tout ça.
1: Après, m'a aimé, hein. Après, m'a aimé. Tu sais, j'ai pas eu d'enfant tout de suite parce que comme il n'aimait pas lui, il m'avait peur et
0: Oui.
1: J'ai eu un enfant à 23 ans.
0: Ah oui, quand même.
1: Voilà.
0: Mais lui, il voulait pas. Enfin, avant.
1: Il voulait d'enfant, lui voulait. Ah. Ben, il y avait déjà 30 ans et il y avait un seul garçon. Il voulait. Ben oui.
0: Donc ben, là, à 30 ans, quand il y a Mariaku, lui, il avait déjà un enfant.
1: Non, il n'est pas rien, lui. T'as vu garçon, lui.
0: Ah, d'accord.
1: T'as vu garçon. Et d'accord. Moi, comme j'habitais Sainte-Marie, la rivière des pluies, et ils étaient d'habiter Saint-Paul. Mais moi, j'habitais Saint-Paul, ma
0: fille. Oui.
1: Ben oui, mais j'habite là-bas longtemps, moi, 35 ans. Ben oui. Mes enfants, tout est né là-bas.
0: À Saint-Paul.
1: Et après, moi, j'ai revenu Saint-André, bon. Dans Rosset, il fait un petit bout de ma vie, mais t'es pas bon, même. Écoute, ben, il reste comme ça, même. Mm-hmm. Aujourd'hui, je suis retraitée, mis dans ma petite maison, mais tranquille, mais, sort comme il veut, mais rentre comme il veut.
0: Oui, oui.
1: Mais ça, chez les enfants, Saint-Paul, 2 jours, 3 jours, pour m'y re-rentre.
0: Oui.
1: Voilà, mais il reste pas tout seul.
0: Et vous n'avez quoi comme bon souvenir d'avant? Même si,
1: ça a été
0: difficile.
1: Ben, par exemple, il n'amenait pas au sortir, ni dans le restaurant, ni rien. Mais nous étions heureux dedans en l'argent. L'argent, on avait.
0: D'accord. C'est l'argent, l'argent fait que...
1: L'argent, on l'avait. Et ben, on avait quelqu'un pour aider à moi, pour aider 2 enfants et tout.
0: Oui.
1: Mais les bons souvenirs, même avec lui du tout, plutôt des mauvais même.
0: Ah oui, d'accord. Ouais.
1: Ah ouais, mauvais. Méchant, hein.
0: Ouais.
1: Bon. Ah ouais, t'es méchant même, hein.
0: Ah ouais, quand même.
1: Mais il a supporté même jusqu'au dernier.
0: Mm-mm.
1: Ben après,
0: c'est l'alcool, la prend. Ben, il est décédé à quel heure? À quel âge?
1: Ben.
0: Il est décédé à quel âge?
1: Ah ben, assez jeune.
0: Assez jeune même.
1: 60 ans par là, ben oui.
0: Mm-mm. D'accord.
1: Ben oui, il est mort, dans longtemps, il est mort.
0: Oui.
1: Ben comme il dit, ah oh, ben c'est l'alcool. Ben, il travaillait, il mange pas, il boit même.
0: Vous la gagnez tenir quand même un bon.
1: Mais moi, c'est tous mes enfants, 8 enfants quand même.
0: Ben oui.
1: Mais selon mes enfants, t'es petit, hein, comme tout là-bas. Hein.
0: Mm-mm.
1: Ah oui, mon Dieu, ben, me dis pas où.
0: Alors, il peut poser une question quand même, dis-moi. Parce que moi, mon mamie aussi, là, a gagné beaucoup d'enfants. Et quand elle était enceinte, mais, ou dis-moi, ça parlait un peu de maltraitance aussi en même temps. Est-ce que lui t'es tapé où? Et quand t'es enceinte, il t'es tapé où? Donc moi,
1: oui, tapé, il dit où elle est crevée, il dit où bon, elle me dit pas où. Dit bon, peut affaire, ben.
0: C'est compliqué, hein, tout ça.
1: Ah oui, t'es compliqué,
0: mon Dieu. En plus, on l'a pas choisi, puisque on avait 16 ans.
1: Ma fille avant-dernière, elle a une jolie fille, même, hein. Brune, bien jolie, même, hein.
0: Oui,
1: comme
0: oui.
1: Toi, un peu, là. Et comme tout le temps, elle me dit, elle te ressemble un peu Prisca. Eh ben, on connaît quand on l'a eu à elle. Nous, l'été, travaille sur le port.
0: Oui.
1: Mais la partie vente de légumes, parce qu'on a toujours été dans le maraîchage, on est tout le temps en train de travailler, même. Et là, ce coup-là, il lui conduit, moi, il ne conduit pas. Et donc, quand nous sortons au port, mais il cherche à lui porter, mais il ne trouve pas, lui finit prendre le camion, finit aller du monde à pied.
0: Ah oui.
1: Saint-Paul. Bonnet Saint-Paul, et moi, il est au port. Et tu sais, on a monté tout le trajet jusqu'à Savannah.
0: Oh là là là.
1: Et quand il arrive à Savannah, sa cousine était là. Et il est là-bas chez sa cousine. Et là, il a rentré chez la cousine dit, Annie, je sors ou sorte? Il dit, ben, ils sont travaillé avec il a appelé Ninon, avec Ninon. Elle dit, ah bon? Elle a dit, tu es à pied? Mais elle a dit, oui. Elle a dit, elle a toi suivre le bouge et tout. Après, il l'a obligé à lui amener à moi en montant. Elle a monté. Quand elle arrivait chez moi, là, où elle m'était à bout de force.
0: Ben, oui.
1: Elle a couché le soir minuit. Il a couché le soir, minuit, là, ça, là, vraiment, là, machin, mais vraiment.
0: Ouais,
1: Il croyait me partir mourir à Prisca. On a gagné la petite fille, et le lendemain matin, grand matin, il est parti chez ma soeur à Saint-André.
0: Oui.
1: Et il a dit que tout va bien là-bas, on a des gens pour regarder à moi, et lui a mis pour 2-3 jours pour lui repartir après. Ma maman était déjà décédée.
0: Oh là là.
1: Et donc, ben, sans l'argent, sans rien. Une amie à moi, elle est revenue voir moi, elle est professeure, elle est grande amie avec moi. Elle vient voir Annie, j'ai fini à coucher, elle me dit, oui, ma gagne à soir, une petite fille.
0: Oui.
1: Et là, elle me dit, elle ben, mal à prendre l'argent, rien, elle m'a donné 200 francs.
0: Ah!
1: J'oublie pas, elle m'a donné 200 francs, elle a participé les courses pour moi.
0: Oui.
1: Et là, pour les autres enfants, tous les enfants, encore petits et tout. Là, on a resté dedans à la maison comme ça avec les enfants. Et à lui, 15 jours, il est resté ici chez ma soeur. Et ma soeur, ben, dit, ben, qui occupe de moi là-bas? Il a dit, non, nous, pour occuper mon tueur. Hein. C'est pas vrai du tout. Ben, il a dit, écoute, mais là, ça vraiment, là, il a dit, là, mon nom, là, on arrête bien. Là, non. Mais elle fait grandir un petit peu la petite fille. Ma part.
0: Et
1: après, il est décédé parce qu'il a tombé dans l'alcool plus encore.
0: Oui.
1: Ah, Prisca, m'a souffert, hein.
0: A vécu des choses.
1: Ah, c'est vraiment, en plus, la pape de médecin.
0: Mm-mm.
1: Tu accouches chez toi.
0: Oui. Ah oui? Ah bon?
1: Tu accouches dans ta maison. Pas de docteur, pareil. Hein?
0: Oui.
1: Une sage-femme, elle va venir dans la nuit. Je te dis pas comment tu prends mon seul bois, tu mets dans ta bouche, mais je te dis, hein.
0: Mais, ben, dis donc.
1: Ah oui, la souffrance que mal a passé, ben, je veux pas, mes enfants, ils passent et... Vous ne m'y connaissez pas, si le monde a passé la misère comme moi, ne m'y connaissez pas.
0: Pas tous les accouchements, on l'a fait...
1: Ben, si tous mes accouchements, chez...
0: Les 8 enfants
1: Oui, dans la maison Saint-Paul, oui, là-haut.
0: Ah ouais, d'accord, waouh. Wow. Ouais,
1: ah oui, vous allez avoir le courage, mes enfants, hein. Une nuit de souffrance, rien que le lendemain, on accouche. Ou bien une grande journée, après on accouche. Oui. Ah ben là, ben, tu penses à toi, hein.
0: Et dis, toute bonne l'accouchement, on rappelle.
1: Les 8... Ah oui, comme oui. C'était hier. Oh. Ah oui, comme c'était hier, mon Dieu.
0: Eh ben.
1: Ben oui, c'était vraiment très souffrant. Hein. Enfin, je remercie le ciel que m'a aidé beaucoup, le courage, la force pour élever les enfants.
0: Bien sûr.
1: Faire grandir. Aujourd'hui, ben, on est heureuse parce que comme moi, je suis tout déplacé, puisqu'à moi, on est fière de moi.
0: Oui, ben oui, bravo.
1: Et moi, les fiers de vous aussi.
0: Bravo pour tout ça, Anise.
1: Ah, je suis fière de mes enfants, Prisca.
0: Bien sûr.
1: Mais voilà. Mais là, madame, ma fille en métropole va arriver le mois de février.
0: Ah, mais elle est encore loin, février.
1: Enfin, elle est encore loin, mais je viens de dire à ma maman, mais elle arrive en février.
0: Ah, ben elle est bien.
1: C'est pas vite, Prisca.
0: Oui, c'est vrai, parce que d'abattement, si le mois arrive décembre, nous, là.
1: Elle est flic, elle est policière. Elle arrive mois de juillet avec ses deux petites filles, ses deux filles.
0: Et revient à la Réunion, on veut dire? Ah, ça a coupé, là. Je te perds.
1: Tiens, comment

0: de côté, aussi. Voilà, c'est ça.
1: On a des bons aussi. Yeah, maintenant, on a des bons aussi. Mm. Mais comme il disait, mais elle était dure aussi. Hein,
0: bien sûr, bien sûr.
1: La vie n'était pas facile pour nous. Hein. Mais comme il disait, l'argent, la vie.
0: Oui, c'est ça.
1: L'argent, on avait parce que t'es un monsieur, il avait terrain, un camion, travailleur, canne, tout ça.
0: Et là, aujourd'hui, on a encore l'argent?
1: Ben, moi, le terrain, il est la même.
0: Ah non, bon, ben, il est bon.
1: Anisa, t'es. On l'a bâti dessus, là-bas.
0: Oui.
1: Donc, ben, j'ai le terrain, je travaille pas la sienne non plus, hein. Mais, je veux dire, aujourd'hui, occupé avec quand même.
0: Oui.
1: Mais, là, encore toujours, il travaille toujours, ça, bon. Mais moi-même, je ne sais plus, moi. Je fais un peu de légumes ici, de chez mon côté, par ici, par là-bas, les rois, ça va.
0: Oui, oui, oui.
1: Tu sais, quand il vient ça là-bas,
0: oui.
1: Mais il n'est pas bien.
0: Il fait autre de souvenirs, peut-être.
1: Oui, mais il n'est pas. Et tu sais, ma fille en France aussi, elle m'a dit, maman, parce que mon garçon, il a fait deux grandes maisons,
0: oui.
1: Et une était vide, ben, il est loué aux saisonnières. À la semaine.
0: Oui, oui.
1: Et donc, ben, elle dit, ben, maman, elle a dit, comme, ben, ma fille, il arrive, elle a dit, ben, il va donner la maison pour habiter dedans, mais maman, le premier soir, pas d'or du tout.
0: Ah, ben, c'est ça.
1: Ben, tu vois, ben, maman, il voyait comment l'été, ben, elle dit, pas d'or du tout.
0: Oui, oui, oui.
1: Ben, un mauvais souvenir.
0: C'est ça, elle est compliquée, hein.
1: Elle est compliquée, risquée.
0: Ah là là, Anis, ben écoute.
1: Tu diras où, comment la ville, ça va après, tu comprends?
0: Oui, ben aujourd'hui, on garde le meilleur.
1: Aujourd'hui, on garde le meilleur.
0: Voilà.
1: En tous les cas, je te souhaite une bonne soirée.
0: Je t'embrasse. Merci beaucoup d'avoir partagé un bout de tout ça avec nous.
1: Et même, madame, quand je suis avec vous, moi, je suis contente. Bonne soirée à toi.
0: Ça fait super plaisir. Gros bisous.
1: Bisous.
0: À bientôt.
1: Gros bisous à toi.
0: Allez, gros bisous.
1: Allez, à bientôt.
0: Bye bye, Anis. 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On reste un petit peu sur le 99 11 00 pour la libre antenne. Zatlan, envie de causer. Allô, bonsoir.
2: Bonsoir, Pesca.
0: Comment il est?
2: Oh là là, elle est mal foutue à la nuit.
0: Comme ça, la mal foutue à Ouranis.
2: Hein?
0: Comme ça, l'a fait.
2: On la gagne la grippe.
0: Ah, on la gagne la grippe, Hein?
2: Ah, mais que pas si c'est A ou c'est B, mais
0: ah, mince.
2: Oh, purée, bat de mon nature,
0: ça. Mais où l'a pas parti, fait un prélèvement, une affaire, donc, pour vérifier,
2: non,
0: c'est quoi?
2: Non, pas parti.
0: Ah.
2: Ah, mais connais pas ma race, mon cas, je ne veux pas contaminer les autres.
0: Ah, oui, d'accord, ok, oui.
2: Ah, mais dit qu'un truc, il est bon, l'autre, c'est à l'autre qui recommence, punaise, c'est pas possible, l'autre est pareil.
0: C'est ça, il est pas beau du tout.
2: Oui,
0: mais oui, parce que, ah, c'est dit quoi encore, le bras, attends, je me rappelle plus.
2: Bah, ça y est, c'est consolidé.
0: C'est vrai? Bon. Ah, mais ouais. Ça, c'est une bonne nouvelle, ça.
2: Ah oui, mais moi, à partir de mon contrôle, là, qu'un jour, il n'était pas là, disons.
0: Oui, oui.
2: Eh bien, ça y est. Oh, lui-même, il était ébahi. Il m'a dit, à votre âge, là, c'est tout la bien repris comme ça, ben, c'est formidable.
0: L'Ike qui l'a ni ce
2: ah, moi, mais quoi, mais dur, moi.
0: Solide, t'es là.
2: Ah oui, non, mais. Ah, ben, moi, content, mes séances de kiné, toutes les finies. Maintenant, il faut me réessayer de prendre en main. De toute façon, moi, bouger quand même, moi, j'étais pas trop capable, mais je faisais ce que moi, je pouvais. Hein.
0: Oui, oui, oui, bien sûr, bien sûr.
2: Ah, oui, parce que reste assis toute la journée, là, gagne pas ça. Bon.
0: Mais ennuyant aussi, reste assis toute la journée.
2: Non, pas d'ailleurs vraiment toute la journée, là.
0: Ça éveille,
2: même
0: là.
2: Même lit un peu, ou fait un peu de mots, mais.
0: Même, il veille télé.
2: Faut bouger un peu.
0: Ouais.
2: Mais par contre, c'est mes fleurs, gagne le choc. Moi, plus, à vrai dire, moi, plus rien. Moi, pas tant de gagner, pas occupé.
0: Ah.
2: Ah, bah. Vaut mieux que c'est lui que c'est moi. Hein.

0: Ça me dit, franchement. Ah, moi, quand t'entends là, ou là, tu sais, ou pas petit marron, quoi.
1: Bah, c'est quoi, pardon?
0: Ou pas petit marron?
1: Bah, non, pas du tout.
0: Ah, non, en train de mettre là-haut, hein. Mais quand j'étais là-bas, mais vous faisiez autre chose. On a bien raison, hein. Profite de ton temps, ma fille.
1: Oui, sûr.
0: Surtout dans la conjoncture actuelle, là.
1: C'est ça. Ah là là là là là.
0: Bah oui, mais nous tout est subi, hein. Mais que pas jusqu'à quand nous va subir, mais nous va subir.
1: Mais il faut pas subir, il faut vivre avec ce que nous n'est là.
0: Ah bah oui, ni sûr, vive.
1: Non, mais il y en a deux, trois, et plein d'azote, de prix de l'essence, de prix d'autre chose.
0: Mais ni voit que la
1: vie. Ah, mais ils vivent.
0: Ouais, la vie devient de plus en plus dure, malheureusement.
1: Mais tout ça fait augmente.
0: Ah oui, moi mon corps tout seul ça va, mais c'est qu'ils ont une famille là, ça doit être dur. Hein.
1: Ah mais c'est autre choix là, les enfants, hein.
0: Ah bah, j'attends de la télé.
1: On veut parler là-dessus.
0: Ah non, mais pas parler là-dessus, moi. Les gens qui ont fait des enfants, ils savent bien c'est un contrat à vie quand on fait un enfant. Quand il est petit, il faut se l'en occuper, il grandit un petit peu.
1: Ah mais on est responsable aussi, hein. Quand il est grand.
0: C'est très responsable. Les nianes ont 50 ans, mais moi, pour moi, c'est toujours mon contrat.
1: Hein. Ah, ben
0: moi,
1: oui.
0: J'ai décidé d'avoir un enfant, mais m'assume à lui jusqu'au dernier.
1: Vous n'avez d'enfant 50 ans?
0: Ah oui, mon garçon a 50 ans.
1: Eh ben, dis donc, mais elle est bien grande.
0: Oui. Et moi, pas été maman trop jeune. Hein.
1: Oui.
0: Ouais. Mon garçon, moi, pas 20 ans, même plus qu'à. Hein.
1: Oui. Ben oui, non, ça, oui, c'est vrai. Oui, mais on n'a pas 80 ans non plus.
0: Moi, pas 80 ans, mais t'en auras pas mal, hein.
1: Il y a combien de temps?
0: D'ici quelques années, hein.
1: Ah bon?
0: Ah oui, moi, finalement, arrivé dans les 70 à monter, moi.
1: Plus de 75?
0: Ah non, 75, moi, pour qu'on gagne, mais t'en auras pas mal gagné.
1: Ben ça va, elle est bon.
0: Bon, ah, comme là, ça. Là.
1: Est-ce que notre Annie, c'était pour raconter sa tendrée là?
0: Ah oui. Ah, il y a tous les Annies, les autres combats.
1: Ben c'est ça, ben c'est ça.
0: Encore elle-même, entendu, elle s'est mariée jeune. Elle,
1: c'est
0: on lui a imposé son ben mari. Oui. Moi, ça n'a pas imposé, moi, mais.
1: Oui, ah, c'est encore une autre affaire, encore.
0: Ben oui, moi, c'est encore une autre affaire.
1: C'est une autre histoire.
0: Ben moi, il faut dire ce qu'il y a, c'était l'alcool aussi, il a détruit tout ça.
1: Oui.
0: Bon. C'est comme ça qu'il repose en paix maintenant, et puis c'est tout. Hein. Ouais. On ne va pas revenir sur le passé. Hein.
1: Non, et on peut pas le refaire non plus.
0: Mais non. Mais c'est d'avancer comme il comprend.
1: Oui, ouais. Bien sûr.
0: Oui, c'est ça.
1: La vie, aujourd'hui, la voir demain.
0: Ah oui. Ah oui, c'est ça. Toujours en train de se plaindre aussi, ça ne va pas aller. Mais parfois, il pense. Mais moi, il ne pense plus trop, moi. Parce que m'y parle régulièrement, ouais. Quelqu'un qui vient pas se libérer, il est pas bon.
1: Oui, il faut pas garder pour ça non plus.
0: Non. Mais m'y connais des personnes qui arrivent pas à se libérer, hein. Faut pas les en vouloir non plus, hein.
1: Oui, ben.
0: Sans doute les chocs qu'ils ont pris. Moi, mais entends, la nièce de Saint-André, il dit que dans sa case, elle est des mauvais souvenirs. Moi, tout s'est passé dans ma case, même, mais moi, pas plus qu'autre chose que ça. Ma case, c'est ma case, hein.
1: C'est vrai, ou la pointe de, il fait non. Pas ou rien.
0: Non.
1: Ouais,
0: mais vous m'y faites ma porte, pour moi, c'est pareil. Hein.
1: Oui. Ouais, vous êtes totalement libéré de tout ce qui s'est passé, quoi.
0: Oui,
1: hein,
0: la page est tournée.
1: Oui, c'est ça, voilà. Incroyable, quand même.
0: Oui.
1: Mais c'est fort.
0: Et puis, tout ce que me retient de ma vie de couple, c'est l'enfant que lui a fait, c'est tout.
1: Oui.
0: Et en plus, c'est son portrait craché, alors...
1: En physique?
0: Oui. Non, mais sinon, c'est pas du tout le même genre de personnage.
1: C'est ça, c'est ce que M. Zao n'a pas eu cette éducation-là.
0: Le même, mais sinon, c'est pas. Et mon petit-enfant, c'est encore le même portrait.
1: Ah bon?
0: Oui.
1: Incroyable.
0: Oui. Bon.
1: Ah, là, là.
0: Ah, ben c'est comme ça, c'est la vie. La vie a voulu comme ça, et puis.
1: Quel conseil vous donneriez aux personnes qui sont un peu dans.
0: Excuse-moi, parce que je n'ai pas trop entendu.
1: Mais quel conseil vous donneriez aux personnes qui sont peut-être un peu dans la tristesse? Parce qu'on a bon peu de monde, les solitaires aussi, hein, et puis à haut.
0: Oui, mais le tout, déjà, il faut s'en parler. Et puis, il faut dénoncer. Ah, si quelque chose ça va pas, il faut dénoncer. On dit toujours que les forces de l'ordre n'interviennent pas. Ça, c'est pas vrai, ça.
1: Non, c'est pas vrai, en plus.
0: Non. Mmh. Non, non, non, non, parce que moi j'ai eu besoin, ils sont intervenus, à chaque fois que j'ai eu besoin, ils sont intervenus. Mmh. Et j'étais, même quand j'allais en gendarmerie, j'étais bien reçue, hein. Mmh. Et puis ils m'ont donné beaucoup de conseils, hein.
1: Oui.
0: Oui.
1: Oui, bah oui. Mais il y a, oui, il y a des gens qui sont mal reçus parfois, et puis c'est des, ça ben fait oui, des mauvaises expériences, aussi. Mais c'est, ben, pas, hein, c'est pas du
0: peut-être
1: tout le cas, quoi.
0: Il faut savoir leur parler aussi, il faut pas qu'ils arrivent là, ou commencent à parler comme si que. C'est vrai que. Ou les chagrines, ou dans la souffrance, mais pour moi, je l'ai formé à écouter.
1: Exactement.
0: Les gens.
1: Oui, oui, oui, oui, tout à fait.
0: Mm-hmm.
1: Tout à fait. Et il y a des cellules spécifiques aussi pour toutes ces choses.
0: Oui. Non, mais il faut en parler. Et puis après, faire, pour pouvoir faire son deuil. Sinon, on ne pourra jamais faire son deuil de ça. Si on n'en parle pas.
1: Oui. Bon, ben merci beaucoup, Anise.
0: Moi, maintenant, parfois, ben, il entend quelque chose, soit à la radio ou à la télé, ou il lit quelque chose, il voit une histoire similaire.
1: Mm-mm.
0: Bon, quelques souvenirs remontent, mais après, pour moi, c'est parti, c'est parti. Et pourtant, j'ai subi, hein. Je suis resté par terre, hein.
1: Oui, oui, oui, on va dire.
0: Oui, mais c'était pas mon jour.
1: Oui.
0: Et j'ai eu des gens pour me porter secours.
1: Exactement.
0: Et je remets à chez eux bien.
1: Oui, on a été soutenu et entouré
0: oui,
1: aussi.
0: Oui, moi, avec des bons voisins.
1: Mm-mm.
0: Oui. Et jusqu'à présent, ce sont les mêmes voisins, mais c'était bien.
1: Oui.
0: Mm-mm. Bon, c'est comme ça. Bon, on ne va pas trop parler de ça, parce qu'il y en a, après, ça, les souvenirs vont revenir. Là. Bon,
1: allez, ça ne va pas être évident, sinon. Merci beaucoup, Anise, en tout cas.
0: Allez, fait plaisir d'entendre la fiscale. Allez, bisous,
1: c'est
0: bisous,
1: gentil,
0: bisous,
1: gros bisous
0: à toi. À bisous à Diego et à Bastien.
1: Ça marche, bisous.
0: Allez, bisous, bye. Bonne soirée, bonne continuation. Bye.
1: Également, gros bisous, bye, bye. Ouais, c'est vrai que après il faut savoir remonter aussi un petit peu la pente. Bon, à soir, nous ressava hein, de plus belle. Radio Freedom, bonsoir. Allô?
2: Allô?
1: Ah, oui, vous coupez la radio?
2: Attends deux secondes, parce que là, moi, j'attendais que dès que ça allait raconter avant.
1: Éteins la radio, oui. Là, mon oisilien, tu connais, il faut éteindre la radio.
2: Eh, hey, mon cafoune de feu mal barré, ça.
1: Il fait longtemps.
2: Mais il fait longtemps, où t'es pas là?
1: Mais il fait longtemps, pourquoi t'en as où non plus, hein?
2: Mais je voulais pas, on peut pas entendre ma fille.
1: Mais des fois, il écoute radio quand même.
2: Mais si, moi, tu téléphones des fois quand Charlotte est là.
1: Oui, avec Charlotte.
2: Tout,
1: c'est vrai, c'est vrai.
2: Moi, tu passes le bonsoir pratiquement à tout le monde.
1: Tout à fait. Aussi,
2: même à vous aussi.
1: Aussi fidèle.
2: Mais ça va oublier mon cafouin, tu es Villel, donc.
1: Aussi fidèle que vous l'êtes là, oui.
2: Non, mais...
1: Fidèle, je suis un homme fidèle. C'est chanson ça, Julio Iglesias.
2: Non, c'est Julio Iglesias.
1: C'est quoi?
2: Julio Iglesias.
1: Arrête à ouvrir.
2: Iglesias, quoi.
1: Iglesias. Julio. Julio.
2: Ah, là, c'est quoi la main espagnole? Je suis tué ou là?
1: Ah, mais il n'y a pas cause espagnol, par contre.
2: Ben, mon nom, après que toi, vous demandez Julio, et dit Julio.
1: Julio, Julio, Julio, Julio, les beaux, hein?
2: Elle a fini de descendre maintenant. Et...
1: Ah bon? Ah non, même quand il est vieux comme ça, là, il est beau.
2: Mais oui. Comme Frédéric, quoi.
1: Frédéric François?
2: Non, hein.
1: Ah non, on préfère Julio Iglesias quand même, tu
2: sais. Ouais. Tu sais, à combien de temps, maman, pas enlève.
1: Au parleur, pour autant si, non?
2: Non, mais la éteinte télé, oui, mais on devait m'en laisser le parleur.
1: Ah. Ben, où voit, ou là, non?
2: Mais non, parce que le téléphone a fini à reçu la page. C'est à la page normale, quoi.
1: D'accord. Bon, ouais, très bien.
2: On n'entend pas, il souffle dans l'oreille non plus, là.
1: Hein? Bah, pour l'instant, ça va, tout va bien. Sinon, on aurait dit à un peu.
2: Là, sinon,
1: et est-ce qu'on aime bien Claude Barzotti?
2: Le Rital.
1: Je ne t'écrirai plus.
2: T'es, mais pourquoi quand je coupe, et puis qu'il y a mon nom plus.
1: Maintenant, tout va bien. Je ne t'écrirai plus.
2: Ah, on est en forme, toi, là, depuis, on n'a pas de reposer, là, on est en forme, là, nickel,
1: ça va, hein. Ça va.
2: Non, mais c'est vrai, t'es, mais tu, non, c'est pas possible, ça fait un moment, maintenant, on n'essayait pas là, oui.
1: Quand, là, là?
2: Ben, d'après où, à moi, bien, si, si,
1: n'a fait une pause, vous l'avez vu? N'a fait une coupure, une
2: temps. mais, non, mais pas besoin, j'ai moins une heure de temps, quand j'ai moins, on a fait une pause d'une heure, mais connaissez le temps, une heure, c'est le temps, même, plus qu'à,
1: non? Ben, non, mais nous avons une coupure là de 20h à 21h.
2: Oui, ben ça m'a entendu, mais connais, mais écoute, mais quand ma profite appelle mon frère, appelle ma famille en métropole pendant la coupure.
1: D'accord, tout le monde va bien?
2: Ben, moi pas trop, mais sinon oui, tous les enfants vont bien, merci pour eux. Mmh. Et si tout le monde, mon frère m'a appelé à Alain.
1: D'accord.
2: M'a appelé une tante à tout en métropole là-bas.
1: Oui.
2: Mais c'est bon, vers le mois d'octobre, il revient en vacances, là.
1: Ah bon. Et toi, comment ça va? Ou dis-moi, ça va pas? Qu'on est là? Ou la grippe aussi?
2: Moi, ben, toujours avec mon problème, la jambe, là. Mais tu sais, les douleurs neuropathiques, ça va pas comme ça. Ça peut faire kiné, on peut faire ce que vous voulez. Mm-hmm. Vaccine, ou plutôt que soigne, là, ou plutôt,
1: ouais. Oui.
2: Ouais, mais non, mais là, depuis 2018, ça devient cette merde, là. Ah, mais oui. Comme il voit là, ce matin, ma téléphone, le 130 douleur, c'est le médecin qui occupe de moi là.
1: Oui.
2: Elle m'a dit, là, mais ça fait une bonne, mais arrête, mais fatigué, m'a appris courage.
1: Oh,
2: pourtant, l'ambulance viendra, pas moi, j'hésite, et tout, tu te déposes à moi. Ah, mais il me dit, mais non, m'a besoin un peu de repos parce que, tu sais, quand vous voulez arriver à un stade, vous voulez finir inscrit, vous voulez à l'UDAF là.
1: Oui.
2: Mais on est toujours chez Ibana, oui.
1: Oh là là.
2: À peine si j'occupe de mon dossier et tout, de me dire, allez, laisse tomber, m'occupe mon bon papier un peu moi-même.
1: Oui.
2: Mais après, avec ma canne et tout, on donne bus, mais râle un patch, comme il dit, casse un tri. Mais essaye de m'aider à moi-même, mais ça va m'occuper, et bien, je m'y assis dans la case, un demi-jour, un demi passe au téléphone, et qu'entre la cave. Parce que le dernier coup, que Soukrava, je ne sais pas comment il appelle là, sur une télé, là, la ville, un bouclon, le directeur, la cafetière.
1: Oui. Ah, là, oui,
2: on l'a gagné l'antenne. Ah, on m'a gagné l'autre même, m'a dit, il est comme ça, il est comme ça, mon âge et tout, mais tu sais, plus le gars vieillit, il est plus malade, et là, tu coupes ça, il coupe ça, m'a même pris mon carte, le bus, bon, comme ça, il me dit, ah, t'es là, n'a un problème, mais sérieusement, ben, au téléphone, moi.
1: Oui, il rappelle après à chaque fois, oui, bien sûr.
2: Mais
1: est-ce que là, c'est débloqué? Il rappelle, oui, mais des fois, elle est un peu plus longue pour débloquer après.
2: Non, mais là, elle me l'a réexpliqué, la bonne femme qui m'a rappelé sur mon téléphone, là, me l'a réexpliqué, elle, un peu, et plus exactement, mon problème. Merci.
1: Oui.
2: Elle m'a dit, bon, ben, attendez, je vais les appeler, moi, l'UDAP.
1: D'accord, ouais.
2: Donc, mon client me dit, ben, bon courage, là, où? Déjà, moi, je suis un maman, un peu en couillon, moi, quand il fait chier, moi, je n'occupe pas mon merde, là.
1: Ah oui, bah oui.
2: Aïe, moi, ça rentre, comme ça, j'ai ôté, ben, je suis bien pas occupé, amène tout le monde, merde, tout le monde, mon papier ici.
1: Ah, bon, non, c'est bien.
2: Ah non, mais à un moment donné, comme ça, ma fille. Dis pas, moi, j'occupe tout le monde, mon merde.
1: Et après, on fait pas rien.
2: Voilà.
1: C'est ça.
2: Quand j'occupe. Ou soit vous ramène mon bonne affaire, casse un qui va prendre son badine, va aller, va rentrer dans le bus, va courir la sécu, va aller la cave s'il faut Saint-Marie là-haut. Mais non, au moins m'y connaît, mais le problème c'est que la cave il reçoit plus en machin aussi, vous voyez.
1: Présentiel. Bon. C'est comme ça.
2: Bon, mais tant que je ne gagnerai pas, je vais au téléphone.
1: Je ne t'ai
2: mais là, la femme était très gentille, elle a rappelé à moi, elle m'a discuté qu'elle bien comme il faut, elle m'a expliqué à elle, elle a dit, mais attends, c'est lui qui va, téléphoner, lui.
1: Oui.
2: Pour comprendre le système de pourquoi de l'âge, parce que je ne connais pas, mais en fait, ma finir à 62 ans, ben, je m'en retraite. Attends, là, il faut me faire des, combien pas encore, lui, et, elle remplace en machin, une personne âgée, là.
1: Un remplaçant de personnes âgées, oui.
2: Qu'est-ce que ça fait dans votre banane, là? Merde, son nom échappe, là.
1: Qui ça fait danser à nous?
2: Mais tu... Sandra vient.
1: Fabrice. Ah, Fabrice. Ah, moi, il danse pas. Fabrice, il danse avec Auron.
2: Quel Auron encore?
1: Ben, Auron, il fait danse à troisième jeunesse aussi. Moi, il danse avec Auron.
2: Le Miguel puis danse, c'est un merde, il y a un pâte là où ça me s'attendre,
1: c'est quoi mon droit. Eh, arrêtez d'énerver, c'est pas mon faute, tu gagnes puis marcher, ou n'a rien qu'un pâte, hein.
2: Mais ma pâte, j'ai oublié, mais c'est mon ami.
1: Si vous énervez, vous dites comment vous avez besoin de danser, mais il n'a plus la pâte. Ben, ou la canne quand même, ou danse avec elle.
2: Ma danse est fou.
1: Ben, nous, il danse avec tout le monde, hein, comme elle, là.
2: Ouais, c'est des marrons dans ce qu'un monde.
1: Il manque un pied.
2: Je me gagne dans ce coup-là.
1: Aïe, évidence est
2: ce.
1: Ma pote, t'as où? Combien de kilos fait?
2: 68.
1: Oh, un petit peu loin quand même.
2: Les autres, là, combien pour quand vous les combien ça?
1: 90 kilos. Miguel,
2: ben oui. Alors, me fais rien que 67, moi les loue, moi là.
1: Ben, oui.
2: Je m'en gagne pas de rabat, moi je donne même position que quand.
1: Ah, après, comment il porte à une boîte comme une princesse?
2: Ah, moi une princesse, à où là? T'es, voilà, de mon là.
1: Vous voulez une porte à où comme une princesse?
2: Ben, moi une princesse, envoie à où comme un danse le coup, voir si c'est une princesse.
1: Une porte à où comme une princesse, Julien?
2: Oui, mais comme ma danse, hein, slow, écoute, voir si c'est une princesse, le Julien.
1: Ah, là, tu sais, même ça laisse ça au moins finir 22h.
2: Non, mais franchement, c'est plaisir qu'il y ait un bête à vous, un peu comme ça, quoi.
1: Ben oui, il fait un moment quand même, nous va dire.
2: Ben, d'autant plus que ça faisait un moment pour qu'on bête à vous.
1: Ben oui.
2: Ben, il n'empêche pas de passer un bonsoir
1: à toute l'équipe. Présente.
2: À tout le monde.
1: On est bon, pas de problème.
2: Ouais, surtout à ma marraine, la baptiste, moi, Fidel Castro.
1: Yes, aïe.
2: Yes, aïe. aïe.
1: Allez.
2: Antine, mon Dieu.
1: De retour.
2: Allez, bonne soirée, bonne continuation.
1: Ah ouais, t'as le nom, ouais, gros bisous.
2: T'as rien qu'à vous passer, demander machin, les annonces, quand ils mettent la musique.
1: Mais ça met trop le église, à ce moment-là. Allez, bisous.
2: Après, si vous faites un deuxième, mais ça y passe un fort une heure.
1: Ah non, mais il m'a fait une programmée là. Allez, bisous.
2: Allez, marron, bête à vous quand je serai là pour mettre un fort une heure pour moi.
1: Allez, bye.
2: I want to know what love is.
1: Allez, bisous. Attends, rapidement, mais on n'aura pas trop le temps. On a peu de courant où?
3: Au chaudron, on a plus de
1: depuis
3: courant.
1: Quelle heure, madame?
3: Et au moins, il fait 3 heures de temps là.
1: Au chaudron, pas de courant depuis 3 heures de temps. Ben, elle est bonne à regarder si quelqu'un y rappelle à nous.
3: Mais là, malapoint radio, malapoint non, malapoint rien. Comment il fait qu'on n'a pas entendu?
1: Ben là, il faut redonner un peu de pile, mais ne connaît pas. Mais, Mila Saou, Nena, les informations. Merci d'être à l'écoute. Il est 22h. Tout de suite, Freedom 2.
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5: Bonsoir à tous. La colère gronde au lendemain de l'annonce de nouvelles aides du gouvernement pour faire face à la flambée des prix des carburants. Les entreprises de transport routier qui restent exclues de l'aide aux grands rouleurs dénoncent une différence de traitement incompréhensible, profondément injuste et désormais intolérable. Elles envisagent de se mobiliser dès la semaine prochaine. Le président iranien a défendu la position de Téhéran cet après-midi face aux États-Unis et à Israël lors d'une prise de parole à l'ONU. L'Iran ne baissera jamais la tête malgré les sanctions, les pressions économiques et l'offensive militaire menée contre la République islamique. Il a prévenu que son pays ne permettra jamais que le détroit d'Ormuz soit utilisé pour une agression contre l'Iran ou pour imposer l'insécurité dans la région. La guerre au Moyen-Orient, mais aussi les inégalités, les retraites ou la dette publique, les 5 candidats à la primaire de la gauche vont débattre ce soir sur LCI. Olivier Faure, Jérôme Guedj, Raphaël Glucksmann, Emmanuel Morel et Ségolène Royal répondront aussi aux questions des Français. L'un d'eux sera désigné par les militants en octobre pour être le candidat à l'élection présidentielle. Lors des réquisitions au procès de l'assassinat de Federico Martina Rambourou, l'avocat général a requis ce soir 27 ans de prison contre Loïc Le Priol, l'auteur des coups de feu mortels contre l'ancien rugbyman argentin. Il a également réclamé une peine de 20 ans de réclusion à l'encontre de Romain Bouvier, jugé pour tentative d'assassinat. Le verdict est attendu ce vendredi. Un non-lieu a été requis au bénéfice d'Alexis Kohler dans l'enquête pour prise illégale d'intérêt autour de ses liens familiaux avec l'armateur MSC. C'est le juge d'instruction qui doit désormais se prononcer sur l'avenir judiciaire de l'ex-secrétaire général de l'Élysée. Et puis avis aux amateurs, Playmobil organise une grande vente aux enchères à l'hôtel Drouot à Paris samedi. Des lots inédits issus de ses archives, notamment des figurines géantes jamais commercialisées. Les bénéfices seront reversés à l'association C'est que du bonheur qui vient en aide aux enfants hospitalisés. Bonne soirée à tous à notre écoute.

Et avant de vous rejoindre à l'antenne, on va aller un petit peu sur les textos en musique. 06 92 91 5000. Vous êtes déjà nombreux à avoir envoyé des textos.

0: la fidèle auditrice Myriam de la Chaloupe Saint-Leu. Bonne soirée à toi. Adrienne Carré-Fayard aussi, il a dit bonne nuit tout le monde.
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0: Véronique de Saint-Benoît, elle y aime tout le monde comme crainte d'or et est-elle à l'écoute aussi avec nous, on l'a dit jusqu'à la fin. On a un peu la dirait jusqu'à 1h du matin vu qu'on l'a fait 1h en moins. Je souhaite à Antoine de la Montagne un joyeux anniversaire et c'est Virginie du Sud. Bon anniversaire à...

0: embrasse JH de Paris. Il fait longtemps, lui, dis donc. Bisous, Paris.
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0: Ciao, ciao, ciao. Chantal Dubaril pour les jumelles Mila et Maya. 9 mois aujourd'hui. Bah, là, il dort normalement.

morceau de La Possession qui était apparemment à Alicante. Et ben on a bien la chance, Alicante en Espagne, je suppose. Hein. Et apparemment elle a fait du shopping. Shopping, c'est avec un H, un S. Ben super, Soso.

0: soirée, toujours avec ses belles images. Sabrina de la Ravine des Cabris qui fait un petit coucou et qui dit bonne soirée à toute l'équipe. Elle m'avait parlé à la Z de Claude Bazot tout à l'heure. Mais mettez un petit bout, t'as promis de savoir.
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0: Moi, ça représente mon enfance, Claude Barzotti, hein, je vous dis. Hein.
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0: Salut Miss Toussala, j'espère que Chaleur Tropicale finira 1h du matin. François, François, vous reste 1h du matin avec moi?
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0: Diego, Claude Barzotti.

finis. Ah, toi, tu finis à 4 heures. Bon courage. Je sais pas c'est quoi comme travail, mais bon courage. On embrasse Rachida, Idriss, Alia, Camila de l'Ouest, Thierry de Saint-Pierre.

place pour son petit concert au club des Muguets. Les adhérents du club, eh ben c'est très gentil. On l'a rencontré Tinas d'ailleurs l'autre jour à Sainte-Suzanne, si je me trompe pas. Oui, c'est ça, Sainte-Suzanne. Eh ben il est bien sympathique. Bisous Tinas. Ta-na-na-na. La suite des textos tout à l'heure.

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1: 22h passées de 10 minutes à la réunion. Écoutez, on continue, hein, sans transition. 02 62 99 12 00, les annonces de rencontre des messieurs. On a fait beaucoup de libre antenne tout à l'heure dans, pour la première heure. Et puis, là, nous continuons. On va aller faire un peu la connaissance de ces charmants messieurs qui sont à l'écoute ce soir, qui recherchent un petit désert, hein, une rencontre amicale, aventure. Et puis, les femmes, si vous le souhaitez également, vous êtes les bienvenues sur le 02 62 99 13 00. C'est pour vous, mesdames. Passez vos annonces de rencontre. Et puis, la libre antenne, ce sera le 99 11 00. Radio Freedom, bonsoir.
2: Allô et bonsoir, Priscilla.
1: Bonsoir, monsieur.
2: Oui, c'est Georges.
1: Georges, vous voulez bien?
2: Oh, ça peut aller, avec un petit peu de grippe.
1: Bon, là aussi, tout le monde a la grippe, là. Mais c'est...
2: Oui. Ben, j'aimerais passer une annonce rencontre.
1: D'accord. Alors,
2: faire une bonne rencontre.
1: Pourquoi pas, on va essayer.
2: Voilà. Je suis Jean de Saint-Denis.
1: Saint-Denis, oui.
2: 70 ans. Je suis à la recherche d'une femme de 75 jusqu'à 75 ans environ.
1: Mm-mm.
2: Bon, je suis libre, je suis à la retraite et tout.
1: Mm-mm.
2: Je peux recevoir. Mais j'aimerais tant trouver une femme sur Saint-Denis.
1: D'accord.
2: Pas trop loin.
1: Il fait combien de temps où aimerait-on retrouver une femme là?
2: Ah ben, j'ai passé des annonces avec toi, mais j'ai rencontré des personnes, mais c'était pas intéressant.
1: Qu'est-ce qui était pas intéressant?
2: Ben, il raconte n'importe quoi. Ah. Après, ça débouche à rien.
1: Comme quoi?
2: Ben, ils sont intéressés par l'argent, pas mal de choses.
1: Oui.
2: Mais il n'y a rien au bout.
1: Ah, et on a l'argent, là?
2: Non. Comme tous les autres.
1: Il y a deux, trois, on a moins d'argent que d'autres. Hein.
2: Non, c'est des femmes qui parlent trop.
1: Ah, d'accord, ok. Mm.
2: C'est juste pour parler la nuit, ben, je ne suis pas là juste pour parler la nuit. Hein. Oui, mais j'aimerais trouver cette femme chez Saint-Denis, pas trop loin. Mais je rencontre des femmes plutôt dans le sud, et tout, ça fait loin.
1: Ben oui, ça fait un peu trop loin, quoi. Et qu'est-ce qu'on fait un peu d'autre journée retraitée, là? Est-ce qu'on fait
2: pas grand-chose, pour l'instant.
1: Comment ça, pas grand-chose?
2: Ah oui.
1: Ah. Rien du tout, assis dans le canapé au veille télé chaque instant, enfin toute la journée.
2: Oh, bon, je sors.
1: Où ça va?
2: Ben, Mitchell en ville, mais pas trop loin de la ville. Hein.
1: La ville de Saint-Denis?
2: Oui.
1: D'accord, ok. Comment on occupe de journée, quoi?
2: Ben, je vais chez des amis, ben.
1: Ah. Ça dansait un peu?
2: Non.
1: Non.
2: Ah, j'aime pas tout ça.
1: Oui, mais pas qu'est-ce que vous aimez?
2: Ben, faire de la marche et pas mal de choses.
1: Ouais, ouais.
2: Mais j'aimerais trouver une femme que elle est sérieuse. Si c'est juste pour raconter n'importe quoi, ça vaut pas la peine.
1: Ben non.
2: Ben j'aimerais que cette femme soit Saint-Denis.
1: Ok.
2: Oui. Bon, je laisse mon numéro de portable.
1: Oui.
2: 06 93 51 90 00.
1: C'est bien ça. 06 93 51 90 00.
2: Merci, Priscilla.
1: Avec plaisir. Belle soirée. À bientôt, Georges.
2: Au revoir. Bonne nuit.
1: Bonne nuit. Au revoir. Radio Freedom, bonsoir. Allô?
3: Oui, excusez-moi, il y a un petit peu. Bonsoir.
1: Bonsoir.
3: Oui. Voilà. Je viens de passer une petite annonce là. Pardon.
1: Quoi, pouffé?
3: Allô?
1: Il n'entend pas rien. Dis-le, c'est une blague?
3: À quoi rien, non, pas rien.
1: Mais elle m'y connaît pas, à cause où maramone comme ça.
3: Madame, parce que on est en créole et moi je suis toujours en français.
1: Mais m'y cause en créole aussi, moi. Vous nous cause français?
3: Oui,
1: on peut parler français, on peut parler chinois, on peut parler espagnol, on peut parler italienne, on peut parler.
3: Pourquoi,
1: oui, Sébastien, en anglais.
3: Il rigole.
1: Comment?
3: Oui. Il rigole.
1: Oh, rigole. Comment on appelle où? Comment on appelle? C'est quoi ton prénom?
3: David.
1: David? David, d'accord. Combien de fois vous appelez à nous par semaine ou?
3: Tous les soirs.
1: Tous les soirs vous appelez à nous?
3: Mais parce que nous sommes à
1: ma zone. Ah! Pourquoi on trouve un forme depuis tous les soirs vous appelez donc?
3: Ma trouve où?
1: À moi?
3: Bah oui.
1: Ah, bon, bah très bien. Enchanté.
3: Bah oui, mais ça t'a l'air en haut. Notre touriste d'hier ou là. Donc, c'est moi.
1: C'est où? Il fait peur, hein? Hey, David, fais pas des choses comme ça, hein? Il m'appelle la bac poum, hein?
3: Ben, trop tard.
1: Comment ça, trop tard?
3: Il me saute d'un coup, moi, même sur le piémont du final.
1: Ah là là là là! Arrête, hein, m'y voit là. M'y voit le portail ici, hein? M'y voit si on arrive, hein? Comment on est où physiquement?
3: Ben, l'avion est en passant.
1: Oh, on est dans quoi, un avion il passe? Mais vous, non, on habite tout ça où?
3: Bah ouais.
1: On habite tout ça où, côté Gido?
3: On m'amène là-haut dans l'avion, sinon, si la personne y appelle à moi.
1: Après, où ça nous ça va, comme ça va dans l'avion?
3: Dubaï.
1: Ah, mais il n'aime plus Dubaï, il m'a fait aller 3 fois, c'est bon.
3: Ouais, où je veux aller?
1: Ben, je sais pas encore, c'est l'Asie ou l'Inde, mais il veut bien aller en Inde.
3: En Inde?
1: Oui.
3: C'est la
1: rose, au Japon.
3: Ouais, bien sûr, le costume, etc. Vous.
1: Pourquoi faire un costume?
3: Ouais, faut.
1: Ah, on a l'argent, là, David, mais il est bien, il aime bien, moi.
3: Bah oui, ouais, mais il reste 3 euros sur mon compte.
1: Ah, mais il est où, Loki? Au bout d'un moment. Vous les mentez, en fait?
3: Non, mais en fin de compte, là, ma mère est à Bourgogne.
1: Oui.
3: Ma mère, elle fait une petite affaire. Elle me fait la Bourgogne.
1: Ah, moi, c'est me fait la Bourgogne. Ils vendent des robes.
3: Ah, d'accord.
1: Ben oui. Après, ils vendent mon string.
3: Non, mais Mimi aime pas les trucs.
1: Ou il aime pas string, ou mettre pas culotte alors?
3: Ouais.
1: Va mettre un ou de la colle coco.
3: Voilà.
1: Aïe. Tout à fait. Aïe. La colle coco, les bons, ça. Les doux.
3: Oh, ouais.
1: Les sucrés.
3: C'est bien rasé, bon.
1: Ah, les six sirop de miel.
3: Non, est-ce que c'est bien rasé?
1: Qui ça?
3: La colle sucrée, là.
1: Mais il connaît pas, moi.
3: Ah.
1: On parle de... Je suis perdu. Vous l'appelez à moi, David?
3: Non. Ah. Pas du tout.
1: D'accord.
3: Non.
1: Ou encore là, c'est bon, très bien. Est-ce que tu es un homme fidèle, toi, David?
3: Toujours.
1: Toujours?
3: Et ouais.
1: Comment ça se fait que vous êtes célibataire, si vous êtes aussi fidèle que ça, là? Qu'est-ce qui s'est passé?
3: M'a fait... combien de temps? M'a fait... pratiquement... 2 ans de...
1: De relation?
3: De relation, tout à fait.
1: Ou t'es amoureux?
3: Bah, énormément.
1: Bah oui.
3: Et d'ailleurs, ma travaille à Radio Freedom aussi.
1: Ah bon?
3: Oui.
1: Ou t'appelles David même?
3: David, ouais, je t'appelle Jimmy Jean.
1: Ou t'appelles Jimmy Jean, ou t'appelles?
3: Jimmy Jean David.
1: Jimmy Jean David. Et à la radio, t'appelles Jimmy Jean David?
3: Je peux la... Et ouais, m'a connu Diego, Brice.
1: Diego, la connaît Aï? Jimmy Jean-David.
3: De mon avis, je connais Pascal.
1: Pascal alors finalement. Pascal.
3: Pascal, t'es agent de sécurité. Ouais.
1: Et on l'a fait quoi? Une seule fois ou bien plusieurs fois?
3: Plusieurs fois.
1: Ah ouais?
3: Ben non, pas plus avec Diego, hein.
1: Et qu'on l'a fait comme truc ici?
3: C'est la sécurité.
1: Ah, la sécurité. D'accord.
3: Voilà.
1: Est-ce qu'on la croise Camille Sudre?
3: Oui.
1: Oui? D'accord. Ouais. Qu'on vous rappelle de lui?
3: C'est quelqu'un de très sympa, hein, très sympathique.
1: D'accord.
3: Ouais, mais comme Hugo, et dommage pour Brice. Dommage pour Brice.
1: Dommage quoi?
3: Pour Brice, là. Ouais. M'a connu aussi Sabrina, Delphine de Sang. Ouais. Dommage que Delphine de Sang.
1: Mais pourquoi on n'est pas resté ici?
3: Ben, parce que ben, chacun a son circuit, et puis voilà quoi.
1: Et ça date de quand ça?
3: Oh, c'est ça, de moins de 10 ans, quand même.
1: Plus de 10 ans?
3: Ouais.
1: Ouais.
3: Diego, on va se retraiter.
1: Qui ça?
3: Diego, la retraite.
1: Diego, quand on prend la retraite, rote aux cases! On a 3 euros sur son compte. La cause, on veut les prendre la retraite, là, encore la même.
3: Jusqu'à son irrégation.
1: Mais prends son place, ou
3: Non. Mais qu'est-ce pas fait comme
1: lui? Vous n'avez pas fait comme lui?
3: Non, il est impossible.
1: Est-ce que vous faites bien manger?
3: Oui.
1: Parce qu'il faut connaître faire manger si vous prenez la place terre. Hein.
3: Mais là, on a fini de manger ensemble, samoussa.
1: C'est quel samoussa vous préférez, ou? Quel samoussa vous préférez?
3: Samoussa
1: n'a pas la plume.
3: Madame.
1: Quoi?
3: Rappelez-moi le prénom, s'il vous plaît.
1: Maîtresse Prisca. Maîtresse Prisca. Quoi?
3: Non, ça ça me tue.
1: Ça y est, tu es perturbé? Ils sont pas beaucoup pour perturber, ouais. Déjà, t'as la juste mis d'aller le mot string. Comme il dit string, c'est bon, je l'ai perdu.
3: La frisson prononce.
1: Oh là là, les frissons, ils vont sur ton corps là.
3: Ouais.
1: David, ça suffit, hein.
3: Dommage, volcan, il. Parce qu'il n'y a pas un P.
1: Pourquoi là, on veut le volcan aussi qui pète?
3: Non, comme ça, il réchauffe moins un P.
1: Oh là là là là là là.
3: Ouais.
1: David.
3: Oui. Alors, qu'est-ce qu'il y a?
1: Je sais pas, tu étais là pourquoi à la base?
3: Ben, moi, c'est là parce que, en fait, je recherche des copines de la Réunion, de la métropole.
1: De la Réunion et de la métropole, tu veux?
3: Bah oui,
1: d'accord.
3: Des fois, c'est bien de discuter.
1: Bah oui, parce que déjà, tu voulais voyager. Donc, peut-être que en faisant d'autres copines, tu peux aller de l'autre côté. Moi, je voulais aller au Japon. Et tu m'as parlé d'un costume. Après, on a parlé de string. Après, on a parlé de samoussa. Après, on a parlé de plume. Et après, tu m'as dit, t'as des frissons.
3: Oui.
1: Donc, moi, je sais plus, là, je suis perdue. Ça fait 10 minutes qu'on parle des chats, et du coup, je voudrais savoir quel est l'objet de ton appel réel. À la base, est-ce que tu veux vraiment rencontrer quelqu'un? Est-ce que toi, tu me dis que tu es fidèle, donc qu'est-ce que tu as envie, David?
3: Je suis toujours fidèle.
1: Tu es toujours. Oui, et tu as quel âge, toi?
3: Moi, j'ai 49, bientôt.
1: 49 ans?
3: Oui.
1: D'accord. Mais tu avais quel âge quand tu as travaillé à la radio ici en tant que.
3: Ça fait plus de. C'est 17 ans.
1: Donc, tu es un jeune marmaille?
3: Oui.
1: Oui, quand même.
3: Diego,
1: il est toujours là, hein. Il prend pas sa retraite.
3: Sa retraite quand même.
1: Ah non, il a dit il faut au cul bout de fesse à eau.
3: ça fait rigoler.
1: Ben, vaut mieux nous rigole.
3: Ben oui, mais.
1: S'il arrive à l'heure, là, si il rit, puis. Ben, dort à côté.
3: Oui. Ben ouais, ben à où il me dort à côté ou il me dort en l'air, dessous ou...
1: À moi, il me dort canté.
3: En canté. Bon. Sur le dos ou bien...
1: Sur le côté.
3: Sur le côté.
1: Oui.
3: Ah ouais, il dit moi bien bon affaire ça.
1: Il fait à où des idées d'autres têtes là.
3: Ah, ben oui, sur le côté où...
1: Mon Dieu Seigneur, David. David!
3: Oui.
1: Les gens, ils te connaissent déjà, alors, ça veut dire quand même?
3: Bah oui, mais dans toutes les positions sont... Tu ne sois pas le sexe, mais où rentre dans le sujet.
1: Ah.
3: Dans, en fait, là...
1: Mais la vraie rentre dedans, ouais. Ah oui, rentre dedans, non?
3: Chacun son tour.
1: Ah bon, c'est chacun son tour. Tu aimes bien les hommes aussi?
3: Ah non.
1: Non?
3: Non.
1: Ah d'accord. pourquoi pas? Tant qu'on a pourquoi essayer, on peut pas savoir. Hein.
3: Et toi, t'aimes bien les femmes?
1: Non, il parle pas l'animatrice. Hein.
3: Non.
1: Maîtresse Prisca, elle donne les ordres et elle pose les questions. Maîtresse Prisca, elle donne les ordres et elle pose les questions.
3: Non,
1: et si c'est pas bien, non, ça ne va pas. On prend la règle et on punit. Ou le fou.
3: Moi, c'est pas d'homme.
1: Pas d'homme, d'accord.
3: Ouais. Moi, j'aime bien discuter avec les femmes de la Réunion, de métropole, et puis voilà. Je dois me mettre.
1: Soit on veut me mettre dedans. Arrête-toi, non, Ro, depuis tout à l'heure. En plus, tu donnes à moi des faux prénoms depuis tout à l'heure.
3: T'as des faux prénoms?
1: Mais depuis tout à l'heure, on donne des faux prénoms.
3: J'ai dit David.
1: Ouais, mais on l'a pas dit ça, on l'a dit moi Jimmy, je sais pas quoi et tout.
3: Ben en fait, là, je m'appelle Jimmy, Jean, David.
1: Ah, c'est ça, d'accord.
3: Ah ouais, c'est... Rien, non.
1: La bâtisse à eau, tout ça là, quoi.
3: Bah, ouais.
1: C'est vrai que moi aussi, je m'appelle Marie. Hein.
3: Ah, bah, ça me fait rigoler.
1: On est tous des maris et des gens.
3: Les femmes,
1: on est tous. Non, mais c'est vrai, on est tous des maris et des gens, hein.
3: Ouais.
1: Et Nana, il appelle Jean-Marie. Est-ce que Jean-Marie, c'est pour un homme? Est-ce que ça passe pour une femme? Marie-Jean, Marie-Jean. Jean-Marie, Marie-Jean.
3: Bon, en fait, vous êtes nouvelle à la radio, quoi.
1: David, je sais pas, ça fait combien de temps que t'écoutes la radio, toi? Si tu veux, je suis. Ben, je peux être nouvelle pour toi.
3: Excuse-moi. Poser la question.
1: Tu peux poser toutes les questions que tu veux. Après, je ne suis pas certaine de pouvoir y répondre à tout. Je sais que j'ai bien compris que toi, tu aimais les strings et les samoussas sans plume.
3: J'ai rien compris, excusez-moi.
1: Je sais que j'ai compris que toi, tu aimais les strings et les samoussas sans plume.
3: Les femmes ou quoi?
1: Sans la plume.
3: Bah, ouais.
1: Ou il n'aime pas la plume?
3: Ben non.
1: Voilà. Est-ce que ou pile ou rase toute?
3: Ben oui.
1: Ah. tout le, les jambes, le corps,
4: sous les bras,
1: le guinguin, sous les bras, c'est le guinguin.
4: Oui. Parce que je crois, mais, ou pour une question.
1: Comment? Oui, oui.
4: Ouais. Ben à où pour un ça où?
1: À moi? Mais rase pas moi.
4: Ah ben c'est ouf. Ben une fois ma rencontre, comme dit on est en métropole, ma rencontre une forêt amazonienne.
1: Dans une ou la route d'une forêt amazonienne d'une femme? Et alors?
4: Ben mon Dieu.
1: Ou la pied d'ao?
4: Oui, m'a fait du pied à moi, vraiment.
1: Aïe. Donc c'est pour ça où il n'aime pas la prime?
4: Non.
1: D'accord. Mais elle est là de troisième. C'est pour ça qu'elle est là des femmes. Et là, si on rencontre une femme, elle est là la prime pas tout là. Elle n'est pas bon?
4: Non.
1: Mais comment on dit elle non? Comment t'es? Où ça va dedans? Ou bec dedans même, arrête.
4: Non, Miguel, ben, vous connaissez, ben, passe une bonne soirée.
1: Ah.
4: Voilà, ben, bye bye, plus. Oh,
1: mais.
4: Faut pas déconner.
1: Mais non, mais tu dis, viens chérie, on prend une douche, après on prend un rasoir, on rase tout.
4: Là oui. Moi-même, mes bonhommes, de franchement, même sous les bras, en bas.
1: En bas où?
4: Il faut pas. Excusez-moi l'expression, mais il ne faut pas déconner quand même.
1: D'accord. En bas où?
4: Ben, en bas où? Ça, quel en bas? Moi, mes rases, moi, les pieds, les pas.
1: En bas sous le doigt de pied? Pourquoi on lèche les doigts de pied aussi? David, tu aimes lécher les doigts de pied? Tu aimes lécher les doigts de pied? Tu aimes lécher. J'ai pas compris. Arrête, parle d'autre barbe, il comprend pas rien. Là où ça, moi, j'aime pas la prime, seulement on dirait au corps de nous donner la prime.
4: Non, moi, comme je vous fais ouvert sa main, là.
1: Arrête de bouger, là, pour faire cuire manger en même temps, on dirait, en plus. Laisse-t'en m'y raccroche, à où, là.
4: Bonjour, ça moi?
1: Bien sûr. Rien pas trop avec moi, à moi, mes chavoyes, même, il se passe autre chose. Hein. Oui.
4: Ou là, on gâte tout ça, chaud.
1: Exactement.
4: Ouais.
1: Pas peur.
4: N'oublie pas ce que ma radio.
1: Qu'est-ce que vous voulez dire, moi? Quoi a fait? Quoi la boire, soi, ou?
4: C'est un
1: homme, ouais. Oh là là. Ben, d'après madame, il veut cause un peu avec lui, là? Mesdames, je vous invite sur le 02 62 99 14 00 au lieu d'appeler au standard. Cours la boire, David, vraiment.
4: Non, t'as la boire et bien, ça même.
1: Rien que ça même, le coin, il doux, Romain.
4: C'est fatigué, je travaille.
1: Ah, c'est pour ça.
4: Ben ouais.
1: D'accord.
4: La boire et bien, comment. Ouais, boire et bien, et puis voilà.
1: Et ben quand il boit deux bières, comment il est donc?
4: Ah, ben alors. Mais c'est fatigué, c'est un peu pour ça travail.
1: D'accord. Quelle heure lève-vous là?
4: Hein?
1: À quelle heure? 5 heures.
4: 5 heures.
1: Pas à 23h30 quand les familles appellent à où alors? Vous lève pas?
4: Non, je ne sais pas, moi, quand je suis bien.
1: D'accord. Et il lève bien?
4: À cause où les pervers, ou c'est un pervers?
1: Moi, c'est pas un pervers, moi, c'est autres les pervers.
4: Ben oui, à cause du moins, il lève bien.
1: Mais il veut savoir s'il lève bien.
4: Ben oui, mais non, faut pas dire le truc comme ça.
1: comment
4: est-ce
1: dire.
4: Est-ce qu'on me réveille bien?
1: Ah, est-ce qu'on réveille bien? Non, ben, ah, d'accord. Est-ce qu'on réveille bien, David?
4: Oui.
1: Oui, d'accord. Oui. Ben, très bien. Bon, ah. Ben, il n'y a personne qui veut parler avec toi, David.
4: Ouais. J'aimerais bien.
1: Ben, ouais, mais pour l'instant, j'ai personne qui veut jouer. N'a pas, aucune femme. Pourtant, j'ai eu beaucoup d'appels, hein.
4: 02 62 99 14 00.
1: David n'a pas personne, je crois, quoi. Laisse pas de numéro, moi.
4: Hein?
1: Laisse pas de numéro, moi.
4: Laisse-moi la vote.
1: Bah, moi, c'est 02 62 99 12 00.
4: Ben ouais,
1: mais quoi, c'est vrai. Oh là là. Bon, David, je te laisse une, je te laisse dire un mot de la fin. Je vais te laisser. De toute façon, soit dans ce calpi au gonnet.
4: Bah, je vois.
1: Bon, écoute.
4: Ben, si y a personne féminin qui vient remplir, puis voilà.
1: D'accord.
4: En fond.
1: Ok.
4: Ouais, ben, comme pour la réunion, on commence à discuter.
1: Bah, écoute, ce qu'on va faire avec moi.
4: Pas Diego.
1: Oh, d'accord. Pas Diego. Attends, il y a quelqu'un qui veut te parler.
5: Allô?
1: Bonsoir.
5: Bonsoir, madame. Maman, il a quoi, il veille. Hein?
1: À cause où vous faites, il veut ouvrir.
5: Mais oui, mais on leur a dit, mais attends, il veut parler à quelqu'un. Je suis quel sujet? La bonne femme alimentaire?
1: Mais que pas, moi. David.
5: Ah, au

0: Oui, tout à fait. Si quelqu'un disait ou du moins monter à
1: mais que pas moi, la fidélité. La fidélité.
0: Ouais, mais quoi, de mon idée. Je dis de mon idée, on a fait, de m'aider à dire l'autre, après de m'aider à dire l'autre. Quand il dit ouais, l'affaire est vraie, tout le temps il dit pareil, même tout le temps il dit pareil.
2: Ah, il change pas alors.
0: Il change, mais bien qu'il change pas, ma fille. Eh ben.
3: Non, ben. Excusez-moi.
0: Oui.
3: Faut dialoguer avec la personne.
0: Dialoguer
3: avec la après, si la personne il convient pas, il convient pas, et puis voilà quoi.
0: Mais bien, c'est ce qu'il me fait. Et ça couvait, ah, je ne pas, ça couvait pas de divet. Hein, non,
3: mon bon vidéo de la zone,
0: hein?
3: Mon bon vidéo de la zone, oui.
0: Pas question de la zone, maintenant, hein, ou quoi, ça qu'elle informe. Ou donner rendez-vous. Il faut lui plaire, oui. Ou non? Et il faut, ou plaire, elle dit. Mais s'il ne plaît pas,
3: s'il ne plaît pas, il ne plaît pas.
0: Eh ben non, ben, on ne comprend pas, il y a ou femme, oui, mais elle n'est pas la femme que vous avez. Vous comprenez?
3: Ah, ouais.
0: Une femme là, quand vous alliez monter, quand vous venez commencer, eh bien, attaché avec lui, vous venez commencer, je sais pas moi, vous mettre confiance dans lui, et je sais pas moi, si le monde qui m'en est ou trois poudons,
2: François, reste célibataire, les meilleurs.
0: Hein?
2: Reste célibataire.
0: Là, c'est zéro. Là, où vous
2: faites? Vous faites pas rien?
3: 55 ans.
2: Vous faites pas rien ou ça râle la peau?
0: Hein?
2: Oui, pareil, David, assois, il s'en râle, hein, soit.
0: Vous dites ça ou?
2: Assois, il s'en râle. David, arrête, mentir.
0: Écoute.
2: Les gens, ils s'en rasent, ils disent, ou bien pas poil.
0: Ouais, on rend la peau, ben, c'est pas plus mauvais, là. Ben voilà,
2: rends-le pour tout ça.
3: Si je rends la peau, la peau à la prison, là.
0: La peau à la prison, oui.
2: Ben justement, n'a pas peur pour un bien de personne.
3: Non, moi, ce que je adore, là, c'est que,
0: David,
3: la discussion.
0: David,
2: il rit, il est
3: crâle. Oui. Et c'est la discussion. Et ce que m'a dit à
0: David,
3: c'est que
0: David,
3: moi, les femmes de métropole et de la Réunion.
2: Il comprend David. Pas la licorne droite après les corpus.
0: David.
3: Oui.
0: Où on la peau là? Quand on rend la peau là? Ça, c'est pas mauvais, c'est bon, ça. Quand il y a un au pauvre. La tête.
2: Ah.
0: Quand vous pêchez la tête, comment il vole loin, ça? Ah,
3: donc,
2: quand il râle trop dessus, il n'a plus de jus après?
3: Peine mon plafond, alors.
2: Ah.
0: Non, pas peine de plafond, mais comme dit Banao, si vous êtes dans la salle de bain, ben vous avez ici le bien. Oui,
3: non, dans la pour la demain, un jour, le point.
0: Oui, la pointe, ça, oui. Ben, il faut faire comme ça, bonne madame les menteuses. La pied, bon madame.
3: Non.
0: Hein? La loi.
3: Non, mais il faut pas mettre toute madame dans le.
0: Non, quasiment, là, 100, pas de la passe en poisson, pas 50-50, hein. Ben, donc, moi, dans les 80 à 90, bien, ici, hein. Les baisers. Fini. Non, ben, moi, décourage, moi, m'y mettre pile l'annonce.
2: Ben, c'est
3: pas. Faut pas vous décourager.
0: Ah, mais.
3: Avance!
0: Mais mettre l'annonce, hein. Mettre l'annonce, là.
3: Non, mais.
0: Écoute bien, ça me dit.
3: Avance, c'est tout.
0: Ou doit respecter l'annonce de la personne. Et l'âge, tout ça, on connaît. Bon.
2: Et personne n'écoute pas.
0: Mirodin, dans le sud, par exemple, hein. Il dit bon, Mirod comme Saint-Pierre, Mirod de Saint-Joseph, et un petit peu à plein de caf, un peu près, parce que mi voyage encore, comprends? Eh ben, il faut mon franche téléphone à lui, comme si cause coup, 2-3 jours. Ben, après, il téléphone Pierre, et puis rien, ben, aux autres oreilles, comme il cause.
3: Non, mais des fois, ben, c'est
0: une femme. La fois, nous, pour lui connaît très bien, il reste côté où là, lui connaît très bien tous les joueurs, il voit où.

0: Il y a où il y a des roches Saint-Rol, mais ça, des roches Saint-Joseph. Où il y a des où?
1: Ah, oui.
2: Hein? Mais où dit, je viens te voir?
0: Mais parce que le parti est où, à Paris, ouais? Alors, c'est chanté, mais tu viens faire, où est-ce le téléphone, là? Eh, où est-ce le téléphone, là? Mais Jimmy répète, ça même, là, pour casse ménage de monde partout. Hein?
1: Ouais.
0: Hein, quand on est fixe, on n'a pas travaillé, pas au téléphone ou de case, ou de femme ou de case. Au téléphone, ouais. S'il fixe. Ils répondent pas.
1: Ouais.
0: Soit quand on arrive, ou quand ils posent des questions, ben, au téléphone, à téléphone là-haut, ou t'es pas là.
1: Ouais.
0: Ils gagnent pas de où ou littéraire. Mais ou avec le portable, hein? L'idée est assise avec le bouc, il peut faire son. Il est sous le bouc, il n'y a pas d'affaire. Il prend le téléphone et dit ben là, moi, dans la case, moi, pour la balayer un peu. Alors, pas pour un couillon, même ou comment. Alors, le téléphone, il ne donne pas où. Il ne fait
2: rien.
0: Rien
2: compris.
1: Souffre un visio, là.
0: Hein?
1: Souffre un visio.
2: Un visio.
1: Femme là, il connaît autre chose.
0: Ah, moi, hein, m'a dit une affaire, moi, je ne connais pas lire. Moi, je ne connais pas lire, moi, j'ai un téléphone fixe. Mi téléphone, mi fait le numéro, mi connais ensemble. Bien ça, c'est du téléphone à moi.
1: Là, c'est sous le délire de Saint-Benoît.
0: Hein?
1: Sous le Saint-Benoît, ou que vous êtes. Sainte-Marie.
0: Mais là, je monte avec un fond, mais je ne sais pas de qui là-bas, moi. Moi, je bouffon. Mais, tourne pas mon bruit. Au fond?
1: Oui.
0: Allez, comme ça.
1: Ouais.
0: Alors, je vois Dieu, c'est fini. Et où est plus qui ça va là? Plus qui ça va, bonhomme, c'est fini, hein? Femme, il prend son secteur, tu sais. Et il y a mis là-y ensemble, ou comme un couillon, des pieds de merde, ou couillon? Au fond? C'est moi, les couillons, mais dis-moi. Bon, Dieu, l'homme et la femme.
1: Mmh.
0: Je l'ai utilisé. Ben là, moi, je me dis quand même, on est chef de quelque chose par quoi de merde, là. Ben moi, je trouve qu'il passe plus, moi. Hein? Ben bien sûr, il passe plus. Comme dit, ben la chair humaine, et puis bon, pour l'eau, un espèce de bout de plastique.
2: Cosso, pour dire, bon, ça laisse ça de
0: main. Hein?
2: Ça laisse ça de main.
0: Il n'est pas comme ça, même?
2: Non, je ne connais pas.
0: Mais ah, on connaît pas.
2: Ah, non. Allez, râle la peau un peu. Allez, salut.
0: Allez, ben, oui.
2: Allez, salut. Bisous.
0: Bye.
2: Ciao. Allez, râle un peu dessus, là. Radio Freedom, bonsoir. Allô? Oui?
1: Les deux bouclats, t'as pas essayé,
2: là? Ah, ben, les bons, là, fini, là, c'est, là. Tchouk.
1: Bonsoir, Pisca.
2: Bonsoir, comment il est?
1: Oui, à moi, c'est Poppy.
2: Ah, où c'est qui?
1: Poppy? Oui.
2: D'accord, très bien, mais Poppy, enchanté.
1: Merci, enchanté.
2: Il faut éteindre radio de hier.
1: N'essaye.
2: Comment ou essaye quoi? Non, il faut essayer pas éteindre.
1: Pas de bon.
2: Ah non, il n'est pas bon, il résonne encore. Lève vos paroles, même que pas, il n'a fait pas bon.
1: Non, ma fille. Non,
2: je ne connais pas où mais il n'est pas bon, merde. Radio Freedom, bonsoir. Allô?
3: Allô?
2: Oh là là, bonsoir.
3: Bonsoir, tout ça va?
2: Ben, moi, ça va, et où?
3: Ouais, ça va tranquille.
2: Est-ce que vous pouvez enlever vos parleurs? Peut-être, je ne connais pas, il n'a fait pas bon
3: mais,
2: encore.
3: Mais pas ce parleur du tout, ah. Il n'a pas la radio.
2: Ok, d'accord, tu t'appelles comment?
3: C'est Jérémy du Sud.
2: Jérémy du Sud, oui, alors.
3: Oui, ben, moi, c'est pour relancer un peu mon annonce de la semaine dernière.
2: Mm-hmm.
3: Voilà, donc, ben, toujours, vous voulez rencontrer toujours quelqu'un.
2: D'accord. Jérémy voilà, avec un Y ou un IE?
3: Comment?
2: Jérémy avec un IE
3: avec
2: ou?
3: Avec un Y.
2: Un Y. Ou comment oui. On dit Y?
3: Y.
2: Y, il dit non?
3: Oui, je sais pas.
2: Ah, ben, je sais pas.
3: Comme ça, même, il dit non?
2: Pas parti l'école ou quel âge nous n'avons?
3: Qui à moi 45 ans.
2: 45 ans, ben alors, parti école comme moi, non?
3: Oui, ben Y à la fin.
2: Y
3: E-R-E-M-I-Y.
2: Y.
3: Y, voilà.
2: Alors,
3: de mon tampon, quoi, comment?
2: Ah, ou son tampon, alors?
3: Ben, voilà.
2: Non. Bon, ben,
3: un
2: tampon, il dit, Greg.
3: Ça joue un accent, c'est vrai. Le port, tout le monde en fait compte. Pourtant, les réunis, mais chacun a son accent.
2: En,
3: fait.
2: En général, l'accent de Saint-Joseph m'y reconnaît.
3: Ah, ben oui, c'est ça. La semaine dernière, on m'a entendu. Mais quand c'était la semaine dernière, même qu'on a parlé avec un gars, on a dit, oh, c'est Saint-Joseph.
2: Ah, t'entends trop?
3: Ben voilà, quoi. Après, ben.
2: Elle va croire qu'on est tous déjà. On fait une petite boule de cristal, pas trop loin.
3: Ah, ben, mais pense, hein. Priscilla, faut dire Priscilla, la voyante, ou bien Priscilla, l'animatrice, tout le monde.
2: Non, c'est maîtresse Priscilla. Cette heure-ci, c'est maîtresse Priscilla.
3: Ah, ok. Ben voilà, ben voilà, c'est Jérémy, 44 ans. Ben, originaire du tampon.
2: Vous êtes à 45.
3: Comment?
2: Vous êtes à 45 ans.
3: 45 ans, voilà, c'est ça.
2: Oui. Voilà, c'est quand ton anniversaire?
3: 81. Du coup, toujours à la recherche, peut-être pas à la recherche, mais j'aimerais rencontrer ma père Laura, on va dire.
2: Mm-mm.
3: Après 23 ans de mariage, voilà quoi. Donc, j'aimerais le temps qui reste à moi,
2: oui.
3: De refaire ma vie.
2: Ouais.
3: Et après, voilà quoi. Donc,
2: et là, en attendant, est-ce que vous râlez à la peau?
3: Enfin, quand t'es à moi, là, c'est râle.
2: Il râle plus? Arrête, t'as la mythique David 49 ans, il s'en râle la peau, lui.
3: Ah, après, monsieur, franchement, peut-être, voilà, c'est son plaisir personnel, quoi.
2: À force râler, après, il n'a plus le jus dedans.
3: Après, quand les jeunes, comment ils ressentent les pulsations d'hommes? Les jeunes, on commence à voir cette pulsation-là, évidemment, parce qu'on n'a pas de rapport. Évidemment, qu'on fait ou pratique ça. C'est un gars, déjà, à 15 ans, à 14 ans, il dit, moi, qui n'ai pas fait ça, il me dit, en fin de compte, on va mal grandir, en fin de compte.
2: Ah bon?
3: Ben oui, pour moi, à 14 ans, 15 ans, on commence à prendre la pulsation d'homme. Là, on commence à voir.
2: On commence à avoir des pulsions.
3: De relation.
2: Des pulsions.
3: Voilà, avant c'était comme ça avant.
2: Ah, où les pulsions jusqu'à quel âge?
3: Du 14 ans, 15 ans, si on a la pointe, on tient pour tirer un coup, comme ils disent, excusez-moi pour l'expression.
2: Ah!
3: Et voilà. Aujourd'hui, à 14 ans, aujourd'hui, capillage, aujourd'hui.
2: Oui.
3: Mes parents, ils disent, nous. Aujourd'hui, on me voit des parents aujourd'hui que les mamans à 14 ans, 15 ans, travaillent dans un banane préservatif. Comprends ce que je dis là?
2: Oui, mais il vaut mieux se préparer quand même, non?
3: Oui, voilà.
2: Mais 14 ans, on n'est pas trop jeune?
3: Ah, 14 ans, parce que, je pense qu'on a quand même une résonance quand même de tête, mais vous connaissez qu'à 14 ans, on a fait un gars à fin de fille.
2: Mais non, c'est pas ça, c'est que c'était une des questions qu'on posait dans mes émissions. Hein. À quel âge vous les dépuceler? Eh bien, la plupart, ils disent ça même.
3: On a commencé à partir de 16 ans, moi.
2: Ah, ou 16 ans?
3: Ouais, 16 ans.
2: C'était quand la première fois? Ça faisait partie des questions, quoi. Donc,
3: première fois, 16 ans, et la fille avait 22 ans.
2: Ah bon?
3: Ouais.
2: Mais comment on l'a fait pour draguer tant c'est de 22 ans?
3: En discothèque, où ça va danser le dimanche, et puis voilà, quoi.
2: D'accord.
3: C'était que le jour qu'une tégaye danser, c'était que le dimanche après-midi. Quand tu parlais au déboum des jeunes, choses comme ça. Voilà, c'était de partir de 14 ans jusqu'à 25 ans maximum.
2: Où ça, le swing?
3: Ah non! C'était avant la vie, un discothèque, c'est la Ravine Cabouille, il t'appelle le refuge.
2: Oui, le refuge, oui, d'accord. Voilà. Donc là, on l'a déviégé. Non, on l'a pas déviégé, il avait 22 ans, c'est
3: non? Non, nous la rencontre à nous, c'était une fidèle entre deux, nous la rencontre à nous, on a parlé, on a discuté, on a échangé, enfin, comme avant, c'était comme il était dit, hein. Avant, c'était que le fixe avant, hein.
2: Oui.
3: Voilà, c'était que le fixe. On était gagné un appel à nous au fixe, un petit peu en cachette, vite fait, bien fait. Et après, souvent, c'était elle qui appelle à moi, en fin de compte.
2: D'accord.
3: Voilà, donc après, on était dans le rendez-vous, et jusqu'à temps qu'on a sorti ensemble pendant un petit... Voilà. Mais je pense qu'on n'a fait pas plus que 5 mois.
2: 5 mois. Vous la causez pendant 5 mois, et après, hop.
3: Un soir, en discothèque même, une partie de haut, et puis voilà.
2: Du coup, on rappelle très bien, quoi. En plus, on rappelle
3: qui s'est oublié ça sa première fois.
2: Oui, c'est vrai.
3: Sa première fois, on connaissait où était du pistolet, soit été dévergé par un plus jeune ou un privé. Pour moi, c'est un honneur.
2: Être
3: dépistolé par une fille, 22 ans, quoi.
2: Et alors, comment l'était? On a fait ça dehors, dans le chemin, là.
3: au premier coup. Dans le premier coup, là, on est comme un couillon, enfin, quoi. On mettait aussi un voiture, quand j'ai jamais conduit. Elle est comme ça même, ou elle jamais conduit, ou que pas le embrayage, ou que pas le frein, ou que pas rien en fin de compte.
2: Oui, oui.
3: En fin de compte, c'était elle qui faisait tout en fin de compte.
2: Ah, elle a fait tout alors. Et du coup, c'était quoi? Par terre, comment ça s'est passé?
3: Comment? Pas compris.
2: Comment ça s'est passé sur par terre? Est-ce que c'était sur le capot d'une voiture comme vous dites? Est-ce que c'était à l'intérieur de la voiture?
3: Elle est venue avec avec déjà sa famille.
2: Oui.
3: Et en fin de compte, elle avait un petit elle avait un petit voiture, on va dire comme une jeune camionnette en fin de compte. Elle avait tout dedans. Elle était en pique-nique. Après, elle vient danser directement.
2: D'accord.
3: Donc du coup, elle est partie récupérer un petit, c'est à vieille tranquille, elle est partie, non, elle a parti comme ça, elle est partie un petit coup tranquille.
2: D'accord.
3: Et moi, je dis, mon taxi, c'est assez tranquille. Ben, enfin, quand elle est arrivée, là, elle commence pas à demander des questions, elle répond à elle.
2: Oui, oui.
3: Ouais, est-ce que ma fille me fait? Est-ce que me connaissait quoi?
2: Oui.
3: Comme ça, elle me dit, non, ben, moi, j'en ai fait, et puis voilà, quoi. Ben, après, nous l'a partie comme ça.
2: Elle a dit, est-ce que tu veux essayer?
3: Oui, ben elle a dit essayer, elle a dit pourquoi pas, parce que nous sommes ensemble, oui. Fait qu'on a longtemps nous sommes ensemble, est-ce que vous ne voudrez pas essayer avec elle?
2: D'accord.
3: Voilà. Ah. Et elle aussi était vierge aussi, quoi.
2: Ah, d'accord, ok. Et alors, voilà. Du coup...
3: Elle était gamin, elle a mis toutes les choses plus que moi, parce qu'elle avait plus de connaissances que moi. Et à moi, elle m'a dit à 16 ans, mais t'es couillon.
2: D'accord.
3: Aujourd'hui, elle m'a mis 16 ans, que pour elle m'a mis 16 ans de cette génération-là, ou mettre un marmaille saison dans 10 ans, 15 ans, plus d'ailleurs, ben, aujourd'hui, le marmaille répond là-haut, ben, cheval, à côté, en difficulté pour
2: répondre à les papareils n'avaient point la même éducation, n'avaient point Internet aussi, n'avaient point.
3: Un marmaille 14 ans, ben, c'est certain. Elle est peut-être pas tout dans le même panier quand même, hein.
2: Oui. Mais oui, laissez un peu l'innocence des enfants.
3: C'est ça.
2: Oui. Oui, ben oui, mais avant, on avait bonne livre cachée, bonne cassette aussi, on avait bonne cassette.
3: Oui, ben oui, avant, on avait bon pétafère avant. Mais avant, tu mets la main dessus.
2: Oui, les différents d'aujourd'hui. Aujourd'hui, on trappe un téléphone.
3: On peut garder chaque téléphone aujourd'hui.
2: Voilà, on peut même demander chaque GPT, il va répondre à où, hein.
3: Ouais, c'est ça, mais aujourd'hui, avant, c'était par cassette, ou des livres, des parents, voilà. Tout le monde a eu un train comme ça chez eux. Mais où tu n'avais pas mettre mise en fin de compte. Là où mettre, par exemple, casser vidéo, par exemple.
2: Oui.
3: Quand on regarde, ou en un moment, papa, où il arrive, où c'est tiré le temps, où tire les affaires, il y a un bloc à haut.
2: Oui, oui.
3: Et au téléphone, où il gagne directement, directement, où il gagne une affaire. Après, sur un train parental, sur le téléphone adulte, c'est bon. Mais aujourd'hui, il est très, très rare que aujourd'hui, il y en a. Et maman, les parents, ils gèrent le téléphone très rare. Voilà. Ben, donc, c'est un petit peu mon petit anecdote, comme il dit, dans les années 92-93.
2: Oui, oui.
3: Et comme ça, c'était vraiment la fête, quoi.
2: Ah, ben, c'est ça.
3: Ben, c'était vraiment la fête. Et après, du coup, comme il dit, hein, moi, j'aimerais rencontrer un petit peu rare pour continuer un petit peu ma vie.
2: Oui. Les enfants, on est là où Combien d'enfants on est là?
3: Non, mais la carte maman, il y a un dernier de 12 ans qui est venu avec moi.
2: D'accord, ok.
3: Ouais.
2: Très bien.
3: Voilà, s'il y a des personnes qui sont intéressées, bon, ben, me décrire un petit peu vite fait, hein. Il fait 1m77, 1m77, 1m75 pour 77 kilos. Il aime bien faire cuisiner, il aime bien les randonnées, il aime bien la marche à pied. Même danser, même la musique.
2: D'accord.
3: Bon, parfois, il arrive souvent en discothèque, quoi, parfois, ben voilà, quoi, mais la musique, même chez moi, même il m'est prêt à danser, quoi.
2: Très voilà, bien.
3: Même aussi, il y a pas mal de karaoké, choses comme ça. Donc, bon, après, il ne fume pas, il ne boit pas. Après, il ne boit pas, bon, il y a toujours
2: il n'est pas du tout refus. C'est quoi votre chanson préférée de karaoké?
3: Comment?
2: C'est quoi ta chanson préférée de karaoké?
3: Ah, dans mon 80-90.
2: Ben, dis la moins chanson.
3: Ah, ben, dans la moins. Bon, ben, tu vois, par exemple.

0: Vous faites karaoké, parce que vous même pour les paroles.
1: Ah, ben, vous avez les paroles, ben, karaoké, qui dit karaoké, dit les paroles.
0: Mais oui, mais normalement, il y a des chansons qu'on connaît pas en cœur. Par exemple, vous dites, moi, karaoké, moi, me dis, Céline Dion.
1: Voilà, karaoké, après, Dion. Mais il connaît quand même pas mal aussi les chansons de, voilà, les chansons, on va dire, un homme donnant sa vie, tu possèdes une femme.
0: Ah, là.
1: Elle est tout pour te garder. Il est là devant toi. Après, c'est une femme qui parle. Une femme agile et douce. Voilà, après, c'est une chanson qui va faire un coup, quoi.
0: Très bien, Jérémy, merci beaucoup pour ce petit moment d'escapade. Est-ce voilà, que toi, tu aimes bien les...
1: Voilà, donc, ne dévoile pas tous mes talents.
0: Oui, donne pas
1: voilà,
0: tout.
1: Donc, on va connaître le talent de chanter aussi, on va dire. Et voilà, donc, voilà, quand même, moi, j'aime rigoler, comme je pense qu'on l'a
0: remarqué.
1: J'aime rigoler, j'aime casser cuit, j'aime déconner, dans le bon sens du terme, bien sûr.
0: Bien sûr.
1: Et après, ben voilà quoi, donc j'aimerais rencontrer une femme entre 35, on va dire, 47, 48.
0: Oui.
1: Après, tout dépend du feeling aussi, ben, de la qualité de la femme aussi, hein. Donc, comme je dis, de la qualité de la femme, là, ça veut pas dire que, voilà, là, il y a un peu de la beauté à l'intérieur.
0: Oui.
1: Mais un peu de beauté aussi de l'extérieur aussi.
0: Ah, ben oui, quand même, minimum.
1: Ben, c'est tout à fait normal, où ça vous va dire, ah ben, où ça prend le plus moche qui peut être dark que tantine. Ah, moi, je dis comme il dit, moi, je préfère être franc et puis être, voilà, être au tac au tac. Mais je préfère vraiment dire vraiment les choses comme il est. Mm-hmm. Ça part dire que, ouais, il est très gentil, mais en fin de compte, niveau, voilà, niveau, on va dire, niveau caractère, niveau beauté, ben, en fin de compte, ben, elle est au-dessus de 10, on va dire.
0: Mm-hmm.
1: Donc, voilà, ça, c'est pas l'amour, c'est l'amour par défaut, on va dire.
0: Bon. Eh ben,
1: après, toutes les personnes ont vision de la femme, hein. Toutes les personnes ont vision de la femme, et toutes les femmes aussi ont leur vision d'homme. Parce que quand on demande, quelle qualité de femme vient en fin de compte, ou ça, quel type d'homme en fin de compte, peut-être pas qualité, mais type. Ben, puis, donc, peu importe, c'est-à-dire qu'en fin de compte,
0: mais elle est menteur.
1: Vraiment la vision d'une femme en fin de compte. On peut pas dire, n'importe quelle femme. Donc, il y a maintenant où, voilà. Mais pas de racisme, là. De racisme, là.
0: Oui.
1: Parce qu'aujourd'hui, on peut dire un Chinois peut être avec un musulman. Un musulman peut être avec un Français. Un Français peut être avec un Chinois.
0: Là où ça déborde. Jérémy, ce que nous va faire, c'est que nous va donner notre numéro de téléphone parce qu'il est bientôt 23h.
1: Voilà. Donc, c'est l'homme qui n'a pas les autres visions de la femme et la femme a les autres visions de l'homme. Et moi, je cherche une femme, on va dire, très châtain.
0: Jérémy, voilà, donne ton numéro.
1: C'est le métissage.
0: Jérémy, donne ton numéro.
1: Y a des...
0: Jérémy, donne ton numéro.
1: Il me laisse mon numéro de téléphone.
0: Oui.
1: Voilà, c'est 06 92 93 53 71.
0: C'est bien ça. Ah, ouh,
1: 06 92 93 53 71.
0: Eh bon, correct.
1: Ben, je te remercie beaucoup, Piscard. Nous avons un gros piouk. Et ben, encore beaucoup courage pour ce soir.
0: Merci, à bientôt.
1: Allez, super, merci beaucoup. Au revoir.
0: Allez, bye bye. Il t'entend plus moins, mais il a l'impression. Il a la chance, parce qu'Europe 1 a un petit bout de pub en ce moment, là, dans mes oreilles. Donc, à 23h, comme il disait les autres, c'est le direct d'Europe 1, le flash, tout de suite. Il est 23h.
2: 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Bonsoir Maëlle.
3: Bonsoir Elisabeth, bonsoir à tous. Les routiers dénoncent ce soir une différence de traitement incompréhensible et intolérable. Le secteur exclu des aides gouvernementales annoncées hier face à la flambée des prix à la pompe menace de se mobiliser la semaine prochaine. L'Organisation des transports routiers européens lance une consultation auprès de ses adhérents avant d'annoncer d'éventuels blocages sur les routes de France. Le chef des députés socialistes Boris Vallaud estime ce soir que la copie budgétaire du gouvernement devrait être radicalement corrigé. Première réaction à la main tendue par le Premier ministre en direction du PS à l'approche des débats parlementaires sur le projet de loi de finances. Sébastien Lecornu appelle à bâtir des compromis à l'image du budget 2026 qui avait acté la suspension de la réforme des retraites en échange d'une non-censure. 27 ans de prison requis à l'encontre de Loïc Le Priol, ce trentenaire jugé depuis 2 semaines pour le meurtre de Frédéric Martin Aramburu, ancien rugbyman argentin tué par balle à Paris en mars 2021. 2022. L'accusation réclame 20 ans de prison à l'encontre du co-accusé Romain Bouvier, jugé pour tentative d'assassinat. La cour d'assises doit rendre son verdict vendredi. En raison d'un vice de forme, la cour de cassation annule en partie la condamnation de Mohamed Lamine Abérouz, ce franco-marocain reconnu coupable de complicité dans l'attentat de Magnanville. Un couple de policiers tués dans son pavillon des Yvelines en 2016. Un autre procès aura lieu et la réclusion criminelle à perpétuité confirmée par la cour d'appel l'année dernière pourrait être modifiée. L'avion du président chinois doit se poser dans moins de 3 heures près de Washington. Xi Jinping va débuter une visite d'État de 3 jours sur le sol américain. Donald Trump doit l'accueillir en personne à sa descente de l'avion. C'est un geste rare. Principal enjeu de cette rencontre, la prolongation de la trêve dans la guerre commerciale entre les deux plus grandes puissances mondiales. Xi Jinping ne participera pas à l'Assemblée générale des Nations Unies qui se poursuit. Les chefs d'État présents se succèdent à la tribune. Volodymyr Zelensky s'est exprimé ce soir. Selon le président ukrainien, personne, à l'exception de Vladimir Poutine, ne veut continuer la guerre. La Russie rejette d'ailleurs ce soir la proposition de moratoire sur les frappes contre les infrastructures énergétiques, pourtant acceptées par Kiev. Un peu plus tôt, c'est le président argentin qui s'est exprimé à la tribune de l'ONU. Javier Milei a qualifié les Nations Unies d'organisation inutile qui ne sert qu'à nourrir, je cite, une caste de parasites. Ceux qui devraient garantir la sécurité collective et les droits humains ont échoué dans leur mission et à la place ont permis le chaos, la violence et le terrorisme international, a ajouté ce proche de Donald Trump.
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0: 23h passées de 3 minutes à La Réunion. Merci à Zot d'être toujours à l'écoute et aussi fidèle et aussi nombreux d'ailleurs. C'est le rendez-vous La Moukatali. On parle ce soir de voitures neuves, de retraités. Une histoire avec Eric Zemmour aussi. Et puis on parle de mules. C'est les extraits de vos messages que vous avez laissés sur le répondeur enregistreur La Moukatali. Je vous rappelle ce petit numéro de téléphone qui est disponible 24 heures sur 24, le 02 62 21 08 08, un répondeur où vous laissez vos moukatages la plupart du temps. On écoute tout de suite un extrait de vos messages.
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2: Bonjour, mon catalyse, mes cousins, un petit loto, là, c'est l'embouteillage, la réunion, là. Ils ont le pouvoir d'achat à la pointe. Les baisers de l'embouteillage. Et là, là, l'auto, ils rentrent même la réunion, là. L'auto, ils rentrent même là. Et tes bateaux, ils rentrent là. Vous comprenez? Là, la pub, c'est télé, à radio, pareil. Ah, ils rentrent même là. Toute qualité de l'auto, ils rentrent. Ça veut dire, joli, ça, l'auto, là. Ah oui, là, ouais, plein. Le ska haut-parleur, partout. 16 haut-parleurs. Dans la puits-tête. Mais là, un ska dans le coffre, là, haut-parleur. Dans le coffre. Vous comprenez? Allez, rodez où? Après, dit comme ça, pouvoir d'achat, les sens, patati, patata. Allez, fais rentre même l'embouteillage. Mais là, ça y est, le tour, la moitié de l'habitant de la Réunion. Merci, mon Catali. À bon attendeur, merci.
3: La retraite, il y a des gens dans les campagnes et tout, qui n'ont jamais eu de retraite. Jamais. Même qu'ils ont 80 ans, ils mangent leurs légumes dans leur jardin. Et ça existe encore. La France leur donne tout, vous donne tout. De toute manière, les gauchistes, vous comprenez rien. Mais franchement, ça existe. Quand j'entends les personnes qui parlent, bien sûr qu'il y a des gens qui n'ont pas de retraite, qui ont 80 ans, qui n'ont pas de retraite. Ils vivent simplement en mangeant les légumes de leur jardin et tout ça. Mais vous le savez pas. Vous êtes complètement ignorant. Allez, au revoir.
4: Oui, la Moukatali. Ben, les joueurs défilent et les joueurs se ressemblent. Un nouveau personnage est présent à l'élection présidentielle, hein. Éric Zemmour. Votez, Bougraf, un discours. Ah, punaise. Ah, mais la France est sauvée, ça, hein. La Djaou, avec l'intelligence artificielle, là, va permettre des commandes de débarrasser avec élégance et sans douleur de l'immigration du travail. Belle autre mimi. Ah, oui. Mais faut voir poli, comme ça la France sera sauvée. Ben oui, mais seulement, oublie pas, dans le sondage, il n'y a 4 poissons, c'est moi.
5: Bonjour, mon Catali. Il y a un truc qui ne comprend pas du tout, là. Mais comment la drogue arrive à la Réunion? Mais là-bas, comment la bonne monnaie prend l'avion, là? Mais ils contrôlent pas ça de côté. Ah, là, dans la business, ça, tu ne peux pas comprendre, moi. C'est que là-bas, tout le prend l'avion, il ne peut pas arriver à la Réunion, qu'à la ZAT. La bonne truc comme ça. Bonne journée, merci beaucoup, mon Catali.
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0: 14h passées de 7 minutes à La Réunion. On continue vos appels 02 62 99 12 00 pour vous messieurs et on parle un peu de sa première fois. On s'en souvient de cette première fois, donc on vous posera la question, à quel âge, comment ça s'est passé pour vous, est-ce que c'est un bon souvenir, est-ce que c'est une belle expérience, est-ce qu'elle était plus âgée ou pas. 02 62 99 11 00, ce sera pour la libre antenne. Et puis, ben, les madames, c'est 99 13 00. Radio Freedom, bonsoir. Allô?
1: Allô, oui.
0: Bonsoir.
1: Bonsoir. Oui.
0: Allô, on m'entend pas où, là?
1: Oui, on m'entend moins.
0: Ah bon, ben, si on entend moins, elle est bonne.
1: On m'entend moins?
0: Oui.
1: Sinon, ça va?
0: Très bien, et où?
1: Elle a doucement.
0: Bon, à qui ai-je l'honneur? À qui ai-je l'honneur? Comment on vous appelle?
1: Ah, ok, excusez-moi. Maman, ça donne un nom emprunté.
0: Emprunté, d'accord, on vous donne un pseudo.
1: Olivier.
0: Olivier, pourquoi on vous change de prénom?
1: Bon, on vit changer, c'est tout.
0: D'accord, d'habitude, comment on vous appelle?
1: Olivier même.
0: On a l'habitude d'appeler, alors?
1: Oui.
0: C'était quand la dernière fois, ton appel?
1: Ah, ça remonte.
0: Ah bon?
1: Oui, ça remonte.
0: D'accord.
1: Pas beaucoup de temps, mais ça remonte.
0: D'accord, Olivier. Tu nous appelles de quel côté?
1: Nord-Est.
0: Et où les très mystérieux? Pourquoi on fait le mystérieux comme ça? On est infâme? Ou on a un bouc marié? Est-ce qu'on a un bouc marié?
1: Non.
0: Ou un vrai célibataire, on est sûr?
1: Ça, mais tu as les séparés.
0: J'ai pas compris.
1: T'es pris. Et t'es célibataire.
0: Ou les prix ou les célibataires?
1: Mais comment on va? Non, mais devenu célibataire.
0: Ou est devenu célibataire. Très bien. Et
1: Il arrive, hein?
0: Ben oui. Il y a des mariages, il y a des divorces, oui. Est-ce qu'on pense qu'on peut rester fidèle à quelqu'un toute sa vie jusqu'à sa mort?
1: Ben oui, on peut, ouais.
0: On peut? Mais qu'est-ce qui s'est passé
1: dans mon cas, non.
0: Ben oui, ben voilà. Donc, qu'est-ce qui s'est passé?
1: Dans mon cas, non.
0: Ou il aime trop femme?
1: Il aime femme, d'accord, ouais. J'adore femme, oui.
0: Ouais.
1: Un sens pour moi?
0: Comment?
1: Un sens pour moi?
0: Un sens?
1: Pas l'autre côté.
0: Pourquoi?
1: Ben, il faire les femmes que les hommes.
0: Ben, les hommes qui aiment les hommes, ils sont bien, hein?
1: Non, mais je dis pas bonhomme, attention, hein. Ma pas critique bonhomme. Hein.
0: D'accord.
1: Mais pour moi, il me dit non.
0: Elle ne pas ou dis-moi, c'est un chance pour.
1: Ben oui, ben, elle connaît la vie comme là, il tourne assez. Waouh! Il dit, waouh, c'est étonnant, Esther.
0: Ah bon. Olivier, quel âge on est là-haut?
1: La cinquantaine.
0: C'est où? Vous rien dire à moi, quoi.
1: Ouais, la cinquantaine.
0: Ouais, d'accord.
1: Ben c'est bien, mais pas de l'énorme.
0: Je sais rien, moi.
1: Type CAF.
0: Ouais.
1: Chinois, pas trop grand. Donc, quoi, je peux te dire encore. Cool, moi Michel, je suis une femme pour.
0: Juste pour croquer?
1: Pas pour ce soir, on ne connaît pas, mais on verra ça, si possible.
0: D'accord.
1: Pour ce soir, non, pour. Ouais, ah, ouais, pour ce soir.
0: Pour ce soir, où ça râle la peau?
1: Tu m'étonnes, toi. Non, mais vite.
0: Ah, ouais, vite, pourquoi?
1: Ah oui, comme ça, on sera en forme.
0: Il prétend qu'il rentre sourd.
1: Ah, ben ça, si tu dis ça, je vais brigadier ça. Ah. Oui, bon, mais on t'en revient. En fait, ça veut dire les soins, peut-être, c'est quoi ça?
0: Aïe, ça veut dire on ralentit à la peau. Oh, maman.
1: Arrête.
0: Il n'aura plus de jus, Olivier.
1: On fait pas.
0: Tous les soirs, on râle dessus?
1: Ah non, on peut dire ça, moi.
0: Ah bon.
1: J'ai pas dit ça.
0: Oui. Mais peut-être qu'il évite à être précoce.
1: Bof. Pour la vie, connaît ne pas faire ça que prendre en force.
0: Combien de temps il faut être dur pour qu'il fasse bien l'amour?
1: Ça, c'est la question. Ça dépend physique de la personne. Ça dépend son humeur, ça dépend de la personne en face.
0: Ah bon?
1: Ben oui.
0: Ah d'accord.
1: Ben oui.
0: Qu'est-ce qui est le plus important alors?
1: De partager le même. Ça, voilà. Comme ça, il passe mieux.
0: De partager. C'était quand ta première fois, toi?
1: Ma première fois.
0: Oui.
1: Bon, on dit, c'est là, pas trop longtemps.
0: Non, pas la dernière fois, la première fois. Quand on l'a fait à moi, c'était quand? On avait quel âge? Alors, ça c'est une... On va revivre la première fois, Olivier, c'était comment?
1: Mon temps dans le temps.
0: Ben oui, c'était comment la première fois?
1: Bah, t'es superbe.
0: On avait quel âge?
1: 25 ans, moi.
0: Arrête, on avait 25 ans, première fois, on l'a tiré un coup.
1: Ben oui, comme idiot.
0: Donc là où t'es puceau jusqu'à 25 ans?
1: Arrête, ne me pose pas la question, là.
0: Ah, moi, il pose pas ma question, c'est moi qui pose les questions.
1: Donne ton longtemps, et comme elle n'est pas pareille.
0: Oui. Mais on a 50 ans. Jérémy, tout à l'heure, la Zano, c'était 14 ans.
1: Maladio, déjà 50 ans, mais dans les 50 ans. On va pas dire 50 ans, hein. Mais comme il dit, avant, t'es téléphone fixe.
0: Oui.
1: Et ils ont dit, c'est ça, mais grande différence.
0: Mais ça n'a rien à voir.
1: Ah, qu'on n'a rien à voir.
0: M'y crois pas, où, première fois, t'es à 25 ans.
1: Avant, t'es papi ami.
0: Oui.
1: C'est pas, avant, t'es. Ouais, stop.
0: Oui.
1: Stop. Est-ce qu'au volant, elle est là, ouais, pas pareil, ouais.
0: Oui.
1: Prends le bus.
0: Oui, oui. Ben, pour aller à la soucoupe, on peut prendre le bus encore, hein.
1: Oui, mais comme tu as la différence, c'est ça, ouais. T'es pas papi ami, t'es pas rien, t'es pas aucun des atouts, alors.
0: Mais oui, mais il me veut dire, où l'a été plus tôt jusqu'à 25 ans. Impossible que nous croyons.
1: Non, mais casse-le les cubes, là. Non.
0: Ben
1: non,
0: voilà. Non. Ben voilà, depuis le début, de toute façon, quand on l'a décroché, quand on l'a dit à moi, moi, il me donne un pseudo, moi, elle a bien compris que ou c'est un menteur, il trappe une flûte, ou c'est la flûte en chanteuse.
1: La flûte en chanteur.
0: Ah, en chanteuse. La flûte en chanteuse pour toi.
1: Quelle flûte en chanteuse?
0: Ah, la flûte en chanteuse, on a une grande flûte, là.
1: C'est
0: toi. Pour toi.
1: Hein?
0: Grande flûte pour toi, là.
1: Ben, bien, c'est ce que j'ai une grande flûte.
0: Bah, allez, ça y est. Arrête tous les menteurs de toute façon. En plus, on bat à la douche, arrête. On t'a tout démasqué de toute façon.
1: Non,
0: nah, ben, on fait ce qu'on veut, hein, nous rigole. Hein. Finalement, 23h15, là, c'est bon. Hein.
1: On est déjà bien que qu'il y ait causé. Hein.
0: Que on a gagné l'antenne.
1: Non, mais même pas ça, mais discuter avec vous aussi quand même, inquiète pas, il n'y a pas de souci. Il aime bien aussi discuter comme ça aussi. Hein,
0: alors, bien sûr. Bien sûr.
1: C'est pas pour moi, il ne savait pas. Hein.
0: Alors, là, cette première fois, on passe à côté, là.
1: On passe à côté, même.
0: Quel âge on avait? On n'assume pas quel âge on avait.
1: Ah, on ne peut pas dire, mais bon.
0: Pourquoi? Est-ce que c'était bien?
1: Oui, déjà bien, oui. Ça va,
0: et comment, bien. C'était où?
1: Comment, explique-moi, on peut comprendre.
0: Ben, c'était quel endroit? Est-ce que c'était dans une chambre? Est-ce que c'était dans un champ de cadre? Il y a plusieurs personnes qui nous ont déjà raconté des choses, des fois, voilà. La fin des annoncés donne verbe.
1: Je ne peux pas raconter l'histoire que c'est un africade avec la personne.
0: Non. Ah, de toute façon, raconte pas moi parce que vous les menteuses. Alors, c'est bon.
1: Non, mais pas menteur.
0: Ah, si, vous les menteuses ou la flûte enchanteuse.
1: Menteur, pas menteur.
0: La grande flûte. Allez, la grande flûte. Combien de centimètres?
1: Ah, ça dépend mon corps. Comment...
0: Ah là, ça dépend le corps. Mon nom.
1: Ben, comment, on est pas si bien mal de tête.
0: À combien on tombe plus haut comme ça, qu'on l'a fait?
1: Attends, écho.
0: Ah, là, c'est mieux.
1: Elle entend bien, moi.
0: Oui, là, les mieux. Bouge plus.
1: Ça va pas changer.
0: Bah, si, on la change quelque chose. Je ne sais pas quoi, mais en tout cas, on t'entend mieux.
1: Bon, ok. Bon, fais rien, moi, en plus.
0: Bon, alors.
1: Voilà.
0: La flûte, la grande flûte, on ne sait pas de combien de centimètres non plus.
1: Non, ça aussi, je ne connais pas.
0: Très bien. On ne saura rien du tout de toi.
1: Non, mais normal, inquiète pas. Je suis pas un monstre, inquiète pas.
0: Ouh là là là là.
1: Je n'ai pas été un monstre naturel, moi. J'étais dans mon mur, ça t'ennuie pas?
0: Non, il n'ennuie pas moi du tout, envoie Yao.
1: Ok, 06 92 82 10 54.
0: Tu recherches quoi exactement en fait? Une femme?
1: Non, une femme, une femme qui est en selle, voilà. Une femme, écoutez, bon, c'est majeur.
0: Oui.
1: C'est ce qu'elle veut, ce qu'elle cherche, voilà.
0: D'accord. Bon, bah, très bien, l'enchanteur.
1: Cool, pour ce soir, voilà.
0: Très bien.
1: Je suis mercredi.
0: Cool.
1: Non, presque, c'est pas loin, c'est un jeudi.
0: Ah, 06 92 82 10 54. Allez, mesdames, son pseudo, c'est Olivier. Bisous, bye.
1: Bye.
0: Bye. On a un fixe, là, avec nous. Allô, bonsoir.
2: Oui, bonsoir.
0: Comment ça va?
2: Oui, ça va.
0: On a pas à qui est-ce le nom?
2: C'est Sweet.
0: Ah, c'est Sweet. Mais ça disait comme ça, on n'a pas de téléphone portable?
2: Forfait, c'est bon en ce moment, là.
0: Comment ça se fait qu'on a un forfait? Normalement, c'est illimité, tout le monde, là, me comprends
2: pas. Non, mais on a un petit forfait, voilà. Et donc, on profite qu'on a un fixe, et voilà, il peut toujours servir. Téléphone de secours.
0: Offrir Dominion. Quel côté où est ou suite?
2: Sweet est sur Saint-Denis.
0: Ah oui, d'accord. Ben écoute, bonne chance pour le Free Dominion, peut-être tu peux gagner. Est-ce que la journée ou les outcases?
2: Oui.
0: Oui? Vous travaillez pas ou alors?
2: Pas pour l'instant, non, on est en reconversion.
0: Oui. Alors, mais crois que nous avons un défi avec vous?
2: Je me rappelle, mais je ne connais plus.
0: Vous ne connaissez plus? Le défi, c'était il y a une semaine et demie, c'était, on s'était dit, le défi de moins 6 kilos, c'en est où?
2: Ah oui.
0: Ah mais ça te fait des trucs avec moi, tu crois m'y retiens pas? Ben non.
2: Ben oui, ben remonte.
0: Brosse bien là-dedans, hein, parce que déjà, mi pense que Lily est à l'écoute. Hier, c'est ce samedi son anniversaire. Tout ça là, m'y connais moi. Crois, ça te m'y connais pas. Ah, c'est une note d'un carnet, moi aussi, m'y dans mon carnet. Donc, depuis le 13 septembre, on avait un défi de moins 6 kilos. Donc, on l'a pas fait rien, on l'a pas payé de le poids à mettre.
2: Peut-être un petit peu. M'a pas pesé, mais peut-être un petit peu. Mais en tout cas, au niveau de l'alimentation, on est mieux, on a un peu plus de fruits et légumes, toujours faire un effort sur le sucre. Voilà, au niveau des quantités aussi. On arrête carré créole, le grain, tout ça là, parce que ça, elle est bon, mais il fait gros aussi. Voilà, donc, déjà ça. Une cuisine plus simple.
0: Oui.
2: De toute façon, carré créole, coffee cuit, mais la graisse, il ne vole pas tout. Il faut plus d'épices, il salit. Donc, compliqué, salissant, il revient cher et il fait grossir. Donc, voilà, mais c'est bon. À mon âge, moi, l'a bien apprécié, carré créole. Ça va, il peut manger plus simplement, plus sainement, et voilà. Donc peut-être la peine un petit peu, mais voilà. Mais il m'a pas mesuré, mais il pense un petit peu,
0: Mm-hmm.
2: Voilà. Il m'a pas mesuré, mais c'est pas... Il y a un léger mieux, on va dire.
0: Mm-mm.
2: Ouais.
0: Bon.
2: T'es fini.
0: En tout cas, le défi est perdu.
2: Ben
0: oui.
2: Pas évident, tout ça, pas évident. Il fait des efforts, mais il n'est pas simple.
0: Oui, mais le défi est perdu quand même.
2: Oui, bah, si vous dites.
0: Toujours plus facile, passion.
2: Voilà quoi, mais elle est tout seul même, hein, donc voilà.
0: Mm-mm.
2: Ouais. C'est bien quand on l'accompagnait, on le motivait, voilà. Gagne causer, ou gagne échanger, voilà quoi.
0: Bon, ben là on est sur le 12 alors, ça au passe de l'annonce.
2: Vous n'avez pas une question pour poser? Enfin, moi, on avait une question de ce soir.
0: Mm-mm. Ah, où te veux causer alors? Ben, vas-y, quoi.
2: Oui, ben, l'annonce, le nombre de familles passe et finalement, on n'a pas rien. J'ai au bon bougain un peu perdu, appel.
0: Oui, ben oui.
2: Alors, ben, c'était quoi la question déjà?
0: Comment ça, ou écoute à peau, dis-moi, ou connais pas?
2: Ah.
0: Ou attendre rien que ça même?
2: C'était un test.
0: Ouais, c'est ça, ouais. Vas-y, dépêche-toi là.
2: Dépêche.
0: Bah oui. Allez, raconte à nous. Brûle d'envie de raconter à nous. Vas-y, raconte.
2: Donc, moi, c'était à 22 ans.
0: Vous avez 22 ans?
2: Ouais. Non, c'est vrai. Non, 22 ans, ben, je suis un grand timide, moi, donc. Mais la case, papa, maman, donc il n'y avait pas à amener les copines à la maison, etc. Donc, et puis, pas fort non plus pour draguer, donc forcément, hein.
0: Mm-mm.
2: Forcément, ce n'était qu'à 22 ans, ben, femmes oreilles, plus âgée que moi, elle avait 42 ans, elle.
0: Ah, quand même?
2: Ouais, ben ouais.
0: Ah ouais. Comment on l'a fait pour draguer, alors?
2: Eh ben, ma rencontre, elle. Là-bas, là, trois bassins, à
0: oui.
2: La plage, machin.
0: La plage quoi?
2: La plage qui te dit?
0: Out, ça va sous Richard ou?
2: Ben.
0: Mm-mm. On est naturiste ou là?
2: À l'époque, ouais.
0: D'accord, donc à 22 ans, naturiste sur la plage de.
2: Ouais, ben, fait connaissance et encore au tout début, tu t'es même témaillé avec. deux autres gars, ils m'avaient pas compris, c'était une invitation pour faire un truc à quatre, quoi.
0: Mm-hmm.
2: Bon, m'a pas béqué. Mais après, voilà, après Madame Rebecca, rien que nous deux, elle, quoi.
0: D'accord.
2: Ouais.
0: Et le plan à quatre, ça a donné quoi?
2: Non, on l'a pas fait. Tu sais, moi, on m'avait pas compris que quand on était causé avec les deux autres gars, moi, t'es concerné aussi, quoi.
0: Ah, d'accord, d'accord.
2: Voilà, ma pas. Ben, mis des barques, hein, mis à prendre.
0: Et donc, du coup, est-ce que à 22 ans, parce que vous, est beaucoup plus jeune que les personnes qui nous ont rencontré, hein. Quel âge nous a où?
2: On a 53 ans.
0: Ah, on a 53 ans?
2: Eh oui.
0: Ah bon, ben non, c'est pareil, non? Mais comment on l'a fait alors du coup? Sur la plage même?
2: C'était chez elle.
0: Ah, chez elle? Oui, bah oui, elle était plus âgée. Donc.
2: Bon, chez elle, oui. Elle t'habite pas trop loin, elle habite la Saline même.
0: D'accord, oui. Donc, et alors?
2: Ah, ben t'es chouette. T'es chouette.
0: Est-ce que vous l'avez tenu longtemps? Est-ce
2: ah,
0: que...
2: oui.
0: Mais est-ce que t'es finira la peau ou t'es connu un peu le taffet?
2: Ah, ben comme dit Woody Allen, il n'y a pas de mal à se masturber, c'est faire l'amour à quelqu'un que l'on aime.
0: Oui.
2: Voilà.
0: Mais du coup, tu gardes un bon souvenir. Donc, c'était pas éjaculation précoce.
2: Ah non, t'es bien. Mm-hmm. Ben à cet âge-là, on est en pleine forme, hein.
0: Oui.
2: Donc, ouais, non, c'était bien, mais bon, comme il était débarqué, voilà, dans ce nouveau monde, il y a bien fatigant, hein.
0: Mm-hmm.
2: Ah oui, mais t'es crevé après.
0: C'est vrai.
2: Ouais.
0: C'est quoi la première chose qu'on a fait quand t'étais fini?
2: Quand quoi?
0: Quand on l'a fini.
2: Eh bien, Magui, on l'a fini. Ben, déjà, l'orgasme était extraordinaire. Parce que, comme si on avait gagné un saisissement, quoi. Peut-être toutes ces années, elle était enfouie, là. Je sais pas. Ah non, mais c'était super. Super. Hein. Bon, elle me souvient de ça, en tout cas.
0: D'accord, ok, très bien.
2: Elle était. Une affaire comme ça, comme si vous gagnez ce saisissement.
0: Ah,
2: on comprend plus le truc.
0: Avait plus de souffle, n'avait plus la respiration.
2: Ah oui, c'est ça, c'est comme si quand une affaire monte, gagne courant.
0: Oui.
2: Ah non, mais c'était fabuleux.
0: Et après, depuis, on l'a pu arrêter?
2: Après, on a commencé un petit peu à fréquenter le milieu échangiste.
0: Ah oui, on l'a parti vite dedans.
2: Ouais,
0: dans l'expérimentation de tout.
2: Il fait des rencontres, etc. Ben, on avait encore les petites annonces dans le journal.
0: D'accord.
2: Voilà. Parce que le Minitel était un petit peu cher. Tu ne pouvais pas faire gagner le coup avec le vieux.
0: Ouais.
2: Donc, on a les petites annonces, voilà. Et puis après, les rencontres par-ci, par-là, ben, bouche à oreille, et puis on ne connaît pas un plan.
0: Ben, les clubs échangistes, ils payent aussi tout ça, là.
2: Ouais, mais il y a les. Pas forcément en club, non, c'était des soirées privées.
0: Ah, d'accord. Okay.
2: Chez des gens.
0: D'accord.
2: Chez des gens, oui. Quelques-unes comme ça, à cause un peu, et puis il fait connaissance, et ben oui, petite annonce, et puis bouche à oreille. Voilà, il fait comme ça. Ça, c'était avant le boom d'Internet, quoi. Voilà. Après, Internet a tout changé.
0: Oui. Donc, c'est ça qui a fait que tu as toute cette expérience-là, en final.
2: Oui. Oui, ben parce que avant ça, il y avait aussi les magazines spécialisés. Comme il t'achète, il te regarde, comment il fait, c'est quoi l'explication de telles affaires, comment il faut faire pour faire ceci, cela.
0: Oui.
2: Donc, il y a eu, on a connu le papier, le téléphone, les petites annonces, le Minitel, avant Internet.
0: D'accord.
2: Voilà, okay. Ben, on a 53 ans. Donc, on a connu toutes ces choses-là. Les cassettes vidéo, bien sûr. Et puis, voilà. Canal Plus, il essaye de comprendre ces couleurs d'images, mais on n'avait pas un décodeur.
0: Ah, oui, d'accord, ok. Incroyable.
2: Ben oui. Ben, on a connu tout ça par rapport à Mohamed d'aujourd'hui. Il n'avait pas toutes ces choses-là.
0: Non, ben non.
2: Voilà. Donc, on a connu comment démerder autrement qu'avec les moyens d'aujourd'hui. Voilà. Mais après, il a calmé. Jusqu'à ce que mes maris, après, voilà, il fait rien.
0: Oui.
2: Ce qui fait qu'aujourd'hui, après un divorce, plus de 10 ans sans rien faire, quoi. C'est dur, hein?
0: Je sais pas.
2: T'as fait plus rien avec madame, donc.
0: Oui.
2: Compliqué.
0: Oui.
2: Compliqué.
0: Mais il fait 10 ans, les divorcés?
2: Non, il fait pas 10 ans, mais on a divorcé. C'est pendant mon mariage. Non, moi, plus de 10 ans, mais t'es fait plus rien.
0: Ah bon?
2: Oui.
0: Ah oui.
2: Non, mais t'entends plus.
0: Mm-mm.
2: T'entends plus, donc t'es fait plus rien.
0: D'accord.
2: T'es fait plus rien. Vous faites plus rien avec un mot, n'entends plus.
0: Eh oui, mais beaucoup de tirs avec.
2: Ben, il fallait prendre la décision.
0: Bah,
2: ouais. Décision, c'est elle qui a pris la décision, bon ben voilà, maintenant on m'a divorcé.
0: Est-ce que vous croyez quand même qu'un jour on peut finir une vie avec quelqu'un? Est-ce que vous croyez encore à...
2: Ben, un petit peu angoissant, parce que vous n'avez fini, il s'en mort tout seul.
0: Qui a dit
2: mais il ne veut pas dire que... Il veut pas dire
0: on n'a pas de soin voyant?
2: Non, pas par rapport à voir. Des fois, vous connaissez, il fait des rencontres comme ça, et puis Nemoun vient quoi, c'est coup. Il dit rien à faire.
0: D'accord.
2: Ouais.
0: Et où croit? Donc là, il y en a quelqu'un qui ne connaît pas où, ni en noir, ni en blanc, il sort de là-bas, il vient dire oh, toi, tu vas finir seul.
2: Non, mais là, de moi.
0: Toi, là, quand je te regarde, tu as vécu des choses incroyables dans ta vie. Je sais que tu as traversé des épreuves. Et je vais te dire que, ben, toi, tu vas finir ta vie seul. C'est ce que je vois dans ton avenir. Non, mais ça va pas à la tête ou quoi? Non, non, et c'est vrai, là, le Moon histoire de là-bas, il vient de dire ou des choses comme ça, ou croit.
2: Ben, mais il connaît pas,
0: ou connaît pas. Ou dire, moi, c'est ce qu'on vient de raconter à moi. Nena de Moon, la Zao, c'est qui le Moon? Elle voyant? Ou la paye un Moon pour dire ou elle fait comment?
2: Pas du tout.
0: Dis-moi une ligne de la même à Zao, moi.
2: Au gars, il y a ça.
0: Dada, moi, 80 euros, mais il voit tout pour.
2: Ah là là.
0: Bon,
2: Nanani fait ça là-bas dans l'Est.
0: Gratuit?
2: Non, pas gratuit, payant. Il porte le nom d'une fleur.
0: Allez.
2: J'ai dit ça, j'ai tout dit. Voilà.
0: Non.
2: Donc, une fleur qu'on utilise pour la sorcellerie. Voilà, on referme la parenthèse.
0: L'autre jour, nous t'avons parlé comment? Zotancia.
2: Ah non, pas ça.
0: Ça, la cause d'un tas la drogue, bon pif.
2: Ah bon?
0: Ah oui, on ne va pas écouter, on écoute pas la journée, on écoute rien que le soir?
2: Non, rien que le soir, de temps en temps.
0: Ah d'accord.
2: La journée, non.
0: D'accord. Et la journée, il se passe bon peu d'affaires, hein. D'abord, on peut témoigner. Hein.
2: Ah bon.
0: Bon peu d'affaires, il se passe quand même dans cette radio. Eh oui.
2: Non, il ne me connaît pas, mais j'espère que non, on ne sera pas seul, mais...
0: Mm-mm.
2: Non, mais peut-être quand il dit seul, il veut dire le monde va boire avant moi.
0: Ouais.
2: C'est peut-être ça aussi. Donc voilà, on peut interpréter ça comme ça.
0: Il y a plusieurs façons de l'interpréter, effectivement.
2: Plusieurs façons d'interpréter, donc on ne me connaît pas, c'est ce que l'a dit à moi.
0: Ouais. Voilà. Est-ce que vous voudrez vraiment rencontrer quelqu'un d'autre?
2: Oui, peut-être pas maintenant, mais en tout cas, amuse un petit peu, rien de bien sérieux, mais surtout, oui, recommencer à avoir des amis, etc. Après, des camarades de la cuisse aussi, mais jusqu'à retrouver la bonne personne.
0: D'accord, bon, bah, écoute.
2: Voilà, mais pas tout de suite.
0: Ouais.
2: Amuse un peu. Et puis,
0: quelqu'un demande à vous si vous connaissez la titanuire.
2: La quoi?
0: Titanuire, la vie parisienne, qu'on trouvait dans les kiosques à Paris. Et ils ne sortent pas Paris, Bougla, ou sortent Paris, ou?
2: Non, mais ils connaissent un petit peu. Ils connaissent un petit peu. Pas autant que toi, mais un petit peu.
0: Oui. Bon, ben là, il doit parler un livre La Peau.
2: Ah oui, il y a moins d'affaires, oui. C'est ça répertorie tous les endroits un peu chauds où il y a gay amusé, bonnes affaires, salauds, tout ça là.
0: Ben,
2: c'est ça?
0: Ben oui, c'est ça.
2: Oui, m'a entendu parler de ça, oui. M'a entendu parler. Ben, fut un temps, quand on avait encore les magazines, oui, mais t'es regardé un peu, que ça en avait, des annonces. Bon, voilà, on se tient au courant. Voilà.
0: Bon, ça laisse ça au moins.
2: Oui. En tout cas,
0: oui.
2: Un truc que je voulais dire, c'était. Je suis en train de me mettre à jour sur mes vaccins.
0: D'accord.
2: Ouais. Parce que je veux être vraiment clean.
0: Oui.
2: J'ai mis. Alors, il y a un vaccin qui permet de se protéger du sida.
0: Oui.
2: Ouais, je savais pas que ça existait.
0: D'accord.
2: Donc, à renouveler tous les deux mois. Donc, j'ai mis ça. Le, on est en train de mettre vaccin aussi pour l'hépatite A, parce que B, C, le bon.
0: Mm-mm.
2: Après, tous les autres maladies aussi, le bon.
0: D'accord.
2: Et voilà.
0: C'est payant, ça, tous les deux mois, là?
2: Non, non, non, non, non, parce que ça va...
0: Parce qu'à Oulin, ou le Oki, ou la Zamouin?
2: C'est CHU.
0: Mm-mm.
2: C'est CHU.
0: D'accord. Ouais,
2: il faut aller là-bas au centre de... des IST là, voilà, dépistage, tout ça là.
0: D'accord.
2: Prends rendez-vous, et puis il explique, etc. Que ça vous fait, c'est quoi de vie, etc.
0: Mm-hmm.
2: Puis il faut vous mettre à jour tous les vaccins. Là, après, on aura encore.
0: Alors, mais où est-ce que tu es de ça? Parce que pour moi, il n'existe pas actuellement aucun vaccin, préventif ou homologué, en tout cas contre le sida, le VIH.
2: Si, sauf qu'ils n'en parlent pas trop.
0: Ouais.
2: En fait, tu sais, c'est quoi? C'est tu as entendu parler de la trithérapie?
0: Mm-mm.
2: Voilà, mais c'est la trithérapie divisée par trois.
0: Ouais.
2: C'est-à-dire dans les trois médicaments là, tu n'en prends qu'un seul.
0: Il y a des traitements,
2: seulement,
0: mais il faut pas
2: le
0: de vaccin.
2: Il faut le prendre à condition de pas être infecté.
0: Mm-mm.
2: Voilà, tu le prends si t'es pas infecté, et à partir du moment où tu l'as injecté et que tu nous renouvelles tous les deux mois, après c'est bon.
0: Bon. Bah écoute.
2: Ouais. Ouais. Donc là, je suis en train de me mettre clean à tous les niveaux.
0: Ok.
2: Comme ça, bon, ben, je suis protégé. Même à tous les vieux vaccins que j'ai pas encore fait, coqueluche, tétanos, tout ça, là, tous ces trucs-là que j'aurais dû faire à 45 ans, voilà, tout ça. Je suis en train de faire tous les rappels.
0: Mm-hmm. Mais, vous mettez pas capote alors, ça veut dire?
2: Ben, depuis mon divorce, n'a pas eu grand chose, hein. La pourquoi m'y appelle chez autres.
0: Ah, ou coque pas?
2: Non.
0: Ah, d'accord.
2: Non, on n'a pas fait, ouais. Pas fait rien, mais tu vois, on n'a pas fait rien. C'est difficile de se remettre en scène, en selle.
0: Je sais pas, moi. Ouais, d'accord.
2: Ouais, pas facile du tout. Mm-mm. Donc, c'est pour ça, moi, mais il préfère, être clean, être, comment dire, présentable, comme quoi, ben, quand après m'a trouvé quelqu'un, ben, voilà, sera tranquille, quoi.
0: Bon.
2: Propre.
0: Eh ben, écoute,
2: plutôt que d'aller rôde bonne vie et boucsalo, cause n'importe quoi dans la radio.
0: Allez, bien ça au moins. Bye.
2: À bientôt.
0: Ciao. Bye bye. Radio Freedom, bonsoir.
3: Allô, bonsoir.
0: La radio, je suis en train de rouler, je ne connais pas quoi là, enlève
3: ben,
0: tout.
3: Bonsoir, Prisca. On a saisi mon maillot comme ça.
0: Oui, mais ouais, depuis tout à l'heure, on est là. Alors.
3: Ben, ça va et toi?
0: Ça va. Merci.
3: Donne un vaccin. Où t'es candidat avant là. Donne un vaccin que vous avez. C'est un vaccin de la patience. Parce que, ben, du matin, ils s'en est sont fait agréer. Parce que pour être 10 ans, avec un madame, sans que les choses bougent.
0: Mais dur, quand choses. Même. Hein.
3: Ah oui, les.
0: Ouais. Vous l'êtes en train de rouler?
3: Ben.
0: C'est ça, le truc.
3: Mais bon, tu m'entends bien.
0: Pas trop, en fait. Mais en tant qu'on l'est en train de rouler, justement.
3: Ben non, mais bon, enfin, ça c'est bonne bicyclette, là.
0: Oui, ben oui, c'est pas évident d'être 10 ans avec quelqu'un sans rien faire, quoi.
3: Ben...
0: Vous pourrez ou rester comme ça
3: dans
0: une relation qui n'existe pas, finalement, en fait.
3: Ben oui, ben t'es, en plus de ça, on a en 45 ans, en 45 et 60, on va dire, on a plus belles années de notre vie, où on gagne faire ce que vous voulez financièrement, on gagne monter, descendre, et ben après, c'est pas avec la bonne personne qui est en UAO et que vous êtes déchets chambre à part et il fait repas à part et tout ça, là, les failles.
0: Mm-hmm.
3: La vie, c'est un enfer, là, c'est un enfer déguisé. C'est. Mais bon. En tout cas, bon, c'est bon courage à lui, en tout cas.
0: Non, mais là, il a fini de divorcer, il est bon.
3: Oui, mais bien sûr, il a pris un peu trop le temps, les familles pensent,
0: bah, oui.
3: Disons, c'est 10 ans de foutu de machin. Il y a trois ou des questions que. Elle n'a pas de réponse. Prisca,
0: oui.
3: Madame Laté, par contre, c'est une madame, ma fille qui a son nom, là, en début d'émission, là, elle est mieux à moi son histoire, hein.
0: Anise, on a eu.
3: Oui. Elle mérite d'être connue, hein.
0: Mm-mm.
3: Ah, mais elle, bah oui, mais invite à voir, en tout cas.

0: Un chiffre, autant dans les deux sens, c'est le même, 5.
1: On a 55 ans.
0: Ben,
1: eh ben, dis donc.
0: Ouais.
1: Et où l'a été marié?
0: Oui, oui, toujours.
1: Ou d'histoire à... Ah, on est toujours en couple? On est toujours marié?
0: Oui.
1: Il se passe bien, d'ailleurs?
0: Oui, tout à fait. Après,
1: qu'est-ce qu'au fond,
0: pour... Oui. Ben, en fin de compte, parce que les gens, enfin, m'y voient un petit peu dans mon entourage, oui. Les gens que là, voilà qu'on y a d'autres jeunes, pendant 16 ans, 16 et 20 ans, et ben, après, là, ben, c'est la routine qui s'en va, qui emporte, moi, je suis au bout de 40 ans, à 40 ans d'âge, hein, par exemple, hein. Les gens y ont eu les autres, là, plus de routine, là, les autres, je fais plus trop les choses, après finalement my bonheur, ben là, tu retrouves un très tôt bonheur tout seul dans la case, et puis bon ben là, tu commences toi en rond, et c'est là que bon ben la porte est ouverte à les machins, quoi,
1: il dit souvent, il s'est gardé, voilà, s'il est un peu plus ouvert ailleurs, mais bien sûr il est un peu plus ouvert ailleurs, mais après il faut assumer les conséquences.
0: Oh là, oui, faut assumer, là. Après, machin, c'est des problèmes en cascade, hein. Des fois, vaut mieux.
1: Est-ce qu'il mérite peut-être d'aller voir s'il est un peu plus vert ailleurs?
0: Mais c'est une question qui monte et fâche, qui tue, ça, ce soir-là, parce que, on va aller voir, et vous êtes tellement tenté par les belles colombes blanches qui volent dans la nuit noire, qui vient attraper le cerveau pour en penser.
1: Tout ça là? Est-ce que ou en tant qu'homme marié, il fait combien de temps vous êtes marié?
0: 24 ans.
1: 24 ans, est-ce que vraiment, là, sans reconnaître qui ça voulait, est-ce que vous l'avez fait une trompe ou de madame?
0: Non.
1: Jamais.
0: Non, on a toujours.
1: Vous l'avez été tenté?
0: Ah ben, tenté, c'est tous les jours, on voit.
1: Tous les jours, quand même? Ah oui?
0: Tous les jours, on voit comment dans. C'est comme quand ça va au restaurant. Vous n'êtes pas obligé de. Comment de tout le menu qu'il y en a, vous n'êtes pas obligé de prendre tout le menu.
1: Bon. Mais, on regarde.
0: Voilà.
1: Est-ce qu'on est madame jalouse?
0: Oui.
1: Oui. Donc, en fin de compte, là, vous dites vous voulez tenter quand même tous les jours, mais au final, vous ne faites pas rien.
0: Non, tenter, c'est machin. Quand on voit des jeunes femmes dans la rue, machin, ou elle est jolie, voilà. Après, ou ça, quoi dessus pour adresser elle, machin. Non, ça se fait pas dans un monde civilisé. Donc, non, elle n'est pas comme
1: oui,
0: ça.
1: Oui, mais on l'a jamais tenté le diable non plus. En 24 ans de mariage, on l'a toujours respecté, voilà. Ou de madame.
0: Voilà, quand on a comment ou te compte, comme dit, ou notre compte tous les quand on veut, quand on peut, et ben bon, là en ce moment elle n'est pas trop d'affaires parce qu'il travaille la nuit, donc
1: jusqu'à quelle heure travaille ou là?
0: 4h du matin.
1: Ah oui, d'accord, c'est où t'es envoyé un texto là?
0: Oui, bah oui, bien, casse toi les cuirs, texto.
1: D'accord, ou là tu appelles un coup alors.
0: Ben, méditer, ben, là, 21h, et en plus, on a des amis en commun.
1: D'accord.
0: Ouais, 21h, il voit un point de reprise de la chaleur tropicale. Méditer, là, je suis le bon technicien, elle a compris que Diego l'a fait un bon carré, et ben là, il reste là. Et ben là, il reste à terre, là, et que, donc, ça va, baisse, 2, 3, gamelle donne marmite Diego, et que, ben...
1: C'était un débat d'ailleurs, il cantonnait avec Dakatine ou bien Rogaï Tomate.
0: Non, avec Dakatine, il est plus meilleur.
1: Ah ben oui, quand même.
0: Dakatine. Mais Diego, d'ailleurs, on va faire le Diego, le stagiaire Diego, là. On a fini stagiaire Diego. Le bon technicien, là, pour brancher des fils, il m'a fait tant de temps que ça.
1: Bon, attends, mais reviens un peu sur le sujet, là. En tant que marié depuis 24 ans, que voilà, on est toujours droite et tout, fidèle et tout. C'est quoi le secret de cette fidélité là?
0: Ben, comment te dire ça? Le secret, c'est que où on est pas où machin. Il faut pas voilà, on laisse les de toute façon, nous n'est pas encore au stade des MMS.
1: Oui. Est-ce que on a toujours envie d'autre femme comme au premier jour?
0: Oui, tout à fait.
1: Oui. Et comment on fait pour garder la flamme un peu?
0: Ben, il faut mettre un peu d'écart entre les relations, machin, ou ça peut faire ça même le fameux MMS. Tu connais le MMS?
1: Ah, là, il faut pas la moindre normalement, hein?

0: Non, non, elle m'a massé matin, midi et soir.
1: Oui, d'accord.
0: Ouais, on en a, mardi, mercredi, samedi, après c'est, il finit en mes meilleurs souvenirs.
1: J'aime beaucoup ce que tu racontes. Matin, midi, soir.
0: Voilà.
1: Après, on en a...
0: le mardi, mercredi, samedi, après on en a fait mai, non, mars, mai, septembre.
1: Ah merde.
0: Oui.
1: Mais là, il devient un peu chaud quand même si vous faites ça rien qu'un.
0: Ah, bah oui, non, non, mais justement.
1: Là, 300 par an.
0: Oui, oui, là, on sent rouillé, là.
1: Ah, ben.
0: Là, vraiment, il faut redonner à maîtresse quand je.
1: Ah, ben là, oui, il est obligé. Même le femme l'a obligé de trouver un amant aussi.
0: Oui. Moi, c'est rien que ce soit les deux. Hein. C'est quoi, tu peux aller. Il court à tous les coins de rue, mais après, c'est la qualité.
1: C'est ça.
0: La qualité qui est là ou pas.
1: Non.
0: C'est un plaisir, machin. Ben, y pense un petit coucou à Marie-Jo, qui se reconnaîtra. Que m'y connaissent ses trois filles. Voilà. C'est le seul, elle va vous connaître elle-même.
1: Mais bon, pas de problème. Ben, elle doit être à l'écoute.
0: Oui, ben. C'est une dame charmante, pleine d'humour et de...
1: Oh, madame, y écoute, à vous aussi, là, non?
0: Toi, peut-être.
1: Elle doit reconnaître à vous, hein, c'est sûr, c'est un.
0: Ah oui, non, mais... Non, parce qu'on n'a pas rien de la cacher, machin, c'est...
1: Mais il vaut mieux les communs, hein, parce que sinon...
0: Oui. Non, après, c'est... C'est compliqué. Tout à l'heure, le gars revient avec le gars qui parlait que ben la première fois, il est parti avec un nana sur la plage et puis ben elle avait déjà deux gars.
1: Mm-hmm.
0: Et puis que ben lui, la nana l'a fait comprendre à lui que ben où est le troisième mousquetaire dans le
1: plan.
0: Dans la danse.
1: Oui.
0: Et
1: oui.
0: Donc, il me dit ben si j'avais rentré dans cette histoire-là, en étant jeune. Sans expérience, hein, il aurait eu à avoir, à se comprendre un mousquetaire en train de me faire lui le. Comme de mettre à lui un vaccin, quoi.
1: Ben, il aurait fait son expérience, on ne sait pas.
0: Ah, ben oui, là, peut-être.
1: Non, mais suite, il a vécu plein de choses, il fait plein de trucs, de toute façon.
0: Ouais, donc, ouais, non,
1: mais. Il est, c'est un fidèle auditeur depuis, donc.
0: Monsieur, il explique
1: un peu les choses dans les détails et ouais. Tout. Donc,
0: monsieur, il est comme contemplant, lui, il est fidèle.
1: Ah là là, bon, ça laisse ça au moins.
0: Allez. Bah moi aussi, moi, je s'habille de mon machin. Allez,
1: bon courage jusqu'à 4 heures en tout cas. Merci d'avoir appelé.
0: Allez, bisous, bye, jusqu'au bout de la nuit.
1: Bye bye, à bientôt. Jusqu'au bout de la nuit. Freedom, bonsoir.
2: Ok, Catherine,
1: accoste. Ah, ou tout le temps quand il décroche la couille, on dirait qu'il a envie de chanter. Comment ça va?
2: C'est vrai? Ben, chante un peu pour moi, là. Mais écoute-moi. C'est Miguel accompagné.
1: On est bien, oui. Ou là, on pause.
2: Oui, là, il est en pause, là. Mais là, 19 minutes, il reste au moins 14, là.
1: Ah, ça va?
2: Il dit, ma sonne, comment j'y vais, mon petit Massaline?
1: Oh, mon Dieu.
2: n'a longtemps pas qu'on entend.
1: C'est vrai, ça fait longtemps. Et ça a pas la gagné, on l'a vu? On l'a entendu?
2: Oui, bah, pourquoi le championnat, la finale, a repris, là, non?
1: Bah, oui.
2: Ah, elle a repris, alors? Ben, ça part, comme il était pas au courant.
1: Oui.
2: Ah, ouais, d'accord.
1: Enfin, c'est dimanche, là, ou dimanche dernier?
2: Ouais, en coupe, il y a bien, bon.
1: Ouais, c'est vrai, hein, mais bon.
2: Ben, c'est ça. Ah, moi, mon 4 mon petit neveu, moi, quand il est bien, moi, il n'y a pas d'être chef.
1: Merde, alors. Et par contre, Marseille, la pède.
2: Ah, ben, Marseille, oui, même pas pour Marseille, après, il est lyonnais, moi, même pas Marseille.
1: Ah, oui, pardon, excusez-moi.
2: Ah, oui, oh là là, comprends pas ça, par contre, moi.
1: Sorry, désolé.
2: Ah, oui, nous les deux, j'aime nous là.
1: Bon.
2: Nous les deux, j'aime pour l'instant, ça va, tout va bien.
1: D'accord.
2: Donc, ouais. Paris, Marseille, pour l'instant, on a un peu de difficulté dedans. Surtout Marseille.
1: Et quoi, il raconte un peu, là?
2: Eh ben, toujours la même routine, boulot. Peut-être, m'a pris une semaine de repos, là.
1: Oui.
2: Peut-être, mais ça bouge un coup en Normandie, là.
1: Quand?
2: En Normandie, ouais, la semaine du 23 au 29, là. Parce que, on a des amis de Saint-Benoît aussi.
1: Mais on est le 23?
2: Non, octobre.
1: Ah, d'accord.
2: Octobre, ouais. Donc, oui. Mais il y a des amis là-bas, et c'est des amis d'enfance à Saint-Benoît. Donc, bah, peut-être mis sa fin au azote, tout ça. Et donc, calcule un petit peu.
1: Bon, bah,
2: et décompresse un peu parce que mais fatigué tous les soirs, conduit tous les soirs. Oh là là, on a un peu de monnaie fichier ou des fois, il n'y a vraiment rien.
1: Ça fait partie du métier. On a toujours des, choses bien et des choses négatives, quoi.
2: Ah oui, les choses bien et là aussi, mais bon, et les choses négatives aussi, là. Oh là là.
1: Ouais.
2: Il y en a plein, hein. Comme chez eux, on a un nouveau, une nouvelle star à La Réunion, surtout à la Radio Freedom, là.
1: Comment elle s'appelle?
2: Corinne, c'est moi.
1: Moi, je suis pas au courant.
2: Non,
1: elle est pas moi bien, donc, mais embrasse Corinne. Corinne doit être à l'écoute. Bisous, Corinne.
2: Ah, ben Corinne, ben, t'as le bon jeu de Thierry de Lyon aussi, hein. Bon, donc, m'écoute à eux, m'y voit aller tout souvent sur TikTok, m'y.
1: Ah bon?
2: Oui,
1: mais c'est une grande influenceuse, ouais. Apparemment.
2: Ah oui, non, mais tout le temps, sur TikTok, il passe vraiment beaucoup, hein, Miwa, elle est tout le temps. Hein. Et dès que Miwa, elle est... M'aider. Bonjour. Elle dit toutes les affaires en deux fois. Allez.
1: Ah bon?
2: Oui, et j'écoute bien souvent une vidéo. Et Ali, là, elle donne le nom de monde tout à l'heure sur TikTok. Toutes les... Il n'y a pas l'accent, hein. Elle dit, ah, t'es, mais il est trop fort, elle.
1: Ah ouais?
2: Franchement, ouais. Donc, la fine fait camarade, exactement, là, c'était.
1: Hein. Ah, ben, elle a fait l'appeler déjà deux, trois fois, hein.
2: Oui, ben, ce matin, elle appelle, il était avec Max, avec Julie, là. Hier, avant-hier, c'était avec Bobby. Ah oui, comme elle a maintenant, elle a pris un petit abonnement, là. C'est bien.
1: Attends, il y en a des personnes sur le 14. Radio Freedom, bonsoir.
3: Bonsoir, c'est Corinne. Bonsoir, je vous adore, mais il y a des gens qui croient que je travaille pour la Radio Freedom. Je ne travaille pas pour la Radio Freedom.
2: Ah oui, ben ça on sait. Moi je sais, moi par contre, hein, que tu travailles pas pour la Radio Freedom.
3: Donc il y a des gens qui disent n'importe quoi que.
1: Ah ouais?
3: Patrice me connaît, oui, ils me connaissent, mais je suis pas on n'est pas de mèche.
1: Ah ben non, ça c'est sûr.
3: Donc du coup, j'aimerais juste rectifier, c'est ça, parce qu'en fait, j'aime tout le monde, moi, le monsieur aussi, monsieur, je vous adore, mais je travaille pas à la Radio Freedom.
2: Non, mais je sais, mais non, mais elle m'a pas dit ça dans ce sens que vous travaillez à la Radio Freedom, elle m'a dit non.
3: Oui, mais je t'adore quand même, si tu m'aimes, oui, je t'aime, ça n'y aime pas moi, ça n'y aime pas.
2: Tu vois, même en métropole, où il est très connu, donc, tu vois.
3: Ah, hein. Mais si vous aimez à moi, n'y aime à où, si vous aimez pas moi, n'y aime pas où.
2: Ah, ben, c'est un peu logique, c'est normal.
3: D'accord.
2: Hein? Bah ouais, oui, si quelqu'un t'aime pas, tu peux pas aimer la personne. Oui, ah oui, je t'aime fort.
3: D'accord, mais moi aussi, Miyamaou fort, mais seulement là, la Radio Freedom, je travaille pas dedans.
1: Non,
2: oui,
1: non.
2: Je sais.
3: Ok.
2: Il n'y a pas de souci.
3: Salut, ah,
1: c'est où il fait vidéo, il dit mon sous-sous de ta moi, là?
3: Oui.
1: C'est où ça, alors?
2: Salut, même.
1: Mon sous-sous de ta moi.
3: Mais voilà, mon chouchou, qui à moi, il fait ça qu'il veut avec.
1: Ah bon?
2: Il donne mon chouchou, à qui m'y veut.
3: Voilà, la ville est trop courte là où toi tu es là.
1: Oui.
3: La veillée de quelqu'un de très très cher à moi, elle a été très très affectée parce que elle a perdu son papa et son frère est dans une situation désespérante.
1: Oui.
3: Et ça, c'est un drame pour la famille.
1: Bien sûr.
3: Du coup, là, les gens, la vie, c'est un mystère. Vive poison et arrête d'avoir la haine pour qui que ce soit. Je ne connais pas moi, mais invite à Zot, abonne à Zot à ma page.
1: Les bons, on a fait ça.
2: Pas de soucis, Corinne. Gros bisous.
3: Salut.
1: Allez,
3: salut.
1: Bisous.
3: Ciao.
1: Bye bye. Ouais. Bon courage. Bon courage, Corinne,
2: là,
1: aussi. Pour ah, mais elle est à l'écoute, hein. Comme quoi?
2: Ouais, ben, il y a plein de monde qui sont à l'écoute, ouais, c'est vrai.
1: Qu'est-ce que j'allais dire? Non, mais, m'y connais la vidéo, mon sous-sous de ta moi, celle-là, m'y connais.
2: Ah oui, Ali, il parle cru, Ali dit tout en, sans filtre, rien.
1: Ah, je savais pas, c'était Corinne. Mais tu vois, sans connaître, c'est elle, nous connaissons elle.
2: Si, ben, de toute façon, sa voix, elle est reconnaissable, donc, il y a pas de problème, les. Et toi, Prisca, où tu sortes en vacances ou pas? Tu es un peu en vacances ou pas?
1: Non, pas du tout, toujours pas.
2: Non?
1: Non, il ne désespère pas d'avoir des vacances à un moment donné, mais ça va aller, ça va très bien, on remonte. doucement.
2: Ok, ben c'est la
1: prochaine fois. Mon sous-sous à moi.
2: Ben tu donnes quoi à qui tu veux. Et ça tu veux. Ça tu veux pas. Donne pas autre.
1: Je suis en train d'essayer de retrouver la vidéo.
2: Si il est rasé ou pas rasé.
1: Ah, n'a pas trop rendu de détails.
2: La prochaine fois, s'il est rasé ou pas.
1: Ah, c'est ça, là, on va retrouver.
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2: Oui. Il n'y a pas de demande à si il est rasé ou pas.
1: J'adore.
2: La prochaine fois, il va dire. Mais Corinne, si tu m'entends la prochaine fois, ou dis.
1: Elle va rappeler après. Alors, on a mi prend les derniers 14, après, ça laisse les autres finir à minuit, n'est-ce pas?
2: Ok, Corinne.
1: Allô?
2: Okay.
1: Attends, bouge pas.
5: Bonsoir.
1: Bonsoir.
5: Ça va?
1: Ça va et toi?
5: Oui, ça va.
2: Ah, c'est Luna. Salut Luna, ça va?
5: Oui, ça va.
2: Et longtemps, non pas, ma big game, Luna?
1: Est-ce que j'ai deux filles fait l'amour dans le téléphone, Zod?
5: Non.
2: Non, mais ça va pas tarder, peut-être.
1: Ah, ben oui, est-ce qu'à un moment donné, une série où... Ah, oui.
2: Luna, Jolie, ça va pas tarder.
1: Est-ce que tu aimes bien sa voix?
2: Hein?
1: Est-ce que tu aimes bien sa voix, Luna?
2: Ouais, elle m'a déjà dit qu'elle aimait bien ma voix.
1: Ah, en plus!
2: Ah oui. Ouais. Luna, dis haut et fort.
5: Ah oui, j'adore ta voix.
2: Et ma langue, tu sais pas encore. Parce que ma langue fait des ravages, hein. C'est une tornade, ma langue. Hein.
1: Mon Dieu, il a aimé que JB pour raconter nous tout ça là. Thierry le tombeur.
2: JB, il est là avec les autres.
1: Non,
2: mais après, moi,
1: donc tu es doué avec ta langue. Mais il a fini ta nouvelle, petit pipin.
2: Ah, mais beaucoup, beaucoup, beaucoup.
5: C'est quoi?
2: Mais il est très doué avec ma langue. Hein. Très, très, très, très doué.
5: Il faut que tu changes bien mon clito.
2: Ah, ben ça, t'inquiète pas, je vais le trouver. Hein.
1: Connais la route.
2: Ah oui, ça les même pas besoin, même quand la pile à pile, il connaît le chemin. Même. Donc, ah oui, non, il n'y a pas de souci de ce côté-là. Et après, là, quand on entend des gens, ils disent comme ça, ouais, c'est l'amour ici. Mais bon, on peut bouger, je sais pas quoi c'est l'amour vraiment.
1: C'est quoi l'amour vraiment?
2: Ben non, on fait des choses, quand tu fais l'amour, là, peut-être qu'il y en a des gens, il y en a des... Comment dire ça? Je sais pas, les limiter. Mais moi, après, tabou, hein. Moi, quand il fait l'amour, quelqu'un que il aime, qu'il plaît à moi, que machin, mais ça très loin, hein. Mm-hmm. Très, très loin. Ah ouais. Donc, il n'y a pas de limite. C'est ça, l'amour. Hein. Mm-hmm. Y a pas de limite. Mais après, par contre, quand tu fais ça, tu fais ça avec quelqu'un. Tu fais ça avec quelqu'un que tu aimes vraiment, hein, et tu fais pas ça avec quelqu'un. Ça, si son pied, si c'est quelqu'un, les pas propres, les pas machin. Non. On comprend. Donc, c'est quelqu'un qui te plaît déjà. Mais et après, ou lâche. Et les vice versa, hein. Donc, voilà. Tu vois? C'est ça, l'amour.
5: Je joue avec un mec qui est propre, c'est propre. C'est comme si c'était mon mec à moi.
2: Ah, mais moi, de ce côté-là, t'auras pas de problème, t'auras pas de soucis. C'est propre tout le temps.
5: C'est moi qui va.
2: Et d'ailleurs, si mal à marche un petit peu, machin, quoi que ce soit, déjà, moi, je ne transpire pas. Mais après, de dehors, parce que dans certaines personnes, quand il marche un petit peu, elle transpire un peu, le dehors est un peu fort. Et moi, non, mais après, ce problème-là.
5: Hein? C'est l'homme 4.
2: Bon, ah oui, maman.
1: Thierry ne transpire pas.
2: Non, presque dans le sens que non. Après tout le monde y transpire, mais moins dans le sens si vraiment pour moi transpirer, il faut vraiment m'y faire quand même des efforts, m'y marche un bon moment ou m'y cours un bon moment, des trucs comme ça. Mais sinon, m'y veut dire transpirer sous les bras, tout ça, non. Pas comme certaines personnes, quoi.
5: De toute façon, moi quand je prends ma douche le soir. Je me parfumais avant de dormir. C'est toujours un mec qui disait toujours ça. Elle disait, maman, comme si tu dormais pas, fais ce bras, pour dormir, ou moi dans la nuit.
2: Ou bien quand il dit où ça, ne mettre pas kilote déchirée. Il arrive au NFL dans le chemin, il va à l'hôpital, tu vas le déchirer.
5: Ça fait pas rire. Ben, maman, tu dis, maman, les copines, c'était, on n'a pas pire. Après, c'est, ah, mais c'était, j'avais oublié. J'aime pas, j'avais oublié. Et vraiment, il dit, sur ta pompier, il dit, mais tu sais, ben, en profite.
2: Ah oui.
5: J'ai mes fiches. J'essaie d'avoir le camion.
2: Luna.
5: Oui, oui.
2: On se rappellera la prochaine fois, d'accord?
1: Pourquoi la prochaine fois, la prochaine fois, on fait l'amour d'un téléphone avec elle?
2: Ah, ça, on verra avec elle. Luna, ça, c'est notre secret, ça.
1: Allez. Bon, allez, bon, alors.
2: Un énorme bisou.
1: Allez, bisous.
2: Rentre bien chez toi.
1: Merci.
2: Gros bisous. C'était un plaisir, comme d'habitude. Et puis, bah, Luna, à la prochaine.
5: Oui.
2: Prends bien soin de toi.
5: Je te fais un gros bisous, bisous.
1: Gros bisous, aux deux. Allez, bye bye.
2: Bisous à la réunion. Bisous, tout le monde.
1: Ciao, ciao. Et merci à vous d'avoir été à l'écoute. Il est minuit dans quelques instants et je vais donc vous laisser avec le direct d'Europe 1. On ne débordera pas, non. Ça a été super sympa. On se retrouve demain d'ailleurs avec grand plaisir. Et puis je vais vous laisser avec un petit peu de musique juste avant de retrouver Europe 1.

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1: Bonsoir Valérie, bonsoir à tous. Il n'y a pas de menace caractérisée sur la visite du Saint-Père. Le ministre de l'Intérieur se veut rassurant ce soir à deux jours de l'arrivée du pape en France. Léon XIV, attendu à Paris, à Lourdes et à Metz entre vendredi et lundi prochain. Des centaines de milliers de personnes vont assister aux nombreux événements publics prévus pour l'occasion. Laurent Nunez rappelle que jusqu'à 14 000 agents des forces de l'ordre et militaires seront mobilisés. Personne, à l'exception de Vladimir Poutine, veut continuer cette guerre. Les mots de Volodymyr Zelensky à la tribune de l'ONU ce soir. Le président ukrainien appelle ses partenaires à renforcer les sanctions contre la Russie. Moscou qui rejette d'ailleurs ce soir la proposition de moratoire sur les frappes contre les infrastructures énergétiques. Moratoire accepté hier par Kiev. Le ministre de l'économie redit ce soir son opposition à la mise en place d'une taxe européenne sur les compagnies pétrolières. Une taxe réclamée la semaine dernière par plusieurs pays membres de l'UE comme l'Allemagne, l'Italie ou l'Espagne. Roland Lescure estime que cette initiative vise directement Total Energy, ce qui n'est pas à ses yeux la meilleure solution en pleine crise énergétique. Et face à la flambée des prix à la pompe, certains secteurs pas concernés par les aides de l'État dévoilées hier font part de leur mécontentement. L'Organisation des transporteurs routiers européens dénonce une différence de traitement incompréhensible et intolérable et envisage des mobilisations la semaine prochaine. Les représentants des auto-écoles anticipent une hausse de 3 à 4 euros du tarif de l'heure de conduite. Nous n'attendons pas grand-chose de ce budget. Les mots du député RN Yoann Gillet, invité d'Europe 1 Soir. Il confirme que son parti attend les débats parlementaires avant de décider de voter ou non la censure du gouvernement. Le Premier ministre se tourne vers le Parti Socialiste pour négocier son salut. Dans une lettre adressée au groupe PS, à l'Assemblée et au Sénat, Sébastien Lecornu propose une rencontre pour bâtir des compromis. Le tribunal de Bruxelles assure vouloir prendre le temps d'écouter les victimes. L'audience portant sur la libération anticipée du logisticien des attentats de Paris prévu le 29 septembre est reportée. Mohamed Bakali pourrait sortir de prison après 11 ans passés derrière les barreaux, alors que la justice française l'avait condamné à 30 ans de réclusion. Cette perspective avait suscité l'indignation du garde des Sceaux Gérald Darmanin en début de semaine. Les réquisitions au procès du meurtre de Federico Martin Aramburu, 27 ans de prison réclamés à l'encontre de Loïc Le Priol, accusé d'avoir abattu l'ancien rugbyman argentin à l'arme à feu dans le centre de la capitale en mars 2022. 20 ans de réclusion requis contre Romain Bouvier, jugé pour tentative d'assassinat. La cour d'assises de Paris doit rendre son verdict vendredi. Et puis Achraf Hakimi sera bien jugé pour viol. La cour de cassation rejette aujourd'hui le pourvoi du footballeur marocain contre son renvoi devant la cour criminelle départementale des Hauts-de-Seine. Le défenseur du Paris Saint-Germain est mis en cause par une jeune femme qui dénonce une relation sexuelle non consentie au domicile du joueur début 2023. 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
2: Merci Maël Hassani et on vous retrouve pour l'information et le grand journal du soir sur Europe 1 à 22h30.
1: Absolument, à tout à l'heure.
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2: Très nombreux à nous appeler ce soir à composer le 01 80 20 39 21 et à réagir aussi au 7 39 21, 75 centimes plus coût du SMS. Vous vouliez aborder ce sujet des fonctionnaires. Faut-il réduire leur nombre en France et donc réduire leur coût? Avez-vous le sentiment qu'il y a trop de fonctionnaires en France? Dans quel service public pourrait-on réduire les effectifs sans pénaliser les usagers? Bonsoir Anissa.
4: Bonsoir Valérie.
2: Merci d'être avec nous sur l'antenne d'Europe 1. Vous avez 45 ans et vous habitez en région parisienne. Quel est votre point de vue sur la question?
4: Alors, moi je ne suis pas d'accord, du tout d'accord avec Philippe. Moi, pour moi, au contraire, il ne faut pas réduire les fonctionnaires parce que les fonctionnaires, ils ont un rôle de continuité du service public. S'il n'y a pas de fonctionnaires, il n'y aura pas la continuité du service public.
2: Quel que soit le domaine, Anissa, parce que par exemple Vincent qu'on a eu assez longuement en début d'émission, il parlait de ces quatre piliers fondamentaux, évidemment, qui sont la santé, l'éducation, police et justice. Ces quatre domaines-là, il expliquait effectivement que c'était important de garder le nombre d'effectifs, voire de les favoriser. Mais tout ce qui est collectivité territoriale, c'est pas la même histoire. C'est d'ailleurs Philippe partageait son point de vue. Vous êtes en désaccord avec eux aussi sur les collectivités territoriales? Vous trouvez que cette continuité du service public, elle se fait aussi là. Quand il y a 4000 personnes à la mairie de Bordeaux, pour vous, ça vous paraît pas astronomique comme chiffre?
4: Je parle pas de la mairie. Non, je parle pas de la mairie de Bordeaux. Attention, je parle pas de la mairie.
2: Non, mais on peut parler de plein de mairies de France.
4: S'il y a ce nombre de fonctionnaires, pour moi, c'est justifiable. Ce que je veux dire, c'est un exemple. Lors de la Covid, je sais pas si tout le monde se souvient. À 20h, tout le monde se mettait. Je crois que c'était à 20h ou à 21h, tout le monde se mettait à la fenêtre pour applaudir les soignants. Mmh. Alors tout à fait. Mais on était en manque de fonctionnaires. Heureusement que ces fonctionnaires étaient là, parce que durant la Covid, ils étaient là. Ils ont pu soigner énormément d'usagers et aujourd'hui on veut les diminuer. Enfin,
2: ce ne sont pas ces postes-là auxquels on pense. Hein. D'ailleurs, ce que nous expliquait tout à l'heure Philippe, c'est que dans les hôpitaux, ils sont presque plus nombreux dans les services administratifs que dans le personnel soignant.
4: Tout à fait.
2: Oui. Donc la question, Anissa, est-ce que vous pensez pas qu'il faudrait, supprimer des postes administratifs pour renforcer justement les agents présents sur le terrain et dont on a besoin?
4: Ah, sur ce point-là, je suis tout à fait d'accord. Peut-être, mais il en faut quand même, au niveau de l'administratif, il en faut quand même peut-être diminuer au niveau de l'administratif et augmenter au niveau plus bas. Les agents, je trouve qu'il n'y en a pas assez. Hein.
2: Mieux répartis.
4: Tout à fait, je suis d'accord.
2: Vous faites quoi dans la vie, Anissa?
4: Moi, je suis fonctionnaire dans la fonction publique territoriale et je travaille à l'aide sociale à l'enfance.
2: Ah, c'est peut-être pour ça que vous avez ce point de vue-là aussi.
4: Voilà, et oui. Je peux vous dire qu'on n'est pas assez, hein. On n'est pas du tout assez et on est même en sous-effectif et c'est très, très, très, très compliqué. Parce que c'est des situations pas faciles qu'on a tous les jours. On a des signalements, on a des OPP, des ordonnances de placement provisoire qui arrivent régulièrement et c'est compliqué. Et pour gérer ça, on n'est pas assez. Il n'y a pas assez de structure, surtout quand c'est des enfants qui sont en situation de handicap. Il n'y en a pas assez. Moi, ça, les politiciens le savent. C'est compliqué.
2: Et est-ce que vous avez constaté, par exemple, alors évidemment, sur le terrain, pas assez de personnes à la ZE, mais en revanche, est-ce que dans les strates un petit peu supérieures, trop de nominations?
4: Non, pas du tout.
2: Non, vous ne l'avez pas constaté.
4: Non, je ne l'ai pas constaté. Je ne vois pas, non. Après, peut-être que je ne vois pas encore au-dessus, mais à mon niveau et mes supérieurs, je trouve qu'on n'est pas... Oui. Je trouve pas qu'il y a un recrutement massif. Non, au contraire, non.
2: Non, vous trouvez que vous êtes en sureffectif.
4: Sous-effectif. Non, je trouve qu'on n'est pas assez. Surtout nous, enfin, au sein de mon service à l'aide sociale à l'enfance, il y a des astreintes parce que les supérieurs ils sont obligés de faire des astreintes et je trouve qu'il y en a pas assez. Non, au contraire. Après, comme vous l'avez dit justement précédemment, ça dépend peut-être des services. Peut-être que, comme vous l'avez dit à la mairie, de Bordeaux, c'est ça. Peut-être qu'ils sont trop, mais il y a des services, comme vous l'avez dit, c'est pas bien réparti. Oui. Peut-être que pour les prochaines présidentielles, peut-être qu'on aura un candidat qui va proposer une meilleure répartition.
2: En tout cas, on l'espère, parce qu'on peut pas continuer comme ça.
4: Voilà. Oui, voilà.
2: C'est ça. Selon les réalités de chacun, en tout cas, d'une manière ou d'une autre, ça craque, puisque vous nous exprimez que pour vous, il y en a pas assez sur le terrain, en tous les cas. Voilà. Donc, d'une manière ou d'une autre, on est en saturation. Merci beaucoup, Anissa, d'avoir composé le 01 80 20 39 21 et de vous être exprimée sur ce sujet, d'autant que vous êtes concernée, puisque vous êtes vous-même fonctionnaire. Depuis combien d'années, vous?
4: Fonctionnaire, 5 ans.
2: 5 ans. Et avant, vous étiez dans le privé?
4: Avant, j'étais dans le privé, oui.
2: Il y a un facteur sécurisant d'être fonctionnaire aujourd'hui en France?
4: C'est un choix. C'est surtout... Non, pas du tout. Il n'y a plus de sécurité. Hein. C'était avant. Hein. C'était que des... Non, c'était parce que j'ai débuté... j'avais jamais travaillé au sein de l'aide sociale à l'enfance. Et j'apprécie mon travail malgré qu'on soit en sous-effectif, malgré ce stress, malgré la pression. Non, c'était parce que ça me plaisait.
2: Parce qu'il y a du sens.
4: Ça me plaît toujours. Voilà, je trouve un sens.
2: Merci beaucoup Anissa. Merci beaucoup.
4: Merci à vous Valérie.
2: Belle continuation à vous. Merci. Au revoir.
4: Merci beaucoup. Au revoir.
2: Chers auditeurs, nous poursuivons donc cette première partie d'émission, la Libre Antenne sur Europe 1 consacrée à votre point de vue sur l'actualité. Et vous avez souhaité voir aborder ce sujet. Comment redonner aux jeunes le goût de lire et la maîtrise de l'écrit. Une enquête publiée ce matin s'intéresse donc au décrochage des adolescents face à la lecture. Cette étude de 2026 du Centre National du Livre indique que les 7-19 ans consacrent en moyenne 18 minutes par jour à la lecture de loisirs, contre 3 heures et 1 minute aux écrans, donc hors lecture numérique. PISA mesure la compréhension écrite, pas la fréquence de lecture. Le score français est donc passé de 493 points en 2018 à 474 en 2022, un niveau proche de la moyenne de l'OCDE. Coralie, bonsoir.
5: Oui, bonsoir Valérie.
2: Merci d'être avec nous.
5: Pas beaucoup de voix.
2: C'est pas grave, en ce moment, de toute façon, il y a plein de virus. Donc, vous n'échappez pas là. Moi, c'était la semaine dernière. Donc, aujourd'hui, c'est voilà. Vous. Coralie, vous êtes professeure des écoles. Donc, vous êtes vraiment au cœur du système.
5: Effectivement.
2: Et est-ce que vous avez constaté ce désamour, cette désaffection, ou ce désintérêt, parce que peut-être on n'a pas su leur apprendre non plus à aimer les livres, hein, je pense notamment aux parents, des enfants, pour le livre.
5: Alors, je vais dire oui et non. Je vais dire oui parce qu'on le sait, c'est prouvé dans des études, c'est chiffré. Donc, je reviens pas sur ces chiffres-là. Et je vais dire non, parce que moi, en classe, tous les jours, on a un temps qu'on appelle « silence, nous lisons ». En général, on le fait après la récréation de la pause déjeuner. Et c'est vraiment tous les jours. Et il n'y a rien, hormis un cas d'urgence, qui vient remettre en question ce temps-là. Les enfants choisissent leur lecture. Donc, ils peuvent lire des bandes dessinées, ils peuvent lire des romans, ils peuvent lire des mangas. Vraiment, ils ont envie de lire le programme télé, ils lisent le programme télé. Ils lisent exactement ce qu'ils veulent.
2: Le principal, c'est lire.
5: Le principal, c'est lire. Et c'est déjà commencé par avoir en main un objet qu'on a envie de tenir en main. Et peut-être que de ce fait-là, on aura un peu plus envie de l'ouvrir. Déjà de regarder peut-être les images. Moi, j'ai des élèves de CE2, donc à 7-8 ans.
2: Ah et oui, donc en plus, ils viennent d'apprendre à lire quasiment.
5: Ils viennent donc d'apprendre
2: ans,
5: à lire.
2: Un an et demi, deux ans.
5: Voilà,
2: oui.
5: J'ai eu des CP avant et je faisais exactement la même chose. Donc au départ, ils me disaient « Oui, mais moi, je sais pas lire. Bah, » J'ai dit « Tu repères toutes les lettres que tu connais. Tu cherches les lettres que tu connais. » Et puis très vite, finalement, ils s'aperçoivent qu'ils connaissent plein de petits mots. Et donc forcément, ça leur donne envie. Donc ils lisent ce qu'ils veulent. Je lis aussi, moi, pendant ce temps-là. Mais je lis mon bouquin perso. Et en général, ils sont très admiratifs de mes gros livres. Ils me disent « Mais tu lis des gros livres comme ça ?» Bah, je dis « Bah oui, mais quand j'étais en CE2, je ne savais pas lire des gros livres comme ça. » Mais à force de m'entraîner, et je prends souvent des sportifs très connus, et je leur dis « Mais tu penses qu'un tel, s'il sait faire ça aujourd'hui, c'est parce qu'il est devant dans son canapé à jouer à la console ?»« Ah non, bah qu'est-ce qu'il fait ? Il s'entraîne. Bah, » évidemment. « Et bah toi, si tu veux lire des gros livres comme les miens, il faut que tu t'entraînes. » Donc, on va déjà commencer maintenant. Et forcément, ça
2: c'est une méthode qui a porté ses fruits, vous le voyez, avec le temps.
5: Oui, ça porte ses fruits parce que quand j'ai des mamans en fin d'année qui me disent « Coralie, merci !» Parce que j'avais un enfant, mais alors un livre, c'était un objet non identifié. Et aujourd'hui, on a un gros lecteur. Moi, j'ai un élève l'année dernière, la maman est venue me remercier en me disant « Mais au début, c'était compliqué le temps de lecture pour lui parce qu'il n'avait pas envie. Et maintenant, le soir, avant d'aller se coucher, il faut lui arracher le livre des mains parce qu'il a toujours envie de lire. » Bon, bah, moi, c'est ma plus belle victoire. On sait que la lecture, c'est la base de tout dans les apprentissages et dans la vie. Et je le dis tous les jours à mes élèves. Et c'est ça qui est essentiel. Donc, passer par ce petit temps de plaisir.
2: Oui. Coralie, vous avez parlé dans ce petit temps de plaisir, justement, dont vous nous parlez ce soir sur l'antenne d'Europe 1 dans la Libre Antenne, vous nous avez parlé des mangas et des bandes dessinées. Est-ce que les livres audio, même si ce n'est pas un objet qu'on tient dans la main, vous pouvez passer par ce biais-là aussi pour inciter à la lecture ou pas ?
5: Oui, bien sûr, parce qu'on a aussi beaucoup d'enfants. Alors, soit qui n'ont pas confiance en eux et qui se disent que ça va être trop difficile. Et donc, passer par le livre audio. Alors, par contre, moi, ce que je préfère, c'est, oui, le livre audio, mais avec le support papier. parce que ça leur permet de suivre en même temps, d'avoir un petit peu d'illustration. Et si vraiment le support papier n'est pas pour eux au départ, eh bien, très bien, passons par l'audio. Il faut de toute façon utiliser tous les biais qui sont à notre disposition pour qu'ils entrent dans la lecture plaisir, parce que c'est en ayant d'abord du plaisir qu'après, ils vont mieux accepter, je pense, la contrainte de la lecture pour faire tel exercice de les questions de géographie, lire tel texte pour le bac français.
2: Ou de la poésie.
5: Ouais, ou de la poésie. Exactement.
2: Est-ce que vous incitez aussi les parents, Coralie, à poursuivre ce temps plaisir de lecture à la maison? Parce que très souvent, les parents sont un petit peu démissionnaires aussi sur la lecture. Et voire alors, même, ils ne lisent plus d'ailleurs. Eux non plus.
5: Aussi, voilà. Ou alors, c'est vrai qu'il y a beaucoup de parents qui disent « Si, si, non, mais moi, je lis, mais je lis la presse sur mon téléphone. » Alors, évidemment, c'est pas forcément le bon modèle pour leurs enfants, parce qu'on leur dit « Bah non, pas d'écran », mais leurs parents leur expliquent que eux, ce qu'ils font sur leur écran, c'est très, très bien. Donc, c'est un petit peu contradictoire. Maintenant, j'ai pour habitude d'expliquer aussi aux enfants que quand on est adulte, on a le droit de faire des choses qu'on ne peut pas faire quand on est enfant. Et que c'est aussi ça qui leur donne envie de grandir. Donc, mais
2: faut être cohérent quand même. Hein, faut être cohérent. Voilà, on peut pas dire à l'enfant ne fais pas ce que moi je fais. Hein,
5: voilà, c'est même. Ça. Mais on peut aussi lui dire que bah, quand tu seras adulte, tu pourras faire des choses que tu ne peux pas faire quand tu es enfant. Mais effectivement, il faut être cohérent. Et je pense qu'il faut qu'on soit tous des bons modèles pour nos enfants et en ce qui me concerne, bah, les enfants des autres. C'est vrai qu'il y a des parents, alors moi j'ai la chance, je sais pas si c'est une chance parce que j'ai enseigné dans des milieux très différents et tout a été vraiment super, mais là en ce moment j'enseigne dans un milieu plutôt favorisé socialement et on a la majorité de parents qui travaillent. Donc effectivement c'est toujours une bonne excuse de dire ah bah non mais je suis rentrée trop tard, moi je suis rentrée, là il fallait faire les douches, le dîner, on a dîné, là il a fallu aller se coucher, donc non on n'avait pas le temps pour la lecture.
2: Donc vous leur dites quoi à ces parents-là qui de fait ont quand même des bonnes raisons aussi, peut-être de ne pas avoir le temps, mais ça devient quand même une priorité là maintenant, hein, quand on voit l'appauvrissement intellectuel de nos enfants.
5: Alors moi, je ne sais pas que le dire, qu'il faut qu'ils lisent, je l'écris. J'écris sur leur bulletin, même pour les vacances d'été, en disant il faudra penser à lire tous les jours, parce que ça me semble essentiel. Et je leur dis aussi, lisez ce que vous voulez, mais lisez tous les jours. Lisez les panneaux dans les rues, lisez le menu quand vous allez au restaurant. Enfin, ça paraît anodin, mais y a ce manque de lecture et ce manque de langage, ça entraîne aussi un manque de vocabulaire considérable et on a des problèmes de compréhension. Vous en parliez tout à l'heure et dans l'étude PISA, mais ça devient catastrophique. Moi, j'ai des élèves en CE2, quand je leur demande qu'allons-nous chercher chez le boucher, ils ne savent pas.
2: Ah oui, et quand je leur dis, dramatique.
5: Où allez-vous chercher la viande? Ah ben, à Intermarché, ou le nom d'un supermarché. Mais dans tous les cas, ils ne savent pas quand même que quand ils vont au supermarché, c'est un boucher qui prépare la viande. Donc ce sont des mots simples du quotidien qu'ils n'ont plus, parce qu'on a des parents qui veulent tellement bien faire qu'en fait, ils se tirent une balle dans le pied. Il y a tellement d'outils. Quand vous entrez dans n'importe quelle librairie, dans n'importe quel supermarché, on voit déjà des cahiers pour les enfants de 2-3 ans. Mais arrêtons ça. Apprenons-leur des mots déjà. Jouons en mémori. Tiens, les animaux. Tiens, c'est un papillon. C'est un poney. C'est une coccinelle. Et déjà ça. Et c'est en fait le vocabulaire qu'on va construire aussi quand on est tout petit qui va nous aider aussi à entrer dans cette lecture et des mots qu'on va connaître. Parce que là, finalement, il y a beaucoup d'enfants qui découvrent des mots simples qu'ils devraient déjà connaître. Donc forcément, quand ils entrent dans la lecture, ils ne les comprennent pas.
2: Merci beaucoup Coralie. Merci beaucoup de votre éclairage en tant que professeur des écoles, avec votre voix un petit peu cassée, mais néanmoins très jolie. Merci d'être intervenue ce soir sur l'antenne d'Europe 1 dans la Libre Antenne.
5: Avec
2: grand
5: plaisir.
2: Merci à vous.
5: Merci, avec plaisir. Bonne soirée.
2: Au revoir. Bonsoir Marie. Merci d'être avec nous sur l'antenne d'Europe 1 pour parler de l'absence du goût des jeunes pour la lecture, et donc évidemment avec les conséquences qui vont avec, c'est-à-dire une incapacité à maîtriser l'écrit et un appauvrissement du vocabulaire et un appauvrissement de la pensée. Bonsoir Marie.
6: Bonsoir, bonsoir et merci de me donner la parole.
2: Avec plaisir.
6: Je voudrais remercier aussi la Coralie avec sa magnifique intervention que je viens d'écouter.
2: Oui.
6: C'est vraiment très intéressant et je la remercie de nous faire partager tout ça.
2: Oui, ces petits élèves ont bien de la chance d'avoir une professeure des écoles
6: oui,
2: quand même.
6: Tout à fait. Oui. Tout à fait. Alors, moi j'ai... Je me suis intéressée à ce sujet parce que quand mon enfant a été en dernière année de maternelle, c'était à la même époque que le Covid. Et donc, du coup, alors moi j'ai eu la chance parce que j'étais contrainte de ne pas travailler pour raison de santé et j'ai commencé à lui apprendre à lire, à écrire, un petit peu à compter avec une vieille méthode. Et là, je voulais parler, moi, des méthodes.
2: Ah oui, méthode globale, méthode... Ah là là, oui. Alors là, c'est un vaste sujet.
6: C'est un vaste sujet parce que...
2: méthode syllabique.
6: À l'époque,
2: ouais.
6: Alors, moi, j'ai appris avec la méthode syllabique, donc automatiquement, je me suis, orientée vers cette méthode-là que je connaissais bien pour avoir appris moi-même à lire avec ça. Et avoir appris à goût à la lecture avec cette méthode-là. Et voilà, naturellement, j'ai appris peu et à pas, de et à da, etc. Voilà, sans problème. Et ça, pour moi, c'était fluide pour mon enfant. Et je me suis aperçue que autour de moi, les mamans recherchaient effectivement des méthodes pour pallier parce qu'on n'avait pas. On n'avait pas trop d'aide. Et j'ai vu cette méthode globale, on peut parler de ça, où l'enfant finalement apprenait un mot en le regardant. Mmh. Bon, et moi je trouvais ça bizarre parce que finalement...
2: Je crois qu'elle n'a pas tellement fait ses preuves. Hein.
6: Non, je crois pas, parce que
2: moi j'ai ma fille qui est passée par la méthode globale. Ça a mis 2 ans avant qu'elle apprenne à lire.
6: On sent le tâtonnement. Et là, actuellement... avec ma fille qui a maintenant 12 ans, hein, ça se passe bien, mais c'était à l'époque des alphas. Alors là, les alphas, j'ai regardé.
2: Oui.
6: Alors les alphas, ce sont en fait, au lieu d'avoir des lettrages, des caractères d'imprimerie, le A en forme de 1, le B en forme de B, etc. Là, vous avez un A, c'est une tête de bonhomme.
2: On rajoute des difficultés en fait, parce qu'il faut qu'ils mémorisent que le bonhomme c'est le 1, alors que déjà le A ils n'arrivent pas à le mémoriser.
6: Par exemple, moi ce qui m'a beaucoup plu, moi j'ai 53 ans, c'est ma génération, c'était par exemple le U, c'est pour moi Fifi bain d'acier avec des couettes, monté sur la poney. Alors, j'ai beaucoup ri, et là c'est le U. Voilà.
2: Oui.
6: Vous avez le R, c'est un robinet. Avec une goutte au nez et le robinet râle. Et là, je me dis, parce que quand on voit l'alphabet, comme ça, l'image des lettres de l'alphabet, eh ben, il faut déjà les déchiffrer. Moi, en tant qu'adulte, je me dis, qu'est-ce qu'ils ont fait là? Je comprends pas.
2: En combien d'années ils apprennent à lire avec cette méthode alpha là?
6: Eh ben, je ne sais pas, parce que quand j'ai vu ça, j'ai rigolé. Je dis, bon, c'est amusant. Et hop, allez, on oublie, hein. Mais il y en a qui apprennent avec ça. Il y en a qui, on leur donne ça en disant, c'est comme
2: rendez-vous
6: ça,
2: au prochain classement PISA, hein. Parce que déjà que là,
6: on y est. Parce que ça fait 12 ans qu'on est avec la méthode alpha. Il y a des grands adeptes de cette méthode. Peut-être ils ne connaissent pas les autres méthodes. Mais moi, ça me fait pleurer.
2: Bondir.
6: Parce que je me dis, bondir aussi. Parce que les résultats des rapports PISA, ils sont là. Il y a un appauvrissement et je me dis c'est pas évident de comprendre on comprend les enfants d'aujourd'hui qui ont du mal avec ces méthodes-là à accrocher parce que s'ils accrochent pas, s'ils ont du mal
2: ils galèrent et ça leur envoie une mauvaise image d'eux-mêmes et donc ils ont de moins en moins envie d'apprendre.
6: Et comme me disait Coralie, la lecture, ça doit être un plaisir. Alors effectivement, pourquoi pas les livres audio avec le support papier, c'est une très très bonne idée. Moi, je l'ai pratiqué aussi, quand on commence à apprendre, justement avec la méthode syllabique, c'est facile. On commence déjà avec les lettres. Ce sont les mêmes caractères d'imprimerie.
2: Moi, ma question, Marie, c'est pourquoi avoir changé de méthode alors qu'une méthode avait fait ses preuves pendant des années, des générations et des générations.
6: Ah, bah ça, c'est la grande question. Voilà, c'est la grande question.
2: Et là, pour parler fonctionnaires, justement, on a payé des quantités de fonctionnaires pour aller réfléchir sur une nouvelle méthode qui ne fait pas ses preuves. Donc là,
6: j'entendais
2: vraiment...
6: les intervenants d'avant, effectivement, sur les fonctionnaires. Oui, alors c'est la grande mode de chaque année, et ça c'est pour tout. Alors c'est valable pour l'apprentissage de la lecture, mais c'est valable aussi pour les autres apprentissages. Le problème de la lecture, puisque là on est sur ce sujet-là, c'est que c'est le français dans son ensemble, c'est de comprendre un texte. Si on ne comprend pas un texte, comment voulez-vous que l'enfant, même en mathématiques, quand on lui dit, voilà, tu dois partager, qu'est-ce que ça veut dire partager ? Eh bien, c'est diviser. Qu'est-ce que ça veut dire ? Tu augmentes, le prix va augmenter de tant de pourcents, etc. Ça veut dire quoi ? Ça veut dire que ça va être supérieur. Et les mots... dans les consignes de mathématiques, ce sont des mots, il faut les comprendre, il faut comprendre tout ça. Et bien souvent, les enfants, ah, je suis nul en maths, non. C'est parce que t'as pas le vocabulaire. C'est parce que
2: c'est quand même la base, hein. On est des êtres sociaux, hein. Si on n'arrive pas à comprendre des mots qu'on utilise et qu'on emploie, sans compter que ça a du pouvoir, sa valeur d'engagement, enfin, ça dit beaucoup, beaucoup de choses derrière, le langage. Marie, votre fille de 12 ans, Elle aime lire maintenant qu'elle elle a su, elle a appris à lire correctement.
6: Oui, alors moi j'ai rigolé parce qu'à un moment donné, elle arrive en CM1 et puis ils font des tests de fluence. Alors il fallait lire le plus rapidement possible. Alors elle était là, blablabla, elle essayait. Je lui ai dit mais pourquoi? Elle me dit oui, parce que la maîtresse, tu comprends, hein, la maîtresse, elle note, il faut lire le plus rapidement possible. Je lui dis mais quel dommage, il faut pas, c'est pas une question de rapidité, c'est une question de
2: compréhension, de poser, d'articulation, de ton. À l'époque, il fallait mettre le ton quand on lisait des poésies, je me souviens.
6: C'est ça, quand il y a une virgule, ça veut dire que tu peux respirer. Quand il y a un point, tu t'arrêtes. Eh ben, tout simplement, si pourtant je ne comprends pas. Et on les forçait à faire ça, parce que c'est sans doute des injonctions de plus haut. On leur dit il faut que l'enfant il sache.
2: Qui viennent de l'inaptocratie, comme nous disait Philippe tout à l'heure, ou Vincent.
6: Oui, j'ai adoré vos intervenants. On a de la chance sur Europe 1.
2: Ah, mais merci. Et nous, on a de la chance de travailler pour Europe 1 aussi, et pour CNews d'ailleurs, également. Qu'est-ce qu'elle lit, votre fille de 12 ans aujourd'hui, comme livre, par exemple?
6: Alors, elle adore les contes, parce que moi, je suis fanat aussi de contes, et je vais rechercher, alors dans les médiathèques, ou des fois que j'en tombe dessus, beaucoup de contes, des légendes, de pays divers et variés. Il y avait une magnifique collection qui était... je vais me tromper, mais voilà, des années plutôt... ancien, c'était plutôt ancien. Voilà, le conte et légendes africaines, conte et légendes d'Écosse.
2: Ah oui, donc vous la faites voyager en plus. Vous l'ouvrez sur le monde. Oui.
6: Voilà, oui. Tout à fait. Et ce sont des histoires assez courtes, parce que on au début je lui lisais, et maintenant du coup elle est lit toute seule. Et c'est vrai que
2: ça me fait rebondir avant qu'on se sépare, Marie, juste pour un temps, parce que ça va être le temps du journal, évidemment, et que vous pourrez rappeler le 01 80 20 39 21 comme vous le souhaitez. C'est l'important du temps de l'histoire le soir aussi, quand on couche les enfants. Ça, c'est très important aussi à signaler.
6: Je comprends, les parents, moi-même, avec des métiers qui prennent beaucoup de temps, malheureusement.
2: Oui, mais quelques minutes. Ces minutes-là sont précieuses.
6: voilà, on a pas beaucoup de temps. Mais c'est pour ça que des fois, une petite histoire, la petite histoire du soir à l'ancienne.
2: Exactement. Merci beaucoup,
6: c'est
2: Marie.
6: Voilà.
2: Merci Marie, merci. Bonne merci rentrée à vous et à merci votre beaucoup petite fille. Merci. Au revoir. À bientôt. 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Restez avec nous sur l'antenne d'Europe 1. Tout de suite, vous avez rendez-vous avec le grand journal du soir, mais tout de suite après, on va se retrouver pour la deuxième partie de notre libre antenne, de votre libre antenne, avec Cassandra, qui va nous expliquer comment elle a pardonné les tromperies, non pas la tromperie, de son mari. Bonsoir Maëlle Hassani.
1: Bonsoir Valérie, bonsoir à tous.
2: 22h30 et c'est l'heure du grand journal.
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1: Et à la une de votre journal, face à la crise des carburants, les transporteurs routiers, grands oubliés des aides gouvernementales. Le secteur se voit privé de son coup de pouce de 20 centimes par litre de carburant au motif que les entreprises peuvent répercuter les surcoûts sur les factures. Les routiers sont en colère et menacent de se mobiliser la semaine prochaine. Europe 1 leur donne la parole dès le début de ce journal. Il dirige les deux plus grandes puissances mondiales, Donald Trump et Xi Jinping, réunis à Washington dès ce soir. Le président chinois entame une visite d'État de 3 jours aux États-Unis. Le point sur les enjeux dans les prochaines minutes. Dans ce journal également, une enquête Europe 1 JD News sur la Roquia, séance d'exorcisme souvent très violente, encouragée par des influenceurs islamistes. Et puis un rempart gaulois découvert cet été sur l'île de la Cité, une avancée majeure pour comprendre les origines de la capitale. C'est presque inévitable. À chaque fois que l'État sort le chéquier, il y a des déçus. Et depuis l'annonce hier de nouvelles aides face à la flambée des prix des carburants, les transporteurs routiers se plaignent d'être les grands oubliés. Les mobilisations sont envisagées pour la semaine prochaine pour protester contre la fin du coup de pouce de 20 centimes par litre de carburant pour ce secteur. Une vraie claque pour cette entreprise familiale où s'est rendu le correspondant d'Europe 1 à Lyon, Jean-Luc Boujon.
7: Je suis en colère, nous sommes les grands absents des annonces.
8: Ce constat, c'est celui de la patronne des transports Michoud, entreprise de 60 salariés. Fini donc les aides aux transporteurs, qui doivent se débrouiller tout seuls avec leurs clients, explique Séverine Michoud.
7: On a déjà des marges qui sont extrêmement faibles, 1,5-2% de marge. Donc là, inutile de vous dire qu'avec ces augmentations de gasoil, on gomme toute marge possible. Donc si on répercute pas à minima cette hausse de gasoil, on n'a plus intérêt de sortir les véhicules des parcs, c'est pas possible.
8: La situation est donc difficile pour les transporteurs. La chef d'entreprise aurait par exemple trouvé bienvenue un geste du gouvernement pour préserver sa trésorerie.
7: Ce qu'on aurait aimé, c'est qu'on nous aide par des prêts à 0%, ce qu'ils ont donné aux pêcheurs aujourd'hui, parce que le temps que mon client me paye ma facture de gasoil, j'ai fait des très grosses avances de paiement de carburant.
8: Une patronne qui dénonce aussi le retard de l'État dans le paiement des aides déjà accordées.
7: Les aides de juin, juillet, août, le décret n'est pas signé, et c'est des aides qu'on nous a promises. Donc déjà, on aimerait que les versements soient réalisés, parce que c'est maintenant que les transporteurs en ont besoin.
8: Car beaucoup d'entreprises sont en grande difficulté, et depuis le début de l'année, 112 ont carrément mis la clé sous la porte dans la région. Un chiffre en hausse de 15% sur un an. Lyon, Jean-Luc Boujon, Europe 1.
1: Et les auto-écoles, pas concernées non plus par ces dispositifs de soutien, font entendre leur mécontentement aujourd'hui. Les représentants du secteur prévoient une augmentation du tarif de l'heure de conduite de 3 à 4 euros pour compenser la flambée du prix du carburant. Flambée qui devrait se poursuivre dans les prochains jours. Les cours du pétrole repartent à la hausse ce soir. Les espoirs de paix au Moyen-Orient s'éloignent à nouveau, notamment après le discours du président iranien à la tribune de l'ONU aujourd'hui. Massoud Pezeshkian a dépeint son pays en victime du terrorisme en référence à l'offensive américano-israélienne en février dernier. Nous ne baisserons jamais la tête, a-t-il ajouté comme un défi à Donald Trump. Le président américain concentré ce soir sur la réception de son homologue chinois Xi Jinping doit arriver dans moins de 2 heures à Washington. Début d'une visite d'État de 3 jours. Bonsoir Wilfried de Villers.
9: Bonsoir Mel, bonsoir à tous.
1: Signe du caractère crucial du moment, Donald Trump accueillera son hôte en personne à sa descente de l'avion.
9: Oui, jamais auparavant, Donald Trump ne s'est déplacé pour accueillir un dirigeant étranger à Washington. Ils sont généralement reçus directement à la Maison Blanche. Dîner d'État, thé privé, visite des archives nationales. Les égards réservés à Xi Jinping sont nombreux dans une volonté de rendre l'appareil au président chinois après leur rencontre à Pékin en mai dernier et surtout de préserver le semblant de stabilité des derniers mois entre deux puissances aux intérêts antagonistes. Dossier le plus urgent, le commerce. Washington et Pékin devraient s'entendre sur une prolongation de leur trêve conclue l'année dernière et qui arrive à expiration en novembre. Mais les désaccords persistent sur de nombreux dossiers commerciaux. Droits de douanes américains, contrôle des exportations chinoises, accès aux terres rares devenues une arme de négociation pour Pékin. Xi Jinping et Donald Trump devraient aussi évoquer la situation au Moyen-Orient. Ils ont tous deux intérêt à un déblocage rapide du détroit d'Ormuz. Washington estime que Pékin pourrait user de son influence pour un retour à la négociation. Autre question internationale brûlante, la situation à Taïwan. Xi Jinping pourrait exhorter une nouvelle fois Donald Trump à restreindre les ventes d'armes américaines à l'île taïwanaise.
1: Wilfried De Villers. Et c'est dans ce contexte international particulièrement troublé que la France doit se doter d'un budget pour l'année prochaine. Exercice ô combien difficile face à une Assemblée nationale divisée. Mais à l'automne dernier, le gouvernement avait négocié la clémence du Parti Socialiste au prix d'une suspension de la réforme des retraites. Cette fois, le Premier ministre semble désigner les mêmes interlocuteurs privilégiés. Sébastien Lecornu vient d'écrire aux parlementaires du PS pour tenter de bâtir des compromis. Arthur Delaborde, comment cette main tendue est-elle reçue ?
10: La réponse est plutôt froide pour l'instant côté socialiste. On n'est pas fermé à la discussion, mais à ce stade, c'est mal barré, résume un député PS qui parle d'une tentative de simulacre de dialogue de la part de Sébastien Lecornu. Ce qui coince, c'est la copie budgétaire, les efforts demandés sur les APL, les arrêts maladie ou certaines prestations sociales. Le Premier ministre rappelle donc les concessions obtenues l'an dernier par les socialistes, notamment la suspension de la réforme des retraites. Mais cette fois, la menace de censure est clairement sur la table. L'urgence pour Sébastien Lecornu, c'est de trouver un compromis avec suffisamment de députés prêts à ne pas renverser le gouvernement. Et signe de la fébrilité à Matignon, le Premier ministre a aussi écrit aux députés d'un large bloc central allant de LR à Lyot pour les appeler à l'unité. « Nous pouvons y arriver, redresser les comptes de la France tout en protégeant les Français », écrit-il, « tout en prévenant, il faudra aller chercher des accords au-delà de nos rangs. » Depuis la dissolution de 2024, c'est toujours la même équation pour le gouvernement. Faute de majorité, chaque budget devient une bataille pour la survie.
1: Arthur Delaborde du service politique d'Europe 1. Le PS secoué par l'affaire Philippe Brun depuis une semaine. Le député de l'Eure suspendu de la course à la primaire après des accusations de violence voit aujourd'hui sa demande de réintégration refusée par la justice. Pour lui, cette mise à l'écart n'est rien d'autre qu'un coup monté par la direction du Parti Socialiste.
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1: Venons-en à cette enquête absolument saisissante à retrouver dans les colonnes du JD News. Enquête sur la roquia, une pratique encouragée par de nombreux influenceurs islamistes sur les réseaux sociaux. Une forme de guérison spirituelle souvent imposée à des jeunes filles convaincues d'être possédées par un esprit maléfique. Des séances d'exorcisme parfois très violentes. William Molinier, vous avez consulté pour le JD News et pour Europe 1 un rapport de police glaçant sur des faits survenus l'année dernière à Paris.
11: Les hurlements étaient si forts qu'une voisine a appelé la police. Dans cet appartement parisien, les fonctionnaires découvrent deux adolescentes face à leur père. L'une est presque amorphe, l'autre crie, rit nerveusement et parle d'elle-même à la troisième personne. Le père récite des sourates et leur jette de l'eau au visage. Depuis plusieurs mois, il

0: William Molinier, spécialiste sécurité défense à la rédaction d'Europe 1. Enquête complète sur cette pratique préoccupante de la roquia à retrouver dans les colonnes du JD News, disponible en kiosque. La cour d'assises de Paris doit rendre son verdict vendredi au procès du meurtre de Federico Martin Aramburu, ancien rugbyman argentin tué par balle en plein centre de la capitale en mars 2022. L'accusation demande aujourd'hui 27 ans de prison contre Loïc Le Priol, soupçonné d'avoir abattu la victime après une dispute dans un bar de la capitale. 20 ans de réclusion réclamée à l'encontre du co-accusé Romain Bouvier, jugé pour tentative d'assassinat. La justice belge temporise concernant la libération du logisticien des attentats du 13 novembre 2015. Le tribunal de Bruxelles promet ce soir de prendre le temps d'écouter les victimes et annonce le report de l'audience de Mohamed Bakali, durant laquelle les juges doivent se prononcer sur sa sortie de prison sous bracelet électronique. Elle devait avoir lieu le 29 septembre. Cette libération devient un enjeu diplomatique entre la France et la Belgique. 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Il n'y a pas de menace particulière autour de la visite du pape en France. Le ministre de l'Intérieur se veut rassurant ce soir quant au risque terroriste à 2 jours de l'arrivée de Léon XIV à Paris. Un moment de communion exceptionnel que vous pourrez suivre tout au long du week-end sur Europe 1. Et avant le jour J, on vous aide à mieux connaître ce souverain pontife élu il y a un peu plus d'un an en plein boom de l'intelligence artificielle. Une technologie révolutionnaire au cœur de sa première encyclique Magnifique Humanité. Frédéric Michel.
1: Premier pape à avoir été présent avant son élection sur les réseaux avec des comptes Facebook et surtout X, où il commentait activement des questions sociales, politiques et contemporaines, Léon XIV s'intéresse à la technologie. Il n'y est pas opposé, mais alors que l'intelligence artificielle se développe à une vitesse incroyable et inquiétante, il alerte la liberté, la démocratie et la famille sont menacées.
2: L'intelligence artificielle doit être désarmée. Le mot est fort, je le sais, mais il a été choisi délibérément parce que ce moment exige des mots capables d'attirer l'attention, d'éveiller les consciences et d'indiquer la voie à suivre pour l'humanité.
1: Saluant grâce à l'IA les grandes avancées, notamment dans le domaine médical, le Saint-Père estime que l'homme doit garder le contrôle, le cardinal Jean-Marc Avelin.
3: Il faut regarder les progrès techniques comme des outils qui sont donnés, mais dont il faut bien vérifier que la façon dont on les utilise ne perd pas de vue la dignité de la personne humaine et la magnifique humanité.
1: Magnifica Humanitas, le titre de la première encyclique de son pontificat, où Léon invite les hommes de bonne volonté à choisir à l'ère de l'IA la vérité, le dialogue et la paix.
0: Frédéric Michel. Et puis les origines gauloises de Paris en passe d'être confirmées par une découverte sensationnelle cet été. Un rempart d'une vingtaine de mètres de long datant de plus de 2000 ans, retrouvé sous l'Hôtel Dieu en face de Notre-Dame de Paris. Marius Druard, ce vestige pourrait confirmer les dires de Jules César sur la situation géographique de Lutèce.
4: Oui, ce rempart pourrait prouver que Lutèce était situé en plein cœur du Paris actuel sur l'île de la Cité. Une découverte qui corrobore le texte d'époque de Jules César qui évoquait une île reliée par des ponts et située dans une boucle de la Seine. Julien Avinin, chef du pôle archéologique de la ville de Paris.
5: Aujourd'hui, la découverte de ce mur de tradition gauloise nous permet d'affirmer avec une grande certitude que Lutèce était bien situé sur l'île de la Cité à Paris. Les archéologues vont mener un certain nombre d'analyses qui vont nous permettre de consolider en fait cette hypothèse. Donc on est de plus en plus confiant sur l'emplacement de Lutèce et sur le fait qu'on ait enfin fait un lien entre la réalité archéologique et le texte de César. C'était vraiment un enjeu majeur pour nous.
4: Des traces d'incendie sur le rempart renvoient aussi au récit de Jules César, selon lequel les Gaulois auraient mis le feu à leur ville avant la bataille de Lutèce. Les analyses de carbone 14 donnent une première estimation de la datation du mur, comprise entre 200 et 10 avant notre ère. Un moulage va être réalisé dans les prochaines semaines et une partie reconstituée avec des pierres d'origine doit un jour être exposée dans un musée à Paris.
0: Marius Druard, un point sur les marchés financiers.
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0: Du rouge ce soir sur les places boursières mondiales sur fond de remontée des cours du pétrole. Clôture en baisse à Paris, moins 0,39%, 8123 points. À Francfort, moins 0,66%. À Londres, moins 0,03%. Aux États-Unis, c'est une clôture en baisse. Également à Wall Street, moins 0,68% pour le Dow Jones, moins 0,85% pour le Nasdaq.
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0: La météo avec vous, Marlène Duret. Alors on a changé de saison, c'est l'automne depuis aujourd'hui, mais l'été va résister demain, surtout l'après-midi.
8: Oui, avec encore des températures au-dessus des moyennes de saison. D'ailleurs, elles remontent dans les régions de l'ouest. Il

0: midi 32 à Niort, à Nantes. Il fera 31 à Poitiers et Avignon, 29 à Nevers, ainsi qu'à Blois, 28 à Bastia, Clermont-Ferrand, Alençon, 27 pour Montpellier, 25 à Paris, à Caen, à Mulhouse, 24 à Reims, ou encore 21 degrés à Lille. En revanche, les matinées sont quand même fraîches. Et oui, nous sommes en automne et c'est officiel, des températures qui vont malgré tout, des températures minimales qui vont remonter un petit peu dans le nord-est par rapport à ce matin. Du côté du ciel, c'est encore lumineux malgré un voile de nuages au nord et à l'est du pays, mais après dissipation des grisailles matinales, notamment entre les Hauts-de-France et le nord de la Bretagne, demain matin, un ciel qui va devenir laiteux de la Lorraine et de l'Alsace vers le nord de la Franche-Comté, et puis à signaler aussi le Mistral qui se lève à nouveau. Attention quand même, si vous jetez un œil sur la carte météo des forêts émise par Météo France, vous verrez 11 départements concernés par un risque élevé de départ de feu et d'incendie.
1: Merci beaucoup Marlène Duret. Juste avant de retrouver Valérie Darmon pour la Libre Antenne jusqu'à minuit, un point sur les unes de la presse de demain. Nous serons le jeudi 24 septembre 2026 à la une du Figaro. L'événement de la soirée et de la nuit, l'arrivée du président chinois Xi Jinping aux États-Unis pour une visite d'État de 3 jours. Le titre du Figaro à Washington, Xi en position de force face à Trump. À la une des Échos, il est question également du président américain puisque Donald Trump menace de bloquer les exportations américaines alors que les États-Unis sont un fournisseur majeur. On parle du diesel. Les conséquences seraient graves pour l'Europe qui se passe déjà du diesel de la Russie et du Moyen-Orient. Le titre des Échos, diesel, l'Europe menacée de pénurie. À la une de Ouest-France, eh bien, une photo de Léon XIV qui arrive évidemment en France. Ce sera dans 2 jours. Ceux qui préparent sa visite racontent à la une donc du quotidien Ouest-France et à la une de La Croix, bien sûr, également ce voyage apostolique de Léon XIV. Les 12 enjeux du voyage du pape en France.
2: Et nous en reparlerons d'ailleurs demain en première partie d'émission de la Libre Antenne, hein, de cette venue du pape en France. Est-ce que nous avons besoin, dans le contexte actuel, de nous retrouver tous ensemble pour nous sentir appartenir au collectif. Voilà, ce sera le sujet de la Libre Antenne demain en ouverture. Donc n'hésitez pas déjà à nous contacter au 01 80 20 39 21 si vous souhaitez intervenir sur cette question demain soir sur l'antenne. Quant à vous, Maëlle Hassani, je vous retrouve dans 10 minutes à peu près.
1: Absolument.
2: Pour le prochain Flash Info.
1: À tout à l'heure.
2: À tout à l'heure.
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2: C'est le numéro non surtaxé de notre standard. Vous pouvez nous appeler jusqu'à minuit. Nous sommes en direct sur l'antenne d'Europe 1. Europe 1, la radio libre. Vous êtes libre d'aborder le sujet que vous souhaitez, pour peu qu'il soit en lien avec le lien, c'est le cas de le dire. Vous nous parliez de fraternité, d'amitié, d'amour, de désamour, de frustration. Voilà, notre rapport aux autres, notre rapport à notre prochain. Bonsoir Cassandra.
5: Bonsoir Valérie.
2: Merci d'être avec nous sur l'antenne d'Europe 1. Vous nous avez contacté pour nous parler de votre histoire d'amour qui avait plutôt mal commencé. Mais finalement, à force de pardon, peut-être pas d'ailleurs, je ne sais pas, vous allez me dire si finalement vous avez pardonné ou non, vous êtes restée avec cet homme. C'est bien cela, Cassandra ?
5: Oui.
2: Alors, vous avez quel âge déjà ?
5: J'ai 26 ans.
2: 26 ans, vous habitez dans quelle région de France ?
5: En Bourgogne.
2: En Bourgogne. Donc, ça fait combien de temps que vous êtes avec ce monsieur ?
5: Pratiquement 2 ans.
2: 2 ans, ah oui, c'est une histoire dense, même si elle est courte.
5: Okay.
2: Hein, c'est cela. Alors, comment a-t-elle commencé et comment vous avez découvert surtout que finalement il n'était pas celui qu'il prétendait être ? Et pourtant, vous êtes resté.
5: Eh ben, en fait, tout a commencé quand j'ai rencontré ce monsieur. Je venais de subir quelque chose d'assez grave, en fait, par le père de mon fils. J'ai vécu des violences conjugales qui m'ont fait avoir 14 jours d'ITT.
2: Ah oui.
5: Des séquelles psychologiques, etc.
2: Vous avez déposé plainte, Cassandra, à ce moment-là ?
5: Oui.
2: Oui,
5: il a été jugé, j'ai gagné mon procès contre lui. Il doit aussi des dommages et intérêts à son enfant parce que notre enfant était présent pendant les violences. Ça a duré 3 heures. Enfin, c'était vraiment un moment très, très atroce et très...
2: L'acharnement.
5: Ouais. Oui, oui.
2: C'était la première fois qu'il s'en prenait à vous, votre ex-conjoint?
5: Physiquement, oui. Sinon, c'était que verbalement. Je me faisais insulter très souvent. Donc, la violence était quand même là verbalement, mais physiquement, c'est la première fois qui m'a frappée.
2: Qu'il est passé à l'acte, et c'était la première et la dernière fois.
5: Exactement.
2: Ça, vous avez eu la force de partir.
5: Oui.
2: Il s'en est pas.
5: Surtout pour mon fils.
2: Ouais, c'est ça. C'est ce que j'allais vous demander. Il s'en est jamais pris à votre enfant.
5: Pendant les violences, il a tapé dans le lit de notre fils, du coup, parce que il faisait que pleurer et hurler, parce que forcément, il était témoin de ça. Donc par peur, comme il parlait pas, parce qu'il avait que 15 mois, c'est comme ça que, on va dire, il a essayé d'exprimer qu'il avait peur. Et en fait, ça a énervé son père et son père a tapé dans le lit.
2: D'accord. Donc il y avait vraiment un climat de violence intrafamiliale depuis le début.
5: Oui.
2: Cette violence, vous l'aviez constatée même avant d'être enceinte de lui, avant de faire un enfant?
5: Non, du tout. Et la plupart du temps, il était vraiment violent verbalement quand il était en manque de stupéfiants. Ou quand il m'a violenté, c'était pareil, quoi, un manque de stupéfiants. Et je pense aussi le fait qu'il voie que je ne veux plus me remettre avec lui malgré l'enfant, etc.
2: Il était dépendant à quel type de drogue?
5: Cannabis.
2: Ah oui, d'accord. Et le cannabis le mettait dans cet état-là?
5: En manque de cannabis, oui.
2: D'accord. D'accord. Donc
5: parce
2: là,
5: qu'il en consomme, il en consomme beaucoup
2: toute la journée. Oui, voilà. C'est ça. Il travaillait pas?
5: Non.
2: Il n'était pas en état de travailler?
5: Non.
2: Donc là, vous êtes hospitalisé, évidemment, dans un état quand même un petit peu critique.
5: Oui.
2: Hein? Et là, ensuite, vous partez, vous allez vous réfugier dans votre famille? Comment ça se passe?
5: Non, du tout. En fait, je suis partie, parce que de base, j'étais dans un foyer, justement, pour mère seule, par rapport à déjà sa violence verbale, etc. Et en fait, quand il m'a tapé, c'était vraiment dans le foyer où j'étais. Donc, pour ma sécurité, j'ai préféré déménager, en fait.
2: Pour pas qu'il sache où vous alliez résider?
5: Oui. Pour ma sécurité et celle de mon fils.
2: Oui. Et ils vous ont placé ailleurs?
5: Ils m'ont placé ailleurs et c'est là où j'ai rencontré mon conjoint actuel.
2: Oui.
5: Et il m'a fait enlever la peur des hommes. En fait, tout ce qui était enfoui au fond de moi, il a réussi à l'enlever. Et donc tout se passait très très bien. Il s'occupait de mon enfant comme si c'était le sien. Même encore à l'heure d'aujourd'hui, hein, c'est lui qui a appris à mon fils à marcher, c'est lui qui s'occupe de lui comme un vrai père, en fait.
2: Oui.
5: Et donc, tout se passait très, très bien.
2: Vous a réapprivoisé.
5: Voilà. Mmh. Et en fait, quand je me suis mis avec lui sortait déjà d'une relation assez compliquée. Et c'était très, très compliqué. Pardon, excusez-moi. Entre eux, parce que, entre lui et son ex, suite à des très gros problèmes. Et en fait, la relation était très toxique. Et quand son ex a su que lui et moi on était ensemble et que il s'était remis avec une fille qui avait un enfant, c'est allé complètement loin. Elle a menacé mon fils de mort, etc. Donc j'ai essayé d'entamer les démarches juridiques contre elle qui n'ont jamais
2: abouti. Elle a pas eu de mesure d'éloignement avec des propos comme cela.
5: Rien du tout.
2: Que vous avez pu prouver les propos?
5: Ah oui, mais j'ai essayé de maintes et maintes fois d'aller déposer plainte, rien, juste parce que ces menaces de mort n'avaient pas été réitérées auprès de mon fils, sachant que sa menace de mort était quand même assez grave, surtout sur un enfant de moins de 15 ans, je me suis dit que ça allait quand même fonctionner, et en fait, pas du tout.
2: Et surtout, on parle de menaces de mort.
5: Oui, aussi.
2: Oui, donc quand même, je veux dire, qu'est-ce qui est pire que ça?
5: Je sais pas justement, j'ai essayé de comprendre, mais malheureusement...
2: Elle connaissait l'adresse de l'école de votre fils, j'imagine.
5: Elle connaissait juste là où il était en crèche, en fait. Donc j'ai dû aussi enlever mon fils de la crèche pour sa sécurité, parce que avec sa menace, on sait jamais si les gens, quand ils menacent, ils vont le faire ou ils vont pas le faire ou autre. Et donc du coup, je suis restée dans l'appartement avec mon fils, en essayant de finir les choses juridiques à son encontre, sauf que ça n'a jamais fonctionné.
2: Et est-ce que vous travaillez à ce moment-là, Cassandra ?
5: Non, parce que mon fils n'a pas, du coup, n'a plus de crèche, donc il n'y a personne pour le garder.
2: C'est ça. Donc, vous avez été obligée de vous arrêter de travailler pour vous occuper de votre fils parce qu'il était menacé de mort par l'ex-conjointe de votre compagnon.
5: Exactement. Donc du coup, ça a été très compliqué psychologiquement déjà pour moi à réussir à ne pas y penser en fait. J'ai avancé. Tout allait pour le mieux parce que du jour au lendemain, elle nous a laissé tranquille. Et du coup, on va dire 6-7 mois après, je suis tombée enceinte donc de mon nouveau compagnon.
2: Oui. Avec lequel tout allait bien, à part son ex.
5: Oui. Oui, voilà. Du coup, je suis tombée enceinte. J'attendais des jumelles. Sauf qu'avec, quand elle a su que j'étais enceinte, elle est revenue à la charge. Et forcément, en début de grossesse, on est toujours
2: fragile,
5: un peu stressé, un peu fragile, tout ça. Et en fait, j'ai perdu un des deux bébés. Donc, j'ai été alitée à 6 semaines de grossesse. Et j'ai dû ne plus penser en fait à ce qu'elle me disait ou même les pics qu'elle m'envoyait tout le temps.
2: Elle vous harcelait ?
5: Ah oui.
2: Donc, c'est-à-dire qu'elle vous écrivait tout le temps ?
5: Oui, pendant bien un an, elle m'a harcelé, moi.
2: Et quand vous avez changé de numéro de téléphone ?
5: J'ai changé de numéro de téléphone 3 fois, j'ai désactivé mes réseaux sociaux pour, au final, rien du tout, parce que elle trouvait toujours un moyen de mettre
2: joindre.
5: Voilà.
2: Mais comment elle avait accès à tout ça ?
5: Je sais pas. Après, je sais que elle est... C'est un peu compliqué, mais elle est amie avec ma demi-sœur, donc la fille du mari de ma mère. Et en fait, je pense qu'elle a dû avoir toutes les informations par cette fille-là. Après, je ne peux pas non plus le prouver par A plus B, mais en tout cas, moi, au fond de moi, je pense que ça vient d'elle.
2: Donc, votre noyau familial ne vous a pas du tout protégé ?
5: Non. Et encore moins quand elle a menacé mon fils.
2: Ah oui.
5: Et on va dire qu'ils ont pris principalement sa défense à elle, parce que forcément, elle a été faire un petit peu le rôle de la victime auprès de ma famille, et en disant que si elle faisait tout ça, c'était pas pour rien, que en gros, je lui avais, entre guillemets, volé son mec, et que fallait que je le paye à l'heure d'aujourd'hui.
2: Et alors votre famille, alors qu'on parle par exemple du petit-fils de votre mère ou de votre père, ou du petit-neveu de votre demi-sœur, etc., eux, ça les touche pas ?
5: Mon père, non, parce que je n'ai plus de contact avec lui, il est déchu de ses droits parentaux depuis 2016 suite à des violences qu'il me faisait subir.
2: D'accord.
5: Et ma mère, les contacts ont toujours été un petit peu compliqués depuis petite. Après, j'ai grandi en foyer aussi, donc j'en ai fait voir de toutes les couleurs à ma mère. Donc les relations sont faciles à comprendre quand on sait les choses. Oui. Mais après ils ont pris sa défense. Je suis passée au-dessus dans le sens où je préfère préserver mon enfant des personnes comme ça que des personnes.
2: Mais vous avez
5: des personnes qui vont vouloir du bien à mon fils. Je sais que c'est l'inverse, donc
2: oui. Donc vous le protégez et vous protégez. Et
5: exactement.
2: Et votre compagnon, pendant ce temps-là, il est, il est à la hauteur.
5: Ah oui, à ce moment-là, oui.
2: Il vous protège, oui. Il vous comprend, il vous accompagne.
5: Oui. Oui, oui. Et jusqu'au un mois de ma fille, oui. Un soir, tout bêtement, ma fille était en crise de colique, donc elle s'est endormie avec une veilleuse qu'on avait mise sur le téléphone. Et en fait, par inadvertance, j'ai récupéré le téléphone, sauf qu'il y avait une notification d'un mail. Donc j'ai cliqué en fait dessus. Et du coup, je suis retournée vite dans les pages où il y a tous les mails qui s'affichent sur le téléphone. Et malheureusement, c'est là où j'ai découvert toutes ces tromperies, tous ces comptes. Donc du coup, j'ai passé, 3-4 heures sur mon canapé à trifouiller les moindres comptes qu'il y avait, les moindres adresses mail.
2: Donc il avait créé différents comptes sur les réseaux sociaux et différentes adresses mail et sur lesquelles des femmes lui envoyaient des messages.
5: Oui.
2: D'accord.
5: Oui. Après, il y avait aussi des comptes sur les réseaux sociaux comme Snapchat, Instagram ou des choses comme ça. Mais en fait, tout se fait par une adresse mail. Donc, pour se connecter au compte, on est obligé de passer par l'adresse mail pour avoir le code, tout ça. Donc, c'est ce que j'ai fait pendant 3-4 heures, jusqu'à 5 heures du matin. Et en fait, je suis tombée dessus, sauf que je suis quelqu'un qui ne peut pas faire semblant des choses. Donc en fait, même s'il dormait, je suis allée le confronter directement. Et
2: Cassandra, je vous interromps juste quelques minutes à ce moment de votre récit, parce que c'est l'heure du Flash Info, et vous nous direz, si vous souhaitez évidemment, comment votre compagnon a réagi lorsque vous l'avez confronté à toutes ces tromperies, dans un contexte déjà qui était tellement difficile pour vous à ce moment-là, puisque son ex vous menaçait de mort votre petit garçon. Donc restez avec nous, Cassandra, sur l'antenne d'Europe 1 dans la libre antenne, et on se reparle dans 3 minutes exactement. À tout de suite.
5: Très bien, à tout de suite.
2: 23h au carillon d'Europe 1, retrouve Maëlle Hassani pour le Flash Info. Bonsoir Maëlle.
1: Bonsoir Valérie, bonsoir à tous. Les routiers dénoncent ce soir une différence de traitement incompréhensible et intolérable. Le secteur exclu des aides gouvernementales annoncées hier face à la flambée des prix à la pompe menace de se mobiliser la semaine prochaine. L'Organisation des transporteurs routiers européens lance une consultation auprès de ses adhérents avant d'annoncer d'éventuels blocages sur les routes de France. Dans ce contexte, le ministre de l'Économie redit ce soir son opposition à la mise en place d'une taxe européenne sur les compagnies pétrolières. Une taxe réclamée la semaine dernière par plusieurs pays membres de l'UE comme l'Allemagne, l'Italie ou l'Espagne. Roland Lescure estime que cette initiative vise directement Total Energy, ce qui n'est pas à ses yeux la meilleure solution en pleine crise énergétique. Le chef des députés socialistes Boris Vallaud estime ce soir que la copie budgétaire du gouvernement devrait être radicalement corrigée. Première réaction à la main tendue par le Premier ministre en direction du PS à l'approche des débats parlementaires sur le projet de loi de finances. Sébastien Lecornu appelle à bâtir des compromis à l'image du budget 2026 qui avait acté la suspension de la réforme des retraites en échange d'une non-censure. 27 ans de prison requis à l'encontre de Loïc Le Priol, ce trentenaire jugé depuis 2 semaines pour le meurtre de Frédéric Martin Aramburu, ancien rugbyman argentin tué par balle à Paris en mars 2022. L'accusation réclame 20 ans de prison à l'encontre du co-accusé Romain Bouvier, jugé pour tentative d'assassinat. La cour d'assises doit rendre son verdict vendredi. En raison d'un vice de forme, la cour de cassation annule en partie la condamnation de Mohamed Lamine Aberouz, ce franco-marocain reconnu coupable de complicité dans l'attentat de Magnanville, un couple de policiers tués dans son pavillon des Yvelines en 2016. Un autre procès aura lieu et la réclusion criminelle à perpétuité confirmée par la cour d'appel l'année dernière pourrait être modifiée. L'avion du président chinois doit se poser d'ici une heure près de Washington. Xi Jinping va débuter une visite d'État de 3 jours sur le sol américain. Donald Trump doit l'accueillir en personne à sa descente de l'avion. C'est un geste rare. Principal enjeu de cette rencontre, la prolongation de la trêve dans la guerre commerciale entre les deux plus grandes puissances mondiales. Xi Jinping ne participera pas à l'Assemblée générale des Nations Unies qui se poursuit. Les chefs d'État présents se succèdent à la tribune. Volodymyr Zelensky s'est exprimé ce soir. Selon le président ukrainien, personne, à l'exception de Vladimir Poutine, ne veut continuer la guerre. La Russie rejette d'ailleurs ce soir la proposition de moratoire sur les frappes contre les infrastructures énergétiques, pourtant acceptée par Kiev. Et puis le projet de rénovation de la tour Montparnasse à Paris reste au point mort. Les copropriétaires du gratte-ciel rejettent aujourd'hui le lancement de la première phase des travaux. C'était la dernière chance pour concrétiser ce chantier avant l'expiration du permis de construire fin novembre. 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
2: Merci Maëlle Hassani. Prochain point sur l'information à minuit avec vous sur l'antenne d'Europe 1.
1: À tout à l'heure.
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2: Merci d'être avec nous sur l'antenne d'Europe 1. Merci de participer à la Libre Antenne, si vous le souhaitez, avec un numéro de téléphone que je vous rappelle, le 01 80 20 39 21. 01 80 20 39 21, numéro non surtaxé de notre standard. Également, numéro de notre WhatsApp. Vous pouvez nous laisser des SMS au 7 39 21, 75 centimes plus qu'au du SMS. Et je vois que vous nous en laissez pour participer à l'émission demain soir, première partie d'émission consacrée donc à la venue du pape en France et à votre point de vue sur la venue de Léon XIV, du pape Léon XIV. Donc, bien évidemment, vous pouvez intervenir dans l'émission, mais il faut nous laisser votre numéro de téléphone pour que Audrey ou Ambre ou Nicolas vous rappellent, et je pense notamment à Christiane qui souhaite intervenir demain soir. Cassandra, je vous retrouve. On était en train d'évoquer votre vie. Vous n'avez que 26 ans, vous êtes déjà maman de deux enfants. Vous avez grandi en foyer, vous avez été avec un premier homme, le papa de votre fils, dont vous avez été victime de violences conjugales graves. Vous finissez par partir, vous rejoignez un foyer pour femmes battues, vous changez d'adresse à plusieurs reprises, vous déposez plainte, vous êtes vraiment une résiliente, vous sauvez votre petit garçon également, en même temps que vous vous sauvez vous. Vous rencontrez un deuxième homme qui est tout à fait à la hauteur, qui vous aime, qui vous réapprivoise, qui considère votre petit garçon comme son propre enfant, mais il a une ex qui est terrible, qui vous menace de mort et menace de mort votre fils pendant plus d'une année. Vous êtes d'ailleurs à ce moment-là enceinte et vous perdez même une des deux petites jumelles parce que trop de stress. Et puis un soir, alors que votre fille a un mois, vous découvrez complètement par inadvertance sur son portable combien il vous a trompé, quasiment toute la relation, c'est cela, Cassandra ?
5: Oui.
2: Et donc là, vous le confrontez... Oui, dites-moi.
5: Pardon, pendant bien un an et demi.
2: Pendant un an et demi, c'est-à-dire depuis le début ?
5: Oui.
2: Donc là, vous le confrontez, vous allez le réveiller. Et il se passe quoi ? Comment il réagit ?
5: Bah, il sait pas quoi dire, à part qu'il est lui-même indéfendable et que si je ne veux plus de relation avec lui, il le comprendrait. Et si je veux le pardonner, est-ce qu'il y a toujours une chance pour qu'on essaye de reconstruire quelque chose de bien et de propre? Sauf que à ce moment-là même, moi, je sais pas du tout où j'en suis, on va dire. Je fais que de pleurer, je me pose plein de questions. Je me dis même que si plus tard ma fille tombe sur un homme comme ça, je lui dirai de ne jamais pardonner ou autre. Après, voilà.
2: Vous aviez des doutes ou pas du tout ?
5: Ah, pas du tout.
2: Pas du tout. Donc vous preniez la veilleuse, vous éteignez la veilleuse sur le téléphone portable pour tomber sur ses mails. Sinon, il n'y avait aucun signe avant-coureur, vous n'aviez aucune intuition comme quoi. Bon, vous étiez occupé en même temps à essayer de vous préserver aussi à cause de l'ex, Et puis vous sortiez aussi d'une grossesse difficile puisque vous avez perdu un enfant. Mais tout de même, c'est-à-dire que là, vraiment, lui, pendant un an et demi, sans vergogne, il avait organisé toutes ses tromperies ? Ou il ne faisait qu'échanger avec ses femmes ? Ce qui est déjà une tromperie,
5: Non, il échangeait énormément. Après, il y a eu des échanges messages, des échanges photos. Enfin, il y a eu tout un tas d'échanges. Et... Moi, j'ai jamais vu aucun signe, vraiment. Il me comblait de cadeaux pendant la grossesse. Il était
2: à la maison.
5: Alors souvent, il était à la maison et souvent, il était au travail parce qu'il travaillait en hôtellerie et que des fois, il avait des astreintes pendant deux trois jours. C'est le maximum qu'il ait fait.
2: Sans rentrer à la maison.
5: Oui, rentrer à la maison. Oui.
2: Et quand vous voyez quand vous découvrez tous ces sites, cette adresse mail par laquelle tout transite, les échanges avec ces femmes, il y a combien de femmes en moyenne sur un an et demi ?
5: Oh, beaucoup. Je pourrais pas dire un nombre. Oui, il y en a eu quand même beaucoup.
2: Et comment il explique ça, lui?
5: Alors, clairement, de ce qu'il m'a
2: ce
5: dit...
2: Ce besoin d'aller voir ailleurs.
5: Bah, il m'a dit, en soi, il a juste été complètement con, en fait, clairement. Et qu'il regrettait énormément, qu'il savait pas... Il savait ce qu'il faisait, mais il savait pas comment se stopper dans ça. Et du coup, du fait que je le découvre, ça lui a donné une raison de s'arrêter nettement dans tout ça.
2: Donc lui aussi, il était dans l'addiction, en fait. C'est une autre addiction que le papa de votre fils, le père de votre fils, qui lui était addict au cannabis et ça a donné lieu à toutes les violences conjugales, etc., entre autres. Et donc, votre compagnon d'aujourd'hui, lui, il était addict un peu à la séduction, à la sexualité, c'est ça?
5: Un petit peu. Si on peut qualifier ça de ça, oui.
2: En tout cas, c'est ce qu'il dit. Il dit, je savais pas comment m'arrêter.
5: Ah oui, oui.
2: Donc, c'est compulsif.
5: Voilà.
2: Il a toujours trompé les femmes avec lesquelles il a été?
5: Eh ben, en fait, en découvrant les tromperies, je me suis rendu compte que un petit peu, mais pas autant que moi, ça s'est passé. Parce que du coup, je pense qu'elle n'était pas au courant non plus, mais je suis tombée sur des messages donc quand il était avec son ex, ou même une ex encore avant elle. Après, c'était pas comme moi non plus, il n'y avait pas beaucoup de femmes. Mais il y a eu quand même quelques-unes des tromperies.
2: Donc là, il vous dit, il reconnaît forcément, de toute façon, hein, vous avez tout sous les yeux, vous avez toutes les preuves, je vois pas comment il aurait pu nier. Oui. Donc il reconnaît, et il vous dit, est-ce qu'il y a encore une chance de sauver le couple?
5: Oui.
2: Et vous, vous répondez quoi, et à quel moment surtout? Parce que là, vous êtes sous le coup de l'émotion à ce moment-là.
5: Que je sais pas, je fais que de pleurer. Je pensais surtout aussi à ma fille derrière, parce que comme j'ai dit, j'ai pas envie que ma fille plus tard tombe sur un homme qui lui fait ça, parce que je sais dans quel état on peut se mettre et je sais dans quel état ça peut, que ce soit
2: comment
5: la tromperie.
2: Ça peut détruire.
5: Voilà, exactement, que ce soit la tromperie d'une femme envers un homme ou d'un homme envers une femme, ça détruit énormément. Et du coup, je lui dis que je sais pas, qu'il faut que je réfléchisse, que je me repose. Sauf qu'en fait, j'arrive pas à me reposer parce que j'ai toutes les images de tout ce que j'ai vu qui tournent en boucle, en boucle, en boucle. Donc ça m'empêche de dormir. J'ai été jusqu'à en faire des cauchemars. Et pour l'instant, ça s'est passé en juillet. Donc pour l'instant, ça fait que 2 mois. Qui me montre qu'il recommence pas. S'il faut, j'ai accès à son téléphone. Il me montre les choses.
2: Après, sur le coup, vous voyez une différence d'attitude quand même depuis le mois de juillet dans le quotidien?
5: Ah, totalement. Totalement. Au début, on passait du temps ensemble, mais pas non plus fortement parce qu'il y avait son travail, il y avait aussi la grossesse, donc moi il fallait que je me repose, etc. Mais au début, du coup, il passait beaucoup de temps sur son PC et même sur son téléphone ou autre. Et depuis que j'ai vu ce qu'il avait fait, il passe 2 fois plus de temps avec moi. Donc ce qui nous a aussi permis de nous retrouver un petit peu,
2: de vous rapprocher.
5: De mettre les choses à plat aussi, de moi pouvoir lui parler de ce qui m'a blessée. Et sur le coup, quand je l'ai découvert, c'était impossible à lui en parler parce que lui-même, il avait honte de lui. Et à l'heure d'aujourd'hui, si je vais jusqu'à en parler à la radio, donc c'est qu'on a quand même passé un grand cap sur ça.
2: Oui. Oui. Il reste un bon père pour les enfants.
5: Un très très bon père. Sur ça, je peux rien dire en fait. Il continue à s'occuper de mon fils comme si c'était le sien. Il s'occupe de sa fille.
2: Ça a pesé lourd dans la balance pour accepter de poursuivre avec lui en dépit de toutes ces tromperies, Cassandra. Vous qui avez grandi sans référent.
5: Oui et non. Oui et non, dans le sens où je me disais que si, imaginons, je mettais fin Bah notre relation finalement, en soi ça m'aurait fait du bien à moi parce que j'ai été trahie dans la période la plus vulnérable de ma vie. Et que dans tous les cas, sans être méchante, mais c'était un peu que ce qu'il méritait. Et c'était aussi surtout pour préserver ma fille de tomber plus tard sur un homme comme ça, parce que généralement quand moi je l'ai vu avec plusieurs des amis à moi, quand on grandit avec un père violent ou un père qui trompe ou même l'inverse, c'est généralement le premier exemple en fait d'amour qu'on veut dans notre vie plus tard. Et c'était pas du tout ce que je voulais pour mes enfants.
2: Oui. À partir du moment où on met de la conscience tout de même, et vous avez l'air particulièrement lucide et consciente de ce que vous avez vécu, les enfants sont un tout petit peu plus épargnés, hein.
5: Oui.
2: Forcément. Pour l'instant, vous faites bien le job. C'est une autre manière de dire les choses.
5: J'essaye.
2: Oui, vraiment. On l'entend et ça se voit dans la manière dont vous relatez votre vie de couple et votre vie de femme aussi, hein.
5: Oui.
2: Donc en fait, si les enfants n'ont pas pesé dans la balance à ce point, c'est l'amour que vous lui portiez qui a compté.
5: Ah oui, totalement.
2: En dépit des tromperies.
5: Oui.
2: Et est-ce que la confiance aujourd'hui, elle est restaurée à 2 mois simplement après, parce que c'est tout frais, hein, votre histoire.
5: Vous dire l'inverse serait mentir, mais elle est pas là à 100%. Mais petit à petit, j'essaie de leur donner confiance pour essayer d'avancer le plus possible et bien sûr d'essayer de laisser derrière. Après, pardonner, c'est pas oublier non plus. Mmh. Mais c'est vrai que si, imaginons, on essaie d'avancer, mais qu'on reste, enfin que je reste bloquée sur ça et que tous les jours je le répète ou ça vient à créer des tensions à cause de ça.
2: Ça n'a pas de sens.
5: Voilà, exactement.
2: Au prochain coup de canif, par contre, vous partirez.
5: Ah, oui, ça il le sait.
2: En tous les cas, moi je vous souhaite beaucoup de bonheur, Cassandra, parce que je trouve ça très courageux, le choix que vous avez fait. Comment ça se gère au quotidien quand vous le voyez, par exemple, je sais pas, vous êtes en train de regarder la télé ensemble, quand vous êtes dans ses bras le soir, etc. Comment vous le vivez? Parce que c'est pas évident, hein, de passer outre. C'est très raisonnable quand vous le formulez, mais c'est pas évident à faire.
5: Non, pas du tout. C'est vrai que, par exemple, des fois, juste un moment ou un moment tout bêtement, on va se faire un câlin sur le canapé parce qu'on regarde un film ou des choses comme ça. C'est vrai qu'en fait, j'ai des images qui reviennent ou même des questions qui passent dans ma tête et je me dis, en fait, tout ça, on aurait pu l'avoir dès le début s'il n'y aurait pas eu ces autres femmes-là. Mais bon, après, on peut pas revenir sur le passé non plus. Mm-hmm. Mais c'est compliqué des fois, surtout qu'il y a encore des fois je vais me réveiller dans la nuit parce que j'y pense. Beaucoup moins qu'au début, mais j'ai appris à travailler aussi sur tout ce qui a pu me détruire en grandissant. Et du coup, ça fait que en fait j'enfouis au fond de moi, dans une très grosse partie au fond de moi, et j'avance quand même en fait, parce que si on reste bloqué, on n'avance pas.
2: Vous faites pas suivre par un psy ou une psy?
5: Non, j'ai déjà eu une psy par rapport aux violences que j'ai subies. Oui. Et à part en fait envenimer les choses et pas beaucoup m'aider pour avancer suite à ça. J'accumulais les crises d'angoisse, j'accumulais les cauchemars de plus en plus, les terreurs nocturnes.
2: Ça ravivait plutôt que de vous calmer.
5: Oui, exactement. Et en fait, enfouir au fond de moi, ça me calme plus et ça remet plus rien en jeu, en fait.
2: Oui, sauf s'il s'agit de refouler. Voilà. Mais là, j'ai pas cette sensation parce que vous êtes pas dans le déni. Vous êtes tout à fait en conscience.
5: Non, du tout. Hein.
2: Voilà, vous êtes tout à fait en conscience de ce que vous faites. Donc, et pourquoi vous lui redonnez une chance et pourquoi vous vous redonnez aussi une chance. Par contre, préservez-vous tout de même, Cassandra.
5: Ah bah oui, ça c'est sûr et certain.
2: Avec votre parcours et
5: préserver aussi nos enfants.
2: Oui, c'est ça, c'est pour ça. Donc c'est important de bien rester quand même en vigilance sans que ça occupe non plus tout l'espace. Parce qu'il y a eu plusieurs... il n'a pas respecté le contrat du tout.
5: Oui.
2: Du tout, du tout. Il y a eu quand même plusieurs femmes. Bon, après peut-être qu'il n'a pas consommé forcément, hein, mais bon. Tout de même.
5: Oui.
2: Donc, c'est bien de redonner une chance, comme vous êtes en train de le faire, parce que vous avez bien fait le tour de la question, vous êtes bien en conscience, mais n'oubliez pas de vous préserver aussi et de préserver vos enfants.
5: Oui, oui.
2: Parce que la confiance, elle met très longtemps à se construire, et en un clin d'œil, elle peut exploser. Ce qui s'est passé.
5: Exactement.
2: Là. Merci beaucoup, Cassandra, de votre témoignage, d'avoir choisi Europe 1, la Libre Antenne, de m'avoir choisi pour vous confier ce soir. Qu'est-ce que vous auriez envie de dire aux femmes qui sont peut-être dans votre situation et qui sont un petit peu clivées?
5: Pour, on va dire, les deux situations que j'ai vécues.
2: Oui. Alors, la première, il y a pas, la première, c'est partir, ça, c'est sûr. Partir, déposer plainte, se sauver. Ça, c'est une certitude.
5: Après, malheureusement, il y a des femmes qui n'arrivent pas à partir tout de suite.
2: Oui.
5: Donc, c'est sûr que c'est plus compliqué. Mais demander dès le premier signe, il faut fuir et demander de l'aide le plus possible.
2: Oui. Aux associations,
5: exactement. Et pour la deuxième situation, on va dire c'est 50-50. Il y a des femmes qui vont se faire tromper, qui vont vouloir sauver leur vie de famille, voir leurs enfants aussi grandir avec leur père, tout ça, à peu près comme moi, ma situation. Et il y a des femmes qui vont vouloir directement partir pour elles, leur bien-être, leur dignité, tout ça. Donc je dirais, en soi, suivez votre cœur. Comme moi, j'ai pu le faire aussi. Posez-vous les bonnes questions, faites le pour et le contre. Et si c'est la personne, malgré, je préviens aussi que l'amour ne fait pas tout,
2: ça, c'est
5: mais
2: certain.
5: Si c'est la personne qu'ils aiment réellement, avec qui ils ont vraiment envie de construire leur avenir, et qu'ils réessayent. Et si ça fonctionne pas, au moins les personnes auront tout donné.
2: Vous, sans les enfants, vous seriez partie?
5: Je pense, oui. Oui, oui.
2: Ouais. En fait, votre message, c'est d'aller au bout. Comme ça, il n'y a pas de regret. C'est ça?
5: Exactement.
2: Tant qu'on ne se met pas en danger. Hein. Ça, c'est important.
5: Voilà, tout à fait.
2: Merci beaucoup, Cassandra. Merci beaucoup. Je vous souhaite une belle continuation, en tous les cas, et du bonheur.
5: Merci beaucoup, voilà. À vous aussi, Valérie.
2: Je vous souhaite le bonheur et je vous embrasse.
5: Merci.
2: Au revoir, Cassandra.
5: Au revoir.
2: Restez avec nous, chers amis, sur l'antenne d'Europe 1 dans cette seconde partie de la Libre Antenne. Dans quelques instants, on va parler avec Soline, qui va nous parler de la pression de l'horloge biologique. Ça, c'est un vrai sujet. Soline, qui a 40 ans. Mais pour l'heure, on va écouter D'or et d'étain de Vianney. On se fait une petite pause musicale avec une jolie voix. Et puis, on se reparle dans quelques instants. À tout de suite.

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2: En commençant par le mot nuit.
1: Au 739-21. 75 centimes plus coût du SMS.
0: Et un numéro de téléphone, le 01 80 20 39 21. 01 80 20 39 21. Numéro non surtaxé de notre standard et de notre WhatsApp. Bonsoir Soline.
3: Bonsoir Valérie.
0: Merci d'être avec nous ce soir dans la Libre Antenne pour nous parler de cette pression de l'horloge biologique pour devenir maman. Donc aujourd'hui, vous avez 40 ans, Soline, c'est ça ?
3: C'est ça,
0: voilà.
3: Oui.
0: Et vous êtes
3: et
0: maman.
3: J'ai trois petites filles.
0: Voilà, qui ont quel âge ?
3: Alors, j'ai mes jumelles, deux petites filles de 3 ans et une petite fille de 1 an, 13 mois maintenant.
0: Ah oui, donc vraiment, c'était presque sur la dernière ligne droite, hein, les enfants.
3: Oui, c'est ça.
0: Là,
3: oui,
0: exactement. Et alors, elles ont la particularité, ces petites filles, que vous les élevez toutes seules.
3: C'est ça, elles n'ont pas de papa.
0: Voilà, c'était votre choix. Alors Soline, comment on en vient à prendre cette décision ? Non pas une fois, mais trois fois. Enfin deux fois puisque vous avez des jumelles, donc ça fait deux grossesses.
3: Exactement, deux fois. Je pense que c'est un désir d'enfant. Et quand on a ce désir d'enfant, on peut facilement, quand on va sur un date, rencontrer un garçon, lui mettre la pression de savoir immédiatement, mais alors toi, tu as envie d'avoir des enfants, etc. Et autant à 25, 26 ans, on a le temps, donc peut-être que c'est moins de pression, mais dès mes 32, 33 ans, je commençais à me dire, bon voilà, si je rencontre quelqu'un, ça va prendre 2 ans pour que vraiment on se connaisse, on se marie, ça fait déjà 33, premier bébé 34, deuxième bébé 36, tous les 3 enfants, donc troisième bébé 38, 39, il faut le rencontrer maintenant. Exactement, je commençais à compter dans ma tête les dates en me disant, ben, plus j'attendais, et plus je me retrouve dans une situation où, bon, ben, il y aura peut-être pas du coup de troisième enfant. Bon, ben, maintenant, il y aura peut-être pas de deuxième enfant. Et là, je commençais à avoir, ben, à mes 35 ans, j'avais congelé mes ovocytes, je venais d'avoir mon petit chien. Et je me suis rendu compte qu'en fait, attendre, c'était prendre le risque. Et que, du coup, la décision était moins avec un papa ou sans papa. La décision, c'était est-ce que je veux des enfants absolument ou est-ce que je suis prête à prendre le risque de jamais être maman. Et le concept de jamais être maman me traumatisait. J'en faisais des cauchemars. Je disais, mais c'est pas possible. Je rate ma vie parce que je suis dans l'attente de quelqu'un, parce que je suis dans ce célibat un peu comme un purgatoire à être sur les sapots de roue, à me dire, dès que je rencontre quelqu'un, c'est bon, ça y est, je vis ma vie de maman. Alors que, bah, du coup, je me suis dit, j'arrête d'attendre.
0: Donc finalement, vous ne cherchiez pas l'histoire d'amour, Soline, vous cherchiez le géniteur.
3: Oui, j'avais très envie de tomber, j'ai encore très envie de, ouais, exactement. J'ai encore très envie de tomber amoureuse, mais c'est vrai que dans ma tête, c'était tout de suite une relation longue durée. Et ça a changé quand j'ai commencé la PMA, où du coup, quand je rencontrais un garçon, ben, s'il me plaisait, mais qu'il n'y avait pas forcément de possibilité de longue durée, ben, ça me dérangeait moins. Parce que j'avais moins ce côté, il faut que tu correspondes au père de mes enfants. Et donc, à ce moment-là, j'ai pu me permettre de rencontrer deux garçons l'un après l'autre, alors que j'étais célibataire depuis 4 ans. Et les deux, ça a pas marché, parce que pour plein de raisons, et en partie parce que j'étais pas amoureuse. Mais c'est vrai que le dernier, notamment, je me suis vraiment posé la question à me dire, bah là, en fait, t'es pas amoureuse, mais bah tu choisis, en fait. Hein. Là, tu choisis de ce garçon-là. Il pourrait être un très bon papa, il pourrait correspondre à ta vie, il pourrait ça pourrait être le papa de tes enfants, mais t'es pas amoureuse. Donc qu'est-ce que tu fais ? Est-ce que tu choisis exactement ? J'ai dit bon, donc non.
0: Donc vous vous êtes lâché la grappe, en fait, d'une certaine manière. Vous avez arrêté l'enjeu qui était mal placé, finalement.
3: C'est ça. Et donc aujourd'hui, la façon dont je le vois, c'est que j'ai passé des années à avoir cette pression sur ma vie amoureuse pour qu'elle puisse me permettre d'être maman. Et maintenant que je suis maman, ben ma vie amoureuse, c'est pour le plaisir presque. C'est si je vais sur une date, ben, c'est pour passer un très bon moment avec un charmant jeune homme.
0: Mais c'est pour l'amour.
3: Ensuite,
0: c'est pour l'amour maintenant.
3: Exactement, c'est ça.
0: C'est pour l'histoire d'amour. Oui.
3: Exactement, c'est vraiment que pour l'histoire d'amour. C'est pas... Et après, si quelque chose se construit et si il devient une figure parentale pour mes enfants ou même juste une figure masculine, génial. Mais il y a un petit côté, c'est pas ma famille, elle est complète. Ma famille, elle est belle. Ma famille, elle est prête. Après, j'ai les trois plus belles petites filles du monde. Donc bon, j'ai
0: toute objectivité. Évidemment. Votre entourage, Soline, quand vous leur avez annoncé, donc à 35 ans, c'est ça la première PMA?
3: C'est ça, à 35 ans. C'est ça.
0: Quand vous leur annoncez que vous allez faire un enfant toute seule, à 35 ans, comment ils réagissent? Parce que vous avez objectivement, normalement, encore le temps. Tout dépend des follicules, du nombre de follicules, mais logiquement, ça fonctionne encore. Ça commence à décroître, mais ça fonctionne encore.
3: Exactement. Alors en fait, ma mère a trois filles, donc on est trois filles, et ma grande sœur a trois petits garçons. Et du coup, quand je leur aurais parlé, c'est vrai que je m'attendais beaucoup à ce qu'elles résonnent avec mon côté. J'ai un très grand désir d'enfant. Vous résonnez avec ça, et j'imagine que vous allez me soutenir parce que vous allez le comprendre que j'ai ce désir d'enfant et que du coup vous êtes là, oh trop chouette, on va bientôt rencontrer ma nièce, ma petite fille, etc. Et en fait, la réaction était beaucoup plus dans la peur, dans l'anxiété pour moi, et je pense qu'il se trouve que ma mère et ma grande sœur ont pas forcément été très épaulées en tant que maman par leur mari et par leur conjoint durant la petite enfance au moins. Moins après, mais durant la petite enfance, ça avait été très dur pour elles, et du coup, je pense qu'elles ont tout de suite immédiatement imaginé le pire, en fait, et se dire exactement. Et elles se sont dit, mais toute seule, mais ça va être très dur, mais tu es sûre, mais attends, mais sois patiente, coiffe-toi et tu verras, tu trouveras.
0: Coiffe-toi, c'est ça la réponse. Coiffe-toi, parce que vous ne coiffez pas, vous êtes comme ça, Soline.
3: Je pensais que je me coiffais, mais apparemment, je ne me coiffais pas assez bien.
0: Bah, si c'était que ça, on va tous se coiffer. Hein, tous se coiffer, oui.
3: Exactement. C'est donc ça. Et donc j'ai été assez surprise par ce. Ça m'a fait beaucoup de peine. Et en fait, la raison pour laquelle je témoigne aujourd'hui où j'en parle, c'est que c'est un moment du coup assez solitaire en fait. C'est que du coup j'ai beaucoup écrit à ce moment-là des textes pour essayer de digérer ce que j'étais en train de vivre et à me dire mais est-ce que je fais une erreur? Est-ce que je suis en train de faire la plus grosse erreur de ma vie à poursuivre la maternité solo alors qu'en fait oui c'est chouette d'avoir un désir d'enfant, mais est-ce que c'est vraiment égoïste de faire un enfant toute seule sans père? Est-ce que c'est on me dit t'es trop féministe, ça c'est l'extrême du féminisme, est-ce que c'est alors qu'à l'origine c'était juste un désir d'enfant? Enfin c'était assez intéressant de voir comment les choses, parce que je correspondais pas à la boîte dans laquelle on voulait me mettre, ou un papa, une maman, deux enfants, un chien, et ben comme je rentrais pas dans cette boîte, d'un seul coup toutes mes décisions étaient remises en question, en fait toute ma et mon désir d'enfant.
0: Combien de temps vous avez mis à prendre la décision?
3: Je pense bien une année, et après j'ai fait deux ans de PMA. Donc après il y a la décision, mais après la décision il y a la réalité. Et la première PMA m'a bien mis à genoux, cassé les genoux pour me dire.
0: Vous l'avez fait en France ou non? En France c'est interdit pour les femmes seules.
3: À l'époque c'était interdit. Aujourd'hui c'est autorisé. Oui. Depuis l'été 2021 c'est autorisé. Mais donc à l'époque c'est pas possible. Donc je voulais du coup un donneur qui soit ouvert, c'est-à-dire que je suis quelqu'un de très curieux. Je me suis dit à 18 ans, à mon avis elles vont vouloir savoir qui c'est. Et donc du coup il y avait à l'époque trois pays qui me permettaient de faire ça. Il y avait le Danemark, l'Irlande et les États-Unis. Et j'ai commencé par une clinique en Irlande, mais ça s'est pas très bien passé. Je les aimais pas trop au téléphone, etc. Je suis allée sur une clinique au Danemark, je l'ai fait, donc j'ai fait une PMA là-bas, et ça a pas marché, et ça a été assez catastrophique, et donc après je suis partie aux États-Unis. Et aux États-Unis j'ai fait encore deux ponctions, et c'est avec le premier transfert des embryons que j'ai pu avoir, avec les deux ponctions que j'ai eu mes jumelles, puis un autre transfert qui a pas marché, et ensuite ma petite dernière.
0: Et est-ce que c'est le même père?
3: Oui, c'est même la même ponction d'ovocytes. Donc, elles ont été conçues au même moment, les trois, là. Ah, donc, c'est effectivement le même donneur.
0: Donc, en fait, quand elles vont, peut-être, parce qu'elles connaissent... elles sont petites encore, mais vous allez leur raconter leur histoire.
3: Oui. Absolument, absolument. Donc on en parle déjà beaucoup, on a des livres, et après, ce qui est assez intéressant aux États-Unis, c'est que donc vous avez, le donneur a le droit de donner à 10 familles, et après ils mettent en contact les frères et sœurs. Donc du coup, moi je suis en contact avec les différentes mamans, c'est que des mamans, il se trouve, donc il y a 11 enfants, 3 sont les miennes, et donc elles ont 8
0: frères et sœurs.
3: Demi-frères.
0: Et vous êtes en contact avec les autres mamans?
3: Ouais, c'est ça. Du coup, on a des photos, on s'échange les photos. Alors, elles ont tous le même âge, parce qu'en fait, le donneur a donné, et puis il y a une grande pénurie de donneurs à tous les hommes qui nous écoutent. N'hésitez pas à les donner, parce qu'il y a une vraie pénurie de donneurs, surtout partout dans le monde. Et du coup, c'est vrai qu'aux États-Unis, ils ont ça, et c'était assez chouette, parce que ces photos me permettent aussi d'expliquer que, regarde, c'est le même donneur. Donc, le donneur, c'est comme le papa. Et elle aussi, elle a le même donneur. Tu as vu, ça, c'est sa maman. Et est-ce qu'elle te ressemble? Est-ce que tu trouves qu'elle te ressemble? Moi, je trouve qu'elle a la même couleur des yeux. Mes filles ont des magnifiques yeux bleus, donc on nous demande toujours d'où viennent ces beaux yeux bleus.
0: Alors, question bête, les donneurs, ils sont pas payés pour donner, si? Aux États-Unis?
3: Alors, aux États-Unis et au Danemark, si. Dans les deux cas, même en Irlande d'ailleurs, si ils sont rémunérés. Et c'est pour ça que quand moi j'ai choisi le donneur dans mes critères, le premier critère était qu'il soit d'un certain âge, c'est-à-dire que je voulais qu'il ait donné à 35-36 ans, avec cette idée que a priori il l'aurait pas fait pour l'argent. Donc un certain âge et qu'il ait déjà des enfants pour qu'ils comprennent un peu le sens du don. Comprennent que c'est pas anodin, alors que quand on a 23 ans, je pense qu'on peut facilement le faire parce qu'on a besoin d'argent immédiatement et on se retrouve, c'est ça exactement, 18 ans plus tard, une petite fille qui vient vous parler et c'est un peu différent.
0: Soline, vous auriez pu choisir aussi de faire un enfant avec un homme de passage sur 6 mois, sur 8 mois, des choses comme ça. Vous êtes interrogée aussi sur cette question ou pas? De le faire plus naturellement plutôt que la PMA?
3: Ouais, alors je me suis posé la question, c'est ce qu'on m'a beaucoup dit, on m'a dit mais pourquoi pas l'adoption, pourquoi pas un coup d'un soir, pourquoi pas, alors déjà l'adoption c'est très très difficile, donc je tiens juste à le dire que c'est voilà exactement, c'est très complexe, et quand on est une maman seule, c'est aussi d'autant plus complexe parce qu'ils préfèrent effectivement les couples. Et après un coup d'un soir, moi j'avais un peu un côté, j'ai l'impression de faire une vacherie à un mec en fait, c'est que ce mec là qu'aura eu un coup d'un soir avec une nana, oui, il aura une responsabilité, attention, hein, il aura probablement pas mis de préservatif, sinon je ne serais pas enceinte, mais j'avais un peu ce côté, il n'a pas fait de don, il n'y a pas réfléchi, il se retrouve du coup avec
0: il y a moins de conscience.
3: Un bébé.
0: Il n'y a pas de conscience.
3: Exactement. Mmh. Et du coup, il y a aussi un risque qu'un jour, il désire avoir un rôle dans la vie de l'enfant. S'il se trouve qu'il n'a pas envie d'abandonner ce sperme, il peut avoir des droits sur l'enfant et du coup avec vraiment un inconnu qui aurait autant de droits que moi sur ce petit être. Et j'avoue que ça, par exemple, je parle beaucoup avec des amis qui ont des jeunes enfants et qui sont divorcés. La garde partagée, c'est dur, quoi. C'est surtout pour des jeunes enfants, votre petit bébé de 1 an que vous donnez à votre ex-conjoint.
0: Vous avez opté pour l'option où tout est bordé, finalement.
3: C'est-à-dire
0: qu'en fait, vous êtes seule à élever vos filles comme vous le souhaitez. La fratrie n'est jamais séparée. En plus, elles sont vraiment, elles sont vraiment sœurs. Donc finalement tout est très lucide dans votre démarche. D'ailleurs, on a Ragat ce soir au 739-21 75 centimes plus coût du SMS qui nous dit j'adore cette femme et sa décision de faire des enfants toute seule.
3: Ah, c'est vrai. Je pense que pour moi il y avait une notion de sécurité. Je pense qu'il y avait un côté, un enfant il a besoin d'amour, de sécurité et de stabilité. Et ça, je savais que je pouvais leur donner à mes 3 petites filles. Mais j'avais peur que justement un coup d'un soir ou quelque chose qui soit plus complexe, ça devienne vraiment compliqué.
0: Ouais, c'est pourquoi je vous parle de tout est bordé, tout est sécurisé, il y a un périmètre, il y a un cadre. Et alors votre mère et votre sœur, elles avaient raison, ça a été difficile ou au contraire vous étiez tellement folle de joie que finalement il n'y a eu aucune difficulté?
3: Je pense que j'ai

0: Bon, là, j'ai vraiment regardé toutes mes options et aux États-Unis, ils testent les embryons. Donc, et moi, j'ai eu 4 embryons à la première ponction et sur les 4 embryons, il y en avait 2 qui étaient pas viables quand ils les ont testés génétiquement pour voir. Il y en avait un qui avait 12 chromosomes, l'autre qui en avait 5. Ils auraient pas, ça aurait été un transfert pour rien. Et après, à la deuxième ponction, c'est là où j'ai eu 5 embryons viables pour un total, du coup, de 7 embryons viables et où on m'a dit, c'est bon, là, si tu veux 2 enfants, la moyenne, c'est 3 embryons pour un enfant vivant. Là c'est bon a priori, si tu veux 2 enfants, vas-y. Et il se trouve que le premier transfert a donné mes jumelles. Donc après ça j'étais là, bon.
1: Bon bah j'en ai déjà 2.
0: J'ai voulu
1: alors
0: jouer.
1: Finalement.
0: Et finalement, j'avais très envie aussi de découvrir la maternité en tête à tête. Parce que j'ai découvert ce que c'était qu'être fusionnelle à 3. Et c'est magnifique d'être fusionnelle à 3, mais c'est aussi chouette d'être fusionnelle à 2. Et c'est vrai qu'avec mes jumelles, en fait, le moment où j'ai annoncé que j'étais enceinte à ma mère et à mes 2 sœurs et à mon père, tout le monde était ravi, enchanté. J'ai eu plein de questions. Et comment tu vas les appeler? Et alors? Et du coup, c'est ce passage qui était très difficile au moment et très solitaire. Et c'est vrai que c'est là où j'aurais peut-être eu besoin d'amour et d'entraide et d'écoute. Ben, je l'ai vécu vraiment seule. Et vraiment, la raison pour laquelle j'en parle, c'est parce que je pense qu'il y a beaucoup de femmes qui sont en train de le vivre ou de se poser toutes ces questions et qui se retrouvent face à des murs en face de vous parce qu'on vous dit, ben non, mais tu es censée rentrer dans la boîte. Trouve-toi un mari. C'est pas si difficile.
1: Trouve-toi.
0: Cherche quelqu'un.
1: Prépare-toi, prépare-toi, tu vas le trouver. Oui, si c'était si simple.
0: Exactement. Et alors qu'en fait, le moment où le bébé est là, c'est très rare qu'on vous dise ah, t'as fait une erreur quand on prend ce petit bébé dans les bras. C'est quand même assez rare.
1: Et puis vous avez été accompagnée par votre famille aussi, hein, finalement. Dans la démarche,
0: oui,
1: vous étiez seule, mais après votre famille a été là aussi. Donc ces petites filles, elles sont très très accompagnées.
0: Ça.
1: Il me semble.
0: Exactement. Et après, c'est vrai que le village, on le fait aussi à la naissance. C'est-à-dire que j'avais très peur de pas avoir de village. Mes meilleurs amis étaient pas à côté de chez moi. Et en fait, dès que mes petites filles sont nées, j'ai rencontré mes voisins qui avaient aussi des jeunes enfants. J'ai rencontré les gens de la crèche. Ma nounou s'est fait. Du coup, j'ai une nounou à plein temps qui s'est fait amie avec d'autres nounous, ce qui fait que mes filles ont été très entourées. Et mon village est né à ce moment-là. Ma pédiatre qui est top. Après, moi, j'ai été accompagnée par une psy tout du long. Hein. Je pense que j'avais beaucoup besoin de parler de ces questions. Et de me dire, je veux pas me retrouver avec un enfant à 15 ans qui me dit, tu m'as privé d'un
1: papa. C'était égoïste.
0: Et oui. Je me disais, comment est-ce que je fais pour me préparer à ça? Parce que les adolescents, il paraît, ont tendance à trouver quel mot cruel.
1: ça.
0: Donc je me suis dit, bon, il faut que je me prépare. Exactement. Et du coup, c'était beaucoup de préparation à ça, à me dire, est-ce que je suis complètement confortable avec ce choix? Et est-ce que face à une adolescente qui me dit à 15 ans, tu m'as privé d'un papa, je lui dirais, ma chérie, c'est ta vision de la vie et je suis désolée que tu le vois comme ça et j'écoute ton émotion, mais il se trouve que je t'ai donné tout ce que j'ai et je pense que tu as été beaucoup aimée et peut-être que c'est ce que tu aurais souhaité, mais la vie est telle qu'elle est. Et aujourd'hui, ce que je ressens, c'est que mes filles posent pas forcément de questions de, il est où mon papa? Ça leur viendrait même pas à l'esprit, un peu comme un enfant demanderait pas, elle est où ma nounou s'ils ont jamais eu de nounou, ou comme un enfant ne va pas forcément demander.
1: C'est aussi
0: moi,
1: parce
0: ça.
1: Que vous parlez très librement avec elles de leur histoire. Parce que le problème des GPA, des PMA, etc., c'est que très souvent, les mamans ne sont pas prêtes à dire la vérité à l'enfant. Et tôt ou tard, ça va poser de toute façon problème. Et il y a un autre problème qui va se poser aussi. Aline a raison de poser la question ce soir au 739-21, 75 centimes plus coût du SMS. Elle nous demande, dans quelques années, ces enfants ne risquent-ils pas de se marier entre eux sans le savoir? Eh ben oui, parce que souvent, notamment pour les GPA, les Français vont souvent dans les mêmes cliniques. D'ailleurs, c'est souvent des numéros de téléphone qui se donnent, des spécialistes qui se donnent, et ce sont les mêmes cahiers, en fait, dossiers dans lesquels on choisit la donneuse, dans lesquels on choisit la porteuse, qui n'est pas la même. Mais oui, ça pourra poser vraiment ce genre de questions pourra se poser, il me semble.
0: Alors, je pense que ça dépend beaucoup de... Et aujourd'hui, la réglementation est telle qu'un donneur ne peut pas donner à plus de 10 familles. Il se trouve que moi, je suis en contact avec leurs demi-frères et leurs demi-sœurs, donc je sais qui ils sont, et donc elles savent qui c'est, et donc c'est pas... du coup, elles savent que c'est leur... qui sont leurs demi-frères et leurs demi-sœurs.
1: Là, c'est ouvert. Donc, effectivement, voilà, vous avez...

0: encore une fois, tout bordé. C'est très le projet a été le projet a été très construit et élaboré, Soline, dans ce que j'entends. À tous les niveaux, vous êtes préparée comme une coureuse de fond, aussi bien sur le plan physique, parce que ça a été un parcours du combattant, mais aussi sur le plan moral.
1: Oui. Mais après, je pense que même au Portugal, même en France aujourd'hui, les donneurs, ils sont limités dans leur nombre de dons. Ils n'ont pas le droit de... Je crois qu'en France, c'est 10 enfants, si je me trompe pas. Ils n'ont pas le droit de donner à plus de 10 enfants. Donc une fois que les 10 enfants sont nés, au Portugal, c'est 10 familles. Dans certains, en Irlande, je crois que c'est 3 familles. C'est comme ça que j'avais appris que le donneur de sperme que j'avais mis tellement de temps à sélectionner n'était plus disponible, parce que j'avais mis un mois avant de me décider.
0: Il avait atteint son quota.
1: Merci. Exactement. J'en ai beaucoup pleuré parce que je suis quelqu'un qui borde les choses et donc
0: ça a échappé à votre contrôle.
1: Exactement.
0: Donc maintenant, je vous souhaite beaucoup de bonheur évidemment avec vos filles et surtout peut-être le grand amour. Vous y croyez maintenant tranquillement.
1: Oui, exactement.
0: En lâchant prise.
1: Absolument.
0: Voilà, en lâchant prise.
1: Exactement. J'ai tout le temps.
0: Puisque le projet de votre vie a été accompli. Devenir maman.
1: C'est ça.
0: Merci,
1: Soline. J'ai la chance de devenir maman.
0: Merci beaucoup de votre témoignage ce soir. C'était fort intéressant. Merci beaucoup. Prenez bien soin de vous toutes, surtout.
1: Merci beaucoup, ce sont des femmes.
0: Au revoir, Soline.
1: Exactement.
0: Au revoir. Chers amis, je vous propose d'écouter Michel Delpech, le chasseur, et puis nous allons parler ensuite avec Marine. Pourquoi est-il encore si difficile de dire que l'on prend un traitement pour sa santé mentale? Et Marine va nous donner son point de vue dans quelques instants sur l'antenne d'Europe 1 dans la Libre Antenne.

0: Je sais pas pour vous, mais nous en tout cas, tout le monde danse ce soir en régie, que ce soit Esteva, Audrey ou Ambre, et moi-même. D'ailleurs, vous pouvez peut-être me voir sur europe1.tv. Moi aussi sur Michel Delpech, le chasseur. Moi, j'adore ce chanteur.
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0: 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Bonsoir Marine.
2: Bonsoir Valérie.
0: Merci d'être avec nous sur l'antenne d'Europe 1 pour nous parler de cette difficulté à évoquer les traitements que l'on prend pour la santé mentale. Alors, à quoi vous faites allusion lorsque vous vous posez cette question et que vous me posez cette question, Marine ?
2: D'abord, il y a les traitements, oui, je parle des traitements médicamenteux ou psychologiques, les suivis psychologiques, etc. Je fais allusion là-dedans à... En fait, je fais un contraste entre toute l'empathie qu'on peut avoir pour quelqu'un qui va avoir un cancer de quelque chose et le fait qu'on puisse pointer du doigt et même dire un petit peu tout bas « Mais t'as vu, elle a pété les plombs, elle va pas bien. » Voilà, ce contraste-là entre la maladie physique et la maladie psychologique, voire psychiatrique, je trouve ça... extrêmement, c'est vertigineux en fait. On n'a pas le droit, on n'a pas le droit de pas être bien dans sa tête.
0: Alors en même temps, la santé mentale a été la grande cause nationale en France. Ouais. Ça a un petit peu évolué tout de même. Alors on n'a pas assez de praticiens pour prendre en charge. Ça c'est une évidence. Mais est-ce que ça a pas un petit peu évolué ? Est-ce
2: que alors évidemment que ça a évolué, mais moi je suis pas d'accord sur le principe. En fait, je trouve que c'est assez clivant. Ça a évolué pour des personnes qui ont fait le chemin, mais il y a toujours cette partie de la société qui va... Bon, en fait, ça va se retourner contre la personne. Moi, je me suis vue dans mes relations proches, assumer, parce que je suis quelqu'un qui s'exprime, assumer mon problème de santé. Et après, dans la suite de la vie, au moindre écueil, à la moindre difficulté, à la moindre différence... Ouais, mais attends, c'est toi qui es malade, c'est toi qui te traites, donc c'est toi qui es malade.
0: Mais c'est quoi votre problème de santé si c'est pas indiscret, Marie ?
2: Alors, c'est pas particulièrement indiscret. Alors, c'est drôle, je sais pas si je dois le mettre au passé ou au présent. J'ai fait une grave dépression. Oui. Et c'est un traitement, je pense que j'aurai à vie. Notamment un suivi psychologique et des antidépresseurs. Et le fait d'être suivi, d'avoir un traitement et de le dire, sur 15 ans de psychothérapie, bien des fois, ça s'est retourné.
0: Ça change le regard que les gens ont sur vous, c'est ça ? Quand vous dites que vous prenez des antidépresseurs, votre entourage, par exemple, c'est quoi le type de regard qu'il porte ?
2: Encore une fois, il y a deux sortes de réactions. Là, je suis du côté coup de gueule, c'est-à-dire les fois où ça s'est retourné contre moi. C'est pas que ça change le regard, c'est que c'est facile, c'est tellement facile d'incriminer celui qui se soigne d'être malade. Mais combien il y en a qui le sont sans se soigner? Vous comprenez ce que je veux dire?
0: Oui, tout à fait. J'y réfléchissais. Comme s'il y avait une responsabilité. C'est-à-dire que celui qui est atteint d'un problème de santé mentale, il est responsable. On le considère davantage comme responsable que celui qui est atteint d'une maladie physique.
2: Alors voilà. Bon, c'est l'angle que j'ai choisi pour. Je suis effarée de voir combien on peut être en empathie pour quelqu'un de malade physiquement par rapport à ça. Mais là où je veux en venir, c'est le fait que quand on assume de se faire soigner, eh bien, mais toi t'es malade. T'es malade, tu te fais soigner. Or, il y a des tas de gens qui traînent des pathologies psychiatriques,
0: oui, ils ne savent pas.
2: Non traitées,
0: c'est sûr.
2: Et on est bien d'accord. Ouais. On est bien d'accord avec ça. Et voilà. Alors, à côté de ça, il y a d'autres personnes. Et voilà, évidemment, après, on se retourne vers qui on veut et j'ai largement choisi. Mais il y a d'autres personnes vers qui, à qui on peut se confier. Et moi, je me suis vue le confier à certaines personnes qui m'ont dit, toi, tu prends des antidépresseurs et toi, tu vas voir un psy. Et dans ces cas-là, j'entends après, oh là là, mais depuis que tu m'as dit que toi, tu avais recours à ça, mais ça m'a soulagée parce que moi, je suis quelqu'un plein de vie, je suis quelqu'un qui s'exprime, etc. Et il y a des tas de gens qui ne peuvent pas soupçonner que je puisse avoir une faille.
0: Mais Marine, vous pensez qu'il y a encore trop de personnes qui ont honte, en fait, c'est ça que vous voulez nous dire?
2: Alors, oui, mais je suis plus en colère contre ceux qui utilisent ça pour se défendre d'une a priori santé saine que contre ceux qui ont honte. Moi, c'est tellement difficile. Déjà, aller passer le cap d'aller voir un médecin en disant « j'en peux plus, ça va pas, il faut que je fasse quelque chose, je suis en train de péter les plombs ». Rien que ça, je crois que c'est le plus dur à faire et c'est un effort incommensurable. Ensuite, il faut faire des années de thérapie dans certains cas. Et au-delà de ça, il faut en plus assumer et avoir le courage de combattre tous ces gens qui peuvent
0: plaquer des projections.
2: Mais
0: et des idées reçues.
2: Mais tout à fait. Et une personne qui a une grave maladie physique, mais elle a pas tout ça. Enfin, alors évidemment, elle a son parcours à faire de soins, etc. Mais en aucun cas, elle doit assumer. Alors oui, elle peut assumer par exemple la perte de cheveux ou des choses comme ça. Mais on va pas entendre parler d'elle.
0: Après, le travail qu'on a à faire, par exemple sur les problèmes de santé mentale, c'est le regard des autres aussi. Hein.
2: Mais
0: c'est se dire, je m'affranchis du regard des autres et puis c'est tout. Hein, Jacqueline, qui vit à Bordeaux, écrit un message au 739-21 que je découvre en même temps, qui dit l'essentiel est d'assumer auprès des autres sa dépression chronique. Ceux qui ne comprennent pas que votre auditrice les écarte, il faut éviter de se compliquer la vie. Voilà, elle a bien raison.
2: Alors, voilà. Je suis tout à fait d'accord avec ça. On choisit vers qui on va. Mais il n'empêche que sur une vie, il y a forcément des moments où c'est à assumer, à rencontrer, quoi, cette situation-là, je le pense.
0: Oui. Moi, je crois qu'on a beaucoup évolué tout de même, mais peut-être pas encore suffisamment. C'est vrai qu'on en parle, de plus en plus, en tout cas. Mais on met peut-être sous le chapeau de santé mentale un petit peu trop de choses, hein, troubles de l'attention, bipolarité, voilà, tout ça, jusqu'à ce que le diagnostic soit posé à un moment donné tout de même.
2: Exactement. C'est également complètement galvaudé. Et maintenant, alors tout le monde fait un burn-out tous les 6 mois. Bon, là, on est un peu dans l'excès. C'est voilà. C'est comme dans tout. On entre le pas assez et le trop. Il n'y a jamais un moment où c'est bien, quoi. Mais je reste convaincue que toutes les personnes en dépression, on est déjà tellement vulnérables. Arriver à faire abstraction de ces remarques-là qui sont mais foudroyantes en fait. On n'est pas dans la
0: bonne posture. C'est un autre combat. Oui, c'est un combat supplémentaire. Alors vous Marine, parce qu'on arrive au terme de l'émission, vous en avez fait une chanson en plus de cette traversée, parce que vous êtes chanteuse, auteure, compositrice et interprète, et vous avez écrit une chanson qui s'appelle Le mal du siècle. Vous parliez de la dépression.
2: Ouais, tout à fait. Ben c'est exactement ce que je viens de vous traduire là. Cet angle-là qui dit que dans le contraste entre la maladie physique et la maladie mentale, et puis surtout pour en arriver au fait de mais au fait pourquoi vous avez besoin de vous retourner contre ceux qui se soignent, est-ce que ça serait pas pathologique, il faudrait peut-être voir quelqu'un et voilà,
0: et peut-être finalement d'ailleurs que ce soit une pathologie de voir pour certains d'entre nous. Merci Marine. Ce que je vous propose, Marine, c'est qu'on referme cette émission ce soir, chers auditeurs, avec votre chanson Le mal du siècle.
2: Ça me fait extrêmement plaisir.
0: Voilà, on va l'écouter jusqu'à ce qu'on se sépare. Donc je vous souhaite évidemment une belle continuation dans votre carrière et puis toujours une très bonne santé, parce que sans la santé finalement,
2: exactement,
0: on n'est pas grand chose. À bientôt. Merci. Marine, à bientôt. Au revoir.
2: Bonne soirée. Valérie, au revoir.
3: Pourquoi il faut pas le dire, comme si c'était honteux.

0: Le mal du siècle, signé Marine, sur la différence de traitement entre la santé mentale et la santé physique. Ainsi s'achève votre émission de ce soir. On se retrouve demain dès 21h30 jusqu'à minuit, notamment pour parler de la venue du pape en France. N'hésitez pas à nous contacter dès maintenant sur l'antenne d'Europe 1, 01 80 20 39 21. Et puis on se retrouve demain. D'ici là, prenez soin de vous, des autres et du monde. Il est minuit, on retrouve Maël Hassani pour le Flash Info. Bonsoir Maël.
1: Bonsoir Valérie, bonsoir à tous. Xi Jinping est arrivé il y a quelques minutes aux États-Unis. Début d'une visite d'État de 3 jours pour le président chinois, accueilli à sa descente de l'avion par son homologue américain Donald Trump. Ce jeudi marquera le temps fort de la rencontre entre les deux dirigeants des plus grandes puissances mondiales. Un accueil militaire est prévu à la Maison Blanche avant un dîner de gala en compagnie de plusieurs patrons de la tech. Il n'y a pas de menace caractérisée sur la visite du Saint-Père. Le ministre de l'Intérieur se veut rassurant ce mercredi soir à 2 jours de l'arrivée du pape en France. Léon XIV, attendu à Paris, à Lourdes et à Metz, entre vendredi et lundi prochain. Des centaines de milliers de personnes vont assister aux nombreux événements publics prévus pour l'occasion. Jusqu'à 14 000 agents des forces de l'ordre et militaires seront mobilisés, rappelle Laurent Nunez. En France, la colère monte chez les oubliés des aides gouvernementales face à la flambée des prix à la pompe. Les routiers, privés du coup de pouce de 20 centimes par litre de carburant, envisagent de se mobiliser la semaine prochaine. L'Organisation des transporteurs routiers européens lance une consultation auprès de ses adhérents et n'exclut pas des blocages. De leur côté, les représentants des auto-écoles anticipent des hausses de tarifs de l'ordre de 3 à 4 euros pour les heures de conduite. À son tour, la Cour d'appel de Paris rejette la demande de réintégration formulée par Philippe Brun, le député socialiste suspendu de son parti et de la course à la primaire en vue de 2027, avait déjà vu son référé rejeté par le tribunal administratif plus tôt ce mercredi. L'élu de l'heure fait l'objet d'accusations de violence de la part d'une ancienne collaboratrice. Une affaire glaçante relatée par le journal Le Parisien aujourd'hui en France. Une enseignante violemment agressée par un enfant de 8 ans dans une école primaire d'Évry-Courcouronnes en Essonne. La victime s'est vue prescrire 7 jours d'arrêt de travail. Ses collègues se sont mis en grève pour alerter sur le climat de violence qui règne dans l'établissement. L'Académie de Versailles explique avoir mis en place un accompagnement renforcé. Il y aura un nouveau procès dans l'attentat de Magnanville. La condamnation de Mohamed Lamine Averrouz est en partie annulée ce mercredi par la Cour de cassation en raison d'un vice de forme. Conséquence, l'accusé, un franco-marocain de 32 ans, reste définitivement condamné pour complicité dans l'assassinat d'un couple de policiers en 2016. Mais sa peine de réclusion criminelle à perpétuité pourrait être modifiée. Le tribunal de Bruxelles assure vouloir prendre le temps d'écouter les victimes. L'audience portant sur la libération anticipée du logisticien des attentats de Paris prévu le 29 septembre est reportée. Mohamed Bakali pourrait sortir de prison après 11 ans passés derrière les barreaux, alors que la justice française l'avait condamné à 30 ans de réclusion. Et puis une découverte cruciale pour comprendre les origines de Paris. Un rempart datant de l'époque gallo-romaine retrouvé cet été sous l'Hôtel Dieu près de Notre-Dame de Paris. Cette avancée pourrait prouver que la Lutèce gauloise était bel et bien implantée sur l'île de la Cité. Vous écoutez Europe 1, il est minuit 3 et on retrouve maintenant Marlène Duret pour les programmes de la nuit.
2: Merci Maël Hassani. Allez, je vous laisse filer au pays des songes. À demain. Tout de suite, des histoires qui paraissent improbables et qui pourtant sont vraies. On va commencer nos programmes de nuit par une série inédite produite par Europe 1 Studio et qui revient sur les faits divers les plus surprenants de ces dernières décennies. Ça s'appelle Les Unes de l'improbable. C'est issu de notre collection historique Au cœur du crime et dans l'épisode que va nous raconter Olivier Delagarde, une Espagnole de 31 ans chute du premier étage de la Tour Eiffel. Elle meurt. Eh oui, nous sommes le 9 février 1963. Selon son mari, il s'agit d'un accident, mais d'après les témoins, Dolores Toledo venait tout juste de se disputer avec son mari.

0: 9 février 1963, Francesco et Dolores, couple d'immigrés espagnols, prennent leur billet pour visiter la Tour Eiffel. 30 minutes plus tard, Dolores passe par-dessus la rambarde du premier étage et fait une chute mortelle. Accident, suicide ou meurtre? Ce fait divers incroyable mais vrai est aussi extrêmement complexe, car non seulement les témoins sont rares, mais ils ne sont pas très sûrs de ce qu'ils ont vu. 2 millions de visiteurs. En 1963, la Tour Eiffel va sur ses 75 ans. Et la voilà qui franchit la barre des 2 millions de visiteurs par an. Il faut dire que le tourisme a cessé d'être une activité purement folklorique. C'est désormais une industrie sérieuse et en plein essor. En France, le tourisme est le troisième secteur le plus porteur après la sidérurgie et l'automobile. La dame de fer, comme on l'appelle, est sans doute celle qui en profite le mieux. Mais ses affluences ont leurs inconvénients. Aux étages, avec ses rambardes basses et son grillage, la moindre imprudence peut virer au drame. La tour est même devenue, au fil des décennies, le lieu idéal pour ceux qui veulent mettre fin à leur jour.
1: Vous travaillez ici toute l'année, madame. Vous vendez des souvenirs?
2: Oui, toute l'année, oui.
1: Vous avez l'impression qu'il est facile d'enjamber le parapet?
2: Oh oui, c'est facile. D'un moins de deux, celui qui est un peu...
1: Quelle est la hauteur à peu près?
2: Peut-être 1m60, oui. Quelqu'un qui veut suicider, il n'y a rien qui le retient. La preuve, puisqu'on n'a même pas le temps de les retenir. Hier, le suicide qu'il y a eu, il y avait un monsieur qui était en train de prendre une photo. Il a voulu empêcher la dame de tomber, mais elle était déjà partie. C'est tellement vite fait qu'on n'a pas le temps de... Quelle heure en plus de ça, c'est très dangereux de les retenir, parce qu'il y a déjà eu des manques d'accidents par rapport à ça. Parce que de les retenir, ça vous emporte aussi. Alors quelqu'un qui est pas assez solide, il va en même temps. Alors.
0: Toujours en ce début d'année 1963, la Tour Eiffel est le théâtre d'un autre suicide. Et les gardiens qui ont assisté au drame n'ont rien pu faire.
3: Le gars, il a monté sur la rambarde et il a marché dehors déjà. Quand je l'ai attrapé la veste, je lui ai dit, monsieur, restez avec moi. Et le gars, il n'a pas insisté. Alors, je ne peux pas vous dire si vous laissez suicider, oui ou non.
1: C'est quand même curieux qu'il passe la moitié de son corps au-dessus de la rambarde.
3: Pour moi, j'avais un petit coup dans le nez.
1: Il avait déjà vu,
3: vous
1: croyez?
3: Oh, je crois, de la tête qu'elle avait comme ça.
1: On avait dit que depuis les récents suicides, le troisième étage de la Tour Eiffel était fermé aux visiteurs.
4: Non,
1: il a été fermé pendant un moment.
4: La quatrième plateforme a été fermée, mais pas le troisième étage. Bon, bah, la troisième, c'est une galerie vitrée. Non, pas de danger, là.
1: Mais aujourd'hui, elle était ouverte, puisque celle-là...
4: Elle était ouverte, oui.
1: Elle a été rouverte depuis?
4: C'est resté fermé 3-4 jours, en tout, quoi.
1: Il n'y a toujours pas de grillage, comme ça avait été demandé, pour empêcher les suicides.
4: Vous savez, vous allez mettre un grillage ici, ça prendra la cage d'ascenseur.
0: Francesco Toledo et son épouse Dolores ont-ils eu vent de ces deux faits divers lorsqu'ils décident d'aller visiter pour la première fois la Tour Eiffel? Peu importe, en ce samedi 9 février 1963, ce couple d'Espagnols a sérieusement besoin de se changer les idées. Lui travaille dans une entreprise de ciment, elle est femme de ménage. Voici 3 ans qu'ils sont venus à Paris pour travailler, laissant leurs 2 enfants au pays. Était-ce une bonne idée? À eux deux, ils gagnent péniblement 2400 francs par mois et dépensent le moins possible pour envoyer le maximum de leurs revenus en Espagne. Francesco et Dolores vivent dans un hôtel délabré d'Auzouer-le-Voulgy. Leur chambre n'a ni lavabo ni chauffage. Ils se persuadent qu'à force de faire des économies, ils finiront bien par s'en sortir un jour. En attendant, leurs distractions sont rares, ils ont peu d'amis et ne sortent jamais. Cette petite escapade à la Tour Eiffel est donc une exception nécessaire. Ils étouffent. Arrivé au premier étage, étonnamment vide pour un samedi, le couple admire la vue. Enfin un peu d'air. Le Champ de Mars, le Trocadéro, les Champs-Élysées, la vue époustouflante leur fait peut-être oublier, l'espace d'un instant, leur vie de chien. Soudainement, Francesco soulève sa femme et l'assoit sur la rambarde. Dolores se retrouve assise au bord du vide, à 60 mètres du sol. 2 secondes plus tard, Dolores fait une chute mortelle. Est-ce un accident? Un suicide? Un féminicide? A-t-elle été poussée par son mari? Francesco se roule par terre en hurlant de douleur, de colère, de rage, avant d'être saisi par le service de sécurité de la tour, qui n'a rien vu de la scène. Seules deux jeunes personnes ont aperçu quelque chose. Deux touristes strasbourgeois, monsieur et madame Kercher, alors en voyage de noces. La chute a eu lieu au moment où ils arrivaient au premier étage par les escaliers. Lors de leurs auditions, tous deux assureront avoir vu l'homme pousser sa femme dans le vide.
5: Si vraiment c'est un crime, le soir suivant, c'est témoignage. Et de l'autre côté, il y a l'ouvrier qui parle l'espagnol et qui a essayé de parler avec ce gars qui est espagnol, qui ne parle pas un mot de français. Et il disait, non, j'ai essayé de retirer ma femme, nous avons deux enfants, et tout ça. Et le gars était un petit peu énervé, vous comprenez. Hein. Oui, hein, c'est toujours pareil. Mais les témoins qui disent qu'ils l'ont vu l'acheter, c'était peut-être le contraire, il la retenait peut-être, vous savez, ça, que ça paraît tellement extraordinaire, vous comprenez. Il était très énervé, il se roulait par terre. Ah, c'est un gars qui a 35 ans, quoi. N'est-ce pas, c'est l'un ou l'autre. Ou il jouait la comédie. Ou il jouait la comédie s'il est fautif. Ou alors vraiment, le gars piquait une crise de nerfs, quoi.
0: Femme qui fait une chute mortelle du premier étage de la tour Eiffel, évidemment l'information fait rapidement le tour des journaux. Lors de sa garde à vue, Francesco Toledo reconnaît qu'il a soulevé sa femme pour l'asseoir sur la rambarde. « Mais si je l'ai fait, ce n'est pas pour la pousser, » assure-t-il, « mais simplement pour lui faire peur. C'est elle qui s'est précipitée dans le vide. » Est-ce donc un suicide ? Pendant ce temps-là, les journalistes d'Europe numéro 1 enquêtent sur cet ouvrier espagnol en interrogeant ses proches. À commencer par cette femme, qui dans l'hôtel où réside le couple Toledo, occupe la chambre voisine.
6: Madame, vous êtes la plus proche voisine de monsieur et madame Toledo.
7: Oui.
6: Depuis une semaine, y a-t-il eu des incidents ?
7: Oh non, j'ai rien entendu.
6: De ça ?
7: Non, non, non.
6: Est-ce que vous pensez qu'il aurait pu pousser sa femme ?
7: Non, moi je peux pas croire.
6: Était-il d'un tempérament jaloux ?
7: Ça, il ne l'a jamais fait montrer ici dans l'hôtel, il l'a jamais fait montrer, mais enfin... On ne peut jamais savoir dans le caractère.
6: Mais est-ce que cette femme sortait beaucoup ?
7: Non, pas du tout.
6: Est-ce qu'il avait lieu d'être très jaloux de sa femme ?
7: Oh non ! Dans un sens, moi je pense pas, parce que c'était une femme, elle sortait de travail, elle rentrait tout de suite chez elle, faisait son manger, et puis c'est tout, le dimanche elle restait enfermée toute la journée.
6: Elle sortait jamais ?
7: Jamais elle sortait, des fois on est obligé de cogner à sa porte pour lui dire que c'était son pain. Alors ? Ça, c'est, je peux pas croire quand même qu'elle soit morte, ça je peux pas croire. C'était une femme qui était douce, c'était une femme qui avait l'air d'aimer les enfants, et... Elle faisait pas d'histoire, elle était travailleuse.
0: Autre personne interrogée, l'ancien patron de Francesco Toledo, qui ajoute un détail intéressant.
8: Que faisait-il exactement ?
9: Il était manœuvre à l'usine. Il est entré chez moi accompagné de son frère Antonio. Ils ont travaillé tous les deux environ un an chez moi.
6: Et à ce moment-là, ils arrivaient directement d'Espagne, je crois.
9: Ils arrivaient effectivement directement d'Espagne.
6: Mais s'était-il bien assimilé à leur travail ?
9: C'était deux ouvriers consciencieux et travailleurs. Mais ne parlant pas le français et assez renfermés l'un et l'autre.
6: Parlez-moi de Francesco Toledo.
9: C'était l'aîné des deux frères et il était intelligent, mais malgré tout il était assez coléreux et à la fin il s'entendait peu avec les ouvriers français.
6: Pour quelle raison a-t-il quitté votre entreprise ?
9: Précisément parce qu'il ne s'entendait pas avec les autres ouvriers.
0: Francesco est donc décrit comme assez coléreux. Ne se serait-il pas disputé avec sa femme le jour de sa chute mortelle ? Après 15 heures d'interrogatoire, il finit par changer de version. Francesco ne sous-entend plus qu'il s'agit d'un suicide, mais plutôt d'un accident. Francesco parle beaucoup aux enquêteurs. Il parle même trop, allant jusqu'à se donner un mobile. Ma femme venait tout juste de m'annoncer, quelques minutes plus tôt, qu'elle avait une liaison avec un autre homme. Lance-t-il aux enquêteurs qui n'en demandaient pas tant. Tout laisserait donc à penser qu'il aurait bien, dans un mouvement de colère, précipité sa femme dans le vide. Décrédibilisé par ces changements de version, le mari est déféré au parquet et incarcéré en attendant son procès aux assises. « J'ai dit tout ça pour qu'on me donne ma liberté. C'est ma femme. Je l'ai perdue. Je suis très malheureux, très fatigué. J'ai la bouche sèche de réclamer mon innocence, » pleure-t-il. Le procès de Francesco Toledo a lieu en septembre 1965, 2 ans et demi après les faits. Et il commence par un coup de théâtre. Les deux témoins de la chute de Dolores contredisent en effet leur première version. La main gauche, avec laquelle Francesco aurait poussé sa femme, est devenue la main droite. Par ailleurs, le cri entendu par Madame Kercher ne l'a pas été de son mari, qui se trouvait pourtant à côté d'elle. Selon l'avocat de la défense, les époux Kercher n'ont rien pu voir de l'endroit où ils se trouvaient pendant la chute et leur déclaration ne serait que le fruit d'un excès d'imagination. Selon l'avocat de la défense, les époux Kercher n'ont rien pu voir de l'endroit où ils se trouvaient pendant la chute et leur déclaration ne serait que le fruit d'un excès d'imagination. Est-ce suffisant pour innocenter Francesco? La question est plutôt de savoir s'ils ont pu confondre un geste qui pousse avec un geste qui veut retenir. Ce doute réduit la peine infligée à Francesco Toledo qui écope finalement de 5 ans de réclusion criminelle, loin des 20 ans qu'il encourait. La cour reconnaît qu'il aurait soulevé sa femme au-dessus de la balustrade de protection pour l'effrayer et lui faire avouer qu'elle lui avait été infidèle, mais elle reconnaît aussi qu'il n'avait pas l'intention de lui donner la mort. Au moment du verdict, Francesco se frappe la poitrine et crie « Le monde entier va connaître mon déshonneur alors que je suis innocent. Ça me rend malade. Regardez-moi, je suis innocent. Je suis une très bonne personne. Quel intérêt j'aurais eu à tuer ma femme ?» Les gérants de la Tour Eiffel n'ont pas attendu ce verdict pour réagir et pour renforcer la sécurité aux étages. Enfin, pour mettre un terme à cette série noire, ils ont commencé bien avant à installer des grillages recourbés vers l'intérieur, toute escalade devenant ainsi quasi impossible. Quant à Francesco Toledo, il est retourné en Espagne après ses années de prison. Il s'est d'abord fait oublier avant de refaire la une des journaux à scandale, 40 ans plus tard, en 2006, pour avoir poignardé un retraité qui lui devait 12 000 euros suite à une commission immobilière non payée. Est-ce sa vraie nature qui refaisait ici surface ?
8: 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On va continuer avec une autre série inédite, le carton de cette rentrée avec plus d'un million d'écoutes déjà, c'est Maître Collard raconte. Une série qui se penche sur les grandes erreurs judiciaires du passé avec évidemment l'avocat Gilbert Collard, qui va nous raconter une affaire du 19e siècle concernant Marie Capelle Lafarge, condamnée aux travaux forcés à perpétuité après la mort mystérieuse de son mari. Au cœur de cette affaire, un poison, une lettre et une accusation qui va passionner la France entière.
10: Nous allons pousser les portes de l'horreur et entrer dans un monde d'effroi où tout est possible. L'erreur, comme la vérité, la justice comme l'injustice, ce monde, c'est celui du crime. Aujourd'hui, je vous transporte en plein 19e siècle pour vous raconter l'histoire d'amour d'une noble sans le sou et d'un roturier pauvre, mais qui veut faire croire qu'il est riche. C'est l'histoire de Marie Capelle, épouse Lafarge, l'innocente pâtissière du château des Glantiers, accusée bien à tort d'avoir empoisonné son gros mari à l'arsenic. Cette histoire est tellement extraordinaire que Marie Capelle a inspiré Gustave Flaubert pour le personnage de Madame Bovary et Charles Lafarge pour le personnage un peu grotesque de Charles Bovary, le grand cocu de la littérature romanesque. Le crime supposé commence dans une agence matrimoniale. En ce milieu du 19e siècle, l'agence matrimoniale, c'est un peu nos modernes réseaux sociaux. Elle joue pour la société de l'époque un rôle très important, à tel point que Maupassant a pu y consacrer une de ses nouvelles, La Cagnotte. La racine du crime dans lequel nous allons entrer se trouve dans cette agence matrimoniale. L'agence deux fois. On pousse les portes et on y regarde. C'est l'une des agences matrimoniales les plus sérieuses du règne bourgeois de Louis-Philippe. Sa spécialité, c'est de marier des jeunes filles nobles, mais décaties, avec des roturiers riches. Nobles, pauvres, riches, décaties. C'est l'alliage. C'était en quelque sorte le mariage de la particule nobiliaire avec le commerce en gros et en détail.
11: Dans le fichier de l'agence matrimoniale, les noms de Charles et Marie se sont frôlés, cajolés, à tel point que la directrice de l'agence décide l'organisation d'une rencontre. C'est incroyable, mais en plein 19e siècle, ça se pratique. Ils se seront rencontrés en tout 3 fois, avant la date du mariage fixée au 10 août 1839, en plein été. Alors, entre nous, c'est un mariage de dupes, mais personne ne le sait. C'est le mariage de la belle et la bête. Alors on va faire comme dans les comédies de Molière, on va présenter les personnages tout de suite. Charles, c'est un gros enfant capricieux, un fils névrotique à maman, qui n'a aucune culture, un rustre quoi. Bon, il a le bon sens paysan, et alors c'est un menteur. Il se présente exagérément comme un maître des forges, mais en réalité, il se montrait incapable de diriger ses affaires. Alors il s'était vendu, si je puis me permettre l'expression, à Marie, comme un homme riche, un propriétaire, un maître des forges. En réalité, c'était un homme pauvre et laid. Il vivait en fils reclus, en Auvergne, au château du ou d'Églantier, avec, alors là, sa sinistre mère, un château lugubre. Mais lugubre. Aujourd'hui, c'est un EHPAD. Bon, hors du temps et de l'espace, grouillant de rats, il y a des rats partout. C'était le château aux rats. Attention, je vous parle des rats parce que ces nuisibles vont jouer un rôle essentiel dans l'histoire criminelle que je vous raconte. Marie Capelle, l'épouse, va devenir la femme aux rats. Alors elle est jolie, jolie jeune femme, fine, fluide, frêle, à la peau mate et au teint délicat. Mais surtout, elle peut s'enorgueillir d'être la fille, certes illégitime, mais la fille tout de même, du père de Louis-Philippe, roi des Français. Elle a donc du sang royal dans les veines, et ce n'est pas rien. C'est une jeune femme rêveuse, de grande culture. Elle a beaucoup lu tous les romans qui font voyager dans le romantisme le plus chaud. Elle est capable, paraît-il, de traduire Goethe à livre ouvert. Elle est capable aussi d'improviser des vers en italien. Elle est, comment pourrais-je dire, dans son romantisme, très exaltée, très perturbée. Mais elle a beau être belle, elle a beau être cultivée, et patati et patata, il lui manque l'essentiel, l'argent. Elle a une petite dot misérable, et c'est la raison pour laquelle elle se doit d'accepter en épousailles le gros, supposé riche, Charles, et son château hanté, bien que vanté comme mirifique, par les rats. Le château, en réalité, il est minable. Il est minable. Pour dire les choses simplement, pour construire ce couple de dupes, tout le monde s'est un peu menti sur la marchandise. Le mari a transformé son château aux rats en demeure de roi et sa misère chronique en fortune. Il est menteur, endetté et a déjà été condamné pour falsification de documents. Il est de surcroît, ce que Marie ne sait pas, violent et ruiné. L'épouse, elle a caché sa vraie nature. C'est une hystérique, une kleptomane et surtout une femme atteinte d'une frigidité sexuelle, polaire, accompagnée d'une horreur de tout contact physique avec un homme. Bon, c'est la faute initiale, elle est à l'agence matrimoniale qui aurait jamais dû mettre en couple ces deux-là, si opposés. Mais, attention, quelque chose va se produire, c'est que Charles va vraiment tomber amoureux de son épouse. Il va tomber amoureux de la beauté et de l'excentricité romanesque de sa jeune épouse.
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11: Les éléments du drame s'enchaînent les uns aux autres dans la banalité des faits et gestes quotidiens. Personne ne voit seul le diable y a son œil. Dans la diligence qui conduit Marie au Glantier, elle croit qu'elle va découvrir un château lumineux. Elle s'imagine qu'elle va être une de ces châtelaines qui trônent sur un domaine, qui se déplace sous la lumière des lustres et qui organise une fois par mois un grand bal avec des valses, de la musique. On lui a même raconté que le château est à 5 km du château des Pompadours. Vous vous rendez compte? Quand elle le voit, ce château, c'est une horreur. Il est perdu aux confins du Périgord noir, entouré de chênes. Il a des yeux de hibou. Tout est délabré. La lumière a l'air noire et les salles ont l'air mortes. Partout, il y a des rats qui règnent. Ils grouillent, grimpent, rampent, grignotent, déchiquettent. Il y a autant de rats dans ce château que dans un délirium très mince. Mais là, c'est pas un délire, c'est la réalité. Ce château est hanté par les rats comme la cale d'un bateau. Il y a non seulement des rats, mais il y a aussi une horrible rate sur deux pattes, vêtue de noir, un chignon sévère et des yeux pleins de lumière de haine. C'est la belle-mère aux aguets. Une belle-mère qui, entre nous, aurait inspiré Hitchcock s'il l'avait vue. Marie, dès qu'elle arrive, veut partir, impossible de rester là. Mais elle peut pas partir, parce qu'à l'époque, l'épouse est pieds et poings liés au mari. Et puis arrive l'heure fatidique de la nuit de noces. Pour Marie, c'est une épouvante. Elle part en courant. Elle ne veut pas que le gros Charles la touche. Dans sa chambre, seule, elle mesure sa déconvenue. Un château qui est délabré, des rats partout, un mari suant, puant. Alors, dans ce moment hystérique, elle va faire quelque chose qui, écoutez bien, va avoir des conséquences funeste plus tard, mais c'est ça, une histoire criminelle. Un fait qui, sur le moment, n'est rien et qui, après, explose, ensanglante, détruit. Et là, attention, on a un fait. Elle écrit à elle-même, elle s'écrit une lettre hystérique afin d'extérioriser ses rancœurs. Cette lettre banale deviendra écarlate. Écoutez ce qu'elle s'écrit. Charles, je viens vous demander pardon. Vos caresses me dégoûtent. J'ai revu mon ancien amour à Orléans. Charles, il a le même prénom que vous. J'ai voulu fuir à Smyrne. Tu et moi, je le mérite. De toute façon, je prendrai pour disparaître de l'arsenic. J'en ai. Tout sera dit. Des lettres, elle en a écrites autant que la marquise de Sévigné. Mais cette lettre freudienne d'une femme frigide va avoir un destin infernal. Retenez cette lettre et un mot. Cette missive maudite qu'elle range avec d'autres papiers dans un tiroir est bourrée d'invraisemblances. Elle n'a jamais aimé ce Charles qui n'existe même pas. Il est complètement dans ses rêves. Et pourtant, cette lettre, elle l'a écrite et elle a employé le mot « arsenic ». Les mois passent. Tristes. Longs. Lugubres. Et puis, voilà que le miracle se produit. Charles va connaître la fortune parce qu'il découvre en 1839 un procédé qui simplifie la fonte du minerai de fer. Et d'un coup, il devient riche. Alors là, Marie, qui peut s'offrir des robes, qui peut courir calèche, qui peut même lutter contre les rats, voit le gros Charles d'un œil différent. Et elle va l'aimer ou faire semblant de l'aimer, je n'en sais rien, mais elle va l'aimer d'un amour sonnant et trébuchant. Faut reconnaître que l'arrivée de l'argent a réchauffé les relations. Alors pour prouver son amour, son gros mari a fait un testament en sa faveur. Testament du reste qu'il modifiera le sournois ensuite secrètement au profit de sa mère toujours présente, la vieille chouette. Marie est heureuse. Elle s'ennuie, mais elle s'occupe maintenant du matin au soir en faisant la guerre aux rats. Une guerre obsessionnelle, une guerre hystérique, tout y passe. Hein. Le plâtre, la noix vomique, les souris serres, rien ne marche. Un matin, elle veut mettre son bel habit de cheval que Charles lui a offert et elle le voit déchiqueté par les rats. Alors là, elle prend une décision, elle sort l'artillerie lourde et elle déclenche l'offensive à, devinez, à l'arsenic. Et plusieurs fois, son domestique, le domestique, il n'y en a qu'un, va chez le pharmacien pour en acheter. Mais les rats résistent. Alors, pendant que Marie mène sa guerre aux rats, dans le château lugubre, sous l'œil carcéral de la belle-mère, Charles, lui, est monté à Paris. Les affaires vont bien, et il est allé à Paris pour récupérer de l'argent, beaucoup d'argent, puisque son brevet marche. Tout semble aller pour le mieux. Charles est amoureux et Marie fait semblant de l'être. Bon, c'est courant à l'époque. Un jour, Marie, qui a toujours des idées fantasques, fabrique un gâteau. Et elle invente une sorte de communion pâtissière. Elle décide de partager avec son mari, à minuit, oui, l'heure dite du crime, un gâteau qu'elle a fabriqué. Le gâteau mystique est envoyé par Marie en calèche et il va voyager pendant 4 jours. Il est fait aux amandes et à base de lait et de beurre. Elle recommande bien au gros Charles, à son gourmand de gros mari, de le manger vite. 4 jours de voyage déjà, c'est beaucoup. Alors là, un petit mystère entoure la fabrication du gâteau. On ne saura jamais si Marie l'a fabriqué toute seule ou si sa douce belle-mère y a mis la main. On ne saura jamais. Les uns disent que la belle-mère a participé à la confection, les autres disent que ce n'est pas vrai. La nuit du gâteau, mystiquement mangé à minuit, va s'inscrire dans l'histoire criminelle comme la nuit d'un crime à distance, sous la forme burlesque mais mortelle de l'empoisonnement par le gâteau. Et cette nuit ouvre la porte sur un cauchemar judiciaire.
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11: Le lendemain de l'absorption du gâteau, Charles Lafarge commence à vomir, à se sentir mal. Et il s'empresse de retourner au château des Glandiers. Il souffre, il se plaint. Je me sens dévoré, dit-il, je brûle. Mon sang ne circule plus, mon cœur ne va plus. Faites quelque chose, sauvez-moi. Et on va assister alors à un défilé de médecins, bon, tous aussi nuls les uns que les autres. Alors, comme les médecins qui viennent ne sont pas capables de poser un diagnostic, il y en a 2, il y en a 3, il y en a 4, on va faire venir, est-il plus compétent que les autres, j'en sais rien, le docteur Masséna, qui après avoir longuement réfléchi, comme le penseur de Rodin, mais en blouse blanche, décide de prescrire du lait de poule. Eh oui, du lait de poule. Charles continue à vomir. On fait venir alors là un autre médecin, la personne du docteur Lespinasse. Il arrive de nuit, sous la pluie, et le hasard, ce maudit hasard, fait qu'en chemin, il rencontre le domestique Denis, qui, allait savoir pourquoi, lui confie, emmitouflé, comme un conspirateur, il se pourrait bien que le maître fût empoisonné par la maîtresse. Elle m'a fait souvent acheter de l'arsenic. Étrange tout de même que le domestique soit sur le chemin du médecin, appelé au secours, au chevet du patient. Bizarre. Bizarre qu'il glisse au docteur Nocturne cette idée d'empoisonnement. En réalité, c'est la belle-mère qui fait courir ce bruit depuis le début. Et c'est elle qui va persuader ce médecin que Marie est une empoisonneuse. Alors là, attention. Attention. La belle-mère, le hibou, a une sordide raison d'incriminer sa belle-fille, de la perdre. Mais personne n'y pense, et personne n'y pensera. Charles va mourir. Immédiatement, à la demande de la belle-mère, le procureur, qui a été informé par elle que la belle-fille serait une empoisonneuse, incarcère Marie Lafarge. On perquisitionne chez elle et là on va trouver des bijoux qu'elle avait volés à une marquise de ses amis. C'est l'occasion de la faire condamner et puis de poser en principe que qui vole des bijoux peut commettre un crime. Des experts se penchent sur les entrailles du défunt. Les uns disent qu'il y a de l'arsenic, les autres disent qu'il n'y en a pas. Donc, match nul. Et là, on va entrer dans une terrible bagarre d'experts, Orfila contre Raspail. Orfila, c'est le doyen de la faculté de médecine. Il va dire que la dépouille de Charles contient de l'arsenic et qu'il le sait avec certitude grâce au test de marche. Raspail, un républicain, lui affirme le contraire. Mais il arrivera trop tard au procès. Marie est condamnée aux travaux forcés. Et alors là, c'est là où on a beau dire ce qu'on veut, mais l'histoire commande. Marie a écrit des livres. Beaucoup de personnalités s'intéressent à elle. Et notamment, un homme dont le destin va être extraordinaire, c'est Louis-Napoléon Bonaparte. Il a entendu parler d'elle. Il devient président de la République, puis, comme vous le savez, empereur des Français. Et quand il arrive au pouvoir, d'abord il commue la peine de Marie, et puis, comme la faculté de médecine vient de dire que le test employé par Orfila est une fumisterie, qu'on ne peut absolument pas s'y fier, il va gracier purement et simplement Marie qui va retrouver la liberté pour mourir. Mais alors, tout à l'heure je vous ai dit que la belle-mère avait, elle, un mobile. Parce que Marie, finalement, elle n'a pas de mobile. Alors, quel est le mobile que pouvait avoir la belle-mère sordide de faire éliminer Marie? Et c'est quelque chose que je vais vous dire, on n'a jamais osé le dire au procès. On n'y a peut-être même pas pensé. Mais c'est quelque chose de fondamental. Parce que si Marie n'a pas de mobile, vous allez voir, la belle-mère, elle a un mobile. Lequel? Si Marie est condamnée, la fortune, désormais devenue importante de Charles, avec le brevet, revient à la belle-mère. Eh oui, le vieux venin de la belle-mère aurait peut-être fait son effet. Arsenic et vieille belle-mère.
8: 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Je propose maintenant de puiser dans nos archives, les archives Europe 1, toujours dans la collection Au cœur du crime, avec une série qui s'appelait Les auditeurs éditeurs mènent l'enquête, une fiction policière diffusée entre 1957 et 1963 sur Europe 1 et qui mettait en scène le commissaire François. Et c'était un programme assez novateur à l'époque, un programme interactif puisque les auditeurs devaient appeler

0: puis au pinceau du maître Raoul Dufy, dont la signature figure en bas et à gauche.
1: Nous avons preneur à 30 000 francs.
2: 30 000 anciens francs ?
1: Oh, je vous en prie, monsieur.
3: 500.
1: J'entends 30 500.
4: C'est ça.
1: Présentez donc aussi la toile au fond de la salle.
4: C'est ça. 800.
1: 800 ici. 30 900 en face. L'enchère n'est plus à vous.
4: 40.
1: 40 devant.
3: 42.
1: 42 à gauche. On ne couvre pas l'enchère 45. De 42 000. Je vais adjuger. 45 en face.
4: 16.
1: 7 à droite.
3: 8.
1: 8 au second rang. 9. On ne dit pas mieux. 9 par là. C'est toujours à vous. Personne n'offre 50. Ah, 5, allons, 50 à ma gauche. 50 000 francs. J'adjuge. Pas de regret. 1, 2, adjugé pour 50 000 francs.
0: C'est pour qui ?
1: Le mandataire de David Jones de New York.
0: Je n'ai pas osé pousser plus loin.
1: Oui, c'était prudent. Nous passons maintenant au numéro suivant. Un paysage de Marquet. Mesdames, messieurs, le tableau.

0: sur votre clavier, Lily.
1: Et c'est le procès-verbal de la vente du vendredi 13.
0: Mais je m'en fiche. Est-ce qu'on m'a demandé pendant mon absence?
1: Non, pas de coup de fil pour vous, monsieur Pierre.
0: À part ça, rien de spécial?
1: Pas grand-chose. Maître Clément a eu de longues conversations téléphoniques avec le patron.
0: Ah oui? À quel sujet?
1: Ça, vous lui demanderez, moi j'ai pas écouté.
0: Monsieur Gervais est seul, hein?
1: Non, le patron est enfermé dans son bureau avec une fille. Oh, une jolie blonde.
0: Ah oui? Et quelle est cette sirène?
1: Ah, faites gaffe, les voilà.
2: En
3: somme, vous défilez.
2: Mais pas du tout, laissez-moi le temps de me retourner. Nous reprendrons cette conversation demain matin, si vous voulez.
3: C'est entendu. Mais sachez, monsieur Gervais, que je suis décidé à défendre les intérêts de mon correspondant par tous les moyens. Mais... à demain, monsieur.
2: Au revoir. Ah. Il y a longtemps que tu es rentré, Pierre?
0: Ah, j'arrive à l'instant. Quelle est cette blonde?
2: Oui, oh, la mandataire de David Jones. As-tu examiné les tableaux de ce particulier à Neuilly?
0: Oh, rien de palpitant, de vulgaires croûtes anonymes.
2: Mais tant pis, attends-moi ici. Oui. Vous, Lily, demandez l'étude de Maître Clément et passez-moi la communication dans mon bureau dès que le commissaire Priseur sera à l'appareil.
1: Bien, monsieur. Le patron est plutôt mal vissé aujourd'hui.
0: Oui. Tiens, allez ouvrir, beauté.
1: Ah, c'est peut-être le prince charmant de mon horoscope.
0: Permettez-moi d'en douter. En tous les cas, si c'est un prince, grouillez-vous, il a l'air d'être pressé.
1: Monsieur, vous désirez?
4: Je viens voir l'expert André Gervais.
1: Il est presque 18h, monsieur. Aviez-vous rendez-vous?
4: Je ne crois pas.
1: Et qui dois-je annoncer?
4: Monsieur Jean Moissac.
1: Monsieur Gervais ne reçoit plus ce soir, mais si vous pouvez me charger de votre...
4: Non, commission... ça me paraît difficile, je viens pour lui casser la gueule.
1: Hein?
4: Oui, vous avez parfaitement entendu, dépêchez-vous, mignonne, je suis pressé.
0: Non, mais pardon, non, vous voulez rire, monsieur?
4: Je rigole si peu, jeune homme, que je vais commencer par vous bosser la figure pour m'entraîner.
0: Ah, vraiment?
4: Oui.
0: Et si j'appelais la police?
4: Bah, appelez la police si ça vous chante, mais ôtez-vous de là ou je vous cogne nu sur votre charmant minois.
1: Mais c'est un fou.
0: Oh, bah, après tout, qui rentre?
4: C'est tout ce que je vous demande.
0: Rentrez!
1: Dans sa barbe. Allez-y, Pierre.
0: Bah, Gervais m'a engagé comme secrétaire et il m'a pas engagé comme gorille. S'il y a plus à ma peau qu'à la sienne.
1: Oh, bah, si on te mange, j'y vais.
5: Mais moi, ça, vous avez des manières de truand, foutez-moi le camp.
4: Oui, mais je ne veux pas vous corriger devant témoin, mais je vous retrouverai.
5: Mais c'est ce que nous verrons.
4: Oui, c'est tout vu. Vous ferez rendre gorge, moi, à bientôt.
1: Oh, monsieur. Monsieur, vous avez du sang sur le col.
2: Bah, c'est possible, mais c'est le sien. D'abord, qui a laissé entrer cette énergumène?
0: Bah, il est entré sans permission.
2: Vous pouvez pas l'en empêcher, non?
0: Et je n'y ai songé qu'après coup.
2: C'est très spirituel, ça.
1: Monsieur, si vous n'avez plus besoin de moi, il est l'heure que je m'en aille.
2: Eh bien, allez, Lily, allez, à demain.
0: Bon, je descends avec vous, Lily.
2: Non, Pierre, toi, tu restes, j'ai de parler.
0: Pas trop longtemps, non?
2: C'est sérieux, mon vieux. C'est même assez catastrophique.
0: Bien, mais tu vas me donner la chair de poule.
1: Bonsoir, monsieur.
0: Salut, Lily. Et compliments au prince charmant, hein?

0: Alors, puis je suis déjà au boulot.
1: Ouais.
0: T'es tombé du lit, toi.
2: Bah, non, c'est pas moi. Parler d'une souris matinale, patron, alors.
1: Une souris.
2: Oui.
1: Tu pourrais pas être un peu plus clair, je comprends
2: bah
1: pas.
2: Voilà, je vais vous
1: souris
2: expliquer.
1: Matinale.
2: Oui, oui. Il y a une demi-heure, alors que j'arrivais au bureau, j'ai reçu un coup de téléphone d'une femme qui m'a déclaré suavement « La police ferait bien de se rendre 27 avenue Mozart chez l'expert André Gervais, qui n'est pas mort d'une façon naturelle. »
1: Alors, je suppose que ta correspondante t'a raccroché au nez lorsque tu lui as demandé son nom.
2: Eh ben voilà, on peut rien vous cacher, patron.
1: Ouais.
2: Par acquis de conscience, moi je suis accouru aussitôt ici, puis je suis monté au second. La porte était entrebâillée, puis voilà, j'ai découvert le cadavre.
1: Eh ben alors, elle s'était pas fichue de toi, ta souris.
2: Ah bah non, ça, elle s'était pas fichue de moi, patron, non.

0: défunt est vraiment tout ce qu'il y a de mort.
1: Oui, alors là, tu ne me surprends pas, c'est généralement dans cet état qu'on trouve les défunts, non?
0: Oui, bah oui.
1: Alors, où est-il, ton expert comptable?
0: Alors, non, ne plaisantez pas, c'est un expert en tableau assermenté.
1: Ah oui, c'est vrai.
0: Et tout ce qu'il y a de côté, en plus. Du reste, vous pouvez admirer son appartement.
1: Oui, ça n'a pas l'air mal.
0: Hein, non, c'est joli, ça.
1: Mobilier est magnifique. On a volé quelque chose, à ton avis?
0: Je sais pas. Enfin, à première vue, il ne semble pas que le vol soit le mobile du crime.
1: Bon, où se trouve le corps?
0: Par ici, patron. Ouais. Et entrez.
1: Oh là.
0: La victime est ratatinée devant le bureau. Vous voyez, la face contre terre. C'est pas beau, hein?
1: Ça m'a l'air d'être du travail d'amateur, ça. Hein? Une forte entaille du cuir chevelu avec du sang coagulé autour de la plaie. Mm. Ah, et on est ouvert jusqu'à l'os.
0: Oui,
1: une vraie boucherie.
0: Oui, c'est pas Jojo.
1: Il y a eu qu'un seul coup, hein? Mais mortel, alors.
0: Ah.
1: Bon. T'as retrouvé l'arme du crime?
0: Eh ben, j'ai pensé, en regardant tout à l'heure, j'ai pensé qu'on s'était servi du pied en fonte de cette lampe qui se trouve sur le bureau, vous voyez? Ben, pour les claquer, en plus.
1: Ah oui, t'as raison, oui. Oh là là, il y a des cheveux collés sur le métal.
0: Oui.
1: On a froidement remis la lampe en place après s'en être servi comme d'une masse d'armes. Mais dis donc, Piju, tu fais des progrès, hein?
0: Bah, je sais pas ce qui se passe, mais depuis quelque temps, je me sens en pleine forme.
1: Eh ben, tant mieux. Alors, tu ne touches à rien parce qu'il y a peut-être des empreintes.
0: Hein? Oui, bah, j'ai fait prévenir le médecin légiste et l'équipe de l'identité judiciaire. Ils vont arriver d'un instant à l'autre.
1: Parfait. Alors, inutile de brouiller les traces. Ferme la porte à clé, hein, on va s'installer à côté.
0: D'accord.
1: Je suppose que c'est dans cette pièce que se tiennent les employés.
0: Oh, c'est probable.
1: Tiens. Notre premier client. Va voir, Piju.
0: Oui, d'accord. Mademoiselle.
2: Bah, d'affaire. Je suis pourtant pas en retard.
0: Vous désirez, mademoiselle?
2: Mais qui êtes-vous, monsieur?
0: Police.
2: Police? J'ai rien fait.
1: Mais j'en suis persuadé, mademoiselle. Je suppose que vous travaillez ici?
2: Moi, comme c'est malin, je suis la dactylo.
1: Votre nom, s'il vous plaît.
2: Lily Plessis.
0: C'est vous qui m'avez téléphoné?
2: Moi, pourquoi voulez-vous que je téléphone aux flics?
1: Doucement, flic.
0: Oui.
1: Je suis le commissaire François et voici mon adjoint, l'inspecteur Piju.
2: Ah bon? C'est Monsieur Gervais que vous appelez?
1: Ah bah ça m'étonnerait parce qu'il a été assassiné cette nuit.
2: Oh mon Dieu!
0: Ouais. Ça a l'air de vous faire un drôle d'effet, hein?
2: Oh bah ça me contrarie beaucoup. Oh bah si j'avais pu prévoir ça alors.
1: Prévoir le crime?
2: Bah, bien sûr, je me serais habillé autrement pour recevoir les journalistes.
0: Oh ça!
1: Ah bon?
0: Si, c'est tout ce que vous trouvez à dire.
2: Madame, j'ai quitté Monsieur Gervais hier soir vers 6h et il était tout ce qu'il y a de vivant.
1: Eh bah, ben à présent il est mort.
0: Hey.
1: Vous lui connaissiez les ennemis?
2: Il en avait peut-être comme tout le monde, je sais pas moi.
1: Essayez de vous souvenir s'il n'avait pas reçu récemment de visite suspecte.
2: Bien, maintenant que vous m'y faites penser, Monsieur Gervais a en effet reçu hier, en fin d'après-midi, un type qui a forcé sa porte et qui s'est presque bagarré avec lui.
1: Ah, c'est intéressant, ça. Vous savez le nom du visiteur?
2: Attendez, je me souviens que le patron l'a appelé Moissac.
1: Je
2: ne sais rien d'autre.
0: Moissac, oui, d'affaire, c'est fait.
1: Vous ignorez également la raison de cette algarade, de cette dispute?
2: Monsieur Gervais a mis cet individu à la porte en lui disant qu'il avait des manières de truand.
0: Aïe. Et ce truand est parti sans protester?
2: Oh que non, il a crié au patron, je vous ferai rendre gorge.
1: C'est très intéressant, ça.
0: Oui.
1: Ils se sont battus?
2: Je l'ignore, mais c'est bien possible. Ça a fait comme un bruit de bousculade, tandis qu'ils se trouvaient tous les deux dans le bureau. Et Monsieur Gervais avait du sang sur son col lorsqu'il a viré le type.
0: Et vous étiez seul?
2: Non, le cousin du patron était avec moi dans cette pièce.
1: Quel cousin?
2: Monsieur Pierre Manuel, c'est le fondé de pouvoir de Monsieur Gervais.
1: Et où peut-on le rencontrer?
2: Tenez, le voici.
0: Ah.
2: Monsieur Pierre.
1: Oui.
2: Ces messieurs de la police vous demandent.
3: Des policiers, c'est vite dit.
1: Oh. Commissaire François de la Sûreté Nationale.
3: Pierre Manuel, 32 ans, décorateur, l'homme de confiance de Monsieur Gervais. Mon cousin est-il prévenu? D'abord, où est-il?
1: Dans son bureau.
3: Ah bien, vous voulez le voir?
1: Mais nous l'avons déjà vu, il est mort.
3: André est mort? Mais hier, il se portait comme un charme. De quoi est-il mort?
1: On l'a assassiné, Monsieur Manuel.
3: Assassiné? Mais enfin, c'est insensé. Ici?
1: Non, mais n'entrez pas. Je regrette, personne ne pénétrera dans le bureau avant qu'on ait procédé aux constatations légales. Piju, tu vas attendre le médecin et les gars du labo pour les piloter.
0: Oui,
1: hein?
0: D'accord.
3: Et moi, que dois-je faire?
1: Eh bien, vous, Monsieur Manuel, et vous, Mademoiselle Lily, vous allez m'accompagner jusqu'à mon service pour les formalités de l'enquête.
3: Bien, Monsieur le Commissaire, je suis à vos ordres.
1: Passez devant, Mademoiselle.
2: Oh, bah, quelle aventure! Moi, je croyais que ça n'existait que dans les films.
1: Eh bien, pas toujours, Mademoiselle. Vous en avez la preuve.
0: Jean Moissac?
4: Oui, c'est moi.
0: Permettez que j'entre.
4: Mais je vous en prie.
0: Merci. C'est l'inspecteur Piju.
4: Ah, certainement, oui, encore que je ne vois pas en quoi je puis vous être utile.
0: Monsieur Moissac, connaissez-vous l'expert en tableau, monsieur Gervais?
4: Cette fripouille, hein?
0: Ah bon? Ah bah ça c'est net alors. Bah, vous allez un peu fort. Qu'est-ce qu'il vous a fait?
4: Ce qu'il m'a fait? Ben c'est bien simple. Il y a près d'un an, j'avais apporté à cet escroc patenté une petite toile de Dufy pour qu'il la glisse dans une belle vente. Hein?
0: Dufy. Ça me dit quelque chose.
4: Ah, ça vous dit quelque chose, c'est
0: Dufy,
4: ça?
0: Oui,
4: vous n'êtes pas amateur de peinture, inspecteur?
0: Non, j'avoue que c'est pas mon péché mignon. Non. Enfin, à part bien sûr les dessins de petites femmes nues, ça.
4: Oui, bon. Ben, en l'occurrence, il s'agissait d'une scène de course à Auteuil. J'ai donc confié ce tableau à Gervais. Il m'a expliqué que la saison était déjà avancée, que ce n'était pas un bon Dufy, qu'il y aurait des frais pour restaurer la toile. Enfin bref, c'est montré réticent, décourageant même.
0: Mais il l'a vendu?
4: Bah, il m'a fait l'enterner d'abord 11 mois en prétendant que c'était une œuvre trop difficile à placer. Hein? Tu parles.
0: Alors vous l'avez reprise?
4: Non, malheureusement non. J'avais besoin d'argent et j'ai insisté, enfin... Enfin, il y a 15 jours, Gervais a fini par me téléphoner qu'il avait rencontré un acheteur. De guerre lasse, j'étais assez fou pour accepter de brader ma toile pour 5000 francs.
0: 5000 francs?
4: Oui.
0: Ça fait 500 000 balles, ça, c'est un bon prix, dites-donc.
4: Ah ben, vous croyez? Ben, détrompez-vous, inspecteur. Vendredi dernier, j'ai vu dans un journal la photo de mon tableau qui avait été vendu 5 briques.
0: Oh non! 5 briques?
4: Oui, près de 60 000 francs avec les frais.
0: Eh ben, dites-donc, votre acquéreur a fait une fructueuse culbute, hein?
4: Oui, seulement, inspecteur, en réalité, c'est Gervais qui l'avait acheté. Ah. Pour son compte. Car... Écoutez-moi bien, j'ai signé le reçu au nom de son homme de paille, un certain Pierre Manuel.
0: Ah oui, bah, je comprends que vous ayez râlé.
4: Ah, oui, surtout lorsque j'ai appris que je m'étais fait truander d'une manière très courante et bien connue de tous les initiés.
0: Oui, comme un pigeon, quoi.
4: Voilà, comme un pigeon. Comme et dans ce genre de raquette, les poulets ne peuvent rien faire pour les pigeons, voyez-vous?
0: Les poulets pour les poulets.
4: Oui, les flics, quoi.
0: Bah bravo. Ça, je vous conseille de rester poli, monsieur Moissac. Non, allons. Bon, alors, furieux, vous avez assommé Gervais.
4: Oui. Quoi?
0: Oui.
4: Qu'est-ce que vous me racontez, là?
0: Moissac, Gervais a été découvert ce matin assassiné dans son bureau.
4: Non, c'est impossible, il n'était pas mort lorsque je l'ai quitté.
0: Ben, vous reconnaissez l'avoir vu hier?
4: Ben, bien sûr, ses employés étaient présents.
0: À quelle heure?
4: 18h. C'est un peu bousculé, mais j'ai pas voulu cogner dessus devant des témoins. Je suis parti.
0: C'est ça, oui. Et le soir même, vous êtes retourné avenue Mozart afin de le liquider.
4: Non, vous êtes fou, je l'ai pas revu depuis notre altercation de l'après-midi. À vrai dire, je n'aurais pas été mécontent de lui frotter un peu les oreilles. D'homme à homme, vous voyez ce que je veux dire?
0: Oui, je vois très bien, oui. Alors, selon vous, vous avez été doublé.
4: Doublé?
0: Oui, doublé. Un autre est arrivé avant vous, quoi.
4: Ah oui, ben ce salaud n'a eu que ce qu'il méritait, hein.
0: En somme, vous êtes satisfait, monsieur Moissac. Bon, j'en prends acte. Et je vous convoque demain à 15h27 avenue Mozart. Pour y être confronté avec les autres témoins.
4: D'accord, j'y serai.
0: Et pour plus de sûreté, monsieur Moissac, on ne vous perdra pas de vue d'ici là.
4: Ben arrêtez-moi pendant que vous y êtes.
0: Mais c'est une éventualité à envisager, Moissac. Surtout si vous ne pouvez me fournir votre emploi du temps hier après 20h.
4: Ben je regrette, je n'ai pas d'alibi. Je suis resté chez moi et seul.
0: Ah
4: ouais.
0: Ah. Eh bien, j'enregistre cet aveu. Alors attention, soyez exact au rendez-vous.
4: Je n'y manquerai pas. En attendant, inspecteur, tâchez de mettre la main sur le meurtrier.
0: Soyez sans crainte, moi, ça, qu'avec un type comme moi, c'est comme si c'était déjà fait. Au revoir.

0: cette fois, patron, vous pouvez me féliciter.
1: Alors bon.
0: J'ai failli ramener le prisonnier.
1: Qui ça?
0: Moissac, le coupable.
1: Qu'est-ce qui t'a empêché?
2: Oh, bah, je n'ai aucune charge sérieuse contre lui, alors.
0: Ah oui, c'est un malin, hein.
2: Bah, pourtant, je l'ai retourné sur le grille. Système pigeux, vous savez, voilà. Le grand jeu, quoi.
1: Alors, tu l'as laissé filer?
2: Non, pour qui me prenez-vous, patron? Mais non, je l'ai pas laissé filer, je lui ai collé Jean-Louis aux trousses, avec mission de pas le lâcher d'une semelle.
1: Mais tu l'as convoqué?
2: Oui, pour demain, comme convenu.
1: Très bien.
2: Et dites donc, patron, il y a une jolie blonde qui attend dans le couloir.
1: Oui, je sais, oui.
2: Et bougrement bien balancé, la môme.
1: T'excites pas, Alfred. Ah. Tu m'en as déjà dit autant de Lily, la dactylo, alors
2: oui,
1: il te faut tout.
2: Oui, elles sont mignonnes toutes les deux, ça va. Celle-ci, je crois, a trois classes de plus.
1: Écoute, laisse les poules tranquilles et revenons à nos moutons.
2: Ah bon?
1: Pour une fois, t'avais raison, c'est effectivement la lampe qui est l'arme du crime.
2: Ah, ben bravo!
1: Bravo, bravo pour qui?
2: Bravo pour moi, pardon.
1: Ah non, parce que j'ai cru que t'encourageais le meurtre.
2: Hein. Non, pas du tout, non. J'ai l'impression quand même, patron, que vous n'appréciez pas tellement ma collaboration à ce malheur.
1: Alfred, tu sais bien, oui, j'apprécie. Mmh. Je peux pas te crier bravo du matin au soir, j'arrêterai pas, tu comprends?
2: Ah, c'est vrai, oui.
1: Dis donc, tu n'aurais pas oublié ton chapeau dans le bureau de Gervais?
2: Mon chapeau, patron, je porte des casquettes, je porte pas de chapeau.
1: C'est vrai, oui, c'est vrai. Ah ben alors, il faudra trouver le propriétaire du feutre qui traînait sur le tapis non loin du cadavre et qui n'appartenait pas à la victime.
2: Bon. Dites-donc, le médecin légiste a découvert un indice?
1: Rien que nous ne sachions déjà, sauf qu'il a pu fixer l'heure du décès entre 20h et 22h. Mmh. Quant au labo, il n'a relevé aucune empreinte. L'assassin portait des gants ou alors il a effacé ses traces.
2: Oui, en somme, c'est une affaire du rail.
1: J'ai vu aussi Maître Clément, le commissaire priseur qui a procédé à la vente du vendredi 13. Mmh. Ce dernier m'a appris que le Dufy n'est qu'une copie. Très bien faite, mais sans aucune valeur marchande.
2: Oh ça alors, et il s'en était même pas aperçu?
1: Non, parce que c'est l'expert seul qui est responsable. Le commissaire priseur, lui, se borne à être jugé.
2: Ouais.
1: Gervais risquait de perdre sa situation et en outre, il était pécuniairement tenu de dédommager l'acheteur. Mmh. Gervais s'est affolé lorsqu'il a appris la substitution et il a passé sa journée à supplier Maître Clément de lui accorder un délai pour arranger l'affaire.
2: Oui. Mais qui a soulevé le lièvre de l'échange de tableaux?
1: La mandataire de l'acquéreur, qui avait elle-même menacé Gervais de déposer une plainte contre lui afin de dégager sa propre responsabilité.
2: Oui. Et quelle est cette femme impitoyable?
1: Eh bien, la charmante blonde qui t'a tapé dans l'œil et qui attend que tu l'introduises au séant va l'acquérir, Alfred.
2: Ah, bon, bah, bien, patron. Bon.
3: Noiselle? Vous donner la peine d'entrée, s'il vous plaît.
1: Mademoiselle Carole Vernon, n'est-ce pas?
4: Oui.
1: Vous êtes assistante à l'école du Louvre.
4: Oui, commissaire, oui. C'est une aventure effroyable.
2: Patron, c'est mon inconnu.
1: Quel inconnu?
2: Mais je reconnais la voix qui m'a téléphoné ce matin pour m'expédier avenue Mazard.
1: Tiens.
4: Plutôt, j'ai rien à cacher. Oui, c'est moi.
2: Ah,
1: c'est vous?
4: Oui.
1: Alors, je vous en prie, mademoiselle, expliquez-vous.
4: Je vais remonter à l'origine de cet imbroglio. Samedi, après avoir pris livraison de la toile, je suis repassée par le Louvre. Par le plus grand des hasards, j'ai eu l'idée d'examiner le tableau avec des appareils du labo. À ma grande surprise, je me suis aperçue qu'il s'agissait non de l'original, mais d'une copie, d'une parfaite exécution. Les tableaux modernes sont si faciles à contrefaire.
1: Sans cette expertise impromptue, vous n'auriez pas décelé la supercherie.
4: Oh, certainement pas. J'ai alors essayé de joindre Gervais, mais il était parti en province pour le week-end.
1: Donc il ne se doutait de rien, lui. Poursuivez.
4: Lundi, je suis donc allé voir l'expert dans l'après-midi, et après mes révélations, il s'est complètement effondré. Il m'a demandé de revenir le lendemain, c'est-à-dire ce matin.
1: Qu'avez-vous fait alors?
4: Vers 8h, j'ai téléphoné à Avenue Mozart, sans succès, personne ne répondait. Ah, passablement inquiète, j'ai pris le parti de me rendre au domicile de Gervais. La porte de l'appartement était ouverte, je me suis avancé jusqu'à son bureau et... Oh, commissaire, quel choc.
1: Vous avez découvert le cadavre de Gervais?
4: Oui. Oh, c'était affreux. Je me suis enfuie comme une démente et j'ai téléphoné d'un café voisin.
1: Nous vérifierons, mademoiselle. Mais voulez-vous me dire pourquoi vous avez raccroché sans vous nommer?
4: L'émotion.
2: Eh oui, c'est ça. Vous avez eu peur. Vous n'aviez pas confiance dans la sagacité des représentants de l'ordre, hein?
4: Je tenais surtout à ne pas être injustement soupçonné.
2: Mmh. Et si j'avais considéré votre appel comme une farce?
4: Inspecteur, soyez logique. Vous venez à l'instant de me vanter le flair de la police.
2: Oui, c'est vrai, oui. Oui, enfin, ça fait rien quand même, me raccrocher au nez, hein. Avouez que c'est vexant.
4: Je ne savais pas qui était à l'autre bout du fil, inspecteur. Ça aurait pu être une brute idiote.
2: Oui, bien sûr, évidemment, oui.
0: Et en tout cas, vous avez eu de la veine que le décès soit survenu hier soir et non ce matin. Sinon, vous étiez dans le bain jusqu'au cou.
4: Mais enfin, il devait y avoir des témoins, la concierge.
1: Ah non, ça, la concierge, elle s'était fait remplacer par une amie sourde qui avait laissé la porte de la rue ouverte toute la nuit pour éviter aux locataires de rester dehors.
4: Alors... Vous me croyez pourtant pas capable de faire un crime.
1: Abrégeons un peu, mademoiselle. Vous n'aviez surtout aucun mobile pour tuer Gervais. Alors, comment, à votre avis, a-t-on pu substituer un faux au vrai tableau?
4: Je l'ignore. Je sais seulement que le tableau avait été retendu et nettoyé par un spécialiste.
1: Quel spécialiste, vous le connaissez?
4: Ah, bien sûr, c'est moi qui l'avais indiqué à Gervais. C'est un garçon plein de talent, j'avais rencontré au Louvre.
1: Ah, c'est intéressant, ça. Son nom?
4: Robert Duny, 5 rue Frochot.
1: Bon. Vous ne savez rien d'autre?
4: Non. Je ne suis pas attardée dans le bureau. Les portes étaient ouvertes, la pièce éclairée. Il y avait aussi du sang sur le tapis. Je crois que je me suis sauvée à toute vitesse.
1: Eh bien, je vous remercie. Mademoiselle, vous pouvez disposer.
4: Je m'excuse encore pour le coup de téléphone de ce matin. Oh. Je ne voulais pas vexer l'inspecteur Pigé.
1: Ah, Alfredo. Vous lui offrirez un verre à l'occasion. C'est ainsi qu'il a l'habitude de noyer ses déceptions.
2: Non, non, allons, patron. Qu'est-ce que mademoiselle va penser de moi, alors?
1: Je ne sais pas, j'ai dit un verre, puis j'ai pris une bouteille.
4: Ah, bon, oui. Si vous avez encore besoin de mon témoignage, monsieur.
1: Nous n'hésiterons pas, mademoiselle, ce sera un plaisir.
2: Je vous raccompagne.
1: Au revoir, mademoiselle.
2: Ah, mademoiselle. Oh, aïe. Oh, aïe. Et rien battre la souris, hein, patron.
1: Oh. Rien, tu te répètes, hein.
2: Ah, ben. Ouais.
1: Alors maintenant, tu vas m'accompagner rue Frochot, chez ce Robert Duny.
2: Oh là, est-ce que c'est haut? Ça peut être haut, un sixième sans ascenseur, c'est pas croyable.
1: T'as déjà eu les ateliers de peintre dans une cave, toi?
2: Ah, ça, non.
1: Elle a la grippe, sa sonnette, hein.
2: Ouais.
5: Que demandez-vous?
1: Je suis commissaire François. Monsieur Dunier?
5: Alors attendez un instant ici.
2: Ouais. Qu'est-ce qui se passe? Vous avez quelque chose à nous cacher?
5: Oui, mon modèle, elle me pose une frinée.
1: Ah
5: une,
1: oui, alors ça...
2: Une frinée? Qu'est-ce que vous voulez camoufler?
5: Elle est un poil, il faut vous faire un croquis.
1: Alfred.
2: Ah bon?
1: Priez cette jeune femme de remettre ses voiles, monsieur.
5: Ève, remets ta feuille de vigne, la séance est finie pour aujourd'hui.
2: Ah, dommage. J'aurais aimé être peintre, moi.
5: En bâtiment, peut-être.
2: Ah, non. Bon, merci.
1: N'insultez pas l'inspecteur Pigeu, jeune homme. Il a d'autres talents.
2: Oh, merci, patron. Je sais très bien boxer, vous savez. Ah, pardon, mademoiselle, je vous en prie, passez.
6: Au revoir, Robert. Au revoir, monsieur.
5: À demain.
1: Au revoir, mademoiselle.
2: Eh ben. Elle est charmante, hein. Trouvez pas, patron?
1: Oui, elle est jolie, votre frinée.
5: Oui, c'est une gourde. Elle va aller raconter partout que des flics sont venus chez moi, maintenant.
1: Bon, ben maintenant que la place est libre, nous allons un peu parler peinture, monsieur Duny.
5: Et allez-y carrément, monsieur le commissaire. Moi, je suis pour les situations nettes.
1: À votre âge, je n'irai pas par quatre chemins. Vous avez récemment restauré un tableau de Dufy pour monsieur Gervais.
5: En effet, oui.
1: Mmh. Était-ce un vrai?
5: C'était une toile honnête.
1: À qui l'avez-vous remise, une fois votre travail achevé?
5: C'est Pierre Manuel qui est venu me la reprendre.
1: Auriez-vous pu en faire une réplique?
5: Oh, facilement. Ça me fait mal au ventre de voir des poires payer des millions pour un navet uniquement parce qu'il est signé Raoul Dufy. Moi, j'ai les mêmes initiales et je suis capable d'en faire autant, sinon mieux. Seulement, si c'était signé Robert Duny, ça vaudrait pas un peu de lapin. Quelle misère.
1: Vous n'avez peut-être pas tout à fait tort.
5: Mais si les gens avaient le moindre discernement, mes toiles se vendraient à des prix rémunérateurs. Mais tout est question de snobisme, de combine, de marchands, d'experts. Si les vrais artistes crèvent la faim, monsieur le commissaire.
1: Duny, je suis navré de vous apprendre que l'on a remplacé le vrai Dufy par une copie. Qu'en pensez-vous?
5: Je le sais. C'est moi qui ai exécuté cette réplique.
1: Ah, je vous en prie, expliquez-vous un peu.
5: Bon, je m'étais amusé à copier ce soi-disant chef-d'œuvre. Pierre-Manuel l'a vu, il m'a demandé de lui céder ma reproduction.
1: Vous a-t-il donné une raison?
5: Oui, il voulait, paraît-il, faire une blague à son cousin afin de voir s'il ferait la différence.
1: Et connaissez-vous la suite?
5: Je pense bien. Ça a fait un foin du diable. Gervais a débarqué ici hier soir à 19h et m'a emmené chez lui. Il m'a passé un savon à tout casser.
1: Il savait donc que vous aviez copié le Dufy?
5: Oui, Pierre avait fini par le lui avouer. Alors Gervais a piqué une colère terrible.
1: Bon, revenons à hier soir. Vers 19h30, vous étiez donc chez l'expert avenue Mozart. Voulez-vous me dire ce qui s'est passé alors?
5: Il voulait à tout prix avoir son vrai Dufy. Il a téléphoné à Pierre de rappliquer immédiatement.
1: Et Pierre est venu?
5: Non. Non, il a répondu qu'il viendrait seulement après dîner vers 21h. Gervais a tempêté, mais Pierre l'a envoyé se faire cuire un œuf.
1: L'avez-vous attendu?
5: Non. Non, Gervais à bout de nerfs a fini par me laisser partir vers 20h30, après m'avoir tour à tour imploré, puis menacé de me faire coffrer comme faussaire.
1: Il n'y a pas eu d'autres coups de téléphone?
5: Si. Si, Gervais a téléphoné à Maître Clément. Mais le commissaire Priser n'était plus à son bureau.
1: En sortant de chez Gervais, où êtes-vous allé?
5: Ben, je suis entré ici, manger un morceau.
1: Ah, seul?
5: Oui, pourquoi?
1: Oui, en somme, vous ne pouvez pas prouver par témoin que vous étiez chez vous après 20h30.
5: Ben, non. Ça a de l'importance, n'est-ce pas?
1: Eh, je le crois, parce que Gervais a été assassiné chez lui entre 20 et 22 heures.
5: Nom de Dieu.
1: Oui.
5: J'y suis pour rien, moi. Vous n'allez pas m'arrêter.
1: Non, enfin, pas encore. Seulement demain, je vous attends à 15h précise, 27 avenue Mozart. Votre sort dépendra du résultat des confrontations. Au revoir, monsieur Dugny.

0: quand tout le monde est là, sans compter une nuée de journalistes que j'ai dû refouler en bas de l'escalier. Parce... Ouais. Et par qui commencez-vous?
1: Introduit Manuel.
0: Bon. Monsieur Pierre Manuel, vous avez le numéro 1?
2: Bon, très bien.
1: J'ai quelques questions à vous poser, monsieur Manuel.
2: Oui.
1: D'abord, avant toute chose, ce chapeau est-il à vous?
2: Non. Tenez, regardez, monsieur le commissaire, oui. S'il n'y avait pas les oreilles...
1: Bon, l'expérience est concluante. Reposez ce feutre sur la table. Et dites-moi si hier soir, vous avez reçu un coup de fil de Gervais.
2: Oui, parfaitement. Il m'a téléphoné un peu avant 20h pour me prier de passer tout de suite chez lui. Alors, je lui ai répondu que je viendrai aussitôt après dîner.
1: Que voulait-il?
2: Puisque vous êtes au courant, autant vous avouer qu'il désirait récupérer son Dufy. Enfin, le vrai.
1: Alors, qu'est devenu cette toile en fin de compte?
2: En fin de compte, je l'ignore. Je l'avais laissé dans le placard où Gervais rangeait ses tableaux et il paraît qu'il avait disparu mystérieusement.
1: Alors, selon vous, c'est l'expert lui-même qui aurait livré le faux Dufy à la salle des ventes en laissant le véritable dans cette armoire, mmh, d'où il se sera envolé tout seul?
2: Exactement. Il était impossible de discerner une toile de l'autre. Et j'avais voulu prouver à mon cousin qu'il n'était pas infaillible.
1: Oui, seulement après cette mystification qui pouvait lui coûter sa situation, Gervais vous a menacé de vous faire arrêter, hein?
2: Bah oui, il ne m'a pas caché qu'il déposerait plainte.
1: Bon, enchaînons, vous êtes donc revenu vous expliquer vers 21h, hein?
2: Ah non, pas du tout. Non, à 20h15, excédé par l'attitude intransigeante de Gervais, je l'ai rappelé pour lui dire que j'en avais marre et que je ne viendrais que le lendemain. Vous comprenez, je voulais étudier la situation à tête reposée, c'était normal.
1: Il n'a pas fait d'objection?
2: Il m'a répondu, c'est bon, je t'attends demain matin, mais ne t'avise pas de me faire faux bond. Voilà.
1: Ainsi, vous affirmez ne pas être retourné le soir avenue Mozart?
2: Je n'y ai remis les pieds que le lendemain matin où j'ai eu la bonne fortune de vous trouver sur place pour m'accueillir, monsieur le
1: Très bien. Piju, tu veux reconduire monsieur Manuel dans la pièce à côté et tu fais venir Robert Dugny, hein?
2: C'est tout. C'est tout.
1: C'est tout, c'est tout, monsieur Manuel. Mais restez là.
0: Oui, oui, oui, je ne bouge pas, merci. Monsieur Dugny, numéro 2.
3: Monsieur le commissaire, je vous ai raconté hier tout ce que je savais. Qu'est-ce
1: monsieur
3: que vous
1: Dugny, commencez, je vous prie, par essayer ce feu.
3: Je ne porte jamais de chapeau.
1: Eh oui, mais vous mettez des gants. C'est une habitude?
3: Non, c'est... Ce serait plutôt une nécessité. Les vernis acides m'ont brouillé la peau. Ça fait moche. Quant au galion, mon Dieu, allons-y si ça vous amuse.
1: Ah, là, je veux dire...
3: vous parlez d'une tête de moineau.
1: Je reconnais qu'il est un peu juste pour votre pointure.
3: Est-ce uniquement pour me faire essayer ce chapeau que vous m'avez fait venir?
1: Non, autre chose. Êtes-vous revenu ici le soir du meurtre, après votre première visite?
3: Je vous jure que non.
1: C'est bien sûr. Sachez que si vous mentez, j'ai de quoi vous confondre.
3: Je ne suis pas revenu.
1: Pour éviter la prison comme faussaire, vous aviez un excellent mobile pour revenir assassiner Gervais.
3: Ça, c'est vous qui l'affirmez, monsieur le commissaire.
1: J'ai peut-être des moyens de le prouver. Enfin, nous verrons. Attendez dans l'autre pièce.
3: Encore?
0: Par ici, monsieur Lily.
1: Tu fais venir Moissac et Lily.
0: Mais d'accord, mais qui d'abord?
1: Les deux ensemble.
0: Ah bon?

0: Mademoiselle Lily, c'est bien ce monsieur Moissac qui est venu lundi et qui s'est colleté avec monsieur Gervais.
1: Oui, monsieur le commissaire, je le reconnais.
2: Je n'ai jamais nié cet incident.
0: Je vous en prie. Lily, rappelez-vous d'un détail. Moissac portait-il un chapeau lorsqu'il est sorti du bureau?
1: Oui, monsieur le commissaire.
0: Celui-ci?
1: Il me semble.
0: Moissac, je suppose que ce feutre vous appartient. Inutile de l'essayer, il doit vous aller comme un gant.
2: Oui. En effet, commissaire, ce chapeau m'appartient.
0: Alors voulez-vous m'expliquer sa présence ici?
2: Ben, on ne pense jamais à tout, hein? Autant reconnaître que je suis revenu lundi soir, vers 9h moins le quart.
0: Ah, et vous avez assommé Gervais?
2: Non, j'ai sonné, il m'a ouvert. Je suis entré, je l'ai repoussé jusqu'à son bureau, et là je l'ai mis KO d'un seul crochet au menton. Le bonhomme est tombé au tapis à plat ventre.
0: Et puis?
2: Ben, et puis c'est tout.
0: C'est tout?
2: Oui. Je me suis assuré qu'il respirait encore et au lieu de compter 10, j'ai pris la tangente en l'abandonnant à ses rêves.
0: Et en laissant la porte ouverte et la lumière allumée?
2: Ben, vous pensez bien que je me suis pas attardé.
0: Entrez.
3: Monsieur le commissaire, puis-je m'en aller? Je crois que vous en avez terminé avec moi.
0: Non, monsieur Manuel, et oui. Puisque vous êtes là, dites-moi si Moissac portait ce chapeau en sortant du bureau lundi après-midi.
3: Ah, ça j'en suis certain.
0: Bon, oui. Autre chose, Moissac. Lorsque vous êtes venu tabasser ce pauvre Gervais, la pièce était éclairée?
2: Oui.
0: Comment, comme ça?
2: Oui.
0: Ça me paraît tout de même insuffisant pour se rendre compte si un homme couché à terre respire encore.
2: Non, en plus du plafonnier, cette lampe était également allumée, là, sur le bureau.
0: Monsieur, madame, ça ne vous ennuie pas, voulez-vous allumer cette lampe?
3: Non, pas du tout, un instant, les ampoules sont dans le tiroir.
0: Faites, je vous en prie.
2: Non, mais cette mise en scène est-elle vraiment indispensable?
0: Je suis désolé, mais chaque détail a son importance.
2: Bon,
0: alors... Merci beaucoup. La pièce était bien éclairée de cette façon, Moissac?
2: Oui, monsieur le commissaire.
0: Où la victime est-elle tombée exactement après votre magistral coup de poing?
2: Ben ici, là, devant le bureau.
0: Merci. Vous, mademoiselle Lily, vous êtes libre?
1: Bien, monsieur le commissaire. Et les journalistes qui assiègent l'escalier, ils ne vont pas me laisser passer comme ça?
4: Oh, vous en faites pas,
0: rassurez-vous.
4: Vous leur tiendrez la jambe pendant qu'ils admireront les vôtres, hein? C'était bien dans votre programme, ça.
1: Mais s'ils me questionnent, que devrais-je leur répondre?
0: Racontez-leur n'importe quoi. De toute façon, ça n'a aucune importance. Ils broderont une histoire selon leur fantaisie. Alors vous pouvez y aller.
4: Et puis, vous aurez votre photo dans le journal sur 3 colonnes.
1: Hein? Oh, chic, alors. Oh, ça va être du tonnerre.
4: Oui.
0: C'est ça. À présent, messieurs, rejoignez Dugny dans la pièce à côté. Et dans un instant, vous saurez lequel de vous trois restera avec moi pour un bon bout de temps.
2: On ne peut pas savoir d'avance.
4: Ah, ça, ce sera la surprise. Le commissaire ménage toujours ses effets. Allez, messieurs, retournez dans le hall. On va tirer la tombola. Par ici. Voilà.
0: Alors, Piju, t'as compris?
4: Oui, bien sûr, parlez. Moissac voulait se venger de Gervais. Robert Dugny avait peur d'être agrafé comme faussaire. Quant à Pierre Manuel, il ne demandait qu'à conserver le vrai Dufy en évitant d'être envoyé en tôle.
0: Vois-tu, Alfred, ce qui a tout fichu par terre, c'est que Carole ait eu l'idée imprévisible d'examiner la fausse toile au labo du Louvre. Sans ce petit impondérable, il n'y aurait pas eu de crime.
4: Oui. Bon, alors, patron, qu'est-ce que vous décidez? Qui est le gagnant?
0: Attention, la roue tourne.

0: Mademoiselle Carole, j'ai une bonne nouvelle pour vous.
1: Vous avez retrouvé mon Dufy ?
0: Le voici. Le coupable l'avait déposé à la consigne de la gare Saint-Lazare. J'ai retrouvé le bulletin dans son portefeuille et Piju n'a eu qu'à aller le chercher.
1: Je vous admire, commissaire.
0: Croyez bien que c'est réciproque, mademoiselle, encore que ce ne soit pas sous le même angle.
1: Mais comment avez-vous découvert le meurtrier ?
2: Oh, vous savez, mademoiselle, par habitude. Le patron, à la différence des experts, lui, est toujours infaillible.
0: Cette fois, j'ai manqué de passer à côté.
1: Comment cela ?
0: Il y avait trois suspects. Moissac paraissait le plus compromis, d'autant plus qu'il m'avait caché être retourné chez Gervais.
2: Et c'était lui, mon candidat.
0: Ah, un argument de plus en faveur de son innocence.
2: Oh, patron, vous me flattez brassement, là.
0: Ensuite, il y avait Robert Dugny, votre sympathique rapin, un peu bohème, assez brutal, contre lequel existait une présomption capitale. C'était celui qui risquait le plus gros si Gervais le dénonçait.
2: Eh oui, et puis lui, il portait des gants et il n'y avait pas d'empreinte sur l'âme du crime.
0: C'est très exact. Cette particularité le signalait en effet à notre attention.
1: Et le troisième ?
0: Pierre Manuel, c'était le bon. Enfin, si vous préférez, le méchant, le mauvais. D'abord, il avait menti lui aussi. Il a prétendu avoir téléphoné à Gervais à 20h15 pour dire qu'il ne viendrait pas après dîner, mais seulement le lendemain. Or, Robert Dugny avait déclaré qu'il était parti de chez l'expert à 20h30 sans faire mention de cette conversation téléphonique qu'il n'avait pas de raison de passer sous silence puisqu'elle ne pouvait le desservir à aucun point de vue.
2: Mais bien sûr, moi j'avais bien remarqué qu'il avait seulement signalé l'appel de l'expert au commissaire-priseur.
0: Reprenons le film de la soirée du crime. Gervais se rend chez Robert Dugny vers 19h30, l'emmène chez lui avenue Mozart et téléphone à Pierre Manuel de venir. Pierre lui répond qu'il viendra après dîner. Là-dessus, vers 20h30, le peintre rentre chez lui. Sur ses talons survient Moissac, qui met l'expert KO en le laissant au tapis. Pierre Manuel, qui en réalité n'a jamais décommandé sa visite, trouve vers 21h la porte ouverte et son cousin dans les pommes. L'occasion est belle, il se dit que c'est celui qui a assommé Gervais avant qu'il n'arrive lui-même qui endossera le meurtre à sa place. Pierre s'empare donc de la lampe et défonce le crâne de Gervais, puis son coup fait, il se retire sans rencontrer personne.
1: Mais comment avez-vous pu reconstituer ce scénario ?
0: Tout à fait par hasard. Au moment de la confrontation, j'ai demandé à Moissac d'allumer la lampe du bureau afin que les lieux soient illuminés de la même façon que lors de son incursion nocturne. Je voulais m'assurer qu'il faisait assez clair pour que l'agresseur ait pu se rendre compte que Gervais respirait encore. À ce moment, Pierre Manuel s'est interposé en disant « Un instant, les ampoules sont dans ce tiroir. » Et il s'est empressé de remplacer l'ampoule cassée par une neuve.
1: Ça n'a rien d'extraordinaire.
0: Si, justement. Pierre Manuel devait forcément ignorer que l'ampoule de la lampe du bureau était claquée, puisqu'il n'avait pas remis les pieds dans cette pièce depuis que Piju avait découvert le cadavre. Hey.
1: Présence d'esprit, commissaire.
0: Merci, mademoiselle. Pierre Manuel avait espéré qu'on ne découvrirait pas la substitution du tableau avant longtemps et qu'ainsi il pourrait attendre un an ou deux avant de revendre l'original à son seul bénéfice.
1: Pénible affaire, commissaire. Néanmoins, je vous remercie. Et puisque j'avais promis un verre à l'inspecteur Piju, je vous invite également.
2: Ça, alors si j'avais su, mais je suis désolé, mademoiselle, j'ai un rendez-vous urgent.
0: Un rendez-vous urgent,
2: oui.
0: Pour le service, sans doute. Pas exactement, hein.
2: Non,
0: j'ai deviné. C'est avec Lily que t'as rendez-vous, hein.
2: Pour une fois, patron, votre perspicacité est en défaut, non? C'est avec Freinet.
0: Avec Freinet?
2: Oui, vous savez, le modèle qui s'habille avec des feuilles de vigne.
0: Sacré Piju, hein. On est pourtant pas en automne. Tu vas être obligé d'attendre la chute des feuilles. C'est surtout la vigne qui te séduit. Hein. Alors, mademoiselle, je suis désolé. Je serai seul à me rendre à votre invitation. J'espère que vous n'avez pas peur.
1: Oh, non.
0: Avec un policier, il n'y a pas de raison.
3: 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Allez, un dernier récit, avec cette fois la voix mythique de Serge Sauvion, ce comédien qui doublait Peter Falk. Peter Falk connu pour incarner un célèbre lieutenant de police, vous savez, avec un imperméable un peu froissé. Voilà, et donc dans ce récit, tout commence dans l'univers feutré de la politique. André Deauville est ministre des Finances, plutôt ambitieux, plutôt sûr de lui, et il est persuadé que son entourage lui cache des choses.
4: Ma chérie, sais-tu ce qu'ont encore inventé les communistes ? Eh bien, ils m'accusent de corruption. Tout ça parce que j'ai nommé mon neveu Albert à la tête de la Banque de France. C'est absurde. Si j'ai confié ce poste à Albert, c'est parce qu'il est très intelligent, et non pas parce qu'il est de ma famille. Tu m'écoutes, chérie ? Madame Deauville hoche docilement la tête. Non, vraiment, poursuit André Deauville. Ces communistes sont prêts à tout. Ce qu'il faudrait à ce pays, c'est un homme à poigne, un nouveau Bonaparte, quelqu'un qui aurait la confiance des honnêtes gens. André Deauville se tait, songeur. Il se verrait volontiers dans la peau de cet homme providentiel. Pour l'instant, il est ministre des Finances, ce qui est déjà bien, mais il est sûr que son destin l'appelle à des tâches encore plus élevées. Monsieur Deauville, perdu dans ses rêves de gloire, ne voit pas que sa femme l'observe. Et dans ses yeux, on peut lire les sentiments qu'elle lui porte. En un mot, elle le hait. Oh non, pas à cause de ses opinions politiques, non, ça, elle s'en moque éperdument, non. Plus simplement, Denise Deauville déteste son époux parce qu'il est laid, vieux et terriblement ennuyeux. Bien sûr, lorsqu'ils se sont mariés, il y a un peu plus de 4 ans, elle ne voyait pas tous ses défauts. Une seule chose l'intéressait, la fortune d'André Deauville. Mais aujourd'hui, elle a épuisé les charmes de la richesse. Son mari n'est plus cet homme cousu d'or qui l'impressionnait tant. Ce n'est plus qu'un vieillard ventripotent qui lui donne envie de vomir lorsqu'il la rejoint dans leur lit. Par la porte du salon, un serviteur passe la tête. Il tousse discrètement. Monsieur Deauville tourne la tête vers lui. « Ouais, qu'y a-t-il, Gustave ?»«
5: Une lettre, monsieur. »
4: Gustave apporte la petite enveloppe sur un plateau d'argent. André la prend et tente d'identifier l'écriture. Puis, il l'ouvre. Après l'avoir lu, il éclate de rire. « Écoute ça, chérie, encore des menaces. Deauville, affameur, le peuple aura ta peau et nous danserons la carmagnole autour de ton cadavre. C'est signé les amis de Robespierre. » Tiens, les connais pas ceux-là. Encore un nouveau groupuscule. Si tu savais le nombre de menaces que je reçois, il y aurait de quoi faire plusieurs livres. À croire que tous les révolutionnaires de la Terre me détestent. Remarque, c'est plutôt flatteur. Tu ne trouves pas, ma chérie ? Denise Deauville hoche la tête et cependant, elle se dit « Si ces fameux révolutionnaires avaient davantage de cran, ils me débarrasseraient de mon mari. » Ah, ceux-là, ils sont très forts pour les menaces, mais dès qu'il faut passer à l'acte, il n'y a plus personne. On frappe à la porte du salon, c'est à nouveau le vieux serviteur. Qu'y a-t-il, Gustave ? Je vous ai dit de me déranger le moins possible.
5: Mais c'est Gilbert Tenon, monsieur. Il dit que c'est très important.
4: Bon, soit, faites-le entrer. Apparaît alors un jeune homme, longiligne et élégant, aux cheveux noirs plaqués en arrière.
6: Je suis confus, monsieur Deauville. Il fallait que je vous voie tout de suite. La situation est grave.
4: Entrez, Gilbert, entrez, mon garçon. Vous savez que ma maison, vous êtes toujours ouverte. Vous êtes plus qu'un collaborateur pour moi, vous êtes un ami. Dites-moi vite ce qui vous inquiète.
6: Le jeune homme s'installe sur le divan, près de Denise, et face à André.
7: Voilà, monsieur. On dit que la Chambre va vous refuser la confiance lors du prochain débat budgétaire. Le gouvernement risque de sauter. Le général Popincourt est déjà en train de consulter les chefs de la majorité pour préparer un nouveau cabinet.
4: Quoi ? S'écrie André. Cette vieille ganache de Popincourt ? Évidemment, personne ne m'a prévenu. Ah, oh, que ferais-je sans vous, mon bon ami ? Que ferais-je sans vous ?
6: Deauville se lève.
4: Je dois immédiatement partir pour Matignon afin d'essayer d'en savoir plus. Chérie, je rentrerai tard. Vous n'avez pas dîné, tenant. Eh bien, restez, vous tiendrez compagnie à ma femme.
6: Par la fenêtre, Denise et Gilbert font un petit salut à André qui s'éloigne. Mais dès qu'il est hors de vue, ils se jettent fougueusement dans les bras l'un de l'autre.
7: Chérie, murmure-t-elle, tu m'as tellement manqué.
6: Toi aussi, mon ange, toi aussi. Ça n'est pas facile d'éloigner ton mari. À chaque fois, il faut que j'invente une nouvelle rumeur. Heureusement, ça marche toujours. La semaine prochaine, je lui dirai qu'il a été nommé ambassadeur à Washington et qu'il doit partir sur le champ. Comme ça, nous aurons la paix pour un jour ou deux. Comme Gilbert sourit, Denise le repousse brutalement.
7: Moi, je ne trouve pas ça drôle. Nous sommes obligés de nous voir en cachette, comme des voleurs. Nous ne sommes tranquilles que le mercredi, le jour du Conseil des ministres. Tu trouves que c'est une vie ?
6: Mais qu'est-ce que tu veux faire, mon bébé ? Si nous dévoilons notre aventure, adieu ta fortune et adieu ma carrière politique. Est-ce que c'est ce que tu souhaites ?
7: Il y a peut-être une solution qui arrangerait tout,
6: murmure-t-elle en lui caressant les cheveux.
7: Mais pour cela, il faudrait que tu m'aimes. Tu m'aimes, Gilbert ?
6: Mais voyons, tu le sais bien, dit-il en l'attirant contre lui. Elle le regarde fixement. Un éclair traverse ses yeux.
7: Alors tue-le. Débarrasse-moi de ce port. Oh non, plaisante-tu. Je suis un homme politique, c'est vrai, mais je ne suis quand même pas un assassin. Non, tu n'es pas sérieuse, ma chérie. Si, je suis sérieuse. Tu ne courrais aucun risque. André reçoit des lettres de menaces tous les deux jours. Tout le monde croirait à un attentat politique. D'ailleurs, si tu ne le fais pas... Si je ne le fais pas, tu auras ma mort sur la conscience, dit-elle en se jetant à ses genoux, les larmes aux yeux. Mais comment peux-tu supporter cela? Comment peux-tu supporter qu'il me serre dans ses bras chaque nuit, qu'il promène sur moi ses doigts ridés? Moi, je ne le supporte plus. Gilbert essaie de résister, mais Denise joue des larmes, du mépris, de la haine. À la fin, il se rend. Denise se jette dans ses bras et pose un doigt sur ses lèvres. « fais vite, dit-elle. Le plus tôt sera le mieux. Je ne veux pas savoir comment tu vas t'y prendre, mais n'oublie pas, ça doit passer pour le geste d'un fanatique. Et ensuite, je serai à toi pour toujours. » Les jours suivants, Gilbert est souvent chez les Deauville. Mais Denise et lui n'ont plus l'occasion de se retrouver seuls pour discuter de leur projet. Elle se demande même s'il n'a pas renoncé. S'il flanche, se dit-elle, je le tuerai moi-même et je me tuerai ensuite. Ce soir-là, Gilbert est resté dîner. Tandis qu'André ressasse ses vieilles histoires politiques, Denise remarque la pâleur de son amant. Au dessert, alors que Deauville est sorti chercher un cigare, Gilbert se penche vers Denise et lui dit « Demain, André se rend dans sa circonscription en Touraine. Fais-moi confiance, il n'y arrivera jamais. On retrouvera sa voiture embouillée. »
4: « Eh ben, je vous surprends, Gilbert !» plaisante André en revenant dans la pièce. « Dès que j'ai le dos tourné, vous faites la cour à ma femme, hein ?»
7: Ce soir, il s'endort comme un bébé sans se douter de rien. Laissons-lui passer sa dernière nuit en paix. Nous le retrouverons dans un instant. Denise Deauville ne supporte plus son mari André, ministre des Finances. Alors, elle fait appel à son amant, Gilbert Tenon, le plus proche collaborateur d'André, pour se débarrasser de lui. Gilbert décide de saboter la voiture du ministre. Comme celui-ci ne cesse de recevoir des menaces, on croira à un attentat politique. André Deauville prend son petit déjeuner en écoutant les informations à la radio. De temps en temps, une nouvelle lui arrache un soupir.
4: Tu as vu ce popin court, chérie? Il s'est encore arrangé pour faire parler de lui. Heureusement que Gilbert m'a averti. Maintenant, je suis sur mes gardes. Il est très efficace, ce Gilbert. Tu ne trouves pas?
7: Espérons-le, répond rêveusement Denise.
4: Comment? Qu'est-ce que tu veux dire, ma chérie?
7: Denise sursaute. Zut, elle a rêvé tout haut.
6: Je veux dire, j'espère que ces informations sont justes, mon amour.
7: Elle tend la main vers son mari qui s'en empare avec fougue pour l'embrasser. Ah, le contact de ses doigts tremblants, de ses lèvres desséchées. Denise en frissonne de dégoût. Enfin, ça n'est plus qu'un mauvais moment à passer. Dans quelques minutes, André partira pour la Touraine et elle ne le reverra jamais plus. André se lève et enfile un manteau. Ça y est, se dit Denise, enfin libre, enfin heureuse. Elle se voit déjà dans les bras de son beau Gilbert lorsque la sonnerie du téléphone interrompt ses délicieuses pensées. André est sur le seuil de la porte. Il revient vers le téléphone en râlant.
4: « Ah, jamais une seconde à soi dans ce fichu métier. Allô, oui, André Deauville à l'appareil. Quoi? Comment? Un accident ?»
7: Il se tourne vers Denise. Elle se met à trembler. « C'est impossible, se dit-elle. Il n'a pas pu découvrir notre plan. Oh, Gilbert, Gilbert, protège-moi. » André raccroche lentement le combiné. Ma chérie, j'ai une mauvaise nouvelle. Ta maman vient d'avoir une attaque.
6: Denise se retient pour ne pas éclater de rire. Ça n'est donc que ça qu'elle crève, cette vieille peau.
7: Elle m'a déjà fait tant de mal, se dit la jeune femme. Sans elle, je n'aurais jamais épousé Deauville. Mais elle m'a tellement ce vieux débris. Tout ça pour satisfaire ses rêves de grandeur.
5: Oh, c'est horrible !
7: Murmure-t-elle enfin. D'après le docteur Dumont, il n'y a pas trop à s'alarmer, ma chérie, c'est juste une alerte. Pourtant, il dit que tu ferais mieux d'aller la voir, mon ange. Je suis vraiment navré, tu sais combien j'aime ta maman. Eh bien, tu n'avais qu'à l'épouser, se dit Denise. Oh, ça, vous auriez fait un joli couple. Écoute, je vais te proposer quelque chose, poursuit André. Je vais te déposer à l'hôpital d'Orléans, c'est sur ma route, comme ça, tu pourras lui rendre visite tout de suite. Tout à coup, Denise n'a plus du tout envie de rire. Elle blêmit la voiture. Si elle monte dans cette voiture, elle est une femme morte.
5: Oh non, mon chéri, non. Ne te dérange pas pour moi. Tes électeurs avant tout. Je prendrai le train.
7: Non, mon ange. La politique passe après ma famille. Regarde-toi, tu es bouleversé. Je ne veux pas que tu prennes le train dans cet état. C'est décidé, tu viens avec moi.
0: Comme dans un cauchemar, Denise se laisse entraîner par la manche. Au moment d'ouvrir la portière dans le garage, elle tente encore de s'échapper.
5: « Mon chéri, je ne veux pas que tu risques ta carrière pour moi. Il y a un banquet en ton honneur à Amboise. Si tu m'accompagnes, tu vas arriver en retard et ce sera catastrophique. »
0: Le visage d'André se durcit. Il parle maintenant sur un ton sévère.
7: « Enfin, chéri, pour quelle sorte de mari me prends-tu ? Je connais mes devoirs. Même si le président en personne m'attendait, je ne te laisserai pas seul. » Maintenant, fais-moi plaisir et dépêche-toi de monter. Il n'y a pas une seconde à perdre.
0: Denise s'installe en tremblant aux côtés de son mari. Le ronron du moteur lui fait l'effet d'une condamnation à mort.
7: T'inquiète pas, lui dit son mari en démarrant. Je vais foncer et tu seras très vite auprès de ta mère.
5: Non, murmure-t-elle, je t'en prie, ne conduis pas trop rapidement. J'ai un peu peur.
0: Comme d'habitude, Deauville ne l'écoute pas, les voilà bientôt sur l'autoroute roulant en bon train. Denise écoute nerveusement le moteur, la main sur la poignée de la porte.
7: Les freins, se dit-elle soudain. Les freins, il a dû couper les freins. Gilbert sait qu'André conduit comme un fou.
5: Freine,
7: crie-t-elle à son mari,
5: freine tout de suite.
7: Mais qu'est-ce qui te prend?
5: Fais ce que je te dis, sinon je saute.
0: André obéit en soupirant. Bientôt, il se range sur le bas-côté. Denise éclate en sanglots.
7: « Mon petit bébé, murmure-t-il, tu es à bout de nerfs. »«
5: Je ne sais pas ce que j'ai, »
0: sanglote Denise.
5: « C'est comme un pressentiment. J'ai l'impression que nous allons avoir un accident. Il vaut mieux continuer à pied jusqu'à une station-service. »«
7: Allons, ne fais pas l'enfant. Je te promets de conduire doucement. »
0: André redémarre et le cauchemar reprend.
5: « Arrête !»
0: murmure Denise en fermant les yeux.
5: « Je t'en supplie, arrête !»«
7: Et moi, je te supplie de te taire !»
0: répond brutalement André.
7: « J'ai été patient, mais maintenant, ça commence à bien faire !»«
0: Tu ferais mieux de dormir, je te réveillerai quand nous serons arrivés. » Mais Denise ne l'écoute plus. Elle a la main sur la poignée de la porte. Elle regarde un instant le paysage qui défile par la vitre et brusquement, elle ouvre la portière.
7: « Denise !»
0: Trop tard, elle s'est jetée sur le bas-côté. André fait un tête-à-queue pour arrêter la voiture et se précipite vers sa femme. Elle se tord de douleur en se tenant la cheville.
5: « J'ai mal, j'ai si mal. »
7: « Petite folle, montre-moi ça. Tu t'es cassé la jambe. Essaie de ne pas bouger, je vais chercher un téléphone pour appeler une ambulance. »
0: Une heure plus tard, Denise s'éveille dans une chambre d'hôpital. Son mari est assis sur le bord du lit.
7: Tu m'as fait une de ces peurs, ma chérie. Enfin, maintenant, tout va bien. Repose-toi, je repasserai ce soir après ce fichu banquet en Touraine.
0: Deauville embrasse son épouse avant de sortir.
7: Oui, se dit-elle. Maintenant, tout va bien. Ça n'a pas été de tourpeau, mais dans quelques heures, je serai débarrassée de lui.
0: Elle s'apprête à s'endormir tranquillement quand le téléphone sonne dans sa chambre. C'est Gilbert.
5: Ma chérie, on m'a appris ce qui s'est passé. C'est terrible. J'espère que tu ne souffres pas trop. Enfin, sache que dans un instant, nous serons libres. À 11h précise, la bombe sautera tout près de lui. Et même sur lui. Il a un petit rire. C'est ce qui se fait de mieux comme bombe. Elle est minuscule et très puissante. Je l'ai volée dans le magasin de la police. Tu vois comme je t'aime.
7: Moi aussi, je t'aime,
0: répond-elle dans un soupir.
7: On lui a donné des médicaments et elle se sent épuisée. Pourtant, dans son sommeil, elle croit entendre le tic-tac d'un réveil. Elle ouvre les yeux et voit une montre sur sa table de chevet.
8: « Qu'est-ce que c'est que ça ?»
7: demande-t-elle à l'infirmière qui est en train de border ses draps. L'infirmière regarde la montre et sourit.
8: « C'est votre mari qui nous a demandé de vous laisser ça. C'est une montre réveil. Il ne s'en sépare jamais. Et il a dit qu'elle vous porterait bonheur. Allez maintenant dormez, c'est un ordre. »
7: Denise referme les yeux, mais le tic-tac lui trotte dans la tête. La bombe sautera près de lui, et même sur lui, lui a dit Gilbert. Soudain, elle comprend. Elle ouvre les yeux et essaie d'attraper la montre sur la table de chevet, mais elle la fait tomber. Elle ne peut pas se lever pour la prendre.
8: « Au secours !» crie-t-elle. « Au secours! Tout va sauter !»
7: Mais sa voix est trop faible. L'infirmière ne l'entend pas. Denise regarde l'horloge au-dessus de la porte. Il est 11h01.
8: « Au secours! Aidez-moi! Aidez-moi !»
7: Quelques heures plus tard, la police est sur les lieux. Un inspecteur regarde le visage de Denise. Ses yeux sont fixes, ses traits déformés par la peur.
9: « Ah, les salauds !»
7: dit-il à son adjoint.
9: « C'est vraiment le crime parfait. Qu'est-ce qu'on fera si on les retrouve ?»
7: La bombe n'a même pas explosé. Denise Deauville a dû comprendre qu'elle était en danger. C'est pour ça qu'elle a eu une crise cardiaque.
9: « Ouais, » répond l'adjoint. « C'est terroriste, quelle saleté. Moi, je préfère les crimes passionnels. Au moins, dans ces cas-là, on sait à qui on a affaire. »
3: Au cœur du crime, sur Europe 1, c'était le geste d'un fanatique. C'est le titre de l'épisode que vient de nous raconter Serge Sauvion, une archive Europe 1 qui reste à votre disposition à tout moment sur vos plateformes d'écoute préférées, le site et l'application Europe 1. Je vous souhaite une très belle nuit avec nous dans un instant. C'est Marie-Estelle Dupont que nous allons retrouver, psychologue clinicienne accompagnée de Romain Desarbres. Émission spéciale depuis hier consacrée au divorce et à l'occasion de la sortie du livre de Marie-Estelle Dupont, Se séparer sans s'abîmer, aux éditions Fayard. Un second volet que vous allez donc redécouvrir après Céline Dion. 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

0: Céline Dion à l'instant sur Europe 1 avec bonjour, pardon, merci. Comme un mantra inspiré de la tradition ancestrale hawaïenne, le Ho'oponopono, axé sur la réconciliation, le pardon et la guérison intérieure, et qui prend tout son sens d'ailleurs quand Marie-Estelle Dupont nous dit dans son émission Ici on en parlait, que ce n'est pas parce qu'une histoire ne mérite pas d'être continuée qu'elle ne valait pas la peine d'être vécue. Cette méthode ancestrale hawaïenne permet de tourner la page sans amertume. Et on va parler précisément du divorce tout de suite avec elle, Marie-Estelle Dupont, psychologue clinicienne que vous retrouvez aux côtés de Romain Desarbres tous les après-midi de 14h à 15h sur Europe 1, du lundi au vendredi. Voici donc « Et si on en parlait ?» en nouvelle diffusion.
1: Aujourd'hui, comme hier, c'est une émission très particulière, une émission exceptionnelle, puisque Marie-Estelle Dupont, vous êtes l'invitée de votre propre émission à l'occasion de la sortie de votre livre « Se séparer sans s'abîmer, surmonter les émotions qui vous poussent au conflit » aux éditions Fayard. C'est moi qui vous interview, voilà, pendant toute l'émission. Vous
2: êtes... Je suis très honorée d'être votre invitée.
1: Ah bah écoutez, tout l'honneur est pour moi. Votre livre, hein, c'est une réflexion sur le phénomène du divorce, et puis il y a des conseils. Voilà, si vous êtes concerné, si vous l'avez été, si vous sentez que vous le serez un jour, si quelqu'un de votre famille, si vous êtes parent et que y a un fils ou une fille qui divorce, voilà, ça s'adresse à tout le monde. Marie-Estelle Dupont, déjà le discernement, on en a déjà parlé, mais question très importante, comment différencier l'attachement et l'amour? Quand on se pose la question, est-ce qu'on va divorcer ou pas? Est-ce que je me sépare ou pas? Et on se dit, est-ce que je ressens encore de l'amour?
2: Oui.
1: Hein, pour mon conjoint, ma conjointe? Mmh. Comment on différencie l'attachement de l'amour?
2: On peut tout à fait être encore très très attaché, mais qui, si on est tout à fait honnête, en réalité, il n'y a plus d'amour, voire il n'y en a jamais eu, il n'y a eu que des projections. On s'est attaché à quelque chose d'idéalisé, à un schéma, à un projet, mais est-ce que l'autre, véritablement, on l'a rencontré, on l'a aimé?

0: mettre si on reste parce qu'on a peur des conséquences en partant et des représailles, alors il y a situation d'emprise. Donc on peut être très attaché à son malheur. Les gens qui sont contrôlants, ils préfèrent rester dans une situation où ils ne sont pas heureux, mais ils connaissent et ils maîtrisent. Mais c'est pas la peine de se raconter de salade. Il n'y a pas d'amour que de partir, parce que l'amour ne suffit pas. L'amour ne suffit jamais à faire réussir une relation, mais ça finit quand même par être extrêmement délétère quand il n'y a pas d'amour. Quand on reste pour les mauvaises raisons, quand on reste pour pas être seul, on rend pas l'autre heureux. C'est pas vrai.
1: Vous dites qu'il faut accepter que le conflit ne puisse se jouer entièrement sur la scène extérieure et dans le processus juridique, mais qu'il existe deux conflits en réalité quand on a décidé de se séparer, qu'il n'y a pas d'amour comme vous venez de nous le décrire à l'instant, et qu'on constate l'échec du couple, la fin du couple. Est-ce que vous pourriez nous expliquer ça?
0: Oui, parce que on est revenu hier sur pourquoi il y a une telle augmentation des divorces, pourquoi il y a autant de divorces, et encore une fois les aspects collectifs, la responsabilité qu'a la société moderne très individualiste sur l'augmentation des divorces, elle est énorme, et les couples sont très seuls face aux défis de la parentalité notamment. Donc il y a évidemment un environnement qui est aujourd'hui dans la société moderne délétère pour les couples, ça ne favorise pas l'engagement durable. Mais il y a aussi une problématique individuelle récurrente chez les êtres humains, c'est que quand quelque chose ne va pas, ils ont tendance à se dire que le problème est à l'extérieur, et que donc le problème il est avec l'autre, il est avec l'ex, il est uniquement sur le plan juridique, sur le plan matériel. Or un divorce, ce sont toujours deux conflits. C'est un conflit avec quelqu'un dont on se sépare, mais c'est en même temps, si ce n'est plus, un conflit à l'intérieur de soi. Parce que quand on se sépare de quelqu'un, on se sépare aussi de certaines parties de soi, de certaines illusions, de certaines certitudes. On se sépare peut-être d'une image idéalisée qu'on avait du couple et qui s'est effondrée. C'est-à-dire que si vous ne voulez pas regarder à l'intérieur de vous, que vous soyez quitté ou que vous quittiez, ce qui se passe et comment on en est arrivé là, à mal choisir la personne, ou à ne pas savoir aimer, ou à ne pas savoir être aimé, ou à ne pas savoir communiquer... Si vous ne regardez pas ce qui s'est passé psychiquement à l'intérieur de vous, tiens, j'ai foncé tête baissée parce que j'en voulais tellement à mes parents de ceci ou de cela que je n'ai pas voulu réfléchir, j'ai fui ma famille dans ce mariage et finalement, évidemment, c'était pas la bonne personne puisque je l'ai pas choisi pour les bonnes raisons, etc., etc. Vous allez reproduire cette difficulté. C'est-à-dire que le divorce, c'est vous séparer de quelqu'un, mais il y a quelqu'un qui va rester dans l'équation, c'est vous. Donc si vous voulez pas répéter les mêmes erreurs, répéter les mêmes schémas, vous êtes obligé de comprendre que la conflictualité, elle est d'abord à l'intérieur de vous. Est-ce que je peux me pardonner de m'être trompée? Est-ce que je peux me pardonner d'avoir échoué à faire sentir à l'autre qu'il était aimé? Et voilà. Et aujourd'hui, il est usé. Et il reviendra pas, j'ai perdu sa confiance. En fait, vous allez être dans une guerre interminable qui va enrichir les avocats, qui va enrichir les psys, qui va bousiller votre estime de vous, votre estime de l'autre, vos souvenirs à deux. Et vos enfants. Ou est-ce que vous acceptez qu'il y a une part du conflit qui se joue sur la scène extérieure, mais que la majeure partie du conflit se joue à l'intérieur de vous? Qu'est-ce qui était tellement traumatisé en moi que j'ai pas vu que cette personne me mettait sous emprise et que je me suis laissé mettre sous emprise? Si vous ne le bossez pas, et que vous restez dans la posture de victime, vous allez foirer votre construction, votre vie amoureuse et même votre vie de parent. Parce que vous n'arriverez pas à faire coexister le fait de ne plus être amant et le fait de rester une équipe parentale. Et quand même, l'intérêt supérieur des enfants exige que, sauf ex-conjoint violent, criminel, etc., on essaye, ou qui décide d'abandonner totalement son rôle de parent, hein. Je veux dire, l'abandon, c'est un motif de divorce. Quand tu abandonnes tes responsabilités, je ne suis plus tenue d'être dans le mariage. Sauf dans ces cas-là, c'est quand même important d'essayer de préserver dans l'esprit des enfants l'image de l'autre parent, même si en tant qu'épouse ou époux, vous lui en voulez dans votre relation d'adulte.
1: Les parents. Alors, quand on a décidé de divorcer et qu'il y a des enfants, il va falloir, entre guillemets, gérer les enfants, s'occuper des enfants, préserver les enfants. Qu'est-ce qu'on dit aux enfants? On va parler par âge, parce que je crois qu'on dit pas la même chose à un gamin de 3 ans, à un petit de 3 ans, qu'à un ado de 16 ou 17. Qu'est-ce qu'on dit aux enfants? À partir de quel âge on en parle, tiens, déjà?
0: Ah bah tout de suite, hein.
1: Non mais,
0: je veux dire, même si vous vous séparez pendant la grossesse, vous parlez au bébé, hein.
1: Ah oui, même à 2 ans.
0: Bah, le récit des origines, il est fondamental pour un être humain. Il a besoin de savoir d'où il vient pour savoir où il va. Ah,
1: bah, c'est pas une évidence, ça.
0: On parle à l'enfant, alors on lui parle avec des mots adaptés à son âge, on lui,

0: mais on parle toujours à l'enfant de la vérité de son histoire, d'où il vient, parce qu'il vient de cette histoire si fugace soit-elle, il vient de là, c'est sa double origine. Donc il faut qu'il ait une, il faut pas qu'il ait un vide identitaire. Il faut qu'il sache que cette histoire d'amour qui s'arrête aujourd'hui, bah mine de rien, elle valait la peine d'être vécue puisque il est là.
1: Mais il a les moyens de comprendre.
0: Mais bien sûr, l'enfant. En fait, ce que l'enfant a surtout les moyens de manifester, c'est quelque chose d'hermétique, quelque chose qui ne fait pas sens, qui va créer de l'angoisse. Donc même si évidemment à 6 mois on comprend pas les concepts des adultes, ça permet qu'il y a un bain langagier dans lequel il n'y a pas de non-dit, il n'y a pas de silence, il n'y a pas de secret, et donc l'enfant ne se construit pas sur un mystère, sur un non-dit. Vous voyez ce que je veux dire ? Faut pas, la vérité vous rendra libre, ça veut dire qu'un enfant il peut surmonter des choses difficiles dans son histoire familiale, mais il a besoin de les connaître. Il peut pas surmonter quelque chose qu'il ignore. Donc on parle. La première chose à dire, quel que soit l'âge des enfants à qui on annonce une séparation, c'est vous n'êtes responsable ni de nous séparer, ni de nous réparer. C'est notre échec. Voilà. Notre mariage, c'est notre échec. Ensemble, même si au fond de vous vous dites tout est de sa faute, c'est notre échec. C'est-à-dire que vous n'avez eu la capacité ni d'attiser les conflits. C'est nous qui n'étions pas capables de ne pas nous balancer des noms d'oiseaux quand on parlait de vos bulletins scolaires. C'est pas vous, c'est pas de votre faute, c'est pas de la faute de vos notes. Vous n'êtes ni en capacité de nous séparer, ni évidemment de nous réparer. Donc vous ne jouerez pas les médiateurs, les confidents, les thérapeutes de couple. Ça, c'est notre échec à nous. Nous nous séparons en tant qu'amants, nous ne nous séparerons jamais de vous en tant qu'enfants, parce que le lien de filiation, il est indéfectible et irremplaçable. Et même si papa refait sa vie avec une amoureuse, et même si maman se remarie avec un autre homme, ton papa est ton papa, ta maman est ta maman. Tant mieux si d'autres adultes t'inspirent dans ton environnement. Et ton père ne changera pas et ta mère ne changera pas. L'enfant, il a besoin de sentir ensuite que non seulement il n'est pas coupable de la séparation, mais qu'il n'y a pas de conflit de loyauté. Je suis heureuse que tu aies passé un bon week-end chez ton papa. Et vous lui dites pas que vous êtes allé voir vos meilleures copines pour dire du mal de votre ex. Je suis heureuse que tu passes des bons moments avec l'autre parent. Donc on respecte l'image de l'autre parent. Et parfois c'est extrêmement difficile. C'est extrêmement difficile, mais plus vous préserverez l'image de l'autre parent, plus votre enfant en fait sera préservé dans sa paix psychique, dans sa tranquillité d'esprit. C'est pas votre confident. Il a pas à savoir pourquoi vous vous séparez. On se sépare et voilà comment les choses vont se passer. Tu vas habiter là, tel soir tu seras là, voilà comment on fera pour l'école. Papa te déposera à l'école le lundi matin quand il a eu le week-end, il ne te ramènera pas à la maison dimanche soir. Des choses précises et concrètes parce que l'enfant est auto-centré, il a besoin de savoir comment sa vie va se passer quand tout fout le camp. Mais pas d'explication sur votre vie d'amant. Pas, vous lui étalez pas ce qui relève de votre vie d'adulte. Parce que finalement, ça c'est une confusion des générations, c'est trop lourd à porter pour l'enfant. Et beaucoup d'enfants disent en thérapie, une fois adulte, qu'est-ce que j'ai souffert d'être parentifiée dans le divorce de mes parents? En fait, c'est pas le divorce.
1: C'est-à-dire?
0: C'est que j'avais toujours les confidences et les reproches des uns et des autres, et donc je devenais l'adulte qui écoutait la dépression de maman, qui écoutait la dépression de papa, et moi je pouvais pas vivre avec mes émotions d'enfant ou d'adolescent. Et alors il y a un chapitre qui est consacré au divorce avec enfant unique, parce que c'est vrai que pour un enfant unique, c'est particulièrement douloureux un divorce, parce que il est tout seul en fait à porter ses parents là-dedans. Il a toujours l'impression qu'il porte ses parents, qu'il porte. J'avais un petit patient qui me disait mais c'est eux les bébés, c'est eux qui font n'importe quoi. Et il était tout petit. Et en fait, il en voulait à ses parents de pas être capable de faire preuve de maturité dans leur séparation. Il avait l'impression que c'était lui qui devait les écoper en fait. Donc ça, c'est très important. Ensuite, sur l'argent, j'ai envie de dire l'argent, ça doit être un moyen de liberté, ça ne peut pas être une raison d'emprise. Donc si l'intérêt supérieur de votre enfant c'est d'être en paix psychique, et ben peut-être qu'il faut lâcher prise sur certaines problématiques financières en vous disant que l'argent qui ne vient pas d'un endroit viendra d'un autre endroit, pour préserver aussi votre disponibilité émotionnelle. C'est extrêmement difficile. D'ailleurs, il y a un phénomène absolument honteux, c'est la quantité de pères qui se mettent en faillite pour pas payer la pension alimentaire. Ça, on pourrait faire une émission là-dessus. Mais ce que je veux dire, c'est que toute l'énergie que vous allez vous mettre à vous battre contre quelqu'un qui ne jouera pas son rôle et qui ne jouera jamais son rôle parce qu'il n'en a jamais eu l'intention, c'est de l'énergie que vous mettez pas à construire une vie heureuse avec vos enfants. Et je pense qu'il vaut mieux se concentrer là-dessus, parce que sinon, cette guerre, elle nous détruit. Voilà.
1: Alors ça, c'est pour les enfants. Il y a des particularités en fonction des âges. Qu'est-ce qu'on dit à un ado? Alors on s'adresse pas à un ado comme à un enfant de 2 ans. Est-ce que c'est plus difficile pour l'adolescence? Il y a un âge pour lequel c'est plus difficile. Mais déjà, qu'est-ce qu'on dit à un adolescent?
0: La particularité à l'adolescence, c'est que déjà avec la puberté et l'adolescence, il y a tous ces repères internes qui bougent. Donc l'adolescent, il est assez conservateur, il aimerait bien que papa et maman ne fassent pas leur propre crise d'ado au moment où c'est lui qui fait la crise d'ado et où c'est lui qui a besoin de tester les limites en transgressant. Donc les problèmes de papa et maman, sincèrement, je n'ai pas envie d'en entendre parler. Et l'adolescent peut vous le signifier très clairement. Donc je crois que ce qui est important, c'est quand on annonce à nos adolescents qu'on se sépare, c'est vraiment qu'on se sépare. C'est pas je tergiverse et peut-être qu'on va divorcer, etc., etc. Quand vous avez acté la séparation, vous lui annoncez pas trop tôt. Et vous lui donnez tout de suite des repères sur comment les choses vont se passer. Évidemment qu'après 13 ans, il a le droit de donner son avis sur où est-ce qu'il sera, où est-ce qu'il résidera la majeure partie du temps. Mais au moment où il apprend que ses parents se séparent, il n'est pas en capacité émotionnelle de réorganiser sa vie tout seul. C'est encore un enfant, un adolescent. Ça n'est pas un adulte. Et donc, c'est très important de maintenir des repères, notamment les repères éducatifs. Parce que vous pensez bien qu'il vous attend au tournant votre ado. Et que si vous divorcez, au moment où lui est dans une période déjà de grand chamboulement de ses repères internes, il va potentiellement essayer de déstabiliser votre autorité, et quand il aura envie de quelque chose ou qu'il ne sera pas d'accord avec vous, vous mettre dans les dents que de toute façon, comme vous divorcez, ce que vous racontez, ça n'a aucune crédibilité. Donc c'est là que c'est très important de rester une équipe parentale soudée, où les règles restent les règles. Il y a des repères qui éclatent. Il y a beaucoup d'adolescents d'ailleurs qui confient en consultation que c'est un immense soulagement, paradoxalement, que leurs parents divorcent, parce que comme les adolescents sont très sensibles, ils voient les faux-semblants, ils voient les mensonges, ils voient l'ambiance glauque à la maison, ils voient les regards méprisants. Et donc il y a aussi des adolescents qui disent « mais heureusement qu'ils ont enfin pris cette décision, moi je n'en pouvais plus, il n'y avait que papa pour se faire croire que, il n'y avait que maman pour jouer la comédie ». Et donc il ne faut pas imaginer que votre adolescent va forcément être surpris. Il peut être soulagé, mais il faut que les cadres d'autorité demeurent. C'est-à-dire, c'est pas parce que nous avons échoué en tant qu'époux et que nous prenons la décision pour pouvoir continuer à vous élever dans le calme de nous séparer que les règles qui te concernent changent. Ton heure de coucher ne change pas. Les réseaux sociaux, ça ne change pas. Le fait que tu doives me prévenir quand tu rentres plus tard que prévu, ça ne change pas. Et ça, c'est pas évident pour les parents qui se séparent au moment où ils ont des ados, parce qu'évidemment, les ados, ils viennent un peu les tester là-dessus.
1: Vous écrivez d'ailleurs, parfois, l'enfant semble indifférent, mais indifférent ne veut pas dire serein. C'est ce que vous nous décrivez, hein.
0: Il y a un mécanisme de défense qui consiste à être dans le déni, à faire comme si quelque chose n'existait pas parce que justement on est submergé, on n'est pas en capacité de le traiter. Donc il y a parfois des enfants ou des adolescents qui vont vous dire « je n'en ai rien à faire », ce qui est évidemment un énorme mécanisme de défense, une énorme dénégation, puisqu'on ne peut pas être indifférent à ce qui se passe dans notre famille. Et que immanquablement on aura peut-être de la peine pour celui qui est quitté, on sera peut-être inquiet de l'avenir matériel de maman, etc., etc. Donc cette indifférence affichée, c'est un moyen de dire ne venez pas me coloniser avec des problèmes que je ne peux pas résoudre. Et c'est aussi une forme un peu passive de colère. En fait, je vous en veux. Je vous en veux parce que en ce moment j'aurais besoin que vous vous occupiez de moi parce que je suis dans une période de changement dans ma vie d'adolescent et en réalité vous êtes complètement centré sur vos problèmes d'adulte. Donc ça peut vouloir dire ça, l'indifférence affichée. Chez le petit enfant, j'en parle d'ailleurs, consacre toute une partie aux enfants entre 3 et 6 ans. Il peut y avoir des manifestations somatiques ou des grandes colères parce que l'enfant perd ses repères. Et c'est très important, ça vous paraît bête, parce que vous savez comment les choses vont se passer, donc vous lui dites, papa viendra te chercher à l'école. Mais pour lui, c'est pas assez clair. Il faut tout détailler. C'est-à-dire là, papa va être dans le métro à cette heure-là, et puis il vient te chercher à l'école. Et vous allez dîner chez ta grand-mère, dans ton sac, on a déjà mis le doudou, et donner tous les repères qui permettent à l'enfant d'avoir un sentiment de contrôle sur son environnement immédiat, factuel, parce qu'il a justement le sentiment que quelque chose lui échappe et qu'il perd le contrôle.
1: On parle des enfants, de la famille, on va continuer à en parler. Je voulais que vous nous parliez, vous m'avez dit que c'était important en préparant l'émission, du rôle des grands-parents. Les grands-parents jouent un rôle, d'ailleurs les grands-parents des deux familles. Qu'est-ce qu'on peut en dire?
0: Oui,
1: Qu'est-ce qu'on peut en attendre?
0: D'ailleurs, il y a peut-être des auditrices ou des auditeurs qui voient leur fils ou leur fille se séparer et qui sont très inquiets. Vous avez une carte à jouer avec vos petits-enfants. Parce que à ce moment-là, Bah, quand le couple de papa et maman a explosé pour différents motifs, l'enfant continue d'avoir les besoins affectifs d'un enfant, même si les adultes sont accaparés par leurs propres émotions. Et à ce moment-là, les grands-parents qui peuvent offrir justement un espace, un temps le week-end, une balade en vélo le mercredi, quelque chose d'apaisé, où il n'y a pas les émotions des parents tumultueuses, c'est extrêmement précieux. Ça permet à l'enfant d'être un enfant insouciant, avec un adulte bienveillant et aimant qui lui transmet des choses. Tiens, et je t'apprends ci, et je t'apprends ça, et tiens, on bricole. Et pendant ce temps-là, l'enfant n'est pas dans son chagrin, il n'est pas en train de s'inquiéter pour papa ou maman. Et ça permet à papa ou maman d'aller voir l'avocat, d'aller pleurer un bon coup chez le psy, etc., sans que l'enfant assiste à ça. Et c'est important, en fait, de garder des différences de génération. Même si maintenant, bah, il y a beaucoup de papas ou de mamans qui se retrouvent à vivre tout seul avec un seul enfant, et ça fait des situations très fusionnelles, et c'est pas évident à gérer. Donc les grands-parents, ils offrent aussi ce tiers, cet espace plus apaisé, et c'est extrêmement précieux parce que c'est des repères affectifs, et c'est des modèles identificatoires. Peut-être qu'un enfant se sentira très en colère que son père ou sa mère ait eu des comportements immatures, mais qu'il trouvera chez son grand-père ou sa grand-mère, justement, un adulte plein de flegme, très posé, très calme, et que ça lui donnera une idée de comment lui a envie de devenir quand il sera grand, parce qu'il n'a pas du tout envie de devenir comme papa ou maman.
1: Oui, c'est ça, les grands-parents qui ont un rôle, et peut-être qu'ils peuvent également apaiser la situation, pas dans tous les cas, peut-être que certains soufflent sur les braises, mais ils peuvent apaiser la situation, rassurer l'enfant.
0: Alors, ils peuvent apaiser, il y a deux écueils, il y a les grands-parents qui récupèrent, parce qu'ils ont des traits narcissiques, le divorce comme un moyen de recontrôler l'enfant qui divorce. Bah, tu, sous prétexte de rendre service, tu viens chez moi toutes les vacances avec les enfants, etc., etc. Il y a une mainmise qui se rejoue parfois de contrôle, et ça c'est évidemment malsain. C'est-à-dire que le service rendu ne doit jamais devenir un chantage émotionnel. Et puis il y a un autre écueil, c'est les grands-parents qui sont tellement braqués dans leurs préjugés, qui sont dans le déni et qui vont dire, comme c'est arrivé à une de mes patientes, bah tu n'es plus notre fille, mais c'est toujours notre gendre. Attendez avant de nous condamner. Vous ne savez pas ce que votre enfant a traversé. Écoutez-le.
1: Marie-Estelle Dupont, cet après-midi, émission exceptionnelle. Et si on en parlait à l'occasion de la sortie de votre livre, Marie-Estelle, Se séparer sans s'abîmer, surmonter les émotions qui vous poussent au conflit, aux éditions Fayard. Voilà un livre où il est question évidemment de psychologie, mais il y a également des conseils, j'allais dire, très pratiques pour éviter, peut-être parfois même éviter le divorce, peut-être, voilà, en lisant le livre. Et puis une fois que la machine est enclenchée, comment faire en sorte que ça se passe le mieux possible. Restez bien avec nous sur Europe 1, petite pause, et on se retrouve juste après. Nathanaël veut échanger avec vous, Marie-Estelle Dupont. A tout de suite sur Europe 1.
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1: Et si on en parlait, la suite de cette émission exceptionnelle avec vous, Marie-Estelle Dupont, à l'occasion de la sortie de votre livre « Se séparer sans s'abîmer » aux éditions Fayard, livre sur la séparation, livre sur le divorce. Hein. On va être avec Nathanaël dans un instant, qui va témoigner, qui va échanger avec vous, Marie-Estelle Dupont. Vous écrivez dans votre livre « Lors de divorce, les grands-parents », on en parlait juste avant la petite pause, « les grands-parents peuvent être comparés à des artistes. Ils peuvent soit contribuer à faire exploser une situation déjà détonnante, soit désamorcer le conflit. Ils sont donc en première ligne. Vous avez parlé du rôle des grands-parents, mais qu'est-ce qu'on fait si la famille ne nous soutient pas ? Comment on s'organise ?
0: Oui, alors évidemment, il arrive que notre séparation soit vécue comme un affront fait à l'image glorieuse que la famille se doit d'avoir d'elle-même, et que elle soit pensée comme un coup de couteau dans cette espèce d'image narcissique parfaite et lisse. En fait, vous vivez un drame. Que vous partez, si vous quittez, c'est quand même que vous avez beaucoup souffert. Hein, on quitte rarement sans avoir souffert. Et je crois que c'est important de comprendre que quand on vit un drame intime, pour nos enfants, pour nous, qu'on soit quitté ou qu'on quitte, on n'a pas trop de temps à consacrer aux gens qui préfèrent juger que réfléchir. Donc soit votre environnement a assez d'intelligence pour essayer de penser avec vous ce qui vous arrive, en mettant de côté son égratignure d'ego familial, ses préjugés, etc., et de regarder de quoi vous avez besoin et de se centrer sur vos besoins. Et c'est formidable, et ils sont les bienvenus. soit ils sont crispés dans leurs préjugés.